0: c'est la dimension de l'accueil.
1: Les personnes qui sont auprès de nous, c'est-à-dire Monsieur Moreau, mais aussi Clémence Lecoeur, qui est avec nous, qui se charge justement de l'administratif, sont justement très à l'écoute de nos problèmes, de nos projets. Ils sont très ouverts à ça. J'ai créé le Club Cuisine, donc pour apprendre aux filles à justement s'en sortir, comme si on sort d'un foyer, c'est un peu compliqué. Et donc, pour les aider un peu tout ça, à maîtriser l'alimentation, je prépare ces Club Cuisine. Et ça ne serait pas fait si Monsieur Moreau ne m'avait pas donné son accord. Mais il est très ouvert à toutes les activités en commun. Donc ils sont vraiment à l'écoute de nos besoins, de nos projets, de nos ambitions. Il y a des vraies amitiés qui se nouent. J'ai de très très bonnes amitiés qui sont maintenant plus dans le cadre du foyer, mais que je continue grâce à ce foyer justement qui a une très bonne ambiance et un certain accueil. Ouais.
2: C'est vrai que quand on arrive, on ne sait pas pour combien de temps on reste. Et de ce point de vue-là, ben, on peut avoir plusieurs attitudes en fonction de ça, soit celle de se dire bon bah de toute façon je suis là que pour un an, donc ça m'est égal, je me soucie pas trop de ce qui se passe dans le foyer, ça arrive et c'est possible, et donc on se détache pendant un an un peu de la vie de foyer à cause justement de ce temps limité. Mais il y a aussi l'option de se dire bon bah j'ai un an pour profiter à fond de la vie du foyer. Et ce qui est amusant, c'est que d'une année sur l'autre, on peut changer d'idée. Moi, quand je suis arrivée l'an dernier, je ne savais pas trop pour combien de temps je resterais. J'étais peut-être plutôt dans la première approche. Mais je sais que cette année, c'était complètement différent parce que j'ai vu tout ce qui était proposé. J'ai su me dégager des temps libres pour en profiter. Et c'est vrai que ça change complètement la vie. Et en fait, c'est une bonne manière de vivre à fond le moment qu'on va passer dans les murs de la Fondation.
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0: Alban m'entraîne dans l'un de ses endroits préférés du foyer, les jardins. Inspiré des jardins dits « à la française », des pelouses soignées et des massifs fleuris bordent les allées régulières. D'ailleurs, le dessin d'origine de ces jardins date de la création de la maison Eugène Napoléon en 1856.
1: J'ai ma chambre qui donne sur le jardin, donc je vois souvent nos hommes à tout faire, se charger, prendre soin du jardin. Ils ont restauré d'ailleurs la statue de Saint-Joseph et de l'enfant Jésus avec de la dorure.
0: Elle brille de mille feux.
1: Ah mais c'est fabuleux. c'est très paisible, vous voyez, j'ai ma chambre qui est juste là. Donc dès que je me réveille, je vois ce paysage et c'est tellement apaisant. En plus là c'est le printemps, donc... tu arrives vraiment au bon moment.
0: Oui, parce que c'est tout le premier étage, c'est que les chambres, c'est ça?
1: Alors là où nous sommes, oui, tout ce qu'on voit à l'étage sont accessibles par les filles, dont la majorité sont des chambres. Au-delà de la première enceinte, ce sera aussi des salles de lycée, de l'Institut Clorivière. Mais donc ici, on a le salon de l'impératrice, d'où il y a deux étés, le bal de fin d'année a permis aux jeunes filles en tenue du Second Empire de franchir ces portes pour se rendre dans le jardin et passer des moments. Enfin, c'était vraiment magique. Et comme là, tu vois, il y a la salle en bas, il y a un cours de Zumba qui est en train de se faire. Enfin, en fait, je pense que c'est plus le rez-de-chaussée qui est réservé à tout ce qui est institution.
0: Et là, on est en plein cœur du 12e et c'est le silence. On est complètement au calme.
1: Oui, c'est un jardin secret au milieu du tumulte de la ville et c'est toujours bien quand on rentre après une lourde journée d'ouvrir la fenêtre et d'entendre juste le silence. Pourquoi pas deux, trois petites mouettes, parce qu'on a des mouettes au-dessus qui passent souvent, ou alors des petits oiseaux et c'est tellement agréable. Rares sont les résidentes à Paris qui ont droit à autant de calme.
0: On a la chapelle face à nous qui aussi est assez impressionnante. Et va y avoir le début des répétitions dans la chapelle, donc on va peut-être pas rentrer dedans.
1: Pas rentrer tout de suite. On l'entendra peut-être lors du concert, mais là on a justement, pour décrire un peu, on a une petite chapelle qui a été récemment restaurée au niveau des peintures sur l'abside en arc de cercle qui se trouve au fond de la chapelle. Et on a actuellement les filles membres de la chorale qui s'entraînent pour ce concert. Et donc on entend la Zumba en fond. Comme quoi, c'est vraiment un lieu qui est très diversifié, où on peut avoir tout à une porte près. Et donc voilà, c'est là où tous les mardis matins, on a une messe tranquillement. En donnant, après on ressort dans les jardins. C'est vraiment... c'est idyllique. On entend les préparatifs. Et c'est là aussi où on assiste à beaucoup de concerts. Et nous, c'est majoritairement gratuit. Ah bah, les cloches. Ça sonne toutes les heures à partir de 8h. Donc ça évite d'avoir un réveil pas très agréable et on se réveille au son des cloches, c'est très sympa. Cette chapelle, il y a beaucoup de concerts qui se déploient et nous, à côté de l'orgue, on a un passage donc, là où toutes les filles, même si elles ne viennent pas dans la chapelle, passent. Et donc on peut s'installer dans l'oratoire, écouter le concert gratuitement. Et le nombre de fois où un vendredi soir, je suis fatiguée, mais je me dis « Ah, il y a un petit concert sympa que j'entends depuis le jardin » parce qu'on entend avec la réverbération. Et on a souvent des très beaux concerts, très diversifiés. C'est joli, et puis se dire qu'on va à un concert le soir même à deux pas de chez soi, littéralement, enfin, c'est vraiment assez rigolo et très agréable surtout.
0: Dans la chapelle, des étudiantes du foyer organisent un concert de musique classique. Je les retrouve en pleine répétition. Et pendant que des choristes font des vocalises, Alban m'emmène à l'étage de la chapelle.
1: On va traverser la partie de l'oratoire, qui est en fait un passage pour toutes les filles, pour aller d'un couloir à l'autre.
2: Ah oui, là c'est magnifique, en fait on est au-dessus de la chapelle.
1: C'est ça, tout à fait, et on peut voir qu'au-dessus de nous il y a un plafond d'origine. Donc ça n'a pas été modifié, ça n'a pas été fait, ça a été fait d'après. C'est vraiment l'impératrice Eugénie qui a été là pendant le chantier avec un orgue pareil d'origine qui n'a pas été changé. Et peut-être qu'on peut aller voir le chœur. Et voilà notre petit perchoir.
2: C'est magnifique.
1: En plus, là, les dorures ont été refaites sur les statues, donc ça brille encore plus.
2: On peut presque toucher les vitraux tellement on est haut.
1: Ah oui, complètement. Donc voilà, c'est là où toutes les filles peuvent venir prier dans leur temps libre. On a la messe qui se produit juste en dessous, là où les filles sont en train de répéter actuellement.
0: Le concert est sur le point de débuter. La chapelle se remplit d'amis, de proches et de curieux venus assister à une production des filles du foyer Eugène Napoléon.

Nous étions aujourd'hui dans le 12e arrondissement de Paris, au foyer Eugène Napoléon. Merci à François-Xavier Moreau, Alban et Garance pour leur témoignage. 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

Psaume 133. Vous tous, bénissez le Seigneur, serviteurs du Seigneur, qui veillez dans la maison du Seigneur au long des nuits. Levez les mains vers le sanctuaire et bénissez le Seigneur. Que le Seigneur te bénisse de Sion, lui qui a fait le ciel et la terre.

Ils verront la face du Seigneur, et son nom sera inscrit sur leur front. Et il n'y aura plus de nuit, et ils n'auront plus besoin de la lumière d'une lampe, ni de celle du soleil, car le Seigneur Dieu les illuminera, et ils régneront pour les siècles des siècles.

0: À présent, retrouvons Luciano Legros pour un nouvel épisode de Me Voici, en partenariat avec Le Jour du Seigneur.
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2: Me voici. Deux mots d'apparence simple, mais parmi les plus courageux qu'on puisse dire aux autres, qu'on puisse dire à Dieu. Me voici, c'est aussi le podcast où l'on prend le temps de se rencontrer, où l'on prend le temps d'écouter et d'accueillir ce que notre invité veut nous partager. Bonjour à tous, je suis Luciano. Et dans cet épisode, nous allons apprendre à connaître Michel Froissart, un homme qui aime voir dans ce qui est beau la signature de Dieu. Et parce que je crois que les objets qui nous entourent ont quelque chose à dire, je lui ai donné le défi pour ce podcast d'apporter deux objets. Un objet qui parle de lui et un objet qui lui parle de Dieu. Alors, il ne nous reste plus qu'à ouvrir grand notre cœur, ouvrir nos oreilles et laisser résonner son « Me voici ». Bonjour Michel.
3: Bonjour Luciano.
2: Vous allez bien ?
3: Très bien, merci.
2: Merci d'avoir accepté mon invitation pour ce Me Voici, ce podcast où on essaye de découvrir qui vous êtes, de creuser un petit peu. Ça vous a demandé un peu d'effort ?
3: Alors, j'y ai réfléchi, hein, il faut être honnête. Mais je reconnais que ça a été assez facile pour moi de trouver les objets. C'était quasiment immédiat. Et je suis un peu impatient maintenant de pouvoir un petit peu parler avec vous.
2: Moi aussi, je suis impatient. Il faut savoir, vous qui nous écoutez, qui nous regardez peut-être, je ne connais pas les objets que Michel a choisis. C'est un choix, je vais être surpris. Mais Me Voici, c'est aussi ce podcast, on veut vous connaître. Et pourtant, je vous ai déjà plaqué une étiquette. Bon, on se connaît un petit peu, on va le dire hein, clairement, on se connaît, on s'est déjà vu, rencontré, on a parlé plusieurs fois dans le cadre d'activités en église. Mais... je me suis permis de vous plaquer cette étiquette, Michel, la voici, je l'ai imprimée. Est-ce que vous pouvez la lire et réagir en une phrase, en un mot, si ça vous parle, si ça dit quelque chose de vous, si ça résonne ?
3: Déjà d'entrée, je la découvre.
2: Oui.
3: Et rien que ce que vous dites me paraît intéressant. Alors, je la lis.
2: Oui, lisez.
3: Ouais, voilà. Un homme qui aime voir dans ce qui est beau la signature de Dieu.
2: Ah, ça bah, vous parle ?
3: Je trouve déjà qu'elle est très belle, rien qu'en quelques mots. Et oui, alors la beauté, c'est quelque chose dont je vais parler tout à l'heure, ça c'est clair. Effectivement, c'est quelque chose qui m'inspire énormément. Donc c'est pour moi, je pense que c'est un petit peu aussi de l'ordre du divin. Effectivement, c'est pas forcément conscient. Il y a un petit peu peut-être d'inconscient à cela. Mais oui, je crois que ça...
2: Donc c'est bon, on peut garder cette phrase.
3: Voilà.
2: Super Michel.
3: Gardons-la.
2: Alors pour vous présenter un petit peu à ceux qui nous écoutent, à ceux qui nous regardent. Donc Michel, vous êtes un retraité du monde de la télécom, de l'informatique. Vous m'avez dit, vous êtes un retraité actif, mais pas débordé, c'est bien ça ?
3: Exactement. J'aime bien le dire comme ça, parce que effectivement les retraités disent, ils remplissent leur agenda, etc. Alors... Dès le début, je me suis organisé pour avoir des activités. J'avais déjà pensé avant d'être en retraite. Mais je reconnais que je garde aussi des plages pour moi et pour ma famille.
2: Voilà. L'espace.
3: Voilà, c'est l'espace. Ça. Il faut, j'en parlerai tout à l'heure. D'ailleurs. Je pense que l'espace, le vide est important.
2: Ah, on tease pas mal. Hein, de rester avec nous pour avoir tout ça. Voilà. Et vous êtes aussi, donc, depuis 30 ans, en équipe CVX, Communauté Vie Chrétienne. D'accord. Alors, moi, je sais ce que c'est, mais peut-être que ceux qui nous écoutent, ceux qui nous regardent, ne savent pas. Donc CVX, qu'est-ce que c'est en quelque
3: sorte ? Alors, CVX, en fait, ça veut dire Communauté de vie chrétienne. Et en fait, c'est un mouvement de laïcs qui, à l'origine, s'inspire de Saint Ignace de Loyola, qui est donc un personnage extraordinaire qui a vécu au XVIe siècle. Il lui est arrivé quelque chose de très fort. On parle du boulet de canon. En fait, c'était avant... cet incident de guerre, un personnage qui était un peu bling-bling, on va dire ça comme ça, chevalier, chevaleresque d'ailleurs, et qui a reçu pendant une guerre au XVIe siècle un boulet de canon qui lui a fracassé la jambe. Et en fait, il a été obligé de s'arrêter, mais vraiment en tous les sens du terme. Et là, il a une révélation de Dieu, la révélation de Dieu. Et c'est lui qui a construit la compagnie de Jésus, qui a été à l'initiative de la compagnie de Jésus, donc les Jésuites.
2: Voilà, les Jésuites. Voilà.
3: Et donc, la communauté vie chrétienne, eh bien, en fait, s'inspire des Jésuites, puisqu'en fait, Loyola a créé ce qu'on appelle les exercices spirituels. Oui. Voilà, donc, on ne va peut-être pas aller dans
2: et
3: le détail.
2: Et vous vous réunissez en petite équipe.
3: Voilà, c'est ça.
2: De laïcs, voilà. Et vous partagez sur votre vie.
3: C'est exactement ça. Et en fait, l'idée, c'est de partager ce que l'on trouve dans notre quotidien de Dieu. Voilà, c'est Dieu en toute chose. De
2: Dieu
3: ma vie.
2: En toute chose, le concret. Ben justement, je vous ai demandé cet objet qui dit quelque chose de vous. Moi, j'ai hâte de le découvrir. Je suis sûr que ceux qui nous écoutent, ceux qui nous regardent ont hâte aussi. Eh bien, on y va, on le découvre ensemble.
3: Allez,
2: donc,
3: on y
2: qui
3: va.
2: Qui est caché dans ce petit
3: donc,
2: coffre
3: j'ouvre
2: secret.
3: La boîte.
2: Voilà, alors on va le découvrir. Alors,
3: voilà. Je vous le tends.
2: Ah, donc, je vois un petit cube. Donc, ma carrière de prof de maths me permet de dire clairement que c'est un cube, mais avec quelques faces pas trop carrées, avec des photos, donc divers visages, donc des gens à vélo, des livres, une personne âgée avec un bouquet de fleurs. Vous êtes dans la forêt. Voilà. Donc, qu'est-ce que... Ça dit plusieurs facettes
3: voilà,
2: de votre
3: alors,
2: vie, en fait, c'est ça?
3: Oui, tout à fait. Alors, donc, déjà, on va commencer par la famille, quand même.
2: La famille.
3: Donc, il y a deux photos où, disons, on était réunis avec ma petite famille. J'ai une famille relativement restreinte et on se retrouve souvent à Noël et à Pâques, certaines fois, mais surtout à Noël, soit chez moi avec Christine, ma femme, ou chez ma sœur et sa famille. Et donc là, c'est un moment où nous sommes réunis. C'était un Noël passé, parce que le cube commence à dater un petit peu, mais je l'utilise régulièrement pour me présenter. Et la deuxième facette qu'il faut regarder, c'est là où il y a quatre jeunes qui sont donc nos enfants mariés.
2: Oui.
3: Et c'était une belle occasion. On les avait emmenés à l'Opéra de Versailles. Donc c'est un cadre magnifique et on est allé voir un très beau spectacle de danse. On aime beaucoup la danse et surtout dans ce cadre merveilleux de l'Opéra de Versailles.
2: Et comment ça se fait que vous avez un objet comme ça? On vous l'a offert?
3: Ça se voit un petit peu. Et on voit les photos écornées.
2: Il est artisanal.
3: Voilà, je suis un amateur de photos. Donc, la photo me représente aussi quelque part. Depuis nombreuses années, je faisais beaucoup de photos. Et désormais, j'en fais surtout pour les occasions familiales ou les voyages. Voilà.
2: Et parce que vous m'avez dit que la photo, c'était aussi un peu votre porte d'entrée pour goûter la beauté.
3: Alors, exactement. Donc, je fais référence à ce moment-là. Une association que j'ai connue avec Christine, donc ma femme, quand nous étions étudiants, et on faisait partie d'une association, c'est-à-dire elle faisait partie d'une association appelée Communauté d'accueil dans les sites artistiques, CASA. Et l'objet de cette association, qui est d'ailleurs toujours vivante, eh bien, c'est de faire visiter des monuments religieux. Donc moi, j'étais pas trop, on va dire, religieux à l'époque, au sens général. Et la porte d'entrée pour moi, ça a été la lumière. C'est-à-dire dans un édifice tel une abbaye, une église, quand vous avez de la lumière qui se projette au travers des vitraux ou tout simplement d'ouvertures, il y a un contraste lumière-ombre qui m'a toujours parlé et qui m'a toujours... Et je crois que je suis rentré peut-être dans la réalité divine au travers de ces ombres et lumières. Voilà, ça dit déjà pas mal de choses pour l'après.
2: C'est cette lumière que vous goûtez dans les différentes facettes de votre vie, famille, amis, personnes âgées. Je vous ai vu à vélo, par exemple.
3: Oui, alors, en fait, les autres facettes du cube, il dit quelque chose aussi de moi, en ce sens que nous avons un réseau d'amis assez important. J'emmène des groupes en randonnée, donc voilà pourquoi on est dans un bois en train de pique-niquer, voilà tout simplement. Il y a une autre facette où on me voit avec une personne âgée et les fleurs, mais c'est qu'en fait, depuis quelques années, on en parlera peut-être, oui. Je suis amateur de Japon, et en particulier j'ai découvert l'art floral Ikebana, qui est donc un art floral japonais, inspiré des bouddhistes il y a très longtemps, et j'ai eu l'intuition après avoir pris des cours que je pourrais un petit peu donner de ce que j'appréciais, de la beauté de réaliser des compositions florales, pour aller en EHPAD, donner un bon moment, un moment plaisir et d'émerveillement à des personnes âgées. Donc, je pratique cette activité au travers d'une association, je la nomme, Volontariat Soutien par l'Art, donc VSA, qui fête ses 40 ans cette année. Et donc, je vais en EHPAD une fois par mois. Donc, en fait, je vais dans deux EHPAD, je vais donc deux fois par mois. Et demain, exceptionnellement, je vais dans un EHPAD et mercredi de nouveau, pour faire réaliser à quelques personnes autour de moi des compositions florales d'inspiration japonaise. Voilà. Mais c'est simplement d'inspiration japonaise.
2: C'est beau, moi ça me parle beaucoup. Michel, vous accueillez, prenez le temps d'accueillir la lumière pour la transmettre. Et ça, c'est une vraie joie.
3: Je reconnais que c'est quelque chose que j'ai tout de suite aimé faire quand j'ai proposé cela à un EHPAD. Et ça a tout de suite fonctionné et je vois que ça continue à fonctionner. Les personnes sont émerveillées devant leur réalisation, mais aussi devant le partage des sourires. Moi, quand je repars, j'ai beaucoup reçu, pour le coup, alors que les personnes, vers les 14h30, sont un petit peu encore dans leur sieste. Eh bien, je vois, je les ranime et je sens qu'il y a quelque chose qui passe. Voilà.
2: Eh bien, j'ai hâte de découvrir maintenant votre objet qui vous parle de Dieu. Et on va prendre le temps de le découvrir ensemble.
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2: On est toujours dans Me voici avec Michel Froissart. Vous allez donc nous présenter cet objet qui vous parle de Dieu, qui vous dit quelque chose de Dieu. Car dans Me voici, l'idée c'est ça, c'est de parler de Dieu dans notre vie, dans notre ordinaire, et de se questionner sur qui est vraiment ce Dieu. Donc Michel, quel est cet objet que je ne connais pas ? Je tiens à le rappeler à ceux qui nous écoutent, à ceux qui nous regardent. Je ne le connais pas, je le découvre. Il est dans ce coffre devant nous. Allez-y, Michel.
3: Alors, j'y vais. Je pense que vous allez être assez surpris.
2: Ah.
3: C'est une brosse à dents.
2: Cadeau. Alors, effectivement. Alors, est-ce que c'est un message caché pour moi, Michel ?
3: Oui. Alors, je vais quand même. Il faut décoder le pourquoi cette brosse à dents. En fait,
2: une brosse à dents en voilà. Bois, bambou.
3: Alors. Peu importe. C'est la brosse à dents qui compte.
2: Qui vous parle de Dieu.
3: Exactement.
2: Donc parce que Dieu vous nettoie.
3: Non, pas du tout. Je vais expliquer un petit peu. Donc tout à l'heure, on a parlé de communauté vie chrétienne. Et dans les équipes auxquelles on faisait référence, il y a ce qu'on appelle un accompagnateur ou une accompagnatrice. Et je disais il y a quelques années, ça remonte à loin maintenant, à notre accompagnatrice très âgée qui est décédée depuis, je lui disais, je ne comprends pas vraiment ce qu'est la prière. Voilà. Donc ça, c'est vraiment quelque chose avec laquelle j'avais du mal. Et un jour, elle me dit, Michel, tu vois, la prière, c'est comme une brosse à dents. Tu l'utilises tous les jours, tu sais pas toujours pourquoi, mais utilise-la. Voilà. Et c'est vrai que ça m'a énormément parlé, parce que finalement, en réfléchissant un petit peu à notre entrevue, il y a la notion de régularité et de répétition.
2: La fidélité au geste.
3: Voilà, exactement. C'est-à-dire, je crois que j'ai compris que quand on essaie de rentrer en relation à Dieu, ben parfois on est sec, il faut être honnête. Moi, ça m'arrive, je sais pas très bien quoi dire, mais je m'y tiens. Donc, j'essaie de, tous les matins, de prendre un peu le temps. Bon, j'utilise Magnificat, avant j'étais avec, je sais plus quelle prière, prier en Dieu, etc. Et je reconnais que les lectures me nourrissent. Et je vais dire pourquoi. C'est qu'en fait, moi, il me semble qu'on a quand même besoin de se répéter ce que le Christ nous a enseigné. C'est pas du tout évident de dire je fais le bien ou je vais aider mon prochain, etc. C'est pas naturel, enfin selon moi. Et donc, du coup, moi, j'ai besoin qu'on me le répète. Et donc, en reprenant les paroles de Dieu ou du Christ, eh ben, je crois que ça m'aide tous les jours à être un petit peu plus ouvert aux autres. Voilà, c'est un petit peu comme...
2: Ce qui me touche, c'est que se brosser les dents... Je suis allé chez le dentiste il n'y a pas très longtemps. Pour... Ça, c'est pas très intéressant, mais j'ai revu une affichette qui disait 2 ou 3 minutes. Et, oui. C'est-à-dire, c'est pas non plus 5 heures d'oraison par jour. C'est voilà. ce petit rituel. Vous l'avez, ce petit rituel ?
3: Oui, oui,
2: est-ce que
3: oui,
2: vous avez un petit tip à nous donner ? Donc, Magnificat, oui. Lire la parole.
3: Alors, il y a deux choses. C'est que, en fait, j'ai eu la chance d'aller chez les bénédictins à l'Erins, donc en face de Cannes. Il y a un monastère de bénédictins. Et à l'époque, et on va y retourner dans peu de temps, il y avait des chants formidables. Et j'ai enregistré sur mon smartphone un chant de ces moines en question, et qui est tout simplement Luc, le chant de Zacharie, qui est tellement beau à entendre que moi j'aime bien l'écouter. Ça me permet d'entrer en prière. Alors c'est pas systématique, mais je reconnais que c'est très beau à entendre et à rentrer dans la prière. Et ensuite, bon, je prends les lectures de la messe, jamais l'aude, mais toujours de la messe où il y a un texte souvent de saint Paul, on en reparlera sûrement tout à l'heure, et puis donc un évangile, mais sur, et je dirais en complément de cela, il y a un commentaire. Et le commentaire, moi, m'apporte énormément. Il y a une nourriture actuelle de la relecture de ces textes anciens, comme chacun sait, et qui nous disent aujourd'hui, ils ont encore quelque chose à nous dire. Voilà, moi, c'est ce que je trouve de beau. Et ça dure effectivement entre 3 et 10 minutes, on va dire. Et,
4: c'est ça.
3: Et en tant que retraité, je peux prendre 10 minutes tous les matins. C'est souvent c'est le matin dans ma chambre, j'ai mon petit coin. Et...
2: actif, mais pas débordé.
3: Voilà.
2: Qui laisse le temps pour les choses importantes. Oui. Et bon, je vois cette brosse à dents, désolé Michel, mais je pense aux caries. Donc ça lutte contre les caries aussi, les brosses à dents. Donc ce petit rituel, il vous aide à lutter contre quelle carie spirituelle?
3: les caries, c'est ce que je disais tout à l'heure. La prière, finalement, c'est quelque chose qui me rappelle à l'ordre, en quelque sorte, qu'il n'est pas forcément naturel d'aller vers son prochain.
2: Oui.
3: Ça, c'est une carie, si je puis dire. Et donc, moi, je reconnais que quand on voit quelqu'un dans la rue et qui vous demande quelque chose, bon, c'est pas aussi naturel tous les jours. Je sais que grâce à CVX, donc Communauté Vie Chrétienne, je regarde beaucoup plus ces gens-là que je le faisais avant. Voilà, donc c'est aussi une attitude dans la vie que d'essayer de rester ouvert aux autres. Mais encore une fois, c'est la prière qui m'aide, je crois, dans mon quotidien à rester un peu en ouverture à ces gens-là, quoi.
2: Et ça résonne bien dans le concept aussi de Me Voici, c'est prendre des objets du quotidien, des objets de tous les jours, et dire waouh, là il y a quelque chose à recevoir, à entendre de Dieu. Dieu qui est présent dans votre quotidien, Michel, qui est présent avec votre femme Christine, ça fait 47 ans que vous êtes mariés. C'est beau aussi ce quotidien habité par la présence de Dieu. En préparant aussi ce podcast, vous m'avez dit que c'est votre femme qui vous a un petit peu ramené à Dieu, entre guillemets.
3: Oui.
2: Qu'est-ce qui, dans votre vie, est-ce qu'il y a un moment précis que vous pouvez nous partager, un souvenir où vous vous êtes dit, tiens, Dieu était présent, une trace de Dieu dans votre vie, Michel?
3: D'accord. Alors, en fait, j'ai apprécié cette question. Au début, ce n'était pas aussi évident. Enfin, si, il y a eu un événement dont je vais parler, mais oui. En deuxième. Ça a été assez facile pour moi. Mais j'ai cherché le deuxième qui, en fait, va être le premier.
2: Oui.
3: Alors, le premier événement, finalement, c'est la naissance de nos enfants. Je dirais, ça me parle de la création. Donc, il y a un mystère de la création. Donc, quand on est chrétien comme vous et moi, c'est
2: Dieu
3: clair
2: la
3: que...
2: vie.
3: Voilà, exactement. C'est le jaillissement de la vie. Et là, clairement, la naissance. D'ailleurs, je vais bientôt être grand-père pour la première fois. Donc, je repense à cet événement en 1983 et l'autre en 86. Donc, ça redate un petit peu. Donc, ça, c'est la première trace de Dieu. Les enfants.
2: La descendance.
3: Voilà, c'est ça.
2: Et la deuxième trace.
3: Et la deuxième, en fait, c'est un pèlerinage en Terre Sainte. Très, très beau moment au pluriel. Hein. Et un jour, on nous a proposé d'aller au Jourdain. Et c'est vrai que la proposition était non seulement de regarder le Jourdain, mais c'était d'aller, pas se baigner, mais de tremper les pieds.
2: Vous l'avez fait en quelle année, ce pèlerinage?
3: 2018. Donc ça
2: Jourdain.
3: Remonte un petit peu, mais c'est toujours très présent, ce souvenir. Et je me souviens l'émotion que j'ai ressentie, et je n'étais pas le seul, de descendre dans le Jourdain, de se remonter le pantalon et d'aller donc tremper les pieds. Et moi, c'était un peu, comme je l'ai dit d'ailleurs, dans la relecture finale, au sens chrétien et civique du terme, c'était en fait un espèce de baptême, un nouveau baptême.
2: Une plongée.
3: J'ai vraiment ressenti ça. Et on l'a partagé donc avec la petite équipe que nous formions dans le cadre de ce pèlerinage, avec les quelques-uns, on était 4 ou 5, et je crois qu'on a partagé un peu ce même type de moment où il y avait un renouement de ce baptême qu'on a eu il y a donc bien longtemps pour moi. Voilà, donc plongé dans l'eau, avec une renaissance ensuite, c'est pas quoi finalement. Donc plonger, la mort, on plonge dans l'eau et ensuite on est ressuscité, une renaissance. Voilà, donc là, il y a vraiment un message de Dieu, oui. Très clairement.
2: Moi,
3: c'était très beau.
2: Je suis très touché parce que j'ai été aussi, j'ai fait ce pèlerinage et peut-être vous qui nous écoutez, qui nous regardez sur RCF Notre-Dame, sur les plateformes du Jour du Seigneur, peut-être vous l'avez vécu. C'est tout simplement, le Jourdain, il n'y a rien d'extraordinaire dans le Jourdain. C'est de l'eau qui coule, c'est pas un truc extraordinaire et pourtant, c'est assez beau parce que je vous avais demandé... les traces de Dieu dans votre vie, et en fait, vous êtes allé chercher Dieu là où il est passé.
3: Alors moi, c'est effectivement, rétrospectivement, le pourquoi on voulait faire ce pélé. Et aussi, en fait, moi aussi j'étais surpris, c'est un filet d'eau.
2: Il n'y a pas grand-chose.
3: Il n'y a pas grand-chose. Bon, il y avait de quoi quand même mettre les pieds, mais c'était à peu près tout. À quelques mètres de l'autre côté, c'est la Jordanie. Et donc, moi, j'étais extrêmement surpris, mais c'était la présence de Dieu dans le sens où on sait que Jésus est passé par là. Donc ça, il y a un poids de la mémoire qui était aussi très prégnant. Quoi. C'est pas seulement moi qui vais dans l'eau comme un baptême, mais c'est se dire, voilà, Jésus est allé là, mais peut-être aussi Abraham, qui sait, à un moment donné dans sa vie, ils ont pu, les caraviniers, tous les anciens hébreux, ils ont pu passer par là. Donc c'est très touchant, quoi. Voilà.
2: Et ces traces-là, vous essayez de les transmettre à vos enfants ? Alors, est-ce que c'est simple ?
3: C'est pas simple, justement. C'est pas simple. On a une fille qui est un petit peu proche, je dirais, de la spiritualité, et notre fils, étrangement, pas vraiment.
2: Voilà. C'est le grand mystère de la liberté.
3: Exactement.
2: Oui. Dieu qui nous aime et qui nous laisse libres.
3: Ouais.
2: Et dans ce Jourdain, cette expérience un peu communautaire aussi, qu'est-ce qui s'est passé ? Est-ce que c'était très intellectuel ou est-ce que c'est vraiment les émotions, votre cœur qui a été rejoint par la beauté ? Parce qu'on parlait de la signature de Dieu dans la beauté. Qu'est-ce qui s'est passé en Michel ?
3: Ben, là, je vais être honnête. Hein. J'avoue que j'ai pleuré et je n'étais pas le seul. Et je reconnais qu'en le redisant, je repense à ce moment-là.
2: Je vous vois assez ému.
3: Et je pense que, en fait, c'était le cœur qui parlait, et pas du tout le cerveau à cette époque-là. C'était pas cérébral du tout. C'était très simple. On était conviés à faire le geste que l'on voulait. En fait, on n'était pas forcés. Mmh. On nous avait dit, ben, on va aller au Jourdain. On était un groupe de 45, je crois. Et donc, chacun a fait ce qu'il a voulu, mais pratiquement tout le monde est allé faire ce que j'ai fait, c'est-à-dire mettre un peu les pieds dans le Jourdain. Oui.
2: Mais merci Michel, parce qu'avec vous, on plonge dans votre vie, la vie qui est marquée par Dieu, qui est marquée par les autres, et on va continuer ce chemin ensemble.
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2: Dans Me voici, on prend en compte aussi le fait que on n'est pas tout seul, on n'est pas arrivé comme ça, qu'il y a des gens qui nous ont précédés, qui nous ont marqués. On est héritier, en fait, de ces gens-là. Il y a des gens qui nous touchent. Peut-être que vous qui nous écoutez, qui nous regardez, vous pensez à quelqu'un. Et alors, on aime bien terminer, parce qu'on est déjà vers la fin de notre partage, Michel, par un croyant d'hier ou des croyants d'hier, des gens qui vous ont touché, marqué. Alors, qui sont-ils et pourquoi,
3: Michel ? Voilà, alors, pour commencer, il y a un personnage qui m'a vraiment marqué, que je ne connaissais pas bien, c'est tout simplement saint Paul.
2: Mmh. Et comme celui de la Bible.
3: Pardon ?
2: Celui de la Bible. Hein.
3: Oui, tout à fait. Voilà. Donc, saint Paul était un personnage que je ne connaissais pas bien. Donc, du coup, il y a quelques années, je me suis dit, ben, je vais tout simplement en connaître un peu plus. Et à la faculté de Loyola à Paris, donc communauté vie chrétienne, il y a des cours. Et donc, j'ai suivi un cours à propos de saint Paul. C'était au moment du Covid. Et je reconnais que j'ai vraiment appris beaucoup de choses de ce personnage. Il a énormément voyagé, comme on le sait. Mais on a pu décortiquer un peu ses différents voyages et surtout ses différents messages. Alors moi, justement, qu'est-ce qui me plaît dans saint Paul ? C'est que c'est une personne qui est actuelle. C'est-à-dire, à l'époque, dans les années 70, après Jésus-Christ, il a exhorté toutes les communautés qu'il visitait, en Turquie, enfin dans toutes les régions où il est passé. Et en fait, il a laissé des messages qui me parlent aujourd'hui. Voilà. Alors, j'en ai deux que je voudrais quand même peut-être citer.
2: Très bien, allez-y.
3: C'est pour ça que j'ai une anti-sèche pour ne pas, voilà, pour ne pas écorcher les messages de Paul. Et par exemple, dans Colossiens 3:12, il dit « Supportez-vous les uns les autres et pardonnez-vous mutuellement si vous avez des reproches à vous faire. » Ça, c'est, pour moi, c'est extrêmement actuel. Et d'ailleurs, la deuxième partie, pardonnez-vous, c'est le Notre Père. Hein, que certains disent tous les jours. Voilà, ça m'habite tous les jours. Et pour moi, c'est quelque chose d'important. C'est vraiment pour moi le message que je retiens. C'est-à-dire, le pardonnez-vous, c'est un peu mon mantra, si je peux me permettre d'utiliser un terme. Voilà, c'est un peu ma philosophie de vie. C'est-à-dire, les chrétiens sont ceux qui peuvent dire que le pardon est important. Et je crois que c'est le message du Christ
2: avant
3: tout.
2: Marqué du sceau de la miséricorde.
3: Voilà, exactement. Voilà. Donc, voilà. Ça, c'est j'ai trouvé cette phrase qui me parle beaucoup et que j'utilise régulièrement. Et alors, il y en a une autre, bon, c'est dans Romains 7. 7-19. Je ne fais pas le bien que je voudrais, mais je commets le mal que je ne voudrais pas. Et tellement ça, malheureusement, je me sens de temps en temps dans cette situation-là. Et voilà, après, il faut prendre du recul, justement, pour essayer de dire, Dieu, pardonne-moi pour ce que je viens de faire avec X ou Y. Et c'est vrai que c'est quelque chose aussi qui m'habite très régulièrement. Je me dis, j'aurais pas dû dire ce que je viens de dire, et pourtant je l'ai dit.
2: C'est parti.
3: Voilà.
2: Donc Paul, c'est ce croyant que vous vouliez nous partager.
3: Voilà, alors, il y a Paul, et j'ai Isaïe.
2: Ah.
3: Isaïe. Alors, Isaïe, c'est compliqué, parce que, on sait qu'il y a trois Isaïe, en fait, d'après les écrits, etc., les exégètes. Donc, Isaïe, alors, il y a un passage, moi, qui m'habite énormément. Je vais essayer de le dire par cœur, parce que c'est vraiment quelque chose qui m'habite. Mm-hmm. Donc c'est 55, 10, 11. La pluie, comme la neige, qui tombe du ciel, n'y retournera pas sans avoir abreuvé la terre, sans avoir fécondé la semence, et sans avoir fait germer la semence, afin de donner la semence au semeur et le pain à celui qui doit manger. Ainsi, ma parole qui sort de ma bouche n'y retournera pas sans avoir donné du résultat, sans avoir fait ce qui me plaît, sans avoir accompli ma mission. Je trouve ça extrêmement saisissant, émouvant, parce qu'effectivement, ça rejoint un peu une première partie où on a parlé de Dieu, enfin la deuxième, où je parlais de Dieu dans ma vie. Moi, je crois que j'agis parce que j'ai reçu cette parole, et alors, je ne le fais pas par devoir, mais je sens que ça m'aide à aller justement vers les autres pour essayer de donner un petit peu de moi. Donc, en plus, je suis en retraite, j'ai du temps. Mmh. Et donc, donner vers les autres, je crois que c'est ma mission de retraité, parce que sinon, à quoi sert d'être retraité? Je ne vais pas regarder la télé toute ma journée. Voilà. Donc, moi, pour moi, il y a quelque chose de donner pour recevoir.
2: C'est comme ça. Votre vocation,
3: oui.
2: Votre appel aujourd'hui.
3: Voilà, c'est
2: Michel,
3: ça.
2: Michel, c'est extraordinaire parce que moi, je suis vraiment touché. Comme je disais au début, je vous connais un petit peu, mais pas tant que ça. Là, j'ai vraiment appris à vous connaître avec vous et aussi avec les auditeurs et ceux qui nous regardent sur RCF Notre-Dame, sur les plateformes du Jour du Seigneur. Merci parce que, en fait, vous m'avez rappelé, peut-être vous avez rappelé à ceux qui nous écoutent, que Dieu agit dans nos choses qui viennent nous déplacer, notre quotidien. Eh bien, il agit. Et il y a quelque chose de beau dans la création. Vous êtes l'homme qui aime voir dans ce qui est beau la signature de Dieu. Mmh. Dieu signe, mais il collabore avec nous. Il y a quelque chose de ça qui me touche, c'est-à-dire que vous êtes rejoint, vous vous laissez rejoindre, comme la pluie, la neige qui rejoint la terre. Vous vous laissez rejoindre par la parole et à votre échelle, vous essayez de transmettre ce que vous avez reçu. Et bien moi, c'est ce que je peux souhaiter à ceux qui nous écoutent, pour conclure un petit peu notre entretien, essayer d'être attentif. Est-ce qu'on pourrait être attentif à ce qui nous entoure, à ce qui marque notre vie, et laisser transmettre ce qu'on reçoit, parce que ce qu'on a reçu gratuitement, on peut le donner gratuitement aux autres. Merci Michel de nous avoir partagé ça. Je vous invite, vous qui nous écoutez, qui nous regardez, à être attentif et à faire résonner vous aussi votre « me voici », parce que ça peut faire du bien aux autres. Merci Michel.
3: Merci Luciano.

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2: Bonjour à tous. Saviez-vous que la taille du marché mondial des lunettes devrait passer de 140 milliards de dollars US en 2026 à 252 milliards d'ici 2034. Eh bien moi, très sincèrement, je ne le savais pas. Ou plutôt, je l'ai découvert récemment quand les assistants IA se sont intéressés de très très près à ce marché pour y proposer justement des lunettes connectées. Vous l'aurez compris, ce marché des lunettes est en pleine expansion et c'est là qu'Audrey Catoz tire son épingle du jeu en faisant notamment un pied de nez à cette ultra-connexion. La créatrice de KLS, Connexion Lunettes Solidaires, est une femme inspirante et inventive pour une économie responsable et généreuse. Elle est donc tout naturellement l'invitée de l'Écho en commun.
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2: Bonjour Audrey Catoz.
3: Bonjour.
2: Vous avez créé il y a 15 ans, en 2011, KLS à la suite d'un constat de délocalisation. Est-ce que vous pouvez nous raconter comment l'idée de cette création vous est apparue ?
3: Savez-vous que 90% des lunettes sont fabriquées en Asie ?
2: Ah non.
3: Eh bien, il y en a marre.
2: Ah oui.
3: C'est ça le point de départ. Dans mon ancien métier, je commercialisais des machines-outils pour les usines de fabrication de lunettes en France. Et donc, j'ai été au cœur de ce phénomène de mondialisation, de délocalisation. Et concrètement, ça veut dire des territoires industriels entiers qui se désertifient. Et ça m'a profondément émue. Et j'ai essayé, à mon niveau, d'y apporter une réponse. Donc, en gros, il y a tellement d'intermédiaires que le fabriquer en France est extrêmement onéreux. Et on est en train de perdre un savoir-faire ancestral. Donc j'ai décidé de créer ma marque en direct de lunettes. Mmh. On design, on fabrique, on distribue. Et tout ça en circuit court à moins de 100 km de Lyon.
2: Est-ce que KLS, c'est le nom de votre marque qui comprend l'acronyme qu'on entend K pour connexion, L pour lunettes, S pour solidarité, connexion, car vous venez de le dire, en direct de vos usines, vous avez aussi des clients grâce à des services à domicile, c'est toujours d'actualité.
3: Oui, tout à fait.
2: Donc une connexion quand même directe avec le client, solidaire, car vous avez à cœur de partager vos bénéfices en soutenant chaque année une association de proximité. Et puis lunettes, parce que bien sûr, vous avez envie de les vendre, j'imagine, différemment aussi. J'en vois une paire aujourd'hui sur votre nez, très différentes ces lunettes. On peut en parler, on peut les décrire, les présenter ?
3: Avec joie. En fait, toutes les lunettes ne vont pas à tous les visages et parfois c'est assez compliqué du coup de comprendre ce qui nous va. Donc quand vous venez dans un des 9 magasins KLS Lunettes en région lyonnaise, on commence par faire toute une expertise, un coaching de votre visage pour vous expliquer la géométrie de votre visage parce que tout est une question de géométrie. Donc les parallèles, les lignes de fuite, les proportions et donc voir avec vous quelles vont être les formes qui vont le mettre en valeur. Et ensuite, on propose un atelier colorimétrie parce qu'il y a aussi des couleurs qui vont faire vibrer votre teint plus que d'autres. Et ensuite, on va personnaliser votre monture, pas uniquement sur ces critères de géométrie et de colorimétrie, mais aussi d'une certaine manière, quelle histoire vous voulez raconter avec votre lunette aujourd'hui, parce qu'on ne met pas les mêmes lunettes toute sa vie, selon ses engagements, son carrefour professionnel, familial, etc. Et donc, on va créer un peu comme des Legos, une lunette complètement personnalisée en mixant des formes, des matières et des couleurs. Et le concept, du coup, est particulièrement différenciant sur ce point-là aussi.
2: La création se fait dans un premier temps, ou l'imagination en tout cas de la paire de lunettes se fait dans un premier temps dans vos boutiques. Je dis vous, parce que je vais en parler dans un instant, il y en a plusieurs. Ensuite, vous allez dans vos usines qui se trouvent en région. Et puis après, le client les achète, les porte. Et puis, il y a une reversion qui se fait auprès d'une association dont on va parler dans un instant. Moi, j'entends quand même cette dimension sociale déjà à l'époque qui était importante pour vous. Parce que quand vous dites, oh, délocalisation, pas possible, j'ai envie de créer quelque chose proche d'ici. Et puis, cette dimension justement humaine qui est le cœur de votre métier. Vous partagez encore aujourd'hui cette idée.
3: La vision, quand on est un entrepreneur chrétien, c'est vraiment d'avoir un impact sur son territoire. Donc, c'est pour ça qu'on a à cœur de fabriquer entièrement localement pour préserver des emplois industriels, mais également un impact au niveau du management et de la constitution de nos équipes. La lunette, vous savez, en fait, c'est hyper intime. Hein, vous la portez sur votre visage pendant 2, 3, 4, 5 ans parfois. Donc, vous avez vraiment besoin d'avoir confiance dans votre opticien et c'est vraiment un métier bonheur.
2: La lunette dit des choses de nous et vous faites en sorte, justement, de permettre cette lecture-là. Vous êtes aujourd'hui présidente chez KLS Lunettes. Je précise qu'il s'agit du premier collectif d'opticiens fabricants français. Les lunettes sont dessinées à Lyon, fabriquées à Oyonnax et sont proposées à un tarif unique de 199 €. Comment vous arrivez à plafonner ce montant ?
3: C'est un énorme défi, effectivement, en termes de gestion. Ça veut dire que tout doit être complètement maîtrisé, toutes les charges, zéro perte. Mais le concept, c'est vraiment que la lunette française soit accessible à tout le monde. C'est-à-dire que moi, ce qui me met en joie, c'est qu'une infirmière puisse s'offrir une lunette de créateur français, qu'une maîtresse d'école puisse s'offrir une lunette de créateur français. Je veux vraiment que ce soit accessible. Il y a un côté militant politique au sens noble du terme, très inclusif.
2: Alors, j'entends très bien que vous voulez, mais est-ce que vous y arrivez ? Parce qu'il y a l'inflation, il y a les différentes guerres, le prix, il bouge pas ? Comment vous faites ?
3: Alors, un, on va pas se mentir, dans toutes les petites entreprises, les patrons bossent comme des dingues.
2: On y
3: les
2: vient.
3: Les 3-5 heures, on oublie. Deux, on limite tous les intermédiaires, tous les coûts superflus. Trois, on apprend à être hyper inventif, à faire des choses waouh avec des petits moyens. Et puis, la prière est vraiment une ressource majeure parce que tous les projets, quels qu'ils soient, que ce soit le design d'une collection, que ce soit le choix de l'emplacement de l'ouverture d'un nouveau magasin, que ce soit le recrutement d'un collaborateur ou d'un associé, tout est porté dans la prière. Et vraiment, on a cette confiance que Dieu nous a appelés sur ce projet professionnel qui mêle à la fois le commerce et l'industriel. Et donc, d'une certaine manière, on s'attend à lui aussi pour fournir les ressources. Donc, évidemment que d'un point de vue contrôle de gestion, on se doit d'être au top de la formation et maîtriser la totalité de nos charges et la lecture de tous nos bilans. Donc ça, c'est une partie qui m'incombe et que j'adore faire hein, pour que tout soit parfaitement optimisé. Mais réellement, vous seriez étonnés des astuces que l'on peut déployer.
2: Lesquelles, par exemple ?
3: Pour que ce soit facile. Alors, on va travailler sur des combinaisons de matières, donc arriver à découper en fait les grandes plaques de matière pour mélanger en fait les couleurs sur plusieurs modèles.
2: Quand vous dites on cherche à trouver des astuces, le on c'est vous et vous ?
3: Non, pas du tout. Donc j'ai une associée qui s'appelle Servane Tesser, qui est également chrétienne, avec lesquelles donc je suis parfaitement alignée dans ce projet magnifique. Et heureusement, parce que une fois encore, l'aventure entrepreneuriale, s'il n'y avait pas ça, entreprendre en France dans un secteur industriel plus un secteur de commerce, quand on a passé la crise Covid, les différentes manifestations et les problématiques de désertification de centre-ville, c'est quand même des très très gros challenges. Mais c'est aussi garder l'attractivité des cœurs de ville, créer des lieux de proximité, de ressourcement, des magasins où on se sent bien, des vrais espaces de rencontre, de ressourcement. C'est tout ça qui nous tient à cœur au-delà.
2: Vous avez parlé de la désertification du centre-ville. Il suffit de se balader dans les rues justement des centres-villes pour constater le nombre important de vendeurs de lunettes ayant pignon sur rue. Le volume d'affaires généré par l'optique en France est de l'ordre de 9 milliards d'euros par an, avec une hausse tendancielle moyenne qui flirte avec les 3% annuels. Je le disais dans mon lancement, vous êtes au cœur d'une concurrence nationale, mais aussi internationale extrêmement forte. Les lunettes connectées sont le nouvel Eldorado des géants de la tech. De votre côté, depuis 2011, vous ne cessez de grossir. Vous avez aujourd'hui 9 boutiques à ce jour. C'est quoi votre secret ? Vous avez dit que vous resserrez les coups, vous avez dit que vous êtes une super associée, vous avez dit que vous priez énormément. Il y en a d'autres ?
3: Alors déjà, pour qu'un concept se développe, il faut que vous ayez des équipes formidables. Et aujourd'hui, dans le milieu de l'optique, beaucoup d'opticiens sont un peu déçus de l'évolution de leur pratique, soit parce que les mutuelles cadrent et prennent le contrôle en fait sur le choix des équipements et la nature des remboursements. Donc en fait, l'opticien est dépossédé en fait de son savoir-faire technique, soit parce qu'il travaille pour beaucoup dans des grandes enseignes avec des pratiques qu'on pourrait dire assimilées à celles de la grande distribution. Et donc on a toute une génération d'opticiens qui est déçu de son métier et donc beaucoup de réorientation professionnelle. Donc, on va attirer des gens qui, comme nous, veulent changer le monde.
4: Parce que vous proposez, entre autres, une gouvernance partagée.
3: Voilà.
4: Vos collaborateurs sont vos co-associés. Qu'est-ce que ça veut dire concrètement ?
3: Ça veut dire que quand vous êtes en France et que vous êtes salarié d'un magasin, vous allez travailler toute votre vie et finalement, à la fin, vous participez relativement peu à la redistribution des bénéfices. Mmh. Nous, on a vraiment à cœur que si on construit quelque chose ensemble, ensuite, on puisse partager. Donc, on propose à toutes nos équipes d'être co-associés, c'est-à-dire avoir des parts sociales dans chaque magasin, d'être co-propriétaires, d'être co-entrepreneurs avec nous. Et ça, c'est génial parce que, évidemment, la motivation est décuplée parce que vous savez pourquoi vous travaillez, vous savez pour qui vous travaillez pour vous. Et puis moi, ça me permet, avec mon associé, d'être complètement en transparence, notamment sur toute la partie financière. C'est-à-dire qu'on ouvre complètement les chiffres clés des magasins. Donc, en mode, où va votre argent ? Combien ça coûte ? Quelle est la rentabilité ? Quelles sont les différentes charges ? Donc, combien il faut vendre de lunettes pour être à l'équilibre et assurer des salaires corrects ? Et donc, si vous voulez, on fait monter en compétence tout le monde. Aux EDC, on aime beaucoup parler du principe de la subsidiarité qui est au cœur de la pensée sociale chrétienne, qui est vraiment cette idée de mettre les gens en autonomie en les accompagnant par de la formation pour les faire grandir au maximum. Donc, c'est vraiment ce que je m'évertue à déployer au niveau de tous les magasins. Et ça crée un sentiment d'appartenance complètement différent. C'est vraiment une famille qui a LS Lunettes et chacun a sa chance, chacune surtout.
4: Et une vraie connexion, chacune, parce que majoritairement ce sont des femmes que vous recrutez. C'est fait exprès, c'est un hasard?
3: Alors, probablement que qui se ressemble, ça semble, hein, on donne envie et c'est des nanas formidables qui nous rejoignent. Mais au-delà de ça, dans notre métier, l'optique, la plupart des salariés sont des femmes et la plupart des patrons sont des hommes. Trois petits points. Donc, c'est pour ça que je m'amuse de renverser tout ça et de proposer à toutes ces femmes merveilleuses la co-association. Et je peux vous dire que ça transforme les vies, hein, ça vous donne une autre dimension en termes de posture sociale dans votre famille. Et puis vous vous rendez compte qu'en fait c'est possible de conjuguer une vie familiale intense avec une vie entrepreneuriale. Et pourquoi pas, pour peu qu'on soit bienveillants les uns avec les autres.
4: Ça donne envie en tout cas. Co-association, on peut dire co-implication également. On comprend mieux, vous l'avez dit, la partie également financière. Où va l'argent ? L'argent va aussi dans des associations. Pourquoi avoir eu cette idée et vers qui vous vous tournez ? Vers quel genre d'association ?
3: J'ai créé KLS Lunettes à la naissance de mon quatrième enfant qui est né porteur d'une assez lourde malformation et donc des semaines et des semaines d'hôpital. Et il a été au bénéfice de, vous savez, tous ces clowns hospitaliers qui viennent faire rire les enfants. Et je trouve ça absolument incroyable. Et évidemment, toutes ces associations, elles sont sans arrêt en recherche de fonds pour faire tourner leurs équipes. Et je me suis dit, un jour, je créerai une boîte. Et dès le départ, on s'engagera à soutenir toutes ces personnes formidables. Et donc, ça a été vraiment au cœur de l'ADN de KLS. Et on essaye d'avoir là aussi un impact, si possible de proximité, toujours choisi avec nos équipes et nos clients.
4: Lors d'une soirée organisée par les EDC, entrepreneurs et dirigeants chrétiens, vous avez déclaré, je vous cite, « La foi, ce n'est pas que des histoires un peu bizarres d'il y a 2000 ans, c'est mon quotidien de chef d'entreprise. » Qu'est-ce que vous vouliez dire par là ?
3: Alors, premièrement, que si je n'avais pas la foi, il y a longtemps que j'aurais arrêté. Je l'ose le dire. Deuxièmement, que c'est ce petit grain de folie, la foi. Hein. C'est-à-dire que finalement, ce n'est pas trop dans quoi on croit, mais on y croit à fond. Et puis, à chaque petit miracle, eh ben, on y croit encore un peu plus et on se rend compte combien, en fait, la foi nous permet de garder de l'espérance. Et puis, la foi en action, comment on peut avoir envie de partager cette espérance-là dans le concret. Et donc, ça, c'est une façon autre de manager, avec du respect, avec de l'écoute, avec de l'exemplarité, avec de la joie, donc toujours avoir la pêche, le transmettre, être capable de s'arrêter même si les journées sont débordées pour être dans l'écoute et partager un petit moment d'intimité, d'ailleurs que ce soit avec un client ou une équipe. Et tout ça fait que j'espère qu'on est des témoins là où nous sommes.
4: En tout cas, on entend clairement que votre foi vous aide à affronter ces difficultés. Est-ce que vous avez des projets, des envies, des ambitions pour votre structure à l'aube de la 16e année ?
3: Oui, tout à fait. On a parlait tout à l'heure du principe de l'équilibre économique. Donc un concept comme le nôtre où on fabrique nos propres collections et un magasin 100% en circuit court, hein, c'est comme si vous achetez vos légumes directement chez le producteur. Il faut savoir que pour être à l'équilibre financier, c'est-à-dire payer les différentes charges liées au design, à la fabrication et à la communication, etc., il faudrait une quinzaine de magasins. Mmh. Donc là, on a 9 magasins, c'est non négligeable, hein, c'est plus d'une trentaine de personnes.
4: C'est à peu remarquable, près, n'ayons pas peur des mots.
3: 3 millions de chiffre d'affaires, mais il en faut encore. Donc, il y a des auditeurs qui sont opticiens et qui nous écoutent et qui ont envie de rejoindre l'aventure avec joie. Parents, envoyez vos enfants faire des études d'optique, c'est un très beau métier. Et puis, si vous portez des lunettes, regardez les adresses de KLS Lunettes.
4: Vous réaliser le chemin parcouru aujourd'hui, vous regardez des fois dans le rétroviseur ou pas trop?
3: Quand c'est difficile, j'ai du mal. Mes amis me forcent à le faire. Ce qui me met vraiment en joie, c'est de voir les gens épanouis dans l'équipe. A contrario, j'ai tellement de copines qui me partagent des cas de burn-out professionnel, de mal vivre au travail en fait, hein, avec des patrons qui sont des anti-héros, avec des conditions de travail qui sont lourdes, pesantes, avec des métiers qui n'ont plus de sens, que je me dis, ok, on est une trentaine, c'est pas beaucoup, mais n'empêche que tout le monde a la banane en arrivant au boulot, tout le monde se bat pour valoriser la fabrication française. Il y a un esprit d'équipe, on s'entraide, c'est hyper chaleureux, on fête tous les anniversaires. Et ça, c'est précieux. Alors, il y a aussi, pour soutenir en fait tout ce bien-vivre ensemble, beaucoup de techniques. Je suis passionnée de tout ce qui est CNV, communication non-violente. Donc, on a suivi différents cycles de formation. Toutes les équipes y sont passées pour justement apprendre à se parler, apprendre à s'écouter, apprendre à se demander les choses gentiment et faire en sorte que ça avance. Donc, si vous voulez, il y a

0: votre regard de femme volontaire, exigeante et bienveillante. Merci beaucoup.
1: Waouh, merci.
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0: Conjuguer entrepreneuriat et engagement social, c'est donc possible et plein de nouveaux projets nous le montrent aujourd'hui, dans lequel investissement privé peut se mettre au service d'une grande cause. On en parle tout de suite dans l'écho en commun, grâce à notre mensuel Finances solidaires.
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0: Et pour ce nouveau numéro de Finances solidaires, je voudrais vous énoncer des termes que vous entendez très régulièrement dans l'actualité. Finances responsables, placement vert, impact propre. Tous ces concepts peuvent sembler nouveaux, mais la réalité est peut-être plus ancienne que cela. Certains acteurs s'appuient aujourd'hui sur une tradition qui reste méconnue du grand public, la doctrine sociale de l'Église. Et pour nous éclairer sur le sujet, j'accueille Marc-Antoine, dirigeant de Noiret Patrimoine. Bonjour Marc-Antoine.
4: Bonjour Bérangère, bonjour à tous. Et oui, ce qui est frappant, c'est que bien avant les labels et les acronymes, les acteurs du monde religieux, les congrégations, les diocèses, les associations, faisaient déjà ce qu'on appelle aujourd'hui de la finance à impact. Et oui, elles ont toujours eu des sujets liés à la gestion de leur patrimoine, des sujets qui peuvent être variés, la gestion des terres agricoles, des immeubles, des écoles, des actifs financiers. Mais une question simple demeure, comment gérer efficacement ce patrimoine tout en restant cohérent avec ce que l'on est? Et concrètement, cela se traduit par des choix forts, transformer des biens en logements sociaux, louer des terres à des agriculteurs engagés ou encore exclure certains secteurs sensibles. Mais surtout, ces acteurs ont compris une chose essentielle, la finance éthique ne consiste pas seulement à éviter le mal, elle consiste surtout à faire le bien.
0: Et ça, Marc-Antoine, vous diriez que c'est vraiment au cœur de la doctrine sociale de l'Église ?
4: Ah oui, totalement. La doctrine sociale de l'Église repose sur des piliers très concrets pour l'investisseur. Premièrement, il y a la dignité de la personne humaine. L'économie doit servir l'homme et jamais l'inverse. Deuxièmement, le bien commun. Un investissement doit être utile à la société. Et enfin, il y a la destination universelle des biens, c'est-à-dire que la richesse est une responsabilité qui engage et qui doit servir le plus grand nombre. Et ça change profondément la posture de l'investisseur. On ne se contente plus de demander si un investissement est acceptable, on se demande s'il contribue réellement à quelque chose de bon. Et c'est tout le sens du texte Mensuram Bonam qui a été publié par le Vatican en 2022. Et le livre, La vocation de l'investisseur, va encore plus loin puisqu'il parle d'une véritable vocation.
0: Et concrètement, aujourd'hui, comment un épargnant peut vivre ça?
4: C'est là qu'intervient un fonds comme Procléro. Concrètement, Procléro est un fonds commun de placement qui investit en bourse via des actions ou des obligations cotées, avec une grille qui est issue de la doctrine sociale de l'Église. Et les entreprises qui sont sélectionnées le sont non seulement pour leur performance, mais aussi pour leur impact humain, social, environnemental. Et le modèle va plus loin puisqu'une partie des gains et des frais est reversée pour financer la formation des prêtres. Et une partie de l'épargne également est investie directement dans des projets solidaires comme du logement social, des entreprises d'insertion, des projets éducatifs, etc. Donc on est dans une logique très concrète, investir, soutenir des projets utiles et surtout rester cohérent avec ses convictions. Au fond, cela pousse à changer de regard. L'argent n'est pas seulement un outil de performance, mais un levier pour faire le bien. Car comme le rappelait Saint Jean-Paul II, une économie qui ne sert pas l'homme est une économie qui doit être corrigée.
0: Et oui, magnifique citation de Jean-Paul II. Merci Marc-Antoine Noiret pour cet éclairage qui redonne espoir en la vocation d'investisseur. Et justement, Marc-Antoine, vous parliez à l'instant de Procléro, un fonds d'investissement éthique. Nous avons la joie de recevoir dans cette émission le créateur et le président de ce comité de pilotage. Bonjour Don Pascal André Dumont.
5: Bonjour.
0: Je rappelle que vous avez été ordonné prêtre en 1997 au sein de la communauté Saint-Martin en Mayenne. Vous êtes aussi titulaire d'un master en droit civil et d'une licence canonique en droit canonique. En 2012, vous avez l'idée de créer ce fonds d'investissement qui permet de financer la formation des prêtres tout en diffusant les valeurs de l'Église en redistribuant dans des projets solidaires. Comment vous vient cette idée qui peut être surprenante pour certains, un prêtre à la tête d'un fonds d'investissement, ce n'est pas si naturel dans l'inconscient collectif et probablement encore moins il y a 13 ans quand vous décidez de créer ce fonds.
5: Vous avez tout à fait raison, ce n'est pas tout à fait habituel et de fait Procléro a été créé d'abord pour répondre à une nécessité ou un besoin. La communauté Saint-Martin connaissait un développement fort, de nombreuses vocations, de nombreux jeunes qui nous rejoignaient pour être formés, pour être prêtres. Et donc il fallait, c'était ma mission, trouver des moyens économiques, financiers pour financer justement la formation de ces séminaristes. Donc bien sûr, les dons étaient toujours les bienvenus et ils le sont toujours, mais il fallait trouver un nouveau mécanisme peut-être plus moderne et surtout

0: qui générait des ressources récurrentes. C'est ça que nous avons créé ce fonds Procléro, un fonds qui permet, avec des mécanismes de partage, de contribuer à la formation des séminaristes. Le fonds Procléro, à l'origine, n'avait pas cette poche solidaire d'investissement. Et il y a quelques années, on a vraiment fait muter le fonds pour justement ouvrir cette possibilité de financer des projets solidaires. Chaque projet solidaire est une pépite. On finance des projets qui permettent la réinsertion de personnes par le travail. On finance aussi du matériel médical pour des cliniques pour les pauvres. Alors là, c'est pas en France, c'est au Mexique. On a aussi quelques investissements à l'étranger. On a des domaines d'investissement, l'éducation, la santé en particulier, l'inclusion, le handicap. Tout le monde est le bienvenu pour faire du bien.
1: Votre fonds est piloté selon la doctrine sociale de l'Église catholique. Vous aimez dire que Procléro est un fonds éthique au service de la responsabilité morale. Est-ce que ça veut aussi dire que vous refusez d'investir dans certains secteurs comme le tabac, l'alcool, les jeux d'argent ou d'autres secteurs dont la réputation n'est pas forcément brillante?
0: C'est une évidence. L'éthique, je pense qu'on peut le résumer en disant que c'est bien faire le bien. La finalité doit être bonne et les moyens qu'on utilise pour atteindre cette finalité doivent être aussi bons. Et donc, évidemment, il y a des matières qui ne font pas du bien, donc on ne va pas investir, ça va de soi.
1: Ça me semble aussi de couler de source. Mais comment vous faites pour savoir précisément que cette entreprise applique vraiment cela?
0: Il y a toute une équipe, qui est l'équipe d'analystes éthiques, qui eux vont travailler sur toutes les informations, les données chiffrées, mais pas que des données chiffrées, qui vont permettre d'évaluer si cette entreprise peut nous intéresser. Elle va nous intéresser si, d'emblée, elle contribue au bien des personnes, à la qualité de vie des personnes, à l'épanouissement des personnes. Ça nous intéresse. Ensuite, il faut regarder en détail comment l'entreprise gère toutes les parties prenantes de son écosystème. Bien sûr, les salariés, mais il n'y a pas que les salariés, il y a aussi les fournisseurs, les clients, avec des questions qui sont propres à la doctrine sociale de l'Église. Parce que
1: quel
0: la doctrine sociale
1: de
0: l'Église apporte vraiment plus.
1: Bien
0: par
1: sûr,
0: exemple,
1: oui.
0: Une question qui est fondamentale et qui est si peu traitée, bien souvent, c'est la question du juste prix, qui est un point très important de la doctrine sociale de l'Église. Donc le juste prix, ça veut dire bien sûr le juste prix du produit qui est vendu, fabriqué par l'entreprise et vendu dans le commerce. C'est aussi les justes salaires, les justes rétributions, la juste valorisation de l'entreprise, le juste taux d'intérêt, la juste marge. Voilà. Et je pense que la question du juste prix permettrait de revenir à quelque chose de plus serré et plus unifiant pour la société.
1: Certains peuvent penser qu'une finance éthique peut être utopique. Qu'est-ce que vous leur répondez ?
0: Non, moi je pense que c'est même la finance normale qui devrait être éthique, parce que je ne vois pas pourquoi il faudrait que la finance soit mauvaise. Je pense que c'est un a priori intellectuel faux. Au contraire, comme tout agir humain, investir, c'est un acte humain. Donc tout acte humain est fait pour être bon. L'investissement doit être aussi bon. Et la vraie question qu'on doit se poser, c'est pas tellement ce que la finance rapporte. Ça, c'est un peu le vice d'aujourd'hui où tout ce qui compte dans la finance, c'est le profit, la rentabilité de l'investissement. Alors, il ne s'agit pas seulement de se poser cette question, même si elle a une pertinence. Il ne faut pas l'écarter totalement. Mais la première question qu'il faut se poser, c'est qu'est-ce que l'investissement apporte ?
1: Et concrètement, le retour sur investissement pour votre fonds, vous répondez quoi ?
0: Alors sur le terrain, ce que l'on voit, des conséquences positives, surtout de relations humaines. Les salariés qui se sentent bien dans leur entreprise, ils vont donner le meilleur d'eux-mêmes, ils seront heureux, et donc ils feront aussi du bon travail, de bons produits. Il y a un cercle vertueux qui se met en place. En fait, on se rend compte quand même que la première chose dans une entreprise, c'est le travail. Donc le travail humain. Alors évidemment, il y a toute la question aujourd'hui des robots, il y a la question de l'IA qui arrive. Mais je dirais le fruit, c'est des travailleurs, des salariés heureux dans leur travail.
1: Et le bilan financier, il représente quoi aujourd'hui ?
0: Ça représente 70 millions d'euros. Et en termes de rentabilité, bien, ça varie en fonction des années et des marchés financiers, bien sûr. Nous, on est un fonds prudent, bon père de famille, très peu risqué. On vise une moyenne de 3% par an de rentabilité pour les souscripteurs. C'est une juste rentabilité, pour reprendre la question du juste prix de tout à l'heure.
1: En 2015, vous avez déclaré « Les entreprises aujourd'hui sont en quête de sens et de repères. Elles sont beaucoup sur le comment, mais ressentent le besoin de réfléchir sur le pourquoi. J'ai le sentiment que c'est toujours d'actualité, mais que vous avez quand même œuvré à faire évoluer cette question-là. Est-ce que vous réalisez et est-ce que vous en êtes fier ?
0: En 2012, quand on parlait de doctrine sociale de l'Église, on avait l'impression un petit peu de parler de quelque chose de complètement archaïque. Et aujourd'hui, ça devient un sujet d'intérêt, de curiosité. Et de plus en plus de personnes viennent se former à la doctrine sociale de l'Église, justement pour être plus opérationnels, pour mieux faire leur métier d'investisseur. Il y a en particulier un parcours de formation à la finance intégrale qui existe, à destination des acteurs de la finance, des professionnels de la finance. Et puis il y a une journée par an où tout le monde peut se retrouver. C'est la journée de la finance intégrale. Elle aura lieu la prochaine, le 5 mai. À Paris, au Théâtre de la Madeleine. C'est une journée complète où tous les financiers qui sont intéressés peuvent se retrouver avec des personnalités. On aura cette année Jean-Dominique Sénard, le président de Renault. Il y aura aussi Antoine Denoît, le PDG d'AXA Clément. On aura aussi l'âme Peugeot de Dreuzy et d'autres acteurs. On va réfléchir en particulier sur un thème important qui est celui de la croissance. Quelle croissance on aspire aujourd'hui, à quel sens on a besoin. Et puis aussi, on va travailler tous les sujets d'actualité de la doctrine sociale de l'Église en lien avec la finance, en particulier tous les nouveaux sujets que l'Église doit travailler dans sa doctrine, justement pour éclairer. Bien sûr, il y a l'IA qui nous saute aux yeux, mais il y a plein d'autres sujets sur le prêt à intérêt, sur la fiscalité, l'anthropologie aussi, la dignité de la personne humaine, en lien avec les droits de l'homme et maintenant les droits humains. Cette bascule, qu'est-ce que ça signifie entre droits de l'homme et droits humains, etc. Donc, tous ceux qui sont intéressés peuvent venir à la journée de la finance intégrale le 5 mai à Paris. Vous pouvez envoyer un petit mail si vous voulez recevoir une invitation à finance.intégrale@gmail.com.
1: Marc-Antoine, vous souhaitez peut-être rebondir, réagir ?
2: Ah oui, je peux témoigner que les investisseurs, quand ils choisissent Proclairo, d'abord un choix d'adhésion, adhésion à la vision de promouvoir la doctrine sociale de l'Église. Et l'intérêt de Proclairo également, c'est que c'est un fonds qui est disponible, qui est liquide et qu'on peut retrouver dans beaucoup de contrats, dans des contrats d'assurance vie, on travaille sur le référencement dans l'épargne salariale, etc. Donc c'est aussi un fonds qui est très accessible. C'est aussi une des grandes forces.
1: Vous confirmez donc, Marc-Antoine, que l'on peut rendre son argent utile. 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Merci, Don Pascal André Dumont. Je rappelle que vous êtes le président du comité de pilotage du fonds Proclairo, qui permet d'investir au service du développement humain intégral. 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D'ailleurs, comme Proclairo ou d'autres. 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Et puis si vous avez pris en cours cette émission ou si vous souhaitez la partager à vos proches, n'hésitez pas à la podcaster sur notre site rcf.fr.
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4: Les pièces de l'automne, nous sommes partis pour Avignon, Nadir et moi. Bonjour Nadir.
5: Bonjour Christophe.
4: Et nous allons chercher parmi les 1405 compagnies, dont 163 étrangères, les 139 théâtres d'Avignon, les 173 spectacles, imaginez-vous, 27 000 levées de rideaux chaque jour, 1 600 000 entrées, et 300 000 festivaliers. Et parmi tout ça, nous allons chercher les pièces qui vont émerger et venir à Paris à l'automne pour que nos auditeurs puissent déjà préparer la rentrée, c'est-à-dire entre les cartables et les agendas, trouver les bonnes soirées pour aller au théâtre.
5: Ben oui, parce que malheureusement, tous nos auditeurs ne peuvent pas être à Avignon, sous le soleil, à 40 degrés à l'ombre. Même des fois, il n'y a pas d'ombre. Donc c'est très, très cool.
4: Mais nous sommes à l'ombre d'un grand et magnifique arbre. Oui, et nous sommes au collège Jean-Baptiste de la Salle où il y a 2000, c'est un platane naturellement, où il y a 2187 élèves et leurs familles pour une scolarité bienveillante et attentive sous la direction de Virginie Brel-Suppot. Donc c'est un lieu important qui se métamorphose en théâtre évidemment, puisque du 4 au 25 juillet, il y a énormément de pièces qui sont jouées ici. Et nous allons, nous, aller dans un autre théâtre qui sont les 3 S, où ils sont 6 sur scène pour un pur chef-d'œuvre, IA ou pas IA. Bonjour Alain Saxe.
6: Bonjour messieurs.
4: Combien de spectacles avez-vous créé ici ?
6: Ah bah si on commence par une question comme ça, alors combien ? Peut-être 50 ? Je suis un des fondateurs du Havre.
4: Absolument. On se souvient qu'en 1968, je crois, vous étiez sur la place du Palais des Papes ou place de l'Horloge à réciter des poèmes.
6: Absolument. Et j'étais le seul. Il n'y avait pas un peu de musique, donc je pouvais faire ça. Il y avait 300 personnes qui écoutaient de la poésie dans un silence religieux. Et je me faisais des couilles en or. Parce que je faisais la manche après. Les 300 personnes qui écoutaient du Prévert, du Boris Vian, de l'Éluard, ils étaient sidérés. Donc, ils étaient très généreux. J'ai jamais aussi bien gagné ma vie.
4: Et vous aviez 18 ans. Je crois même que vous aviez falsifié votre âge.
6: Ah, c'est possible. Oui, j'avais 18 piges.
4: Vous racontez tout ça dans vos mémoires. Je m'en fous, je dirai tout. Je dis tout, voilà. Que l'on peut acheter à côté au Théâtre des 3S. Et vous ferez.
7: Excellent livre, d'ailleurs.
4: Une joie de le dédicacer. Mais on vous avait reçu à ce micro, d'ailleurs, pour en parler.
6: Je me permets, suite à votre entrée en matière, c'est très émouvant pour moi. Parce que quand on a créé le Havre d'Avignon, on était 30. Et maintenant, quand j'entends ça, et que maintenant tout le monde vient dans l'Havre d'Avignon, y compris la Comédie Française, c'est quand même assez sidérant et c'est beau.
4: 1731 spectacles aujourd'hui, 1 600 000 entrées, c'est dire. Alors pourquoi on se précipite au Festival d'Avignon ? Parce que les compagnies s'y précipitent pour se vendre, c'est-à-dire qu'elles attendent les acheteurs qui viennent de tous les théâtres de France et de Navarre et qui viennent acheter une date, deux dates, trois dates. Et quand on repart avec 40 dates, vous pensez que c'est l'Eldorado et c'est vraiment merveilleux. Vous n'avez pas cette énergie-là cette année, Alain Saxe, puisque votre spectacle, un pur chef-d'œuvre, IA ou pas IA, sera présenté au Théâtre de Passy à la rentrée. Donc là, pour vous, c'est un galop d'essai.
6: Oui, enfin, j'aime pas trop dire qu'il y aurait des endroits où on rôde, où on fait des choses moins bien en attendant de faire mieux, mais c'est vrai que c'est une bonne mise en jambe. Surtout, on joue tous les jours, on peut affiner les choses.
4: Alors, tous les jours, vous accueillez le spectateur presque un par un, c'est important pour vous, ça ?
6: Et dans ce spectacle-là, oui, je les accueille un par un, je les rassure, je les dorlote, je les chouchoute avant de les paumé complètement.
4: Alors, vous donnez le mode d'emploi pour écrire une pièce avec l'IA. Sans divulgâcher, il faut quand même expliquer aux auditeurs, on peut vraiment écrire une pièce avec l'IA ?
6: Ah, sur le papier, vous pouvez. Enfin, quand je dis sur le papier, en l'occurrence, c'est pas sur le papier, mais vous pouvez tout à fait demander tout à l'IA, y compris d'écrire une pièce. Et d'ailleurs, il y a bon nombre de scénaristes, voire même d'auteurs de théâtre, je ne donnerai pas de nom.
4: Je les ai.
6: Vous les avez, qui sont...
7: Alors donnons les noms.
6: Qui s'en donnent un cœur joie depuis un petit moment.
4: Depuis très longtemps, parce que pour les scénarios de cinéma, c'est au moins depuis 15 ans.
6: Ouais.
4: Et pour le théâtre, c'est au moins depuis 10 ans.
6: Voilà. Alors moi, je fais le postulat que la pièce à laquelle les spectateurs sont conviés aurait été intégralement conçue par l'IA.
4: Alors là, l'IA est dans le théâtre. Comme on avait d'ailleurs le théâtre dans le théâtre de l'illusion comique de Corneille, vous y avez pensé, j'imagine.
6: J'ai un peu pensé à tout ça, oui.
4: Oui. Et alors, l'IA invente une histoire d'un type maléfique, vous, servi par un personnage mystérieux, 06, et vous confinez auprès de vous une prof d'anglais retraitée, un peintre snob, un agriculteur et sa nièce, afin qu'ils jouent ce que l'IA a dicté. C'est bien ça ?
6: C'est exactement ça.
4: Léa Py, vous jouez la nièce.
8: Bonjour.
4: Bonjour. Oui. Alors, vous êtes toute jeune. En 2025, c'est une grande année. Vous avez joué quand même au théâtre dans Les Fables du Potager, Le Mariage de Léonie et Les Premiers Pas de Pinocchio. Vous avez joué des courts-métrages et puis aussi dans Recalé, une série sur Netflix. Et alors, ce que je trouve formidable, c'est que attirée par Avignon, Léa Py, en 2003, c'était pas longtemps, il y a 3 ans, vous avez travaillé pour le théâtre des 3 saisons pour l'accueil, la billetterie et le tractage. Et là, c'est votre premier Avignon, comme on dit sur les planches. Ça fait quoi de passer de l'un à l'autre ?
7: C'est assez fou. C'était au théâtre des Trois Raisins.
4: Oui.
7: Du coup, j'étais en tant que stagiaire. Je faisais la billetterie, un petit peu de tractage. J'ai aidé à la mise en place des décors, des différents spectacles et tout ça. Et forcément, c'est pas du tout la même expérience là de pouvoir jouer vraiment tous les jours, d'avoir justement ces petits ajustements d'une représentation à l'autre en fonction des retours du public et tout ça. C'est super intéressant.
4: Et alors, vous tractez encore, j'imagine ?
7: Un petit peu, oui, j'essaye. Oui.
4: Mais surtout, vous animez les tracteurs en leur disant faites ceci, faites cela et allez à tel endroit.
7: Quand j'étais...
4: Non, parce que maintenant que vous avez cette expérience-là, vous pouvez dire à ceux qui tractent pour le théâtre des 3S, allez plutôt à cet endroit-là, ça marche mieux.
7: Oula, je ne pense pas avoir ce niveau-là, vraiment. Je suis encore en train d'apprendre.
4: Alors, votre rôle, votre âge, vous êtes une influenceuse.
7: Oui.
4: Dans la pièce.
7: En tout cas, j'ai envie d'être une influenceuse. À ce moment-là, je suis chargée de clientèle.
4: Oui, et puis pas n'importe où, c'est comme j'aime.
7: Et oui.
4: Et alors, vous rêvez d'être influenceuse, il y a une scène qui est délicieuse, enfin énorme. Vous faites une grande crise d'hystérie, vous vous roulez par terre parce que vous n'allez pas avoir assez de likes.
7: Oui, c'est vrai que dans la pièce, il y a pas mal de moments très physiques et où on arrive à faire partager des séquences assez comiques et de plein de façons différentes, dont des moments où je me roule par terre.
4: Alors, est-ce que vous, maintenant, vous personnellement, vous pouvez imaginer un monde sans smartphone, ni internet, ni écran? Imaginez un monde où il n'y ait que des livres, du papier, des journaux et même sans télé.
7: Ah ben, ce serait très beau. Je pense que j'aimerais beaucoup découvrir un monde comme ça.
8: Pas ça forcément existe, ça pour s'appelle toute la vie.
4: Nadir.
7: Non, mais c'est vrai que c'est intéressant. Enfin, moi, j'ai toujours connu les téléphones, internet, la télé, tout ça. Mais il y a un côté un petit peu onirique d'imaginer un monde sans toute cette technologie.
4: Ah, pour vous, c'est Walt Disney, quoi.
7: Un peu, ouais.
9: Pour nous, c'est le passé.
4: Et alors, justement, par rapport au théâtre, au texte de théâtre, vous imaginez aujourd'hui une pièce... Allez, vous imaginez de jouer un classique ?
7: Ah, j'adorerais.
4: Est-ce que vous avez vu L'école des femmes aux chênes noirs dans la mise en scène de Frédéric Lazzarini ?
7: Non, j'ai pas encore.
4: Alors,
7: vu.
4: C'est à 10h15.
7: D'accord, très bien, je note.
4: Oui, vous y allez parce que vous allez voir et applaudir Sarah Monpetit, qui joue Agnès. Et Sarah Monpetit, elle est québécoise.
7: Ok.
4: Elle a commencé dans la danse et elle a 19 ans.
7: Waouh !
4: Et quand elle a vu le texte en alexandrin de Molière, elle a dit « ça va pas le faire ». Et Frédéric Lazzarini lui a dit « tu vas le faire ». Et elle est une Agnès absolument éblouissante. Et elle joue, il y a toute sa tirade où elle annonce comment elle a salué et comment elle a été saluée par son amoureux. Où elle dit ça presque comme un sketch à proscenium. Et tout le monde rit dans la salle et on s'aperçoit combien Molière est extrêmement moderne. Alors allez la voir, Sarah Monpetit, dans l'école des femmes au Chêne Noir à 10h15, parce que vous allez passer un grand moment. Et en voyant cette Agnès et en vous voyant sur scène dans la pièce d'Alain Saxe, je me suis dit qu'on allait vous voir certainement...
9: Une Agnès 2.0.
4: Alors, on est un peu, Alain Saxe, dans votre pièce, un petit chef-d'œuvre, IA ou pas IA, on est un peu dans six personnages en quête d'auteur. La référence à Pirandello est clairement dite.
6: Absolument, elle est assez avérée, affirmée. Alors, je veux dire que IA ou pas IA, c'est parce que c'est un thriller, un suspense incroyable, cette pièce. Le public est invité à deviner. Ah, il y a un petit problème de micro, peut-être. Oui, voilà. Le public est invité à deviner si donc cette œuvre a été commise ou non par l'IA. Et donc, au fur et à mesure, les gens pensent que oui, pensent que non. Et à la fin du spectacle, il y a une résolution qui devrait leur permettre d'avoir le cœur net. Encore que. À la fin du spectacle, il y a encore des gens qui doutent.
4: Oui, absolument. Et forcément, il y a débat. Alors, Alain Saxe, vous avez sur votre tablette pendant le spectacle, vous avez toutes les possibilités que donne l'IA. Et il y a notamment un moment en vers. En alexandrin.
6: Oui.
4: Donc on revoit la scène en alexandrin.
6: Absolument. tout ça étant une très grosse blague. Hein,
4: et vérité. que dit à ce moment-là le personnage de Léa?
7: Ordon, je le répète, tout le monde d'accord, le SMIC à 2000 ou l'augmenter encore?
4: Et un personnage dit, oh, c'est beau. Et effectivement, ce moment d'Alexandrin dans la pièce donne une espèce de bulle d'oxygène.
6: Oui.
4: Donc finalement, on a besoin de textes.
6: Je pense qu'on en a besoin et que les gens le souhaitent en raffolent. Et là, j'étais étonné sur la réaction du public, sur les premières représentations, parce que moi, je pensais avoir écrit quelque chose d'assez réjouissant, poilant, rigolant. Mais en vérité, comme c'est écrit, c'est assez écrit, ma pièce,
4: oui.
6: Les gens ont une écoute incroyable. J'ai réalisé que finalement, c'était du vrai théâtre, ce que nous faisons.
4: Alors, c'est du vrai théâtre, et en même temps, il y a un côté testamentaire, vous n'êtes pas vieux, mais il y a un côté testamentaire sur qu'est-ce que mon théâtre, qu'est-ce que le théâtre, et apparaît forcément Cyrano.
6: Oui, on ne peut pas faire un hymne au théâtre sans parler de Cyrano, le rôle que tout acteur rêve de jouer toute sa vie. Je pense que les jeunes femmes aussi rêvent de jouer Cyrano. Elles sont moins gâtées. Les actrices, elles ont Racine pour vraiment s'élever. Mais absolument, Cyrano.
4: Léa Py dans Phèdre, vous le voyez?
6: Oui, ah ben oui, non, mais elle,
4: ben oui, peut, évidemment. Elle
7: peut jouer. Ah ben avec plaisir. Ouais,
6: mais oui.
10: J'aurais même dit dans Antigone.
4: Aussi.
7: Je prends tout.
4: Non, mais je crois qu'elle peut tout faire.
6: Elle peut tout faire. Peut tout faire.
4: Et on le voit dans la pièce d'Alain Sachs, elle a un côté tout terrain, où on se dit, waouh. Je ne sais pas si vous avez vu sa bande démo, qui est extrêmement sobre. On a juste son visage sur une déchirure amoureuse. Et c'est tout à fait bouleversant avec plein d'émotions et surtout beaucoup de sobriété. Sobriété que vous n'exhibez pas pendant cette pièce, puisque là, vous donnez tout, Léa Py.
7: Ah oui, là, c'est l'inverse de sobre.
4: Mais vous êtes, en fait, vous êtes le personnage comique de la pièce. Parce que le peintre, il est grandiloquent. L'agriculteur, bah, il est triste. La prof d'anglais, bah, elle est très archétypée. Et vous, on ne sait pas du tout où vous allez nous emmener.
7: Eh ben ça, c'était aussi un petit peu dans la direction d'Alain, où il y a vraiment ce truc de qui nous répétait souvent de faire jazz et de ne pas essayer de recréer, de ne pas avoir peur d'en faire trop et tout ça, et de vraiment tester. Donc on a testé vraiment jusqu'où on pouvait aller tout le temps. Quoi.
4: Il vous a fait le coup pendant les répétitions de ponctuer en disant « Allez, ça joue ».
7: Non, j'ai pas non trop eu
4: ah
7: ça.
4: Bon.
6: je vous dis souvent, allez-y.
4: Allez-y, ça joue.
6: Oui, ça joue. Et surtout, ne cherchez jamais à reproduire.
7: Oui,
6: voilà, ça, c'est important. Je rebondis juste devant sur ce que vous avez dit. Eu égard à mon grand âge, j'ai 75 piges. J'ai fait partie des gens qui ont créé le Festival d'Avignon. Et il est vrai que cette pièce est un petit peu une profession de foi.
4: Oui.
6: Voilà, c'est dire, peut-être pour une des dernières fois, je le dis sans tristesse, sans aucune nostalgie, ma passion pour le théâtre qui a été la passion d'une vie.
4: Bien sûr, et on sent, c'est là où je dis que c'est testamentaire, c'est que vous prenez quelque chose d'extrêmement actuel, l'IA, et derrière ça, vous donnez votre acte de foi, vous donnez toutes les fibres de ce théâtre que vous aimez, qui vous a fait, avec Cyrano, avec l'Alexandrin, mais aussi avec ce grand côté foutraque, plein de tendresse que vous savez faire, on ne sait pas où ça va, mais finalement, ça y va.
6: C'est exactement ça.
4: Alors, je ne sais plus si c'est dans le texte ou si c'est une idée que votre pièce a été écrite pour un public urbain, cultivé, intéressé par les nouvelles technologies.
6: Oui, parce que, alors c'est pas une blague. Ma coproductrice, qui s'appelle Evelyne Martin, m'a dit un jour, j'ai donné le texte, que j'avais un peu commis, tout le monde l'aura compris, et elle l'a donné à l'intelligence artificielle pour savoir ce que à ChatGPT pour savoir ce que ChatGPT pensait de la pièce.
4: Oui.
6: Et ChatGPT a fait un commentaire et a fait ce commentaire-là. Il est allé analyser à qui pouvait être destinée cette pièce. Et en l'occurrence, c'est ce que vous venez de dire.
4: Un public urbain cultivé, intéressé par les nouvelles technologies. Ça va être parfait dans le 16e arrondissement rue de Passy.
6: Enfin, on va essayer. Je suis fou. Ils ont fait une analyse. Non, mais j'ai eu le vertige. Hein. Quand j'ai vu ce que ChatGPT a pensé de ma pièce, c'était sidérant.
4: Ça fait peur.
6: Ouais.
4: Et alors, justement, qu'est-ce qui pourrait nous sauver de ChatGPT? Est-ce que vous pensez qu'il va falloir créer un label, comme il y a le label bio, d'avoir sur les pièces label écrit Waterman?
6: Mais vous savez qu'à la SACD, quand on dépose nos œuvres maintenant,
4: oui,
6: on doit cocher une case où l'on certifie qu'on n'a pas utilisé l'intelligence artificielle. Quand on dépose une œuvre à la Société des auteurs, on doit en passer par là.
4: Et ben c'est remarquable. Nadir, c'est votre moment.
11: Oui, ben, comme malheureusement, je n'ai pas pu encore voir la pièce d'Alain, je vais un peu vous raconter mes tribulations de journaliste dans le Festival d'Avignon. C'est encore plus drôle. C'est tout aussi drôle, on va dire. Il est 8h42 du matin, mon téléphone affiche déjà 37 messages WhatsApp, 18 communiqués de presse, 12 relances, juste pour savoir si vous avez bien reçu notre dossier, et un attaché de presse qui me souhaite une excellente journée avant même de me demander si j'ai déjà choisi sa pièce comme coup de cœur. Non, j'ai juste choisi un café pour le moment. Donc, bienvenue au Festival d'Avignon, le seul endroit au monde où on parcourt 25 km par jour sans jamais quitter le centre-ville. Ici, tout le monde distribue des tracts, les comédiens, les metteurs en scène, les auteurs, les producteurs, les bénévoles, parfois même les spectateurs. À la fin de la journée, j'ai suffisamment de papier dans mon sac pour relancer l'industrie du papier toilette. Le journaliste du off est une espèce rare. On le reconnaît à son badge, à ses cernes et à sa capacité à applaudir avec enthousiasme une comédie délirante à 11h, un drame existentiel à 13h, une conférence sur le théâtre immersif à 15h, une tragédie grecque chantée à 17h et un seul ancienne sur les champignons toxiques à 22h. Entre deux spectacles, il répond à la question que tout le monde lui pose. Alors, vous avez vu quoi de bien ? Question impossible, c'est comme demander à un marathonien au 35e kilomètre quel est son dessert préféré. Qu'est-ce qui se passe-t-il, Christophe ?
4: Vous ne donnez pas du tout envie de venir.
11: Attendez, c'est pas fini. Le plus beau, c'est la ponctualité avignonnaise. Une salle annonce 5 minutes de retard. La suivante commence avec 3 minutes d'avance et celle d'après est à 15 minutes à pied sous 39 degrés. Résultat, on devient spécialiste du sprint. Et puis il y a les rencontres, un comédien qui vous reconnaît alors que vous ne l'avez jamais rencontré, le metteur en scène qui dit « Vous vous souvenez de moi ?» Évidemment, comme si je me souviens parfaitement des 1682 personnes croisées depuis le début de la semaine. À la fin du festival, le journaliste ne sait plus quel jour on est, il rêve en horaire de spectacle, il commande un café relâche le jeudi et il applaudit quand le feu passe au vert. Et pourtant, chaque année, il revient. Parce qu'au milieu des affiches de la chaleur, des kilomètres, des tracts et des rendez-vous impossibles, il suffit d'une seule représentation pour tout justifier. Cette année, s'il fallait en retenir une, ce serait un pur chef-d'œuvre d'Alain Saxe. Je ne vous ferai pas la liste des critiques qui sont déjà sorties. Venez la voir ici à Avignon, mais surtout à Paris, à la rentrée au théâtre de Passy. Finalement, le vrai chef-d'œuvre du Festival Off d'Avignon, ce n'est peut-être pas de voir 50 spectacles en 10 jours, c'est de réussir à retrouver son appartement.
4: Bravo. Bravo, merci Nathie.
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0: Léa Py, c'est votre première à Avignon comme comédienne.
1: Oui.
0: Donc j'imagine que c'est le premier d'une longue série, j'espère pour vous.
1: Ah, j'espère aussi.
0: Quel type de spectacle vous aimez voir, si vous avez le temps d'en voir?
1: Je pense pas avoir un style précis. Je pense que je suis assez ouverte et curieuse. J'aime bien être surprise. J'aime bien juste ressentir des émotions et ressortir de la salle complètement bouleversée.
0: Donc du comedy club jusqu'à la comédie musicale en passant par la soirée poésie.
1: Carrément, tout à fait.
0: Vous êtes vraiment tout terrain, ça c'est merveilleux.
2: Ce sont les jeunes générations,
0: oui,
2: et particulièrement les femmes. Nous, qui les avons précédés, on a été pollués un peu par des choix idéologiques qu'il fallait absolument faire. Le privé, le public, tel type de théâtre. Il fallait adorer celui-ci, surtout pas l'autre.
0: Il fallait voir un Beckett.
2: Voilà. Mais voilà, les nouvelles générations sont beaucoup plus ouvertes à tout ce qui peut se faire. Ça a fait d'elles des gens beaucoup plus ouverts et fluides.
0: Comment vous avez trouvé les Happy pour qu'elles viennent dans votre bande? La bande à Saxe, parce qu'il y a des vieux de la vieille. Comme
3: derrière le guichet d'un théâtre, tu l'as dit, Christophe.
0: Comme Titeka, que l'on voit souvent.
2: Isabelle Tanaki, Jacques Fontanelle, Titeka. Voilà, quand on les met en scène et qu'on monte un spectacle, il y a des personnages, on sait très bien ce qu'on cherche, et on sait très bien qu'il y a des gens avec qui on a déjà travaillé, qui feront ça très bien, et surtout qui sont des très gentils camarades de jeu. Ça fait partie des choix. Puis il y a des personnages où on n'a pas. Moi, j'avais besoin d'une très jeune fille, et je suis un peu perdu sur les jeunes générations, je ne les connais pas assez. Donc, alors là, on gratte. Ma collaboratrice artistique, Corinne Jaillet, a été fourguée. Elle a été voir carrément sur toutes les agences de comédiens, les photos. Elle m'a dit, ça, il faut qu'on voit. Alors, sur photo, c'est un peu magique. Sur photo, on dit, il faut qu'on la rencontre.
0: Oui, parce que le portrait est très réussi, mais on se demande si c'est pas la faute du photographe.
2: Oui, absolument, c'est exactement ça.
3: Ou de l'IA, justement.
0: Ou de l'IA, justement, si c'est pas retouché par ChatGPT. Et en fait, non, je peux le dire.
2: Et je vais vous raconter une petite histoire qu'elle ne sait même peut-être pas elle-même. Nous, avant elle, on avait trouvé une comédienne épatante. Et pour nous c'était fait, mais il fallait qu'on voit encore Léa. Elle était inscrite, elle avait un rendez-vous. Alors on s'est dit on va attendre Léa quand même, soyons corrects. Elle est arrivée, elle a déboulé, elle a raflé la mise en 2 secondes. Heureusement, on n'avait pas certifié, tu ne savais pas ça, hein?
1: Non, pas du tout.
2: On n'avait pas validé l'autre, mais comme quoi, vous voyez, ben ça, c'est la deuxième fois que ça m'arrive dans ma carrière, que la dernière audition, celle qu'on n'attend pas, ouais, qu'on fait,
0: parce oui,
2: que
0: oui,
2: elle était inscrite au programme, et vlof, elle rafle la mise.
0: Ah ben, elle sonne, on ouvre la porte, c'est elle.
2: Voilà.
0: Donc, on vous souhaite vraiment une très, très de long, plein d'Avignon et sur plein de rôles différents, parce que vous êtes vraiment épatante, il faut
1: merci
0: le dire.
1: Nadir,
0: je pense que maintenant que vous connaissez les Happy, vous allez vouloir revoir la pièce.
3: Mais totalement. Bah déjà, même par respect pour Alain, qui est un grand monsieur du théâtre que je respecte et que j'affectionne particulièrement, dont j'ai dévoré son autobiographie, ça me donne encore plus envie de venir voir cette comédie. Et promis, je n'attendrai pas Paris au théâtre de Passy, même s'il y a la climatisation, pour venir voir ce pur chef-d'œuvre. Sachant qu'en plus, oui, vraiment, l'IA est devenue quelque chose de très actuel dans le théâtre. D'ailleurs, je ne sais pas si vous êtes au courant, mais il y a même maintenant à Paris un théâtre spécialisé dans l'IA, avec tout ce qui est nouvelles technologies et intelligence artificielle, exprès à Paris dans le 11e arrondissement. Oui.
0: Bon. Notre ami Titeka, qui joue le 06.
2: Oui.
0: L'idée, c'est qu'il fallait un 6e personnage pour des questions fiscales.
2: Absolument.
0: C'est vrai ou faux?
2: J'avais écrit une pièce à 5 acteurs. Oui, je le dis dans la pièce.
0: Oui, oui.
2: Justement, c'est vrai. J'avais écrit une pièce à 5 acteurs. Or, il y a une loi en France qui est qu'on peut bénéficier du crédit d'impôt, qui existe dans tous les domaines. Mais au théâtre, on peut avoir le crédit d'impôt dans toutes les...
0: Oui. Voilà.
2: Mais donc au théâtre, pour avoir droit au crédit d'impôt, il faut être 6 sur scène. Donc j'ai créé un personnage supplémentaire qui s'appelle le numéro 6, et qui est là uniquement pour que nous ayons droit au crédit d'impôt.
0: Et si vous aviez ajouté un violoncelle ou un piano qui joue de temps en temps dans la pièce, là vous aviez les subventions de la DAMI.
2: C'est ça, exactement. Il faut rentrer dans les fourches codines. Voilà. Et effectivement, nous sommes validés par le crédit d'impôt. C'est très important, le crédit d'impôt,
0: oui,
2: c'est une grosse aide. Hein.
0: Ben oui.
2: Je sais pas, j'ai une minute.
0: Oui.
2: Pour raconter Stéphane Titeka, avec qui j'ai fait beaucoup de choses. Un jour, je vais à Avignon comme spectateur. Je me dis, ça y est, cette année, je vais plus voir les copains, tous les copains qui veulent absolument que je vienne. plus tous les copains qui me font la gueule parce que je ne vais pas les voir, je me fais mon programme, je fais une vie de festivalier. Je prends le programme et je vais voir ce qui m'attire. Et je
3: verrai... Ce que beaucoup ne fait plus d'ailleurs.
2: Oui, et moi je vais voir, à un moment un spectacle, Le Choix des âmes.
0: Oui.
2: Je vais voir Le Choix des âmes pour le titre, une pièce de Stéphane Titeka, jouée aussi par Alexis Dessau, qui quelques temps plus tard va jouer King pour moi,
0: oui.
2: Alexis Dessau, puis qui va jouer dans Cyrano de Bergerac, et Stéphane Titeka se retrouve dans cette pièce de nouveau, tout ça uniquement parce qu'un jour, j'ai dit, je vais voir que un spectacle qui m'attire.
0: Et c'était Le Choix des âmes, une pièce merveilleuse, où on est pendant la guerre de 14, il y a un grand trou d'obus, deux soldats se retrouvent dedans, ils ne peuvent pas sortir sauf à s'entraider, mais c'est un Allemand et un Français. Le Français, il est garçon vaché, et l'Allemand, il est violoncelliste. Et on a quelqu'un de très grande culture, avec l'autre qui est de très grande nature, et ils vont passer une heure et quart ensemble pour savoir s'ils arrivent à se sauver l'un l'autre ou s'ils arrivent à mourir l'un avec l'autre. Voilà, ça s'appelle Le Choix des âmes de Stéphane Titeka. Et c'est un magnifique spectacle et un très très beau texte. Et voilà un texte de théâtre,
2: voilà.
0: C'est-à-dire qui est écrit et où chaque personnage est caractérisé par son propre vocabulaire et par sa propre âme, sa propre psyché. Donc ça, c'est important. Voilà, et bien nous allons nous laisser là-dessus, mais pas forcément sur le spectacle de Titeka, de Stéphane qui ne passe pas actuellement à Avignon, mais sur votre spectacle, Alain Sachs. On peut redonner la distribution ?
2: Oui, alors Léa Py, Isabelle Tanakil pour les dames, et Stéphane Titeka, Jacques Fontanelle, Émilien Fabrizio et Alain Sachs pour les hommes.
0: On vous retrouve au Théâtre de Passy à Paris, rue de Passy, dès le mois de septembre. À propos d'actualité et toujours la foi dans le théâtre, c'est une mise à mal, mais c'est passionnant. Léa Py, merci beaucoup.
1: Merci à vous.
0: Merci Nadir.
3: Merci Christophe.
0: Merci beaucoup Émilie Bourdelot, Tarasconi, à la fois pour l'accueil et puis pour la réalisation. Merci François Dieudonné, Camille Meillère pour la réussite technique de notre rendez-vous depuis Avignon, le festival Bas-son-Plein. Thank you.

0: Dans un instant, Montserrat Vidal vous propose d'ouvrir le dialogue.
1: Et avec Gérard Vincent, nous continuons notre réflexion sur les relations entre littérature et folie à propos de son roman « L'incandescence ».
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1: Dans le temps du carême de l'année 1978, un homme est frappé par ce que, bêtement, ordinairement, on appelle une crise de folie. De cette expérience, de cette expérimentation, surgira un récit ardent, pour filer la métaphore du feu qui parcourt tout le récit. C'est Gérard Vincent que je reçois pour la seconde émission consacrée à ce très beau récit, L'incandescence. Bonjour Gérard Vincent.
3: Bonjour Montserrat.
1: Première émission, nous avons essayé de revenir sur ces années de brûlure, plus peut-être que d'ardeur. Et vous avez utilisé ce verbe qui m'a intriguée, je consens à cette domination d'une force qui me saisit. Et vous me disiez en off tout à l'heure qu'encore aujourd'hui, tout cela, même si des années vous séparent de cette expérience, tout cela reste encore un très grand mystère. Un très grand mystère que ce que d'aucuns appellent, un peu de façon péjorative, mais je n'y mets aucune de ces connotations, la folie. C'est sûrement autre chose, c'est un état de possession, c'est un état peut-être dans lequel il s'agit de traverser le feu pour accéder à autre chose, à une autre vie. Est-ce que, pour les éditeurs qui n'auraient pas entendu la première émission, j'ai pu transcrire ce qui a été, ce qu'ont été ces mois ?
3: Oui, bien sûr, c'est... vous l'avez bien relaté. Quand je dis qu'aujourd'hui ça reste mystérieux, bien sûr, c'est vrai. Et en même temps... je ne peux que constater que c'est comme si cette épreuve m'avait été imposée pour quelque chose qui allait devenir une très très belle aventure de vie. Oui. Donc, même si je peux me retourner avec un sentiment d'étonnement et de mystère face à cette épreuve, je ne vais pas du tout... remettre en cause ce qu'il en est advenu, c'est-à-dire quelque chose de beau, une belle aventure humaine.
1: Ce n'a pas été une punition, finalement, avec le recul du
3: non,
1: temps.
3: Non, je me suis parfois posé si j'avais été peut-être coupable ou puni d'une sorte de transgression, mais quelle transgression, si ce n'est être entré à un moment... dans les semaines qui ont précédé cette épreuve, dans une grande exaltation poétique et aussi mystique, puisque la folie est arrivée aussi à partir des versets de l'Épître aux Hébreux, notamment celle où tu es prête pour l'éternité à la matière de Melchisédek. Enfin bon, je rentre dans la folie en lisant comme si ces lettres qui étaient devant moi dans ma chambre étaient écrites en lettres de feu.
1: En lettres de feu, mais en lettres de feu aussi pour vous, outre l'épître aux Hébreux sur laquelle nous reviendrons, lettres de feu que celle de la poésie, quelle qu'elle soit.
3: Oui, bien sûr, bien sûr.
1: J'ai cité tout à l'heure, et vous les avez repris, Nerval, Hölderlin, j'y rajouterai aussi Jouve, puisque vous le mentionnez assez longuement. Vous accordez, vous avez accordé une importance considérable à l'exaltation poétique, Gérard
3: oui,
1: Vincent.
3: Oui, oui, oui.
1: Que représente pour vous à la fois la poésie, hors tout contexte, vous êtes aussi poète, hein, d'ailleurs, on le voit, la lecture de l'incandescence, mais la lecture de ces poètes-là. Qui a provoqué peut-être cette exaltation si forte qu'elle vous fait basculer?
3: C'est une époque où, bon, déjà dans des études de commerce qui me déplaisaient souverainement, j'ai beaucoup lu par compensation, hein, pour respirer. Et là, j'étais vraiment engagé dans les études de lettres, hein, donc. Dans une université qui avait un très très bon niveau avec des profs remarquables. Et là, plus je creusais dans ce domaine de littérature, plus je réalisais que la substantifique moelle de la littérature, c'est la poésie, quoi. C'est la poésie. Même des très grands écrivains comme Kafka ou Joyce, dont on, a priori, on ne les présente pas comme des poètes, mais tous les très grands écrivains ou Faulkner ont puisé forcément dans la source vive de la poésie. La poésie, c'est l'amande, c'est le centre de feu, c'est, pour reprendre ce mot que j'emprunte à Claude Vigée, le noyau pulsant originel de la poésie. Et aujourd'hui, ça m'est toujours étrange de rencontrer, de croiser des gens pour qui la poésie est complètement hermétique et qui n'en lisent pas parce que sans doute ils ne la comprennent pas. Mais déjà, Baudelaire disait que les Français n'aiment pas la poésie. Et c'est possible que des écrivains, des poètes géniaux, mais très complexes comme Mallarmé, et puis détourner un petit peu le public français de la poésie, c'est possible. Ça reste, mais il y a énormément de gens qui lisent et qui écrivent de la poésie.
1: Sans le dire.
3: Et pour les éditeurs, édite la poésie, c'est pas une sinécure.
1: Page 60 de l'incandescence, parce que c'est l'essentiel de notre propos, vous écrivez ceci justement à propos de la poésie. La poésie peut devenir l'outil d'un ressaisissement, en italique, pour peu qu'elle laisse provisoirement de côté son incurable prétention à dire le sens. Méfions-nous des solennités flatteuses du genre. Le poète est le berger de l'être. Ce que veut, ce que cherche le poète, n'est pas ce qui meut le philosophe, même si celui-ci s'aventure parfois sur les chemins d'image. Ce que veut, ce que cherche le poète, ce n'est même plus, selon le célèbre vœu hölderlinien, rendre poétique le séjour sur la terre. Trop de désastres déjà ont été semés en ce siècle, mais plutôt, avec une infinie prudence, rendre, à travers la propre découverte de sa parole, une possibilité toujours neuve de vivre ici, maintenant, en ménageant l'ouverture d'un vécu plus vrai. Rien d'autre, en somme, que de rendre notre chemin praticable. En italique, la poésie nous permet donc de trouver un chemin ou, comme vous l'écrivez, de rendre notre chemin praticable.
3: Oui, à condition de s'aventurer avec beaucoup d'humilité. Dans un poème, je dis d'ailleurs, le poème est à bêche d'humilité. Bon, donc, c'est un chemin de crête, mais c'est un chemin qui doit nous inciter à une certaine humilité, et bon, surtout quand on a la chance de pouvoir s'abreuver chez des gens comme Hölderlin, Opsky, Nerval, Rimbaud. Bon, ça reste des...
1: Ça reste des phares,
3: et puis vraiment, qui parle universellement, quoi. Enfin, c'est une universalité de cette poésie qu'on peut trouver aussi dans des grandes œuvres de prose, hein. Mais oui, ça reste aujourd'hui, même si je lis moins, forcément, je lis moins de poésie qu'à 30 ou 40 ans, ou encore moins qu'à 25 ans, mais ça reste quand même un.
1: Une source vive.
3: Une source
1: pour
3: vive,
1: vous.
3: Oui, oui. Voilà, il y a un poète que j'aime beaucoup, qui n'est pas très connu, qui s'appelle Georges Chéadé. Il y a un petit poésie Gallimard qui s'appelle Poésie de Georges Chéadé. Et bon, très très souvent, je vais en lire un ou deux, jamais très loin de ma table de mon lit. Et voilà, je m'abreuve. C'est une source vive, la poésie. J'espère pour beaucoup de monde.

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1: Schubert, les notes déchirantes de La jeune fille et la mort. Gérard Vincent, j'ai trouvé une espèce de concordance entre ce passage et votre récit qui raconte, qui dit, qui plonge dans les souffrances des ténèbres. Nous parlions tout à l'heure de poésie, nous parlions des plus grands poètes qui ont compté, qui continuent de marquer votre chemin d'écrivains, mais aussi d'hommes. Et le roman dans tout ça, dirait l'autre. Vous êtes aussi un lecteur de romans et vous écrivez à son propos que le roman est initiation. Alors.
2: Oui, alors je suis lecteur de romans. Sans doute plus lecteur de romans que romancier moi-même. Mort d'un chartreux est un roman, mais un roman qui s'appuie beaucoup sur ma pratique d'écriture, qui est le journal. Donc j'ai un petit peu détourné. C'est sûr que mon éditeur Le Rocher aurait voulu que je donne un autre roman. Je le ferais peut-être, mais bon, c'est pas ma vocation première. Mais oui, bien sûr. Les grands romans de Dostoïevski m'ont beaucoup marqué, certains romans de Faulkner, Vie et destin de Grossman, enfin les Russes, j'aime beaucoup, hein. Et bon, en France, un petit peu plus, bon, à part les classiques, hein, Flaubert par exemple, mais dans le roman contemporain français, je n'aurais pas vraiment trop quoi en dire.
1: Vous écrivez page 103, hein, c'est pourquoi je reviens et j'insiste. Le grand roman est initiatique.
2: Oui. Le grand roman est initiatique parce que je pense que le roman, la littérature générale, mais le roman est un chemin pour aller très très loin dans la psyché, dans l'âme humaine. Il y a quelqu'un que j'aime beaucoup, à qui je dédie Le bord d'un chartreux, qui est René Girard, qui a basé son chemin d'anthropologie à partir il a sa théorie du sémantique, il la découvre chez Shakespeare, hein, chez Dostoïevski, enfin chez les plus grands. Et le roman dont on annonce souvent la fin,
1: la mort, la fin, oui.
2: c'est une baliverne totale parce que il y aura toujours quelqu'un qui va surgir avec un grand roman, hein,
1: pour nous raconter aux quatre coins du monde.
2: Il y a une liberté extraordinaire du roman. On peut aller partout avec le roman. Dans les contemporains, il y en a quelqu'un que j'ai beaucoup lu et que j'aime beaucoup, qui est Peter Handke, par exemple. Hein. Justement, des gens comme Peter Handke ou Thomas Bernhard sont des grands auteurs, mais dont j'estime qu'on ne trouve pas l'équivalent en France. On n'a pas en France des romanciers qui ont, à mon avis, la stature de ces grands écrivains de langue allemande.
1: Ou des grands russes, ou de ces romanciers allemands contemporains.
2: Oui, allemands, du Thomas Mann, comme ça.
1: Bien sûr.
2: Mais Wermann Brohr, Kafka, bien sûr, hein, qui reste quand même une figure. On vient de fêter un anniversaire, le centième anniversaire de sa mort. Et ça reste, lui, avec cette dimension roman, mais aussi journal, hein, qui est considérable.
1: Correspondance, bien sûr.
2: Voilà.
1: En tout cas, poésie, roman peut-être en mineur pour vous, mais la littérature occupe dans votre vie une place essentielle.

0: pris 5 jours, hein, pour aller de Boulogne-sur-Mer à Ravenne. Il y a pas loin de 2000 bornes. J'avais pris 5 jours pour aller. J'avais vraiment envie de voir cette ville, de voir la basilique San Vital, de voir ces tombeaux, ces tombeaux de Ravenne, de voir ces fresques byzantines extraordinaires. Et donc là, j'avais mis en œuvre la littérature doit être propulsive. Là, c'est au sens
1: elle propre. Nous met en chemin.
0: Elle met en chemin. Elle m'avait fait faire 4000 kilomètres en 5 jours.
1: Au sens propre du terme.
0: Pour aller étudier 4L. Et voilà, donc ça, c'est un très, très beau souvenir. Et c'est vrai que relire Bonnefoy là dans les allées de Ravenne, près des tombeaux de Ravenne, c'était une très, très belle expérience. Et Bonnefoy est resté toujours un poète que j'ai beaucoup aimé, j'ai beaucoup lu. Parmi les Français, les deux que j'ai sans doute porté le plus haut, c'est Bonnefoy et Philippe Jacoté.
1: Voilà. Oui.
0: Qui sont proches, finalement.
1: Partage entièrement votre point de vue. Autre question très importante dans votre récit, la foi, Gérard Vincent. Je voudrais terminer cet entretien par peut-être ce qui est dans ma lecture, le plus important. Et je trouve cette phrase sur laquelle je voudrais vous interroger. Vous écrivez « Je suis substantiellement chrétien ». Qu'est-ce que vous entendez par là? On peut l'être par éducation, par tradition.
0: Je suis substantiellement chrétien et ma foi est vraiment enracinée à partir de cette expérience. Parce que moi, je suis dans une famille catholique et pratiquante avec un père notamment qui était vraiment un chrétien engagé et extrêmement généreux. Mais à 15 ans, en 1968, comme beaucoup de mes copains, je tourne la page. Je dis à mes parents.
1: Je jette tout par-dessus bord.
0: Je dis à mes parents que je ne suis pas devenu athée, mais que je veux prendre de la distance par rapport à la messe. Et que j'étais l'aîné, on allait tous là bien habillés le dimanche. Bon, mes parents le comprennent, hein, même si
1: à une partie un peu figée.
0: Voilà. Et en fait, donc c'était en 68. Bon, après étudiant, rencontre, etc. Mais c'est en 78, face à ce qui m'arrive et à la façon dont j'en sors, que là. Là, je touche quelque chose qui me submerge, qui me dépasse, et je suis toujours persuadé qu'il y a quelque chose au-dessus de moi qui m'a sorti de là. Et donc, et puis, de toute façon, dans ma vie, j'ai eu beaucoup de choses qui m'ont confirmé. Enfin, il y a beaucoup de signes qui m'ont mis sur cette voie, beaucoup de prières qui ont mené à vraiment aussi à des exaucés. Enfin, oui, je ne pouvais plus quitter cette foi parce que j'ai tellement creusé ce chemin avec la foi que je ne sais pas ce qu'il faudrait aujourd'hui, mais oui, je ne suis pas né substantiellement chrétien, mais je suis devenu substantiellement chrétien à partir d'une expérience extrêmement puissante.
1: Prolongeons sur cette réflexion. Votre foi est une foi lumineuse, Gérard Vincent. Je lis toujours dans le même ordre d'idées. Substituer la croix de lumière à la croix du désastre, ce n'est pas pour autant évacuer le tragique. Ou encore, dans les lignes qui suivent, il faut décentrer de notre foi les notions de sacrifice, faute, expiation, sans pour cela perdre de vue le péché originel, mais le considérer comme le présent et vivant rappel de ce qui nous sépare de cette vie divine qui nous échoit. Substituer la croix de lumière à la croix du désastre.
0: Oui, parce que j'ai toujours pensé que le catholicisme tel qu'on nous l'a inculqué est trop marqué par la croix du désastre. Enfin,
1: un catholicisme doloriste.
0: Évidemment, dans toutes nos églises, on a le Christ en croix et c'est beaucoup plus facile de représenter le Christ en croix que le Christ ressuscité. Ça c'est certain.
1: Sauf chez les Byzantins, peut-être.
0: Hein. Voilà, justement, c'est ce que j'allais dire. Moi, j'ai beaucoup lu, très vite après cette épreuve, j'ai beaucoup lu dans l'orthodoxie et
1: oui.
0: Des gens comme Olivier Clément ou par les grands Russes, Berdiaev. Chestov, j'ai beaucoup lu et j'aurais presque pu. Je me suis renseigné d'ailleurs pour me convertir. C'est pas vraiment à l'orthodoxie. Finalement, je l'ai pas fait. Mais justement, j'ai trouvé cette dimension de croix de lumière plus présente dans l'orthodoxie et aussi.

0: Quelque chose qui m'a beaucoup plu chez eux, c'est le sens de la beauté du terrestre. Il y a cette phrase merveilleuse de Dostoïevski, la beauté sauvera le monde. Mais je vois ce sens de la beauté du terrestre, pour moi, quelque chose de fondamental. Je trouve qu'on la retrouve beaucoup mieux dans le christianisme d'Orient, l'orthodoxie, que dans le catholicisme. Donc,
1: contemporain, vous voulez dire, ou globalement
0: non,
1: dans les rites
0: dans la pensée, dans la théologie orthodoxe, on a, à mon avis, on met moins l'accent sur le désastre, hein, et on accorde une importance à la théophanie. D'ailleurs, c'est un mot qu'on retrouve beaucoup plus chez les orthodoxes que chez les catholiques, ce mot théophanie. Et puis, oui, puis j'étais très marqué aussi par Silouane, par exemple, des gens comme ça, ou les grands moines du mont Athos,
1: Oui.
0: etc. Silouane, il y a un autre dont j'oublie le nom. Et oui, donc ça, oui, je pense toujours ça. Hein, je pense que ça a évolué quand même. Je pense que le dolorisme du catholicisme est quand même moins présent aujourd'hui que dans les années 60, quoi,
1: Oui,
0: quand
1: il y a
0: j'étais
1: eu
0: ado. Oui.
1: une évolution,
0: Moi, en plus, j'étais dans
1: justement.
0: une ville, Boulogne-sur-Mer, qui a une grande tradition mariale avec Notre-Dame de Boulogne, qui a parcouru toute la France pendant la guerre. Enfin, il y avait, mais enfin là, c'était pas du dolorisme, ça ressemblait un peu à de l'idolâtrie quand même.
1: Oui.
0: La grande procession de Boulogne, c'était quand même un peu de l'idolâtrie. Mais bon, pour moi, la Vierge Marie est quelque chose d'immensément important. Enfin, c'est
1: Le culte marial,
0: oui.
1: d'amour aussi.
0: Oui. Puis là, oui, je pense que c'est quelqu'un qu'on peut vraiment prier, prier, prier, c'est certain.
1: Marie, tout à l'heure, nous avons entendu que vous évoquiez l'Épître aux Hébreux, qui a joué un rôle important, que vous mentionnez longuement. Qu'est-ce que cela nourrit dans votre réflexion, dans votre foi, dans votre christianisme, cette épître aux Hébreux?
0: C'est une épître un peu mystérieuse. Moi, elle a pris l'importance parce que c'est un passage très précis de cette épître que j'ai basculé dans la folie, enfin dans un monde qui allait m'entraîner pendant très longtemps. Et bon, je crois que les théologiens l'attribuent à Saint Paul, mais enfin, ça
1: Oui.
0: reste, c'est pas absolument sûr. Hein. De même qu'on n'est pas absolument sûr que l'évangile, que l'Apocalypse soit vraiment écrite par Saint Jean, le disciple que Jésus aimait. C'est très beau. Enfin, quand je la réentends ou quand je la relis, mais quand je la réentends, elle est souvent mentionnée dans les messes, l'Épître aux Hébreux. C'est toujours quelque chose qui me bouleverse assez. Et puis il y a aussi cette phrase. Il y a aussi cette phrase qui est très très forte et qui me concerne, c'est dans l'Épître aux Hébreux, il est terrible de tomber entre les mains du Dieu vivant.
1: Il
0: Ça,
1: est
0: c'est terrible
1: terrible
0: de
1: de
0: tomber
1: tomber
0: entre les
1: entre les
0: mains
1: mains
0: du
1: du
0: Dieu
1: Dieu
0: vivant.
1: vivant.
0: Parce que j'ai eu un peu l'impression de faire cette expérience, hein, sans vouloir me mettre plus haut que je ne suis. Et aussi, je pense que c'est dangereux quand on touche à ce qu'on appelle dans les Écritures la montagne sainte. La montagne sainte, quand on essaye, on a la prétention de la gravir et qu'on la touche, là, on prend un très grand risque avec sa vie et
1: Avec sa vie
0: avec sa vie
1: spirituelle aussi.
0: spirituelle. Et puis, ça peut ébranler d'une manière. Moi, en fait, en y réfléchissant, ce qui m'est arrivé, je me suis dit que j'avais pas le corps suffisant pour l'intégrer. J'avais pas le corps suffisant pour
1: Oui,
0: l'intégrer.
1: le corps,
0: Le
1: hein?
0: corps, le corps, le corps. A suffisamment fort pour intégrer cette expérience. Et c'est après en être sorti que j'ai vu que mon corps s'était fortifié et surtout mon corps s'était transformé.
1: C'est donc bien, comme le disait Rimbaud, que nous évoquions précédemment, une
0: Bataille,
1: bataille
0: bataille, voilà.
1: spirituelle.
0: Combat avec l'ange
1: Oui.
0: de Jacob.
1: Oui.
0: Et j'ai dit, parfois je jouais un peu sur les mots, j'avais dit le combat avec l'ange, le combat avec langue. Pour évoquer ce travail un peu dans l'écriture,
1: Dans l'écriture, qui doit effectivement
0: essayer de
1: s'inscrire
0: voilà.
1: là. dans cette...
0: L'écriture, c'est très très important, parce que c'est avec l'écriture, on est relié à la parole et on est relié au logos, quoi, finalement. Hein. Et on est comme... entre la parole d'un grand poète et la parole de Dieu, il y a des passerelles, hein. Il y a des passerelles, oui. C'est certain.
1: Gérard Vincent, nous arrivons presque au terme de cet entretien. Je vous redonne la parole en citant un propos qui m'a frappé, qui m'a ému. Rien ni personne à présent, je le sais, ne pourra m'arracher à ce fond, à cette terre biblique et évangélique dont je tire substance pour vivre et pour écrire. La source abrahamique m'irrigue et je voudrais ici, en ce lieu, célébrer par ces mots son ruissellement et sa grande saveur. Ruissellement, grande saveur, c'est peut-être ce récit qui en est le résultat.
0: Oui, oui, oui.
1: Voilà.
0: Oui.
1: Et à nos auditeurs, à cette orée des vacances, à cette orée de l'été, je conseille très très vivement, au lieu de romans de divertissement qui fleurissent ici et là, à nos auditeurs, je conseille très vivement la lecture de ce très beau, très émouvant et très intense récit, L'Incandescence, préfacé par Christian Bobin et publié aux éditions Les Instants. Merci. Gérard Vincent.
0: Merci, Monserrata.

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2: C'est dans un quartier populaire et très animé de Rome, du côté de la grande gare ferroviaire de Termini, que se dresse la basilique Sainte-Marie Majeure. Avec Saint-Pierre, Saint-Jean de Latran et Saint-Paul-hors-les-Murs, cette basilique est l'une des quatre basiliques majeures dont on ouvre la porte sainte au moment du jubilé. C'est sur la place, devant la basilique, que nous retrouvons nos deux guides, Alexandra Cassiani et Olivier Lefebvre.
3: Alors si l'on remonte au temps des Romains, nous nous trouvons ici donc sur cette colline de l'Esquilal, l'une des sept collines de Rome, et c'était la cinquième région de Rome, puisque je vous rappelle, Rome était divisée en 14 régions, la colline Vaticane se trouvait dans la 14e région, ici sur la colonne de l'Esquilin se trouve sur la cinquième région de Rome. Et c'est sur cette cinquième région, sur cette colline qui fait à peu près 55 mètres de haut, que au cours du 4e siècle, va être construit le premier édifice de cette basilique de Sainte-Marie Majeure. Alors, on est donc au 4e siècle après Jésus-Christ et la tradition veut que le premier édifice ait été construit par le pape Liber qui aurait eu en songe, en plein mois d'août, la vision donc d'une église à bâtir sur la colline de l'Esquilin. Or, l'épisode est encore plus merveilleux d'une certaine manière puisque la Vierge apparaît à un patricien du nom de Jean et à sa femme dans la nuit du 4 au 5 août 358 et elle demande à ce patricien, à Jean, d'édifier pour elle une basilique sur la colline de l'Esquilin. Et elle lui dit que pour le reconnaître l'endroit exact de l'emplacement de la future basilique, il y aurait de la neige sur cette colline. Et donc, le lendemain, le patricien Jean s'en va voir le pape, lui explique la vision qu'il a eue. Le pape lui dit qu'il a eu exactement la même vision. Ils s'en vont tous les deux sur la colline et s'aperçoivent que durant la nuit, en plein mois d'août à Rome, eh bien, il a neigé et c'est donc un signe de Dieu pour édifier la basilique. Alors ça c'est la légende qui nous est rapportée par le Liber Pontificalis, ce livre qui raconte la vie des papes. Ce dont on est sûr, c'est qu'au 4e siècle après Jésus-Christ, il y avait donc sur cette colline de l'Esquilin un temple dédié à la déesse Junon Livia, déesse de la maternité, déesse de l'enfantement, que les Romaines venaient donc consulter régulièrement. Ce qu'on en a retrouvé également dans les fouilles archéologiques, c'est l'emplacement d'une petite église, certainement, qui aurait porté le nom du pape Liber. Il y a eu donc une certaine assimilation, une certaine confusion entre la déesse Junon, déesse de l'enfantement, et la Vierge Marie, qui va être la mère de Dieu, proclamée par le Concile d'Éphèse au 5e siècle. Donc, entre le pape Liber et le temple l'église du pape Liber et la basilique paléochrétienne du 5e siècle, les doutes demeurent. Ce que l'on sait, c'est que c'est le pape Sixte III qui va faire construire au lendemain donc, du concile œcuménique d'Éphèse en 431 après Jésus-Christ, va faire construire cette basilique pour la Vierge Marie, en l'honneur de la Vierge Marie, puisque le concile d'Éphèse l'a proclamée Marie, Mère de Dieu, Marie Théotokos, pour lutter contre l'hérésie du nestorianisme qui refusait de voir en Dieu une seule personne, mais plutôt deux personnes, un Dieu et un homme. Or, le concile d'Éphèse, en condamnant Nestor, réaffirme qu'il y a en Dieu une personne, deux natures, une nature divine, une nature humaine, mais qu'il n'y a qu'une seule personne, qui fait que le Christ, Dieu, né de la Vierge Marie, à ce moment-là, la Vierge est bien la mère et de Dieu et du Christ.
2: Au centre de la place Sainte-Marie-Majeure, où nous nous trouvons, s'élève une colonne, seul rescapé des huit colonnes qui ornaient la basilique de Maxence sur le Forum. C'est le pape Paul V qui décida en 1614 de la transporter ici. Elle est surmontée d'une statue de la Vierge. Et puis face à nous s'étend la façade réalisée au XVIIIe siècle par Ferdinando Fuga que nous présente Alexandra Cassiani.
4: Cette façade n'a rien à voir avec la façade des origines. Cette façade est du XVIIIe siècle. Elle a été commandée par Benoît XIV, donc Benedetto XIV. Il a signé la façade comme tous les papes qui commandent quelque chose dans cette ville, donc Benedictus XIV. Et il a commandé la façade à un artiste de Florence qui s'appelle Ferdinando Fuga. Qu'est-ce qu'il a fait Ferdinando Fuga? Il avait besoin de protéger la vraie façade, la façade du XIIIe siècle, où il y a des mosaïques très importantes. Donc il a fait une deuxième façade qui enveloppe la façade des origines. C'est une deuxième façade qui a des grands arcs complètement ouverts, donc à travers lesquels on arrive à voir les mosaïques qui sont au-delà et qui a la fonction de protéger donc, les mosaïques. Le soir, on voit très bien les mosaïques parce qu'elles sont éclairées. Elles sont éclairées, elles ont le fond d'or, donc elles sont très, très claires. Et donc la façade a des grandes ouvertures et donc on arrive à voir la véritable façade d'origine qui est au-delà de la grande façade en marbre blanc, en travertin blanc, donc la façade du XVIIIe siècle.

0: Avançant vers la basilique Sainte-Marie-Majeure, nous empruntons une porte à gauche sous le portique d'entrée pour monter à la loggia des bénédictions. Avec Olivier Lefebvre, nous nous trouvons maintenant dans la loggia et nous pouvons cette fois admirer les mosaïques cachées par la façade du XVIIIe siècle. En fait, nous sommes entre l'ancienne façade et la nouvelle.
1: Sur cette magnifique donc, mosaïque du XIIIe siècle, dont les artistes sont essentiellement Rusotti, Filippo Rusotti, donc, qui a fait la partie supérieure, dont on aperçoit le nom, sa signature, en dessous des pieds du Christ assis sur son trône. Tandis que la partie inférieure, qui est quand même de la même école et de la même veine, se distingue quand même par le style et ce sont des élèves donc, de cette école de Rusotti. La partie supérieure montre donc le Christ assis sur un trône dans le ciel, donc montrant ainsi l'intemporalité de sa divinité, et entouré dans une sorte de mandorle bleutée, entouré certes d'étoiles d'or, où l'on répète donc, il y a à la main les textes où il dit « Donc je suis le roi des Juifs, je suis Dieu ». Et il est entouré de quatre anges qui donc le protègent, qui sont déjà en dehors de la mandorle divine, tandis que de part de gauche et de droite, de part et d'autre à gauche et à droite, on a les saints Paul à gauche et à droite, on a saint Pierre, tandis que également des évangélistes, et en particulier saint Matthieu et saint Jérôme, que l'on n'aperçoit plus parce qu'ils ont été couverts par l'architecte Fuga. Saint Jérôme ici très important parce que ses reliques se trouvent conservées dans la basilique, ainsi que les reliques de saint Matthieu. Et donc, la divinité du Christ est exprimée au milieu, tandis qu'à gauche et à droite, la présence des apôtres qui ont vécu sur cette terre, représentée ici par le sol vert et les fleurs, présente donc l'aspect humain du Christ. Donc, Dieu, homme et Dieu en même temps, créé le Christ, homme et Dieu en même temps, affirmé donc par le Concile d'Éphèse. En dessous donc de cette double nature de Dieu, eh bien, il y a les scènes de la vision céleste, de la vision légendaire apportée par le Liber Pontificalis, du patricien Jean, donc, que l'on voit allongé à gauche dans sa maison, ayant en songe la Vierge Marie, donc, qui apparaît reliée à la tête de Saint Jean par un rayon lumineux. Et la Vierge, avec son bras et tenant dans ses bras le Christ, montre du doigt le patricien Jean et lui révèle, et lui demande de construire une église. La même scène de la Vierge Marie montrant du doigt avec son fils ce que doit faire c'est la construction de cette église, et bien se répète sur l'extrême gauche avec le pape donc Liber qui est allongé dans son palais pontifical, la tête appuyée sur son bras, en train de songer, de dormir, et fait le même rêve que le patricien Jean. Ils ont donc la vision d'une construction d'une église sur la neige. Hein. Et bien le lendemain, donc on passe à droite cette fois-ci de la partie de la mosaïque, et l'on aperçoit donc le patricien Jean qui vient raconter sa vision au pape Liber, qui lui dit qu'il a eu exactement la même vision, et l'on voit donc à l'extrême droite le pape Liber en train de tracer la future basilique sur la colline de l'Esquilin. On aperçoit donc la Vierge Marie et le Christ entourés dans une auréole de feu, en voyant donc la neige sur la colline de l'Esquilin sous forme de flocons de neige que l'on aperçoit. Le pape est suivi de la cour des papes et de la foule, des nobles, donc pour cette nouvelle construction.

0: De retour sur la place Sainte-Marie-Majeure, avant de pénétrer dans la basilique, nous admirons le campanile le plus haut de Rome, édifié au XIVe siècle.
1: Alors, au cours des constructions successives et des ajouts de chaque pape à l'extérieur comme à l'intérieur de la basilique, eh bien, on va avoir, à la fin du XIVe siècle, le magnifique campanile que l'on aperçoit d'ici sur cette place. Le campanile à 6 étages, qui est un campanile roman, qui est le plus haut de Rome, qui monte à 75 mètres de haut, et qui est décoré d'une centaine d'assiettes de céramique hispanique, qui donc font l'originalité de ce campanile. On dit qu'à l'intérieur, il y a une cloche qui date du XIIe siècle, qui est donc une des plus anciennes cloches sur Rome.
0: Des campaniles romans à Rome, il y en a beaucoup ?
1: Alors, il y en a toute une série autour des églises paléochrétiennes. Vous en avez un en particulier à Sainte-Marie du Trastevere. Vous en avez un autre à Sainte-Cécile, dans le Trastevere toujours. Vous en avez un à Sainte-Sabine. Vous avez donc toute une série de campaniles qui montrent aussi les églises paléochrétiennes sur Rome.
0: Suivant Alexandra Cassiani, nous pénétrons maintenant dans la basilique Sainte-Marie-Majeure.
2: Alors, nous sommes à l'intérieur de la basilique qui est partagée en trois nefs par des colonnes. Elle a été complètement restaurée au XVIIIe siècle, donc à la moitié du XVIIIe siècle, à l'occasion de l'année jubilaire, donc de la naissante. Et c'est à l'occasion de la naissante que Benoît XIV, donc Benedetto XIV, a fait faire le baldaquin avec les colonnes en porphyre, avec les décorations en bronze doré, qui est sur l'autel principale de l'église. Donc, à l'occasion de l'année jubilaire, ils ont restauré également le sol, et la légende nous raconte que dans le sol, il y avait une sorte de, une dalle ronde en granit gris qui était le lieu de l'enterrement du sénateur Jean et de sa femme qui avaient payé le premier chantier de construction de cette église, donc à la moitié du 4e siècle, après le miracle de la neige. Cette tombe, donc la tombe du sénateur commanditaire et de sa femme, a été probablement éliminée au moment de la restauration du sol, donc à l'occasion de l'année jubilaire 1750.
0: Ce sol, qu'a-t-il de particulier ? C'est, je crois, un agencement très, très particulier qu'on retrouve en différents endroits de Rome.
2: Oui, alors c'est le sol qu'on dit colmatesque. Ça veut dire le sol fait par un atelier d'artisans du marbre, qui est l'atelier de la famille des Comates. Alors, ce sont plusieurs générations qui se sont passées le métier, le savoir-faire, l'une après l'autre. Donc, c'est un atelier qui a travaillé pendant le 12e et le 13e siècle après Jésus-Christ, bien évidemment. Ils ont utilisé surtout des matériaux de récupération. Donc on voit du marbre coloré et qui forme une sorte de grand tapis avec des ronds, avec des carrés, avec des triangles. Donc une décoration géométrique, un porphyre rouge, un serpentin vert, un marbre blanc de Carrare, un jaune qui vient d'Afrique. Donc ce sont des marbres très précieux, très rares, utilisés avec un dessin géométrique. Il est évident que quand on trouve du porphyre rouge sombre et d'une couleur extraordinairement belle, et il s'agit d'un porphyre de récupération parce que les carrières de porphyre d'Égypte, d'où ce marbre-là vient, ont été déjà épuisées et donc inutilisables à la fin du premier siècle avant Jésus-Christ. Donc les ronds, ce sont par exemple des tranches de colonnes utilisées dans les monuments de la ville impériale et puis tranchées justement au XIIIe siècle pour réaliser les grands sols des basiliques romaines. Il y en a beaucoup parce que presque toutes les églises les plus anciennes, les plus importantes de la ville ont reçu ce type de décoration du sol pendant le XIIIe siècle. Et il est évident que dans le sol d'une grande basilique, il y a un parcours à suivre. Donc le sol, avec sa décoration, nous trace un parcours à suivre. Et ce sol-là, à travers sa décoration géométrique en porphyre rouge, nous amène jusqu'à l'endroit le plus important dans un espace basilical qui est bien évidemment le maître d'hôtel, donc l'hôtel principal, là où il y a le charisti, donc la transformation du pain et du vin en corps et sang du Christ. Donc la présence de Dieu est exactement là où il y a l'autel, et donc le sol nous amène à travers son dessin géométrique jusqu'au but du voyage, jusqu'au but du parcours, qui est évidemment l'autel.
0: Et si nous levons les yeux, un autre parcours nous est offert jusqu'à l'autel, celui des mosaïques de la partie supérieure des deux côtés de la nef que nous découvrirons bientôt. Pour l'instant, nous regardons encore plus haut.
3: En levant toujours donc la tête au-dessus des colonnes, au-dessus des fenêtres, on aperçoit un magnifique plafond entièrement doré, constitué de 105 caissons qui ont été donc posés au XVIe siècle. Il s'agit d'un plafond Renaissance, typique donc du XVIe italien, et qui est aux armes donc des Borgia, qui Alexandre VI Borgia, et qui était donc allié à la famille d'Espagne. Et on dit, la tradition rapporte, même si on n'en a pas de documents, que ce serait le premier or venu des États-Unis, venu des Amériques, et qui aurait été offert donc par le roi Ferdinand II d'Espagne et sa femme Isabelle la Catholique, qui aurait été donc offert à Alexandre VI Borgia, qui aurait donc décoré ce plafond entièrement d'or. Par exemple, les roses qui se trouvent à l'intérieur de chaque caisson font 1 mètre carré de superficie, entièrement donc recouvert de feuilles d'or. Donc un or extrêmement pur, extrêmement précieux, et aussi du fait que ce soit le premier qui soit apporté des Amériques.

Nous sortons de la grande nef centrale pour aller vers l'une des chapelles les plus importantes de l'église. C'est la chapelle de la famille Borghese, donc c'est la chapelle de Paul V, Borghese, le pape. C'est une chapelle énorme et c'est une chapelle familiale, donc qui appartient à une famille. C'est une chapelle toujours utilisée pour la messe dans cette église parce qu'il y a une dévotion populaire très forte à l'égard de la petite Vierge à l'enfant, donc du petit tableau qui est incrusté dans l'autel principal de cette chapelle. C'est une icône probablement du 11e, 12e siècle après Jésus-Christ, mais c'est une icône à laquelle les Romains, donc le peuple, attribuent des pouvoirs extraordinaires. Alors, ils la considèrent d'abord une icône faite directement par Saint Luc. Saint Luc qui est l'évangéliste, qui était peintre, et alors il y a un tas d'icônes attribuées à cet évangéliste. Donc, il la considère faite par Saint Luc, et puis il la considère une icône presque miraculeuse. Alors, par exemple, vous savez qu'il y a eu un grand incendie qui a ravagé le quartier qui était autour, qui est encore autour de la basilique Saint-Pierre, en 842. Alors, il y a eu cet incendie terrible et les Romains imaginent que l'incendie s'est arrêté grâce au fait que le pape Léon III a montré de la loggia des bénédictions de la basilique Saint-Pierre cette icône-là. Et donc, c'est cette icône-là qui a fait arrêter l'incendie qui ravageait le quartier autour de la basilique Saint-Pierre. Et puis encore, il y a eu une épidémie de peste très forte, très grave à Rome à la fin du 6e siècle. Et l'imagination populaire pense que cette épidémie s'est arrêtée grâce au fait que Grégoire le Grand, donc Grégorio Magno, Grégoire Ier, a organisé une procession jusqu'à la basilique Saint-Pierre. Et dans cette procession, il a amené cette icône-là. Donc la ville attribue à cette icône des miracles, des faits extraordinaires. Donc la petite icône, et puis dans cette église, il y a les monuments funéraires de Paul V de la famille Borghese et de Clément VIII de la famille Aldobrandini, donc deux papes. Donc les papes ne sont pas tous dans la basilique Saint-Pierre. Les monuments funéraires des papes ne sont pas tous dans la basilique Saint-Pierre. Il y a des papes qui se sont fait faire des chapelles pour l'exaltation de la carrière de la famille, pour l'exaltation de la puissance de la famille dans les basiliques les plus importantes. Il faut toujours penser que les chapelles des familles romaines dans les basiliques les plus importantes, ce sont comme des vitrines de la puissance, de la force, de l'intelligence, du pouvoir, de la carrière des familles. Donc ils engagent les artistes les plus importants, ils utilisent les matériaux les plus chers pour démontrer à tout le monde le niveau de puissance auquel ils sont arrivés. On a vu la grande chapelle de la famille Borghese et en face, de l'autre côté de la nef centrale, il y a la grande chapelle de la famille Peretti. Ce n'est pas vraiment la chapelle de la famille parce que lorsque la famille Borghese a été une grande famille avec des cardinaux, avec un tas de personnages qui ont formé une grande collection, qui ont bâti énormément de palais, qui ont été propriétaires de grands territoires autour de la ville, etc. Là, le pape qui a commandé cette église-là n'a pas eu une grande famille de commanditaires, de cardinaux, d'évêques, etc. Lui, il a été très puissant, mais il ne fait pas partie d'une grande famille de bâtisseurs, d'aristocrates, etc. C'est quelqu'un qui s'appelle Felice Peretti, s'appelait Felice Peretti avant de devenir pape. Au moment de l'élection en tant que pape, il a choisi le nom de Paul V, donc c'est de Sixte V, pardon. C'est Sixte Quint, donc Sixte V, qui a bâti énormément de choses à Rome, qui a vraiment transformé cette ville. Et là, il y a le monument funéraire de Sixte Quint et le monument funéraire de Pie Quint, qui est important parce que c'est le pape qui a gagné la grande bataille de Lépante
Lepanto, 1571, et c'était la grande bataille contre les Turcs, gagnée par les chrétiens, par l'Occident, contre les Turcs. Et au milieu de la grande chapelle, il y a un lieu sacré, parce que là, il y a les reliques de la crèche de Jésus. Alors, il y a des morceaux de bois conservés dans l'autel décoré à marbre, coloré à mosaïque. Et la dévotion populaire imagine qu'il s'agit des morceaux de bois de la crèche de Jésus. Donc, encore une fois, des reliques liées à Marie, liées à la Vierge, liées aux personnages célébrés dans la basilique.

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2: Chaque année, radio et disco s'accordent sur une chanson phare que tout le monde fredonne et que chacun siffle, le tube de l'été. En écoutant l'été indien, Joe Dassin nous renvoie à des souvenirs parfois précis, une ambiance, un décor, un prénom. Ce sont bien des petites Madeleines de Proust à entendre et à réentendre. Mais l'époque est-elle encore au tube de l'été? Allons-nous encore danser sur une chanson qui fait figure d'hymne? En ce moment où les slow ne se dansent plus, MeToo est passé par là, où les podcasts remplacent les émissions en direct, que reste-t-il des musiques et chansons qui rassemblent? Comment se crée un tube? Est-ce une opération commerciale? Et si oui, comment se prépare-t-elle? Y a-t-il des éléments naturels qui emportent l'adhésion, mélodie, voix, rythme? Quelles sont les chansons qui se sont imposées d'emblée pour chanter l'été, chanter l'amour, chanter les vacances? Avec Entrain, nous reprendrons en 4 épisodes les 4 années, les 4 décennies estivales qui nous ont fait rêver. Avec moi pour en parler, François Dieudonné, programmateur à RCF Notre-Dame. C'est lui qui a le répertoire en tête, qui propose des musiques qui rythment toutes les émissions tout au long de l'année. Bonjour François.
3: Bonjour Christophe, bonjour à toutes et tous.
2: Épisode 1, les années 60.

0: Sur RCF Notre-Dame, c'était Johnny Hallyday, Retiens la nuit, en 1962. Il y a toute une histoire derrière tout ça, François Dieudonné.
1: Oui, un petit peu. Alors, il faut se remettre dans le contexte de l'époque. C'est-à-dire que, bon, Johnny Hallyday, j'allais dire, on ne le présente presque plus à l'antenne, hein, l'idole des jeunes.
0: Déjà en 62.
1: Déjà en 62. Alors, il commence vraiment à faire parler de lui. Hein. C'est, rappelez-vous, c'est les années Les Guéillers. On le voit déjà dans Salut les copains. Il n'a pas encore totalement percé auprès du grand public. Et il y a une bonne raison à ça, c'est qu'il est certes l'idole des jeunes, mais pas vraiment l'idole des autres générations au-dessus, avec une image un petit peu sulfureuse, hein, un peu comme son équivalent, si j'ose dire, américain Elvis Presley. Les pères de famille sont un petit peu hostiles
0: à ce que les jeunes filles écoutent ça.
1: À ce que les jeunes filles écoutent ça. Donc, et en fait, le déclic qui va se passer. Hein, donc, on est en 1960. Après avoir fait la première partie de Raymond Devos à l'Alhambra en septembre 60, Johnny passe sur la scène de l'Olympia fin 1961. Mmh. Et il se trouve que dans la salle, il y a un certain Charles Aznavour qui aime énormément la musique de Johnny Hallyday et ses prestations, mais trouve qu'il est un petit peu léger au niveau des textes.
0: Oui, il trouve que c'est nul. Il va le voir, il lui dit « Ta musique est bonne, mais tes textes sont quand même très légers. »
1: Voilà, donc, en gros, hein, je cite donc un livre qui va nous servir un petit peu de fil conducteur sur ces émissions. C'est le livre qui s'appelle « Nos années bonheur en chanson », publié chez Fayard, et dont l'auteur est Fabien Lecoeuvre, qu'on salue au passage.
0: Absolument.
1: Et donc, dans le livre, il cite Charles Aznavour, qui dit donc à Johnny Hallyday en septembre 1961 « Tu chantes très bien sur des musiques rythmées, mais ce serait encore mieux avec de bons textes sur des tendres ballades. » Bon, et c'est ainsi que Johnny Hallyday et Charles Aznavour vont travailler ensemble. Et donc, il s'associe Charles Aznavour avec le compositeur George Garvarentz et il crée Retiens la nuit.
0: Donc, c'est les paroles de Charles Aznavour.
1: Tout à fait, ce sont des paroles de Charles Aznavour qu'on a pu entendre tout à l'heure. Et donc, il enregistre, Johnny enregistre le 4 novembre 1961 au studio Blanqui à Paris ce titre. Et ce titre va vraiment faire figure de détonateur, si j'ose dire, puisque ça va permettre à Johnny de rassembler le public des jeunes qui ne le lâcheront pas, mais également de s'insérer dans les cellules familiales avec un texte plus romantique, plus doux et moins moins problématique, on va dire, déjà à l'époque, par rapport à ce qui se faisait à l'époque.
0: Donc il va réunir les parents et les enfants, et c'est parti.
1: Exactement.
0: Et on est en 1962. Quelques temps plus tard, en 65, on a François de Gelt et Daniel Licari. Oui. Alors là, tout le monde fredonne tellement. C'est une chanson que tout le monde a dans le cœur et en tête. Et...

0: François, ça a un charme fou. François de Guelde et Daniel Licari, Le ciel, le soleil et la mer.
1: Alors ça, c'est une histoire assez intéressante parce que c'est un sujet qui revient souvent par rapport au tube de l'été. C'est qu'en fait, c'est très difficile de prévoir ce qui va être un tube.
0: Mais oui.
1: A fortiori de l'été ou pas, en fait. Et donc, des fois, il y a des espèces de petits accidents comme ça qui arrivent de la vie. Et notamment, c'est le cas de quelqu'un qui est un peu un illustre inconnu en dehors de ce titre-là, hein, c'est un peu ce qu'on appelle en anglais un one hit wonder, donc un chanteur ou un artiste qui a un seul succès pour lequel il est connu. Et donc c'est le cas de François de Guelde, qui est vraiment pas un chanteur extrêmement connu en dehors de ce titre. Et donc lui, c'est vraiment accidentellement, en fait, au début des années 60, il commence à se mettre à écrire ses propres chansons après avoir fait un petit peu de production et avoir travaillé avec d'autres artistes. Et ben en fait, il entend une publicité sur l'antenne d'une de nos concurrentes qui se trouve être Europe 1 et qui parle de ciel, de soleil et de mer. Et la simplicité de ces mots lui fait qu'il se met à la guitare et qu'il compose très vite ce titre-là. Et très très vite, en fait, le morceau passe en radio, y compris Europe 1 qui sont amusés que quelqu'un se soit inspiré d'une de leurs publicités, ouais, pour faire un titre à part entière. Et donc le 45 tours sort au mois de juin 65 et ça se retrouve très vite en tête de tous les hit-parades, aux côtés de Capri, c'est fini, de Hervé Villard notamment. Donc en trois semaines, c'est plus de 93 000 disques vinyles qui se vendent. La chanson est donc programmée sur toutes les radios. Et pour la petite histoire, hein, c'est une belle preuve de camaraderie de l'époque quand même, ça se ferait peut-être moins maintenant. Les disques se vendent tellement vite, par milliers chaque jour, que l'usine Parte Marconi n'arrive pas à assurer. Et c'est grâce à leur la maison de disques concurrente Philips, qui leur fournit une aide de renfort et qui presse 1 600 000 vinyles supplémentaires de la chanson pour pouvoir pallier à la demande. Ce qui est quand même assez extraordinaire, je trouve.
0: C'est magnifique et je trouve que c'est tellement mérité. Si vous avez bien écouté les paroles de la chanson, c'est charmant, vraiment. On est emporté et envoûté. Alors, il y a une autre histoire qu'on va écouter de votre part avant d'entendre la chanson, parce que c'est quand même la grande année 1966 de Michel Polnareff.
1: Oui, tout à fait. Alors, Michel Polnareff, c'est on va écouter dans un instant un extrait de son tout premier album. Mmh. Et en fait, Polnareff, c'est vraiment l'année 66 où il est complètement révélé au grand public, à grand renfort.
0: Trois chansons d'un coup, une année.
1: Oui, oui, tout à fait. Et dont celle que l'on va entendre dans un moment. Je ne vous donne pas encore le titre, vous allez vite le reconnaître. Mais c'est vraiment l'archétype de la pop à la française. Mmh. Mais ce qui est quand même intéressant dans le titre qu'on va entendre tout de suite, c'est qu'en fait, il ne s'éloigne pas complètement de ses références anglo-saxonnes, puisque le titre est carrément même en franglais, jusque dans son titre lui-même.
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0: La poupée qui fait non, qui est aussi un de ses plus grands tubes. Et justement, vous parliez de cette sonorité. Il y a quelque chose d'assez intéressant, c'est que par rapport à Love Me, Please Love Me, donc le titre est en anglais, mais les paroles pour la plupart sont en français. Et ce fameux Je suis fou de vous, qui restera un marqueur fort du titre, en fait, c'est un peu un accident, puisqu'à l'époque, la plupart des chansons d'amour manient le tutoiement. Sauf que le parolier de la chanson, Gérald Bizel, qui écrivait à l'époque sous le pseudonyme de Franck Gérald, comme sur la maquette de Paul Naref, il y avait des sonorités en « ou », et bien ils se sont mis d'accord pour utiliser le vouvoiement dans les paroles. Ce qui
1: donne une élégance.
0: Qui donne une élégance folle et ajoute donc à ce que vous disiez à l'instant sur la signature vocale de Paul Naref, qui donne quelque chose. Et donc, ce titre, Love Me, Please Love Me, sera dès sa parution à la deuxième place du hit-parade du magazine Salut les copains, et ce sera vraiment le tube en France de l'été 66.
1: C'est absolument formidable. Alors, vous avez remarqué que en dehors de Daniel Licari, pour le moment, nous n'avons que des hommes.
0: Oui, absolument.
1: Mais c'est assez intéressant, parce qu'on va avoir une émergence de femmes dans la décennie suivante.
0: Tout à fait. Ouais, ouais.
1: Bien qu'on ait déjà Hardy, Sylvie Vartan, France Gall, mais qui débutent à ce moment-là, qui sont vraiment toutes jeunes.
0: Tout à fait.
1: Elles vont émerger. Alors donc, on va continuer avec un homme.
0: Tout à fait, oui. Homme, mais avec une chanson au prénom de femme.
1: Un homme avec une chanson au prénom de femme. Et là, ça va être un succès fulgurant, immédiat.
0: Ah oui, c'est très clairement le titre qui va faire de son auteur une star quasi instantanément. Hein.
1: Et on est en 65.
0: Et donc, c'est le premier 45 tours d'un chanteur qui aura une carrière extrêmement longue et qui couvrira plusieurs décennies. On écoute ?
1: On y va.

0: Aline, chantée par l'immense Christophe. Vous savez qu'il s'appelait Daniel Bevilacqua. Et Christophe qui nous a quittés en 2020 des suites du Covid.
1: Absolument.
0: C'est terrible.
1: Ouais, tout à fait. Alors qu'il avait tant de choses à dire. Hein. C'est quand même, faut le souligner, Christophe, c'est un des rares chanteurs de cette époque, des années 60, qui a réussi à perdurer jusque dans le 21e siècle.

0: des albums d'une folle modernité. Hein. Pour revenir à ce titre Aline, dont il a toujours dit « Jamais je ne renierai cette chanson qui a changé ma vie », il faut bien savoir que c'est une chanson qui à la base termine un peu comme une blague, commence un peu comme une blague, puisque c'est au printemps 1965 que le chanteur se trouve chez son dentiste, dont l'assistante se prénomme, je vous le donne en mille, Aline. Et c'est le moment où le praticien approche sa roulette de la bouche de l'artiste pour soigner une carie dentaire qu'il entend ce prénom. Et donc les cris et les hurlements qui suivront inspireront vraisemblablement les paroles.
1: Et j'ai crié Aline pour qu'elle revienne.
0: Ouais, tout à fait. Ce qu'il faut savoir aussi, c'est que c'est quand même un succès assez phénoménal puisque le titre se classera numéro 1 des ventes non seulement en France, mais également en Espagne, en Belgique, en Israël, en Turquie et au Brésil.
1: Incroyable.
0: Donc il vendra. Il dépassera le million de disques vendus et dont 400 000 juste en France.
1: Bigre. Alors on va quand même avoir une voix féminine et quelle voix ?
0: Quelle voix féminine,
1: ouais, quelle voix féminine, ça c'est vraiment... Alors, comment ça s'est passé ?
0: Alors, Françoise Hardy, ce qui est très intéressant sur cette chanson « Tous les garçons et les filles » qu'on va entendre dans un instant, c'est qu'à la base, donc c'est en 1962, elle publie un 4 titres sur sa maison de disques, mais la maison de disques juge que la chanson est trop triste, donc elle la relègue en fin de disque. Et en fait, il se trouve qu'en 1962, au moment d'une émission de télévision qui a trait...
1: à la politique
0: Tout à fait.
1: Absolument.
0: Tout à fait. C'est-à-dire, c'est le 30 octobre 1962, sur l'unique chaîne de télévision de l'époque, les Français attendent les résultats du référendum sur l'élection du président de la République au suffrage universel. Et figurez-vous que dans l'un des intermèdes musicaux, on voit Françoise Hardy qui apparaît en noir et blanc pour chanter cette chanson. Et dès le lendemain et les jours suivants, le titre va se démarquer des autres sur les ondes radio et dans les jukebox et devenir un tube incontournable. Donc, à la fin de l'année, 500 000 exemplaires ont été vendus. La presse s'empare évidemment du phénomène. Et ce qu'il faut savoir, c'est que donc ce titre n'est pas un tube de l'été 1962, mais ça en sera un et celui de quasiment tous les étés suivants durant les années 60. Et ce qui est intéressant de voir, c'est que c'est avec une chanson très mélancolique que Françoise Hardy a réussi à se démarquer de toutes ses concurrentes.
1: Oui, mais attendez, elle était tellement belle aussi.
0: Oui, mais ça, c'est un autre critère, mon cher Christophe.

0: Tous les garçons et les filles en 1962, chanté par Françoise Hardy. Quel charme déjà, hein.
1: Ouais, c'est déjà c'est une façon charmante de conclure ce premier volet de notre émission thématique, Christophe, n'est-ce
0: des,
1: pas
0: des années 60, absolument. Alors, on peut rappeler la source.
1: Ah bah alors, on s'est pas mal basé, effectivement, sur le livre « Nos années bonheur en chanson » de Fabien Lecoeuvre, publié aux éditions Fayard.
0: Et c'est un livre à lire en ce moment, à la plage particulièrement. Merci François, merci Jean-Paul Lérine pour la réalisation. On se retrouve la semaine prochaine, toujours pour les tubes de l'été sur RCF Notre-Dame. Et cette fois-ci, ce sera les années 70.

0: C'est Xavier Accard dans À l'école de la prière qui nous ouvrira ses portes dans un instant afin de nous initier à l'art de la prière. Très bonne journée à tous.
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3: Bonjour et bienvenue à l'École de la prière, une émission qui vise à vous introduire à l'art de la prière. Aujourd'hui, j'ai le grand plaisir de recevoir le frère Gilles Berceville, dominicain, spécialiste de saint Thomas d'Aquin, mais qui s'est beaucoup engagé ces dernières années aussi contre la lutte contre les abus dans l'Église. Et en particulier, il a fait un chapitre sur l'abus spirituel dans un livre collectif dirigé par Marie Jotil, qui s'appelle « Abus sexuels, écouter, enquêter, prévenir » aux Presses Univers de Strasbourg. Bonjour frère Gilles Berceville.
4: Bonjour Xavier.
3: Alors vous allez, c'est vrai que dans l'école de la prière, on parle évidemment de vie spirituelle, de vie de prière, et la question de l'abus peut légitimement trouver sa place, puisqu'il peut y avoir un certain nombre de déviations spirituelles. Est-ce que pour commencer, vous pouvez nous expliquer le sens de cette expression ? Que désigne ce terme d'abus spirituel ?
4: Oui, c'est une expression que l'on a vue apparaître plutôt en milieu américain et protestant, évangélique. Et on a donné à cette expression le sens suivant, c'est un abus d'autorité dans une communauté chrétienne qui portait gravement atteinte au bien des personnes. J'irai peut-être un peu plus loin dans la définition qu'on va donner à cette expression. Il s'agit bien d'un abus d'autorité, mais de quelle manière abuse-t-on des personnes ? Et pourquoi parle-t-on d'abus spirituel ? On pourrait dire, bon, donc c'est un abus de pouvoir dans les communautés chrétiennes. Pourquoi est-ce qu'il y a une expression particulière, abus spirituel, puis même cet adjectif spirituel, pour en rendre compte, parfois, c'est assez difficile. Je dirais que dans le cas de l'abus spirituel, tel que je propose de le comprendre, ce dont on abuse, ce que l'on manipule, c'est de la confiance des personnes, donc c'est un abus de confiance, mais ici, il s'agit de leur foi. C'est-à-dire, il s'agit de la confiance des personnes, celle qu'elles placent en Dieu. Et donc, d'un motif tout à fait fondamental dans toute leur existence, un mobile, une motivation tout à fait fondamentale dans leur existence. Et c'est pourquoi les conséquences de l'abus spirituel, donc le fait de manipuler la foi des gens, d'abuser de leur confiance, peut avoir sur leur vie intérieure des conséquences particulièrement graves.
3: Alors, plus concrètement, quels sont ces processus qui conduisent ? Est-ce que vous pouvez nous décrire un peu peut-être des cas d'école ou alors des processus qui conduisent à ces abus, à cette emprise ? Est-ce que c'est la même chose, abus, emprise ?
4: Oui, alors il y a de fait toujours l'exercice de l'emprise. Alors une emprise, s'exerce un peu toujours selon le même mécanisme. On séduit les personnes, on les met en confiance. Et puis, on fait ce qu'il faut pour penser à leur place et les mettre dans une situation où elles ne disposent plus de toute leur capacité, de tout leur esprit critique pour prendre de la distance par rapport à ce qui est dit. Alors, il y a bien des situations où on est amené à faire confiance aux autres. Et parfois, c'est tout à fait nécessaire. Je pense bien sûr d'abord aux enfants ou aux personnes qui sont initiées à telle discipline, à telle technique, etc. On fait confiance au maître. Hein. Et donc, le maître est toujours dans une situation où les parents sont toujours dans une situation où on a placé sa confiance en eux et où on peut exercer à partir de là une emprise sur les personnes qui vous font confiance.
3: Oui, parce que dans les traditions spirituelles, je sais pas, des pères du désert ou même chez certains starets dans l'orthodoxie, une sorte de de remise totale de soi entre les mains du père spirituel ou du maître spirituel.
4: Oui, alors c'est très intéressant ce que vous dites parce que c'est vrai, mais ça demande à être contextualisé. Par exemple, pour les pères du désert, on s'aperçoit qu'il y avait un contrôle exercé des pères les uns sur les autres, hein, et qu'il y avait une collectivité des anciens. Hein. L'ancien lui-même donc ne faisait pas ce qu'il voulait et n'imposait pas sa doctrine de façon arbitraire aux autres. Donc il y avait tout un cadre qui régulait ces pratiques. Et c'était d'autant plus important, s'ils étaient là, les pères, c'est parce qu'on se trouvait dans un cadre exceptionnel qui était celui du désert et on avait besoin de l'assistance d'un autre. Remarquons aussi, si on en reste aux pères du désert, que beaucoup de mesures étaient prises pour s'assurer de la liberté des personnes. C'était difficile d'être accepté comme disciple par les pères du désert. On pouvait vous faire attendre longtemps à la porte de l'ermitage ou à la porte du monastère. Hein. Ce que vous dites est vrai, c'est-à-dire qu'il y a un appel à une forme de confiance totale, qui est un exercice de l'humilité, mais dans un contexte historique et communautaire ancien et qui n'est plus du tout le nôtre. Alors, aujourd'hui, on se réfère souvent à ces extraits de littérature spirituelle invitant à une obéissance absolue pour dépouiller les personnes de leur esprit critique et de cette écoute intérieure de leur propre conscience qui doit être toujours, comme le rappelle par exemple John Henry Newman, première dans notre vie religieuse et notre vie spirituelle. L'écoute de celui qui habite en nous, qui nous éclaire sur ce qui est bien, sur ce qui est mal. Et l'écoute de cette voix, bien sûr, on doit s'en ouvrir à nos frères, à nos sœurs, pour mieux discerner sa signification, mais on ne doit jamais en être privé. Ce qui est terrible dans le cas de l'abus spirituel, c'est pas qu'on invite à l'obéissance, mais c'est que on dépouille les personnes de leur intériorité.
3: Une dépersonnalisation.
4: Il y a une dépersonnalisation parce que on dépouille la personne de ce qu'elle a de plus profond, de plus précieux, alors que toute l'éducation religieuse ou l'éducation spirituelle devrait consister au contraire à apprendre aux personnes à entrer en elles-mêmes et à écouter cette voix qui les habite, qui est la voix de Dieu, qui est la voix de leur conscience, qui est la voix de l'Esprit-Saint qu'ils ont reçu au baptême, de l'Esprit de Jésus. Tout notre effort dans la formation des personnes devrait être celle de les rendre de plus en plus autonomes.
3: Est-ce qu'il y a des... Vous pouvez nous donner des signaux d'alerte? Je ne sais pas, il y a peut-être des auditeurs qui nous écoutent. Si on est dans une communauté, si on suit une direction spirituelle très directive, est-ce qu'il y a des phrases, par exemple, qui peuvent revenir, ou il y a des attitudes, des éléments qui peuvent quand même nous mettre dans un état de vigilance?
4: Je pense que... il faut se demander si on est à l'aise ou si on n'est pas. Si on est libre ou si on ne l'est pas. Si il y a quelque chose qui nous place dans un sentiment de crainte, ou au contraire, est-ce que je suis à l'aise? Est-ce que je suis au large? J'ai l'occasion de recevoir des personnes En accompagnement spirituel, et moi je leur dis, écoutez, si vous ne vous sentez pas à l'aise, sentez-vous libre d'aller auprès de quelqu'un d'autre. Ça me semble très important. Alors je viens de vous donner un critère. Est-ce que l'accompagnateur laisse la personne libre d'aller voir, d'aller consulter ailleurs? Et puis, une chose qui me semble toute simple et très importante, c'est l'humour, c'est le rire. Si vous êtes dans une situation où vous ne pouvez plus prendre de distance et vous ne pouvez plus, il n'y a plus de moments où vous pouvez vous amuser de ce que l'on vous dit, de la personne que vous avez en face de vous-même, de votre propre situation, alors méfiez-vous. Lorsque l'humour, le rire, le sourire sont bannis, c'est toujours que la situation est dangereuse. Vous savez, on dit que le diable n'apprécie pas qu'on se moque de lui. Et c'est, je crois, une parole de sagesse très utile dans le contexte que nous évoquons maintenant.
3: Il y a aussi cette séparation entre fort interne et fort externe, non, qui est importante, entre si on est dans une communauté...
4: Oui, alors bien sûr, parce que vous avez raison de poser la question. L'abus spirituel, c'est pas seulement une relation entre deux personnes, mais c'est une relation qui se crée dans un milieu communautaire. Si on fait confiance à une personne, c'est souvent parce que justement le milieu communautaire nous pousse à nous confier à elle. Et il est vraiment important que ce qui est confié dans le cadre de l'accompagnement spirituel, même hors de la confession sacramentelle, soit tenu secret, hein, couvert par la discrétion, et qu'on n'aille pas s'autoriser de ce qu'on a pu nous confier dans le cadre de l'accompagnement spirituel, surtout si c'est au détriment des personnes à l'extérieur, dans la communauté. Et malheureusement, il faut le dire, ça n'est pas rare. Enfin, on a beaucoup d'exemples de personnes qui ont été humiliées, dénoncées, à partir de ce qu'elles avaient pu confier à l'intérieur, dans le cadre de l'accompagnement spirituel.
3: Est-ce que, du coup, ça modifie complètement la tradition de l'accompagnement spirituel? Est-ce qu'on doit faire le deuil donc, de ces maîtres spirituels pour finalement passer à une sorte de compagnonnage plutôt? On parle beaucoup d'accompagnement aujourd'hui plus que de père spirituel.
4: Moi je trouve que l'accompagnement est un très beau terme que je préférerais à celui de direction. Je pense que de fait le monde a changé et que on est moins souvent dans le cadre de personnes qui sont sans moyens intellectuels, sans culture, sans discernement par eux-mêmes. Et encore une fois, cet accompagnement, moi je trouve que le terme est beau et qu'on peut le retenir, que cet accompagnement doit viser à rendre la personne de plus en plus libre et de plus en plus autonome. Autonome, c'est-à-dire libre de répondre à l'amour par l'amour, libre de se laisser conduire par le Seigneur, capable de discerner sa volonté.
3: Merci beaucoup, cher Père Gilles Berceville, de nous avoir parlé de la réalité de l'abus spirituel. Chers auditeurs, je vous donne rendez-vous à la semaine prochaine et d'ici là, j'espère vous retrouver dans le mensuel Prier. Merci.
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0: 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Ce jour dans l'histoire.
1: Aujourd'hui, nous sommes le 13 juillet. C'est l'histoire d'une manipulation qui va transformer profondément l'Europe. Nous sommes en 1870. L'Empire français a peur d'être encerclé par la famille Hohenzollern. Cette dernière règne sur la Prusse et a divisé sur l'Espagne. Le 12 juillet, le prétendant prussien au trône d'Espagne se retire. Le lendemain, une dépêche habilement caviardée par Bismarck, chancelier allemand, soulève une tempête des deux côtés du Rhin. C'est l'histoire de la dépêche d'Helms qui commence le 13 juillet 1870.
2: Le chancelier prussien Bismarck profite de l'isolement diplomatique de la France. Il joue habilement de la susceptibilité de Napoléon III en le provoquant avec la dépêche d'Helms, car il considère que ce dernier ne rechignerait pas à une guerre. Le Prussien manipule donc le Français comme un matador joue avec un taureau furieux. L'empereur des Français déclare la guerre à la Prusse le 19 juillet, mais la maladresse de Napoléon III, souhaitant un moment annexer la rive gauche du Rhin, crée un sentiment de légitime défense chez les Allemands qui les conduit à se regrouper sous la direction du roi de Prusse, Guillaume Ier, ce qui débouchera sur l'unité allemande.
1: Cette dépêche est à l'origine de la guerre franco-prussienne de 1870 qui commencera quelques jours plus tard et entraînera la chute du Second Empire après le désastre français de Sedan. Qu'une étape de France depuis 10 ans, il a chassé les Anglais de Normandie, de Guyenne, de la Saintonge et du Poitou. Bertrand du Guesclin, âgé de 60 ans, meurt le 13 juillet 1380 lors du siège de Châteauneuf de Randon. En reconnaissance, le roi, Charles V, ordonne que son corps soit porté à la basilique de Saint-Denis pour qu'il soit inhumé à côté du tombeau qu'il s'était fait préparer. Le roi Charles V mourra quelques semaines plus tard. Après la victoire des pro-Brexit au référendum qu'il avait lui-même organisé, le Premier ministre britannique David Cameron démissionne le 13 juillet 2016.
3: 16h30, David Cameron quitte définitivement le 10 Downing Street en rendant un hommage appuyé à ses 3 enfants et à sa femme Samantha. 17h, il arrive à Buckingham Palace pour remettre sa démission à la reine Elisabeth. À 7 minutes précises, il cesse d'être Premier ministre. 17h25, c'est au tour de Theresa May de venir se présenter à la souveraine. C'est la reine qui va lui demander de former un nouveau gouvernement, pas celui du Royaume-Uni, mais selon la formule officielle, le nouveau gouvernement de Sa Majesté.
1: Theresa May devient la deuxième femme à être Premier ministre en Grande-Bretagne après Margaret Thatcher. Elle tentera sans succès de mener le Brexit. Elle sera remplacée en 2019 par Boris Johnson.
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1: À la page culture, c'est le 13 juillet 1941 que naissait Jacques Perrin, acteur, réalisateur de documentaires et producteur. À partir des années 90, il se tourne vers la production de documentaires comme Microcosme, Le peuple de l'herbe ou encore Le peuple migrateur. Jacques Perrin disparaît en 2022. Et puis nous quitter en 2003, le guitariste et chanteur cubain Compay Segundo. Il obtient une renommée internationale à l'âge de 90 ans avec la sortie d'un documentaire Buena Vista Social Club. Compay Segundo était né en 1907.

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1: Bonjour, en ce 13 juillet, nous fêtons les Henri et les Clélia. D'origine germanique, Henri veut dire « maison du roi », prénom porté par de nombreux rois de France et d'Angleterre. Quant à Clélia, cela signifie « illustre » en latin. Et Clélia n'est pas seulement illustre par son étymologie, mais aussi par son histoire glorieuse, contée par le poète Virgile. La bienheureuse Clélia, quant à elle, est née en Italie au XIXe siècle et elle fonda une congrégation pour l'éducation des enfants. Saint Henri, quant à lui, est le grand Henri II, l'empereur germanique du XIe siècle. Il régnait sur un territoire immense, l'Allemagne, l'Autriche, la Suisse, le nord de l'Italie et les Pays-Bas. Son épouse, Cunégonde, qui deviendra aussi sainte, ne put avoir d'enfant et il refusa de la répudier. Il renforça l'influence de l'Église sur la société. Homme pieux et bon, il protégea le peuple contre les abus de pouvoir. Il interdit les marchés d'esclaves et, n'ayant pas d'héritier, il institua le Christ comme légataire de tous ses biens. Nous fêtons aussi aujourd'hui un bienheureux qui passa sa vie dans les biographies des saints. Un dominicain du XIIIe siècle, Jacques de Voragine, l'auteur de la fameuse légende dorée qui rencontra un immense succès. Il compila des récits anciens, les simplifia, les embellit, les réécrit, afin de les rendre à la fois édifiants et attrayants. Mais il ne fut pas qu'auteur, il fut aussi évêque de Gênes et proche des indigents. C'est ainsi qu'il avait prévu que l'argent de ses funérailles, qui devait être fastueuse, soit plutôt distribué aux pauvres, et lui aussi rentra dans la cohorte des saints.
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3: En ce temps-là, Jésus disait à ses apôtres : Ne pensez pas que je sois venu apporter la paix sur la terre. Je ne suis pas venu apporter la paix, mais le glaive. Oui, je suis venu séparer l'homme de son père, la fille de sa mère, la belle-fille de sa belle-mère. On aura pour ennemis les gens de sa propre maison. Celui qui aime son père ou sa mère plus que moi n'est pas digne de moi. Celui qui aime son fils ou sa fille plus que moi n'est pas digne de moi. Celui qui ne prend pas sa croix et ne me suit pas n'est pas digne de moi. Qui a trouvé sa vie la perdra. Qui a perdu sa vie à cause de moi la trouvera. Qui vous accueille, m'accueille, et qui m'accueille, accueille celui qui m'a envoyé. Qui accueille un prophète en sa qualité de prophète, recevra une récompense de prophète. Qui accueille un homme juste en sa qualité de juste, recevra une récompense de juste. Et celui qui donnera à boire même un simple verre d'eau fraîche à l'un de ses petits en sa qualité de disciple, amen. Je vous le dis, non, il ne perdra pas sa récompense. Lorsque Jésus eut terminé les instructions qu'il donnait à ses 12 disciples, il partit de là pour enseigner et proclamer la parole dans les villes du pays.

Comment entendre ces paroles de Jésus sans frémir ? La séparation, les ennemis dans sa propre maison. Cela évoque sans doute pour les premiers auditeurs de l'Évangile une réalité concrète. Devenir chrétien était pour eux un choix dangereux, comme il l'est encore dans certains pays. Et les paroles de Jésus adressées à ses disciples étaient sans doute malgré tout un réconfort pour eux, car il les comprend. Celui qui apporte le glaive est celui qui tranche, qui oblige à prendre une décision. Et Jésus souhaite avertir ses disciples alors qu'il les envoie en mission. Il les a déjà prévenus des oppositions qu'ils vont rencontrer. Maintenant, il les met en face de leur choix et de leurs conséquences. Il s'agit de perdre ou trouver sa vie, rien que ça. Et en même temps, quelles étranges paroles. Car il s'adresse à des personnes qui ont déjà, semble-t-il, fait leur choix. C'est qu'avec Jésus, la décision n'est pas à prendre à la légère et elle n'est certes pas à considérer comme acquise pour toujours. Le renversement peut survenir dans notre vie à chaque moment sur le chemin avec Jésus. Et il y en a eu dans celle des disciples. Il peut prendre la forme d'un simple verre d'eau offert, ce changement. Et lorsqu'il faut porter sa croix, il ne peut s'agir que d'une décision personnelle. Voilà bien sûr ce qui peut séparer et éloigner des familles, des choix de vie différents, des regards sur le monde qui changent et le familier devient un étranger. Mais avec Jésus, l'amour n'est jamais possession. Il est un engagement qui libère pour un chemin de vie choisi. Sur ce chemin, chaque jour, les encouragements de Jésus et sa confiance en ses disciples peuvent nous aider à assumer les conséquences de nos choix de vie, de nos renoncements, comme de nos engagements.

Notre Père qui es aux cieux, que ton nom soit sanctifié, que ton règne vienne, que ta volonté soit faite sur la terre comme au ciel. Donne-nous aujourd'hui notre pain de ce jour. Pardonne-nous nos offenses, comme nous pardonnons aussi à ceux qui nous ont offensés. Et ne nous laisse pas entrer en tentation, mais délivre-nous du mal. Car c'est à toi qu'appartiennent le règne, la puissance et la gloire pour les siècles des siècles. Amen.

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2: Bonjour à tous. Cette semaine dans Témoins, je reçois le père Gabriel Casas. Originaire du Venezuela, il a fait le choix de la vocation missionnaire en France. Aujourd'hui, il est prêtre dans le diocèse d'Albi. Il va nous raconter son histoire, une enfance marquée par la souffrance et la solitude, une rencontre décisive avec la foi à l'âge adulte, un baptême tardif, puis un appel au sacerdoce. Alors que le Venezuela traverse une période de bouleversement majeur et d'incertitude, le père Gabriel nous dira également comment il vit ces événements à distance. Il se confie dans un instant.
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2: Père Gabriel Casas, bonjour.
3: Bonjour.
2: Alors, vous êtes vénézuélien et prêtre en France. Comment est-ce que vous avez vécu, première question, les événements récents qui ont marqué, qui ont bouleversé le Venezuela, avec notamment l'enlèvement de Nicolas Maduro et de son épouse par les États-Unis? Comment est-ce que vous avez vécu ça depuis la France?
3: Lorsque la nouvelle est parvenue à mes oreilles, et j'étais aussi ému. Parce que, voilà, comme tous les Vénézuéliens, comme la plupart des Vénézuéliens, je suis très heureux de ce qui s'est passé. Et voilà, et cela nous donne un nouvel élan, ça nous donne un espoir, voilà. Cela nous remplit d'espérance, parce que nous pensons que le pays finalement pourra s'en sortir, on pourra passer à autre chose. Et en France, oui, certainement, le fait d'être en exil, d'une certaine façon, me fait vivre tous ces événements dans la distance. Mais je l'ai vécu, comme je vous dis, avec une grande émotion et d'une certaine façon comme quelque chose qu'on attendait déjà et qu'on souhaitait et qu'on demandait au bon Dieu aussi de nous aider. Voilà.
2: Alors justement, ce soulagement que vous avez vécu, que le peuple vénézuélien a vécu, il est aussi face à cet interventionnisme américain. Est-ce que cet interventionnisme américain, finalement, vous rassure ou vous inquiète?
3: De le dire, Pauline, et moi j'expérimente, je vis actuellement des sentiments qui sont un peu opposés. D'une part, vous l'avez dit, je suis soulagé, comme la plupart des Vénézuéliens, nous avons le soulagement d'avoir vu la chute de ce régime, et d'autre part, oui, nous sommes inquiets, nous ne savons pas ce que l'avenir nous prépare, et en étant à l'étranger, je suis souvent bombardé un peu par les informations des journaux qui, voilà, souvent, ils sont de certaines tendances politiques, et parfois, bon, ils sont totalement en dehors de ce qui se vit réellement sur les pays. Et la réalité est que le peuple vénézuélien, surtout les gens les plus pauvres, les gens les plus simples, les gens voilà, qui travaillent tous les jours pour pouvoir manger, ces gens-là sont contents, sont soulagés. Mais certainement, l'avenir est un peu n'est pas clair. Et bon, ça nous met dans une certaine angoisse aussi, oui.
2: Ça met dans une certaine angoisse. Certains disent aussi que, voilà, les Américains ont fait ça, c'est aussi pour des intérêts économiques qui ne seraient pas forcément ceux des Vénézuéliens. Vous en pensez quoi, vous ?
3: C'est certain que les États-Unis cherchent des intérêts économiques. Mais, Pauline, vous savez, le pétrole vénézuélien, les Vénézuéliens, ils ne bénéficiaient pas de ces bénéfices, de cet argent. Et parce que le pétrole, il était envoyé à Cuba, il était envoyé en Iran, au régime iranien, attention. Il était envoyé, ce pétrole, aussi à la Russie. Le Vénézuélien ne bénéficiait pas de cet argent. Alors, quelle est la position aujourd'hui du Vénézuélien d'à pied? Je vous parle des gens, vous savez, disons, la population la plus simple. Voilà, ils disent, voilà, si les Américains viennent et ils prennent le pétrole, mais qu'ils vont nous donner des meilleures conditions de vie, ça peut paraître banal quand on le regarde de l'extérieur, mais ils souhaitent ça, ils souhaitent des hôpitaux où ils puissent se faire soigner, ils souhaitent des autoroutes sur lesquelles ils puissent circuler, ils souhaitent avoir de l'essence, avoir du gaz, vous voyez, parce qu'on n'arrivait même pas à avoir du gaz pour faire la cuisine, vous voyez, dans un pays pétrolier. Donc c'est ça, ces contrastes qu'on a du mal à comprendre en Europe et dans d'autres latitudes, vous voyez. Ce qui vivait les Vénézuéliens dans leur quotidien, c'était insupportable. Et alors, avec, oui, cette entrée des États-Unis, la plupart des Vénézuéliens, et moi je suis tout à fait de ceux qui pensent comme ça, s'ils viennent, qu'ils nous passent la facture, bien sûr qu'ils prennent le pétrole qu'ils vont prendre, mais qu'ils apportent un peu de soulagement à cette population qui souffre depuis plus de 26 ans. Voilà.
2: Et justement, est-ce que vous avez des informations, Père Gabriel, sur voilà, sur la manière dont les Vénézuéliens vivent en ce moment, après justement la chute de Maduro? Vous avez des nouvelles de votre famille, par exemple?
3: J'ai quitté le Venezuela il y a plus de 20 ans et j'ai une sœur qui habite au Chili, j'ai des nièces qui sont aux États-Unis, en République dominicaine. Et dans le pays, il me reste, oui, mon frère, voilà, qui a une petite entreprise, et des vieilles tantes, des sœurs de ma maman. Voilà. Et ce que j'ai reçu comme information du pays, c'est que bon, tout le monde est tranquille, le pays est dans les calmes. Les gens sont en train de travailler, les enfants vont à l'école. Il n'y a pas de manifestations ni pour faire la fête. Il y a quelques manifestations contre l'entrée des États-Unis, mais c'est une minorité. Je vous parle de cette minorité qui continue de suivre un peu les gouvernements. Cet ancien gouvernement, cet ancien régime, ils sont des gens qui bénéficiaient d'une certaine façon voilà, des miettes, voilà, que le gouvernement leur donnait. Mais le pays est dans le calme. Par contre, il y a une mobilisation, et ça c'est relativement nouveau, et m'a dit mon frère qu'il y a une mobilisation au niveau de l'industrie pétrolière. Il y a des appareils qui ont été ramenés, voilà, de par la frontière avec la Colombie, et d'autres qui sont arrivés en bateau. Il y a des appareils, des gros appareils, ils sont pour un peu relancer l'entreprise nationale pétrolière. Parce que ça, c'est autre chose. Vous savez, notre entreprise nationale pétrolière, PDVSA, elle a fait faillite. Au début, à l'époque de Hugo Chavez, et les gouvernements vivaient un peu du pétrole. Mais maintenant, on le sait au niveau international. Voilà, Nicolas Maduro est jugé pour voilà, avoir géré un narco-régime. Vous voyez, les gouvernements vivaient du narcotrafic. Et voilà, l'entreprise pétrolière, il l'avait laissé tomber. Maintenant, il y a beaucoup d'appareils, il y a des machines, voilà, ils sont un peu très heureux parce qu'ils voient tout cela. Il y a des machines aussi, ils vont relancer l'électricité, l'entreprise d'électricité, que ça, tout cela avait été abandonné, vous voyez, à cause de la corruption, à cause de que ce n'était pas une priorité, et aussi parce que ça leur intéressait d'avoir, disons, d'une certaine façon, un peuple mal informé et dans les noirs, dans les pénombres. Donc tout cela fait partie d'un plan qui est voulu et qui est soutenu aussi par d'autres gouvernements en Amérique latine. Et voilà. En tout cas, le Vénézuélien vivait tout cela comme une transition qui est dure, qui nous bouscule. Mais on garde l'espérance qu'il y aura les meilleures vies pour tous les Vénézuéliens.
2: Père Gabriel Casas, on va parler maintenant de votre histoire personnelle. Vous avez passé votre enfance au Venezuela. Vous êtes l'aîné d'une fratrie de 3 enfants. Quels souvenirs vous avez de cette enfance?
3: Ah, mon enfance a été très belle. Malgré la séparation de mes parents, ma mère a fait ce qu'elle a pu pour pouvoir voilà nous éduquer, pour pouvoir nous faire grandir. À l'époque, le pays était une toute autre chose. C'était un pays où on avait des possibilités de vivre bien, voilà, avec beaucoup de belles choses. Mais mon enfance était aussi marquée par par certaines souffrances que je portais. Voilà, le fait d'être enfant des parents divorcés, ça m'a donné comme une espèce de complexe d'infériorité par rapport à d'autres enfants, d'autant plus qu'à l'époque au Venezuela, les divorces n'étaient pas du tout bien vus. Et alors, je le vivais mal. Alors, j'ai grandi comme un enfant très timide, un peu renfermé. Je n'avais pas d'amis à l'école. Bon, ça se passait pas trop bien. J'étais rejeté. J'étais un peu harcelé, même le harcèlement. On en parle beaucoup aujourd'hui, mais ça existe. J'ai 50 ans et bon. J'étais enfant et j'ai beaucoup souffert de cela. Voilà. Et, mais là, mon enfance, d'une façon, elle a été. Bon, je n'ai pas eu besoin de travailler en étant enfant. Disons, j'ai eu une belle enfance, ça m'est marqué par cette souffrance. Et aussi que ma mère, bon, elle ne s'est jamais remariée, mais elle s'est consacrée au travail. Voilà, pour pouvoir nous donner une meilleure vie. Elle était très absente à la maison, etc. Elle avait des déplacements à faire. Elle était, voilà, toujours en activité. Ça, c'est, je l'avoue, ça m'a fait beaucoup souffrir.
2: Vos parents étaient croyants. Est-ce qu'il y avait déjà une place pour Dieu dans votre vie ou c'était vraiment complètement absent la foi?
3: Ma mère avait reçu une éducation chrétienne, une éducation bien catholique, et mon père, ce n'était pas le cas. Alors, ils se sont mariés, ça a été un mariage un peu compliqué parce que la famille de ma mère n'acceptait pas mon père. Bon, bref, ça a été, dès le départ, ça a été vraiment très contesté. Et finalement, ils ont divorcé. Et voilà, ma mère qui avait reçu une éducation catholique, et le fait d'être femme divorcée, d'une certaine façon, elle avait aussi ses complexes, vous voyez, d'infériorité, de se sentir, voilà, qu'elle avait échoué d'une certaine façon. Elle avait beaucoup de honte avec ses parents. On n'a pas reçu une éducation religieuse. Elle ne nous a pas fait baptiser. On n'a pas été baptisé. Et c'est arrivé plus tard dans ma vie.
2: C'est arrivé plus tard. Alors justement, à quel moment justement vous rencontrez Dieu? Enfin, en tout cas, il y a quelque chose qui se voilà. Vous commencez à trouver un intérêt pour Dieu, pour la foi. Je crois que
3: Oui.
2: c'est une rencontre avec un prof de philo, c'est ça?
3: Oui, c'est exactement ça. Au lycée, voilà, comme j'ai été un peu mis de côté, il y a eu un prof de philo qui est devenu prêtre plus tard. Voilà, il est prêtre actuellement et il est aux États-Unis. Il m'invite à venir à cette catéchèse. Voilà, j'ai voulu décliner cette invitation, mais finalement j'ai accepté parce que tout simplement c'était la première fois dans ma vie où une personne en dehors de ma famille avait un geste à mon égard, vous voyez. Alors par politesse, je suis allé voir. Et alors là, je me suis retrouvé avec des personnes qui étaient rassemblées, qui m'ont accueilli, qui ne m'ont pas regardé des travers, qui ne m'ont pas demandé si je connaissais la Bible, ou si je savais prier, ou si j'étais baptisé ou pas, ça ne leur intéressait pas. Voilà. Et alors, ils ont commencé à parler de l'histoire du salut, je me souviens, et comment voilà, Jésus oui, est venu les rejoindre et les sauver. Et après, ma mère regardant en face, je me souviens, c'était le prêtre qui parlait, il m'a dit, parce que Dieu t'aime comme tu es, il n'a absolument rien à changer, pour Dieu, il n'a rien de gaspillage, tout ce qu'il a fait dans ta vie est bon. Et je me suis dit, mais tiens, comment tout dans ma vie, ça peut être bon si je suis malheureux? Ça m'a beaucoup interpellé, ça m'a permis d'adhérer, de continuer. Bon, après, j'ai fait partie de cette communauté. Après, petit à petit, en paroisse, je demandais le baptême, le sacrement. Et la vocation est arrivée plus tard. Voilà.
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2: Cette semaine, dans Témoins, je reçois le père Gabriel Casas, originaire du Venezuela. Il est aujourd'hui prêtre dans le diocèse d'Albi. Père Gabriel Casas, vous venez de nous raconter votre enfance, votre conversion. Après cette étape justement du baptême, vous faites des études, vous allez travailler également, mais vous ressentez toujours un vide. Vous en arrivez à discerner cette vocation religieuse.
3: Vous savez, j'avais tout. J'avais fait des belles études, j'avais fait la gestion d'entreprise, après j'avais fait un master 2 en gestion des ressources humaines. J'ai travaillé avec une entreprise qui produisait de la bière et on produisait aussi de la nourriture, du riz, de la farine de maïs, qui c'est la base de l'alimentation vénézuélienne. Et j'étais très bien, une très belle équipe de travail, j'étais épanoui, j'avais de l'argent, j'avais une belle voiture, voiture, l'appartement, j'avais tout ce qu'il me fallait, et il y avait une sensation de vide. J'étais chrétien, j'étais catholique, attention, je pratiquais, j'allais à la messe le dimanche, et je faisais des petites récollections, mais il y avait un vide. Et je disais, mais je peux pas continuer de vivre pour moi-même. Et je ressentis ce besoin vraiment de faire quelque chose pour les autres. Alors à ce moment-là, mon premier élan, c'était de devenir, je me suis dit, pourquoi pas aller en Afrique, aller dans un pays pauvre, je me suis dit, aider, soutenir, faire de l'humanitaire. Mais petit à petit, l'idée commençait à mûrir et je me suis dit, mais pourquoi pas me consacrer à la prière, au travail. Et j'ai fait une expérience chez moi avec des moines, avec des bénédictins. Mais finalement, ça n'a pas passé. Alors, en parlant avec le curé de ma paroisse, il m'a dit, mais écoute, tu fais partie d'une réalité missionnaire, chemin néocatéchuménal, fais une expérience avec eux, voilà. Demande qu'il t'envoie à Porto San Giorgio en Italie et tu fais une expérience, tu testes, tu voilà. Alors j'ai commencé un processus de pré-vocationnel pour voir si vraiment hein, voilà. Et ensuite j'avais 30 ans quand j'étais envoyé. Vous voyez, j'étais envoyé en Italie faire une expérience. J'ai quitté l'entreprise, j'ai quitté mon équipe de travail et ma vie. Voilà, même ma famille et ma mère, la séparation m'a fait beaucoup de mal. Ça a été très douloureux pour elle et pour moi, mais finalement, Dieu a été fidèle parce que voilà, tout s'est bien passé. Et alors, je suis parti en Italie et après cette expérience en Italie où, vous savez, j'ai quitté les ressources humaines pour venir en Italie et on était dans une maison d'accueil. Et voilà, on faisait des tâches ménagères. Je nettoyais la première tâche qu'on m'avait donnée. On m'avait confié les toilettes. J'avais une vingtaine de toilettes à faire, vous voyez. Voilà, et alors, j'étais heureux comme jamais. Je vous dis, il y avait une joie. C'était comme une espèce de libération. J'étais libre, finalement. Je ne devais rien à personne. À un moment donné, on nous envoie, on nous demande, on me dit, Gabriel, on pense que tu es prêt pour être formé, pour devenir prêtre. Voilà, il a l'appel. Et alors,
2: là, il a fallu décider, alors.
3: Oui, ils m'ont demandé si j'étais disposé à me laisser former. Et bien évidemment, je dis oui, que je le voulais plus que tout. Et alors, ils me font participer à la Merkava. La Merkava, c'est un rassemblement de jeunes venus du monde entier. Et on était à peu près 350, on était nombreux. Et alors, au bout de ces rassemblements, on fait des envois par tirage au sort. Et c'est ça la particularité. Voilà, j'étais envoyé en France, par tirage au sort, je n'ai pas choisi. Et ça, c'est très libérateur, Pauline. Pourquoi ? Parce que je n'ai pas choisi la France parce qu'elle est belle, parce qu'elle est magnifique, parce qu'elle me correspond. Non, le français, je l'aime beaucoup. J'ai des grands amis en France, je suis vraiment heureux ici. Mais ce n'est pas pour ça que je suis ici. Je suis ici parce que le bon Dieu l'a voulu d'une certaine façon et parce qu'il m'a envoyé ici accomplir une mission. Alors, ça me donne une liberté extraordinaire, voilà, je vous parle par rapport à la situation de mon pays. Comme mon pays est en crise, ce serait facile de se dire, il a quitté son pays pour venir dans un pays où on est mieux. Mais non, c'est pas du tout le cas. Non, je suis venu ici vraiment que par amour pour l'Église, par amour pour le bon Dieu et parce que Dieu me l'a donné, quoi. Et je suis heureux comme je ne l'ai jamais été. Voilà, c'est un peu l'histoire.
2: Père Gabriel, vous partez d'Italie, vous venez étudier, vous allez rentrer au séminaire, c'était où, à Marseille, c'est ça?
3: Oui, j'étais dans une maison de formation à Marseille, voilà, au boulevard de Louvain, où j'étais arrondissement de Marseille, où je passais de très belles années. On faisait des études, vous savez, à Toulon, au séminaire de la Castille à Toulon, et on faisait les allers-retours, et voilà, on était formés là, sur place, et on faisait des porte-à-porte, voilà, c'était un peu une expérience nouvelle. On allait dans des quartiers, même un quartier nord, parfois, de Marseille, à faire de l'évangélisation, annoncer la bonne parole. On participait aussi à des événements diocésains. Et vous savez, pour la fête de la Chandelière, on était toujours là, le premier à la procession. Vous savez que c'est une grande fête à Marseille. C'était merveilleux, vraiment. J'ai passé 4 ans à Marseille.

0: C'était mon rêve de pouvoir rester, d'être incardiné à Bayonne, mais bon, le Seigneur a voulu autre chose, parce qu'entre-temps, Monseigneur Jean Legré, du diocèse d'Albi, avait demandé deux séminaristes pour être incardinés dans le diocèse. Et voilà, et il nous fallait finir les études au Grand Séminaire de Toulouse. Alors, je suis arrivé dans les diocèses en 2012, après avoir passé 2 ans à Bayonne. J'ai vécu de très belles choses à Toulouse aussi. J'ai des grands amis là-bas. Et ensuite, bon, j'étais ordonné diacre en 2015. Je suis arrivé dans le diocèse en 2012, ordonné diacre en 2015, ordonné prêtre en 2016. J'avais 40 ans à l'époque. Maintenant, j'en ai 50, ça fait 10 ans. Et voilà, je sers le diocèse d'Albi en tant que prêtre diocésain, tout en ayant, voilà, une appartenance au chemin néocatéchuménal qui est notre communauté. Mais le lien que nous gardons, et c'est très important de le dire, Pauline, le lien que nous avons avec cette communauté, ce n'est pas un lien canonique. Voilà, les liens canoniques, voilà, et en tant que prêtre que nous avons, c'est avec un diocèse, avec un évêque, voilà. Et nous sommes des prêtres diocésains, mais c'est vrai qu'il y a cette appartenance, on va dire, spirituelle, d'une certaine façon morale, voilà, avec cette communauté que nous accompagnons, que moi j'accompagne sur place. Et voilà, je suis heureux. Et comment je peux vous dire, j'ai passé 8 ans à la cathédrale Sainte-Cécile. Ensuite, j'ai été envoyé à Castres où j'ai passé 4 ans. Ensuite, je suis revenu sur la paroisse de la Madeleine, Albi Nord, où je me retrouve aujourd'hui en tant que curé depuis cette année.
1: Alors
0: Voilà, c'est un peu le
1: justement,
0: parcours.
1: c'est un beau parcours, Père Gabriel. Et j'aimerais quand même vous poser cette question. Voilà, vous êtes venu du Venezuela pour discerner votre vocation. Vous avez fait votre séminaire ensuite en France. La foi est vécue au Venezuela, en Amérique du Sud, pas du tout de la même manière qu'en Europe ou en France. Est-ce que vous avez vécu ce contraste? Peut-être quand même, c'est différent.
0: Je suis tombé dans la marmite un peu tard, hein. J'avais 18 ans quand j'ai reçu le baptême. Oui. Et ensuite, j'étais, oui, dans les cadres du chemin néocatéchuménal, qui est au sein d'une paroisse, mais voilà, mais qui a on va dire, sa spiritualité, sa façon de faire. Et certes, on était, voilà, dans une paroisse, mais j'étais toujours plutôt tourné vers les activités de la communauté. Voilà. Et alors, ça a été au moment où j'étais envoyé à mission, où j'étais envoyé à l'étranger, et j'ai commencé à proprement parler, disons, c'était une mission pour devenir prêtre. J'étais formé intégralement en France pour la prêtrise, vous voyez, et j'ai fait mon stage en France. On pourrait vous dire, pour résumer, je connais mieux l'Église, la structure de l'Église et les modes de fonctionnement de l'Église en France qu'au Venezuela. Certes, il y a des liens. Il y a des liens, quoique difficiles, je vous l'avoue. Et au Venezuela, quand je reviens, les miens, et c'est dur, parce que les miens, même les prêtres, souvent, me regardent un peu de travers. Ah non, tu nous as quittés. Tu es allé à l'étranger. Tu es en Europe. Voilà. Alors, voilà, maintenant, on n'a pas besoin de toi. C'est un peu les réactions. Hein. C'est un peu. Voilà, c'est pas évident. C'est pas facile parce qu'ils me voient que voilà, d'une certaine façon, j'ai quitté le pays pour aller ailleurs. Bon, reste ailleurs. Hein. C'est un peu l'attitude. Voilà. Mais c'est Dieu qui l'a voulu ainsi. Je suis heureux parce que pour l'Église, elle est universelle. Hein. Ma mission, c'est d'annoncer le Christ. Et le Christ est toujours le même. Hein, au Venezuela, en France, en Chine, partout.
1: C'est l'Église universelle, vous avez raison. Et comment est-ce que vous vivez? Vous avez donné un petit peu votre parcours, les différentes étapes, mais comment est-ce qu'au quotidien, vous vivez votre ministère de prêtre, justement, dans le Tarn? Voilà, est-ce qu'il y a des choses qui vous animent plus particulièrement?
0: Je suis très heureux de voir qu'il y a quelque chose de nouveau, et Pauline. Je cherche les mots, je ne sais pas comment le dire, mais nous avons une demande des gens qui s'approchent pour nous rencontrer, pas forcément pour venir pratiquer la foi chrétienne, mais qui s'approchent de nous pour poser des questions. Je vis ça dans mon quotidien, et vous voyez, je suis aumônier des jeunes, je suis aumônier, j'accompagne 2 lycées professionnels, le lycée Sainte-Cécile et le lycée Saint-Dominique à Albi. En même temps, je fais beaucoup des catéchismes. Bon, actuellement, avec mes nouvelles responsabilités, c'est plus possible, mais moi, j'aime beaucoup ça. Parce que de la part de la jeunesse, je trouve qu'il y a quelque chose de nouveau. Cette étape, cette période noire disons, dans l'histoire de l'Église en France, je pense qu'elle est en train de passer parce que les jeunes aujourd'hui, ils s'ouvrent à une certaine transcendance. Vous voyez, ils n'ont pas la foi parce qu'ils n'ont rien reçu. Ils ne connaissent pas le Christ, mais ils se posent des questions. Ils sont capables de regarder les cieux et de se dire, il y a quelque chose. Alors, je vais poser des questions, je vais m'approcher du curé.

0: bon quotidien, comment je le vis auprès des gens. Voilà. Et là, j'ai beaucoup de mal à gérer, je vous l'avoue. Je suis américain du Sud et j'ai du mal à gérer mon agenda.
1: C'est
0: Je
1: trop de
0: suis toujours à
1: travail.
0: Oui, non seulement ça, c'est parce que pour moi, vous savez, la priorité, c'est les gens. C'est les gens, je me retrouve. Moi, j'étais timide. Je pense que c'est la belle histoire que Dieu a faite avec moi. J'en témoigne, je vous l'ai dit vraiment avec beaucoup d'émotion. Voilà, je sais qu'est-ce que c'est d'être rejeté, de ne pas trouver le sens à sa vie, qu'est-ce que c'est d'être, voilà, mis un peu de côté. Et alors, quand je vois les jeunes qui sont un peu déboussolés, qui cherchent, alors là, je me retrouve avec eux, je témoigne, je leur dis, mais écoute, il y a quelqu'un qui t'aime et qui t'aime là comme tu es, avec tout ce que tu vis. Tu n'as pas besoin d'être parfait, tu n'as pas besoin d'être et d'entrer dans sa moule, mais non, là comme tu es, le Christ t'aime et il a donné sa vie pour toi. Et sa preuve qu'il a donné sa vie pour toi, c'est que moi, je suis là et que je te parle, que je te le dis. Et alors, ça, j'ai mené mon ministère comme ça, tous les jours, vous voyez. Dans les quotidiens, avec plein d'imprévus, parce que Dieu, qu'est-ce que je peux vous dire? Des voisins qui m'invitent, vous savez, il y a des voisins ici dans les quartiers qui récemment m'ont invité à manger. Ils me disent, on ne vient pas à la messe, vous savez, mais on souhaite vous accueillir pour discuter, pour vous souhaiter la bienvenue dans les quartiers et pour parler du pays. Ils s'intéressent au pays, voir comment on vit la situation là-bas. Et j'ai des gens qui m'envoient de petits mots parce que, bon, on a relancé les carillons sur l'église de la Madeleine. Et alors, pendant Noël, je leur ai mis les carillons à fond. Et alors, je me suis dit, bon, les gens vont se plaindre. On me disait, les gens vont se plaindre. Mais non, au contraire, les gens félicitent l'initiative, ils disent qu'il y a une nouvelle ambiance, qu'il y a une belle ambiance des Noël et tout ça. Dans le sud de France, on s'est disputé, excusez-moi, vous vous enlevez ça si vous voulez de l'entrevue, mais dans le sud de France où on s'est disputé pour les histoires des crèches et tout ça, je suis dans un quartier quand même où les gens me remercient parce que je leur mets les carillons, où les gens viennent voir la crèche, où les gens allument des bougies dans l'église, l'église est ouverte. Alors, ce sont des choses, mon ministère, je le vis comme ça, des surprises en surprise. Et la France aujourd'hui, la France après, on est à Albi, une petite ville, hein, et je suis surtout le côté nord d'Albi, c'est un mix entre urbain et rural, mais on est dans une paroisse qui est petite, mais je vis des surprises en surprise, parce que je vois que les gens aujourd'hui se posent vraiment la question de la transcendance, la question des dieux, et ça me motive, Pauline, ça me motive, ça m'invite vraiment à donner tout. À donner tout et je me retrouve à ma place, vous voyez? Je me retrouve à ma place, je ne me sens pas dans le regret de mon pays. Non, non, non, je vraiment c'est un don que Dieu m'a fait. Voilà, et c'est un cadeau et je le prends avec joie.
1: Merci beaucoup, Père Gabriel Casas, pour votre enthousiasme à toute épreuve. Merci beaucoup pour votre témoignage.
0: Merci, merci à vous, Pauline, merci beaucoup et toujours heureux de pouvoir témoigner de l'amour de Dieu, voilà, pour toutes les personnes qui nous écoutent. Merci.
1: Vous pouvez évidemment retrouver cette émission sur rcf.fr et sur toutes les plateformes. Merci.

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3: Le Christ nu et cru, une spiritualité du dessaisissement. C'est le titre du livre que vous publiez aux éditions des Clés de Brouwer, frère Alberto Fabio Ambrosio. Bonjour.
4: Bonjour.
3: Vous êtes frère dominicain.
4: Frère le dominicain depuis une bonne trentaine d'années, ouais. Et depuis un certain nombre d'années, j'ai commencé à m'occuper de vêtements, de mode, de religion, de tout ce qui est... de tout ce qu'on pense être très frivole, en fait.
3: Alors justement, c'est le thème de cet ouvrage qui peut surprendre un peu. C'est-à-dire que vous baladez un peu votre regard, si je puis dire, sur les vêtements du Christ. Mais on va sortir de la frivolité très rapidement, parce qu'en réalité, dans cet ouvrage, vous nous conduisez à nous interroger sur une forme de spiritualité, voire une théologie du vêtement. On va en parler tout au long de ces entretiens. J'aimerais savoir d'où vous est venue cette idée. Qu'est-ce qui a fait que vous avez eu envie de travailler ce thème, les vêtements du Christ ?
4: Eh bien, ça fait déjà 7 ou 8 ans, après avoir beaucoup travaillé sur la question de l'islam. J'ai passé 11 ans de ma vie à Istanbul, dans le couvent dominicain d'Istanbul, dans une perspective de dialogue interreligieux, mais j'avais beaucoup travaillé, j'ai beaucoup publié aussi sur ce qui est le soufisme, donc la mystique musulmane, ottoman et turc, les derviches tourneurs, donc beaucoup de questions aussi qui touchaient à la question du vêtement, mais sans le savoir de manière tout à fait consciente. Qui dit soufisme dit la bure en laine de ces derviches. Et donc, en revenant en Europe, il y a une bonne dizaine d'années, donc entre Paris et Metz d'abord, et entre Paris et Luxembourg, où je suis professeur aujourd'hui, depuis un certain nombre d'années, la question vestimentaire est revenue dans toute sa splendeur.
3: Pourquoi ?
4: La Turquie reste quand même marquée, très marquée, et de plus en plus marquée par la question musulmane. Et donc, dans l'espace public, c'était de plus en plus le voile. Donc, j'étais... en Turquie, les années où la question du voile se posait de plus en plus. Et d'ailleurs en Europe, et ça s'est pas terminé, en France non plus d'ailleurs.
3: Mais votre livre, lui, il n'est pas consacré à l'islam, il est consacré au Christ. Comment s'est fait le cheminement ?
4: Le cheminement, c'est que la question du vestimentaire, donc la question du vêtement, et donc de la mode, s'est posée à moi comme une évidence à travailler. D'autant plus parce que ces questions-là n'étaient pas vraiment travaillées, explorées, ou très peu, ou anciennement. Oui, on trouve des... Il y a quelques petits livres, mais le livre référence en français, ça date déjà d'il y a une bonne quarantaine d'années, Edgar Olot, symbolique du vêtement, et c'est un livre assez exégétique et il n'y a pas de construction théologique en fait. Alors moi ce que j'ai fait, c'est que une fois que j'ai décidé que je voulais travailler sur la question mode et religion, et j'ai déjà fait d'autres choses dans cette question-là, je me suis dit mais il faut aussi travailler au niveau théologique, parce que je me suis rendu compte qu'il n'y avait pas d'analyse de véritable théologie du vêtement.
3: Et alors ce qui est pour vous certainement qui a été passionnant, c'est de voir, de réaliser peut-être que dans les textes, et notamment dans l'Évangile, il est énormément question de tenue vestimentaire. Quand on lit votre livre, on se dit, mais en fait, c'est incroyable. Ça parcourt l'ensemble des Écritures, ou en tout cas du Nouveau Testament. Donc il y avait de la matière, si j'ose dire.
4: Il y a beaucoup de matière, et c'est mon bonheur d'avoir commencé à défraîchir un peu ce domaine, parce que oui, il existe, et les exégètes, ils sont occupés, mais à leur manière, toujours historico-critique, mais en travaillant et en étudiant, en faisant de la recherche sur ces questions-là, et du côté de la mode, donc dans les travaux de mode, et aussi en exégèse, je me suis rendu compte assez rapidement qu'il n'y avait pas de véritable théologie, c'est-à-dire oui, les textes nous donnent des repères pour en faire une théologie, et c'est tout sauf que implicite pour ceux qui ont rédigé, c'est-à-dire que ce fil rouge que je tisse, il me semble aujourd'hui que c'était conscient à ceux qui écrivaient ces textes, aux rédacteurs. Mais depuis l'Ancien Testament, depuis la Genèse jusqu'à l'Apocalypse, la question, le fil rouge de la question vestimentaire est très, très fortement présente. C'est-à-dire qu'on peut dénicher une véritable théologie du vêtement, et encore plus que du vêtement, ce que j'avais fait dans un autre livre appelé Théologie de la mode. Mais là, c'est dans les vêtements du Christ qu'il y a quelque chose de plus. C'est-à-dire que les auteurs du Nouveau Testament savaient parfaitement qu'ils étaient en train d'élaborer, de construire ou de faire des résonances théologiques, religieuses, à partir du comment le Christ est habillé.

0: frère Alberto Fabio Ambrosio, quand vous parlez de théologie d'abord, qu'est-ce que vous voulez dire ? Après, on parlera de la théologie du vêtement, mais la théologie, qu'est-ce que c'est ?
1: La théologie, qu'est-ce que c'est ? Et c'est une analyse, c'est une élaboration, c'est une pensée à partir de la révélation, donc des textes sacrés, de l'écriture, donc de la Bible, pour le dire de manière presque comme un objet, mais avec aussi les interprétations qui vont avec, le magistère, les pères de l'Église, l'un ou l'autre se fait un plaisir à utiliser la métaphore vestimentaire pour expliquer le noyau même de notre foi, l'incarnation, mais encore une fois, c'est un peu oublié, comme tout ce qui touche aux vêtements, c'est un peu frivole, donc on a un peu oublié.
0: Ce que vous voulez nous dire, c'est qu'à travers ce thème, à travers cette approche, cette observation, on peut travailler, réfléchir à une meilleure compréhension du mystère de Dieu ?
1: Absolument, absolument, oui. Absolument. C'est-à-dire que pour moi-même, c'était une découverte et pourtant j'ai étudié la théologie. Mais oui, c'est une piste, un axe, une dimension de la réflexion chrétienne pas suffisamment exploré pour appréhender le mystère justement chrétien, comme vous dites, et de la foi chrétienne.
0: Alors il y a un sacré paradoxe qui est que vous commencez votre livre en mettant l'accent sur la contemplation, si on peut dire, du Christ quasiment nu, on en reparlera, sur la croix. Le Christ crucifié, il a juste un pagne pudique. En tout cas, c'est comme ça qu'il est représenté. Pourquoi nous inviter d'abord à faire une espèce de contre-pied, si vous voulez, à la thématique que vous proposez ?
1: Parce que la nudité, en fait, la nudité est le point de départ aussi pour la théologie du vêtement. C'est-à-dire que la nudité est le vêtement original et originaire de Adam et Ève. Dieu, quand il crée le couple, Adam et Ève ne s'occupent pas de leur donner des vêtements. Ils sont dans une nudité originelle et originaire. On pourrait utiliser les deux

0: adjectif. Et donc, c'est à la suite, et tout ça, c'est dans la... C'est dans le récit biblique, en fait, hein, parce que évidemment, d'historique, il doit y avoir bien peu de choses, mais c'est notre horizon de représentation quand on est chrétien, et à la limite pour les juifs aussi sûrement. Et d'ailleurs, les juifs ont beaucoup développé aussi ces réflexions. Eh bien, Adam et Ève sont nus, donc le premier vêtement de l'histoire, de la représentation chrétienne est la nudité. Et d'ailleurs, le Christ revient à cette nudité, et donc il y a une pierre d'achoppement, c'est qu'on appelle le péché d'origine. Et comme par hasard, tout de suite après le péché d'origine, eh bien c'est la nudité que ce couple originaire découvre. Donc le vêtement est vraiment là pour dire quelque chose de fondamental, c'est-à-dire que s'il n'y avait pas de péché d'origine, il n'y aurait pas de vêtement. On serait encore dans une forme de vie paradisiaque et donc dans la nudité. Donc toute la Bible est dans ce paradoxe qu'en fait il faut se couvrir, mais pour revenir à cette nudité originaire que le Christ incarne parfaitement. C'est pour ça que j'ai pu même nommer ce que je suis en train de faire, une christologie textile. Et ça, je revendique un peu la paternité de la chose.
1: Et pour conclure ce premier entretien, pourquoi le Christ nu et cru ? De quelle crudité parlez-vous ?
0: Alors, c'est parce que j'ai joué sur l'expression française « nu et cru » qu'on utilise de temps en temps pour dire quelque chose tel quel, voilà, dans sa forme originaire, encore une fois. Et en même temps, derrière « nu et cru », on lit aussi « cru » au sens de croire un Christ qu'on voit et on observe et on contemple nu, mais que l'on croit, au sens de croire. Et enfin, troisième résonance, c'est le livre de Claude Lévi-Strauss, le très grand anthropologue français qui a fait ce livre sur le cru et le cuit. C'est-à-dire que derrière le cru et le cuit, il y a toute une analyse anthropologique de l'homme, mais par ce Christ nu et cru, j'ambitionne à faire une forme de anthropologie théologique du Christ, et dans ce cas, nu et cru. Donc il y a la résonance première avec l'expression française nu et cru, mais derrière le mot cru, il y a aussi croire, donc le Christ que l'on croit, tel quel. Et enfin, il y a une résonance anthropologique avec le titre d'un célèbre livre de Claude Lévi-Strauss, Le cru et le cuit.
1: On vous retrouve demain pour poursuivre. Merci beaucoup.
0: Merci beaucoup.

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2: Bonjour, en ce 13 juillet, nous fêtons les Henri et les Clélia. D'origine germanique, Henri veut dire « maison du roi », prénom porté par de nombreux rois de France et d'Angleterre. Quant à Clélia, cela signifie « illustre » en latin. Et Clélia n'est pas seulement illustre par son étymologie, mais aussi par son histoire glorieuse, contée par le poète Virgile. La bienheureuse Clélia, quant à elle, est née en Italie au XIXe siècle et elle fonda une congrégation pour l'éducation des enfants. Saint Henri, quant à lui, est le grand Henri II, l'empereur germanique du XIe siècle. Il régnait sur un territoire immense, l'Allemagne, l'Autriche, la Suisse, le nord de l'Italie et les Pays-Bas. Son épouse, Cunégonde, qui deviendra aussi sainte, ne put avoir d'enfant et il refusa de la répudier. Il renforça l'influence de l'Église sur la société. Homme pieux et bon, il protégea le peuple contre les abus de pouvoir. Il interdit les marchés d'esclaves et, n'ayant pas d'héritier, il institua le Christ comme légataire de tous ses biens. Nous fêtons aussi aujourd'hui un bienheureux qui passa sa vie dans les biographies des saints. Un dominicain du XIIIe siècle, Jacques de Voragine, l'auteur de la fameuse légende dorée qui rencontra un immense succès. Il compila des récits anciens, les simplifia, les embellit, les réécrit, afin de les rendre à la fois édifiants et attrayants. Mais il ne fut pas qu'auteur, il fut aussi évêque de Gênes et proche des indigents. C'est ainsi qu'il avait prévu que l'argent de ses funérailles, qui devait être fastueuse, soit plutôt distribué aux pauvres, et lui aussi rentra dans la cohorte des saints.

En ce temps-là, Jésus disait à ses apôtres, « Ne pensez pas que je sois venu apporter la paix sur la terre. Je ne suis pas venu apporter la paix, mais le glaive. Oui, je suis venu séparer l'homme de son père, la fille de sa mère, la belle-fille de sa belle-mère. On aura pour ennemis les gens de sa propre maison. Celui qui aime son père ou sa mère plus que moi n'est pas digne de moi. Celui qui aime son fils ou sa fille plus que moi n'est pas digne de moi. Celui qui ne prend pas sa croix et ne me suit pas n'est pas digne de moi. Qui a trouvé sa vie la perdra. Qui a perdu sa vie à cause de moi la trouvera. Qui vous accueille m'accueille, et qui m'accueille accueille celui qui m'a envoyé. Qui accueille un prophète en sa qualité de prophète recevra une récompense de prophète. Qui accueille un homme juste en sa qualité de juste recevra une récompense de juste. Et celui qui donnera à boire même un simple verre d'eau fraîche à l'un de ses petits en sa qualité de disciple, amen, je vous le dis, non, il ne perdra pas sa récompense. » Lorsque Jésus eut terminé les instructions qu'il donnait à ses 12 disciples, il partit de là pour enseigner et proclamer la parole dans les villes du pays.

0: Comment entendre ces paroles de Jésus sans frémir ? La séparation, les ennemis dans sa propre maison. Cela évoque sans doute pour les premiers auditeurs de l'Évangile une réalité concrète. Devenir chrétien était pour eux un choix dangereux, comme il l'est encore dans certains pays. Et les paroles de Jésus adressées à ses disciples étaient sans doute malgré tout un réconfort pour eux, car il les comprend. Celui qui apporte le glaive est celui qui tranche, qui oblige à prendre une décision. Et Jésus souhaite avertir ses disciples alors qu'il les envoie à mission. Il les a déjà prévenus des oppositions qu'ils vont rencontrer. Maintenant, il les met en face de leur choix et de leurs conséquences. Il s'agit de perdre ou trouver sa vie, rien que ça. Et en même temps, quelles étranges paroles. Car il s'adresse à des personnes qui ont déjà, semble-t-il, fait leur choix. C'est qu'avec Jésus, la décision n'est pas à prendre à la légère et elle n'est certes pas à considérer comme acquise pour toujours. Le renversement peut survenir dans notre vie à chaque moment sur le chemin avec Jésus. Et il y en a eu dans celle des disciples. Il peut prendre la forme d'un simple verre d'eau offert, ce changement. Et lorsqu'il faut porter sa croix, il ne peut s'agir que d'une décision personnelle. Voilà bien sûr ce qui peut séparer et éloigner des familles, des choix de vie différents, des regards sur le monde qui changent et le familier devient un étranger. Mais avec Jésus, l'amour n'est jamais possession. Il est un engagement qui libère pour un chemin de vie choisi. Sur ce chemin, chaque jour, les encouragements de Jésus et sa confiance en ses disciples peuvent nous aider à assumer les conséquences de nos choix de vie, de nos renoncements, comme de nos engagements.
1: Notre Père qui es aux cieux, que ton nom soit sanctifié, que ton règne vienne, que ta volonté soit faite sur la terre comme au ciel. Donne-nous aujourd'hui notre pain de ce jour. Pardonne-nous nos offenses, comme nous pardonnons aussi à ceux qui nous ont offensés. Et ne nous laisse pas entrer en tentation, mais délivre-nous du mal. Car c'est à toi qu'appartiennent le règne, la puissance et la gloire, pour les siècles des siècles. Amen.

0: L'ange du Seigneur apporta l'annonce à Marie.
1: Et elle conçut du Saint-Esprit. Je vous salue Marie, pleine de grâce. Le Seigneur est avec vous. Vous êtes bénie entre toutes les femmes, et Jésus, le fruit de vos entrailles, est béni. Sainte Marie, Mère de Dieu, priez pour nous pauvres pécheurs, maintenant et à l'heure de notre mort.
0: Voici la servante du Seigneur.
1: Qu'il me soit fait selon votre parole. Je vous salue Marie, pleine de grâce. Le Seigneur est avec vous. Vous êtes bénie entre toutes les femmes, et Jésus, le fruit de vos entrailles, est béni. Sainte Marie, Mère de Dieu, priez pour nous pauvres pécheurs, maintenant et à l'heure de notre mort.
0: Et le Verbe s'est fait chair.
1: Et il a habité parmi nous. Je vous salue Marie, pleine de grâce. Le Seigneur est avec vous. Vous êtes bénie entre toutes les femmes, et Jésus, le fruit de vos entrailles, est béni. Sainte Marie, Mère de Dieu, priez pour nous pauvres pécheurs, maintenant et à l'heure de notre mort.
0: Priez pour nous, Sainte Marie, Mère de Dieu,
1: afin que nous soyons rendus dignes des promesses du Christ.
0: Daignez, Seigneur, répandre votre grâce dans nos âmes, afin qu'ayant connu par la voix de l'ange l'incarnation de votre Fils Jésus-Christ, nous puissions parvenir par sa passion et par sa croix à la gloire de sa résurrection, par le même Jésus-Christ, votre Fils, notre Seigneur. Amen.

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3: Bonjour à tous, bon réveil. Merci de votre fidélité à RCF Notre-Dame. Nous sommes le lundi 13 juillet. C'est parti pour une nouvelle matinale estivale. Nous attaquons la deuxième semaine de notre grille d'été. Ralentissons le rythme, soufflons, détendons-nous avec des idées de lecture, des idées de sortie, de l'actualité religieuse et des invités qui font l'actualité. Aujourd'hui, l'invité de la matinale sera Grégor Pupin, docteur en droit, directeur du Centre européen pour le droit et la justice. Il sera question de l'euthanasie, ce qu'il faut savoir sur la loi que les députés s'apprêtent à voter. Rendez-vous à 8h10. Mais dans l'immédiat, il est tout juste 7h. Les titres de l'actualité, Mathias Trout. Bonjour Mathias. Bonjour. C'est la forêt de Fontainebleau qui est en proie à un incendie impressionnant.
4: Le panache de fumée est visible à 20 km à la ronde. Les pompiers d'Île-de-France ont engagé des moyens inédits pour lutter contre les flammes. Le trafic ferroviaire et autoroutier s'en retrouve très perturbé. Les pompiers redoutent partout ce nouveau jour de canicule qui se lève. Plus d'un tiers du pays est en vigilance rouge. Le pic de cette vague de chaleur devrait être derrière nous ce soir, mais la retombée des températures sera très progressive. Au Moyen-Orient, le détroit d'Ormuz est de nouveau fermé. Les États-Unis bombardent encore l'Iran, qui répond en ciblant des cibles américaines dans le Golfe. Et puis la fête nationale commence dès le 13 juillet cette année. Discours d'Emmanuel Macron aux armées, réunion de la coalition des volontaires et feux d'artifice tirés ce soir à Paris.
3: Merci Mathias, les titres vont être développés. L'actualité se poursuit au plus proche de chez vous. Et à la une, donc, un incendie d'une ampleur exceptionnelle dans la forêt de Fontainebleau, en Seine-et-Marne.
4: C'est comme ça que le décrivent les autorités qui ont déployé des moyens exceptionnels. Donc, 400 pompiers ont lutté toute la nuit, les flammes ont déjà parcouru 800 hectares et fortement perturbé le trafic. Les autoroutes A5 et A6 ont été coupées par endroits, les TGV vers le sud-est ont accusé jusqu'à 4 heures de retard. Un autre incendie dans le Maine-et-Loire a ravagé, lui, près de 300 hectares et détruit deux habitations. Des incendies de plus en plus difficiles à combattre à mesure que la canicule chauffe et assèche la France. Le pic de cette canicule se poursuit ce lundi. 37 départements sont maintenus en vigilance rouge. Ce sont les mêmes qu'hier, dans un triangle qui va du Tarn au sud jusqu'au Val d'Oise au nord et au Morbihan à l'ouest. Cette troisième vague de chaleur à rallonge provoque l'arrêt de 3 réacteurs nucléaires. 8 autres sont à puissance réduite.
3: Les États-Unis pilonnent l'Iran. L'Iran frappe ses voisins.
4: Nouvelle nuit d'affrontement près d'une semaine après la rupture du cessez-le-feu et au lendemain de l'annonce de la fermeture du détroit d'Ormuz, l'armée américaine affirme avoir frappé des dizaines de cibles dans le sud-ouest de l'Iran, des frappes qui ont fait au moins 2 morts et 6 blessés selon l'agence officielle iranienne. L'Iran revendique des répliques contre les bases utilisées par les États-Unis dans la région. Pendant ce temps, le cours du pétrole accuse une forte hausse de plus de 4% ce matin. Pas plus d'issue diplomatique du côté de la guerre en Ukraine. Une attaque de drone ukrainienne a tué 3 personnes et blessé 5 autres dans la région de Moscou cette nuit, selon les autorités locales. L'armée ukrainienne intensifie en ce moment ses frappes pour assécher la Russie et sa capacité à financer la guerre. Le territoire ukrainien, lui, continue d'être bombardé quotidiennement.
3: Et il sera question d'Ukraine aujourd'hui à Paris avec une réunion de la coalition des volontaires en marge du 14 juillet.
4: Au moins 25 chefs d'État et de gouvernement, dont Volodymyr Zelensky, sont attendus aux Invalides cet après-midi. Pour rappel, la coalition des volontaires, c'est cette alliance de soutien à l'Ukraine à l'initiative de la France et du Royaume-Uni. Cette réunion doit lancer la séquence des célébrations du 14 juillet après le traditionnel discours aux armées d'Emmanuel Macron ce matin. Le feu d'artifice parisien sera tiré ce soir, le 13 juillet. Le but, c'est que l'ambiance soit plus au recueillement demain avec les 10 ans de l'attentat de Nice. Un autre mot de

0: Sport pour finir avec la victoire de l'Italien Yannick Sinner au tournoi de tennis de Wimbledon hier. Il s'est défait du vainqueur de Roland-Garros Alexander Zverev en 4 manches. Chez les dames, la Tchèque Linda Noskova l'a remporté samedi. A noter aussi un sacre français. Kristina Mladenovic, la revenante proche de la retraite il y a très peu de temps, a été titrée en double dame avec Han Yu Guo, une première pour une Française depuis 89 ans dans cette catégorie.
1: Allez Mathias, un coup d'œil à la météo, le pic de la canicule est derrière nous à Paris.
0: Alors c'est pas dit qu'on sente beaucoup la différence, mais on perd effectivement 2 degrés par rapport à hier. Il fera tout de même 31 à 11h, 35 maximum vers 16h. On gagne aussi de l'ombre avec un ciel plus couvert et même des orages cet après-midi.
1: Merci Mathias. Allez, les rendez-vous à venir dans 20 minutes. Nous irons au domaine de Ménesmeur à Anvec avec Christophe Pluchon pour la balade de l'été. Avant cela, vous aurez droit à un conseil de lecture pour l'été. Mais dans l'immédiat, votre rendez-vous, une fois n'est pas coutume. Aujourd'hui, Constance Grodner nous propose de découvrir une fête juive qui n'a pas d'équivalent dans le christianisme et l'islam. Soukhot, ou en français, la fête des cabanes. Il est question de fragilité de la vie, d'unité et de joie.
2: Bonjour. Après Rosh Hashanah, le nouvel an juif, et Yom Kippour, le grand pardon, les fêtes du mois de Tichri continuent. Si vous ne marchez pas dans la rue, le nez dans votre téléphone, mais qu'au contraire, vous vous baladez sur l'avenue, le cœur ouvert à l'inconnu, vous avez la ref ? Jodassin ! Peut-être avez-vous vu pousser des maisonnettes avec des feuillages en guise de toit. Vous êtes passé devant une souka, une cabane rituelle éphémère construite exprès pour la fête de Soukhot, qui a eu lieu 5 jours après Kippour et dure 7 jours en Israël et 8 ailleurs dans le monde. Cette année, elle a démarré le 6 octobre au soir. Vous savez, les fêtes juives démarrent toujours la veille. J'ai décidé de me concentrer sur cette fête car elle n'a pas d'équivalent dans le christianisme et l'islam. A beaucoup de symboles. Et Soukhot est une célébration moins connue chez les non-juifs. Alors, pour les éditeurs qui connaissent bien cette fête, vous devriez quand même apprendre une petite anecdote. Attention, la construction de la souka répond à des critères très précis pour la faire dans les règles de l'art. Enfin, je veux dire dans les règles de la cacheroute. Et oui, le tampon cachère s'applique au-delà de la nourriture. Je vous donne quelques règles. Le lieu, la souka doit être sous le ciel. Sous un arbre, c'est pas validé. Il faudra la démonter et la remonter. Les murs sont dressés en premier. Puis, on prend de la matière végétale en guise de toit pour pouvoir voir le ciel. Ériger une souka tous les ans fait partie des 613 commandements. C'est du sérieux. Mais que font les juifs dans la souka? Ils doivent y prendre leur repas et peuvent même y dormir pendant la durée des festivités. Que célèbre cette fête? Le souvenir des Hébreux, les ancêtres des Juifs, qui ont passé 40 ans dans le désert sous la protection divine. Les Juifs expérimentent l'inconfort matériel, ressentent la fragilité de la vie et réapprennent le goût de la vie simple. Soukhot, c'est aussi une fête d'origine agricole. Elle est également appelée fête des récoltes. C'est l'occasion de se reconnecter à la nature et de célébrer sa fertilité généreuse. Troisièmement, la Bible exige de la joie à Soukhot. Il est écrit « Tu te réjouiras devant l'Éternel, ton Dieu ». Les fidèles se réjouissent de tous les bienfaits matériels et spirituels accordés par Dieu. Autre symbole, le loulav. Il est composé de 4 espèces végétales, palmier, saule, myrte et cédra. Il représente l'unité du peuple juif et est utilisé dans les offices. Alors figurez-vous que les premiers chrétiens fêtaient Soukhot. Voilà ma petite anecdote. Alors je vous propose de laisser entrer la joie, de voir la vie du bon côté en musique.
1: Merci Constance Grodner, on vous retrouve demain pour ce rendez-vous. Une fois n'est pas coutume, c'est tous les jours de l'été sur RCF Notre-Dame. Et puis vous pouvez bien sûr retrouver cette chronique de Constance en podcast. Vous prenez votre ordinateur, votre clavier, vous tapez rcf.fr. Allez, restez à l'écoute. À venir dans les prochaines minutes, dans une vingtaine de minutes, nous partirons en balade avec Radio Guidage, la balade de l'été. On prendra la direction du domaine de Ménesmeur à Anvec. Avant cela, il y aura une idée de lecture. Et puis, dans moins de 2 minutes, vous aurez rendez-vous avec votre actualité chrétienne.
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1: RCF Notre-Dame Bon Réveil, 7h10. L'actu chrétienne à quelques jours du vote définitif de l'Assemblée nationale pour légaliser l'euthanasie en France. L'association Hosanna se mobilise. Pauline de Torsiac.
5: Oui, le réseau social chrétien a lancé une campagne de prière pour inviter les chrétiens à prier pour les députés appelés à se prononcer sur le texte de loi. Le principe est assez simple. Vous piochez un député au hasard ou bien vous choisissez l'un d'entre eux et vous priez pour lui. Guylain Gridel de l'association Hosanna nous en dit plus sur l'objectif de cette initiative.
6: On a la conviction chez Hosanna que notre prière sauvera le monde, peut changer les choses. Donc on a créé cette grande chaîne de prière nationale, donc prie-pour-un-député.fr, dans l'objectif qu'une majorité des députés votent contre cette loi le 15 juillet ou que le Premier ministre suspende le processus législatif, comme il peut le faire, suspendre avant le vote de la loi. Donc nous, on pense que voilà, la prière peut convertir les cœurs et peut changer le vote des députés.
5: Le 15 juillet, après-demain, l'Assemblée nationale aura donc le dernier mot sur ce texte. Plus de 70 000 personnes ont déjà rejoint la chaîne de prière. L'initiative a même bruissé jusque sur les bancs de l'Assemblée nationale avec des réactions de tous bords pour le moins mitigées.
7: Ça me fait chaud au cœur et on se sent soutenu.
8: Toujours bien que des gens prient pour d'autres.
9: Amen.
8: Ça peut pas être mauvais.
10: Déjà, ça me touche, les en remercie. Le soutien des Français, qu'ils aient la foi ou pas d'ailleurs, nous touche toujours très profondément.
11: C'est vrai que c'est un moyen d'interpellation assez particulier qui me touche parce que chacun se mobilise comme il le souhaite, j'ai envie de vous dire. Des fois, on reçoit des multitudes de mails, d'autres prient.
12: Écoutez, je respecte la voix de chacun. Libre à eux et merci à eux du fond de leur croyance, de leur conviction.
13: Que ces 50 000 personnes prient et peut-être si eux pensent au miracle, pourquoi pas, mais c'est surtout une force qui peut nous, députés, nous appeler à nous positionner et à réfléchir en se disant il y a une telle ferveur qu'on doit se poser la question.
5: Et au-delà de ce micro-trottoir réalisé par l'association Hosanna dans l'hémicycle, les votes sont pour le moins serrés lors du précédent scrutin. 295 députés se sont prononcés en faveur de la proposition de loi, 232 contre et 35 se sont abstenus. Un équilibre serré qui pourrait encore évoluer, c'est ce qu'espère le réseau social chrétien. Guylain Gridel.
6: Actuellement, il n'y a que 52% des députés qui ont voté en faveur du texte, donc il ne reste pas grand-chose en fait. Et à chaque fois qu'on en parle, à chaque fois le nombre de votes en faveur de la loi diminue. Nous, on sent que ces députés peuvent changer d'avis, et donc c'est pour ça aussi qu'on est très mobilisés.
5: L'association Hosanna qui propose d'ajouter le jeûne à la prière le jour du vote, après-demain, mercredi 15 juillet.
1: Merci Pauline de Torsiac, l'actu chrétienne disponible dès maintenant en podcast rcf.fr. Il est 7h13. 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Et aujourd'hui, la bonne info rythme avec bonne action. Au pic de la canicule de 2026, il est important de penser à ceux qui souffrent le plus. Les sans-abri, dans la rue, sur le béton, en plein îlot de chaleur, de nombreuses associations

0: aide ces personnes en renforçant leurs effectifs. C'est le cas de l'Ordre de Malte avec la responsable des maraudes à Toulouse, Lisa Pires, qui est au micro de Mathias Traude.
1: Oui, la bonne info aujourd'hui, c'est une bonne action. Au pic de la canicule, on est obligé de penser à ceux qui en souffrent le plus, les sans-abri dans la rue, sur le béton, en plein îlot de chaleur. C'est moins connu qu'en hiver, mais de nombreuses associations qui aident les SDF toute l'année ont renforcé leurs effectifs pour la canicule. C'est le cas de l'Ordre de Malte. Bonjour Lisa Pires.
2: Oui, bonjour.
1: Vous êtes responsable des maraudes de l'Ordre de Malte à Toulouse. Quel est le dispositif justement des maraudes en ce moment? Est-ce que vous avez plus de bénévoles?
2: Oui, bien sûr. Alors en ce moment, on a plus de 66 bénévoles qui sont mobilisés pour les maraudes et les centres d'accueil parce qu'on travaille en partenariat avec les actions de la commune de Toulouse. Donc voilà, en ce moment, on est 66 bénévoles qui œuvrent pour une seule cause qui est l'aide à nos bénéficiaires durant cette période qui est assez compliquée.
1: Et c'est un renforcement des effectifs, pas uniquement à Toulouse, on imagine à l'échelle nationale.
2: Oui, bien sûr, bien sûr. Ben, je pense que toutes les délégations de France œuvrent en ce moment pour une seule cause.
1: Quelles sont les conséquences justement de ces chaleurs extrêmes sur les sans-abri?
2: Mais c'est vrai qu'ils souffrent beaucoup et ils nous en font part quand on discute avec eux. C'est très compliqué. Ils cherchent des points de fraîcheur pour éviter les coups de chaud, mais ça reste très compliqué. Les corps souffrent, les corps sont affaiblis, donc bien sûr, ils n'ont pas la force de se déplacer pour s'hydrater. Donc c'est pour ça que c'est important que ce soyons nous qui allions vers eux pour les aider. Donc c'est pour ça qu'on met tout en œuvre pour leur apporter un petit peu de soutien dans cette période qui est compliquée, en prenant en considération que la distribution de bouteilles d'eau, c'est vraiment notre priorité, parce qu'on est là en renfort des maraudes jeunes qui sont là, des maraudes jeunes de l'Ordre de Malte, en tout cas.
1: C'est l'eau qui manque le plus peut-être pour boire, mais aussi pour se rafraîchir, s'en mettre sur le corps?
2: Exactement, exactement, parce qu'il y a des points d'eau dans les villes, mais c'est vrai que l'eau est chaude et ça ne leur convient pas forcément. Quoi. Enfin, pour se rafraîchir, c'est assez compliqué.
1: Qu'est-ce que vous faites pour les aider en dehors de l'eau? Dans quelle mesure se réchauffer en hiver est possible? On imagine que c'est un peu plus difficile se réchauffer en hiver, c'est plus facile que se rafraîchir en été.
2: Oui, bien sûr, c'est vrai que c'est très compliqué, mais ce qu'on fait, nous, c'est que bien souvent, on a des brumisateurs pour un peu leur permettre de se rafraîchir, et puis on leur conseille, bien évidemment, de se mettre à l'ombre, et surtout d'aller dans les centres d'accueil qui sont ouverts par les communes, et dans lesquels les bénévoles de l'Ordre de Malte œuvrent aussi pour l'organisation. C'est des lieux qui sont climatisés, donc c'est vrai qu'on leur conseille d'aller là-bas.
1: C'est quel type de lieu, en général?
2: Ça peut être des casernes de pompiers ou des salles communales qui sont ouvertes et dans lesquelles des agents de la commune et des bénévoles de l'Ordre de Malte organisent les journées.
1: D'accord, là on voit à l'instant que le plan hors sec a été déclenché. Est-ce que ça peut aider justement de la part de l'État?
2: Oui, bien sûr, bien sûr. Tout aide est bon à prendre, comme on dit. Donc oui, c'est vrai que ça peut beaucoup nous aider, effectivement.
1: En hiver, il y a la trêve hivernale où les expulsions de locataires sont interdites, ce qui n'est pas le cas en été. Il y a parfois des plans d'hébergement peut-être plus larges en hiver qu'en été. Et là, du coup, il y a ces plans-là. Vous nous parlez de ces centres d'accueil, mais est-ce que c'est suffisant?
2: Oui, tout à fait. Non, ce n'est pas suffisant parce que, bien évidemment, il n'y a pas assez de place pour tout le monde. Donc, c'est assez compliqué. C'est vrai que on essaie de travailler, en tout cas avec l'Ordre de Malte, pour essayer d'œuvrer pour rendre leur quotidien plus facile, quoi, dans la mesure où...

0: chance d'avoir une délégation très vivante avec beaucoup de bénévoles. Donc, on a l'opportunité de se relayer, d'avoir assez de monde pour mettre en place ces maraudes canicules, donc dans le cadre du renforcement des maraudes. Mais c'est vrai que c'est pas le cas de toutes les délégations. Donc, si les auditeurs ont envie de faire des bonnes actions, qu'ils n'hésitent pas à se rapprocher de l'Ordre de Malte pour potentiellement faire des maraudes ou d'autres actions, parce que, bien évidemment, nous n'avons pas que des maraudes.
1: Très bien. Merci beaucoup, Lisa Pires. On rappelle que vous êtes en charge des maraudes de l'Ordre de Malte à Toulouse.
2: Et voilà pour la bonne info. C'est un rendez-vous qui vous accompagnera tout l'été sur votre radio chrétienne.
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2: Allez, RCF Notre-Dame, 7h19, nous sommes le lundi 13 juillet. Ah, vous êtes juilletiste, ça ressemble clairement à un début de vacances, peut-être de week-end prolongé aussi avec le pont du 14 juillet. Alors on ralentit le rythme, on souffle en bulle, on cherche des idées de lecture pour se détendre. Tiens, ça tombe bien, nos libraires à l'air libre ont sélectionné des titres et aujourd'hui on file à la librairie Le Passage à Alençon avec Hubert Moritz.
4: Nous voici donc en Normandie, dans l'Orne, et plus précisément à Alençon, en cœur de ville, à la librairie Le Passage, qui propose une sélection variée de livres, bien sûr, mais aussi tout un rayon papeterie, beaux-arts, carterie, encadrement, cadeaux. La librairie Le Passage qui a une nouvelle direction depuis l'automne dernier. Donc on est heureux de vous soutenir et avec Aurélie. Aurélie, bonjour.
5: Bonjour.
4: Vous êtes libraire depuis 9 ans. Vous aimez transmettre le goût de la lecture et attiser la curiosité. Alors quel est l'ouvrage ou la BD que vous avez choisi cet été ?
5: Eh bien oui, c'est une BD. J'ai choisi la BD parfaite pour cet été. Elle s'appelle « Équation à une inconnue » de Frédéric Penney. Alors c'est une jolie comédie, tendre, joyeuse, et qui appelle à s'interroger sur une question qui revient souvent dans les récits. Et si ? Et en fait, la BD commence avec Olivier, c'est un jeune homme de 18 ans qui est au bord de la piscine municipale de sa ville natale. Et il y croise une camarade de lycée qui lui avoue discrètement qu'en fait, elle avait développé des sentiments pour lui. Et voilà, et elle s'éclipse aussi vite qu'elle lui a dit. Sauf qu'il y a un souci, c'est que Olivier est complètement myope et sans ses lunettes sur le bord de la piscine. Donc il n'a vu qu'une silhouette un peu floue et il ne sait absolument pas qui c'est. Cut. Et on le retrouve, Olivier, à Bordeaux, 26 ans plus tard, il est chauffeur de taxi. Et par le biais d'un événement un peu exceptionnel, il se retrouve à devoir conduire jusqu'à sa ville natale. Et à partir de là, la machine se met en branle, la silhouette de l'inconnu revient à son esprit. Et si il la retrouvait ? C'est alors un tourbillon qui commence pour Olivier, qui voit la ville entière, en commençant par ses anciens amis d'enfance, à se jeter à corps perdu à la recherche de l'inconnu de la piscine. Le récit devient collectif, l'affaire médiatique.
4: Et alors, en quoi ça vous a plus particulièrement, cette BD ?
5: Parce que je la trouve fraîche, parfaite pour une jolie lecture au bord de la piscine, tiens, par exemple. Alors, évidemment, je vous laisse découvrir l'issue. On retient pas son sourire, en fait. Le sourire va s'agrandir au fur et à mesure de la lecture de ce scénario enveloppé par un dessin plutôt maîtrisé et des couleurs qui apportent le baume qu'on a besoin. Et ça me permet aussi de mettre en avant les éditions Grand Angle que j'aime vraiment beaucoup. C'est vraiment dans la lignée de ce que proposent ces éditions, qui sont toujours des récits de vie tantôt drôles, tantôt émouvants, dans lesquels on se retrouve toujours un peu, on peut toujours un peu s'identifier. Et là, dans celle-ci, en l'occurrence, là, en plus, la fin est plutôt surprenante. Loin de moi l'idée de vous appâter, mais oui. Quand même.
4: Voilà. C'est une BD tout public ou davantage adulte ?
5: Alors peut-être davantage adulte, mais en tant que les ados peuvent tout à fait en profiter aussi.
4: Voilà, merci Aurélie. Donc on rappelle le titre de cette bande dessinée, Équation à une inconnue de Frédéric Penney. On rappelle l'éditeur pour terminer.
5: Donc c'est aux éditions Grand Angle.
4: Aux éditions Grand Angle. Merci Aurélie pour cette idée de lecture pour l'été. Nous étions donc à la librairie Le Passage, rue du Bercail à Alençon, dans l'Orne, en Normandie. Pour terminer, pour plus d'informations, un site internet, librairie Le Passage, tout collé et en un seul mot, librairielepassage.com. Merci Aurélie, très bon été à vous.
5: Merci.
2: Voilà, Équation à une inconnue, signé Frédéric Penney aux éditions Grand Angle. Coup de cœur de la librairie Le Passage à Alençon, roman, essai, bande dessinée, tous les styles, toutes les lectures de l'été vous sont proposées sur RCF Notre-Dame. Allez, il est 7h23, je vous l'ai dit en ouverture de cette matinale du samedi.

0: Rachida, bonjour. Collaboration, vous avez reconnu sa voix sans doute avec Gaëtan Roussel, le leader du groupe Louise Attaque. Et à 7h25 sur RCF Notre-Dame, bonjour à notre guide Christophe Pluchon. La balade de l'été nous emmène aujourd'hui au domaine de Ménesmeur à Anvec.
1: Penche-toi, mais regarde, passe ta main par en dessous pour le caresser.
2: Alors c'est quoi comme animal?
1: Et qu'est-ce que vous avez caressé d'autre du coup depuis tout à l'heure comme animal? Les moutons, ouais.
3: Quoi encore?
4: J'ai caressé un cheval.
1: Ouais.
4: L'âne.
1: L'âne aussi, ouais.
5: Et dehors, qu'est-ce qu'on a vu?
4: Un gros cochon. Un gros cochon. Avec ses petits bébés.
5: Ouais.
1: Il y a des prix agricoles, vous les amenez aussi sur faire des concours?
2: Oui. Par exemple, une truie qui est gestante, on ne va pas l'envoyer en concours, c'est un peu trop stressant. Mais quand on peut, on fait des concours. Il y en a là-bas, derrière aussi, on voit pas mal de plaques. Les moutons, les béliers, les boucs ont participé.
4: Et les vaches,
5: les vaches, quoi?
4: Ils font des concours.
2: Les vaches aussi peuvent faire des concours, oui, tout à fait.
4: On ne peut pas caresser les vaches.
2: Non, les vaches, en l'occurrence, dans la ferme pédagogique, c'est les seules qu'on ne peut pas trop approcher parce qu'elles ont leur petit veau avec elles. Elles ne vous connaissent pas, donc on fait un petit peu attention. Mais les autres animaux, par exemple, comme le lapin, mouton, l'ânesse, vous pouvez les caresser. Ce que vous avez déjà fait, si j'ai bien compris.
4: Et toi, tu connais la vache?
2: Moi, je connais la vache, oui. Je connais même un peu leur nom, le petit veau qui est là-bas, que vous avez vu, qui est Glazik. Donc, je ne sais pas si vous avez remarqué que sa couleur, elle était plutôt grise au lieu d'être noire comme sa maman. C'est une couleur assez rare chez la race. Elle s'appelle Bilik. Et Bilik, elle est née le 20 janvier.
0: Et voilà pour cet extrait de Radio Guidage, la balade de l'été. On était en immersion. Vous retrouverez en intégralité ce rendez-vous à 10h sur RCF Notre-Dame. Excellent début de matinée.
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4: h 29, la météo, Mathias Troud.
5: Des averses orageuses devraient tomber cet après-midi entre Bourges et Amiens, voilà qui pourrait refroidir la moitié nord de la France. Plus tard dans la soirée, c'est tout le quart nord-est qui pourrait se rafraîchir aussi avec la pluie. La journée restera difficile du point de vue des températures.
4: Merci Mathias, on sait comment s'habiller.
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4: RCF Notre-Dame, 7h30, le point sur l'actualité. Mathias à la une, la France, toujours au pic de sa troisième canicule de l'année.
5: 37 départements restent comme hier en vigilance rouge, chaleurs extrêmes, une alerte canicule qui s'accompagne d'une alerte feu de forêt, un incendie d'une ampleur exceptionnelle touche la forêt de Fontainebleau en Ile-de-France sur plus de 800 hectares. Un autre dans le Maine-et-Loire a ravagé 300 hectares et deux habitations. Deux Canadairs ont été déployés. Un attentat antisémite a-t-il été déjoué à Sarcelles? Un fusil mitrailleur, un pistolet et plusieurs chargeurs découverts par les forces de l'ordre. Pardon, samedi soir. Le tout dans une voiture. Je vais y arriver. Garée à proximité de la synagogue d'une importante communauté juive, annoncée hier du parquet national antiterroriste, peu de temps avant, la DGSI avait reçu un renseignement à propos d'une possible attaque terroriste islamiste visant une synagogue de Sarcelles.
4: Allez, retrouvez votre souffle, Mathias. L'actualité, c'est aussi le cours du pétrole à la hausse après une nouvelle fermeture du détroit d'Ormuz.
5: Et une nouvelle nuit d'affrontement entre l'Iran et les États-Unis. Tous deux revendiquent le contrôle du détroit, mais les marchés ne sont pas convaincus. Le baril de Brent remonte à près de 79 €. C'est une hausse de plus de 4% ce matin. International toujours, et l'horreur en Thaïlande, au moins 27 personnes sont mortes et 63 sont hospitalisées après un incendie dans un bar de Bangkok. Selon des témoins relayés par le Premier ministre, un disjoncteur s'est d'abord enfumé près de la Seine. Il y a eu ensuite une coupure de courant et une explosion. La plupart des victimes ont couru vers le fond, vers des toilettes sans issue.
4: Et puis une équipe de France sans français.
5: Ce sont les propos de l'ancien ministre conservateur espagnol Mario Rajoy. Dans une tribune, l'actuel Premier ministre Pedro Sanchez les a condamnés. Les Bleus sont victimes d'un racisme toujours plus décomplexé. C'était d'abord en ligne et en tribune. Et puis la semaine dernière, il y a eu la sénatrice paraguayenne.
4: Allez, il est temps de prendre une petite leçon d'histoire avec le professeur Louis Defresne.
7: Oui, l'histoire de France ne s'est pas faite qu'en France, elle s'est faite aussi ailleurs. Et c'est ça qu'on va essayer d'étudier justement ce matin avec notre invité Olivier Vivorca, historien, spécialiste de l'histoire de la Seconde Guerre mondiale, professeur à l'École normale supérieure Paris-Saclay, et qui publie, c'est un ouvrage collectif, Les lieux mondiaux de l'histoire de France aux éditions Perrin, sachant qu'il y avait déjà eu Les lieux de l'histoire de France avec Michel Vinocq. Et donc c'est une sorte de suite d'extension de la réflexion. Bonjour Michel Olivier Vivorca, pardon.
8: Bonjour.
7: Merci d'avoir été des nôtres, et d'avoir accepté cette invitation. On a sélectionné 4 lieux pour essayer de bien illustrer votre démarche. Et on va commencer par l'un des plus connus, c'est Waterloo.
8: Oui. Alors Waterloo est tout à fait intéressant parce que d'abord,
6: c'est le lieu universellement connu où Napoléon assiste à une défaite qui va lui interdire de conserver le pouvoir. Et ce qui est intéressant, c'est que Waterloo est devenu un lieu extrêmement français, où la présence en fait des vainqueurs, les Anglais, les Autrichiens, est totalement gommée. Et au fond, les gens viennent d'abord et avant tout pour Napoléon. Les monuments qui parsèment ce champ de bataille sont d'abord et avant tout dédiés à l'empereur. Et vous avez même énormément de visiteurs qui pensent que Napoléon a gagné à Waterloo. Donc avec Waterloo, on a affaire à une défaite retentissante, bien entendu, mais c'est aussi une défaite héroïque qui va au fond aider à communier dans le culte de l'empereur, qui va conforter le culte de l'empereur.
7: Alors d'autres lieux qu'on va essayer d'ausculter rapidement, hein, parce qu'il s'agit justement d'essayer d'en prendre dans des domaines assez différents, il y a l'Institut Pasteur au Vietnam, puis également la concession française de Shanghai et le balcon de Montréal. Est-ce qu'on peut essayer de voir ces trois lieux, ce qui les unit et ce qui les distingue ?
6: Alors, ce qui les unit, c'est d'abord, au fond, une forme de ce qu'on appellerait aujourd'hui le soft power. En fait, qu'est-ce qui fait qu'une partie du destin national s'est jouée à l'extérieur de nos frontières ? Vous avez d'une part le militaire et d'autre part l'économique et le civilisationnel. Bon, et donc avec l'économique et le civilisationnel, on est bien dans l'Institut Pasteur et on est dans la concession française de Shanghai. Avec le discours de Montréal, on est dans le politique, on n'est pas dans le militaire, bien entendu, même si le général de Gaulle est arrivé au Canada sur un croiseur, sur un bâtiment militaire. Alors, l'Institut Pasteur, c'est au fond la version heureuse de la colonisation, puisque cet Institut Pasteur s'est développé d'abord et avant tout pour lutter contre la peste bovine, et donc a aidé à éradiquer ce fléau, hein, qui était absolument terrible. Et puis par la suite, cet Institut Pasteur, d'une part, a essaimé, donc vous avez eu plusieurs antennes de l'Institut Pasteur dans ce qu'on appelait à l'époque l'Indochine, et d'autre part, il a étendu la gamme de ses interventions. Il faut souligner que vous avez une grande différence entre la manière dont la France et le Royaume-Uni conçoivent la politique sanitaire. Les Britanniques soignent, les Français préviennent. Et donc la politique de prévention, elle est passée par la vaccination. Élément intéressant, cet institut Pasteur existe encore au Vietnam et dans les rares rues qui ont conservé leur patronyme français, Pasteur fait partie donc de cette catégorie. Donc on a affaire à un soft power qui est effectivement tout à fait à l'honneur de ce que la France prétendait être sa mission civilisatrice. Avec la concession de Shanghai, c'est autre chose qui est de plus intéressant, c'est la manière dont la France a essayé de s'imposer en Extrême-Orient, en Chine en l'occurrence. En fait, vous avez eu un traité entre la Chine et la France qui a permis à la France d'avoir un certain nombre de concessions. Et donc en 1849, la France s'est installée à Shanghai. Mais c'est à l'époque une enclave tout à fait minime. Et cette enclave minime, elle va en fait croître et prospérer. Alors elle va croître et prospérer d'abord parce qu'elle va devenir un lieu où des entrepreneurs, des promoteurs immobiliers vont essayer d'étendre leur fief, leur emprise. Donc ça, c'est un élément intéressant. Mais elle va devenir également, avec les troubles qui se passent en Chine, les troubles révolutionnaires, un lieu où on peut se réfugier. Et donc
7: ça va jouer un rôle important.
6: Donc elle va jouer un rôle important. Il faut rappeler que le Parti communiste chinois qui est créé en 1921, il est créé dans la concession de Shanghai. On peut d'ailleurs visiter le site de cette création.
7: Voilà quelques-uns des lieux. On est obligé de s'arrêter malheureusement, Olivier Dvorka, mais c'est tout à fait passionnant de voir ces lieux mondiaux de l'histoire de France qui ont compté et qui aujourd'hui illustrent encore l'influence que la France peut exercer, qu'elle tient de son histoire. Merci d'avoir été des nôtres. C'est un ouvrage aux éditions Perrin avec Michel Vinocq. Vous aviez déjà écrit donc l'histoire des lieux de l'histoire de France. Donc merci d'avoir été des nôtres. Je rappelle que vous enseignez à l'École normale supérieure Paris-Saclay.
8: Et merci à vous, Louis Dauphren.
4: Et merci, oui, effectivement, Louis Dauphren. Bah, écoutez, on vous remercie deux fois, pourquoi pas. En même temps, c'est important ces petites leçons d'histoire durant tout l'été. Oui, on révise grâce à vous et on prépare petit à petit. Et oui, juillet, août, le mois de septembre va arriver très très vite, la rentrée. Donc il est temps de prendre des petites notes. On verra s'il y a une interrogation à la fin avec le professeur Louis Dauphren. Louis, on le retrouvera à 8h10 pour l'invité de la matinale qui sera Grégor Pupinck, docteur en droit, directeur du Centre européen pour le droit et la justice. Il sera question de la question de l'euthanasie, ce qu'il faut savoir sur la loi que les députés s'apprêtent à voter. Avant cela, le programme de cette matinale se poursuit puisqu'il y aura la prière du matin. Nous ferons aussi un bond dans le temps pour découvrir les 13 juillet à travers l'histoire grâce à notre cher Bruno Fuma. Mais d'abord, ça sera dans moins de deux minutes. Figurez-vous que nous allons changer le monde. Ça commence ici et aujourd'hui.
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4: RCF Notre-Dame, 7h40, il est temps de changer le monde et ça commence ici et aujourd'hui. Nous prenons la direction de Strasbourg où une unité spéciale accueille les enfants victimes de violences. Adriana Dagba.
8: Dans une zone tenue secrète de l'hôpital de Haute-Pierre à Strasbourg, un service dédié aux mineurs subissant des violences physiques, psychologiques ou sexuelles existe depuis un an. Il s'agit d'une UAPED, unité d'accueil pédiatrique enfants en danger. Louise Villeneuve, directrice déléguée au pôle pédiatrique des hôpitaux universitaires de Strasbourg, nous fait rentrer.
9: Souvent, l'enfant arrive accompagné de policiers. Une fois qu'il a été accueilli, qu'on lui a un petit peu expliqué ce qui allait se passer, il rentre dans ce qu'on appelle la salle de mise en confiance. En fait, la salle de mise en confiance, c'est un moment où on essaye aussi, parce qu'il y a des enfants qui ont vécu des choses potentiellement très graves, d'essayer de recréer un lien de confiance qu'il a pu perdre vis-à-vis des adultes, etc.
8: Cette pièce se veut rassurante, colorée et pleine de jouets. En passant une porte, les victimes peuvent directement se retrouver dans une salle d'audition où un duo de gendarmes ou de policiers récupère leurs témoignages. Docteur Alexis Walsh, chirurgien en traumatologie pédiatrique.
10: Ça, c'est la salle d'audition de recueil de la parole qui a été déployée selon les préconisations, notamment de la Maison des Familles et des services de gendarmerie avec qui on collabore beaucoup.
8: Ici, deux canapés se font face. Un micro et une caméra sont discrètement dissimulés dans la pièce. Derrière la vitre sans teint, un bureau étroit où sont installés une chaise et un ordinateur permettent aux autorités de récupérer l'ensemble des conversations. L'UAPED regroupe des professionnels de la santé et de la justice pour une meilleure prise en charge. Clarisse Taron, procureure de la République de Strasbourg.
11: L'idée est quand même de resserrer, de limiter ces auditions et qu'elles soient faites dans un cadre adapté, mais moi, je dis toujours, encore plus que le cadre, c'est la formation des professionnels. C'est d'avoir quelqu'un qui connaît ces phénomènes-là, qui sait comment les enfants vont avoir peur, se rétracter, ne pas pouvoir parler. On ne demande pas à un petit enfant « est-ce que ton agresseur était grand ?» parce qu'un gendarme qui faisait 1m55 m'avait dit, un tout petit enfant, avait dit, ah oui, très très grand comme vous. Il y avait une psychologue qui m'expliquait, ben, on ne demande pas à un petit enfant est-ce que c'était en décembre, on dit est-ce qu'il y avait de la neige, est-ce que c'était Noël.
8: Une dernière salle compose l'unité, elle ressemble à un cabinet de médecin classique. C'est là que sont réalisés les examens les plus poussés. Depuis le mois de janvier, 600 mineurs ont été accueillis dans cette structure. Parmi eux, une vingtaine a passé des auditions.
4: Voilà pour cette chronique Changer le monde qui est à retrouver en podcast rcf.fr. Allez, nous sommes le 13 juillet. Que s'est-il passé les 13 juillet à travers les âges? Bruno Fuma a la réponse.
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13: Aujourd'hui, nous sommes le 13 juillet. C'est l'histoire d'une manipulation qui va transformer profondément l'Europe. Nous sommes en 1870. L'Empire français a peur d'être encerclé par la famille Hohenzollern. Cette dernière règne sur la Prusse et a divisé sur l'Espagne. Le 12 juillet, le prétendant prussien au trône d'Espagne se retire. Le lendemain, une dépêche habilement caviardée par Bismarck, chancelier allemand, soulève une tempête des deux côtés du Rhin. C'est l'histoire de la dépêche d'Helms qui commence le 13 juillet 1870.
14: Le chancelier prussien Bismarck profite de l'isolement diplomatique de la France. Il joue habilement de la susceptibilité de Napoléon III en le provoquant avec la dépêche d'Helms, car il considère que ce dernier ne rechignerait pas à une guerre. Le Prussien manipule donc le Français comme un matador joue avec un taureau furieux. L'empereur des Français déclare la guerre à la Prusse le 19 juillet, mais la maladresse de Napoléon III, souhaitant un moment annexer la rive gauche du Rhin, crée un sentiment de légitime défense chez les Allemands qui les conduit à se regrouper sous la direction du roi de Prusse, Guillaume Ier, ce qui débouchera sur l'unité allemande.
13: Cette dépêche est à l'origine de la guerre franco-prussienne de 1870 qui commencera quelques jours plus tard et entraînera la chute du Second Empire après le désastre français de Sedan. Qu'Honoré tape de France depuis 10 ans, il a chassé les Anglais de Normandie, de Guyenne, de la Saintonge et du Poitou. Bertrand du Guesclin, âgé de 60 ans, meurt le 13 juillet 1380 lors du siège de Châteauneuf de Randon. En reconnaissance, le roi, Charles V, ordonne que son corps soit porté à la basilique de Saint-Denis pour qu'il soit inhumé à côté du tombeau qu'il s'était fait préparer. Le roi Charles V mourra quelques semaines plus tard. Après la victoire des pro-Brexit au référendum qu'il avait lui-même organisé, le Premier ministre britannique David Cameron démissionne le 13 juillet 2016.
15: 16h30, David Cameron quitte définitivement le 10 Downing Street en rendant un hommage appuyé à ses 3 enfants et à sa femme Samantha. 17h, il arrive à Buckingham Palace pour remettre sa démission à la reine Elisabeth. À 7 minutes précises, il cesse d'être Premier ministre. 17h25, c'est au tour de Theresa May de venir se présenter à la souveraine. C'est la reine qui va lui demander de former un nouveau gouvernement, pas celui du Royaume-Uni, mais selon la formule officielle, le nouveau gouvernement de Sa Majesté.
13: Theresa May devient la deuxième femme à être Premier ministre en Grande-Bretagne après Margaret Thatcher. Elle tentera sans succès de mener le Brexit. Elle sera remplacée en 2019 par Boris Johnson.
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13: À la page culture, c'est le 13 juillet 1941 que naissait Jacques Perrin, acteur, réalisateur de documentaires et producteur. À partir des années 90, il se tourne vers la production de documentaires comme Microcosme, Le peuple de l'herbe ou encore Le peuple migrateur. Jacques Perrin disparaît en 2022. Et puis nous quittait en 2003 le guitariste et chanteur cubain Compay Segundo. Il obtient une renommée internationale à l'âge de 90 ans avec la sortie d'un documentaire Buena Vista Social Club. Compay Segundo était né en 1907.

0: Ça fait du bien d'entendre Campai Segundo en ce lundi 13 juillet sur RCF Notre-Dame. Voilà, donc une partie des 13 juillet à travers les âges. Et si vous êtes né un 13 juillet, donc ça serait votre anniversaire, recevez nos meilleurs vœux.
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0: Et on passe d'une musique à l'autre, on enchaîne avec Voyou, Syracuse.

0: Le choix de Pierre-Henri Paget qui me fait découvrir un voyou, Syracuse, reprise évidemment de notre cher Henri Salvador.
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0: RCF Notre-Dame, nous sommes le lundi 13 juillet, 7h50. La prière du matin vous est commentée aujourd'hui par le pasteur Magali Girard.

En ce temps-là, Jésus disait à ses apôtres, « Ne pensez pas que je sois venu apporter la paix sur la terre. Je ne suis pas venu apporter la paix, mais le glaive. Oui, je suis venu séparer l'homme de son père, la fille de sa mère, la belle-fille de sa belle-mère. On aura pour ennemis les gens de sa propre maison. Celui qui aime son père ou sa mère plus que moi n'est pas digne de moi. Celui qui aime son fils ou sa fille plus que moi n'est pas digne de moi. Celui qui ne prend pas sa croix et ne me suit pas n'est pas digne de moi. Qui a trouvé sa vie la perdra. Qui a perdu sa vie à cause de moi la trouvera. Qui vous accueille m'accueille, et qui m'accueille accueille celui qui m'a envoyé. Qui accueille un prophète en sa qualité de prophète recevra une récompense de prophète. Qui accueille un homme juste en sa qualité de juste recevra une récompense de juste. Et celui qui donnera à boire même un simple verre d'eau fraîche à l'un de ses petits en sa qualité de disciple, amen, je vous le dis, non, il ne perdra pas sa récompense. » Lorsque Jésus eut terminé les instructions qu'il donnait à ses 12 disciples, il partit de là pour enseigner et proclamer la parole dans les villes du pays.

Comment entendre ces paroles de Jésus sans frémir ? La séparation, les ennemis dans sa propre maison. Cela évoque sans doute pour les premiers auditeurs de l'Évangile une réalité concrète. Devenir chrétien était pour eux un choix dangereux, comme il l'est encore dans certains pays. Et les paroles de Jésus adressées à ses disciples étaient sans doute malgré tout un réconfort pour eux, car il les comprend. Celui qui apporte le glaive est celui qui tranche, qui oblige à prendre une décision.

0: et Jésus souhaite avertir ses disciples alors qu'il les envoie en mission. Il les a déjà prévenus des oppositions qu'ils vont rencontrer. Maintenant, il les met en face de leurs choix et de leurs conséquences. Il s'agit de perdre ou trouver sa vie, rien que ça. Et en même temps, quelles étranges paroles. Car il s'adresse à des personnes qui ont déjà, semble-t-il, fait leur choix. C'est qu'avec Jésus, la décision n'est pas à prendre à la légère et elle n'est certes pas à considérer comme acquise pour toujours. Le renversement peut survenir dans notre vie à chaque moment sur le chemin avec Jésus. Et il y en a eu dans celle des disciples. Il peut prendre la forme d'un simple verre d'eau offert, ce changement. Et lorsqu'il faut porter sa croix, il ne peut s'agir que d'une décision personnelle. Voilà bien sûr ce qui peut séparer et éloigner des familles, des choix de vie différents, des regards sur le monde qui changent et le familier devient un étranger. Mais avec Jésus, l'amour n'est jamais possession. Il est un engagement qui libère pour un chemin de vie choisi. Sur ce chemin, chaque jour, les encouragements de Jésus et sa confiance en ses disciples peuvent nous aider à assumer les conséquences de nos choix de vie, de nos renoncements, comme de nos engagements.
1: Notre Père qui es aux cieux, que ton nom soit sanctifié, que ton règne vienne, que ta volonté soit faite sur la terre comme au ciel. Donne-nous aujourd'hui notre pain de ce jour. Pardonne-nous nos offenses, comme nous pardonnons aussi à ceux qui nous ont offensés. Et ne nous laisse pas entrer en tentation, mais délivre-nous du mal. Car c'est à toi qu'appartiennent le règne, la puissance et la gloire pour les siècles des siècles. Amen.

0: La prière du matin vous était commentée aujourd'hui par le pasteur Magali Girard. Allez, nous sommes le 13 juillet. Qui fêtons-nous le 13 juillet? Quel est le saint à l'honneur? Le saint du jour, c'est avec vous, Isabelle Delaunay. Bonjour Isabelle.
1: Bonjour. En ce 13 juillet, nous fêtons les Henri et les Clélia. D'origine germanique, Henri veut dire « maison du roi », prénom porté par de nombreux rois de France et d'Angleterre. Quant à Clélia, cela signifie « illustre » en latin. Et Clélia n'est pas seulement illustre par son étymologie, mais aussi par son histoire glorieuse, contée par le poète Virgile. La bienheureuse Clélia, quant à elle, est née en Italie au XIXe siècle, et elle fonda une congrégation pour l'éducation des enfants. Saint Henri, quant à lui, est le grand Henri II, l'empereur germanique du XIe siècle. Il régnait sur un territoire immense, l'Allemagne, l'Autriche, la Suisse, le nord de l'Italie et les Pays-Bas. Son épouse, Cunégonde, qui deviendra aussi sainte, ne put avoir d'enfant et il refusa de la répudier. Il renforça l'influence de l'Église sur la société. Homme pieux et bon, il protégea le peuple contre les abus de pouvoir. Il interdit les marchés d'esclaves et, n'ayant pas d'héritier, il institua le Christ comme légataire de tous ses biens. Nous fêtons aussi aujourd'hui un bienheureux qui passa sa vie dans les biographies des saints. Un dominicain du XIIIe siècle, Jacques de Voragine, l'auteur de la fameuse légende dorée qui rencontra un immense succès. Il compila des récits anciens, les simplifia, les embellit, les réécrit afin de les rendre à la fois édifiants et attrayants.

0: Mais il ne fut pas qu'auteur, il fut aussi évêque de Gênes et proche des indigents. C'est ainsi qu'il avait prévu que l'argent de ses funérailles, qui devait être fastueuse, soit plutôt distribué aux pauvres, et lui aussi rentra dans la cohorte des saints.
1: Merci Isabelle Delaunay. On en sait un peu plus sur le saint du jour avec ce petit point éphéméride quotidien que vous assurez. Vous avez parlé des Clélias et dérivés de Clélias, les Chloé. J'ai vu que nous fêtions les Chloé sur mon calendrier. Alors, j'ai envie de souhaiter une bonne fête à ma chère et tendre épouse que j'embrasse. Allez, 7h58, restez à l'écoute. La matinale, elle se poursuit avec un rendez-vous à ne pas manquer. Dans moins de 2 minutes, nous ferons un nouveau point complet sur l'actualité avec Mathias Traude.
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1: 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Le point sur l'actualité, Mathias Traude à la une. Mathias, l'incendie d'une ampleur exceptionnelle dans l'emblématique forêt de Fontainebleau.
4: Oui, plus de 800 hectares sont déjà partis en fumée dans cette forêt d'Île-de-France. Le trafic ferroviaire revient tout juste à la normale ce matin. Le pic de la canicule se poursuit. Ce lundi, 37 départements sont maintenus en vigilance rouge. Ce sont les mêmes qu'hier dans un triangle qui va du Tarn au sud jusqu'au Val d'Oise au nord et au Morbihan à l'ouest. L'Iran et les États-Unis ont à nouveau passé la nuit à s'affronter. Les frappes américaines ont fait au moins 2 morts et 6 blessés dans le sud-ouest du pays. Et puis c'est le dernier 14 juillet d'Emmanuel Macron, une fête nationale un peu remaniée avec un feu d'artifice tiré dès ce soir à Paris. Demain sera consacré aux commémorations des 10 ans de l'attentat de Nice.
1: Merci Mathias. RCF Notre-Dame, l'actualité se poursuit au plus proche de chez vous. Et donc à la une, un incendie exceptionnel et des moyens forcément exceptionnels.
4: 400 pompiers ont lutté toute la nuit contre le feu dans la forêt de Fontainebleau en Île-de-France. Des moyens inédits selon les autorités. La levée du jour permet à l'instant le déploiement de 2 Canadair. Levée du jour qui fait cependant monter aussi la température. Plus d'un tiers du pays reste en vigilance rouge canicule. Ça concerne 26 millions de Français. 3 réacteurs nucléaires ont dû être arrêtés. Le pic de cette vague de chaleur devrait être derrière nous ce soir. La façade ouest, par exemple, ne sera plus en rouge demain. Mais la retombée des températures restera très progressive.
1: Au Moyen-Orient, le détroit d'Ormuz est de nouveau fermé.
4: Annoncé hier, des gardiens de la révolution iranienne, depuis contesté par les États-Unis, qui affirment que des navires circulent bel et bien. Toujours est-il que le cours du pétrole ouvre en forte hausse ce matin, plus de 4%. Les frappes ont continué toute la nuit, des attaques d'une ampleur sans précédent des deux côtés depuis le cessez-le-feu du 8 avril.
1: Et attention, si vous comptiez voir le feu d'artifice du 14 juillet à Paris, eh ben, il aura lieu le 13 juillet.
4: La fête ce soir, donc le recueillement demain, le défilé sera l'occasion de rendre hommage aux victimes des attentats de Nice 10 ans après le drame. Et pour son dernier 14 juillet, Emmanuel Macron étire la séquence sur 2 jours. Au programme aujourd'hui, traditionnel discours aux armées et réunion de la coalition des volontaires avec la présence de Volodymyr Zelensky. Et puis c'est le premier jour de repos ce lundi sur le Tour de France. Hier, c'est Mathieu Van Der Poel, petit-fils bien sûr de Raymond Poulidor, qui a pris la victoire d'étape.
1: Allez Mathias, Paris rafraîchi par les orages cet après-midi?
4: C'est ce qui est prévu sur les coups de 15h. On gagne aussi de l'ombre avec un ciel plus couvert. C'est pas dit par contre qu'on ressente beaucoup la différence. On perd cependant 2 degrés par rapport à hier. Il fera tout de même 31 degrés à 11h, 35 maximum vers 16h.
1: Allez, 8h03, RCF Notre-Dame. La bonne info, Mathias.

0: La SNSM forme les enfants au premier secours sur les plages.
1: Oui, la bonne info aujourd'hui s'attaque à un chiffre, 90 morts par noyade depuis le début de l'année. Nous accueillons donc Maxime Bonnet de la Société Nationale des Sauveteurs en Mer, car la SNSM organise, vous l'avez dit, cette tournée traditionnelle mini-sauveteur, une tournée des plages pour sensibiliser les 7-12 ans aux gestes qui sauvent et aux dangers de la mer. Bonjour Maxime Bonnet.
2: Bonjour.
1: Vous êtes le coordinateur de cette tournée mini-sauveteur de la SNSM. Ça se passe bien pour le moment. Quelle est votre prochaine plage?
2: Oui, très bien, très très. Aujourd'hui, on est positionné sur la plage de Dinard, donc en Bretagne. On attaque la Bretagne actuellement. Et donc, on a démarré la tournée à partir du 6 juillet dernier. Puis, on va faire 24 étapes jusqu'à Mandelieu-la-Napoule, donc dans le sud de la Méditerranée. Mmh.
1: Quel geste, justement, on peut apprendre à des enfants de cet âge-là?
2: À cet âge-là, en fait, on essaie d'amener des gestes qui sont le plus simples possible, de manière assez ludique. Donc, on essaie d'amener 4 ateliers. Le premier atelier, c'est un atelier d'apprentissage des numéros d'urgence. Quels sont-ils? Quand est-ce qu'il faut les appeler? On essaye aussi de voir les risques qu'on peut retrouver sur la plage. Surtout en cette période qu'on peut avoir de canicule. Voilà, on essaie d'amener un petit peu les bonnes pratiques et les bonnes prêcher un petit peu les bonnes paroles, la bonne parole et la bonne pratique à faire dans ces cas-là. Ensuite, on a un deuxième atelier sur la PLS, donc la position latérale de sécurité. Comment est-ce qu'on l'a fait? Pourquoi? On a ensuite un atelier sur le massage cardiaque, de la même manière. Pourquoi on le fait? Pourquoi? Dans quel cas? Pardon. Et enfin, un dernier atelier sur comment utiliser un défibrillateur.
1: Ok, et ces ateliers, ils se veulent un peu ludiques, ils sont faciles à intéresser les enfants?
2: Ouais, complètement. Alors, ils sont faciles, ils sont intéressants parce que, en fait, on les fait pratiquer. On les fait pratiquer entre eux sur la position latérale de sécurité. On leur fait pratiquer le massage cardiaque, on a des mannequins, on leur explique, on leur montre, et derrière, ils le font. Et en fait, c'est tout l'intérêt de l'atelier, puisque on apprend aussi vachement par les gestes et par le fait de pratiquer. Et donc pour eux, c'est un régal. Ouais.
1: Et est-ce que le but, c'est que les enfants sensibilisent ensuite à leur tour les parents?
2: Alors oui, ça peut être une clé. Nous, ce qu'on remarque aussi, c'est que en formant les enfants, en initiant les enfants à ces gestes qui sauvent là sur nos ateliers, on a souvent les parents qui sont autour de ces ateliers-là et en fait qui regardent même indirectement et qui se sensibilisent indirectement de par le fait que les enfants soient ici.
1: Et est-ce qu'on sensibilise justement les enfants, là vous êtes sur les plages, vous faites le tour du littoral, est-ce qu'on les sensibilise de la même manière pour la mer que pour les fleuves et les lacs?
2: Les risques en fait sont à peu près les mêmes. Quand on parle de lieu de baignade, on est dans un élément naturel. Quand on parle d'hydrocution, quand on parle de courant, quand on parle les risques qu'il peut y avoir avec le soleil, on les retrouve en fait quelque part un peu sur tout le littoral français, même dans vous parlez des fleuves et des rivières, c'est un peu les mêmes problématiques. Or, tout ce qui va être courant et vagues qu'on va plus retrouver quand on est en mer. Mais en tout cas, les risques, nous, on essaie d'appuyer sur des risques très, très généraux, en fait.
1: Mmh. On parlait de ce chiffre des 90 morts par noyade depuis le début de l'année. En 2025, en été 2025, c'était 409 personnes mortes par noyade en France, une hausse de 16% par rapport à 2024. Comment ça se fait? Est-ce que vous avez des éléments de réponse?
2: Toujours un peu compliqué parce que en fait tous les ans on estime, on dit qu'on bat le record de noyades tous les ans. C'est un fait. Là cette année ce qui s'est passé c'est qu'on a eu un mois de juin particulièrement chaud. Mm-hmm. Parce que là vous donnez un chiffre, il faudrait le donner de date à date parce que là on est encore au début de l'été donc on va voir comment ça va se passer au niveau de l'été jusqu'à la fin. Mais on va dire que l'année dernière, en fait, sur la période, il y a eu une canicule qui était peut-être plus au mois de juin aussi. Donc on a eu, en fait, quelque part un mois de juin 2025 et un mois de juin 2026, ce qui se sont ressemblés en termes de chaleur et de canicule. Mmh. Et en fait, quand il fait chaud et quand il fait très chaud, naturellement, on essaie d'aller se rafraîchir et d'aller vers les lieux de baignade. Sauf que en mois de juin, la très grande majorité des plages ne sont pas encore surveillées. Alors c'est pas de notre fait, nous la SNSM, c'est aussi un choix des mairies et pour l'instant de ne pas

0: de ne pas faire surveiller ces plages-là, ces dates-là. Mais quand on est sur des plages qui ne sont pas surveillées et qu'il se passe quelque chose, et bien qu'il y ait un accident, il n'y a pas de, il n'y a pas d'intervention directement.
1: Merci.
0: Et c'est ça qui fait le coup.
1: Oui. Merci Maxime Bonnet, coordinateur de la tournée mini sauveteur de la SNSM. On rappelle que vous êtes à Dinard cet après-midi.
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4: 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Dans 20 minutes, nous prendrons la direction de Rome pour le journal de Radio Vatican. À la une notamment, le monde a besoin des fruits du bien et de paix. À Castel Gandolfo, Léon XIV a déploré la reprise des bombardements dans le golfe Persique. Ce lundi, les États-Unis frappent à nouveau l'Iran qui répond en ciblant des bases américaines en Jordanie, à Bahreïn et au Koweït. Voilà ce titre et bien d'autres seront développés dans le journal de Radio Vatican à 8h30. Mais dans l'immédiat, Louis Dauphresne, votre invité est Grégor Pupinck, docteur en droit, directeur du Centre européen pour le droit et la justice.
5: Oui, le Centre européen pour le droit et la justice est actif à Strasbourg dans la défense de la vie, de la conception à la mort naturelle. C'est dire donc qu'il est forcément impliqué sur ces questions qui nous intéresse, celle de la fin de vie et de l'euthanasie en particulier. Parce que s'il y a des feux de forêt, il y a un brasier législatif que les députés s'apprêtent à allumer mercredi avec cette loi qui représente une rupture anthropologique. Je précise que je recevrai mercredi Mgr Vincent Jordi, qui est lui-même vice-président de la Conférence des évêques de France et qui nous en parlera et nous ferons une incursion demain à propos du 14 juillet sur les questions militaires. Mais c'est bien sûr cette loi qui occupe l'esprit en ce moment. Bonjour Grégor Pupinck.
6: Bonjour Louis Dauphresne.
5: Vous étiez venu, c'était le 11 décembre, avec Sœur Agnès. Sœur Agnès, ce sont les petites sœurs des pauvres. Il y avait la question qui se posait à l'époque de savoir si elles maintiendraient leurs établissements en France s'il n'y avait pas d'exception, en quelque sorte une clause de conscience pour ces établissements. Vers quelle issue s'achemine-t-on ?
6: Le texte tel qu'il est soumis au vote, tel qu'il sera soumis au vote donc, cette semaine, donc le 15, prévoit toujours l'obligation pour tout établissement privé, y compris confessionnel, d'accueillir et d'accepter la pratique de l'euthanasie et du suicide assisté dans ses, en son sein, sur ses patients et ses résidents. Donc il y a encore cette obligation qui est une grave violation de la liberté de ces établissements. Donc il y a toujours l'obligation de, ben voilà, d'être... Ça veut dire quoi ? Ça veut dire que... ces maisons de retraite, ces cliniques, ces hôpitaux, ces établissements médico-sociaux, si un jour une personne à l'intérieur de ces établissements est malade, a un coup de déprime, souhaite en finir, eh bien, cette personne pourra obliger l'établissement à laisser entrer un médecin extérieur pour venir pratiquer l'euthanasie au sein de cet établissement. Donc, ce qui est absolument incompatible avec, avec la mission, avec les principes, les fondements des établissements catholiques.
5: Quel écho avez-vous eu de la part de Sœur Agnès en particulier ?
6: Bah écoutez, il y a beaucoup de monde. Y a

0: Sœur Agnès, mais il y a aussi des évêques français qui sont très mobilisés contre cela. C'est vraiment un problème dans tous les pays où l'euthanasie a été légalisée. C'est rapidement posé le problème des établissements catholiques qui refusent cette pratique. Et alors, il y a eu du contentieux, il y a même eu des fermetures d'établissements au Canada, il y a eu en Belgique des établissements qui ont dû perdre leur identité catholique. Donc en fait, pour ces établissements, c'est soit vous reniez ce que vous êtes et vous continuez à exister, soit vous renoncez à exister. Parce qu'en fait, c'est très clair pour l'enseignement catholique, le magistère permanent, très ancien, bien sûr, déjà des années 30, Seconde Guerre mondiale, l'Église s'est exprimée très clairement sur le leçon de conscience. Plus récemment, Jean-Paul II, Benoît XVI, François, Léon, à chaque fois, c'est très clair, le magistère dit, il est impossible de collaborer à l'euthanasie. C'est un devoir de pratiquer l'objection à titre personnel et pour les établissements chrétiens, catholiques, c'est aussi un devoir de ne pas y participer. Donc là-dessus, il n'y a pas de marge, on va dire, dans le magistère. Vous voyez, on ne peut pas trouver d'accommodement, ce n'est pas possible. Et donc, pour ces établissements, c'est soit l'État reconnaît et respecte leur liberté, qui doit être garantie par le législateur et par le juge constitutionnel, soit ces établissements, d'une certaine manière, ils se renient eux-mêmes, ils perdent leur âme, ils perdent leur identité catholique, soit ils ferment. Et donc les différentes options, pour dire la vérité, sont envisagées en France.
1: Grégoire Pupin, peut-on imaginer donc que la fermeture de ce type d'établissement entre en ligne de compte dans ce que nous sommes en train de vivre aujourd'hui pour qu'il y ait des accommodements, en quelque sorte, même si on sait que les décrets d'application sont déjà prêts? Pensez-vous que ça peut encore changer et qu'il peut y avoir cette clause? Gérard Larcher lui-même, en voulant porter l'affaire devant le Conseil constitutionnel, s'est ému de cette question de la liberté des établissements.
0: Cette clause, c'est vraiment la liberté des établissements. La liberté, faut vraiment la défendre. C'est le principe. Sinon, on va vous la retirer. Donc, pour ces établissements, le Sénat a reconnu cette liberté, avait introduit un amendement dans le texte pour garantir cette liberté. L'Assemblée nationale, à l'inverse, on a vu à quel point elle est radicale sur ce texte, a retiré la liberté. Le président du Sénat va saisir le Conseil constitutionnel et il va demander au Conseil de respecter, de garantir cette liberté. Il y aura d'autres saisines qui iront dans le même sens. Ensuite, ce qu'il faut bien comprendre, c'est que la liberté des établissements, elle est fondée en droit. Elle résulte de la liberté d'association et de la liberté de religion qui a toujours une dimension collective. On nous a dit parfois, oui, mais les murs n'ont pas de conscience. C'est un argument qui est fallacieux. La liberté des établissements est fondée en droit constitutionnel. Et donc, si le Parlement ne la respecte pas, il faudra que le Conseil constitutionnel vienne la garantir.
1: Et donc, ça veut dire en termes de conséquences, si le Conseil constitutionnel considère ce que vous avez dit, que c'était donc fondé en droit, ça veut dire qu'il y aurait une censure possible?
0: Il peut y avoir donc une censure, bien sûr. Si le texte est voté, c'est bien sûr ce que nous souhaitons, ce que nous attendons du Conseil, ce que demande aussi Gérard Larcher. Il peut y avoir une interprétation. Ça veut dire qu'il peut dire, le texte est valable, mais à condition, notamment, que la liberté des établissements soit respectée. Mais il y a d'autres éléments qui sont très problématiques dans le texte. Donc oui, je pense que, enfin même pas, je pense, je suis convaincu que lorsqu'on regarde le texte attentivement, il est flagrant qu'il y a dans ce texte plusieurs motifs très sérieux de censure.
1: J'aimerais que vous nous disiez à présent, Grégoire Pupin, qu'on a bien compris cette question de la liberté des établissements, et bien sûr, on aura l'occasion d'en reparler. Je voudrais que vous souligniez quelques éléments extrêmement problématiques de cette loi que l'on ne sait pas forcément. Parce que, tenez, si on part du fait qu'une personne qui exprime la volonté de mourir dans un établissement catholique puisse recourir à l'euthanasie, ça veut dire qu'il pourrait y avoir en quelque sorte des équipes mobiles d'euthanasie qui se déplacent dans les établissements. Ça, c'est quelque chose qui pourrait être admis.
0: Oui. Exactement, c'est ce qui est prévu, puisque il est prévu que tout établissement a l'obligation de laisser entrer des personnes étrangères à l'établissement pour venir y pratiquer l'euthanasie. Donc, si les petites sœurs des pauvres, évidemment, sont objectrices, refusent de le faire elles-mêmes, elles auront l'obligation de laisser entrer une équipe, un médecin, un infirmier, pour venir pratiquer dans leur mur l'euthanasie. Donc, c'est effectivement ces équipes mobiles qui pourront.

aller dans différents établissements pour aller pratiquer l'euthanasie en ces lieux. Donc ça, c'est une chose qui est évidemment extrêmement choquante. Et la loi prévoit qu'on est obligé de les laisser entrer. Donc c'est aussi une violation de la propriété privée. Enfin, bon. Et donc là, c'est un point qui est choquant. Ce qu'il faut bien comprendre brièvement, c'est que dans un tel dispositif, il y a trois éléments. Il y a la porte d'entrée, ce sont les conditions. Les conditions, on en a beaucoup parlé, l'affection grave et incurable, pas nécessairement en phase terminale. Ça, c'est les conditions pour accéder. Deuxième élément dans le dispositif, c'est la procédure. Troisième élément, c'est le contrôle. Vous voyez, vous pouvez avoir des conditions très sévères, mais si derrière, il n'y a aucun contrôle, ça ne sert à rien. Donc, il faut que les trois soient au niveau. Or là, qu'est-ce qu'on voit? On voit qu'il y a des conditions qui sont posées, qui sont assez flexibles. Affection grave et incurable,

0: rencontrer le patient ou le demandeur n'ont pas besoin de vérifier que celui-ci demande à mourir. Dans le texte, il n'est pas prévu l'obligation d'avoir une demande écrite de mourir. Donc c'est le médecin qui peut rencontrer pour la première fois une personne, laquelle n'a pas l'obligation d'exprimer par écrit sa demande, ni même devant témoin. Et donc le médecin, en fait, peut très bien, face à une personne grabataire, affirmer qu'elle a demandé à mourir. Sa parole suffit. Ensuite, il consulte deux personnes de son choix, qui ne rencontrent pas le patient, qui ne vérifient pas sa volonté. Et le patient décide. Ça peut se faire en une heure, si les personnes sont là.
1: Et le délai de réflexion est de deux jours.
0: Et là-dessus, un délai de deux jours. Et au bout de deux jours, le médecin ne vérifie pas si l'état de santé a changé, etc. Non, non, il vérifie juste si la personne maintient sa volonté de mourir. Mais encore une fois, sans témoin. Sans témoin. Et la famille n'a pas un droit à être informée. Donc on peut garder la famille dans l'ignorance totale de ce qui se passe sur leurs proches. La famille, si elle est informée, elle n'a pas le droit d'agir en justice. Vous vous rendez compte ? Elle n'a pas le droit de saisir le juge. C'est une privation d'accès à la justice. C'est absolument inconstitutionnel. La famille doit pouvoir saisir le juge pour défendre son proche. Le texte lui prive, lui retire ce droit. Ensuite, le contrôle. Après la mort, le contrôle est effectué sur la seule base des informations transmises par le médecin. C'est ce médecin-là qui constitue le dossier sur la base duquel est effectué le contrôle a posteriori. Dans la commission de contrôle, il y a 8 personnes. Il n'y a que 2 juges sur les 8. Il y a 2 juges, 2 médecins, 2 membres d'associations pro-euthanasie et 2 sociologues. Et c'est même pas une commission de contrôle, c'est une commission de contrôle et d'évaluation. C'est-à-dire qu'elle est là, en fait, pour faire des recommandations, des statistiques pour préparer les révisions futures de la loi. Donc, 3 éléments dans le dispositif. La porte d'entrée, c'est les conditions. Ensuite, la procédure. Ensuite, le contrôle. Alors, on a beaucoup insisté sur les conditions.
1: Mais la procédure et le contrôle, bien sûr.
0: Évidemment, si ça c'est complètement vide, eh bien effectivement, tout le dispositif est extrêmement dangereux, parce que je le répète,
1: merci.
0: Il n'exclut pas qu'on puisse tuer une personne âgée, une personne qui a
1: merci, Grégoire
0: peu de possibilité de s'exprimer avec ce dispositif.
1: Merci beaucoup pour cette synthèse, hein, cette capacité donc à souligner pour nous les failles de ce dispositif. Merci d'avoir été des nôtres ce matin. Je rappelle que vous êtes docteur en droit, directeur du Centre européen pour le droit et la justice à Strasbourg. À bientôt.
2: Et merci Louis Defrenne. 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
2: 8h23, l'actu chrétienne. À quelques jours du vote définitif de l'Assemblée nationale pour légaliser l'euthanasie en France, l'association Hosanna se mobilise, Pauline de Torsiac.
4: Oui, le réseau social chrétien a lancé une campagne de prière pour inviter les chrétiens à prier pour les députés appelés à se prononcer sur le texte de loi. Le principe est assez simple, vous piochez un député au hasard ou bien vous choisissez l'un d'entre eux et vous priez pour lui. Guylain Gridel de l'association Hosanna nous en dit plus sur l'objectif de cette initiative.
5: On a la conviction chez Hosanna que notre prière sauvera le monde, peut changer les choses. Donc on a créé cette grande chaîne de prière nationale, donc prie-pour-un-député.fr, dans l'objectif qu'une majorité des députés votent contre cette loi le 15 juillet ou que le Premier ministre suspende le processus législatif, comme il peut le faire, suspendre avant le vote de la loi. Donc nous, on pense que voilà, la prière peut convertir les cœurs et peut changer le vote des députés.
4: Le 15 juillet, après-demain, l'Assemblée nationale aura donc le dernier mot sur ce texte. Plus de 70 000 personnes ont déjà rejoint la chaîne de prière. L'initiative a même bruissé jusque sur les bancs de l'Assemblée nationale, avec des réactions de tous bords pour le moins mitigées.
6: Ça me fait chaud au cœur et on se sent soutenu.
7: Toujours bien que des gens prient pour d'autres.
8: Amen.
7: Ça peut pas être mauvais.
9: Déjà, ça me touche, les en remercie, le soutien des Français qui

0: qu'ils aient la foi ou pas d'ailleurs, nous touche toujours très profondément.
1: C'est vrai que c'est un moyen d'interpellation assez particulier qui me touche parce que chacun se mobilise comme il le souhaite, j'ai envie de vous dire. Des fois on reçoit des multitudes de mails, d'autres prient.
2: Écoutez, je respecte la foi de chacun. Libre à eux et merci à eux du fond de leur croyance, de leur conviction.
3: Que ces 50 000 personnes prient, et peut-être si eux pensent au miracle, pourquoi pas, mais c'est surtout une force qui peut nous, députés, nous appeler à nous positionner et à réfléchir en se disant il y a une telle ferveur qu'on doit se poser la question.
4: Et au-delà de ce micro-trottoir réalisé par l'association Hosanna dans l'hémicycle, les votes sont pour le moins serrés lors du précédent scrutin. 295 députés se sont prononcés en faveur de la proposition de loi, 232 contre et 35 se sont abstenus. Un équilibre serré qui pourrait encore évoluer, c'est ce qu'espère le réseau social chrétien. Guylain Gridel.
5: Actuellement, il n'y a que 52% des députés qui ont voté en faveur du texte. Donc, il ne reste pas grand-chose, en fait. Hein. Et à chaque fois qu'on en parle, à chaque fois, le nombre de votes en faveur de la loi diminue. Nous, on sent que ces députés peuvent changer d'avis. Et donc, c'est pour ça aussi qu'on est très mobilisés.
4: L'association Hosanna qui propose d'ajouter le jeûne à la prière le jour du vote, après-demain, mercredi 15 juillet.
6: Merci Pauline de Torsiac, l'actu chrétienne tous les jours de l'année, même durant notre grille estivale sur votre radio chrétienne. À 8h25, on part en balade avec un extrait de votre rendez-vous radio guidage. Nous filons dans le domaine de Ménesmeur avec notre guide Christophe Pluchon.
7: Penche-toi, mais regarde, passe ta main en dessous pour le caresser.
8: Alors c'est quoi comme animal ?
7: Et qu'est-ce que vous avez caressé d'autre du coup depuis tout à l'heure comme animal ? Les moutons, ouais.
9: Pas encore.
10: Tu caressais un cheval ?
7: Ouais.
10: L'âne.
7: L'âne aussi, ouais.
11: Et dehors, qu'est-ce qu'on a vu ?
10: Un gros cochon.
12: Un gros cochon.
10: Avec ses petits bébés.
11: Ouais.
7: Il y a des prix agricoles, vous les amenez aussi sur faire des concours ?
8: Oui. Par exemple, une truie qui est gestante, on ne va pas l'envoyer en concours, c'est un peu trop stressant. Mais quand on peut, on fait des concours. Il y en a là-bas, derrière aussi, on voit pas mal de plaques. Les moutons, les béliers, les boucs ont participé.
10: Et les vaches,
11: les vaches, c'est quoi ?
10: Ils font des concours ?
8: Les vaches aussi peuvent faire des concours, oui, tout à fait.
10: On ne peut pas caresser les vaches.
8: Non, les vaches, en l'occurrence, dans la ferme pédagogique, c'est les seules qu'on ne peut pas trop approcher parce qu'elles ont leur petit veau avec elles. Elles ne vous connaissent pas, donc on fait un petit peu attention. Mais les autres animaux, par exemple, comme le lapin, mouton, l'ânesse, vous pouvez les caresser. Ce que vous avez déjà fait, si j'ai bien compris.
10: Et toi, tu connais la vache ?
8: Moi, je connais la vache, oui. Je connais même un peu leur nom, le petit veau qui est là-bas, que vous avez vu, qui est Glazik. Donc, je ne sais pas si vous avez remarqué que sa couleur, elle était plutôt grise au lieu d'être noire comme sa maman. C'est une couleur assez rare chez la race. Elle s'appelle Bilik. Et Bilik, elle est née le 20 janvier.
6: Et voilà pour votre rendez-vous radio guidage, la balade de l'été. On était vraiment en immersion, on imaginait tous les animaux autour de nous. Vous retrouverez l'intégralité de ce radio guidage. Eh bien, ça sera tout à l'heure à 10h sur RCF Notre-Dame. La matinale se poursuit.
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18: Oui, grâce à un ciel qui va se charger de plus en plus au fil de la journée, c'est déjà assez voilé à l'heure où l'on parle, l'après-midi le sera encore plus. On attend même des orages et des averses à 15-16 heures, le soleil réapparaîtra par contre dans la soirée. Côté température, Paris...

0: Toute l'Île-de-France reste en vigilance rouge, canicule aujourd'hui et demain. Il fait actuellement 23 degrés, il y aura une maximale de 35, c'est un peu moins qu'hier. La nuit sera une fois de plus suffocante dans nos chers immeubles haussmanniens. Il faudra attendre minuit pour passer sous les 30 degrés. Sachez que la fin de la canicule est actuellement prévue pour vendredi.
1: Ah bah vivement vendredi. Eh ouais, ça commence à descendre tout doucement. RCF Notre-Dame, 8h30, on prend la direction de Rome pour le journal de la Radio Vatican.

0: Prière, tennis, lecture, silence, deuxième semaine de repos pour le pape qui a néanmoins retrouvé les fidèles venus jusqu'à sa résidence estivale hier. Le Saint-Père a commenté la parabole du semeur. Le monde a besoin des fruits, du bien et de paix. À Castel Gandolfo, Léon XIV a déploré la reprise des bombardements dans le golfe Persique. Explication ce matin. À quelques heures d'une rencontre des alliés de l'Ukraine à Paris, le président Zelensky annonce un remaniement de son gouvernement. Il promet un changement de stratégie politique. Nous irons à Kharkiv dans ce journal. Et puis enfin, nous revenons dans notre dossier sur l'intention de prière du pape pour le mois de juillet pour le respect de la vie humaine jusqu'à son terme naturel. Reportage dans une unité de soins palliatifs à Rome, avant aussi le vote décisif attendu en France ce mercredi.
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0: Bonjour à tous. Deuxième semaine donc de pause estivale pour le pape Léon XIV à Castel Gandolfo. Ses audiences sont suspendues jusque fin juillet, mais certains rendez-vous demeurent. Il en va ainsi de la prière mariale de l'Angélus. Ce dimanche, le pape a retrouvé fidèles et pèlerins sur la place de la Liberté, dans la petite ville des Castelli Romagne, site de Rome. Il a même effectué parmi eux un tour dans sa voiturette de golf à la fin de l'Angélus. Hier, Léon XIV a axé sa méditation sur l'évangile du jour, la parabole du semeur tirée de Matthieu chapitre 13, revenant sur la générosité, la miséricorde de Dieu qui offre Jésus lui-même, sa parole faite chair à tous inlassablement face à la liberté humaine en vue de produire des fruits spirituels de l'évangélisation. Xavier Sartre.
2: Le Christ jette sa semence partout sans calcul, sur la terre dure et insensible, dans les ronces ou les terrains fertiles. Car c'est de notre liberté humaine que dépend l'enracinement de la parole de Dieu, explique Léon XIV. Cette générosité de Dieu envers nous n'est pas naïve, mais pleine de sagesse. Elle sait déceler en nous le potentiel d'un bien dont nous n'avons parfois même pas conscience, précise-t-il. Pour le pape, la rencontre entre la générosité et la confiance avec lesquelles la semence est accueillie donne lieu au mystère de la coopération entre la grâce divine et la liberté humaine qui se répand et porte les fruits de l'Esprit Saint. Des fruits qui sont l'amour, la joie, la paix, la patience, la bonté, la bienveillance, la fidélité, la douceur, la maîtrise de soi. Ce sont ces fruits dont le monde a besoin, d'où cette invitation du pape en ce temps de vacances.
3: Impegniamoci allora a dare spazio all'ascolto, alla lettura et à la méditation de la parole de Dieu.
2: Engageons-nous donc à consacrer du temps à l'écoute, à la lecture et à la méditation de la parole de Dieu en cultivant de vrais moments de silence et de prière. C'est ainsi que nous reprendrons à la rentrée nos activités renouvelées dans notre corps et dans notre esprit, prêts à annoncer la bonne nouvelle de l'Évangile.
0: Xavier Sartre, la catéchèse de ce dimanche est à retrouver sur notre site internet vaticannews.va. Et comme souvent après la prière de l'Angélus, le pape a interpellé le monde. Léon XIV a déploré la reprise des bombardements dans le golfe Persique, exhortant à ne pas laisser souffler les vents de la guerre. En pleine discussion technique, en effet, les États-Unis ont repris les salves de frappe contre la République islamique hier, officiellement pour protéger les navires dans le détroit d'Ormuz après plusieurs incidents ce week-end. Les experts estiment, eux, que Washington exprime là sa frustration concernant le rôle, le contrôle du détroit par l'Iran. Et Téhéran, de son côté, a dénoncé une attitude américaine qui réduit à néant les efforts diplomatiques de ces derniers mois. L'Iran qui a fermé le passage maritime d'Ormuz et repris ses frappes à son tour. Jean-Charles Puzolu.
4: Oui, Marie, 140 cibles dans la nuit de samedi à dimanche, encore plusieurs dizaines la nuit dernière. Les États-Unis ont relancé l'épreuve de force contre les gardiens de la Révolution après que ceux-ci ont pris pour cible des navires de la marine marchande dans le détroit d'Ormuz. Aux frappes américaines, Téhéran a répondu par des tirs de missiles contre des installations stratégiques américaines dans le Golfe. Ainsi, les sirènes ont retenti à Bahreïn, au Koweït et en Jordanie. L'Iran et les États-Unis s'accusent mutuellement et se renvoient la responsabilité de la rupture du mémorandum d'accord du 17 juin dernier. Mais au-delà de l'interruption des pourparlers entre les deux pays, la tension se focalise essentiellement sur le détroit d'Ormuz. Un enjeu plus important que des dizaines de bombes atomiques a estimé hier le conseiller militaire du guide suprême iranien. Téhéran verrouille le détroit et veut démontrer

0: montrer qu'il est le seul à en avoir les clés. Washington assure qu'Hormuz est toujours ouvert et cible militairement tout ce qui peut affaiblir le contrôle de Téhéran sur ce couloir maritime. La relance des hostilités provoque déjà une nouvelle envolée des cours du pétrole. Le Brent se rapproche ce matin des 80 dollars le baril. Il était à 72 dollars il y a 10 jours.
1: Merci Jean-Charles Puzolu. Face à cette situation, le pape appelle à ne pas laisser s'éteindre la petite flamme de l'espérance et de la paix, plaidant encore pour la voie du dialogue, de la rencontre, de la diplomatie, l'unique chemin capable selon lui, de conduire à une paix juste et durable, une paix qui permette au peuple de vivre réconcilié dans la sécurité réciproque, dans le respect de la dignité de chaque personne. Et puisque nous évoquons le pape et le golfe persique, Léon XIV a également une pensée hier pour les marins qui, éloignés de leurs proches, doivent affronter la peur à cause des conflits qui traversent les voies maritimes. Une pensée alors que l'Église célébrait hier le dimanche de la mer. La Syrie ouvre un nouveau chapitre de son histoire. Le président Ahmad El-Sharel a assuré hier en ouvrant la première séance du Parlement transition post-Bachar al-Assad. Les députés ont 2 ans et demi renouvelables pour former une commission chargée de rédiger la future constitution, doter le pays d'un budget, proposer des lois. Signalons que la deuxième vice-présidente élue de cette assemblée, Madonna Béchara, est chrétienne. Là, le Parlement ne sera renouvelé qu'à l'automne en Israël. La Knesset a en effet annoncé la date des prochaines législatives avant de prendre ses quartiers d'été en fin de semaine et d'être de facto dissoute. Les élections auront lieu le 27 octobre, un scrutin largement considéré comme un référendum sur le leadership du Premier ministre Benjamin Netanyahou. La guerre frappe le Moyen-Orient, mais aussi depuis 1600 jours aujourd'hui l'Ukraine. À Kiev, le président Zelensky a annoncé un remaniement gouvernemental et des changements au sein des services des forces de l'ordre, et ce, en amont de sa visite à Paris aujourd'hui, où un sommet de la coalition des volontaires s'ouvre entre alliés de l'Ukraine. Plus de précisions avec Emmanuel Chasse à Kharkiv.
2: Volodymyr Zelensky justifie son annonce par la volonté d'initier une nouvelle stratégie politique où chaque axe de la politique étrangère ukrainienne serait supervisé par une personne expérimentée. Il cite des domaines prioritaires comme la relation avec les États-Unis au moment où le président ukrainien pousse pour l'obtention d'une licence de production des systèmes de défense aérien Patriot sur le sol ukrainien et davantage de coopération en matière de défense ou encore le projet de bouclier antimissile ukrainien Freya soutenu par les Européens, l'adhésion à l'Union européenne ou encore les relations avec les pays voisins. Faite en plein milieu de l'été, l'annonce dimanche de ce remaniement a surpris jusqu'au sein du parti majoritaire, et alors que Yulia Sviridenko a confirmé sa démission, qui entraîne celle de tout son cabinet dans le contexte de la guerre, c'est aussi la seule option dont dispose le président ukrainien pour renouveler son cabinet, puisque la tenue d'élections est interdite pendant l'état d'urgence. Le dernier remaniement remonte au mois de janvier, en plein milieu du scandale de corruption au sein du secteur énergétique qui avait entraîné les départs du ministre de la Justice et ancien ministre de l'Énergie Herman Alushenko et du conseiller présidentiel Andriy Yermak. Emmanuel Chaz, Kharkiv, RFI pour Radio Vatican.
1: La guerre se déroule sur le sol ukrainien, mais Kiev attaque également hors frontières depuis plusieurs semaines maintenant. Des attaques de drones ont tué 3 personnes ce matin dans la région de Moscou. En Hongrie, le président en exercice dénonce une violation de l'état de droit. Tamás Szulkov, proche de Viktor Orban, risque d'être destitué aujourd'hui. Les députés doivent voter en effet une modification de la constitution pour mettre fin à son mandat. L'adoption de l'amendement ne fait pas de doute. Le parti TISA de Peter Magyar dispose en effet d'une majorité des 2/3 au Parlement. Au Royaume-Uni, le combat contre l'antisémitisme se chiffre désormais. Le gouvernement va investir l'équivalent de 293 millions d'euros pour renforcer la protection policière de la communauté juive devant les écoles, les synagogues, des lieux qui ont été plusieurs fois ciblés ces derniers mois. En France, les actes antisémites n'ont jamais été aussi nombreux que ces 3 dernières années, avec 1320 agressions en 2025. Hier, le président Macron a appelé à une extrême vigilance. Il a souhaité que les noms des justes soient apposés dans tous les lieux où ils ont protégé des juifs de la barbarie nazie. Il s'exprimait lors de la première journée nationale de commémoration de la reconnaissance de l'innocence du capitaine Dreyfus. Au Mali, l'armée et les paramilitaires russes du groupe Afrika Korps ont repris le contrôle de la ville d'Anefi, mais le bilan de la bataille est lourd. Au moins 30 soldats ont été tués et 60 autres blessés. Le Burundi s'intéresse également à une aide de Moscou. Le ministre russe des Affaires étrangères vient en effet d'effectuer une visite à Bujumbura, venant avec une invitation pour le président Nadashi. Léonce Bitario.
3: Le président Évariste Ndayishimiye et le ministre russe Sergueï Lavrov ont réaffirmé leur volonté de renforcer davantage leur partenariat, notamment dans les secteurs de l'énergie, de la santé, de l'agriculture, de l'éducation, des transports, des infrastructures, etc. Le ministre Lavrov était également porteur d'une invitation du président russe.

0: Vladimir Poutine à son homologue burundais Evariste Ndayishimiye pour le troisième sommet Russie-Afrique prévu fin octobre de cette année. Cette invitation a été accueillie favorablement par le numéro 1 burundais qui est en même temps président en exercice de l'Union africaine. Il s'agit selon lui d'un événement stratégique de coopération visant à renforcer les liens diplomatiques, économiques et militaires entre Moscou et les nations africaines. Les deux hommes ont également échangé sur les urgences continentales, notamment la situation sécuritaire à l'est de la République démocratique du Congo, les attaques terroristes au Sahel et ont convergé sur la nécessité de soutien aux initiatives africaines de paix selon le principe de solutions africaines aux problèmes africains. Léon Sebitalio, Bujumbura, Radio Vatican.
1: En juillet, les fidèles sont invités à s'unir au pape qui exhorte à prier pour le respect de la vie humaine jusqu'à son terme naturel. À l'approche aussi du vote solennel en France concernant la proposition de loi relative à l'aide à mourir ce mercredi 15 juillet, notre journaliste Cécile Mérieux s'est rendue à la Fondation Santé et Recherche de Rome, un centre de soins palliatifs qui accueille des patients en fin de vie ou atteints de pathologies entraînant une forte dépendance médicale. Reportage.
2: La fraîcheur des chambres de l'hospice de la Fondation Santé et Recherche est un premier soulagement pour les patients et leurs familles.
3: Ciao Anna, come stai?
2: Ils sont une trentaine accueillis sur place. À la mi-journée, les équipes se relaient. Le choix entre les soins sur place ou à domicile se fait en fonction des besoins du malade, mais surtout en fonction de sa volonté.
4: C'est le patient qui choisit, c'est sa volonté qui prévaut. Il préfère souvent mourir chez lui. C'est un désir qui doit être respecté et défendu jusqu'à la fin.
2: Le docteur Antonio Di Roma nous accueille dans son service. Il est radiothérapeute, oncologue, médecin en soins palliatifs depuis 12 ans maintenant.
4: Un patient en soins palliatifs ici dispose d'une chambre individuelle, d'une équipe de médecins, des infirmiers, des aides-soignants, des thérapeutes et des auxiliaires. C'est une équipe multidisciplinaire qui permet d'apporter des soins sur différents aspects aux patients. Car nous ne soignons pas la maladie, mais nous soignons la personne malade avec tous ses besoins dans toute la diversité de ce qu'est l'être humain.
2: Mais malgré les soins prodigués, il arrive que certains patients en souffrance expriment un désir de mourir tout de suite. Une détresse que le corps médical tente d'apaiser aussi, nous explique le docteur Di Roma.
4: Chez certains patients, la mort est perçue comme une libération de la souffrance. Pour nous, médecins, il s'agit de faire comprendre que dans cette vie, il est possible de ne pas souffrir, de conserver sa dignité tout en continuant à vivre. La mort ne doit donc pas être considérée comme la seule alternative. Les soins palliatifs constituent véritablement un outil grâce auquel la vie, quelle qu'elle soit, est digne d'être vécue.
2: Les prises de décision se font en équipe, d'abord en concertation du corps médical avec ses différentes spécialités, puis avec les proches, car l'accompagnement englobe toute la famille et pas seulement le patient. Ce n'est pas un travail facile, admet le docteur Di Roma, car bien souvent, ils sont confrontés à l'obstacle majeur de la méconnaissance des soins palliatifs.
4: Souvent, nous devons éduquer et informer les patients ainsi que leurs familles sur le fait que les soins palliatifs sont des soins axés sur la vie et non sur la mort, qu'ils ne raccourcissent en rien la vie. Au contraire, les études montrent que paradoxalement, plus tôt on met en place les soins palliatifs, plus on en tire profit et mieux on les administre.
2: Les personnes non informées, non prises en charge, ont tendance à se tourner vers une solution rapide et radicale et demander à mourir au plus vite, parce que leur condition de vie ne permet pas de considérer autre chose. Explique le docteur.
4: Lorsque les soins palliatifs sont mis en place et apportent un soulagement, la douleur s'atténue, l'état s'améliore et cette demande de la mort disparaît.
2: Aux soins médicaux s'ajoute l'accompagnement humain des personnes qui bien souvent affrontent cette fin de vie dans la solitude. Pour l'infirmière Sofia Terenzi, c'est un facteur qui augmente considérablement les demandes de partir au plus vite.
5: La solitude engendre souvent beaucoup de colère intérieure et ces personnes ne croient plus vraiment en la vie. Et c'est aussi notre travail, leur faire comprendre que chaque vie est spéciale à sa manière et que même si elles se sentent seules, en réalité, nous sommes là. C'est ce qui fait la beauté de ce métier. C'est aussi cet aspect-là, devenir une famille, entre guillemets, pour ces personnes qui, malheureusement, ont moins de chance que d'autres.
2: Avant de retourner auprès de ses patients, l'infirmière confie son espérance pour son pays et le monde.
5: Avant de franchir certaines étapes, il faut d'abord croire aux soins palliatifs, puis travailler dur et sensibiliser l'ensemble de la population, pas seulement italienne. Je parle du monde en général, car à ce jour, les soins palliatifs sont très peu connus. Et les gens doivent savoir que oui, tous nous allons mourir un jour, mais que l'on ne souffrira pas et que l'on pourra partir en toute sérénité.
3: Ok, arrivo subito. Ok.
1: Signé par Cécile Mérieux, ce reportage sur l'accueil des patients en fin de vie et les soins palliatifs en Italie, le sujet du dossier de Radio Vatican ce matin.
6: Voilà pour le journal de Radio Vatican. Prochain point sur l'actualité internationale en direct de Rome. Ça sera à 13h. RCF Notre-Dame, il est 8h45 et nous sommes le lundi 13 juillet. Juilletiste, c'est un petit peu le début des vacances d'été pour vous. On ralentit le rythme, on souffle, on bulle, on cherche des idées de lecture pour se détendre. Et nos libraires à l'air libre ont sélectionné des titres. On file aujourd'hui à la librairie Le Passage à Alençon avec Hubert Moritz.
7: Nous voici donc en Normandie, dans l'Orne, et plus précisément à Alençon, en cœur de ville, à la librairie Le Passage, qui propose une sélection variée de livres, bien sûr, mais aussi tout un rayon papeterie, beaux-arts, carterie, encadrement, cadeaux. La librairie Le Passage qui a une nouvelle direction depuis l'automne dernier. Donc on est heureux de vous soutenir et avec Aurélie. Aurélie, bonjour.
8: Bonjour.
7: Vous êtes libraire depuis 9 ans. Vous aimez transmettre le goût de la lecture et attiser la curiosité. Alors quel est l'ouvrage ou la BD que vous avez choisi cet été ?
8: Eh bien oui, c'est une BD. J'ai choisi la BD parfaite pour cet été. Elle s'appelle « Équation à une inconnue » de Frédéric Penet. Alors c'est une jolie comédie, tendre, joyeuse, et qui appelle à s'interroger sur une question qui revient souvent dans les récits. Et si ? Et en fait, la BD commence avec Olivier, c'est un jeune homme de 18 ans qui est au bord de la piscine municipale de sa ville natale. Et il y croise une camarade de lycée qui lui avoue discrètement qu'en fait, elle avait développé des sentiments pour lui. Et voilà, et elle s'éclipse aussi vite qu'elle lui a dit. Sauf qu'il y a un souci, c'est que Olivier est complètement myope et sans ses lunettes sur le bord de la piscine. Donc il n'a vu qu'une silhouette un peu floue et il ne sait absolument pas qui c'est. Cut. Et on le retrouve, Olivier, à Bordeaux, 26 ans plus tard. Il est chauffeur de taxi. Et par le biais d'un événement un peu exceptionnel, il se retrouve à devoir conduire jusqu'à sa ville natale. Et à partir de là, la machine se met en branle. La silhouette de l'inconnu revient à son esprit. Et si il la retrouvait ? C'est alors un tourbillon qui commence pour Olivier, qui voit la ville entière, en commençant par ses anciens amis d'enfance, à se jeter à corps perdu à la recherche de l'inconnu de la piscine. Le récit devient collectif, l'affaire médiatique.
7: Et alors, en quoi ça vous a plus particulièrement, cette BD ?
8: Bah parce que je la trouve fraîche, parfaite pour une jolie lecture au bord de la piscine, tiens, par exemple. Alors, évidemment, je vous laisse découvrir l'issue. On retient pas son sourire, en fait. Le sourire va s'agrandir au fur et à mesure de la lecture de ce scénario enveloppé par un dessin plutôt maîtrisé et des couleurs qui apportent le baume qu'on a besoin. Et ça me permet aussi de mettre en avant les éditions Grand Angle que j'aime vraiment beaucoup. C'est vraiment dans la lignée de ce que proposent ces éditions qui sont toujours des récits de vie tantôt drôles, tantôt émouvants, dans lesquels on se retrouve toujours un peu, on peut toujours un peu s'identifier. Et là, dans celle-ci, en l'occurrence, là en plus, la fin est plutôt surprenante. Loin de moi l'idée de vous appâter, mais quand même.
7: Voilà. C'est une BD tout public ou davantage adulte ?
8: Alors peut-être davantage adulte, mais en tant que les ados peuvent tout à fait en profiter aussi.
7: Voilà, merci Aurélie. Donc on rappelle le titre de cette bande dessinée, Équation à une inconnue de Frédéric Penet. On rappelle l'éditeur pour terminer.
8: Donc c'est aux éditions Grand Angle.
7: Aux éditions Grand Angle. Merci Aurélie pour cette idée de lecture pour l'été. Nous étions donc à la librairie Le Passage, rue du Bercail à Alençon, dans l'Orne, en Normandie. 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Merci Aurélie, très bon été à vous.
8: Merci.
6: Et voilà, Équation à une inconnue de Frédéric Penet, édition Grand Angle. C'est le coup de cœur de la librairie Le Passage à Alençon. 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

En ce temps-là, Jésus disait à ses apôtres, « Ne pensez pas que je sois venu apporter la paix sur la terre. Je ne suis pas venu apporter la paix, mais le glaive. Oui, je suis venu séparer l'homme de son père, la fille de sa mère, la belle-fille de sa belle-mère. On aura pour ennemis les gens de sa propre maison. Celui qui aime son père ou sa mère plus que moi n'est pas digne de moi. Celui qui aime son fils ou sa fille plus que moi n'est pas digne de moi. Celui qui ne prend pas sa croix et ne me suit pas n'est pas digne de moi. Qui a trouvé sa vie la perdra. Qui a perdu sa vie à cause de moi la trouvera. Qui vous accueille m'accueille, et qui m'accueille accueille celui qui m'a envoyé. Qui accueille un prophète en sa qualité de prophète recevra une récompense de prophète. Qui accueille un homme juste en sa qualité de juste recevra une récompense de juste. Et celui qui donnera à boire même un simple verre d'eau fraîche à l'un de ses petits en sa qualité de disciple, amen, je vous le dis, non, il ne perdra pas sa récompense. » Lorsque Jésus eut terminé les instructions qu'il donnait à ses 12 disciples, il partit de là pour enseigner et proclamer la parole dans les villes du pays.

0: Comment entendre ces paroles de Jésus sans frémir ? La séparation, les ennemis dans sa propre maison. Cela évoque sans doute pour les premiers auditeurs de l'Évangile une réalité concrète. Devenir chrétien était pour eux un choix dangereux, comme il l'est encore dans certains pays. Et les paroles de Jésus adressées à ses disciples étaient sans doute malgré tout un réconfort pour eux, car il les comprend. Celui qui apporte le glaive est celui qui tranche, qui oblige à prendre une décision. Et Jésus souhaite avertir ses disciples alors qu'il les envoie à mission. Il les a déjà prévenus des oppositions qu'ils vont rencontrer. Maintenant, il les met en face de leur choix et de leurs conséquences. Il s'agit de perdre ou trouver sa vie, rien que ça. Et en même temps, quelles étranges paroles. Car il s'adresse à des personnes qui ont déjà, semble-t-il, fait leur choix. C'est qu'avec Jésus, la décision n'est pas à prendre à la légère et elle n'est certes pas à considérer comme acquise pour toujours. Le renversement peut survenir dans notre vie à chaque moment sur le chemin avec Jésus. Et il y en a eu dans celle des disciples. Il peut prendre la forme d'un simple verre d'eau offert, ce changement. Et lorsqu'il faut porter sa croix, il ne peut s'agir que d'une décision personnelle. Voilà bien sûr ce qui peut séparer et éloigner des familles, des choix de vie différents, des regards sur le monde qui changent et le familier devient un étranger. Mais avec Jésus, l'amour n'est jamais possession. Il est un engagement qui libère pour un chemin de vie choisi. Sur ce chemin, chaque jour, les encouragements de Jésus et sa confiance en ses disciples peuvent nous aider à assumer les conséquences de nos choix de vie, de nos renoncements comme de nos engagements.
1: Notre Père qui es aux cieux, que ton nom soit sanctifié, que ton règne vienne, que ta volonté soit faite sur la terre comme au ciel. Donne-nous aujourd'hui notre pain de ce jour. Pardonne-nous nos offenses, comme nous pardonnons aussi à ceux qui nous ont offensés. Et ne nous laisse pas entrer en tentation, mais délivre-nous du mal. Car c'est à toi qu'appartiennent le règne, la puissance et la gloire, pour les siècles des siècles. Amen.

0: RCF Notre-Dame, lundi 13 juillet. Qui fêtons-nous le 13 juillet? Quel est le saint à l'honneur? Le saint du jour, c'est avec vous Isabelle Delaunay. Bonjour Isabelle.
1: Bonjour, en ce 13 juillet, nous fêtons les Henri et les Clélia. D'origine germanique, Henri veut dire « maison du roi », prénom porté par de nombreux rois de France et d'Angleterre. Quant à Clélia, cela signifie « illustre » en latin. Et Clélia n'est pas seulement illustre par son étymologie, mais aussi par son histoire glorieuse, contée par le poète Virgile. La bienheureuse Clélia, quant à elle, est née en Italie au XIXe siècle, et elle fonda une congrégation pour l'éducation des enfants. Saint Henri, quant à lui, est le grand Henri II, l'empereur germanique du XIe siècle. Il régnait sur un territoire immense, l'Allemagne, l'Autriche, la Suisse, le nord de l'Italie et les Pays-Bas. Son épouse, Cunégonde, qui deviendra aussi sainte, ne put avoir d'enfant et il refusa de la répudier. Il renforça l'influence de l'Église sur la société. Homme pieux et bon, il protégea le peuple contre les abus de pouvoir. Il interdit les marchés d'esclaves et, n'ayant pas d'héritier, il institua le Christ comme légataire de tous ses biens. Nous fêtons aussi aujourd'hui un bienheureux qui passa sa vie dans les biographies des saints. Un dominicain du XIIIe siècle, Jacques de Voragine, l'auteur de la fameuse légende dorée qui rencontra un immense succès. Il compila des récits anciens, les simplifia, les embellit, les réécrit afin de les rendre à la fois édifiants et attrayants. Mais il ne fut pas qu'auteur, il fut aussi évêque de Gênes et proche des indigents. C'est ainsi qu'il avait prévu que l'argent de ses funérailles, qui devait être fastueuse, soit plutôt distribué aux pauvres et lui aussi rentra dans la cohorte des saints.
0: Merci Isabelle Delaunay, voilà pour le saint du jour. Bonne fête aux Clélia et aux Henri qui nous écoutent en ce lundi 13 juillet, 8h58. Et bien cette matinale de l'été, cette matinale du lundi 13 juillet s'achève. Si vous l'avez pris en cours, si vous en avez manqué une partie, si vous souhaitez retrouver les temps forts de cette matinale, et bien la séance de rattrapage est toujours possible, bien sûr, grâce au podcast. Vous vous connectez sur le site rcf.fr. D'ici quelques minutes, vous retrouverez également des articles exclusifs qui mettront en avant d'ailleurs les grands moments de cette matinale, les interviews, les temps forts, les chroniques. Merci à Pierre-Henri Paget qui assure avec brio la réalisation. Moi, je vous retrouve dès demain 7h, 9h. Dans l'immédiat, il est quasiment 9h. D'ici quelques instants, vous allez retrouver Visage présenté par Thierry Lyonnais. Et c'est Frédéric Lenoir qui sera à l'honneur. Belle journée à l'écoute des programmes d'RCF Notre-Dame.
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0: Frédéric Lenoir, vous êtes philosophe, sociologue des religions, mais vous êtes surtout un incroyable vulgarisateur, au sens noble du terme. En effet, au travers de vos romans, comme tout récemment « La consolation de l'ange » ou au travers de vos essais, vous voulez rendre accessible à tous la pensée de Spinoza, de Bouddha, d'Étilsoum, de Jésus ou encore d'Épicure. Vous nous invitez, l'esprit grand ouvert, à nous interroger sur le sens de la vie, la perspective de la mort ou encore ce qu'est le bonheur. Mais vous êtes également engagé avec l'association Sève à transmettre la philosophie et la méditation aux enfants dès l'âge de 5-6 ans. Frédéric Lenoir, où s'enracine chez vous cette quête de la sagesse, cette soif de compréhension des religions, des spiritualités du monde entier?
1: J'ai envie de dire depuis toujours. Parce que tout petit enfant, je posais plein de questions. Mais pourquoi on est sur Terre? Et c'est qui Dieu? Et qu'est-ce qu'il y a après la mort? Etc. C'est les questions que d'ailleurs tous les enfants se posent. Moi, j'ai continué de me les poser. C'est-à-dire que j'ai eu cet âge métaphysique, entre 3 et 5 ans, on s'interroge sur les grandes questions, puis je les ai pas lâchées. C'est-à-dire que j'ai continué de me dire, mais au fond, pourquoi est-ce que je suis sur Terre? Et ça, c'est un mystère. C'est-à-dire pourquoi certains individus continuent de se poser ces questions, pourquoi d'autres les lâchent? Et j'ai pas d'explication. Je me dis, bah voilà, c'est probablement, j'ai une âme inquiète, je dirais au bon sens du terme, inquiète du sens de la vie humaine.
0: Mais vous dites, je n'ai pas d'explication, c'est un mystère, mais j'imagine que c'est une question que vous vous êtes posée. Pourquoi des gens vont vraiment toute leur vie être questionnés par les questions essentielles et puis d'autres vont
1: Je me suis posé la question, mais j'ai pas vraiment de réponse. La meilleure réponse que j'ai trouvée, elle vient de l'Orient, c'est ce qu'on appelle le karma. C'est-à-dire que il y a des gens qui ont des existences antérieures qui fait qu'ils sont déjà très avancés dans le domaine de la spiritualité et que c'est un sujet essentiel pour eux qu'ils ont à continuer dans cette vie à découvrir. Et puis d'autres, pas du tout, parce qu'ils sont des âmes plus jeunes qui ont plutôt à découvrir la matière et d'autres choses.
0: Et ça, ça vous parle?
1: Alors ça, je dirais que ça me parle parce que ça donne une explication, tout simplement. Mais ça ne veut pas dire que j'y crois. C'est-à-dire, je n'en sais rien.
0: À quelle différence faites-vous entre ça me parle et j'y crois?
1: Ça me parle parce que, tout simplement, encore une fois, je trouve que ça expliquerait pourquoi les individus ont des préoccupations aussi différentes, pourquoi certains individus, depuis la naissance jusqu'à la fin de leur jour, s'interrogent sur le sens de l'existence et pourquoi d'autres ne se poseront jamais la question. Ça donne une explication tout à fait cohérente. Et en même temps, je n'en ai aucune, aucune preuve. Donc on est devant quelque chose qui est genre de l'ordre de la foi ou de la croyance, en tout cas. Et donc j'observe, vous savez, toutes ces questions-là, c'est-à-dire la vie après la mort, la réincarnation, toutes ces grandes questions qui habitent l'humanité, parce qu'il y a des théories complètement différentes. Je suis agnostique, c'est-à-dire que je ne sais pas. C'est-à-dire que je me dis...
0: Au sens propre du terme.
1: Du terme.
0: Agnostique, sans connaissance. Je n'ai pas la connaissance.
1: Je n'ai pas la connaissance, ne peuvent avoir la connaissance que les gens qui ont déjà, évidemment, vécu l'expérience. Et sur la mort, c'est compliqué d'avoir une expérience. Donc je ne peux que observer, réfléchir, il y a des choses qui me parlent, et puis je me dis, je verrai bien après ma mort la vérité ultime de tout ça. Mais disons que je ne suis pas fermé du tout à tout ça. Et à partir du moment où je ne suis pas fermé, évidemment, ça peut déstabiliser un certain nombre de personnes, puisque quand on me pose en conférence des questions sur l'incarnation, je peux en parler pendant des heures, parce que j'ai lu des centaines de livres sur le sujet. Mais ça ne veut pas dire que j'y crois. Et donc, il y a évidemment des chrétiens, par exemple, beaucoup plus enracinés dans la tradition chrétienne, qui disent, mais vous croyez à l'incarnation? Je dis non. Je dis, mais par contre, ça m'intéresse. Ça fait partie des questions, je dirais, qui m'intéressent. Donc, pour revenir à votre question, c'est vrai que j'observe qu'il y a des différences fondamentales entre les êtres humains et qu'il y a des êtres humains qui sont absolument passionnés par la spiritualité, travaillés par la foi, travaillés par les grandes questions du sens de la vie et d'autres pas du tout. Et je n'ai pas d'explication à ça. Et je ne sais pas si ça relève de quelque chose de cet ordre-là, métaphysique, ou si ça relève après de tempérament, de sensibilité, de biologie. Je n'ai pas la réponse.
0: Est-ce que Frédéric Lenoir, tous les hommes ne sont pas habités par, quelque part, une quête de ce sens de la vie, et que certains vont le chercher dans les religions et d'autres vont le chercher dans la réussite, dans l'argent, dans la notoriété?
1: Bien sûr, on a tous besoin de donner du sens à sa vie. Après, on peut le donner de manière complètement diverse. Là, je parlais du sens au sens pourquoi est-ce qu'on est sur Terre. C'est-à-dire, c'est un sens ultime qui est au-delà de tous les sens qu'on peut donner à sa vie. Je peux décider de fonder une famille, je donne du sens à ma vie en fondant une famille. Je décide de gagner beaucoup d'argent, je donne du sens à ma vie. Donc, l'être humain a besoin de donner du sens. C'est sans doute ce qui le distingue des animaux. Je crois que les animaux n'ont pas besoin de donner du sens à leur existence. Donc, on a besoin, je dirais, de s'engager pour quelque chose qui nous motive et qui nous permet de construire un certain nombre d'expériences qui sont signifiantes. Mais la question du sens, elle est à deux niveaux. Elle est à ce niveau-là, universelle, et elle est à un autre niveau, qui est celui dont on parlait tout au début, à savoir qu'est-ce que je fais sur Terre. Et est-ce qu'on vit pour quelque chose, ou finalement chacun va trouver ce qui nourrit sa réflexion, ce qui le permet de s'épanouir, etc. Ou est-ce qu'il y a quelque chose d'universel, et que pour tous les êtres humains, vivre sur Terre a une certaine signification qui est la même pour tous. Là-dessus, aujourd'hui, j'ai une intime conviction, j'ai pas de certitude, c'est qu'on est tous sur Terre pour la même chose. C'est-à-dire qu'on peut avoir des sens très différents dans nos manières de vivre, nos engagements, etc. et tout, mais je crois qu'on est tous sur Terre pour grandir en amour et grandir en liberté.
2: Alors ça, c'est important. C'est, pour vous, le sens ultime.
1: Ce qu'on appelle le sens ultime,
2: notre présence sur la Terre, de l'existence humaine.
1: De l'existence humaine, c'est le propre de l'homme. Voilà.
2: Grandir en amour.
1: Grandir en amour.
2: Quelqu'un que vous avez interviewé, que vous avez beaucoup aimé, c'est l'abbé Pierre.
1: Ouais, bien
2: sûr.
1: Il
2: disait, on est là sur Terre pour apprendre à aimer.
1: Oui, mais c'est ce que je dis. Mm-hmm. Apprendre à aimer et apprendre à être libre. C'est ce que je rajoute par rapport à l'abbé Pierre. Je crois que la liberté, c'est une des conquêtes fondamentales de l'être humain. Mais la liberté, malheureusement, aujourd'hui en Occident, on l'associe uniquement aux libertés politiques, ce qui est déjà fondamental, parce que pouvoir choisir sa vie, sa religion, etc., ça me paraît un vrai progrès dans la conscience humaine. Mais c'est pas suffisant. C'est-à-dire que la vraie liberté, elle est intérieure. Et on peut être parfaitement libre de faire ce qu'on veut, de choisir tout dans sa vie, et être complètement esclave de ses pulsions, de ses addictions, de ses passions, etc. Et donc, pour moi, la grande conquête de l'être humain pour qu'il grandisse en dignité et qu'il grandisse en humanité, c'est d'apprendre à être libre intérieurement, de faire des vrais choix fondés sur une liberté et pas sur des addictions et pas sur des compulsions et pas sur de l'inconscience. Et la deuxième grande conquête, c'est l'amour. C'est-à-dire d'être de plus en plus, de passer de la peur à l'amour. C'est-à-dire de toutes les barrières qu'on commence par mettre pour se protéger de tout, faire tomber toutes ces barrières, mettre des ponts, rentrer dans la communion, non seulement avec les autres êtres humains, parce que l'amour, moi, je l'étends à tout le vivant, et mettre aussi en amour avec les plantes, avec les animaux, avec tous les êtres sensibles, et pour pouvoir vibrer, je dirais, dans cette communion avec tous les êtres qui composent, qui sont présents dans l'univers. Et pour moi, c'est cette ouverture du cœur, ça a été, je dirais, c'est qu'à le dire, le cœur de tout mon cheminement.
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2: Alors si vous voulez bien, Frédéric Lenoir, on va approfondir ce que vous venez de nous dire et s'arrêter sur ces deux dimensions fondamentales que sont la liberté et l'amour. J'aimerais bien qu'on creuse un peu ces aspects-là, puisque finalement, votre passion pour la sagesse, tous les livres que vous avez écrits sur la sagesse, donc ce livre récent, La sagesse expliquée à ceux qui la cherchent, on sent bien qu'il y a un désir de grandir vers une liberté, une vraie liberté intérieure. C'est ce que les sages grecs nous ont enseigné. Alors, j'aimerais que vous nous aidiez à comprendre comment vous avez peu à peu cheminé vers cette quête de la liberté. Quels sont les moyens d'être libre en tant qu'homme aujourd'hui ?
1: Mais vous avez raison, c'est une question de se donner les bons moyens, parce qu'on peut identifier déjà, la première chose c'est d'identifier qu'on n'est pas libre. Et ça, je m'en suis rendu compte jeune adulte, je dirais entre 20 et 30 ans.
2: Ça voulait dire qu'on n'est pas assez conscient que nous ne sommes pas libres ?
1: Absolument. Beaucoup de gens pensent être libres. Ils se disent, mais j'ai choisi ce métier tout à fait librement, dans ma vie amoureuse, j'ai fait des choix tout à fait libres et tout. Et puis, quand on creuse un peu, on s'aperçoit que finalement, l'influence du

0: du père ou de la famille a été déterminante dans le choix du métier, que les expériences qu'il a vécues enfant ont déterminé tel mode de vie amoureux, etc. Et dès qu'on commence à gratter un peu, on s'aperçoit que finalement, nous sommes conditionnés par toutes les expériences qu'on a vécues dans la petite enfance, par notre génétique, par peut-être notre inconscient collectif, la culture dans laquelle on est, qui est déterminante. Il suffit de voyager comme vous le faites tout le temps, comme je le fais tout le temps, on s'aperçoit que les gens sont extrêmement conditionnés par leur culture. Et donc, la liberté se conquiert. Pour moi, je dis souvent, on ne naît pas libre, on le devient. Et on le devient par tout un travail, justement, d'introspection, d'observation, d'analyse. On se dit, mais tiens, pourquoi je réagis comme ça? Pourquoi je fais ce choix? Qu'est-ce qu'il y a derrière? Pourquoi j'ai telle émotion? Pourquoi, quand telle personne me dit telle chose, ça me met en colère? Pourquoi j'ai telle peur? Et dès qu'on creuse, et qu'on, ça c'est l'utilisation de la raison, dès qu'on commence à creuser, à comparer, à analyser nos expériences, etc., on s'aperçoit qu'on est extrêmement conditionné. Je ne dis pas déterminé, je ne suis pas...
1: Quelle différence faites-vous entre...
0: C'est que le déterminisme, il est absolu. C'est-à-dire qu'on est déterminé à faire quelque chose, on ne peut pas faire autrement. Conditionné, ça veut dire qu'on est programmé lourdement, mais qu'il y a quand même une marge aussi de liberté. On peut changer. Exactement.
1: Mais ça, la psychanalyse nous le dit, la psychologie nous le dit, Spinoza nous le disait.
0: Sauf que Spinoza est déterministe. Je suis un spinoziste non déterministe. D'accord. C'est-à-dire que j'introduis dans le spinoziste une marge de liberté. Et qui n'est pas simplement le fruit de tout le chemin, parce que Spinoza croit à la liberté comme la libération. C'est-à-dire qu'une fois qu'on a fait tout ce chemin, on grandit en liberté. Et moi, je crois que dès le départ, il y a une marge possible de libre-arbitre, sauf que ce libre-arbitre est très très faible au départ, et plus on grandit dans la connaissance de soi, plus cette marge de liberté grandit.
1: Et alors, Frédéric Lenoir, est-ce que les religions sont un chemin de liberté? Parce que vous le savez, aujourd'hui, beaucoup de personnes sont très méfiantes vis-à-vis des religions, considèrent même que les religions aliènent. Pour vous, est-ce qu'elles sont un chemin de liberté ou est-ce qu'elles sont un chemin d'aliénation?
0: Il faut se mettre d'accord sur les mots. Parce que moi, je distingue la religion de la spiritualité, mais sans les opposer du tout. Parce qu'il y a évidemment, heureusement, qu'il y a de la spiritualité dans les religions. Là, je parle plutôt en tant que sociologue. C'est-à-dire que je mets les religions d'un point de vue culturel. On observe dans l'histoire de l'humanité que dans toutes les cultures, il y a des croyances collectives qui amènent des rituels collectifs, qui amènent des institutions, des communautés, etc. Elles sont absolument sur toute la planète, à toutes les époques, c'est-à-dire ça fait partie des cultures humaines, qu'il y ait cette dimension, je dirais, de foi partagée.
1: C'est ce qui fait la différence, en fait, c'est que les religions sont collectives et la spiritualité est personnelle.
0: La spiritualité, c'est la dimension intérieure. C'est comment l'être humain se situe face à l'existence, face à l'énigme de l'existence, face au sacré, face au mystère de la vie, et quelle réponse il cherche à apporter à ça, et dans le but de se transformer, dans le but de s'améliorer. Pour moi, la spiritualité ou la sagesse, je confonds facilement les deux concepts, c'est décider de grandir, de s'améliorer, de se perfectionner, d'être plus humain, de grandir dans l'amour, etc. Et on retrouve ça dans tous les courants spirituels ou de sagesse du monde, et ça peut converger avec la religion ou pas. C'est-à-dire que vous avez des gens religieux, c'est-à-dire qui vont faire de l'observance, qui vont aller pratiquer des rituels, qui vont croire à toutes les choses du dogme de leur religion, et qui n'auront aucune spiritualité, c'est-à-dire aucun travail intérieur, aucune transformation de l'être. Et puis vous avez des gens très spirituels qui ne sont pas du tout religieux. Ils ne croient à aucune église, ils n'ont aucune pratique communautaire, ils ne sont pas enracinés dans un dogme, mais ils font tout un travail intérieur extraordinaire.
1: De connaissance d'eux-mêmes et d'amour du prochain.
0: D'amour du prochain, etc. Et c'est pour ça que les deux sont très souvent confondus, mais pas toujours. Et dans la religion, il y a de la spiritualité, heureusement, sinon ce serait une coquille vide, mais il y a beaucoup de religieux sans spiritualité, c'est-à-dire de gens qui vivent une religion sans adhérer intérieurement, sans que ça les touche. C'est simplement, ils suivent une tradition culturelle. Alors je dirais, la spiritualité nous libère, certainement, pas la religion. C'est-à-dire que la religion, c'est au contraire, adhérer, c'est suivre quelque chose dans lequel on peut très bien être complètement aliéné toute sa vie en pratiquant la loi, le rituel, etc., à partir du moment où il ne transforme pas notre être.
1: Mais pourtant, Frédéric Lenoir, en étudiant le christianisme ou en étudiant le bouddhisme, j'ai eu personnellement l'impression qu'aussi bien le Bouddha que Jésus nous proposaient un chemin de liberté.
0: Bien sûr, mais ce sont des grands spirituels. Ce sont des grands spirituels.
1: Oui, mais qui sont des maîtres d'une tradition religieuse.
0: Bien sûr, mais c'est ce que je vous dis. C'est qu'on peut tout à fait être spirituel et religieux. On peut être les deux. Mais si vous êtes que religieux ou que dans la religion, c'est-à-dire dans l'observance du dogme, de la norme, de la pratique rituelle, etc., sans être dans la dimension intérieure, ça sert à rien. C'est tout le message du Christ. C'est tout le message du Christ. C'est de dire que si on est simplement dans la lettre, ou de Saint Paul, si on est dans la lettre, est dans la loi et qu'on est

0: pas dans l'esprit, ça ne sert à rien. C'est cette parole qu'on a de Jésus à la fois avec la Samaritaine qui lui pose cette question, mais quelle est la religion vraie? Est-ce qu'il faut adorer Dieu au temple de Jérusalem ou sur le temple de la montagne de Samarie comme... Et c'est la grande question religieuse. Et il lui répond une réponse pas du tout religieuse, spirituelle. Et schématiquement, que vous alliez au temple de Samarie ou au temple de Jérusalem, ça n'a pas de différence. Ce qui compte, c'est d'adorer en esprit, en vérité. C'est-à-dire qu'il renvoie à l'intériorité. Il renvoie, le vrai temple, il est intérieur. C'est le temple de l'esprit. Et donc, à ce moment-là, faut suivre Dieu en sa conscience. Et il a la même parabole avec Matthieu chapitre 25, qui est quand même extraordinaire, où tous ces, qui sera sauvé? Est-ce que ce sont ceux qui ont forcément suivi la religion et tout? Pas du tout. Ce sont sauvés ceux qui m'ont donné à boire, qui m'ont donné à manger, qui m'ont visité quand j'étais malade, etc. Et ça, c'est quoi? C'est l'amour. Et donc, finalement, seul l'amour est digne de foi, comme disait le cardinal Urs von Balthasar. Seul l'amour est digne de foi. Le message chrétien, c'est de nous dire que aimer Dieu, c'est aimer son prochain. C'est la même chose. Et c'est extraordinaire. C'est-à-dire que le Christ fonde une spiritualité universelle qui fait qu'on n'a pas besoin d'être religieux pour la vivre. Mais ça ne veut pas dire qu'il faut être anti-religieux. Et le Christ était les deux. Il était à la fois dans cette spiritualité universelle et en même temps, il était tout à fait religieux, il pratiquait, mais avec une grande liberté. Parce qu'il savait que l'esprit était plus important que la lettre.
1: Est-ce que vous pensez que...
0: Et le Bouddha, c'est pareil. Vous me parlez du bouddhisme. Mm-hmm. Mais quelle liberté il a pris, le Bouddha, par rapport à la religion. Il était dans la religion. Le bouddhisme n'existait pas avant lui. Il était dans la religion hindoue. Il était hindou, le Bouddha. Et puis, il s'est libéré complètement de la religion. C'est-à-dire qu'il a gardé certaines choses de la religion qui lui semblaient importantes, mais il a laissé tomber des pans entiers, notamment les rituels. Tous les rituels brahmaniques étaient très importants. Et pour les brahmanes, on pouvait accéder à la libération, à l'éveil, qui est le but du bouddhisme et de l'hindouisme, la moksha, la libération, qu'en pratiquant tout un certain nombre de rituels. Et il a dit tout ça ne sert à rien. Ce qui compte, c'est finalement de faire un travail sur soi pour s'observer, avoir une attitude juste, une pensée juste, etc., pour essayer d'atteindre l'éveil. Donc, intériorise la religion.
1: Vous croyez, Frédéric Lenoir, qu'aussi bien Jésus que Bouddha voulait créer des religions?
0: Non, justement.
1: Ni l'un ni l'autre.
0: Ni l'un ni l'autre, j'en suis convaincu.
1: Vous allez choquer beaucoup de monde.
0: Non, ils ne voulaient absolument pas créer des religions. Ils étaient déjà dans une religion.
1: Le judaïsme et l'hindouisme.
0: Et l'hindouisme.
1: Ils voulaient le transformer.
0: Ils voulaient non pas les transformer comme structure. C'est-à-dire qu'ils ont assumé de faire partie d'une culture, c'est-à-dire d'une religion. Mais ils ont voulu montrer que ce qui était le plus important, c'était le travail sur soi. C'est-à-dire, finalement, grandir en liberté, grandir en amour et se transformer. Et que l'être humain, il est là comme dans une école pour se transformer. Et que si la religion devient un obstacle à la transformation, alors à ce moment-là, il vaut mieux se passer de religion. Mais tant que la religion n'est pas un obstacle, restons religieux. Pourquoi pas? C'est une culture, ça fait partie du contexte dans lequel on est, social. Mais ce sont deux êtres avant tout spirituels, c'est-à-dire qui ont fait un travail d'intériorisation de la religion et qui nous ont montré que la vraie religion, finalement, le vrai sacrifice, c'est le sacrifice de l'ego. C'est abandonner ses mauvaises habitudes, ses mauvaises pensées, c'est avoir des pensées justes, des paroles justes, c'est ne pas juger, c'est aimer son prochain. Et là-dessus, ils se rejoignent totalement. Et donc là-dessus, je dirais que on peut être, encore une fois... Alors vous me posiez la question, j'en reviens là-dessus. Vous me posiez la question, est-ce qu'ils ont voulu fonder une religion? Certainement pas, parce que jamais Jésus n'a quitté le judaïsme. Il est né juif, il est mort juif. Et Bouddha, c'est pareil, il n'a pas quitté l'hindouisme, il était exclu, c'est autre chose. Un peu comme Jésus d'ailleurs, il a, en grande partie, il a payé de sa vie. Ils ont voulu simplement rappeler le sens profond de la religion, qui est de permettre aux individus de grandir en spiritualité. Voilà. Et ce qui compte, c'est la spiritualité. La religion, elle est nécessaire socialement.
1: Alors, justement, Frédéric Lenoir, est-ce que l'on peut mener vraiment un chemin de spiritualité, de quête intérieure, seul? Ou est-ce qu'on a besoin de s'enraciner dans une tradition pour ne pas se perdre?
0: Ça, c'est une question très difficile. Je ne suis pas sûr d'avoir une réponse...
1: Vous avez dû vous la poser pour vous-même.
0: Tout le temps. Tout le temps. Mais ce n'est pas simple parce que ça dépend des individus et des contextes. Mais pour essayer d'être assez synthétique, je pense qu'on ne peut pas se passer d'une tradition, d'une culture. C'est-à-dire qu'on est tous enracinés dans une culture et une tradition. Et que c'est à l'intérieur d'une culture et d'une tradition qu'on a un chemin à faire et que ce chemin nous amènera peut-être à prendre de la distance avec cette culture ou certains aspects de cette culture ou certains aspects de cette tradition. C'est tout à fait mon chemin. C'est-à-dire que clairement, je suis né chrétien, je suis toujours chrétien. Mais la manière dont je me dis chrétien aujourd'hui n'a plus grand-chose à voir avec la manière dont je me disais chrétien à 20 ans quand j'étais dans un monastère. Ça, c'est sûr qu'il y a eu une grande évolution. Et je dirais que la tradition, l'enracinement de tradition m'a permis aussi de voir ce qui était juste du point de vue de ma propre expérience, et dans ce qui, dans cette tradition, pouvait me permettre de grandir et ce qui, au contraire, constitue un obstacle. Et j'ai vu qu'il y avait des choses dans l'Église, pour le, voilà, dire clairement, parce que j'étais catholique, dans l'Église qui, si je continuais d'adhérer ou à ce message ou à ce dogme,

0: être fidèle à quelque chose qui s'est avéré pour moi plutôt néfaste.
1: Mais vous vous nourrissez aussi des autres traditions religieuses, parce que vous avez étudié la plupart des grandes religions du monde, et je sais que notamment le bouddhisme aussi a été un lieu de nourriture spirituelle très forte pour vous. Donc est-ce qu'on peut se nourrir à plusieurs traditions, ou est-ce que ce n'est pas possible ?
0: Je pense qu'on peut tout à fait se nourrir à plusieurs traditions, mais qu'on garde toujours un ancrage. Ça me paraît difficile d'avoir aucun ancrage. Je pense qu'à ce moment-là, on a un peu ballotté, et que... donc moi j'ai toujours gardé cet ancrage chrétien, mais c'est vrai qu'il y a des éléments de la philosophie du bouddhisme qui me parlent beaucoup. Quand l'impermanence de tous les phénomènes, l'interdépendance de tous les phénomènes, tout le discours du Bouddha sur la souffrance, sur les causes de la souffrance, sur les attitudes justes, je parlais ça, des paroles justes, etc., me paraît extrêmement... L'éthique bouddhiste me paraît très, très, très pertinente. Après, je n'adhère pas à toute la métaphysique bouddhiste. Je ne crois pas à la vacuité totale des phénomènes. Je pense qu'il y a un esprit permanent, par exemple. Donc, on pourrait dire une âme spirituelle unique, qui fait que chaque individu est différent. Donc, j'ai des différences, je dirais, ontologiques avec le bouddhisme. Et là, je suis beaucoup plus chrétien, ou grec, les deux, si vous voulez. Donc, je m'enracine vraiment dans ma culture grecque et chrétienne. Mais ces différences avec le bouddhisme au niveau ontologique ne m'empêchent pas d'adopter certains aspects de la philosophie ou de l'éthique bouddhiste. Et pareil pour le taoïsme, et pareil pour la kabbale juive, ou certains aspects du soufisme me parlent énormément. J'adore lire les poètes soufis.
1: Est-ce que ce n'est pas du syncrétisme ? Vous savez, ce mot qu'on sort souvent.
0: Bien sûr que c'est du syncrétisme, mais il faut comprendre que tout est syncrétique. Vous savez que le christianisme est une religion formidablement syncrétique, qui a fait un syncrétisme à la fois du stoïcisme grec, de la foi juive, et puis de tout un certain nombre d'éléments hérités du bassin méditerranéen, de la Mésopotamie, de l'Égypte. Et la Bible est totalement syncrétique. La Bible, on sait très bien qu'il y a des influences du zoroastrisme, de la Mésopotamie, de l'Égypte, etc. Donc tout est syncrétique. Donc il y a deux types de syncrétisme. Il y a un syncrétisme incohérent et un syncrétisme cohérent. Le syncrétisme incohérent, c'est un assemblage, un collage d'un tas de choses qui ne fonctionnent pas entre elles et qui sont en contradiction. Et ça rend fou, si vous voulez, ou ça rend superficiel. Et puis, un syncrétisme cohérent, c'est l'intégration d'un certain nombre d'éléments qui viennent de tout d'un tas de fonds culturels de l'humanité autour d'un axe fédérateur, autour d'un axe qui lui donne du sens. Et donc, moi je crois qu'on fait tous des syncrétismes, mais qu'il y a des syncrétismes cohérents et incohérents. Et un syncrétisme cohérent, il vous fait grandir, parce que vous assimilez des choses qui ne sont pas en incompatibilité avec ce qui vous constitue déjà. Et donc c'est pour ça que je dis que moi, tout mon syncrétisme entre guillemets spirituel, je l'ai constitué autour d'une base chrétienne qui reste là, je pense, dans l'essentiel. Et puis à côté de ça, j'ai intégré des éléments d'un tas d'autres spiritualités qui me semblent totalement compatibles. Sauf que chaque spiritualité est un sommet différent, et que donc il y a des choses que les taoïstes ont compris qui ne sont pas dans l'évangile et qui sont merveilleuses. Il y a des choses que le Bouddha a dit qui ne sont pas dans l'évangile et qui ne sont pas du tout incompatibles avec l'évangile, mais qui éclairent un autre aspect, notamment de la psychologie humaine. Le Christ ne parle pas beaucoup de la psychologie humaine. Il nous parle de choses absolument essentielles dans l'éthique, dans notre manière de nous comporter, notamment avec autrui. Il nous parle de la liberté de l'esprit, mais au fond, il ne nous donne pas beaucoup de les moyens de nous transformer spirituellement. Là où les bouddhistes nous donnent des outils extrêmement précieux, comme la méditation et bien d'autres, que d'ailleurs des moines aujourd'hui catholiques pratiquent de plus en plus, parce qu'ils découvrent que c'est très utile. Et donc finalement, il y a des choses qui ne sont pas du tout incompatibles entre les différents courants spirituels du monde.

0: Frédéric Lenoir, pour poursuivre notre réflexion autour de cette question de la liberté, il y a une phrase de Jésus qui est très belle dans Saint Jean, qui est « La vérité vous rendra libre ». Comment est-ce que vous comprenez cette phrase-là ?
1: Je la comprends au sens spinoziste du terme. C'est-à-dire que Spinoza nous dit que ce qui fait qu'on est esclave, que nous ne sommes absolument pas libres, c'est que nous avons des idées inadéquates, c'est-à-dire que nous pensons mal. Et que dès qu'on pense mal, eh ben finalement, on agit mal.
0: Par exemple ?
1: Eh ben, tout simplement, le fait d'avoir j'ai hérité d'une croyance que je ne vaux rien, parce que mes parents m'ont dit que je ne vaux rien, etc. Ben, je vais avoir des actions dans ma vie qui vont être polluées par cette croyance limitante que j'ai héritée dans ma psychologie. Bon. Et le fait de remettre la vérité, à savoir que j'ai de la valeur, va changer complètement ma vie. Et donc, du coup, je vais avoir un comportement beaucoup plus juste avec moi-même et avec les autres. Je serai plus heureux et je rendrai les autres plus heureux. Bon. Et donc, là-dessus, il s'agit simplement d'avoir des idées adéquates. La vérité, elle est concrète, elle est partout. Elle est dans toutes nos pensées, elle est dans toutes nos actions. Et donc, je ne l'entends pas uniquement comme une vérité ultime qui est extrêmement difficile, je dirais, à mettre à jour. La vérité ultime de toute chose, aucun être humain ne peut l'avoir. Et donc, quand j'entends la vérité vous rendra libre, j'entends déjà dans le sens de toutes ces erreurs que vous avez en vous, tous ces petits mensonges, toutes ces fausses croyances que vous avez qui vous empêchent d'être vous-même, qui vous empêchent d'aimer, qui vous empêchent de grandir, eh bien, mettez de la vérité sur toutes ces erreurs, sur toutes ces mensonges. Ayez des idées justes, des idées inadéquates, comme dit Spinoza, et à ce moment-là, vous serez de plus en plus libre. Et Spinoza nous montre que la liberté, c'est le fruit de tout un cheminement dans lequel on a rétabli, on a changé des idées fausses par des idées vraies.
0: Et qu'est-ce qui nous permet de savoir que nous sommes dans la vérité ?
1: Alors, pour Spinoza, c'est la joie. C'est-à-dire que la joie est le critère, c'est l'émotion, c'est l'affect qui accompagne l'idée juste, l'idée adéquate. Mais pas le plaisir. Hein. Le plaisir peut venir de n'importe quoi. Vous prenez un café, même si le café vous détruit ou la cigarette vous détruit la santé, vous avez du plaisir. Les vraies joies, les grandes joies, pour Spinoza et pour Bergson aussi, sont le signe de l'accomplissement d'une vérité profonde. C'est-à-dire que je suis dans une grande joie quand je suis dans une idée adéquate. C'est un signe. Après, bon, il peut évidemment y avoir des joies passives, comme dit Spinoza, qui sont liées à des idées inadéquates, mais elles ne durent pas, elles ne sont jamais très profondes. C'est ce qu'on appelle des fausses joies. Bon. Mais je crois qu'effectivement, la joie, moi je sens dans ma vie que quand je suis de plus en plus joyeux, je suis sur un chemin de vérité. Et quand je suis de plus en plus triste, je me trompe de chemin. Et j'ai beaucoup changé de choses dans ma vie parce que j'étais dans la tristesse.
0: Et vous savez, Frédéric Lenoir, combien ce mot de vérité fait peur aujourd'hui ? On parle depuis un moment de cette recherche de la vérité et de la liberté.
1: Parce qu'on a tué trop de gens au nom de la vérité.
0: Et voilà. Dans tout, on en a fait pas tous, mais dans plusieurs religions, on a tué au nom de la vérité. Les chrétiens en Amérique du Sud au XVIe siècle ont tué au nom de la vérité. Aujourd'hui, des musulmans tuent au nom de la vérité. En Birmanie, des bouddhistes tuent des musulmans au nom de la vérité.
1: C'est pour ça qu'il ne faut pas absolutiser la vérité. C'est-à-dire qu'il ne faut pas identifier la vérité à une formulation culturelle, etc. Il faut toujours la rendre concrète. Qu'est-ce qui est vrai dans mon attitude, dans ma parole, dans mon comportement ? La vérité doit toujours être identifiée. Sinon, vous en faites un absolu, et au nom de cet absolu indéfinissable, parce que finalement, la vérité ultime nous échappe toujours, vous allez effectivement en profiter pour exercer de la violence sur autrui, pour massacrer les infidèles, etc. Et c'est toute l'histoire des religions et des idéologies politiques, parce qu'on retrouve la même chose. On établit des vérités à tous les niveaux. Hein. Donc là-dessus, je crois qu'il faut se méfier des vérités absolues, et avoir la modestie de ramener la vérité, mais qui existe, dans des choses très concrètes.
0: Mais comment faire, vous qui étudiez les religions, quand vous êtes face à une vérité dans une tradition religieuse, et que vous découvrez que dans une autre tradition religieuse, on vous présente une vérité, mais qui est en opposition avec celle de la religion d'en face?
1: Alors ça arrive, effectivement, on a l'exemple que j'ai cité tout à l'heure, la tradition plutôt grecque et chrétienne nous dit que l'être humain a une âme spirituelle qui est unique et qui lui donne une identité fondamentale et que cette âme va survivre
0: pour l'éternité.
1: Pour l'éternité.
0: Et le bouddhisme,
1: Nous dit l'inverse. Il n'y a pas d'âme, il y a effectivement que des phénomènes, un agrégat,
0: des agrégats
1: qui vont se retransformer, mais il n'y a pas d'unité substantielle qui va survivre. Là, il y a une incompatibilité ontologique, métaphysique. Là, on est obligé de faire un choix, ou alors, option mécanique quantique, et ça ouvre d'autres perspectives, on se dit les deux ont quelque chose de vrai. Mais on n'a pas la capacité dans notre mental actuel de faire la synthèse. C'est-à-dire qu'autrement dit, notre connaissance étant limitée, on est conditionné par l'espace et le temps dans lequel on est, donc on ne peut pas penser la vérité profonde avec les outils conceptuels qu'on a aujourd'hui. Mmh. Et il y a des vérités dans les deux. Et elles sont irréconciliables avec notre schéma de pensée actuel, mais elles seront peut-être réconciliables lorsqu'on sera sorti de ce conditionnement. Et c'est tout le problème qu'a la science aujourd'hui. Vous avez la grande théorie de la relativité d'Einstein et vous avez la mécanique quantique. Les deux sont incompatibles. Ils disent des choses complètement incompatibles. Et les deux obtiennent des vérités profondes. Et bien, aujourd'hui, la plupart des grands scientifiques vous disent la révolution scientifique à venir, c'est une théorie qui absorbera les deux et pour l'instant, on en est incapable.
0: Frédéric Lenoir, dans votre histoire personnelle, qu'est-ce qui vous aura rendu le plus libre ? Est-ce que ce sont tous les livres que vous avez étudiés ? Est-ce que ce sont les rencontres ? Est-ce que ce sont les épreuves que vous avez vécues ?
1: Alors, tout va ensemble, hein. Donc c'est difficile de dire qu'est-ce qui a été le plus important. Moi, je vois que les moments de libération les plus intenses que j'ai vécu, je l'ai vécu souvent à travers un travail thérapeutique. C'est-à-dire en m'engageant dans une thérapie accompagnée par d'autres. Vous disiez tout à l'heure le besoin des autres. Le besoin, alors vous le disiez en plan religieux. Moi, je le dirais aussi sur un plan thérapeutique. C'est-à-dire pour accéder à une vérité plus grande sur soi, ce qui peut être le cas dans la religion comme dans la psychologie, on a besoin des autres.
0: Besoin de l'altérité.
1: L'altérité, de la rencontre avec l'autre, du regard de l'autre sur soi, parce que soi-même, on s'enferme dans ses propres certitudes qui peuvent être tout à fait infondées. Et donc là-dessus, je dirais que j'ai fait un travail thérapeutique pendant plus de 15 ans, divers, hein, psychanalyse, thérapie jungienne, gestalt-thérapie, etc., où j'ai eu des grands moments de libération, où j'ai compris des choses, où j'ai...
0: Des conditionnements,
1: je me suis libéré de peur, je me suis libéré de phobie, je me suis libéré d'angoisse, je me suis libéré de choses très très concrètes, qui fait que j'ai grandi en liberté. Je me suis senti capable de faire des choses que je faisais pas avant, de faire des choix que j'étais incapable de faire, etc. Donc là, je l'ai vu surtout à travers ce travail d'introspection accompagné par d'autres. Ça a été les moments les plus forts. Mais en même temps, il est bien évident que toutes les lectures que j'ai faites, que tous les rencontres que j'ai faites m'ont aussi énormément nourri, m'ont éclairé. Donc c'est les deux vont de pair. Et puis je parlais du Christ, je dirais que chaque fois que je prends une décision importante, etc., je prie beaucoup. Et je sens que dans la prière, on a des réponses qui ne nous seraient peut-être pas venues si on n'avait pas prié, si on ne s'était pas connecté à plus grand que soi.
0: Une prière reliée au Christ, dans votre
1: oui,
0: cas.
1: Oui, toujours. C'est-à-dire que moi, je ne sais pas ce que ça veut dire. Non. Pour moi, le mot Dieu ne veut rien dire. C'est-à-dire que c'est un mot fourre-tout pour mettre l'absolu inconnaissable et indéfinissable.
0: Mais pourtant, bien des mystiques prient cet absolu-là.
1: Oui et non, parce qu'ils le font tout en sachant, si on suit Maître Eckhart, etc., que nous ne pouvons rien en dire. Même Thomas d'Aquin, Saint Thomas d'Aquin. J'ai lu toute la somme théologique et j'ai été frappé de voir, alors qu'il définit tout, il donne des réponses à tout, etc. À un moment donné, il nous dit, dans le chapitre justement sur qu'est-ce qu'on peut connaître de Dieu, que la chose la plus certaine qu'on peut savoir de Dieu, c'est qu'on peut rien savoir de lui. C'est-à-dire que finalement, il nous échappe toujours. On ne peut dire que négativement ce qu'il n'est pas. On ne peut pas dire ce qu'il est. Et donc finalement, je dirais que même les plus grands théologiens reconnaissent l'humilité du savoir. C'est-à-dire qu'on ne peut pas savoir qui est Dieu. Donc, la révélation, les textes nous disent des choses. Quand Jésus nous dit Dieu est amour, Dieu est lumière, ça nous éclaire. Et je le pense profondément que Dieu est amour, Dieu est lumière. Mais qu'est-ce que veut dire Dieu ? Et c'est là-dessus que je pense que Dieu est un absolu indéfinissable, qu'on a eu besoin de le définir de manière beaucoup trop précise dans toutes les religions pour faire plaisir aux gens, pour leur donner un visage, pour leur donner une image, pour qu'ils puissent... Mais c'est une forme d'idolâtrie. Et je crois que, profondément, l'être humain ne peut rien savoir, enfin, ne peut pas connaître Dieu. On peut goûter une expérience d'amour, ça m'est arrivé d'avoir des moments le cœur rempli d'amour, je me dis ben bon, merci mon Dieu, mais quand je dis mon Dieu, je ne sais pas du tout à qui je m'adresse. Est-ce que je m'adresse à la vie, à l'univers ? Je n'en sais rien. Et par contre, quand je parle au Christ, c'est concret. C'est-à-dire que j'ai un visage, j'ai une parole, j'ai une personnalité, et donc pour moi, le Christ, c'est ma prière à Dieu passe par le Christ. C'est beaucoup plus concret, et ça me permet, si vous voulez, d'une certaine manière, de sentir... Alors peut-être que quand je dis que je sens que je suis touché par l'amour du Christ, etc., c'est peut-être l'amour de ce qu'on appelle Dieu. Peu importe. Mais au moins, j'ai identifié, si vous voulez, une figure qui a vécu sur Terre, hein, qui est un visage humain, même s'il est peut-être plus qu'humain, qui me permet de parler de Dieu d'une manière concrète et pas de manière totalement abstraite.
2: Visage, l'expression de l'être.
0: Alors Frédéric Lenoir, vous m'en parlez avec beaucoup d'enthousiasme, de lumière dans les yeux, je vous vois. Mais vous avez aussi des amis qui sont athées. Je pense notamment à votre ami André Comte-Sponville, avec qui vous dialoguez souvent comme ça, et qui vous dit « bon, c'est très beau tout ce que tu dis ». Et il a écrit d'ailleurs lui-même des choses magnifiques sur l'amour, sur l'agapé.
1: Sur l'évangile.
0: Et sur l'évangile.
1: Ah oui,
0: mais vous dites tout ça, c'est des constructions humaines. Je n'y crois pas. Pour moi, il n'y a pas de Dieu. Et vous avez peut-être eu des amis marxistes qui vous ont dit cette fameuse phrase de Karl Marx, les religions c'est l'opium du peuple, au sens où l'opium nous permet de supporter la souffrance,
1: sûr,
0: et la souffrance
1: ça,
0: de notre condition humaine. Qu'est-ce que vous dites à ces amis-là ?
1: Je dis simplement qu'on n'a pas fait la même expérience. C'est-à-dire que, pour moi, ce n'est pas une idée, la spiritualité. C'est une expérience, c'est un vécu. Et que quand j'ai lu l'Évangile pour la première fois et que j'ai pleuré pendant 2 heures, tellement ça me bouleversait, tellement ça me parlait. Et quand chaque fois que je prie, enfin pas chaque fois, mais très souvent, je sens tellement cette reliance que du coup, je sens qu'il y a quelque chose qui me dépasse. Il y a quelqu'un plutôt.
0: Qui n'est pas de l'ordre de l'émotion ?
1: Ah, il y a de l'émotion. Mais il n'y a pas que de l'émotion, il y a de l'intuition, je sens que c'est quelque chose qui me bouleverse et qui me transforme et qui me fait grandir. Et donc après, je leur dis, peu importe le nom qu'on donne. Moi, je dis le Christ, d'autres vont dire Dieu, d'autres vont dire
0: Allah,
1: on va mettre des noms, on va mettre des,
0: ou
1: on
0: Krishna, va pas en mettre. Krishna, Vishnu, les noms sont nombreux.
1: Sont nombreux, mais je parle d'une expérience, d'une rencontre avec une altérité qui me dépasse. D'une forme de transcendance, quelque chose qui est plus grand que moi.
0: Et ça, vous n'en doutez jamais ?
1: J'en doute jamais, comment dire ? Si philosophiquement, je me pose la question, je me dis je peux être victime d'une illusion, je peux être victime de mes désirs. Comme dit Spinoza, hein, ce qu'on croit vrai, c'est ce qu'on désire. Donc, au fond, je peux tout à fait être victime. Simplement, j'ai beau me le dire intellectuellement, ça ne change rien dans mon vécu. C'est que c'est ce qui me rend le plus heureux. Et c'est ce qui me permet de tenir debout, de grandir. Donc finalement, pourquoi je renoncerais à quelque chose qui me rend heureux, qui me fait grandir, au nom du doute que je peux avoir intellectuellement sur la véracité de cette chose.
0: Donc, superbe, certains vont vous dire, superbe construction neuronale pour nous permettre de supporter la peur de la mort.
1: Tout à fait. J'ai parfaitement conscience de ça. Et c'est intellectuellement, encore une fois, philosophiquement, si je suis que dans la raison, je me dis, je suis peut-être parfaitement conditionné depuis mon enfance pour me créer une super illusion spirituelle afin de supporter l'angoisse de la mort. Ce que dirait Freud. Et là-dessus, je dis, pourquoi pas ? Sauf que même si c'était une illusion, je suis heureux de la voir parce qu'elle encore une fois, elle me fait grandir. Et pour moi, on juge l'arbre à ses fruits. Enfin, pour moi, excusez-moi. Je pense qu'on juge l'arbre à ses fruits. Et que plus j'avance dans la vie, à la fois plus je suis joyeux, plus je suis heureux, plus je m'engage, plus j'aime les gens. Et je me dis au fond, si cette illusion, entre guillemets, m'a permis de voir cette vie-là, eh ben, bien heureuse illusion. Peut-être que si j'avais été dans une forme de désespérance, de sentiment de l'absurde et tout, j'aurais pas du tout eu cette vie-là, j'aurais une vie qui aurait été beaucoup moins engagée, beaucoup moins heureuse, etc. Mais à ce moment-là, bon, encore une fois, je suis heureux de la vie que j'ai par rapport aussi aux croyances que j'ai. Maintenant, ces croyances, cette foi, cet idéal sont peut-être illusoires. Je ne le pense pas parce que je fais un gros travail sur moi, mais on ne peut pas effectivement éliminer cette hypothèse.
0: Et par rapport à la question de la mort, puisque finalement on a l'impression que nous sommes habités par une multitude de peurs et la peur ultime, c'est finalement notre finitude, c'est la mort. Comment vous vivez cette relation avec cette peur ultime de la mort ?
1: Je n'en ai jamais eu peur consciemment. C'est-à-dire, je me suis jamais dit « Oh, quelle horreur la mort !» Parce que j'ai toujours eu, alors là c'est très étrange aussi, hein, l'intime conviction qu'on était immortel. C'est-à-dire qu'enfant, j'ai jamais pensé qu'on mourrait. Je posais des questions, mais je me disais « Mais au fond, de toute façon, la mort, c'est un passage. » quoi. Ça m'a toujours apparu comme une forme de... J'aime bien le mot « intime conviction » parce que c'est comme une intuition. C'est quelque chose, vous le sentez.
0: Et qui ne vous a jamais quitté ?
1: Jamais. Jamais. Alors que Dieu... J'y ai cru de manière avec tout le dogme catholique à 20 ans. Puis aujourd'hui, vous avez compris, je suis beaucoup plus dans la suspension de mon jugement sur ce que j'ai cru avant. Autant je vous dirais Dieu, je ne sais pas ce que ça veut dire. Autant je vous dirais, je suis intimement convaincu que la mort n'est qu'un passage. Ce n'est pas du tout la fin de tout. Ce qui est intéressant, c'est que j'ai fait un jour un test existentiel. C'est-à-dire, c'est un test où on vous fait des dessins. Voilà, bon. Et dans ce test psychologique, le dernier dessin qu'il fallait faire, c'était... vous êtes face à un mur, décrivez ce mur, etc. Et qu'est-ce qui se passe ? Et dans le test, bah, le mur, il n'était pas extrêmement... Il était un peu haut, mais je pouvais facilement le grimper dessus. Et puis, je regardais au-delà. Et par-dessus le mur, de l'autre côté, il y avait des champs de blé magnifiques. J'enjambais le mur, je passais et j'étais encore plus heureux. Et on m'a dit, ce mur représente la mort. Et pour plein de gens, en fait, c'est infranchissable, c'est angoissant, etc. Et moi, pas du tout. C'était juste à escalader pour aller voir ce qu'il y a de l'autre côté. Ça correspondait parfaitement à mon vécu conscient. Donc, je pense que entre mon inconscient et mon conscient, sur cette question de la mort, il n'y a pas un gros décalage. Alors, je

pense pas que je refoule une peur de la mort. Par contre, j'adore la vie. C'est-à-dire que j'aime énormément cette vie, ce corps. Je suis pas sûr que dans l'au-delà, on continue d'avoir ce type de sensation. J'adore sentir une fleur, j'adore regarder la mer, j'adore regarder un être humain, son regard. Et je me dis, mais ça, faut en profiter à fond. Donc j'espère mourir le plus tard possible, mais je ne crois pas du tout avoir de peur de la mort.

0: Vous avez une belle expression, Frédéric Lenoir, dans... Alors, je ne sais plus si c'est dans La Consolation de l'Ange, votre dernier roman, ou dans la sagesse expliquée à ceux qui la cherchent. Vous dites que finalement, la vraie sagesse, c'est de dire oui à la vie. Vous venez de nous dire à quel point vous aimez la vie. Expliquez-moi cela. En quoi dire oui à la vie, ce serait presque la quintessence de la sagesse?
1: Ben parce que je pense qu'on commence par refuser beaucoup de choses. C'est-à-dire tout ce qui ne nous plaît pas, tout ce qui nous fait mal, tout ce qui est douloureux, tout ce qu'on ne maîtrise pas et qui nous tombe dessus, ben on dit non, on se plaint.
0: Et Dieu sait si on a l'occasion dans notre vie de dire non, se plaindre.
1: Et en plus qu'en France, quand on est français, on se plaint doublement. Voilà, que je dirais pour des raisons humaines et culturelles.
0: Donc, c'est un autre sujet.
1: Mais c'est vrai qu'on se plaint beaucoup. Et j'ai compris progressivement, mais ça s'est fait progressivement dans mon chemin, qu'en fait... La vraie foi, la vraie spiritualité, la vraie sagesse, c'est d'accepter ce qui est. Et quand je dis accepter ce qui est, c'est pas le fatalisme. C'est pas dire tout ce qui est bien. C'est de dire dans ce qui m'arrive, je regarde ce qui dépend de moi que je peux changer, comme dit Épictète. Bah, je fais tout pour le changer. S'il y a une injustice, je fais tout pour la changer. Si je suis malade, je fais tout pour me guérir. Et puis si j'ai une maladie incurable, eh ben, vaut mieux dire oui que d'ajouter à la souffrance, à la douleur de la maladie, la souffrance morale et psychologique et spirituelle du refus de la réalité. On souffre deux fois plus. Et donc, je dirais que c'est sage d'accepter ce qu'on ne peut pas changer. Et donc, moi, j'accepte que le monde ait ses imperfections, que mon corps puisse être malade, qu'il y a des choses que je ne peux pas changer, qu'il y a aussi des traits de mon caractère que je n'aime pas, je sais que je ne peux pas les changer. Ils sont là. Et j'ai compris ça de manière beaucoup plus puissante un jour où j'ai accepté d'avoir eu les parents que j'ai eus. Parce que dans mon cheminement intérieur, j'ai eu un grand chaos qui était lié au fait que j'avais des parents particuliers, disons, ils sont tous particuliers, mais une mère qui n'avait aucune tendresse, hein, une éducation catholique extrêmement rigoriste, on pourrait dire janséniste, dans lequel il ne fallait pas toucher ses enfants, il ne fallait pas leur faire de compliments. Parce qu'on les rendait orgueilleux et on allait éveiller leur sexualité.
0: Encore moins d'affection physique, de câlin.
1: Manifestation d'affection physique.
0: Et un père.
1: Très violent et autoritaire. Il fallait lui obéir, sinon l'amour était conditionné finalement à l'obéissance. Bon. C'était très violent et en plus il ne s'entendait pas. Donc c'était très violent et j'ai eu un chaos intérieur qui fait que j'ai eu besoin de faire de la thérapie, j'avais des angoisses, j'avais un tas de choses comme ça et tout. Et pendant longtemps, j'étais en colère contre la vie. Je me disais, pourquoi j'ai eu ces parents-là? Quand je voyais les parents de mes amis, des mères aimantes qui les prenaient dans leurs bras, des pères bienveillants, j'aurais adoré avoir les parents de mes amis. Et puis un jour, j'ai compris, vers 40 ans, j'ai compris que si j'étais devenu ce que je suis devenu,
0: C'était grâce à ses parents.
1: C'est parce qu'ils avaient ces déséquilibres.
0: Et donc on peut à ce moment-là avoir de la gratitude. Et ben j'ai de la gratitude.
1: Et aujourd'hui, je remercie la vie d'avoir eu ses parents. Ça m'a permis de faire tout ce chemin chaotique, difficile, douloureux, mais qui m'a fait connaître tellement de joie, tellement de progrès, tellement de prise de conscience. La prise de conscience vient de l'adversité. C'est parce que vous êtes confronté à une souffrance, à une difficulté que la conscience grandit. Et donc toutes ces difficultés que j'ai eues, ça a été l'occasion de grandir en conscience et de grandir en amour. Donc merci à la vie de m'avoir donné ses parents. Donc j'ai appris à dire oui à la vie.
0: Il y avait une grande sage indienne qui s'appelait Manandamoy qui disait Joho Jai. Tout est toujours pour le mieux. Cette phrase peut scandaliser. Oui. Je pense que si on a été à Auschwitz, on n'a peut-être pas envie de réciter cette phrase. Comment vous la comprenez, cette phrase de Manandamoy?
1: Ben, je la comprends comme, par exemple, Iti Ilsoum la comprend. Vous parlez d'Auschwitz, c'est ça qui me fait penser à Iti Ilsoum, et j'ai dédié ce livre, La Consolation de l'Ange, à Iti Ilsoum, parce que tout le message que j'essaie de transmettre dans ce roman, c'est ce message-là.
0: Et votre héroïne
1: a été aussi
0: déportée.
1: Une vieille femme qui cherche à transmettre

0: Hugo, un jeune homme, un peu son amour de la vie. Mmh. Et ce que nous dit Itil Soum, c'est extraordinaire. Elle a 27 ans. Elle est dans un camp de concentration à Westerbork. Elle va être déportée à Auschwitz. Elle sait qu'elle va mourir. Mmh. Elle est déjà dans un camp de concentration. Elle a pu faire passer quelques lettres. Et dans ces lettres, qu'est-ce qu'elle nous dit? Elle nous dit, au fond, ce que je vis, c'est horrible. On est traité moins bien que des animaux. On a froid. On a faim. On est derrière des barbelés, etc. Et tout. Mais elle me dit, il y a une chose que mes bourreaux n'ont pas pu m'enlever, c'est mon amour inconditionnel de la vie. Et c'est le regard que je porte, la liberté intérieure, qui fait que je continue de m'émerveiller, même dans le camp de concentration, d'un coucher de soleil, d'un geste de solidarité, d'un geste d'amour entre deux déportés qui souffrent et qui s'entraident. Et puis je me souviens du lilas dans le jardin, de la balançoire, de ma grand-mère. Et donc, si je regarde tout cet ensemble, si je prends la vie comme un tout indivisible avec ses hauts, ses bas, ses moments de détresse, ses moments de joie, je continue de dire que la vie est merveilleuse malgré tout.
1: Et c'est ça la vraie liberté dont nous parlons.
0: Et c'est ça pour moi la vraie liberté, c'est-à-dire d'adhérer au réel dans toutes ses dimensions. Et c'est non seulement la vraie liberté, mais c'est aussi la vraie joie. Puisque si on attend pour être vraiment joyeux que tout aille bien, on ne sera jamais. Qu'est-ce qui nous donne le plus de joie? C'est que la vie est contrastée. Qu'est-ce qui nous rend vraiment heureux? C'est qu'on ait connu l'expérience du malheur. Tant qu'on n'a pas connu l'expérience du malheur, on n'a pas connu l'expérience du bonheur. On a conscience du bonheur qu'à cause du malheur. On a conscience de la lumière que parce qu'il y a la nuit. On a conscience de ce qui est bon que parce qu'il y a des choses qui ne sont pas bonnes. Et donc, c'est les contraires dans la vie qui nous permettent d'apprécier tout ce qui est beau, bon, juste, grand. Et s'il n'y avait pas tous ces contraires qui créent du mal, qui créent du malheur, qui créent ça, on n'aurait aucune satisfaction de l'existence. Et donc, quand on a compris ça, on accepte tous les hauts et les bas de l'existence.
1: Et ce mot d'aimer que l'on a prononcé tout à l'heure, parce qu'on a passé pas mal de temps sur le mot de liberté, maintenant ce mot d'amour, quel est le sens profond pour vous de l'amour que l'on conjugue dans toutes les formes aujourd'hui? On aime une glace, on aime la musique, on aime Chopin, on aime sa mère, on aime sa femme, on aime Dieu. Comment vous comprenez ce mot d'aimer qui, vous nous le disiez tout à l'heure, est finalement le sens de notre vie?
0: Oui, on pourrait le comprendre dans plein de dimensions. Je vais utiliser une grille de lecture. Il y en aurait plein. Je pourrais vous parler d'Eros, Philia, Agapé, qui sont des mêmes. Je vais en prendre une autre. Je veux dire, l'amour, ça commence avec une dimension très simple qui est l'empathie. C'est-à-dire, l'empathie, c'est une capacité de ressentir ce que ressentent les autres. Si on n'a pas d'empathie, c'est terrible. Parce qu'à ce moment-là, on n'est absolument pas connecté aux autres. Et quand je dis les autres, j'entends les êtres humains, mais j'entends aussi les animaux.
1: Les animaux,
0: j'entends
1: tous
0: les êtres sensibles. Voilà. Donc l'empathie, c'est la base. Au niveau au-dessus, il y a la bienveillance ou l'altruisme, que je mets à peu près au même niveau. C'est-à-dire, finalement, s'intéresser aux autres et vouloir leur bien. Et ça, je dirais, c'est une vertu morale. C'est-à-dire, c'est quelque chose qu'on développe, qu'on a en soi de manière innée. Je pense qu'il y a un fond d'altruisme chez tout être humain, mais qu'on peut cultiver ou pas. Et si on cultive l'altruisme, ben finalement, on va être de plus en plus altruiste. On va être de plus en plus bienveillant. On va s'apercevoir que la bienveillance, c'est vouloir le bien d'autrui. Et puis, au-dessus encore, il y a ce qu'on appelle l'agapé ou la compassion. C'est-à-dire s'engager, pas simplement vouloir le bien d'autrui, mais s'engager pour améliorer le sort du monde, pour aider les autres. Et donc, je dirais que la compassion, l'agapé qu'on peut appeler l'amour universel, c'est non seulement vouloir le bien de tous les êtres vivants, de tous les êtres sensibles, mais c'est s'engager dans sa vie pour que ce bien grandisse.
1: Mais c'est important ce que vous dites, parce que vous nous avez beaucoup parlé de connaissance de soi, de transformation personnelle pour trouver notre liberté. Mais là, vous nous parlez d'une transformation personnelle pour pouvoir participer à une transformation
0: du monde
1: collective.
0: Bien sûr.
1: C'est pas du nombrilisme.
0: Ah ben pas du tout.
1: Ce qu'on reproche souvent
0: c'est
1: à tout ce qui est développement personnel.
0: Mais c'est pour ça que je disais que la liberté et l'amour vont de pair. C'est-à-dire que plus on est libre, plus on aime. Et plus on aime, plus on est libre. Et être que dans la liberté, ce serait un chemin qui pourrait être très nombriliste, parce qu'on pourrait finalement chercher simplement à être dans la lucidité, à s'émanciper de certaines... C'est très bien. Mais ce qui est important, c'est que cette liberté serve aussi l'amour et nous permette d'aimer toujours plus. Parce que je pense qu'entre les deux sont essentiels. Je pense que l'amour est le couronnement de tout. Et que le but ultime, c'est l'amour. Mais qu'on n'est pas totalement dans l'amour si on n'est pas dans la liberté. Parce qu'un être qui aime en étant totalement déterminé ou conditionné, c'est pas vraiment de l'amour. Et donc je pense que les deux vont ensemble, mais que c'est l'amour qui est le couronnement. Et l'amour, le sommet de l'amour, donc il y a l'empathie, il y a la bienveillance, l'altruisme, et puis il y a cette, cet agapé qu'on pourrait appeler l'amour divin, ou l'amour universel, ou l'amour inconditionnel, qui fait qu'on peut donner sa vie pour un inconnu, qui fait qu'on est bouleversé par le sort des animaux qui sont traités comme des choses, qui fait qu'un clochard va nous toucher, qu'on va pouvoir passer du temps avec lui, etc. Et pas simplement s'intéresser à nos proches, à nos enfants, à ceux qui ont un intérêt avec nous, etc. C'est le dépassement de tout égoïsme, l'amour universel. Et ça, c'est évidemment cet amour-là, cette forme d'amour-là, qui existe dans toutes les spiritualités du monde. Il y a, là, encore une fois, le christianisme, évidemment, quand Jésus dit Dieu est agapé, il nous dit que c'est l'essence même de Dieu d'être cet amour-là. Mais dans toutes les spiritualités, on retrouve cette idée d'un amour totalement inconditionnel, désintéressé, qui s'appelle Karuna dans le bouddhisme du grand véhicule, c'est-à-dire la compassion pour tout être vivant. Et je crois que c'est vraiment le sommet de toute sagesse.
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1: Le temps passe, Frédéric Lenoir. Il y a une dimension que j'aimerais bien aborder avec vous, c'est celle de la transmission. Parce que ça fait, allez, on va dire 25 ans que je vous connais, que je vous suis, et je sens que cette dimension de transmission, elle est de plus en plus importante dans votre vie, c'est à vrai. Travers vos livres, mais aussi à travers l'association Sève, Savoir être et vivre ensemble, hein, où vous enseignez des jeunes enfants, de tout jeunes enfants parfois, à la méditation, à la philosophie. Pourquoi est-ce que transmettre devient aussi important dans votre vie?
0: Parce que je vieillis. Et donc, quand on est jeune, j'aurais pas voulu transmettre à 30 ans, quand j'étais moi-même dans l'inconscience de plein de choses, etc. Je trouve qu'on peut transmettre que quand on a acquis un certain bagage, qu'il soit par l'expérience ou par la culture, la connaissance. Et donc, plus je vieillis, plus je sens que mon bagage devient important dans le domaine à la fois de l'expérience, surtout de l'expérience d'ailleurs, mais aussi des connaissances et de la compréhension de la vie. Et donc, plus ça va, plus j'ai envie, évidemment, de transmettre. C'est peut-être aussi parce que je me suis libéré d'un tas de problèmes personnels. C'est-à-dire que tant que vous êtes dans vos problèmes, c'est difficile aussi de transmettre. Et puis à un moment donné, pour moi, les nuages se sont de plus en plus dissipés. Je vous le disais tout à l'heure, voilà, j'ai de plus en plus de joie dans ma vie. Et j'ai envie de la partager, tout simplement. Et j'ai envie d'aider les autres qui sont dans l'inconscience, qui sont dans l'inconnaissance, qui sont dans l'ignorance, qui sont dans les difficultés d'aimer, dans les difficultés de se connaître. J'ai envie de les aider à faire ce parcours que j'ai eu la chance de faire pour grandir de plus en plus en liberté, en amour.
1: Vous n'avez pas peur d'être pris pour un maître spirituel, pour un gourou?
0: Alors là, je m'en fiche totalement. C'est-à-dire, je me fiche de la critique ou de l'image, etc. C'est-à-dire que moi, j'agis selon ma conscience, en faisant ce qui est bien, mais d'autre part, je prête assez peu le flanc à ça, pour plusieurs raisons. C'est que je n'entretiens absolument pas une relation personnelle avec mes lecteurs. C'est-à-dire que je refuse de rencontrer les gens, je veux pas faire des... chaque fois que des gens me disent « j'aimerais que vous me conseilliez spirituellement », je refuse catégoriquement. Je dis, chaque fois que je commence un séminaire, je dis « je ne suis pas un maître spirituel », pour éviter toute ambiguïté. Une fois, j'ai une dame au premier rang qui dit à sa voisine « oh, quelle humilité, ça prouve que c'est un grand maître spirituel ». Ça veut dire que les gens ont besoin de maître spirituel. Ils ont besoin de gourou, ils ont besoin de leader, etc. Et moi, je refuse complètement de jouer ce rôle, tout simplement parce que, un, c'est pas ma vocation. C'est-à-dire, je sens que je suis pas là pour enseigner les gens comme un maître spirituel, je suis là comme un passeur. C'est-à-dire pour transmettre ce que j'ai reçu et guider vers d'autres. C'est-à-dire que quand je parle de Bouddha, je parle de Jésus, je parle de Spinoza, j'invite mes lecteurs à lire, c'est à lire l'Évangile, à lire les sutras du Bouddha, à lire l'éthique de Spinoza. C'est-à-dire que j'essaie d'être un passeur entre ces grands maîtres spirituels qui m'ont nourri, et puis ce que je suis moi-même, c'est-à-dire un être humain qui chemine, qui ne suis pas du tout encore, je ne suis pas du tout ni un sage, ni un maître réalisé, mais je chemine vers ça. C'est un idéal. Et je pense que c'est important de le dire clairement aux gens, ne me confondez pas, je montre quelque chose du doigt, ne retenez pas le doigt.
1: Ne regardez pas le doigt, mais regardez la lune que vous montrez.
0: Bien sûr. Et c'est vrai que les gens ont tellement besoin d'idéaliser des auteurs qui leur font du bien, etc. Et tout, que je sens très bien qu'il y aurait une attente de ça. Mais j'essaye de pas rentrer du tout là-dedans.
1: Merci beaucoup, Frédéric Lenoir, de nous avoir partagé tous ces éléments qui vous font vivre et qui sont des vraies questions que se portent, je suis sûr, beaucoup d'auditeurs qui nous ont écoutés. Je renvoie à vos ouvrages, bien sûr. Ils sont nombreux, hein. Combien? Une soixantaine?
0: Non, un peu moins, mais il y a beaucoup de collectifs.
1: Beaucoup de livres.
0: Une trentaine d'essais et de romans personnels.
1: Et dont, notamment, La Consolation de l'Ange, que vous venez de publier chez Albin Michel. Et puis, ce petit livre sur la sagesse expliquée à ceux qui la cherchent aux éditions du Seuil. Merci beaucoup, Frédéric Lenoir.
0: Merci Thierry, c'est un plaisir.
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1: Cette émission que vous venez d'écouter provient des archives de RCF Notre-Dame. Des années se sont écoulées depuis les enregistrements. Ne soyez pas étonnés que certains aspects de la vie de nos invités ne soient pas abordés et même d'entendre des voix.
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6: Nous sommes mercredi, nous sommes à Anvec, dans le Finistère, aujourd'hui avec vous, Marielle Chaumien.

0: Bonjour.
1: Bonjour.
0: Vous êtes directrice sensibilisation et mobilisation au domaine de Ménesmeur, mais aussi à l'écomusée d'Ouessant. Ici, ça respire la nature.
1: Ça respire la nature. On est dans le plus grand espace naturel sensible du Finistère, qui est une propriété du département, et c'est le parc naturel régional d'Armorique qui en assure la gestion et qui accueille donc, comme vous le disiez, le grand public et beaucoup de scolaires, comme on peut entendre aujourd'hui sur le site.
0: Alors vous avez parlé du parc naturel régional d'Armorique. Quelle est cette structure exactement ?
1: Alors le parc, c'est un grand territoire de 125 000 hectares. On a 44 communes qui font partie de ce territoire et avec lesquelles on travaille à un développement durable. Donc ça veut dire on protège les espaces naturels, la biodiversité, les oiseaux, les habitats marins, etc. Tout en permettant une activité économique, agricole, touristique, par exemple. Sur la période des vacances, on a plutôt un public familial qui passe les portes. Beaucoup de monde, plus de 30 000 personnes au total sur toute l'année. Donc un site qui est vivant de janvier à décembre ici au domaine.
0: Si je reviens sur votre mission, sensibilisation et mobilisation, qu'est-ce que ça signifie, Marielle Chaumien ?
1: C'est vrai que ces deux termes nous permettent de montrer que c'est très important de sensibiliser le grand public, les habitants, les acteurs économiques, les enfants, les plus jeunes. Mais c'est aussi nécessaire de les embarquer, de leur proposer de passer à l'action à nos côtés. Pour ça, on travaille sur un volet plutôt de communication, à proposer des outils très concrets, des conseils pratiques, des informations utiles qu'on va mettre à disposition de ces publics pour leur permettre, à leur échelle, de devenir des acteurs de la préservation de la biodiversité à nos côtés.
0: Alors là, nous sommes dans la cour à l'entrée de Ménesmeur. Est-ce qu'on peut expliquer un petit peu ce qu'il y a autour de nous ? Bien sûr, beaucoup de verdure, là, une table pour déjeuner.
1: Oui, alors le domaine de Ménesmeur, c'est vrai, propose au grand public de prendre le temps. On peut ici passer la journée. Donc on a quelques jours dans l'été aussi des food trucks qui seront présents pour, on espère, ravir nos visiteurs avec des bonnes crêpes. Donc l'idée, c'est d'avoir vraiment un espace où on peut aussi se poser, participer aux animations, parce qu'on a une équipe d'animateurs qui propose une découverte des races locales. On a 13 races locales sur le domaine, des animaux de la ferme on va aller voir là ensemble. On a des moutons, on a des cochons, on a des vaches, on a des chèvres, on a des chevaux. On a vraiment un concentré des races locales bretonnes qu'on participe ici au domaine à préserver. Ce sont des races qui étaient pour certaines à la limite de disparaître du système agricole et du coup qu'on a participé à faire perdurer.
0: Le domaine de Ménesmeur s'étend sur 680 hectares. Ça représente quoi comme territoire ?
1: Je le disais, c'est vrai que c'est un espace naturel sensible, donc le plus grand du Finistère. Mais le grand public, principalement, va rester dans un cœur de domaine. Donc on a des sentiers pour découvrir ces grands espaces. Mais le visiteur reste plutôt sur la ferme pédagogique à proximité de l'accueil qu'on vient de dépasser. On a un concentré des paysages des monts d'Arrée avec des points de vue qui nous permettent d'avoir un regard sur les crêtes, sur la montagne Saint-Michel et puis une découverte des espaces naturels comme les Landes. Donc c'est sûr qu'on a ici un écrin de nature assez particulier.
0: On continue avec vous, Marielle Chaumien, à visiter Ménesmeur. Nous sommes dans le Finistère, à Anvec. On a ici, mais ce n'est pas un vrai loup, dites-moi.
1: Non, on a ici un petit panneau qui nous indique, et on peut s'avancer plutôt de ce côté-là, qui nous indique l'enclos des loups, parce qu'on a deux louves qui sont présentes en captivité. Elles sont là vraiment. On pourra aller les voir, évidemment. On a ici des chèvres des fossés. Donc ça fait partie, ça je les ai peut-être pas citées dans les 13 races locales, mais une race aussi qu'on a ici sur le domaine, qu'on reconnaît avec sa petite barbichette.
0: Je veux bien aller voir les louves.
1: Alors allons voir les louves, passons par là.
0: Alors, on marche beaucoup quand on vient au domaine de Ménesmeur. Alors, on le cherche aussi, on recherche ce lien avec la nature et avec le sport également. Moi, je constate que c'est assez plat. On peut s'habiller normalement. On n'est pas obligé de chausser des bottes.
1: Alors, il est conseillé quand
0: conseillé
1: on vient
0: quand
1: au
0: même.
1: Domaine et dans les monts d'Arrée d'être prêt à toutes les météos, mais ça c'est un peu le cas en Bretagne, d'avoir des bonnes chaussures.

0: chaussures.
1: Ah oui,
0: pour,
1: des bonnes chaussures, mais pas des bottes.
0: Et là, c'est un terrain particulièrement plat puisqu'on a une partie du domaine qui est accessible au public en situation de handicap. Donc, on emprunte ici le sentier donc PMR qui nous permet d'aller directement à l'enclos des Louves assez rapidement. On a aussi cette partie PMR qui nous permet d'aller voir les serres et donc la ferme pédagogique que j'évoquais tout à l'heure.
1: La ferme pédagogique, on ira voir tout à l'heure avec Maxime Causeur.
0: Oui, tout à l'heure, on ira à la ferme pédagogique avec Maxime qui est animateur au domaine depuis quelques années dans l'équipe. Donc voilà, qui accueille toute l'année ces groupes de scolaires et ce grand public en animation. Maxime propose aussi pendant l'été des brèves de sentier. Une animation qui est gratuite tous les vendredis et qui s'adapte à son public. Donc on embarque les visiteurs avec nous et on peut leur parler de l'allée de hêtres, des mousses, on peut leur parler des loups, des oiseaux. Enfin voilà, c'est une balade qui est ouverte à toutes les thématiques.
1: Maxime fait le lien avec les légendes ?
0: Oui, c'est vrai qu'on a aussi cet aspect culture qui est très présent aussi au domaine. On a aussi des initiations qui seront proposées tout l'été aux pratiques culturelles bretonnes, la danse, le chant, les métiers d'art, etc. Toutes les informations, tout ce que je dis là, ce sera sur le site internet du parc.
1: Bon, c'est important de le dire quand même. Marielle Chaumien, on continue à découvrir Ménesmeur à Anvec, donc ce domaine départemental.
0: Alors ici, à notre gauche, on a une particularité du site de Ménesmeur, ce sont les talus. Donc des constructions semi-naturelles, donc des talus avec une mousse particulière, donc c'est très fragile. C'était à l'époque utilisé pour délimiter les espaces, notamment les parcelles agricoles.
1: Et vous en parlez au passé, hein ?
0: J'en parle au passé parce qu'ils ont laissé leur place aux barrières. C'est vrai que sur le site, on pourra ensuite se diriger vers la grande allée. Donc, qui est jalonné avec des hêtres de chaque côté et qui ont aussi qui a des très, très beaux talus de chaque côté.
2: Les loups, je l'ai déjà vu là.
1: Combien ils étaient ?
2: Deux.
1: Et ça ressemble à quoi un loup ?
2: À un gros chien. Non, je vais faire des loups. Et moi aussi.
1: T'as vu les loups aussi ?
2: Non, j'ai pas vu. Mais j'ai pas peur.
1: L'espace sauvage commence ici alors ?
0: Oui, on vient de s'approcher de l'enclos des Louves. On a deux loups sur le domaine de Ménesmeur, Oregan et Oanel, qui vivent donc en captivité, comme on peut le voir, et qui sont vraiment les stars du domaine. C'est la raison numéro un, souvent pour les visiteurs, de venir nous voir sur le site.
1: On constate que ce sont des prénoms bretons pour les Louves.
0: Oui, de manière générale, on essaie d'avoir des noms bretons pour les animaux. On essaie d'ailleurs souvent d'avoir un système de vote pour que nos visiteurs et souvent nos abonnés puissent participer, faire des propositions. Donc c'est toujours un moment assez chouette d'échange avec les visiteurs, de choisir ces noms. Et pourquoi breton plutôt que français ? C'est vrai qu'on a une volonté au niveau du parc de faire vivre cette langue bretonne. Donc voilà, le choix était plutôt évident.
1: Ménesmeur, ça veut dire quoi ?
0: Grande montagne ?
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0: Ah bon, on va justement croiser Maxime.
1: Ah bah il est là-bas.
0: Voilà.
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0: Il nous attend vers l'enclos des Louves.
1: Bonjour Maxime.
4: Bonjour.
1: Donc Maxime Causeur, votre fonction précise ?
4: Moi je suis chargé d'animation et d'accueil du public au domaine de Ménesmeur. Clairement, les gens viennent surtout chercher à voir les animaux et notamment les superstars du domaine qui sont nos deux louves à la fin du parcours. Donc c'est ici du coup qu'on peut commencer à observer les louves. Donc là on se retrouve devant l'enclos, c'est un enclos qui va faire 3200 m².
1: Et un enclos qui est protégé alors par une grande vitre.
4: Exactement, on va avoir sur une partie des grillages qui nous permettent de voir très bien dans l'enclos évidemment, et une grande baie vitrée au milieu de l'enclos qui permet d'avoir un grand aperçu, grand angle de l'enclos et des louves à l'intérieur.
1: Alors est-ce qu'on peut parler de ces deux louves ?
4: Oanel et Oregan, ce sont deux louves grises qui viennent du parc de Courzieux, ça se situe près de Lyon. Elles sont arrivées chez nous en 2020, donc il y a 6 ans de ça, c'est deux louves de la même portée qui ont aujourd'hui 8 ans. En fait, des loups à Ménesmeur, il y en a depuis les années 80. Ces deux louves qui sont arrivées ici en 2020, elles sont arrivées notamment pour stabiliser la meute et potentiellement avoir des petits avec un mâle. Donc malheureusement, pour le moment, on n'a pas de mâle au domaine de Ménesmeur, peut-être un jour. Mais ces deux louves, elles sont notamment ici pour faire de la sensibilisation. Peut-être que vous êtes au courant du retour

0: tour du loup sauvage en Bretagne. C'est une question qui fait beaucoup parler. Et nous, notre travail, c'est de pouvoir amener les gens à rencontrer ces animaux et à casser un peu les idées reçues sur cet animal et venir rétablir le vrai du faux, en fait.
1: Quelle est l'histoire du loup en Bretagne, d'ailleurs, Maxime Causa?
0: C'est une histoire qui est assez vaste, hein, finalement. C'est un animal qui, de manière générale, de toute façon, en France, a toujours été un peu décrié, un peu diabolisé. On n'a jamais été vraiment pour la présence du loup à l'état sauvage. Depuis toujours, en Bretagne, l'idée, c'est de protéger, en fait, les enclos, les élevages des attaques de loups. C'est encore un peu ce qui se passe aujourd'hui. En Bretagne, il avait disparu dans les années 1870 et en France, il a été exterminé dans les années 1930 et il est protégé depuis les années 1980. Et donc depuis son retour, maintenant officiellement depuis 2022-23 en Bretagne, eh bien l'idée c'est de pouvoir justement aider les éleveurs à se prémunir des attaques de loups pour permettre et sensibiliser les personnes à son retour pour permettre le retour du loup à l'état sauvage et venir rétablir un peu la balance dans les écosystèmes, notamment déréglé par la grosse présence du chevreuil et du sanglier à l'état sauvage.
1: Ici, donc, à Ménesmeur, dans le Finistère, ce sont des loups en captivité. Il y a une différence avec l'état sauvage?
0: Oui, complètement. On peut observer des différences, comme par exemple le comportement à l'intérieur de l'enclos où les loups vont être un petit peu plus passifs puisqu'ils n'ont pas à chercher leur nourriture, ils n'ont pas à défendre leur territoire face à d'autres meutes de loups ou à des individus isolés. Mais on a quand même, au contraire justement, des similitudes. On va avoir un rapport de domination entre les louves, même si elles ne sont que deux. On a notre louve Oanel, qui est la dominante, contrairement à Oregon, qui, avec sa petite oreille cassée, là, sur le côté, s'est sûrement retrouvée à l'état de loup dominé. Alors c'est pas pour ça que l'oreille est cassée, c'est une malformation de naissance en fait, mais qui chez les loups suffit à leur dire bah ce loup-là sera moins performant qu'un loup qui a la pleine capacité de ses deux oreilles, et donc c'est un loup qui à l'état sauvage se serait retrouvé plutôt en tant que dominé, et c'est exactement la même chose qu'on observe ici dans leur comportement quand on les voit toutes les deux.
1: Alors pour expliquer aux auditeurs où on se trouve et dans quel espace, on est donc face à la baie vitrée, on a dit Maxime, mais moi j'ai toujours pas vu les loups. Hein.
0: Non, bah c'est vrai que c'est des animaux qui restent sauvages forcément, donc c'est des animaux qu'il n'est jamais garanti de pouvoir observer. Tout dépend aussi des conditions météo, notamment. Si il ne fait pas trop chaud, aux alentours des 18 degrés, et qu'il n'y a pas trop de fréquentation ce jour-là, on a déjà beaucoup plus de chances de les voir que un jour en plein été de canicule où on a 300, 400 personnes qui viennent sur le site. Là, on va déjà avoir beaucoup plus de mal. Globalement, moi, ce que je conseille aux gens qui viennent sur le domaine, c'est peut-être de démarrer la visite par l'enclos des loups, qui se situe à 5 minutes à pied de l'accueil environ, puis de revenir dans la cour de l'accueil, prendre le départ du parcours dans le sens qu'on conseille, et donc retenter les loups à la fin, car si c'était la sieste des louves à votre arrivée, ce ne sera peut-être plus une heure et demie après le tour du parcours découverte.
1: Bon, ce n'est pas ce qu'on a fait puisqu'il est un peu plus de 15 heures. On est toujours à Ménesmeur, à Anvec, dans le Finistère. Est-ce qu'on peut parler de parc animalier pour ce domaine?
0: Oui, complètement. On est un parc animalier sur lequel, en fait, on est un espace naturel sensible sur lequel est implémentée une ferme conservatoire. Donc nous, on a 13 races locales bretonnes différentes sur le domaine qu'on conserve. Ça veut dire que on fait pas du tout de production avec les animaux et on n'est pas non plus un zoo, puisque dans un zoo, on va pouvoir observer des animaux qui viennent peut-être de partout sur la planète, ce qui nous n'est pas le cas. Ben là, tout autour de nous, du coup, on va avoir des prés qui vont accueillir différents animaux. Sur notre gauche, par exemple, on a un grand champ avec deux juments, donc des chevaux de trait bretons. Il existe 9 races de chevaux de trait en France. Nous, on a le cheval de trait breton. Et de l'autre côté, si on part vers la droite, on va se retrouver face à un autre champ divisé en plusieurs petits segments dans lequel on peut voir nos chèvres des fossés avec leurs petits chevreaux nés il y a de ça 2 mois et demi maintenant.
1: Qui s'occupe des chevreaux? Il y a des soigneurs, évidemment.
0: Oui, tout à fait. On a 3 techniciens animaliers sur le domaine de Ménesmeur, donc l'équivalent de soigneurs dans les zoos. Leur travail, c'est en effet de s'occuper des animaux, tous les matins, toute la journée, vérifier que tout le monde est à manger, tout le monde est à boire, personne n'est blessé, personne n'est malade. Suivre les naissances et les portées donc, qui arrivent plutôt à partir du début du printemps, mais aussi de s'occuper un peu de la gestion du domaine sur les

0: espaces verts, sur le matériel, le mobilier de jardin accessible au grand public. On va passer un petit portillon en bois, hop, qui nous permet de sortir de la zone de l'espace faune sauvage, qui nous permet ensuite de retourner vers la ferme pédagogique notamment.
1: Est-ce que vous les connaissez, ces animaux? Plutôt, est-ce qu'ils vous connaissent? Est-ce qu'ils viennent vous voir naturellement? Est-ce qu'ils reconnaissent les soigneurs aussi?
0: Alors, tout dépend un peu des animaux et où est-ce qu'ils ont grandi. On va avoir des animaux qui vont être mis plutôt face au public. Donc, ces animaux vont avoir tendance, en effet, à nous reconnaître ou alors à reconnaître le seau plein de céréales, donc qui vont pouvoir se régaler. Mais c'est des animaux qui vont venir plus facilement vers l'homme puisqu'ils les ont vus depuis plus longtemps, qui ont grandi avec la présence de l'homme. Pour les autres animaux qui sont un peu plus loin autour du domaine pour venir pâturer les espaces naturels et notamment les landes autour du domaine, ceux-ci vont parfois être un petit peu plus farouches simplement parce qu'ils n'ont pas l'habitude de voir des humains d'aussi près.
1: Bref, on comprend qu'on ne s'ennuie pas et surtout que le paysage change aussi d'un jour à l'autre.
0: Alors d'un jour à l'autre avec la météo et puis d'une saison à l'autre aussi, si on a l'habitude de venir plutôt au printemps-été avec toutes ces couleurs, toutes ces fleurs autour de nous, c'est toujours quelque chose de très agréable. Mais ça n'empêche que même pendant la basse saison, à l'automne ou à l'hiver, quand on a l'occasion de venir, c'est une toute autre atmosphère. Donc en fait, chaque saison va avoir ses plus et ses moins, quoi. Les chants des oiseaux, bon bah on va en avoir un petit peu toute l'année hein, sur le domaine de Ménesmeur, encore une fois parce qu'on est sur cet espace naturel sensible. Maintenant, c'est clair qu'au printemps, un peu partout hein, dans le monde, ça va être la période où les oiseaux vont le plus gazouiller pour venir, notamment les mâles, définir leur territoire afin de trouver une femelle. Donc on en entend beaucoup, beaucoup, beaucoup. Et au niveau de la faune, on propose d'ailleurs des animations. Hein,
1: on tourne, c'est par là.
0: Ouais, c'est la ferme pédagogique. On arrive dans l'espace ferme pédagogique ici, tout en continuant d'entendre les oiseaux. Donc nous, on propose des animations sur pas mal de thèmes différents, dont les oiseaux, pour apprendre à les reconnaître à vue. Mais comme c'est pas toujours évident de le faire, notamment pour les petits ou quand il y a beaucoup de feuillage dans les arbres, on propose aussi de quoi s'initier à la reconnaissance des chants d'oiseaux.
1: Vous savez faire le chant des oiseaux?
0: Je ne serais pas assez bon pour ça. J'ai une collègue qui est très très bonne imitatrice du courlis cendré, qui est une espèce protégée dans le coin, mais je ne me risquerais pas à cette tentative.
1: Ouais, comme par hasard, votre collègue ne travaille pas aujourd'hui, c'est ça?
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0: Elle n'est pas sur le domaine en tout cas aujourd'hui.
1: Ah, j'en étais sûr.
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0: Là, on arrive justement aux abords de la ferme pédagogique. Donc, on peut entendre des familles là qui découvrent, notamment les enfants qui découvrent peut-être pour la première fois ces animaux qu'ils n'avaient jamais vus. Donc, probablement devant l'enclos des moutons avec leurs agneaux, je pense.
1: On y va? Penche-toi, mais regarde, passe ta main par en dessous. Ouais, passe ta main en dessous pour le caresser. Vas-y. Alors, c'est quoi comme animal? Et qu'est-ce que vous avez caressé d'autre, du coup, depuis tout à l'heure, comme animal? Les moutons, ouais.
3: Quoi encore?
4: Un cheval?
1: Ouais.
4: L'âne?
1: L'âne aussi, ouais.
5: Et dehors, qu'est-ce qu'on a vu?
4: Un gros cochon. Un gros cochon.
5: Avec ouais. Quoi?
4: Avec ses petits bébés.
5: Ouais.
1: Et du coup, on a vu les cochons. Il y a des prix agricoles. Vous les amenez aussi sur faire concours. Des concours?
0: Oui. Alors, c'est pas chaque année. Ça dépend aussi des animaux en fonction de... quel individu est là, comment il est. Par exemple, une truie qui est gestante, on va pas l'envoyer en concours, c'est un peu trop stressant. Mais quand on peut, on fait des concours. Il y en a là-bas, derrière aussi, on voit pas mal de plaques. Les moutons, les béliers, les boucs ont participé. Donc on a nos animaux qui participent à des concours de temps en temps, ouais.
4: Et les vaches,
5: les vaches, c'est quoi?
1: Vas-y.
4: Ils font des concours?
0: Les vaches aussi peuvent faire des concours, oui, tout à fait.
4: On ne peut pas caresser les vaches.
0: Non, les vaches, en l'occurrence, dans la ferme pédagogique, c'est les seules qu'on ne peut pas trop approcher parce qu'elles ont leur petit veau avec elles. Elles ne vous connaissent pas, donc on fait un petit peu attention. Mais les autres animaux, par exemple, comme le lapin, mouton, l'ânesse, vous pouvez les caresser. Ce que vous avez déjà fait, si j'ai bien compris.
4: Et toi, tu connais la vache?
0: Moi, je connais la vache, oui. Je connais même un peu leur nom, le petit veau qui est là-bas, que vous avez vu, qui est Glazik. Donc, je ne sais pas si vous avez remarqué que sa couleur, elle était plutôt grise au lieu d'être noire comme sa maman. C'est une couleur assez rare chez la race. Elle s'appelle Bilik. Et Bilik, elle est née le 20 janvier. Donc, le 20 janvier, ça veut dire que maintenant, elle a 4 mois et demi à peu près.
4: Il y en a une qui est en train de donner des coups de poing à sa maman parce qu'elle n'arrive pas à boire...
1: Des coups de tête dans les pieds parce qu'elle n'arrive pas à boire. Ouais.
0: Des coups avec son museau.
1: Ouais.

0: Mais on n'a pas encore de dauphin en montagne pour l'instant. La montée des eaux n'est pas encore arrivée là.
1: Le lac est à côté, mais quand même.
2: On a vu des traces de cerf.
0: Ah, chouette.
3: Ouais. Et quoi d'autre ?
2: Et des traces de...
1: Il y avait des interrogations, on se demandait ce que ça pouvait être.
0: De l'IA, peut-être, oui, tout à fait possible. Nous, au niveau des animaux sauvages qu'il y a hors des enclos, il peut y avoir du cerf dans les monts d'Arry. Ils ne sont pas très nombreux, mais ils sont là. Les chevreuils, les sangliers, les renards, la martre, lièvre.
4: Vous avez réponse à tout, Maxime. Est-ce qu'il y a des questions curieuses qu'on vous pose, que les enfants vous posent au domaine de Ménesmeur à Anvec, où on se trouve aujourd'hui?
0: Là, celle qui me vient en tête maintenant, c'est comment est-ce que les animaux font les bébés? C'est jamais évident à répondre. Et ça, généralement, je laisse le soin aux parents de gérer la question.
3: On ne sait pas.
4: Ça viendra, madame.
3: On ne sait pas.
4: Bah, il faut demander à Maxime. Allez, on va continuer notre émission et bientôt la terminer. On va rejoindre l'accueil?
0: Ouais, très bien.
4: Et quitter la ferme pédagogique.
0: Si on se retourne face à nous, on a deux races de vaches avec chacune leur petit veau. Et juste à côté, on a l'écurie avec Pollen, une jument de 1 an. Et juste à côté, sa voisine, Jade, notre ânesse, qui attend un petit ânon dans son ventre qui devrait naître normalement courant du mois de juin.
4: Et comme on est dans une ferme pédagogique, Maxime, vous faites des animations ici, alors de quel type ?
0: On se balade sur les sentiers, on s'arrête en fonction des enclos des animaux s'ils ne sont pas trop loin. Le but, c'est d'aller à la ferme pédagogique et pouvoir ensemble voir ces animaux, les caresser et peut-être, si on a l'occasion, rentrer un peu dans l'enclos pour les voir d'un peu plus près.
4: Qu'est-ce qu'on répond à ça ?
0: Généralement, avec un saut de céréales, parce que c'est la seule manière de leur répondre.
4: Ici, un enclos avec des cochons et des porcelets qui sont nés récemment.
0: Tout à fait. Il y a de ça 2 semaines, en fait, on a eu la chance d'avoir cette petite portée de porcelets qui est arrivée avec leur maman, que l'on voit juste ici, qui s'appelle Raden. Elle n'en est pas à sa première portée, elle a l'habitude. Et donc, on a ces petits porcelets qui sont visibles sur le parcours découvert, juste à côté de la ferme pédagogique. C'est la race des porcs blancs de l'Ouest. Donc c'est une race assez ancienne qui avant était trouvée un peu partout en France, qui a fait la renommée de produits que l'on connaît et que l'on consomme peut-être, à savoir les rillettes du Mans et le jambon de Paris. Aujourd'hui, c'est une race qui est très peu utilisée parce qu'elle fait une viande qui est très grasse, qui est donc moins consommée puisque on aime de moins en moins les produits trop gras et donc ça s'achète moins et donc forcément bah, c'est une race qui petit à petit perd de sa valeur et qui est plus trop utilisée aujourd'hui. Bah là, quand on les regarde, c'est vrai que c'est des animaux qui sont assez drôles à rester regarder, puisque on les voit là, leur petit corps d'environ 30 cm de long, à découvrir un petit peu tout leur environnement, puisque pour eux, tout est nouveau, ils viennent tout juste de sortir. Donc le moindre brin d'herbe, le moindre caillou, est toute une aventure pour eux. On les voit courir un peu à droite, à gauche, avec leurs grandes oreilles qui leur tombent sur les yeux, qui flottent à chaque coup, chaque saut qu'ils font. Donc c'est toujours des animaux qui sont très sympas à regarder, à rester regarder un moment en famille.
4: Alors on va rejoindre Marielle.
0: Tout à fait, elle est juste là, ça tombe bien.
4: Marielle, on a encore besoin de vous.
5: Vous avez fait une bonne balade ?
4: Oui, c'était bien.
5: Ah,
4: mais on a besoin de conclure maintenant l'émission. On est devant un plan du domaine départemental de Ménesmeur. Est-ce que vous pouvez nous dire ce qu'on n'a pas vu ? Alors là, je vois l'enclos des Aurochs, par exemple.
5: Donc vous êtes passé à la ferme pédagogique, à l'enclos des loups, vous êtes revenu par la grande allée.
4: C'est ça, hein, Maxime ?
0: C'est exactement ce qu'on a fait.
5: Donc, un bon tour déjà du site. Ce que vous pourriez faire si vous revenez nous voir, c'est peut-être découvrir d'autres enclos, comme celui des Aurochs, mais aussi faire les parcours qu'on propose sur le site. Parcours découverte, vous avez eu un bon échantillon, mais il y a aussi le parcours des Landes, le circuit des paysages et le circuit forestier. Et pour cela, on a des sacs à dos à disposition au domaine, donc un premier qui s'appelle le kit quat, qui veut dire forêt en breton. Donc c'est un petit kit qu'on peut emprunter pour, par exemple, avec ces deux petites brindilles, mesurer la hauteur des arbres. On va avoir des petites fiches techniques pour les utiliser. On va avoir des petites choses à manipuler, par exemple un petit miroir pour regarder dans les arbres dessus. Voilà, donc plein de petites choses. Donc là, je vous ai parlé du kit couette, mais on a aussi le sac à dos land sur le même principe.
4: Ah, il est immense.
5: Il est immense, ouais. C'est qu'il y a plein de choses à l'intérieur.

0: intérieur, très équipé. On va avoir, c'est pour ça qu'il est grand, des jumelles par exemple, des petites loupes, des fiches aussi techniques sur les oiseaux, sur les types de bruyères, etc. à découvrir sur le parcours. Donc ça, c'est des sacs à dos qui sont disponibles gratuitement à l'accueil tout l'été. Donc on peut venir et puis demander aux animateurs de les emprunter. Voilà, donc plein de choses dans ces sacs à dos. On n'a pas parlé du Roudouscope. Donc c'est notre petit lecteur d'empreintes aussi qu'on met à disposition dans le kit quad pour placer un petit calque et regarder quel animal a laissé une trace sur le sentier. Donc voilà, on vous a donné un petit avant-goût de ce que ces sacs à dos contiennent.
1: Nous étions au domaine de Ménesmeur à Anvec dans le Finistère. Marielle Chaumien et Maxime Causeur, on vous remercie. On va sur le site internet pour avoir les renseignements, évidemment.
0: Oui, on vous invite à aller sur le site du Parc d'Armorique, sur lequel vous allez trouver toutes les animations de l'été, nos incontournables sur les animaux, nos nouveautés, la calèche, des initiations au cheval bâton. Je vous laisse regarder ça sur le site. Retrouvez aussi toutes nos activités, outils gratuits. On a un jeu de piste aussi sur les corrigans. Donc, n'hésitez pas à regarder sur le site, à nous suivre aussi sur Facebook où on actualise régulièrement les choses. On vous parle des naissances, des nouveaux animaux, etc.
1: Vous reviendrez les enfants ?
2: Oui.
1: Pas petit.
3: Ouais. Je viens avec papy et mamie déjà la prochaine fois, je pense, pour leur montrer.
1: Oh, ils ont l'air fatigués.
3: Ouais, c'est l'heure du goûter, là.
1: Merci.
3: Merci en tout cas, au revoir.

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Réjouissez-vous et jubilez, car voici, au Happy Day, un jour de joie, j'espère, pour vous, à l'écoute du gospel, du negro spiritual, du blues, du rhythm and blues, de la soul music. Enfin, au Happy Day, c'est tout un mix de belles musiques en provenance des Amériques et de l'Amérique noire en particulier. Ici, c'était un gospel, bien sûr, c'est la tradition d'ouvrir notre émission avec un disque vinyle qui n'a pas été réédité, un album rare. He brings joy, il apporte la joie, bien sûr, le Seigneur apporte la joie. Alors, c'était interprété par le chœur d'une église de Californie, une église basée à Oakland. Alors, Oakland, c'est de l'autre côté de la baie de San Francisco, au sud de Berkeley. Et c'est une église appelée Allen Temple Baptist Church. Et c'était donc son mass-choir avec une soliste qui s'appelait Billy Poole. Alors, c'est une église qui a été établie en 1919 et qui est toujours très active aujourd'hui à Oakland, donc en Californie. Cet album vinyle rare sous label Northwind Records a été publié en 1980. Voilà, c'était donc la rareté pour ouvrir notre programme cette semaine. Alors cette semaine dans Happy Day, je vous propose un programme de compositions de spirituals et de gospel songs qui toutes se font l'écho à des degrés divers d'un sentiment ou d'une attitude qui n'est pas particulièrement glorieuse, le mépris. Le mépris ou l'indifférence, voire l'invisibilité. Que ce soit le mépris pour un individu que l'on veut isoler, exclure, ou le mépris pour tout un groupe ethnique, tout un peuple, par le refus de reconnaître ses valeurs et ce qu'il peut apporter à la société, ce sont des attitudes et des sentiments que l'on retrouve exprimés en musique, dans certains negro spirituals, certaines gospel songs, et dans le blues et dans la soul music aussi. Alors voici tout d'abord un ancien spiritual intitulé « I've been buked and I've been scorned », j'ai été repoussé, j'ai été méprisé, dont l'origine remonte au temps de l'esclavage, au XIXe siècle, et comme tous ces chants de création anonyme. Il apparaît en publication en 1927 pour la première fois dans un recueil de spiritual arrangé par une chef de chœur qui s'appelait Eva Jessie. Le titre donne le sens de ce spiritual, une expression du mépris dans lequel le noir américain était tenu. Le mot « buked » est une abréviation de « rebuked », qui veut dire « rejeté », et « scorned », qui signifie « méprisé ». J'ai été rejeté et méprisé. Malgré cela, je ne courbe pas les chines, car je sais que ma libération viendra. Voilà, c'est le sens de ce negro spiritual ancien. Alors voici une première interprétation de ce spiritual. Il y en aura une deuxième au cours de cette émission. Dans le style classique, traditionnel, chanté a cappella par un groupe qui s'appelle Georgia Spiritual Ensemble. Ce sont quatre voix féminines et deux voix masculines.

I've been buked and I've been scorned, un traditionnel du Negro Spiritual, donc interprété ici par le Georgia Spiritual Ensemble. Alors ce thème a souvent été enregistré par toutes sortes d'artistes, dont Paul Robeson et Marian Anderson, dans des styles classiques, un peu dans celui que nous venons d'entendre. Et il est aussi, bien sûr, par la reine du gospel, Mahalia Jackson. Elle l'a interprété à la tribune du Lincoln Memorial lors de la Grande Marche sur Washington en août 1963, aux côtés du docteur Martin Luther King. Mais en voici une autre interprétation, dans un style bien différent, par un ensemble qui connaissait bien Mahalia Jackson, d'ailleurs, et la fréquentait régulièrement à Chicago, les Staple Singers. Alors c'est un style bien différent et original, c'est le style des Staple Singers, à la croisée du blues, du folk et de la country music. Ce thème est enregistré par le groupe en 1961 pour VJ, sous le titre raccourci de « I've Been Scorned ».

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1: I've been scorned, j'ai été méprisé par les Staple Singers, donc en 1961. Les Staple Singers, rappelons-le, c'était Pop Staples, le papa de la famille, chant et guitare, et ses trois enfants, Purvis, Cleotha et Mavis, qui est la seule survivante de la famille, Mavis Staples, qui a aujourd'hui 83 ou 84 ans. Alors c'est le mépris qui est évoqué cette semaine, l'indifférence aussi, dans au Happy Day, exprimé dans le Spiritual avec ces mots, rebuked et scorn. L'objet du mépris se trouve rejeté, isolé. C'est un sentiment d'aliénation souvent exprimé dans le blues. Le blues exprime souvent ce sentiment d'abandon, de rejet, de mépris. L'homme noir sur le sol américain connaît pendant de longues décennies ce sentiment de mépris et de rejet exprimé par la ségrégation qui règne alors dans le pays. Et il se lamente sur sa condition. Ce sentiment est bien exprimé dans la composition de jazz Black and Blue. Noir et bleu, c'est-à-dire noir et qui a le blues, une chanson écrite par le duo Fats Waller et Andy Razaf en 1929 et enregistrée par Louis Armstrong en cette même année 1929. La chanson exprime le désespoir de l'homme noir, méprisé, le racisme sous forme de mépris. « Even the mouse ran from my house », même la souris s'est enfuie de chez moi. Les gens se rient de vous et vous méprisent aussi. Qu'ai-je fait pour être si noir et avoir autant le blues? C'est le sens de Black and Blue, interprété donc par Louis Armstrong, trompette et chant, en 1929.

Qu'ai-je fait pour être si noir et avoir autant le blues? What did I do to be so black and blue? My only sin is in my skin, chante Louis Armstrong ici. Mon seul péché est dans la couleur de ma peau. Un enregistrement bien de son époque. C'était à New York, donc, en 29. Une interprétation de cette composition de Fats Waller, signé Fats Waller et Andy Razaf. Alors le mépris cette semaine dans Wapiday, d'un sentiment à l'autre, voici une autre approche du thème du mépris, une de ses variations avec un blues intitulé « Nobody knows you when you're down and out ». Personne ne vous connaît plus lorsque vous êtes au fond du tunnel. Une chanson qui porte un regard cruel sur la société. Le narrateur du chant exprime comment, lorsqu'il menait la grande vie d'un millionnaire, dépensant son argent sans compter, il avait beaucoup d'amis. Mais au fur et à mesure qu'il rencontrait des problèmes financiers, par exemple, jusqu'à se retrouver dans la dèche, les amis d'antan ont tous alors tourné les talons, méprisant celui qui les avait associés à la grande vie qu'il menait. Alors cette chanson a été écrite en 1923 par un pianiste qui s'appelait Jimmy Cox, mais a été interprétée en 1929 par la grande Bessie Smith. Et « Nobody knows you when you're down and out » a été le plus grand succès commercial de cette chanteuse, Bessie Smith, qui était une des plus grandes chanteuses de blues des années 20. Elle a été surnommée d'ailleurs l'impératrice du blues, « The Empress of the Blues ». Alors nous allons donc découvrir ce « Nobody knows you when you're down and out » qui est enregistré donc par la Columbia. En 1929, la firme Columbia, malheureusement, l'ingénieur du son n'a pas bien réalisé son équilibre entre les instruments et la voix de Bessie. Bessie Smith est très présente, les musiciens sont un petit peu plus dans le fond, mais ça n'empêche pas d'apprécier l'art de cette grande chanteuse. Voici donc « Nobody knows you when you're down and out », Bessie Smith.

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1: Un enregistrement à la sonorité un peu antique. Nous étions en 1929 de nouveau avec Bessie Smith, grande impératrice du blues. Nobody knows you when you're down and out. Plus personne ne vous reconnaît lorsque vous êtes dans la dèche. Alors cette composition a été reprise par différents artistes et en voici une autre interprétation par Bobby Womack. Bobby Womack était chanteur de gospel à une époque et puis grand chanteur de soul aussi. Il a fait une belle carrière. Il a enregistré ce thème sous le titre non plus de Nobody Knows You When You're Down and Out, mais de Nobody Wants You When You're Down and Out. Plus personne ne vous veut lorsque vous êtes dans la dèche. Alors c'est une interprétation qui est totalement différente de celle de Bessie Smith, bien sûr, et pourtant c'est la même composition. Et la voici donc, Bobby Womack, Nobody Wants You When You're Down and Out.

Nobody Wants You When You're Down and Out, interprétation bien différente de celle de Bessie Smith, ici par Bobby Womack, qui était chanteur et guitariste, enregistré en 1973 dans l'album Facts of Life. C'est un morceau qui a eu un certain succès, il s'est classé dans le top 40, top 40 américain. Alors le mépris donc s'exprime de façon diverse, nous l'aurons entendu et constaté au travers les quelques compositions qui constituent et qui composent ce Oh Happy Day. Alors voici un dernier titre, une dernière composition intitulée When Will We Be Paid For The Work We've Done? Quand serons-nous payés pour le travail que nous avons fourni, et qui est aussi une expression du mépris, ce mépris dont la société, la communauté africaine-américaine a été tenue pendant de nombreux plusieurs siècles, et au temps de l'esclavage et au temps de la ségrégation. Ils ont largement contribué au développement et à la prospérité des États-Unis, mais a-t-on vraiment reconnu le travail qu'ils ont effectué? Il y a ici aussi une expression du mépris. Alors c'est de nouveau les Staples Singers qui vont interpréter ce thème, et d'une époque, à une époque plus tardive. Nous sommes maintenant en 1969, ils enregistrent pour Stax, se sont fait beaucoup plus Soul Singers que Gospel Singers à cette époque, et c'est avec cette interprétation donc par les Staples Singers que nous allons conclure notre programme. Mais réjouissez-vous et jubilez, car dès la semaine prochaine, je vous le promets, nous serons ensemble pour un nouveau numéro de Oh Happy Day. La réalisation technique était assurée par Mathieu Goualard.

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2: Bonjour à tous, bienvenue dans ce studio pour cette nouvelle édition des Racines du présent, comme chaque semaine, en partenariat avec le quotidien La Croix et en codiffusion sur l'ensemble des radios chrétiennes. Alors vous le savez bien, lors de la dernière élection présidentielle en 2022, les trois candidats considérés comme populistes, nous y reviendrons au cours de cette heure de conversation, ces trois candidats, Marine Le Pen, Jean-Luc Mélenchon et Éric Zemmour, ont totalisé 52% des voix. Le moment est donc venu pour nous de nous interroger sur les définitions et sur les historiques de ces fameux populismes à la française, qu'ils soient de droite ou de gauche. D'autant plus qu'ailleurs en Europe, en Italie, en Allemagne, en Grande-Bretagne, sans oublier les États-Unis, ce type de formation politique gagne du terrain et de l'influence. C'est ce que nous allons essayer de comprendre en compagnie de notre invité. Marc Lazare, bonjour.
3: Bonjour.
2: Merci beaucoup d'avoir accepté notre invitation. Vous êtes professeur émérite des universités au Centre d'Histoire de Sciences Po et vous publiez chez Gallimard dans la collection Essais un livre tout à fait intéressant intitulé « Pour l'amour du peuple, histoire du populisme en France, 19e-20e siècle ». Voilà notre thème aujourd'hui, « Comprendre l'histoire des populismes en France ».
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2: Marc Lazare, vous êtes donc historien, vous vous êtes penché, vous avez scruté avec beaucoup d'attention et beaucoup de précision l'histoire du populisme en France, c'est le titre de votre livre, mais peut-être aurait-il fallu le titrer « L'histoire des populismes ». Vous nous expliquez « Le populisme fait partie de la culture politique française, je vous cite, comme un magma stagnant sur un volcan ». Que voulez-vous dire, Marc Lazare ?
3: Que ce qui m'a frappé, c'est que ça revient très très fréquemment. Alors bien sûr, il faudra s'entendre sur ce qu'on entend par populisme, qui est à la fois un phénomène unique et, oui. et en même temps qui se démultiplie. Alors évidemment,
2: vous allez nous l'expliquer.
3: Voilà, et qui va donc du 19e au 21e siècle. Et l'idée, c'est que c'est présent en permanence, mais qu'il y a des moments, justement, dans notre histoire, depuis le 19e siècle jusqu'à nos jours, où il y a justement cette éruption. Alors, prendre cette métaphore.
2: Est-ce que c'est une éruption ou une irruption ?
3: Alors, ça peut être les deux. Oui. Et justement, la grande thèse, il y en a une des thèses de ce livre, qui repose sur une enquête historique,
2: très, très
3: sur
2: précise,
3: un certain nombre de données, c'est que par le passé, on avait ce qu'on pourrait appeler, puisqu'on est toujours dans des métaphores pour ce début d'émission, des poussées de fièvre, mais qui passaient plus ou moins rapidement. Et il y a des moments dans notre histoire où ces formes de populisme s'inscrivent dans la durée. Et il y a deux périodes dans notre histoire, les années 30, et je relis les années 30, et notamment ce qu'on appelait les ligues d'extrême droite, non pas au nom du fascisme, mais au regard du populisme. Et justement, depuis les années 80 en France, et en ce sens-là, nous sommes précurseurs, en France, avec l'émergence, l'éruption et l'irruption du Front National et puis dorénavant de ce qu'on appelle la France insoumise et puis aussi d'autres caractéristiques. Donc voilà, c'est présent dans notre démocratie. Il faut bien comprendre qu'en France, il y a une constante qui s'appelle la constante du populisme.
2: Alors dans cette métaphore du magma stagnant sur un volcan, il y a quand même une caractéristique de grande chaleur, de brûlure, de violence. Est-ce que ces mots-là peuvent caractériser les différents populismes que nous allons détailler avec vous dans un instant, Marc Lazare.
3: Oui, oui, parce que alors c'est pas obligatoirement d'ailleurs de la violence physique, mais c'est de la violence rhétorique très fréquemment. Et c'est ça qui est la caractéristique de ces populismes, c'est-à-dire que c'est une rupture par rapport à un certain type de langage politique, plus ou moins policé, à cause justement...
2: Plus consensuel,
3: en tout cas, plus policé, dans le sens que, justement...
2: Plus respectueux, peut-être.
3: Voilà, plus ou moins. On sait qu'il peut y avoir des grands moments à l'Assemblée nationale, ou dans ce qu'on appelait auparavant la Chambre des députés, où il peut y avoir des affrontements particulièrement rudes et virulents entre orateurs. Mais ici, c'est vrai qu'il y a une forme de violence rhétorique, parce que ces populismes ont un certain nombre de caractéristiques qui sont celles de la dichotomie, de voir le bien et le mal, de voir pas simplement des adversaires, mais des ennemis, d'avoir justement l'appel à un changement radical.
2: Le fameux coup de balai.
3: Alors, ça, c'est effectivement ce qui m'a beaucoup frappé, car je ne l'avais pas
2: vous
3: en tête au départ.
2: Vous insistez là-dessus dans votre livre.
3: C'est que la notion du balai, c'est-à-dire pour balayer tout ça, c'est extraordinaire, le balai, parce que c'est...
2: Voir la tronçonneuse, quand même.
3: Ouais, alors, maintenant, c'est la tronçonneuse avec le leader argentin Javier Milei, dont un certain nombre de responsables politiques aujourd'hui se sont inspirés en France, M. Éric Ciotti, Mme Valérie Pécresse, par
2: exemple. Et le disent, du reste.
3: Et le disent, en disant, nous aussi, on voudrait prendre la tronçonneuse, mais juste pour revenir un peu, parce que vous avez raison, dans cette dimension du populisme, il y a aussi un aspect émotif, il y a un aspect qui joue sur ce que j'appelle les passions. Je me réfère un peu à ce que écrivait François Furet là-dessus, qui aimait beaucoup cette notion de passion qui vient du 19e siècle, les passions politiques. Oui, le balai, le coup de balai, on va donner un bon coup de balai, c'est-à-dire qu'on va nettoyer les écuries d'Augias. Donc ça veut dire aussi qu'il y a des gens qui sont corrompus, dont il faut se débarrasser. Et pour ma grande surprise, je veux dire que c'est au terme de cette enquête que je le dis, et je le dis à un moment donné dans la conclusion du livre, que ça soit à l'époque du général Boulanger, donc à la fin du 19e siècle, on va y revenir, que ça soit à l'époque des Ligues de l'Entre-deux-Guerres, à l'époque de Pierre Poujade, dans ce qu'on a appelé le Poujadisme, mais encore Jean-Luc Mélenchon récemment, c'est cette idée, oui, il faut un ustensile, et cet ustensile, c'est le balai, on va se débarrasser de tout ça. Et c'est en gros la tabula rasa.
2: Oui. Voilà. Certains parlent du coup de hache aussi.
3: Ou le coup de
2: hache. Voilà, mais on voit bien la même, c'est la même dynamique qui est proposée. Alors, au fil de votre enquête extrêmement précise, comme je le disais, vous avez défini, déterminé, observé un certain nombre de conditions, Marc Lazare, à l'apparition des populismes. Alors je voudrais, avant qu'on les aborde un par un, qu'ils soient de droite, de gauche, qu'ils soient anciens ou qu'ils soient contemporains, si vous le voulez bien, voyons ensemble les conditions de l'apparition des populismes. Et on va voir que vous dessinez là, d'une certaine façon, le portrait de notre paysage politique aujourd'hui. Vous commencez par un niveau extrême de désaffection entre les institutions et les responsables politiques. Aujourd'hui, nous connaissons un record d'abstention.
3: Tout à fait. Alors, évidemment, il va falloir à un moment donné qu'on définisse cette notion si compliquée, si floue, si vague, qui fait que certaines personnes disent qu'il ne faut pas l'utiliser, de populisme. Mais vous avez raison, il y a plusieurs conditions. La condition qu'on retrouve dans tous les cas que j'étudie, c'est un grand moment de désaffection politique, de critique même des institutions, de critique des responsables politiques, et une volonté soit d'autorité, soit de plus de participation, soit les deux à la fois, paradoxalement.
2: Paradoxalement.
3: Et donc ça, c'est le premier élément. C'est-à-dire qu'il y a des périodes où, effectivement, nos institutions, que ce soit sous la 3e République, sous la 4e République, sous la 5e République, il y a des moments où il y a... Alors, pour reprendre une terminologie qui nous vient de Charles Maurras, mais qui est de plus en plus reprise par tout le monde, une sorte de divorce, un gouffre entre le pays légal et le pays réel. Et je mets beaucoup de guillemets au micro, j'ose dire, entre ces deux notions. C'est-à-dire le sentiment qu'il n'y a plus de syntonie, qu'il n'y a plus de symbiose, qu'il n'y a plus d'harmonie entre l'expression des citoyens par l'intermédiaire du vote ou par des protestations avec les représentants politiques. Ça, c'est le premier point, avec ce que ça révèle, cette difficulté de notre démocratie française à avoir justement une représentation politique qui permette de prendre en compte la diversité, justement, des aspirations.
2: Et puis, ça, c'est la première. Le corollaire, si vous permettez, de ce premier point, c'est le fait que la promesse démocratique tourne à vide. C'est-à-dire qu'on promet l'égalité, la fraternité, la liberté, et plus personne n'y croit. Oui, Marc Lazare.
3: C'est ça, il y a des moments, effectivement, dans notre histoire où il y a ce hiatus entre cette formidable promesse de la République, liberté, égalité, fraternité, et la réalité que cela représente, en tout cas pour une partie de la population. Ça, c'est le premier point, c'est la première condition, c'est la condition politique. La deuxième condition qu'on retrouve systématiquement, c'est une relation, c'est une condition socio-économique. C'est-à-dire qu'à chaque fois qu'on voit ces poussées de populisme, ou l'inscription du populisme dans la durée, donc surtout dans la période la plus récente de notre histoire, c'est lorsqu'il y a une situation de crise économique, une situation de détresse sociale, et un élément que je n'avais pas repéré au départ dans ce que j'ai commencé cette enquête, aussi de protestation fiscale. Une protestation fiscale qui fait que une partie de la population, notamment les catégories intermédiaires, les commerçants, les artisans, les professions libérales, s'estiment matraqués par l'État, et surtout que leur contribution ne répond pas à leur contribution, les services qu'ils peuvent attendre de cet État.
2: Voilà, la promesse n'est pas tenue, c'est le fameux Nicolas qui paye,
3: qu'on entend aujourd'hui,
2: mais en même temps...
3: Mais qu'on retrouve dans le passé.
2: Oui, hein. Marc Lazare, cette révolte fiscale, c'est l'un des fils rouges de notre histoire de France.
3: Alors, effectivement, il y a eu beaucoup de travaux là-dessus, notamment les travaux d'un historien qui est au Centre d'Histoire de Sciences Po, je me permets de faire un peu de publicité, Nicolas Delalande, qui avait très bien montré, justement, cette difficulté de la résistance fiscale en France sur la longue durée. Oui, c'est très présent. Alors, c'est pas présent dans tous les cas de populisme, mais c'est souvent présent. Et très souvent, c'est aussi des moments où une partie de la population ne retrouve pas la promesse justement de l'égalité dont vous parliez à juste raison. Donc ça c'est le deuxième point, une détresse sociale à un moment donné que l'on retrouve quasiment dans tous les cas. Puis le troisième élément, c'est ce que j'appelle, et c'est une question un peu épineuse, une forme d'interrogation culturelle et identitaire. Des moments où les Français s'interrogent sur eux.
2: Qui suis-je
3: au lendemain de la défaite face à la Prusse, par exemple, ça va être l'expérience du boulangisme. Dans les années 20-30, au moment où la France sort victorieuse de la Première Guerre mondiale, mais saignait l'impôt du sang qu'ont payé les Français, en particulier le vaste monde paysan, et cette interrogation sur ce que devient la France est encore plus accélérée au moment où la Grande Dépression va arriver en France, donc 1931. Aux États-Unis, 1929, mais elle va arriver en France,
2: chez nous.
3: 31 en France, avec un grand nombre de chômeurs. Des interrogations aussi sur les processus de modernisation en France. C'est le cas du poujadisme avec Pierre Poujade. Lorsque la France se modernise et que toute une partie des commerçants, des artisans se centrent à l'écart du processus de modernisation.
2: Et encore aujourd'hui avec la numérisation.
3: Bien évidemment, et avec surtout ce phénomène, et qui là marque la singularité de ce que j'appelle les populismes contemporains par rapport aux populismes que je qualifie d'antan dans le passé, c'est le processus de globalisation et le fait que toute une partie de la population se sent complètement laissée de côté par ce processus et donc a un sentiment de protestation. Et puis il y a un dernier élément sur lequel j'insiste aussi, c'est la dimension internationale. C'est-à-dire des moments...
2: Ça tremble, où
3: la France tremble. Elle a été battue par la Prusse, il y a un sentiment national blessé. Il y a des moments où, par exemple, au moment de la crise Poujade, c'est la guerre d'Algérie et Poujade qui au départ est sur des questions fiscales va aussi s'emparer de la question de l'Algérie.
2: Et la fin de l'Empire plus largement.
3: Et la fin de l'Empire, c'est-à-dire ce trouble français, qu'est-ce que nous sommes ? Nous avons perdu l'Algérie, nous avons perdu l'Indochine.
2: On se rétrécit
3: au moment où la France se déploie en Europe en même temps et donc il y a aussi la question européenne qui travaille beaucoup ces mouvements populistes et justement aujourd'hui l'Europe, la puissance de l'Allemagne, qu'est-ce que c'est que la France aujourd'hui ? Quel poids, quelle responsabilité. Est-ce que nous pesons encore ? C'est des éléments qui, au niveau international, ont un impact direct et sont parfois aussi des ingrédients de ces acteurs populistes. Ce qui est important pour qu'il y ait populisme, à part le cas exceptionnel que j'analyse dans le dernier chapitre des Gilets jaunes, c'est qu'il y a des entrepreneurs politiques, c'est-à-dire des acteurs politiques, des responsables politiques, des leaders qui développent ce qu'on appelle le populisme.
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2: Au micro Frédéric Mounier, nous sommes aujourd'hui en conversation avec l'historien Marc Lazare qui s'est interrogé sur l'histoire du populisme en France du 19e au 20e siècle. Et avec lui, nous essayons de comprendre cette fameuse histoire des populisme. Alors, nous venons de voir les conditions de l'apparition des populismes en France, qui, comme vous le dites, Marc Lazare, sont comme une sorte de magma qui stagne sur un volcan. On a évoqué un niveau extrême de désaffection envers les institutions, une détérioration prononcée de l'économie, une révolte fiscale, un contexte international déstabilisant. Voyons voir à travers l'histoire, Marc Lazare, remontons au 19e siècle. Vous évoquez, à la fin de ce 19e siècle, le général Boulanger. Alors, je suppose que peu nombreux sont nos auditeurs qui savent encore qui était le général Boulanger. Rappelez-nous le contexte et la personnalité de cet homme, alors, Marc Lazare.
3: Nous sommes sous la Troisième République, une Troisième République qui vacille un peu, qui a du mal pour le moment à véritablement s'implanter, asseoir son autorité, justement après une défaite. Et le général Boulanger est extraordinairement populaire. On l'appelle le général, on le surnomme le général La Revanche. Il va être d'ailleurs ministre de la Guerre. Nous sommes entre 1887. C'est un épisode très court. C'est ça qui est très intéressant. Ça dure 4 ans. Oui. 1887-1891. Et ça se termine de manière tragicomique. Et je me permets de le dire tout de suite pour évacuer ce point-là. Parce que le général Boulanger va échouer dans son entreprise politique et va se suicider sur la tombe de sa maîtresse à Bruxelles. Alors très souvent, on présente ça sous l'aspect d'un folklore.
2: Mais c'est plus sérieux que ça.
3: C'est beaucoup plus sérieux que ça. C'est un grand moment de la Troisième République où il y a une contestation justement de la démocratie parlementaire, une critique des élites. Et là, on retrouve des éléments tout de suite constitutifs du populisme. Une volonté justement de rompre avec ça. Le programme de Boulanger est particulièrement vague et confus.
2: Enseignez à Rome, il faut le rappeler, vous évoquez ce programme comme étant un minestrone politico-idéologique. Il y a un peu de tout.
3: Oui, et c'est la particularité de ce populisme-là qu'on retrouve parfois dans d'autres expériences de populisme, c'est que ça attire des gens qu'on va appeler plutôt des anciens bonapartistes, des monarchistes, des gens qu'on classe plutôt à gauche, qui se retrouvent dans cette aspiration au fait que le peuple n'est pas représenté. Et voilà le point clé qui est celui du populisme, parce que ça renvoie à une question de la démocratie républicaine en France. La question entre représentation et incarnation du peuple. Et c'est cette tension permanente qui caractérise notre démocratie. C'est ça que j'essaye de mettre en lumière à travers cette histoire du populisme. C'est revoir un peu l'histoire de notre démocratie française. Et donc, le général Boulanger, qui va gagner plusieurs élections, qui au départ n'est qu'un militaire, va se lancer en politique, poussé par un certain nombre de ses amis, va gagner un certain nombre d'élections, va être jusque devant la Chambre des députés, interpellé par les autres députés, va présenter son programme, justement, pour revoir la Constitution, pour repenser, justement, toute l'organisation politique. Et il va développer un vaste mouvement, alors qui a été remarquablement étudié par Bertrand Joly, qui nous a fait un livre absolument fondamental sur lequel je m'appuie beaucoup, mais j'ai aussi retrouvé des textes
2: Les mots d'ordre du général Boulanger, c'est dissolution, révolution, constituante.
3: Exactement.
2: Ça nous dit quelque chose, aujourd'hui.
3: Alors, c'est très intéressant. Oui, voilà. Mais alors, attention
2: naturellement,
3: aux anachronismes, mais ce qui est intéressant, c'est il se veut républicain. Il a été très très très critiqué en disant il veut attaquer la République, mais il se réclame de la République, et effectivement il veut la dissolution immédiate de la Chambre des députés, il veut une nouvelle constitution, et puis il y a ce mot magique de révolution, et puis cet appel au peuple, et c'est ça qui caractérise le général Boulanger. Attention, il va respecter les règles, parce qu'à un moment donné, ses amis le poussent à aller faire une marche sur l'Élysée. Dans la rue. Et il dira non, ça, c'est pas possible. Oui. Et bon, pour différentes raisons, il va être mis de côté rapidement. Mais c'est très intéressant parce que c'est une expérience fondatrice. C'est une expérience fondatrice du populisme, à mon sens, parce que c'est lié aussi à une personne. Il y a un côté, justement, de personnalisation. Et on va employer un terme anachronique pour l'époque, parce qu'à l'époque, on aurait dit propagande, mais on dirait aujourd'hui de communication. Et ça m'a beaucoup intéressé, parce que dans cette histoire de populisme, c'est une histoire à la fois franco-française, mais dans laquelle, comme on fait maintenant, j'essaye d'intégrer des éléments de ce qu'on appelle l'histoire connectée ou l'histoire globale. C'est des vastes mots, mais qu'est-ce que ça veut dire concrètement? C'est qu'il est l'un des premiers qui va faire une campagne personnelle. Et pourquoi ? Parce qu'il a fait un voyage aux États-Unis. Un de ses amis aussi a beaucoup étudié les premières campagnes, les grandes campagnes présidentielles américaines. Et le général Boulanger fait ça aussi. Il y a une multitude non seulement d'affiches, d'objets. Il y avait un culte de Boulanger, en particulier dans la ville de Paris. Et ça, c'est...
2: Il a fait de la com', comme on dit aujourd'hui.
3: Il a fait de la com', exactement. Voilà. Pour parler clair, on fait un anachronisme terrible, cher ami. Faisons-le pour faire comprendre, de temps en temps, c'est utile. Oui, il fait une... Et pourquoi ça a choqué à l'époque le reste des Républicains, parce que justement, ils voulaient, les restes des Républicains, ne pas reproduire le modèle du Second Empire et de Napoléon III. Donc, il faisait très peur, le général Boulanger.
2: Ceci dit, vous dites quand même dans votre livre, Marc Lazare, que suite au bonapartisme du Second Empire, vous avez repéré une sorte de constante dans notre histoire que vous évoquez comme étant, je vous cite, une propension à l'illibéralisme.
3: Oui, je
2: pense. Alors, certains évoqueraient la recherche d'un homme providentiel. Bon, est-ce que c'est vraiment un fil rouge, ça ?
3: Oui, je pense que de temps en temps, dans notre histoire républicaine, et je ne suis pas le premier à le dire, d'ailleurs je rends hommage à Pierre-Rosan Vallon qui avait caractérisé le Second Empire comme une des premières expériences de démocratie libérale, et Pierre-Rosan Vallon insiste, puisque cette notion de démocratie libérale est souvent employée, Pierre-Rosan Vallon souvent dit, attention, j'ai un droit de propriété en quelque sorte, et je lui donne bien volontiers dans, sa trilogie sur la démocratie, il insiste beaucoup pour cet aspect. Oui, il y a certaines fois en France où il y a l'idée qu'on peut rechercher l'homme providentiel, ou peut-être un jour
2: on parlera du général de Gaulle tout à l'heure.
3: Oui, et en même temps, et donc peut-être de réduire un peu les libertés au profit de l'autorité.
2: Voilà.
3: Qui peut parfois basculer dans l'autoritarisme.
2: Et ça, c'est l'un des fils rouges.
3: Exactement.
2: Alors, on poursuit notre cavalcade dans l'histoire avec vous, Marc Lazare. Je rappelle le titre de votre livre, « Pour l'amour du peuple, histoire du populisme en France, du 19e au 20e siècle ». C'est chez Gallimard, dans la collection Essai. Nous enjambons la Première Guerre mondiale, dont vous dites à quel point elle a saigné le pays et qu'elle l'a laissé en quelque sorte tout pantelant. Nous arrivons aux années 30 avec ce qui pour vous est un phénomène tout à fait essentiel, peut-être jusqu'à aujourd'hui, jusqu'au Rassemblement National, c'est la question des ligues et en particulier des ligues d'extrême droite. Alors est-ce que vous pouvez nous décrire le tableau, Marc Lazare ?
3: Nous sommes dans les années 30, donc une période particulièrement tendue en France, où justement il y a cette situation politique. On retrouve là un grand moment de désaffection politique, de critique contre les responsables politiques de la Troisième République, d'une part, avec un certain nombre de scandales, d'affaires, l'affaire Stavisky, par exemple, qui est resté dans les mémoires, en tout cas.
2: Un escroc qui s'était suicidé.
3: Exactement.
2: Ou qu'on a suicidé.
3: Ou qu'on a suicidé, voilà. Selon le fameux titre du journal. Une situation de détresse socio-économique et justement la répercussion aussi d'événements internationaux et en particulier le communisme bolchevique qui provoque des peurs chez un certain nombre de Français et d'autre part une certaine attractivité pour un régime qui s'est installé en Italie avec Mussolini où un certain nombre de personnes de droite, d'extrême droite regardent avec un certain intérêt ou Mussolini ou Salazar au Portugal. Donc il y a les Croix de Feu, il y a les Jeunesses Patriotes, il y a toute une série de ligues comme ça, il y a aussi le mouvement d'Henri Dorgère qui est un mouvement paysans qui s'organisent d'ailleurs aussi sur une protestation fiscale. Et là, et puis, bien sûr, il y a le Parti populaire français avec Jacques Doriot qui vient du communisme. Donc, il y a une série de ligues comme cela qui

0: pré-fasciste, comme le disait Sternel. Mais je relis ce phénomène des ligues de l'entre-deux-guerres à la lumière de la notion de populiste. Qu'est-ce que je vois? Je vois un certain nombre de caractéristiques du populisme. Mmh. Quelles sont-elles?
1: Allez-y. Ben,
0: c'est l'idée qu'il y a une opposition terme à terme entre un peuple qui est supposé vertueux, qui est supposé être bon, qui est très souvent un peuple qui justement possède la vérité, et une série d'élites qui sont des élites justement corrompues, détestables, qui font semblant d'avoir des différences,
1: mais déconnectées.
0: Déconnectées, mais surtout qui font semblant d'avoir des différences entre la gauche
1: tous
0: et la droite.
1: Tous les mêmes, pourris,
0: d'où le coup de balai dont on a parlé tout à l'heure. Deuxième point, le populisme, c'est donc une forme un peu d'idéologie très floue, très qui peut changer aussi, qui a différentes orientations, mais en gros, c'est cela. Et puis, deuxième point, c'est une stratégie. Une stratégie pour essayer, justement, d'arriver au pouvoir. Et ça, c'est un élément tout à fait important. Puis, une troisième dimension du populisme, c'est l'expression aussi d'une certaine culture du bas par opposition à une culture qui serait celle du haut, celle des élites, justement.
1: La France d'en bas, la France d'en haut.
0: Voilà. Donc, c'est ces trois éléments constitués du populisme, mais on les retrouve dans les ligues de l'entre-deux-guerres et qui vont marquer justement la France de l'entre-deux-guerres, cet appel du peuple contre, justement, au peuple contre les élites. Alors attention, entre ces populistes, il y a des différences.
1: Naturellement, hein. Il faut bien le dire, Marc Lazare, un certain nombre des promoteurs de ces populismes à la française se sont retrouvés quelques années plus tard des acteurs de la Révolution nationale et de l'État français, mais pas tous.
0: Comme vous l'avez dit, pas tous, effectivement. Mais effectivement, il y a une dimension aussi, il y avait une certaine dimension populiste sous le régime de Vichy. La terre ne ment pas, pour reprendre une formule célèbre du maréchal Pétain.
1: L'appel à l'homme providentiel.
0: L'appel à l'homme providentiel. Et puis, ce point nodal du populisme, le rapport à la nation. Mm-hmm. C'est-à-dire que dans tout populisme en général, je dis bien en général, il y a quelques exceptions, mais en général, il y a ce lien fort, le peuple et la nation, et la critique des élites qui sont supposées trahir la nation, jouer contre la nation parce qu'elles sont internationalisées, parce qu'elles sont cosmopolites, et dans les années 30 aussi, ça s'accompagne, il faut le dire, d'une forme d'antisémitisme, voire d'un antisémitisme qu'on va retrouver parfois à d'autres occasions, qui était déjà un peu présente chez Boulanger, pas chez lui-même, mais chez un certain nombre de gens proches de Boulanger, et dans ce qui va être à la suite du général Boulanger lors de les différentes ligues qui cette fois seront véritablement antisémites, notamment autour de Drummond. Et on retrouve ça dans la ligue de l'entre-deux-guerres, on retrouvera ça aussi un peu chez Poujade dans les années 50.
1: Alors on va en parler dans un instant. Peut-être qu'il faut rappeler aussi que tout ce monde-là était viscéralement anti-parlementaire.
0: Alors ça c'est un point, merci de le dire. Il y a aussi cet élément tout à fait important de la critique du Parlement comme quelque chose qui justement en quelque sorte empêche l'expression populaire, parce que la représentation et le fait d'avoir un parlement fait en quelque sorte écran à la volonté populaire. Et alors, pour comprendre cela, je suis reparti au début du livre, même si j'ai pas trop développé ce point-là parce que ça m'amènerait très loin, à la Révolution française.
1: Et,
0: et en particulier à la conception rousseauiste, jacobine, et je cite notamment des textes de Robespierre, particulièrement éloquents, où justement Robespierre s'élève contre le principe même de la représentation. Parce que dès que vous êtes représentant, vous avez un écart avec le peuple. Et ça,
1: avec le peuple qui est vertueux par essence.
0: Par essence.
1: Voilà.
0: Et ça, c'est un élément très important à faire comprendre peut-être à nos auditeurs, peut-être le plus difficile, si vous me permettez. Parce que, vous voyez, très souvent, je suis invité par des associations et on en parle beaucoup. Et c'est un élément sur lequel j'essaye d'expliquer ce que ça représente. Parce qu'on élit quelqu'un, encore aujourd'hui. Et cette personne, par exemple, vous allez l'élire, et je vais prendre un sujet sensible pour votre auditoire, qui va être, par exemple, qui aurait pu être hostile, dans des années récentes, au mariage pour tous. Mm-hmm. Et vous votez pour lui parce que vous savez qu'il est contre. Et cette personne est élue, et finalement, elle va s'abstenir ou voter pour. Donc vous allez dire, c'est une trahison. Mais ce qu'il faut essayer de comprendre, c'est que cette personne, au cours de la délibération parlementaire, peut très bien changer d'idée, et c'est la force de la démocratie. Vous pouvez accuser ensuite ce député d'être un opportuniste, de vous avoir trahi. Vous avez une solution, vous ne voterez pas pour lui pour la dernière fois. Mais donnez-lui aussi acte que c'est ça le principe même de la démocratie, de dialogue, de la délibération, du fait que vous pouvez changer d'idée sur un certain point. Eh bien, cette difficulté est une difficulté propre à la démocratie française
1: et
0: explique justement, c'est poussé aussi populiste.
1: Et aujourd'hui, dans le programme de la France insoumise, on voit cette idée du mandat révocatoire,
0: exactement,
1: qui est une très vieille histoire, qu'on retrouve aussi à l'époque de la Révolution, qui consiste à dire, j'ai voté

0: pour Monsieur Dupont. Monsieur Dupont ne pense plus comme moi, je révoque Monsieur Dupont.
1: Et c'est la négation de la démocratie libérale et représentative. Et donc c'est un point
0: c'est
1: clé.
0: Et c'est l'un des nœuds.
1: Vous avez tout à fait raison. Voilà. Et c'est un des nœuds, ce qui est très intéressant, c'est un des nœuds, si j'ose dire, c'est pas très beau ce que je vais employer comme expression, un des nœuds récurrents en France, parce que ça révèle une
0: l'un des nœuds coulants peut-être de la démocratie.
1: Cette difficulté que l'on a en France à véritablement concevoir, penser la démocratie libérale et représentative. Et c'est là où on trouve le lien avec la question pertinente que vous posiez tout à l'heure. Cette propension parfois à la démocratie illibérale. On a un problème avec le libéralisme politique dans ce pays et cette récurrence des phénomènes populistes ou son inscription dans la durée, bien, en témoigne et en atteste.
0: Un dernier point, Marc Lazare, avant d'aborder la Ve République et la deuxième partie du XXe siècle. Vous avez évoqué la question du mariage pour tous. Dans ce fameux entre-deux-guerres dans ces années 30, à partir autour des ligues, on sait qu'un certain nombre de catholiques ont joué un rôle important, se sont réclamés du catholicisme. C'était Charles Maurras, c'était le colonel de la Roque, il y a eu l'excommunication de l'Action française. Enfin, quel rôle, à vos yeux d'historien, quel rôle a pu jouer l'Église catholique dans ce bouillonnement politique de l'entre-deux-guerres, Marc Lazare?
1: J'ai écarté l'Action française de ce livre sur le populisme, parce que quand on lit Maurras, on s'aperçoit qu'il ne faisait pas confiance au peuple, et qu'il faisait confiance avant tout, justement, aux élites éclairées. Et il le dit très bien, d'ailleurs, je cite Charles Maurras à un moment donné, où il dit, en gros, c'est des affaires du monde, les affaires de la cité, même s'il s'exprimait pas comme ça, sont trop complexes pour le commun des mortels. Donc j'exclus l'Action française, mais vous avez raison, il y a une dimension qui est le peuple de Dieu. Et la nécessité justement d'avoir une représentation du peuple de Dieu et d'avoir des références à l'Église catholique. Donc oui, il y a une propension qui peut être présente aussi au sein du catholicisme à un certain type de
0: et également de peut-être une certaine filiation anti-républicaine et contre-révolutionnaire.
1: Bien sûr, bien évidemment.
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0: Nous sommes aujourd'hui en conversation avec l'historien Marc Lazare, professeur émérite des universités au Centre d'histoire de Sciences Po, qui publie chez Gallimard une étude très fouillée consacrée à l'histoire du populisme en France, 19e-20e siècle. Le titre est « Pour l'amour du peuple ». Et avec Marc Lazare, nous essayons de remonter notre histoire pour comprendre l'histoire des populismes. Nous avons évoqué les conditions de leur apparition. Nous évoquons au fil de notre conversation leurs points communs. Nous avons décrit le général Boulanger, les années 30. Et nous arrivons aujourd'hui, maintenant, donc à cette deuxième partie du XXe siècle. Alors, certains ont peut-être oublié celui qui était le papetier de Saint-Céré, qui s'appelait Pierre Poujade, qui a préfiguré un autre qui s'appelait Gérard Nicou un peu plus tard. Pour les plus jeunes s'en souviennent encore. Voilà, ça a été pendant les années 50 ce qu'on a appelé la révolte poujadiste, une sorte de fronde fiscale dont vous dites qu'elle relève, Marc Lazare, du national-populisme. Expliquez-nous.
1: Alors au départ, effectivement, Pierre Poujade, c'est un papetier à Saint-Céré qui a d'ailleurs toute une histoire personnelle. D'ailleurs, sa famille et son père étaient liés plutôt aux ligues de l'entre-deux-guerres et qui va organiser une révolte fiscale contre un contrôle fiscal et qui va progressivement d'abord créer une organisation de défense d'intérêts, l'Union des défenses des commerçants et artisans, l'UDCA. Et ce mouvement va avoir un impact absolument considérable. Nous sommes dans une période, et encore une fois, nous sommes à la fin de la 4e République. Enfin, on ne savait pas que c'était la fin de la 4e République. Ça se passe en 1953, la première révolte fiscale. Et donc, nous sommes dans une période très compliquée de l'histoire de la 4e République, où il y a justement ce processus qui commence à se poindre de la désaffection d'une partie des Français par rapport à la valse des gouvernements. Nous sommes
0: déjà
1: période. Alors, attention. Pas de crise économique, mais de modernisation accélérée de la France. La France est sortie exsangue de la Seconde Guerre mondiale. Et puis, justement, c'est ce qu'on a commencé à appeler les 30 Glorieuses, ce qu'on appellera à partir du livre, le fameux livre de Jean Forestier, les 30 Glorieuses. Donc la France se modernise à toute vitesse. Il y a une partie de la population qui en profite, un peu comme aujourd'hui, avec ce qu'on appelle la globalisation. On en a parlé tout à l'heure, on y reviendra. Et puis, il y a une partie de la population, et notamment ses commerçants et ses artisans, qui se sont délaissés, qui se sont justement matraqués fiscalement. Et donc, au départ, c'est une révolte fiscale. Mais très rapidement, il va y avoir une politisation. D'abord, par le Parti communiste français, qui va, à l'époque, est très puissant. Oui. C'est le premier parti politique en France.
0: 25%,
1: à peu près, oui. C'est le premier parti politique en France sous la 4e République. Aujourd'hui, vous savez, quand on explique ça à nos étudiants...
0: Aujourd'hui, c'est 2%.
1: Oui, c'est à peu près. Et, voilà. Et croyez-moi que quand on essaye d'expliquer ça à nos étudiants aujourd'hui, ils ont du mal à comprendre. Mais à l'époque...
0: Ils ne vous croient pas ?
1: Non, ils ne croient pas. Et vous savez, parfois, dans mes cours, je fais comme tout professeur, je fais des petites provocations pour voir s'ils suivent bien. Et je dis le Parti communiste français, je raconte toujours cette histoire, il était le premier parti politique. Il y a un étudiant qui lève la main, là vous plaisantez, monsieur. Voilà, parce que, évidemment, parce qu'il repère, il pense avoir repéré l'erreur. Je ferme cette parenthèse. Donc, le Parti communiste français va essayer d'instrumentaliser ce mouvement. Très rapidement, Pierre Poujade va les laisser de côté, les mettre de côté. Et puis, ce mouvement va se politiser. Il va se politiser contre les élites, avec ce qui, pour les poujadistes, et des élites, avec des déclarations fracassantes que je rappelle dans le livre, des accusations contre les intellectuels. Il y a un personnage politique qui va cristalliser la haine, et je fais exprès d'employer ce mot, des poujadistes, c'est Pierre Mendès-France, qui a été président du Conseil pour peu de mois, mais qui a marqué l'histoire de la 4e République, y compris parce qu'il était juif, et donc il y a des accusations aussi antisémites contre Pierre Mendès-France de la part du mouvement poujadiste. Et puis, globalement, il y a cette critique, justement, de l'ensemble du personnel politique. Et puis à partir de 1954, c'est le début de la guerre d'Algérie, et très rapidement, les poujadistes vont être des grands défenseurs de l'Algérie française. Et Pierre Poujade, un élément très important, c'est un formidable orateur, c'est un orateur qui sait parler, c'est un orateur qui n'a pas justement, à l'époque, la cravate, le costard,
0: Il parle comme tout le monde.
1: Et il parle comme tout le monde, et avec une virulence, et dans le livre, il y a beaucoup d'extraits, avec parfois des accusations aussi, alors, comment les qualifierait-on aujourd'hui d'homophobes, contre les intellectuels, en particulier, qualifié de tous les noms, efféminés, allez, j'emploie le mot parce qu'il est très souvent employé par Poujade, pédéraste. Et puis, ce mouvement va connaître un certain succès, notamment aux élections de 1956, parce qu'il s'est transformé en mouvement politique, et parmi les élus, le mouvement poujadiste va obtenir plus de 12% des voix, puisque c'était un scrutin proportionnel, va avoir des représentants. Ça va être un désastre de la part de ses représentants. Pierre Poujade lui-même n'est pas élu à la Chambre des députés. Mais il y a un jeune homme parmi ces poujadistes, il s'appelle Jean-Marie Le Pen,
0: et voilà,
1: qui va commencer ses premières armes politiques.
0: Et c'est le début de son histoire politique.
1: Et c'est le début de son histoire politique. Mmh. Lui, il avait fait des études de droit, c'est déjà un très bon orateur, c'est un homme qui sait organiser
0: qui
1: la
0: s'impose
1: politique.
0: Physiquement.
1: Et qui va s'imposer, en plus physiquement, il est habitué des coups de force et des coups de poing lorsqu'il était étudiant, et il va marquer justement de sa présence cette première élection des députés poujadistes. C'est très important l'expérience des poujadistes, parce qu'il est resté un mot, le poujadisme.
0: Oui.
1: Et très souvent, dans le langage politique, quand vous êtes accusé d'être poujadiste, c'est pour vous dénigrer.
0: Oui,
1: et moi, je fais très attention dans le livre, justement, à ne pas utiliser la notion de populisme que je définis longuement dans un long chapitre, parce que, justement, il est instrumentalisé politiquement par des acteurs politiques pour disqualifier les autres, ou alors revendiquer en disant « oui, je suis populiste, que je suis près du peuple ». Donc, moi, je fais une étude que j'espère
0: vous tenez sur la ligne de crête.
1: Exactement.
0: Oui, c'est vrai. C'est vrai, Marc Lazare, votre analyse est très scientifique.
1: Pour essayer de comprendre ce phénomène, et surtout pas de le qualifier, de le disqualifier ou de le juger, mais de comprendre et de comprendre ce que ça révèle de l'histoire française.
0: Vous portez sur les populistes, sur les populismes, un regard d'entomologiste.
1: J'essaye.
0: Marc Lazare. Alors, nous arrivons donc en 1958, l'arrivée de Charles de Gaulle concourt en quelque sorte à l'extinction du poujadisme, un peu par effet de souffle, on peut dire. Alors, deux questions, Marc Lazare. On a peu évoqué le Parti communiste. Le Parti communiste français, dont vous rappelez à juste titre qu'il a été pendant très longtemps le premier parti de France, était-il un parti ouvriériste ou un parti populiste, Marc Lazare ?
1: Alors, là, il faut faire une petite distinction. Je vais employer un grand mot théorique, mais qu'on va comprendre très facilement. J'essaye de distinguer deux types de populistes. Les populismes intégraux, le poujadisme, le boulangisme, on en retrouvera tout à l'heure d'autres, dans la période la plus contemporaine. Et puis ce que j'appelle des populismes intermittents, et là j'en distingue deux catégories. Celui qui est présent dans un certain nombre de partis politiques parce qu'il y a une référence au peuple qui n'est pas simplement une référence au moment des élections. Pas simplement au moment où vous perdez ou vous gagnez des élections, vous en appelez au rassemblement du peuple, notamment à partir de l'élection au suffrage universel du président de la République
0: sur
1: la
0: 5e
1: République. Donc, des moments où au cœur même des doctrines politiques, notamment du Parti communiste, et je viens à votre question, il peut y avoir des références à une forme de populisme. Alors, le Parti communiste français, oui, vous avez raison, merci de m'avoir bien lu, il oscille entre un ouvriérisme et un populisme. Ça, c'est une particularité du Parti communiste français. Vous avez eu l'amabilité de rappeler que je m'intéresse aussi à l'Italie. C'est formidable la différence de ce point de vue-là entre le Parti communiste italien et le Parti communiste français. Le Parti communiste français, c'est voulu le parti de la classe ouvrière dans ce pays, la France, qui a connu un processus d'industrialisation au XIXe siècle, un deuxième processus lors des années 20 et 30, et puis un troisième au lendemain de la Seconde Guerre mondiale. Il s'est voulu un parti non seulement qui représentait, comme disaient les communistes, la classe, dans leur terminologie marxiste, mais aussi un parti qui a hyper valorisé les ouvriers, qui en a fait des héros, et d'ailleurs,
0: Des icônes.
1: Oui. Et d'ailleurs, la figure emblématique, on peut en prendre deux. Maurice Thorez, qui a été le grand dirigeant du Parti communiste des années 30 jusqu'en 1964, date de son décès. Et puis un peu plus tard, Georges Marchais, qui justement avait été ouvrier. Maurice Thorez avait été quelques années mineur. Et donc, il y a une sorte d'héroïsation, de valorisation des ouvriers. Et ça a toujours été une des caractéristiques, ce qui fait que les intellectuels dans le Parti communiste français ont toujours eu un rôle finalement relativement secondaire, à part quelques exceptions. Mais en même temps, et donc il y a une référence à la classe ouvrière, parfois on disait le prolétariat dans les années 20-30 chez les communistes, puis après on parlait de classe ouvrière. Et en même temps, il y a un appel au peuple. Et vous savez, il y a un slogan aujourd'hui qui a un écho considérable. Le Parti communiste l'avance dans les années 30, lorsqu'il accepte d'aller vers la politique du Front populaire avec le Parti socialiste, faire payer les riches. On en parle beaucoup en ce moment.
0: Voilà l'un des fils rouges de notre histoire de France.
1: Exactement. C'est-à-dire l'idée, il y a quelques riches, il faut les faire payer. Et le Parti communiste français, à plusieurs reprises, notamment dans ses phases unitaires, quand il est dans une stratégie d'union, va essayer d'en appeler au peuple. Et du coup, c'est tout le peuple contre une minorité. Alors, une minorité, justement, des élites, et notamment des élites financières et capitalistes. Donc, le Parti communiste oscille en permanence entre un ouvriériste, ça c'est les moments où il est plutôt seul, isolé, il est classe contre classe, comme on disait dans les années 20-30, et puis d'autres périodes où c'est le rassemblement du peuple français. Quand ils définissent que c'est le peuple, c'est tout le monde, sauf une petite minorité. Et du coup, il y a des accusations contre ces élites, et on retrouve toujours cet aspect du populisme.
0: Alors venons-en, si vous le voulez bien, Marc Lazare, avançons dans l'histoire. Charles de Gaulle. Charles de Gaulle, quelle était sa relation au peuple? On sait qu'il a fait des appels au peuple à travers les référendums, il a instauré le suffrage universel. Certains l'ont accusé de césarisme. Qualifieriez-vous, Marc Lazare, Charles de Gaulle de populiste?
1: J'y consacre un développement. Et je dis qu'il y a à la fois un certain nombre d'aspects qui pourraient faire, vous voyez, j'emploie le conditionnel, qui pourraient faire penser à une forme de populisme, l'appel au peuple. Et en particulier, ce qui est frappant quand on réétudie vraiment de très près le général de Gaulle, quand il rentre en France en 1944 et qu'il explique que le peuple a été du bon côté alors que la minorité des élites, et notamment des industriels qu'il va recevoir, une partie de la bourgeoisie, je ne vous ai pas vu à Londres, leur dit-il.
0: Certes. Et donc, ce qui était conforme à la réalité, on ne les avait pas vus à Londres.
1: Exactement. Ouais. Et donc, ça, c'est un élément, effectivement, qu'on pourrait qualifier de populiste. Et en même temps, non, le général de Gaulle, et là je suis très ferme, ne relève pas véritablement d'un populisme parce qu'il y a une exigence, il y a une langue. Ce n'est pas du tout la démagogie, ce n'est pas du tout la simplification, ce n'est pas du tout l'idée qu'il faut renverser les institutions. Il y a incontestablement une distinction à faire entre populisme et populaire. Et en même temps, l'expérience de la Ve République est très importante. Vous l'avez rappelé, c'est par le référendum. C'est la tentative de résoudre cette tension dont on a parlé, ce nœud, comme vous l'avez dit, c'est-à-dire représentation et en même temps expression de la souveraineté populaire. Et ça, c'est une formidable réussite du général de Gaulle, mais qui s'épuise au fil des années. Et on voit bien qu'aujourd'hui, on ne recourt pas au référendum parce qu'on parle beaucoup de la défiance du peuple envers les élites. Mais moi, j'avance une autre idée, c'est que maintenant, une partie des élites n'a pas confiance dans le peuple.
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0: Au micro Frédéric Mounier, nous sommes en conversation avec Marc Lazare, historien qui publie chez Gallimard un essai extrêmement intéressant sur une histoire du populisme en France du 19e au 20e siècle. Le titre c'est « Pour l'amour du peuple » et avec lui nous essayons de comprendre au fil de l'histoire des populismes en France. Alors Nous en sommes arrivés quasiment à notre époque. Marc Lazare, vous allez nous aider à comprendre cette évolution du côté de l'extrême droite, puis de l'extrême gauche. Alors commençons par l'extrême droite, si vous voulez bien, du Front National au Rassemblement National. Comment qualifiez-vous aujourd'hui, comment observez-vous avec votre regard de scientifique entomologiste, comment observez-vous cette évolution qui nous a amené aujourd'hui au Rassemblement National? Est-ce qu'il y a des constantes avec notre histoire, avec les ligues, avec l'entre-deux-guerres que vous évoquez? Où en sommes-nous aujourd'hui, Marc Lazare?
1: Oui, il y a des constantes et en même temps, il y a des changements. Il y a des constantes qui est le Front National d'abord, donc avec Jean-Marie Le Pen, et puis maintenant plus récemment avec sa fille Marine Le Pen qui est à la tête du Rassemblement National. Il y a une constante qui est cette idée justement de la critique des élites, de la simplification, d'une forme aussi de démagogie, incontestablement, et l'expression et la valorisation du peuple, des gens. De l'expression.
0: Les gens contre l'établissement, comme disait
1: Jean-Marie
0: Le Pen.
1: Et il employait même l'establishment.
0: Oui.
1: Et c'était pas. Jean-Marie Le Pen était un redoutable orateur. Mmh. Et donc le fait d'utiliser le mot anglais voulait montrer que cet establishment, ça voulait dire des élites mondialisées.
0: Cosmopolites.
1: Voilà. Et chez lui, il y avait une forme d'antisémitisme. Ce que, en revanche, Chafille ne reprend pas du tout, soyons clairs là-dessus.
0: Oui, elle s'en est démarquée.
1: Pas du tout. Et incontestablement, là, il y a une transformation importante. Oui, c'est une forme de national-populisme. C'est une expression assez commune parmi les personnes et les chercheurs qui travaillent sur le Rassemblement national. C'est l'idée, justement, du peuple contre l'expression du peuple à travers une personne, Jean-Marie Le Pen hier, Marine Le Pen aujourd'hui.
0: Ou Jordan Bardella.
1: Ou peut-être un jour, ou bientôt, Jordan Bardella. Avec l'idée très importante, et c'est pour ça que c'est la notion nationale, de la préférence nationale.
0: Alors voilà, c'est-à-dire que la France, le peuple français, serait menacé de disparition par la présence massive d'étrangers.
1: D'une part, et par la globalisation, et par l'Europe.
0: Et par l'Europe.
1: Et ça, c'est très intéressant parce que c'est une forme de nationalisme qui est un nationalisme défensif. C'est pas un nationalisme expansif, c'est pas un nationalisme agressif, c'est un nationalisme défensif. Et évidemment, c'est un élément tout à fait important dans la logique et dans à la fois la stratégie et dans l'orientation politique du Front National et puis du Rassemblement National. Et puis c'est l'idée de la préférence nationale et qui renvoie, alors là vous me posiez la question de la continuité, à une grande particularité et une grande spécificité de cette famille politique qui se résumait dans un slogan, la France aux Français, et qui aujourd'hui
0: est... on est chez nous.
1: Dans les meetings, effectivement j'en parle, on est chez nous, c'est-à-dire l'idée qu'il y a une conception du peuple qui est ethno-culturel. Tiens, on est français parce qu'on a des parents français et en même temps culturel, c'est on est supposé partager tous un certain type de même référence et qui serait uniquement franco-française, alors qu'on sait que la puissance et la richesse de la France, ce pays auquel nous sommes tous attachés, c'est aussi le fait d'être, avoir eu la capacité d'intégrer d'autres éléments, de se nourrir aussi de la diversité. Mais peu importe ici, ça c'est un élément tout à fait important du Rassemblement National, c'est cette dimension de la valorisation du peuple français. Le Pen, le peuple. Ça c'était un slogan.
0: Ou bien, mes idées sont les vôtres.
1: Ce qui vient du peuple, de toute façon, c'est bon, puisque ça vient du peuple. C'est le fameux bon sens populaire, et qui est mieux que l'expertise. C'est d'ailleurs quelque chose que disait déjà Poujade. Il disait, je préfère être au contact du peuple que de tous ces polytechniciens.
0: Donc, technocrate et bureaucrate.
1: Voilà.
0: Est-ce qu'il n'y a pas aussi une sorte de filiation, de fil rouge avec l'entre-deux-guerres, enfin avec des sources historiques aujourd'hui pour le Rassemblement National, en ce qui concerne l'attitude face à la République? On entend peu fréquemment, il est vrai, mais on a entendu Marine Le Pen dire que, sitôt arrivé au pouvoir, on pourra enclencher un référendum pour modifier la Constitution et pour débloquer un certain nombre de points, notamment par rapport aux étrangers, par rapport à la... Voilà, pour remettre la France en route. Est-ce qu'il y a une forme d'anti-républicanisme ou est-ce que c'est aller trop loin que de dire ça à Marc Lazare?
1: Je crois qu'ils ont changé là-dessus.
0: Oui.
1: Incontestablement. Et ça, c'est un sujet très compliqué parce que ce n'est pas uniquement le cas du Rassemblement national, mais de beaucoup de ces mouvements qui ont une certaine histoire et qui, progressivement, à la fois ont des éléments de continuité. La France aux Français, la préférence nationale en est un très bon exemple et très important du point de vue idéologique, et en même temps changent. Parce que, justement, aujourd'hui, par exemple, Marine Le Pen se réfère très souvent à la République, à la laïcité, y compris par rapport aux populations musulmanes. D'ailleurs, elle-même établit des distinctions qui avaient été déjà avancées par son père entre les musulmans, les bons musulmans qui respectent les règles, et les autres musulmans.
0: Les harkis, les autres, en quelque sorte.
1: Par exemple, mais pas simplement. Et ça, c'est un élément important parce que c'est une transformation. Par exemple, c'est ce qui différencie Marine Le Pen de Giorgia Meloni, vous voyez. Je vous prends cet exemple parce qu'il fait partie de l'actualité. On parle beaucoup de Giorgia Meloni parce qu'elle vient de fêter ses trois années. Mais elle, quand elle parle, c'est Dieu, famille, patrie. Ça aurait pu être quelque chose que Jean-Marie Le Pen aurait dit. Dieu, famille, patrie. Marine Le Pen, c'est famille, patrie, et encore famille. Elle a été très prudente, par exemple, sur la loi sur le mariage pour tous, et elle se réfère moins à Dieu qu'à la République, à la laïcité. Absolument. C'est même assez étonnant. Et c'est une transformation importante, et c'est pour ça que, moi, je sais que là, c'est un sujet de controverse. Je pense que ces formations sont plus de droite radicale que d'extrême droite. Qu'est-ce que ça veut dire, cette distinction? Même si elle est, alors j'ai employé un mot savant, idéal typique, c'est-à-dire que c'est des représentations, j'allais dire un peu caricaturales pour essayer de bien se faire comprendre, l'extrême droite voulait renverser la République. Oui, elle voulait renverser la République, y compris dans les années 30. Voilà. Et elle a tenté le 6 février 1934.
0: Oui, on ne l'a pas dit tout à l'heure, mais il faut le rappeler. Il y a eu 12 morts.
1: Exactement. Même, elle voulait s'emparer de la Chambre des députés.
0: Ce qui n'est plus le cas aujourd'hui.
1: La gueuse, disaient les gens de l'Action française. La gueuse, c'est-à-dire la République. Non, ce n'est pas ça. La droite radicale respecte les institutions. En tout cas, c'est ce qu'elle dit. Elle veut peut-être faire un certain nombre de modifications, utiliser l'arme du référendum, mais elle se situe aujourd'hui dans la République. Et paradoxalement, je dirais que c'est la preuve des capacités d'acculturation de la République et de la démocratie que ces formations soient obligées de s'y conforter. Donc c'est un élément de différence importante. Ce qui n'empêche pas que régulièrement, il y a ces, comment dire, ces accents populistes dans le Rassemblement national, cet appel au peuple, encore une fois, contre le reste, contre une minorité d'élus, le peuple contre, justement, le reste, tout le reste.
0: Ce qui est une constante. Alors, on arrive malheureusement bientôt au terme de cette conversation. Il nous reste à évoquer, Marc Lazare, le populisme d'extrême-gauche avec Jean-Luc Mélenchon et la France insoumise. Mais juste un mot, si vous le voulez bien, sur Éric Zemmour. Vous dites qu'il est populiste, mais pas populaire.
1: Oui, et c'est la distinction avec Marine Le Pen. Je crois que Marine Le Pen, à la fois cette dimension populiste, mais on le voit dans son électorat, a un grand électorat populaire. Et elle est capable, effectivement, de parler à toute une série de catégories populaires. Et quand vous regardez les enquêtes d'opinion, les sondages qu'on a, on voit très bien qu'elle a le vote des ouvriers, des catégories les plus populaires. Ce n'est pas le cas d'Éric Zemmour. Éric Zemmour parle, on l'a vu au moment des élections, parle et obtient des résultats en direction d'une population qui est une population qu'on connaît en France, de droite, conservatrice, très attachée aux valeurs traditionnelles.
0: Et c'est la droite dite Trocadéro, c'est ça un peu ?
1: La droite Trocadéro, la droite, alors pour nos auditeurs parisiens, c'est Neuilly-Auteuil-Passy, par exemple, c'est un certain type de bourgeoisie très conservatrice, très attachée, j'allais dire très réactionnaire, très traditionnelle. C'est ce que représente Éric Zemmour. Mais c'est aussi, vous savez, dans une enquête qu'avait faite une de nos collègues qui fait des enquêtes qu'on appelle qualitatives avec des groupes de personnes, Éric Zemmour disait une des personnes, ah oui, ce monsieur toujours bien habillé. Voilà, ça c'est la différence, c'est-à-dire celui que costard cravate, c'est pas celui
0: C'est pas Pierre Poujade.
1: C'est pas Pierre Poujade. Voilà. Et c'est une distinction, oui, il n'a pas d'électorat populaire. Il parle à une certaine France qui n'est pas exactement la France populaire.
0: Venons-en maintenant, Marc Lazare, dans votre histoire du populisme en France, au phénomène donc la France insoumise, Jean-Luc Mélenchon, aidez-nous en quelques mots à comprendre ce que vous appelez l'éclosion inédite d'un populisme de gauche, élément structurant de la gauche radicale. En quoi cette éclosion est-elle inédite, Marc Lazare?
1: Elle est inédite parce qu'au départ, Jean-Luc Mélenchon, quand il quitte le Parti Socialiste, qui fonde le Parti de gauche, il se positionne sur, à gauche du Parti Socialiste, mais sur des positions républicaines et laïques. Et très rapidement, il va changer d'orientation et à partir de 2014 une première fois, puis ensuite de 2019, et il va expliquer, c'est un homme qui lit beaucoup, Attention, oui. C'est un homme aussi nourri d'histoire,
0: de culture,
1: très cultivé, oui. Grand orateur lui aussi. Mm-hmm. Et il va avoir toute une réflexion en disant ben, on ne peut plus parler de classe sociale aujourd'hui. Avec la modernisation et les transformations de la société, avec le processus de globalisation, il y a des masses. Il y a un peuple, il y a des gens. C'est une expression qu'il va employer beaucoup lors de la campagne surtout de 2017, pas celle de 2012, mais la deuxième campagne présidentielle. Il va s'adresser au peuple. Il va expliquer mon erreur, ça a été de s'adresser à la gauche. Et en 2017, il interdit dans ses manifestations, dans ses regroupements, dans ses meetings, les drapeaux rouges, on ne chante plus l'international, on va chanter la Marseillaise. Et il va s'adresser aux gens, au peuple. Il va valoriser le peuple.
0: Et parmi ces peuples-là, les peuples des banlieues.
1: Alors, ça, c'est à partir de 2019. Mmh. C'est l'étape suivante. C'est une nouvelle transformation. Jean-Luc Mélenchon est un perpétuel lecteur.
0: Adaptation.
1: Un perpétuel adaptation. Et il comprend que ce n'est plus simplement le peuple en général, les gens, mais il comprend qu'il y a un réservoir de voix, en particulier dans une partie des périphéries et dans une partie de la jeunesse, une jeunesse radicalisée, une jeunesse aussi très souvent d'origine immigrée. Et donc, il va avoir une nouvelle conception du peuple, qui est la conception d'un peuple métissé, d'un peuple, il va employer d'expression créolisée, racialisée. Il va reprendre toute une série de textes de chercheurs qui insistent beaucoup sur tout ce qu'on appelle le mouvement post-colonial, c'est-à-dire la critique du colonialisme et de ses effets, l'idée qu'il y a un racisme systémique et systématique en France, et il va essayer d'expliquer jusqu'à nos jours, actuellement, que le peuple, il est composé de diverses sensibilités, de diverses populations, et qu'il faut accepter cela. Et donc, s'il faut accepter ça, il faut accepter aussi les différences, et il va changer de position, y compris par rapport à la religion musulmane, alors que parfois, il a vu des propos très durs contre la religion elle-même. Je ne parle même pas de l'islamisme comme mouvement politique et terroriste, contre la religion musulmane. Il a vu des propos comme républicain et laïque. Ce n'est plus le cas. Et donc, oui, c'est un autre type de populisme très radical. Et alors, vous aviez, à juste raison, évoqué l'antiparlementarisme. Et ce qui est frappant, c'est que la France insoumise s'est fait connaître par son attitude au Parlement, où on a retrouvé ce que faisait, à une certaine époque bien précise, 1947, début des années 50, les députés communistes qui faisaient le chahut à la Chambre des députés.
0: Déjà.
1: Et la France insoumise le fait. Et en même temps, c'est compliqué parce qu'on connaît tous ces chahuts, ces hurlements et qui alimentent l'antiparlementarisme. Et en même temps, les mêmes, très souvent, brandissent le règlement de l'Assemblée nationale en appelant au respect strict. Donc, ils jouent sur les deux tableaux, en quelque sorte.
0: Alors, malheureusement, nous allons devoir mettre un terme à cette passionnante conversation, Marc Lazare. Je rappelle le titre de votre livre « Pour l'amour du peuple, histoire du populisme en France ». C'est chez Gallimard dans la collection Essai. Un dernier mot peut-être, vous avez observé comme nous tous le phénomène des gilets jaunes et puis plus récemment des bloqueurs, leur appel au référendum d'initiative populaire, ce gilet qui rend visible les invisibles, mais en même temps ce mouvement sans porte-parole parce que nous sommes le peuple. Jusqu'à quel point ces mouvements-là font-ils partie de ce magma sur un volcan que vous évoquez pour qualifier les populismes français.
1: Alors, en quelques mots, les Gilets jaunes, c'est un formidable mouvement social, très important, pas le plus important. On a connu des plus grandes manifestations en 1995 au moment de la réforme contre les lois, contre la réforme de la sécurité sociale d'Alain Juppé, où nous ne parlons même pas de 1936 ou de 1968, mais ça a été un mouvement social spontané, même s'il y a eu des formes d'instrumentalisation, qui exprimait une profonde détresse incontestablement d'une population qui est en souffrance,
0: notamment
1: dans exactement les petites villes, les communes, la ruralité, qui ont développé des manifestations très importantes. Mais moi, j'estime qu'il y a tout ça, d'un côté tous ces aspects-là, mais il y a ce que j'appelle une forme de populisme sociétal qui cristallise sur ce slogan « Nous sommes le peuple » que j'ai essayé d'analyser en détail, en particulier en reprenant les photos. Il y a toute une enquête là, empirique que j'ai faite à partir des photos de ce qui était écrit sur les gilets jaunes. Et il y a cette idée très forte, d'abord la haine de Macron, la haine de sa femme, avec des propos parfois d'une violence terrible. Le fait que le peuple, justement, a toujours été un peuple glorieux et vertueux, avec des références très intéressantes pour un historien, à la Révolution française.
0: À la guillotine,
1: à la Révolution française, à la prise de la Bastille. Donc c'est absolument fascinant de voir cela. Donc c'est l'expression d'un populisme, mais avec cette idée, en quelque sorte, un sésame qui débloquerait tout, qui est le référendum d'initiative citoyenne, le RIC.
0: Voilà.
1: Et qui a été, à un moment donné, un des grands slogans des Gilets jaunes. Et c'est c'est l'idée, ben justement, le peuple peut décider de tout. Et on retrouve cette question, la représentation par elle-même.
0: Voilà, c'est le nœud.
1: Vicier
0: c'est
1: la,
0: le nœud.
1: Voilà, la représentation.
0: Le peuple ne fait plus confiance aux élites.
1: Voilà.
0: Et les élites, disiez-vous tout à l'heure, ne font plus confiance
1: exactement.
0: Au peuple. C'est ça le point où nous en sommes aujourd'hui.
1: Oui, avec la cette question. Grande différence, vous l'avez dit dans ce mouvement des Gilets jaunes, c'est qu'il n'y a pas de parti, il n'y a pas de mouvement, ça naît spontanément et il n'y a pas de chef, il n'y a pas de leader. Donc c'est une expression très importante qui a marqué la France, qui ne s'est pas traduite politiquement, mais qui pourrait ressurgir sous une autre forme et qui nous montre l'état dans lequel est notre démocratie aujourd'hui en France.
0: Un grand merci à vous, Marc Lazare, pour nous avoir aidé à comprendre tous ces mouvements populistes qui jalonnent l'histoire de France, en particulier depuis 150 ans. Grâce à vous, nous y voyons un peu plus clair. Je rappelle le titre de votre livre « Pour l'amour du peuple, histoire du populisme en France, 19e-20e siècle ». C'est chez Gallimard dans la collection Essai. Vous pouvez évidemment retrouver cette émission ainsi que les références des livres de Marc Lazare sur les sites de RCF et de Radio Notre-Dame. Un grand merci à vous tous pour votre fidélité. Vous pouvez évidemment nous écouter, nous réécouter dans le métro, dans le tram, dans le bus, en courant, en marchant, en faisant la vaisselle. Nous sommes là pour ça, c'est l'intérêt du podcast et de la balado-diffusion. Merci à vous tous pour votre fidélité. À la semaine prochaine.

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2: Kemermat et Braise, bienvenue en Bretagne.
3: C'est un roc, c'est un pic, c'est un cap. Que dis-je, c'est un cap, c'est une péninsule. La péninsule bretonne est située entre la Manche au nord, la mer Celtique et la mer d'Iroise à l'ouest, le golfe de Gascogne au sud. Elle forme ainsi le sommet nord-ouest de l'hexagone français. Le nom de Bretagne est issu du latin Britannia, utilisé dès le 1er siècle par les Romains pour désigner la Bretagne insulaire ou Grande-Bretagne. La Bretagne, ce sont 4 départements, 22 les Côtes d'Armor, 29 le Finistère, 35 Ille-et-Vilaine et 56 le Morbihan. Suivez le guide, réalise presque un sans faute, 3 sur 4 pour la série, mais uniquement dans le Finistère pour cette émission qui sera la dernière à Brest, à la PAM, la papeterie armoricaine de Morlaix, mais à Brest, un tiers lieu dans une ancienne imprimerie avec l'un des cofondateurs Ronan Karadec. Mais aussi au Conti, hôtel spa 4 étoiles, de style art déco avec sa directrice Rosane Parer. Nous avons également un rendez-vous nature avec Serge Kargouat, ornithologue, dessinateur, photographe animalier, auteur de livres sur les oiseaux, sur la presqu'île de Crozon.
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4: Bonjour, je suis Serge Kargouat, je suis ce qu'on appelle un ornitho de terrain.
3: Un ornithologue?
4: Non, ornithorynx. En fait, je ne suis pas un scientifique, mais je travaille...
3: On dit ornitho, ça suffit.
4: Voilà, c'est oui. Ça, ouais. Moi, ça me semble plus un terme plus rond qui va bien avec ce que j'essaye de présenter. Et donc, je circule un peu dans le coin pour présenter un beau public ce qu'on peut trouver encore comme oiseaux et puis essayer de les rallier à la cause environnementale. Voilà.
3: Mais pour vous, Serge, quand même, les oiseaux, c'est une longue histoire.
4: Ah, ça, pour être une longue histoire, c'est une longue histoire. Oui, j'ai commencé à dessiner mes premiers oiseaux au début des années 80.
3: Qu'est-ce que j'ai lu que gamin, vous étiez fasciné par les dessins qui étaient réalisés par...
4: Ouais, c'était mon parrain.
3: Par votre parrain, voilà.
4: C'est ça, ouais. Qui était militaire, et donc qui était très absent, et puis qui dessinait au crayon de couleur déjà, donc... Ce qui m'a sans doute mis le pied à l'étrier, puisque j'ai beaucoup bataillé pour le monde du crayon de couleur, et le crayon de couleur à une certaine époque.
3: Ouais. Vous ne vous lassiez pas de regarder ces dessins?
4: Quand on est gamin, on s'accroche sur des choses, et je trouvais qu'il y avait... Bon, c'était beaucoup des oiseaux exotiques qui présentaient, comme le tétralyre, des oiseaux un petit peu asiatiques, pour beaucoup, avec des couleurs extraordinaires. Ça m'avait sensibilisé, et bah, c'est vrai qu'après, j'ai... essayer de porter les couleurs du crayon de couleur au niveau national. Et puis
3: vous êtes fait sponsorisé par une marque de crayons de couleur?
4: Ah oui, j'ai travaillé avec Comté à Paris. J'avais fait les dessins de l'époque sur les premières boîtes métalliques de chez Comté. Il y avait mes dessins dessus.
3: Ah ouais. Voilà. Vous continuez à dessiner?
4: Ah bah oui, ça c'est sûr que je continue à dessiner. Je dessine des oiseaux, mais je dessine aussi autre chose. Et puis.
3: Et vous les photographiez aussi?
4: Au début, je photographiais les oiseaux pour les dessiner. Et maintenant, c'est un mixte. Il y a des oiseaux que je photographie, puis ça me vient pas l'idée de les dessiner parce que l'image que j'ai fait en photo est suffisante. Si je vous montrais les derniers trucs que j'ai fait, peut-être vous auriez du mal à reconnaître un oiseau. Mais bon, voilà.
3: Ils sont plus abstraits?
4: Oui, beaucoup plus abstraits. Ouais. J'ai toujours été fasciné par Mondrian. Au niveau de l'oiseau, m'y suis mis il y a longtemps que je chemine avec une structuration.
3: Donc, petit dessin à cheminer aussi.
4: Voilà, ouais, et je me suis enfin décidé à faire de l'abstraction à partir d'un oiseau.
3: Bon, ils sont contents, les oiseaux?
4: Ah, ça, je sais pas, je leur ai pas demandé. Bon, apparemment, ils ont pas l'air trop mécontents.
3: Ils ont pas manifesté.
4: Ouais, voilà. Ouais. Les deux huîtriers pie qu'on a devant nous, là, qui sont en train de faire leur toilette, là, je sais pas si on leur demande. Je suis un petit peu, comment dire, pas objectif dans cette affaire-là, parce que j'ai pas encore dessiné l'huîtrier pie en complément abstrait. Donc, du coup.
3: Mais. Quand vous êtes quelque part, vous avez une espèce de laser, enfin, je sais pas quoi, dans votre regard, qui fait que quand certains vont voir une maison, ou je sais pas, même un toboggan vert, vous allez tout de suite voir les oiseaux qui sont dans votre champ visuel.
4: Non. En fait, quand on a l'œil sensible à quelque chose, moi, c'est autant un arbre, une silhouette d'arbre qui va m'interpeller.
3: Une maison, un regard sélectif oiseau.
4: Ah non. J'aime pas être enfermé dans une boîte, donc de toute façon, dès que je sens que le contour de la boîte devient un peu trop proche de moi, j'active le ressort et puis hop, je fais un petit bond pour essayer d'atteindre une autre boîte à côté.
3: Et vous accompagnez régulièrement des touristes, des personnes intéressées, des passionnés, des personnes qui découvrent la presqu'île de Crozon, mais davantage avec une visite focalisée sur les oiseaux.
4: Oui, c'est ça. Enfin, les oiseaux et puis l'environnement, parce que bon, vous voyez qu'ici, par exemple, on a face à nous le site de l'île Longue, hein, donc c'est un site militaire. Et la presqu'île a quelque part cette chance, au niveau emploi, d'être un terrain militaire, mais surtout aussi parce que ça pas mal préservé dans un certain nombre d'endroits le territoire. Du coup, il n'y a pas eu de construction anarchique. Ça a permis probablement de sauvegarder une diversité animale.
3: Ça, terrain militaire, accès plus limité.
4: Voilà. Et donc, du coup, une avifaune ou une faune, tout simplement, qui s'est maintenue sur un territoire et qui a été préservée du fait de la présence des militaires.

0: pour nos amis qui n'ont pas la carte de la Bretagne et du Finistère bien en tête, Crozon, où sommes-nous par rapport à un lieu que la plupart des Français savent identifier, parce que les cartes de France indiquaient quelques villes, dont Brest, toujours.
1: Voilà, en fait, c'est vrai, pour schématiser la Bretagne, donc ça ne va pas être visible au micro,
0: mais voilà. Vous montrez trois doigts.
1: Je vois trois doigts. Et en fait, le doigt du dessus, si on est dans ce sens-là, c'est le Finistère Nord, avec Brest qui jouxte la mer, qui est la rade de Brest. Et le doigt du milieu, bah, ça va être la presqu'île de Crozon. Et le doigt du dessous, c'est le Finistère Sud.
0: La Bretagne, la meilleure façon de la présenter, c'est avec trois doigts.
1: Ouais, la pointe Bretagne.
0: La pointe.
1: Parce que le reste, à ce moment-là, ce serait la main, comme ça, quoi.
0: Voilà. Les trois doigts, ouais, non, c'est assez juste.
1: Donc nous, on est sur le doigt du milieu, qui en plus une forme un peu biscornue, puisqu'on pourrait dire qu'il y a l'extrême pointe avec Camaret et la pointe du Toulinguet, une pointe qui fait le retour avec la pointe des Espagnols, et puis le petit creux qui est où on est aujourd'hui ici, avec l'île aux Renards, l'île Longue, et puis donc le port du fret, où on est actuellement. Quoi.
0: Alors à vol d'oiseau, on est pas loin du tout de Brest.
1: Ah oh bah non, si on s'avance d'un petit pas,
0: ou en bateau,
1: le bruit du micro, ouais. En face de nous, la pointe de l'île Longue, vous avez les bâtiments de Brest.
0: Ouais, ouais. Donc ça fait combien de kilomètres à vol d'oiseau?
1: Je sais pas, 3 km, 4 km, un peu plus.
0: Ah oui, ouais. Bon, c'est pas loin, mais en voiture, c'est...
1: Le problème de la voiture, c'est plus d'une heure. Enfin,
0: c'est ça, c'est une heure de voiture à peu près, 50, je sais pas... Une cinquantaine de kilomètres.
1: 50-60
0: kilomètres. 50-60
1: kilomètres,
0: effectivement, pour arriver de Brest. Le cadeau, c'est de découvrir la presqu'île de Crozon.
1: Oui, et puis un dépaysement qui est quand même assez important, parce qu'on a des paysages quand même qui sont bien différents. On est ici cerné par la mer, donc ici, de ce côté-ci, vous avez la rade de Brest. Si on bascule de l'autre côté, vous allez avoir la baie de Douarnenez. Et si on va à la pointe, l'extrême pointe, avec le Toulinguet, ouais, ou la pointe de Pénir, là, on est face à l'Atlantique. Quoi.
0: Alors, c'est pas vraiment une île, puisque c'est une presqu'île, mais c'est un peu une vie d'insulaire, ici.
1: Oui. Nous, on disait toujours, les premiers temps qu'on arrivait à Camaret, que passé la plage de Kerlor, on était dans une île. C'est ce qu'on ressent. Il y a quand même une certaine forme de résistance. On a un milieu qui est un peu préservé. La publicité est moins présente. Il y a une solidarité entre les gens qui est beaucoup plus forte. La pêche est toujours un petit peu présente. Enfin, il y a pas mal de choses qui restent et qui font un petit peu un esprit de... Ouais, une résistance,
0: c'est
1: à quelque
0: ça.
1: Chose.
0: Bon, alors, cela dit, à Crozon, il y a pas mal de circulation. Tout à l'heure, je voulais faire un demi-tour. J'ai dû laisser passer pas mal de voitures. Bon, c'est le week-end. Ici, on est au fret et c'est tout de suite beaucoup plus calme au fret.
1: Oui, mais parce que le bateau qui vient de Brest n'est pas arrivé.
0: Ah.
1: Parce que la saison ici est peut-être pas
0: parce
1: encore...
0: que c'est pas la haute saison.
1: Oui, parce que d'ici quelques jours...
0: Là, on est en mai, on est presque à la mi-mai. Ouais.
1: Et puis d'ici quelques jours, là où on est, on n'aura pas pu se garer.
0: Ah oui.
1: Ouais. Quand j'arrive avec mes groupes ici, c'est toujours un petit peu chaud pour le stationnement. Donc regrouper les groupes n'est pas forcément très simple.

0: Il y a alors une population qui vit au Fred, par exemple, parce que là, on voit presque personne, ou personne d'ailleurs. Ce sont des maisons secondaires où il y a une vraie population qui habite là.
1: Ah non, il y a des gens qui habitent là. Ouais. Là, à côté de nous, il y a un bar
0: qui était ouvert
1: ce midi, sans doute, qui est ouvert maintenant. Bon, après, la crêperie, là, on voit que les
0: fenêtres sont ouvertes. La crêperie, le presbytère.
1: Et puis après, les maisons qui sont là, il y en a quelques-unes qui sont habitées, parce que celle du bout, je crois que c'est des gens que je connais. Et puis celle qui a les volets bleus, je connais aussi les gens là. C'est des gens qui sont
0: résidents à l'année ici. Alors, il y a un nom qu'on peut associer au développement de Crozon. Et moi, j'ignorais totalement, j'étais surpris, surtout qu'on n'attend pas forcément ici, c'est Peugeot. Eugène Peugeot.
1: Ça remonte à la fin du 19e siècle, début du 20e, où un certain nombre de familles assez fortunées françaises se sont installées dans...
0: Ils ont découvert la Bretagne.
1: Il y a eu un mouvement au début du 20e siècle de la Bretagne. Là aussi, avait un côté un petit peu plus véridique, où je sais pas, il y avait une espèce de course
0: authentique.
1: Authentique, oui, à une certaine forme d'authenticité. Les gens devaient trouver ici, et puis bon, construire une maison à l'époque ici, ça devait coûter rien du tout. À un autre prix que les prix parisiens.
0: Puis ça a encore beaucoup augmenté après la Covid. Hein.
1: Oui, on a effectivement eu le même phénomène. C'est-à-dire des gens qui vendent un appartement ou une maison sur Paris se retrouvent avec un petit capital que investi ici vous donne un bâti qui quand même n'a rien à voir avec ce que vous aviez sur Paris.
0: Et l'immobilier a monté.
1: Oui. Il faut que les gens qui vivent sur le coin puissent continuer à vivre sur le coin et à acheter ou à se loger.
0: Parce qu'après, ce sont les personnes qui sont originaires du coin qui ne pourront plus acheter les maisons chez eux.
1: C'est un peu le problème.
0: Alors, donc, les Peugeot notamment. Je suis dans une chambre d'hôte qui est une très jolie maison isolée là, à Morgat.
1: Morgat.
0: Et c'était aussi lié au Peugeot.
1: Il y a une des maisons à côté de celle où vous êtes, là, qui est une maison qui a été construite par Eiffel.
0: Alors Eiffel, ah oui.
1: Eiffel, voilà. Parce que bon, je suppose que la famille Peugeot, quand elle arrivait quelque part, elle a dû amener avec elle des gens de leur relation, comme ici, à Camaret ou à Roscanvel, on a eu ça.

0: Paul Roux qui avait amené André Antoine, enfin un certain nombre de personnages de la vie culturelle parisienne de l'époque qui sont venus en équipe, on va dire, dans le coin où ils avaient une certaine quiétude pour retravailler la fascination du paysage quand même. Oui. Parce que quand André Antoine répétait sur la plage de Pénade, on ne peut pas rêver plus grandiose comme paysage pour répéter.
1: Là, on est au pied d'une petite tour, médiévale, mais qui n'est pas médiévale.
0: Non, qui n'est pas médiévale. Elle date début du XXe siècle et c'est la famille Peugeot qui aurait construit cette petite tour.
1: La tour du port.
0: Voilà, oui, ils ont peut-être voulu que ça ressemble à Saint-Malo, je ne sais pas.
1: Et puis on est tout près de la galerie Vandenberg. C'est pas un nom breton.
0: Non, il a sa galerie à Morgat et puis il a ses deux filles qui tiennent les deux établissements, les yeux dans l'eau.
1: Ah oui. Café-restaurant, ouais, c'est ça. Ça donne envie, hein. Les yeux dans l'eau donnent bien envie de s'installer alors en terrasse ou à l'intérieur. Et c'est directement, effectivement, les yeux dans l'eau. Hein.
0: Voilà, c'est ça.

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1: Serge Kergoat a évoqué Saint-Paul Roux, poète symboliste marseillais, 1861-1940, qui reçut André Antoine, homme de théâtre considéré comme l'inventeur de la mise en scène moderne en France. Il a donné son nom au théâtre Antoine à Paris, à quelques minutes à pied de la gare de l'Est. Nous retrouverons Serge Kergoat, mais retour à Brest, seconde agglomération de Bretagne après Rennes.
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0: meuglent leur peine.
1: Bah, bienvenue à la PAM tout d'abord. Donc, je m'appelle Ronan Karadec, je suis un des cofondateurs du projet. C'est un projet qui a démarré à la suite d'un dépôt de bilan, puisque la PAM, c'était une imprimerie très renommée.
2: Alors, PAM, ça veut dire, Ronan ?
1: La PAM, ça veut dire papeterie armoricaine de Morlaix. Tout le monde à Brest connaît la PAM.
2: Pourtant, Morlaix, dans le nom.
1: Oui, pourtant, Morlaix, c'est une histoire compliquée. Et c'était une entreprise qui avait environ un siècle. Donc, quand l'entreprise a fait faillite en 2018, en février 2018, il y avait beaucoup de projets immobiliers qui tournaient autour du bâtiment.
2: Parce qu'il y a du volume.
1: Et c'est vrai que moi, je suis brestois d'origine et il y avait beaucoup de ces projets que je trouvais dommage, en fait. Les projets de parking, etc. Et donc, on s'est dit, à plusieurs, on était quatre, on s'est dit, mais il y a vraiment lieu de faire quelque chose dans ce bâtiment. Et dans les quatre, il y avait le petit-fils du fondateur. Et donc, évidemment, lui, il avait un lien affectif avec ce bâtiment. Et donc, on a commencé à travailler sur le projet en mai-juin 2018. Et l'ouverture a eu lieu en janvier 2023.
2: Alors, où sommes-nous à Brest ?
1: Alors, on est en plein centre-ville, entre la Pinfeld et deux institutions maintenant.
2: Donc, la Pinfeld, c'est la rivière.
1: La Pinfeld, c'est la rivière, en effet. C'est le port militaire. Et on est entre deux institutions, finalement, que sont d'un côté les Capucins, un très grand lieu ouvert
2: alors,
1: il y a quelques années.
2: Des ateliers.
1: Et puis, un autre lieu emblématique de Brest, qui est la librairie Dialogue, qui est une librairie de centre-ville, très achalandée, très sympathique. Et voilà. Donc on est vraiment en plein centre-ville, sur un axe très passant de la ville. Et donc c'était un bâtiment industriel, ce qui était une sorte de bizarrerie dans un centre-ville urbain. Donc ici, il faut imaginer qu'il y a quelques années, il y avait des machines qui tournaient, qui imprimaient, il y avait des vibrations, du bruit, du travail, etc. Il y a eu jusqu'à 200 personnes qui travaillaient ici.

0: Moi, l'entrée m'a fait penser, quand on arrive, à une entrée de cinéma.
1: Bah, en fait, c'est un bâtiment qui date du début des années 50, et donc c'est un style reconstruction béton. Comme on est dans une zone protégée sur un plan urbanistique, on avait évidemment des contraintes naturelles de conservation du lieu. Et donc on a essayé de garder le plus possible d'éléments historiques et aussi des considérations financières. C'était un projet qui a été fait avec peu d'argent. Qui dit peu d'argent dit conservation au maximum du bâti existant. Parce qu'à partir du moment où vous démolissez, c'est coûteux.
0: En gardant des souvenirs, enfin du mobilier, enfin des machines, enfin, etc., souvenirs de l'activité de l'imprimerie.
1: Je pense que les Brestois, ils n'auraient pas compris la réouverture d'un lieu sans que ce lieu soit ancré dans l'histoire. Vous savez que Brest a été... notamment le centre-ville totalement rasé après la Seconde Guerre mondiale. Et donc les Brestois, ils ont une sorte d'amputation.
0: Du patrimoine, oui.
1: Qui fait qu'ils sont privés de leur propre histoire.
0: Donc là où elle reste, préservons-la.
1: Et là où il y a quelques éléments qui permettent de se raccrocher à un passé, c'est un passé industriel, c'est pas les châteaux de Chambord, hein, mais bon, c'est un passé. Et bien c'est intéressant et je crois que les Brestois, ils apprécient ça, le fait qu'on n'ait pas tout supprimé pour faire quelque chose de parfaitement neuf. Au-delà de ça, il y a aussi le fait, par exemple, sur le mobilier, vous faisiez allusion au mobilier. Nous, pour des raisons économiques, parce que notre vocation, c'est d'être un tiers-lieu centré sur les questions de transition, on se voyait mal, acheter du mobilier neuf, ça n'avait aucun sens. Donc, en effet, on a passé beaucoup de temps, donc maintenant, c'est une assez grosse communauté, la PAM, on a passé plusieurs week-ends, je peux vous garantir, à frotter les tables, les nettoyer, les repeindre. Je pense que d'abord, il faut se départir de l'idée que la transition, qui est, pour moi, non seulement nécessaire, mais indispensable, pour moi, il faut s'enlever de l'idée que cette transition est forcément synonyme de souffrance. Et donc, nous, on a souhaité, dès le début, que ce lieu soit beau et que ce soit un lieu accueillant. Des plantes, une typographie. Par exemple, on a développé une typographie qui nous appartient, qu'on appelle la PAMAL. On a beaucoup travaillé sur la direction artistique du lieu, et pour nous, il fallait que le lieu soit beau. Parce que finalement, on est aussi de chair et d'os, et que quand on entre dans un nouveau lieu, c'est nos sens qui nous donnent nos premières impressions, c'est notre vue, notre ouïe, etc.

0: Pour nous, c'était très important que ce lieu soit accueillant. Par exemple, sur le plan de Louis, quelque chose en général qui est peu considéré, on a beaucoup soigné l'acoustique.
1: Ce qui fait que
0: c'est des choses qui se voient pas.
1: Ce qui fait qu'il y a beaucoup de monde et c'est peu bruyant.
0: Exactement. Ce qui fait que, par exemple, pour des gens d'un certain âge qui entendent moins bien, ils sont confortables.
1: Les assises ne sont pas couvertes par le bruit.
0: Bon, et donc, en effet, par rapport à d'autres tiers-lieux, par rapport à ce que vous disiez, l'entrée, c'est une entrée classique dans un lieu de consommation, de boire un verre, de manger, d'acheter du pain, etc. Et après, évidemment, au-delà, quand on chemine, on s'aperçoit qu'il y a des choses plus en lien avec notre vocation de tiers-lieu.
1: Il y a pas mal d'espaces liés à la restauration. Alors là, avec de l'humour, hein, le four de Babel qui est au fond, qui est la boulangerie bio.
0: Il y a trois restaurants. Oui. On a une offre de burgers qui est plutôt centrée pour des personnes plutôt jeunes. Après, on a une offre végétarienne et enfin, on a une offre tout ce qui est poisson.
1: On est à Brest.
0: Ouais.
1: Le bar, n'oublions pas le bar. J'ai vu toute la diversité de bières qui sont proposées à la pression.
0: Alors le bar, c'est d'abord une brasserie avant d'être un bar.
1: Ouais.
0: Parce que Baril, c'est une des plus grosses brasseries indépendantes de Brest.
1: Et puis alors, on parlait de tous ces restaurants, effectivement. Mais en revanche, l'espace, la salle pour les personnes qui s'assoient et prennent un verre ou déjeunent, ou je ne sais pas s'ils dînent d'ailleurs.
0: Ah oui, ils dînent.
1: Ouais. Ils dînent aussi.
0: Tout à fait.
1: C'est une seule grande salle, hein,
0: ouais,
1: avec des grandes tables.
0: Alors
1: l'idée, c'est que ça crée du lien aussi entre les visiteurs.
0: Alors on a

0: Imprimé.
1: Oui, parce qu'en fait, vous remarquez que la partie blanche, on a l'impression que c'est déchiré,
2: ah oui, c'est
1: mais en
2: vrai.
1: Fait, c'est imprimé.
2: Ah non, j'avais pas remarqué, justement, la partie qui me semblait déchirée.
1: Elles ont été réimprimées, en fait.
2: Donc là, on découvre là, plusieurs affiches, ça attire le regard du Crazy Horse, mais c'est pas le Crazy Horse à Paris, c'est le Crazy Horse Le Conquet.
1: Bah oui, c'était une discothèque du Conquet. Ouais. Bon, à l'époque, ça s'appelait comme ça.
2: On va aller voir l'espace de l'imprimerie.
1: Ouais, ça c'est des Heidelberg. Donc ça, c'est des machines des années 30. Ah, oui. C'était la Rolls-Royce de la machine d'imprimerie. Sachant qu'Heidelberg, c'est une marque qui existe encore. Hein. C'est une marque très connue dans le monde de l'imprimerie. Alors évidemment, la technologie d'aujourd'hui n'a rien à voir avec cette technologie. Il faut savoir que les imprimeurs, c'était les princes des ouvriers. Hein. Parce que c'était des machines très complexes à mettre au point. C'était des gens hautement qualifiés.
2: Au Capucin, il y a l'allée des seigneurs, qui étaient les seigneurs des ouvriers.
1: Ah bah ici, c'est les princes.
2: Ici, c'est les princes.
1: Là, vous voyez des photos de l'époque. En gros, l'idée, c'était quoi? C'était que chaque bar, il y avait quelques bars en Bretagne, avait son vin. Mais de fait, le vin venait toujours du même endroit, c'est-à-dire en gros l'Algérie, quoi. Tout le monde avait le même vin, mais chacun avait son vin. Le patron du bar venait à la PAM, demande à la PAM, écoute, est-ce que tu peux me faire une étiquette? Donc la PAM designait. On appelle ça du graphisme aujourd'hui, designer l'étiquette. Ensuite, la PAM fabriquait l'outil, donc c'est la pierre lithographique. Et ensuite, on imprimait 5 000, 10 000 étiquettes.

0: Ici, c'est le deuxième fond de pierre en France après Épinal. Donc, c'est sur de la pierre qui vient d'Allemagne.
1: Ah oui. Donc, c'est lourd, hein.
0: C'est une pierre qui est très dense. Donc, ici, il y a 3000 pierres. Pour donner un ordre d'idée, à Épinal, il y en a 10 000. Et donc, en gros, toutes les étiquettes de vin, de cidre, de sardines, de confitures, de que sais-je, de galettes, etc., en Bretagne, hein, venaient d'ici. Donc, c'est un fond très important, qui est très intéressant aussi sur un plan graphique. Parce que ça, c'est des graphismes années 30. Et donc, évidemment, inspiré du mouvement, par exemple, Bauhaus, du mouvement floral avant, etc., etc. Donc, il y a toute une iconographie qui est vraiment très intéressante.
1: Oui, alors, ces pierres font à peu près, je sais pas, 5 cm de large. Ça veut dire qu'il fallait de l'espace pour stocker toutes ces pierres.
0: Hein. Ah oui, il fallait beaucoup d'espace. Ouais. Et puis, c'est très lourd. Hein,
1: très lourd. Ça va à un côté, un peu préhistorique quand même.
0: Ici, l'association s'appelle les Enfants de Gutenberg. C'est pas au hasard. Bah, l'imprimerie, c'est Gutenberg, c'est la capacité finalement à diffuser la Bible, de permettre à tout un chacun, et bien finalement, c'est la diffusion du savoir de fait. C'est ça l'imprimerie. Et aujourd'hui, c'est intéressant, je trouve, qu'il y ait ce lien avec l'imprimerie, aujourd'hui où finalement, on voit bien qu'il y a une forme de régression de l'écrit. Par exemple, aux États-Unis, on pense que dans quelques années, la graphie ne sera plus utilisée au profit de l'ordinateur, quoi, concrètement. C'est-à-dire que les gens n'écriront plus. Alors, on peut le déplorer ou pas, peu importe. Mais enfin, en tout cas, on voit très bien que la question de l'écrit, elle est en train d'évoluer fortement. On voit bien que la 5G, par exemple, c'est pas pour permettre aux gens de télécharger des livres, c'est pour du flux vidéo.
1: Et alors là, on est face à une affiche. Donc, c'était en 1967, des conférences spéciales, Jésus-Christ pendant 3 jours.
0: Il y avait toutes sortes d'affiches. Moi, celle que je préfère, c'est celle-ci. C'est des milliers de personnes sont venues les entendre annoncer les vérités simples de l'Évangile. À chacun de leurs réunions, ces prédicateurs de Zigane imposeront les mains aux malades et la guérison est possible de façon instantanée.
1: Guérison possible, comme ça, il ne prend pas de risque quand même, non. Si ça n'arrive pas. Mais possible.
0: Elle est possible.
1: C'est pas probable, c'est possible, instantané. Tout est possible à celui qui croit.
0: Bah voilà. Par exemple, ici, début des années 70, 30 organisations appellent la population à assurer le succès de la campagne Un bateau pour le Vietnam. Dans le cadre de cette action, la Fédération du Finistère du Parti communiste français vous appelle à répondre à l'escalade de l'agression américaine par l'escalade de la solidarité en faveur du peuple vietnamien.
1: Ouais. Et il y a toujours le Crazy Horse qui n'est pas loin. Hein.
0: Oui, le Crazy Horse, c'est pas loin.
1: Ça, ce sont des trésors.
0: C'est une sorte de passé populaire.
1: Celle-ci aussi, sans éducation artistique, je suis un infirme, pour l'art à l'école.
0: Alors, l'association qui gère le lieu fait des ateliers de temps à autre. Ils en faisaient un hier soir, je crois qu'ils faisaient des t-shirts et qui étaient « Il vaut mieux être un enfant de Gutenberg qu'un enfant de Zuckerberg
1: ». C'est vrai que c'est peut-être pas le lieu, quand on vient visiter Brest, c'est peut-être pas la visite à laquelle on pense en premier.

0: Mais ce serait bien dommage de passer à côté.
1: Ah bah oui, qu'il dit de vous, bien sûr. Non, moi je trouve que c'est un lieu formidable, bien sûr. Non, je trouve que c'est un lieu qui est accueillant. Il y a des enfants de 1 à 2 ans qui viennent avec leurs parents, qui fréquentent des jeunes adultes, étudiants, etc., qui fréquentent des gens de mon âge, une cinquantaine d'années, et qui fréquentent des anciens de 70 ans et plus. Et donc pour moi, rien que ça, c'est une réussite.
0: Ça n'a pas de prix.
1: Parce que c'est pas si fréquent en France, en fait. Alors on a d'autres enjeux à plus long terme que cela, mais déjà c'est un premier pas qui nous semble positif.
0: Merci beaucoup Renaud.
1: Je t'en prie Thierry. C'était plaisir.

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1: Nous sommes toujours très proches de Brest, à vol d'oiseau, au sud de Brest, dans ce Suivez le guide, dans le Finistère, sur la presqu'île de Crozon, avec Serge Kergoat, mais à une soixantaine de kilomètres par voie terrestre.
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1: Ça paraît tellement paisible ici. Et donc, si je viens en plein mois de juillet, ce sera autre chose.
3: Oui, enfin, faut relativiser.
1: C'est pas la Côte d'Azur.
3: On n'a pas une surfréquentation et on peut encore trouver à manger dans un petit restaurant sans trop de difficultés. Mais bon, c'est vrai que ça commence un petit peu à être bien fréquenté. Et on voit déjà les trois week-ends que l'on a eus, trois week-ends avec des lundis fériés, bon, ouais. Ben, on a eu pas mal de monde en presqu'île. Et
1: l'appel de Crozon.
3: Ils apprécient. Et là, on est sur le bord du port. Les barques sont là, elles sont utilisées. Les pêcheurs, tous les jours, partent en mer. Enfin, les pêcheurs, les gens qui partent en mer avec ces annexes vont rejoindre des bateaux un peu plus gros où on va à la pêche tout simplement avec ça, poser des lignes, des casiers. Et puis, ben, il reste un petit peu cet esprit de gens qui vivent là et qui vivent encore de pratiques un petit peu liées quand même à la nature, où il y a une partie où on se nourrit encore un peu de la pêche et puis des coquillages, on ramasse des coquillages à marée basse. Enfin voilà, il y a encore une relation un peu chasseur-cueilleur, je sais pas, mais enfin un petit quelque chose encore un peu où la nature est encore un partenaire, on va dire, dans la nourriture quotidienne. Quoi.
1: Voilà, alors il y a la population humaine et puis il y a la population volatile.
3: Oui, bah voilà, oui, c'est sûr qu'avec moi, on peut difficilement passer à côté des oiseaux.
1: Et donc là, quand je suis arrivé, vous avez attiré mon attention sur cette maison qui est à côté des petit café, enfin je sais pas, resto, pâtisserie. Là, on s'intéresse aux hirondelles.
3: Donc c'est une maison municipale dans laquelle il y a des réunions. Sur cette maison, on voit quatre séries de deux nids pour hirondelles de fenêtres qui sont des nids artificiels parce qu'il y a 3 ans, on a eu un petit problème au niveau des 16 ou 17 nids qu'il y avait sur ce bâtiment qui ont été détruits. Et du coup, avec la municipalité, on a mis en place un petit programme avec des...
1: Un hébergement d'urgence.
3: Voilà, d'urgence pour les hirondelles. Bon, cette année, avec le froid et le vent qu'il y a, on ne les voit pas beaucoup tourner. Donc,
1: elles sont dedans ou elles sont là ou elles ne sont pas là ou elles sont pas revenues.
3: Elles ne sont pas encore au complet. Normalement, il y avait une quarantaine ou une cinquantaine d'oiseaux à tourner là.
1: Parce que ça veut dire que les hirondelles, avant de revenir, alors elles passent l'hiver où, les hirondelles d'ici, par exemple?
3: En Afrique.
1: En Afrique, donc, ouais. C'est ce qui est fou. Ça veut dire qu'avant de revenir, elles consultent les prévisions météo ici, à Crozon?
3: Oui, c'est très rigolo. Pour tout dire, parce qu'on ne va pas partir dans une discussion assez longue, mais les oiseaux utilisent beaucoup effectivement la météo, les fenêtres météo pour faire leur grand voyage, parce que s'ils se trompent dans leur calcul de météo, ils risquent de se retrouver, on entend titit, on entend les hirondelles qui sont pas très loin, et de se retrouver avec un problème, comme c'est arrivé depuis 3-4 ans, là, où quand elles remontent au niveau du Maroc, elles ont une tempête de sable. Après, quand elles se passent en Espagne, elles ont un problème de température ou de tempête aussi, de grosses pluies ou de choses comme ça. Et du coup, à chaque fois, on perd 5, 10, 15% de la population globale. Et ce qui fait que on sait déjà depuis quelque temps que globalement, tous les ans, on perd 3% de la population de l'effectif nicheur en France.

0: Et ce qui est fou, c'est qu'elles reviennent, elles sont vraiment équipées d'un GPS. Elles se débrouillent mieux que les humains.
1: Je ne sais pas si on peut appeler ça de la technique, mais au moins, elles ont des capteurs et des systèmes de captage qui sont beaucoup plus sophistiqués que ce que nous, on peut avoir. Donc, ouais. Alors, au niveau du système de calcul, elles utilisent les étoiles, elles utilisent les flux magnétiques terrestres. La Terre est parcourue par des grandes lignes énergétiques et les oiseaux arrivent à se caler avec un mixte lumière, astre. Voilà, et avec tout ça, ils arrivent à refaire route sur un endroit où...
0: Précis.
1: Voilà. Ce qui est fascinant, c'est de savoir qu'un jeune martinet, par exemple, qui n'a jamais été en Afrique, peut tout seul refaire route sur l'Afrique.
0: Donc une route qu'il n'a jamais faite.
1: Ouais. Ça, c'est des choses qui sont complètement... moi, je trouve ça fascinant. Quoi.
0: Ouais.
1: Ses parents ne sont plus là. Eux sont déjà partis. Il va être obligé de descendre.
0: C'est transmis, finalement.
1: Il y a quelque chose de...
0: Ouais.
1: Une transmission.
0: Non, mais c'est très, très impressionnant. Hein.
1: Ouais.
0: Parce que nous, si le GPS est en panne, on est bien emmerdés aujourd'hui. Hein.
1: Oui.
0: J'ai mis le GPS pour venir de Crozon jusqu'au Fret. Sinon, j'aurais mis plus de temps, à mon avis.
1: Alors, est-ce que vous voulez qu'on descende sur la plage ramasser des rigadelles?
0: Des rigadelles? Que sont les rigadelles?
1: C'est des petites coquillages. Tout à l'heure, on a parlé du triépi. Et donc, il y a en bord, quand l'eau se retire, ici, il y a beaucoup de gens qui pêchent la coque, la palourde.
0: Bien sûr, je connais la coque et la palourde.
1: C'est le mot breton qu'on utilise, rigadelle. Moi, depuis mon enfance, on dit toujours, quand on est à la plage, on allait ramasser des rigadelles. Donc ici, quand l'eau se retire, vous voyez beaucoup de gens avec des croques qui sont en train de retourner ou de creuser dans le sable un peu vaseux et d'extraire des coquillages, des palourdes. Voilà. Donc, nous, on appelait ça aller aux rigadelles.
0: Ah oui, aux rigadelles. Une fois que vous les avez ramassées, vous en faites quoi des rigadelles?
1: Ah ben déjà, on les met à détremper un peu, qu'elles se nettoient dans de l'eau de mer où elles vont filtrer.
0: Il y a du sable.
1: Ah ouais, c'est ça. Et puis après, ben, soit on les mange crues.
0: Certains les mangent même sur place en les ramassant.
1: Oui, ça c'est possible.
0: Ouais. Ouais.
1: De temps en temps, si vous avez un petit creux, parce que c'est vrai qu'à force de creuser, on peut avoir...
0: Bon, là, c'est là où ça peut être sablonneux, quoi.
1: Ouais.
0: Ou sableux.
1: Après, farci, avec une petite farce un peu dans le style des escargots, beurre à escargot, et ben, vous préparez ça, vous mettez au four à farcir, c'est très très bon. Hein.
0: Je n'en doute pas.

0: Dans les années 30, le port ici était un des plus grands ports de trafic, au niveau des matériaux. Il y avait beaucoup de sable, de matières premières qui transitaient par ici et qui étaient débarquées. Et puis donc, du coup, il y avait, dans les années 30, il y a eu une richesse du port qui était assez importante. D'où peut-être la famille Peugeot, je ne sais pas, mais on arrive à côté d'un endroit qui est le vestige d'un chantier de construction, de rénovation de bateaux.
1: C'est Stipon.
0: Ouais, c'est ça.
1: Stipon et fils,
0: ouais.
1: Constructeur de navires et réparations en tout genre.
0: Le monsieur, il habitait cette maison, là,
1: la maison jaune, là. Ah ouais, c'est une belle maison. Hein.
0: Donc on a vu tout à l'heure, il y a une écluse quoi, où la marée est bloquée, où on la laisse passer, où elle est bloquée par un panneau, enfin une espèce de système de fermoir.
1: Sinon c'est quand même un étang d'eau salée.
0: Eau salée, eau saumâtre. Il y a 5 ruisseaux qui arrivent dans cet étang. Là on voit, vous voyez, les grands points blancs que l'on voit devant nous, il y en a quand même quelques-uns, sont des cygnes, cygnes tuberculés. Et donc ces cygnes là sont sur ce plan d'eau. Les cygnes, ils vont nicher tout au fond là, dans la roseraie ou roselière. Oui, roseraie c'est pour les roses, roselière c'est pour les roseaux. Et puis toute cette zone là va être habitée par des oiseaux qui vont nicher pendant, maintenant on est 15 mai, donc ça va se terminer on va dire vers fin juillet.
1: Pas de pêcheurs ici ?
0: Il y a quelques pêcheurs à la ligne de temps en temps, mais bon, c'est un espace protégé. Hein, donc là, c'est le conservatoire du littoral. Oui. C'est une belle étendue. Et donc, vous voyez, mais par contre, ce qui est dommage, ce sont les... Attention, il y a un trou ici.
1: Ouais. Ouais.
0: Les cabanes sont un peu en train de partir.
1: C'est dommage parce qu'elle a un vrai charme. Hein.
0: Ouais, oui, c'est goudronné. Hein, c'est des planches goudronnées comme on fait pour les bateaux.
1: Elle est abandonnée. Là.
0: Elle est abandonnée.
1: À l'abandon. Ouais.
0: Ça va très vite se dégrader et tomber. Hein. Bon, moi, j'essaye de militer pour qu'il soit fait à l'intérieur des affûts. Parce qu'en fait, l'hiver, ici, quand l'eau se retire et joue avec les marais, vous avez plein d'espèces de limicoles ou d'autres oiseaux qui sont là et qui sont juste à proximité. Donc, si on pouvait les observer.
1: Faire un point d'observation ici.
0: Ce serait très bien. Quoi.

0: Il faut reconnaître que la cabane est un peu à l'abandon et puis les bateaux en face, ils sont un peu mal en point aussi.
1: Bah ça, c'est quelque chose qui...
0: Des bateaux en bois.
1: Ouais, des vieux bateaux qui ont été soit construits ici...
0: C'est un peu cimetière, là.
1: Ouais, c'est un peu... Oui, mais c'est cette notion-là, à Camaret, quand je suis arrivé, j'avais été étonné parce que, donc, il y a des vieux bateaux. Et puis, au début que j'y étais, c'est-à-dire dans les années 94-95, on trouvait au pied des vieux bateaux, de temps en temps, un ancien marin un peu âgé, avec un pot de peinture, et puis il donnait un petit coup de peinture sur les vieilles coques. Je trouvais ça très bizarre. Du coup, je m'étais un petit peu renseigné, j'avais discuté avec eux, et puis ben, en fait, c'était leur bateau qui était là. Eux avaient fini leur carrière, le bateau était en fin de... Il n'était pas vendable ou pas transmissible, et puis du coup, ben, il venait l'échouer sur le sillon, et puis ensuite, ben, il lui donnait de temps en temps un petit... Parce que comme il disait, à l'époque, j'ai confié ma vie... Ouais. Toute ma vie de professionnel à ce bateau-là, je lui dois bien ça, un petit coup de peinture de temps en temps.
0: Pour lui donner une espèce de dignité, on pourrait dire ça.
1: Ouais, non, mais je trouvais ça. Je trouvais que c'était une belle démarche et voilà. Donc.
0: Et là, non. Ou alors les propriétaires, ils sont partis aussi.
1: Bah, ils sont partis. Je pense que parce que ça, c'est des bateaux qui commencent quand même à avoir un peu de bouteille. Mais ceci dit. Si on était sur le sillon de Camaret, je pense à un bateau qui s'appelle le Maïtena, qui est peut-être échoué depuis, on va dire, 10 ans, peut-être 10, 12 ans. Quand on voit à quelle vitesse il s'est dégradé et comment ça s'abîme très très vite, ces bateaux ne sont pas forcément...
0: Pas forcément si vieux que ça.
1: Voilà, ouais. Ils ne sont pas là.
0: Qu'est-ce qui les fait abîmer si vite, le vent, enfin le sel, la pluie, je sais pas, ouais, la pluie salée, enfin les embruns ou...
1: Pas que ça, parce qu'apparemment quand on parle avec les gens qui travaillent le bois, les gens qui construisent des bateaux, ils disent qu'il n'y a rien de pire pour un bateau que de rester hors de l'eau. Parce que du coup, le bois travaille et puis au bout d'un certain nombre de tensions, il est mouillé, il se rétracte. Alors que quand il est tout le temps dans l'eau, il travaille tout le temps de la même façon. Petit à petit, les planches entrent en tension, ça claque puis voilà. Donc
0: on pourrait dire que les bateaux meurent de déshydratation.
1: Ouais, c'est presque ça. Ouais. C'est un peu comme les marins. Non, c'était du

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1: L'ornitho Serge Kergoat reviendra dans la prochaine émission en Bretagne. Terminons ce Suivez le guide dans le Finistère à Brest et découvrons avec sa directrice l'hôtel Spa Le Conti, véritable joyau art déco en plein centre-ville, rouvert après travaux, 2 semaines seulement avant cet enregistrement au printemps 2023.

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1: Bonjour et bienvenue à l'hôtel Le Conti à Brest. Donc je suis Rosane Parer, la directrice d'exploitation de ce bel établissement.
2: Rosane, cet hôtel Conti, mais continental, a ouvert ses portes pour la première fois au début du XXe siècle, enfin juste avant la Première Guerre mondiale.
1: Oui, tout à fait. Il a été construit en 1913 et effectivement, son ancien nom était Le Continental, gardé jusqu'à très récemment, avant cette période de travaux. Et donc là, on a voulu donner une nouvelle dynamique à notre établissement. Et donc, ça passait aussi par un changement de nom, tout en gardant l'histoire, en l'appelant l'hôtel Océania Le Conti.
2: Voilà, et on perd le Nantal, mais je suis sûr que les clients fidèles disaient oui. On se retrouve au bar du Conti et pas du Continental.
1: En effet, et c'est pour ça qu'on a choisi de garder ce surnom donné par les Brestois, Le Conti, et de lui donner en fait son nom commercial.
2: C'est un hôtel de style art déco.
1: Tout à fait, style art déco qui rappelle les paquebots des années 20, et donc on l'a mis en lumière aussi dans cette nouvelle décoration qui a été entièrement revue, repensée sur le côté art déco modernisé avec cette ambiance transatlantique.
2: Cet hôtel qui est intégré dans un groupe qui est un groupe plutôt breton.
1: Le groupe donc Océania Hôtel, où le siège social se situe justement à Brest. Alors c'est un groupe national mais familial.
2: National familial, voilà. mais dont les établissements sont en Bretagne.
1: Le cœur a été d'abord en Bretagne, mais on trouve tous les établissements partout en France. On a un maillage assez important à Paris, à Dijon, à Clermont-Ferrand, Marseille, Aix-en-Provence et bientôt d'autres établissements dans d'autres villes à venir.
2: Même s'il n'y a pas d'océan, mais il y a Océania.
1: Exactement. Oui, c'est aussi un repère pour les Bretons.
2: Une espèce d'ambassade bretonne.
1: Peut-être, et en tout cas, il y a des clins d'œil. Un Breton saura qu'il pourra trouver du beurre salé rapidement.
2: Vous êtes bretonne, Rosane?
1: Alors, je suis pas originaire de Brest, je suis originaire de Rennes, mais je suis bretonne. Et avant de pouvoir venir à Brest là pour l'ouverture, puisque je viens pour l'ouverture de l'établissement, j'étais à Vannes.
2: Alors, vous ne pouvez pas dire, parce que j'ai appris que si on est vraiment brestois du sang, on dit je suis de Brest même, mais vous ne pouvez pas dire ça.
1: Alors maintenant, je peux le dire parce que je suis brestoise aujourd'hui. J'ai mon adresse brestoise, donc ça y est, je peux enfin dire que je suis de Brest même.

0: On entre dans ce magnifique hall, ce lobby de l'hôtel. On sent la mer. C'est une peinture ?
1: Oui, c'est une œuvre de Jim Sevelek et qui a été restaurée pour pouvoir être mise en lumière dans cette nouvelle décoration.
0: Nous sommes dans le Finistère, donc la carte du Finistère. En relief.
1: C'est une œuvre d'art.
0: Les habitants qui sont représentés.
1: Voilà, les habitants sont représentés. On retrouve les monuments principaux de Brest et du Finistère. Et donc, c'est une carte qui est assez détaillée, finalement, sur l'histoire du département.
0: Il y a des vitraux également. L'idée, c'était vraiment de restituer la splendeur de cet hôtel.
1: Tout à fait. C'était de conserver l'histoire et d'embellir l'établissement par son histoire, par le côté art déco. Vous voyez les indiscrets, les fauteuils indiscrets. Là, on a en fait deux tables qui sont assemblées l'une avec l'autre. Et vous avez une table récente avec une table d'époque, qui est une table de café de bar qui était dans les sous-sols de notre établissement.
0: C'est un gros investissement.
1: Ah oui, c'est un investissement important qui doit être à la hauteur de l'établissement en fait, et de ce qu'on veut en faire et de ce qu'on veut proposer aux Brestois, aux Brestoises, à toutes les personnes qui en fait viendront dans l'établissement, qui devient presque un musée où on vient presque visiter l'hôtel, comme on vient visiter un musée.
0: Et les Brestois se disent, ben, on va prendre une chambre, on ira dormir dans le nouveau Conti, peut-être, hein, même si on habite à 200 mètres.
1: Hein. Eh bien, vous avez raison, puisque ça a été le cas. J'ai déjà eu des personnes qui habitent de l'autre côté de la place et qui souhaitaient venir. Et en fait, ils m'ont dit, c'est un véritable voyage de passer la nuit dans l'hôtel parce que c'est différent, parce que c'est une expérience, en fait, hein, une vraie expérience. Et l'idée, c'est ça. C'est l'expérience du voyage sur une nuit. On est un peu hors du temps, hors de chez nous, certes, mais hors du temps.
0: Toute la décoration et des chambres est sur le thème du voyage.
1: Oui, sur le thème effectivement du voyage, de l'art déco, du voyage dans le temps aussi, dans le temps des années 20.
0: On a l'impression d'être un peu dans une cabine de bateau quand on est dans sa chambre.
1: Tout à fait, un plus grand. En effet, en tout cas, il y a des courbes, les formes, tout a été pensé par rapport au thème effectivement des croisières transatlantiques en fait. Hein.
0: Quand on prend sa chambre, donc le réceptionniste dit bienvenue à bord.
1: Oui, non mais c'est vrai que c'est une bonne idée, pourquoi pas. Il faudrait peut-être qu'on le suggère. Oui, oui,
0: Bonne traversée. Il y a une traversée de la nuit de toute façon.
1: Ouais.
0: Alors c'est un hôtel qui vit plusieurs vies, parce que l'hôtel a été détruit pendant la Seconde Guerre mondiale. C'était avant d'être détruit qu'il a accueilli une autre population vraiment très différente ici.
1: Pendant la guerre, l'hôtel a été occupé par l'armée allemande.
0: Le siège de l'état-major.
1: C'était le siège, donc oui, bon nombre d'histoires se sont passées ici et d'événements.
0: Pas toujours sympa.
1: Voilà, malheureusement à Brest, c'est une ville qui a été détruite, hein, comme d'autres villes en France.
0: C'était un peu stratégique, Brest.
1: Cet établissement a quand même eu la chance de pouvoir conserver en partie sa structure. Cette structure aujourd'hui qu'on retrouve des années 20 en fait. Ouais.

0: J'ai lu que le bar, pour lui, c'est une vraie réouverture parce qu'il était fermé depuis 1999.
1: Et là, c'était une vraie institution brestoise. Donc, c'était une ouverture qui était extrêmement attendue.
0: Bar-restaurant aussi ?
1: Oui, bar-restaurant. Ah, oui. Donc, on a pu conserver le bar d'origine.
0: C'est donc ici, Rosen, en gros, qu'on vient boire le dernier verre quand on est à Brest.
1: Ah oui, tout à fait. Le premier et le dernier. Parce que le premier, c'est aussi possible puisqu'on ouvre à partir de 7h le matin.
0: Mais ce n'est pas le premier cocktail à 7h du matin.
1: Par contre, on peut le prendre à partir de 11h. Ouais. Nos barman sont fin prêts. Et puis après, on peut prendre donc le déjeuner. L'après-midi, si vous voulez, on peut prendre plutôt une petite pâtisserie.
0: Bretonne.
1: Voilà, une petite pâtisserie bretonne ou autre, version à salon de thé. Puis après, effectivement, on prend le premier verre sorti du travail. On peut, bien sûr, se retrouver ici avec ses amis, ses collègues.
0: On est vraiment en plein centre de Brest, ici.
1: Oui, on est en plein centre de Brest. Le bar a sa propre entrée, pas loin de Siam, en fait. Donc Siam, c'est la grande avenue en Brest-Centre. L'avantage, c'est qu'on est aussi pas loin de la gare, 5-10 minutes à pied, et pas très loin du port non plus.
0: C'est une équipe importante pour faire tourner un hôtel comme celui-ci, un hôtel de 73 chambres.
1: Nous avions 73 chambres, vous n'avez pas tort, avant. Maintenant, nous avons 76 chambres, dont 5 suites. Au dernier étage, nous avons deux belles suites avec vue sur la rade de Brest et tout Brest. Alors là, un point de vue exceptionnel.
0: Là, on a envie de rester en rade, dans la suite.
1: Oui, là, on a envie de rester dans la suite, et tout sera fait pour que, si on souhaite rester dans la suite, on a tout ce qu'il faut, le room service évidemment, on a des terrasses, donc en cas de beau temps, on peut profiter de son repas dehors vue mer, enfin c'est quand même extraordinaire, et c'est vrai que c'est de belles suites, tout à fait.
0: Les deux suites de l'hôtel Conti rendent hommage à des artistes, je suppose, très très connus en Bretagne, mais que je ne connaissais pas du tout, dont j'entends parler pour la première fois.
1: Oui, en effet, nos deux belles suites, donc on leur a donné le nom de la suite Jeanne Malivelle et de Jim Sevelec, qui sont deux grands artistes du mouvement Sesbreur. C'est donc un mouvement entre les deux guerres, et donc ce sont des artistes qui étaient de Brest, en fait.
0: Ça, donc de la fin du 19e siècle, et ils ont vécu... Bon, elle est décédée jeune, mais lui est décédé dans les années 70.
1: Oui, tout à fait. Et donc, on a la chance d'avoir une œuvre d'art de Jim Sevelec, donc dans le hall.
0: La fameuse carte de la Bretagne en 3D, en relief. Et ça représente, pour faire tourner une maison comme celle-ci, une équipe de combien de personnes ?
1: Autour de 40 personnes. Pour assurer le spa, le service du bar.
0: Parce qu'il y a le spa aussi, important.
1: Et ensuite, on va avoir une partie piscine, un grand jacuzzi qui va être intégré de façon juste magnifique. Et ensuite, un sauna. On a vraiment cet espace humide et puis cet espace de bien-être.
0: Et puis, je suppose que pour bien parler du spa, il faut que tout le personnel le teste aussi.
1: Ah oui, oui, oui. Les demandes se font nombreuses. D'ailleurs, en ce moment même, vous devez le savoir peut-être, je ne sais pas. Mais c'est aujourd'hui, notre spa manager faisait des tests et s'entraînait sur nos collègues. Il avait peur de ne pas avoir de postulants, mais non, il n'y a pas de problème. On a trouvé, c'est important, oui.
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0: Vous, Rosen la Rennaise, vous êtes tombé sous le charme de Brest. Enfin, vous étiez déjà venu, mais maintenant que vous y vivez, c'est pas tout à fait pareil.
1: Oui, vraiment, vraiment et sincèrement. C'est vrai que Brest, c'est une belle surprise parce que l'accueil est extrêmement chaleureux. On voit que les Bressois défendent leur ville incroyablement et savent la vendre, en fait. C'est vrai qu'au-delà de Brest, tous les alentours sont juste magnifiques. C'est une ville dynamique avec une offre culturelle, de congrès. C'est une ville qui vaut le détour, vraiment. C'est chouette, c'est une belle opportunité de pouvoir découvrir cette ville.
0: Et vu de loin, pourtant, c'est pas une ville à laquelle on pense pour son potentiel touristique et centre d'intérêt. Si on doit citer des villes, en Bretagne, on va pas citer Brest en premier.
1: C'est vrai, vous avez raison, alors qu'en fait, on peut y découvrir des choses incroyables, et encore plus incroyables parce qu'on ne le sait pas. peut-être qu'on ne le sait pas assez.
0: On arrive avec des a priori.
1: Ça, c'est sûr. On ne peut pas dire le contraire. Tout le monde arrive avec des a priori et ils sont vite tombés, généralement. Moi, j'avais entendu que du bien du Finistère Nord. Ben, je dois avouer qu'effectivement, les plages de sable fin et l'eau turquoise, ce n'est pas une légende. Il y en a bien. Non, ça, c'est une ville, une région à un potentiel énorme.
0: Eau turquoise, mais un peu fraîche quand même.
1: Oui, mais avec une eau fraîche, on peut mettre des combinaisons, par exemple. Le Longe-Comte est vraiment très, très populaire dans la région. Donc, en fait, il y a plein de sports aquatiques qui peuvent se pratiquer en eau un peu plus fraîche.
0: Et sports aquatiques dans le vent, et de ce côté-là, le vent est à peu près garanti.
1: Oui, voilà, donc pour le plus grand bonheur des surfeurs, parce que c'est vraiment des spots aussi hyper intéressants pour les surfeurs, pour les planchistes, enfin.
0: Kitesurfistes, etc.
1: Ouais.
0: Quand on dirige un établissement comme celui-ci, un hôtel comme celui-ci qui est en train de renaître, je suppose que pour vous, c'est très excitant, Rosen. Hein.
1: Ah oui, oui, c'est un véritable challenge, comme on dit, de pouvoir maintenant être à la hauteur de la restauration, de la transformation de l'établissement et des attentes des Brestois et des clients qui viendront dans l'établissement. Donc c'est très excitant. Avec toute l'équipe, on est enjoué, motivé de pouvoir répondre à toutes ces attentes. J'en veux.

0: fin de ce suivi de guide dans le Finistère. Kenavo Arvéchal, au revoir et à bientôt en Bretagne. Merci Rosen Parer, Ronan Karadec et Serge Kergoat. Serge que nous retrouverons prochainement. Suivez le guide en Bretagne préparé avec la complicité de Clémence Karadec, Finistère 360 et Christine Martin pour ses précieux conseils et sa voix. Réalisation, Roman Feocchio, les sites internet tout commence en finistère.com, Océania Hôtel pour le Conti, vous retrouverez très facilement Serge Kergoat en ligne et peut-être vous accompagnera-t-il un jour sur la presqu'île de Crozon.
1: Kenavo Arvéchal, au revoir et à bientôt.

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3: Le pape déplore la reprise des bombardements dans le golfe Persique, exhortant à ne pas laisser la lumière de l'espérance et de la paix s'éteindre. Alors que des attaques sont en cours près du détroit d'Ormuz, nous entendrons l'appel de Léon XIV. Une date est désormais fixée pour les élections législatives en Israël. Elles auront lieu le 27 octobre prochain. Un scrutin à valeur de test pour le Premier ministre Benjamin Netanyahou qui a engagé le pays dans trois guerres. Le Kremlin dénonce une coalition de belliqueux de va-t-en-guerre. Les alliés de Kiev se réunissent en effet aujourd'hui à Paris après des changements majeurs, un remaniement annoncé hier en Ukraine. Et puis enfin dans ce journal, nous irons en Thaïlande. Un incendie dans un bar a fait au moins 27 morts, des dizaines de blessés hier soir dans la périphérie de Bangkok, la pire catastrophe de ce type en Thaïlande depuis des décennies.
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3: Bonjour à tous. L'Iran assure poursuivre les consultations avec les médiateurs que sont le Qatar, le Pakistan et Oman afin de prévenir, ont dit ses diplomates, une escalade avec les États-Unis. Peu importe que le protocole d'accord soit enterré ou non, ce matin, la diplomatie iranienne se dit encore mobilisée. Malgré des frappes sans précédent marquant la fin de trois mois de trêve, les États-Unis ont lancé quatre séries de bombardements en quelques heures sur l'Iran, tuant au moins une personne. Téhéran qui a répliqué en s'en prenant à des bases américaines en Jordanie, au Bahreïn, au Koweït. Un média iranien fait d'ailleurs état d'explosions en ce moment près du détroit d'Ormuz. Depuis Castel Gandolfo, le pape s'est dit profondément attristé hier de la résurgence de la guerre, notamment dans le golfe Persique. On l'écoute.
5: Tornano purtroppo a soffiare i venti della guerra in Medio Oriente.
6: Malheureusement, les vents de la guerre soufflent à nouveau au Moyen-Orient, en Ukraine et dans de nombreuses autres régions du monde, semant la violence, la terreur et la mort, et frappant une fois de plus tant d'innocents. Ne laissons pas ces vents éteindre la flamme de l'espoir et de la paix, même lorsqu'elle semble fragile et vacillante. Je renouvelle mon vœu que l'on suive avec persévérance la voie du dialogue, de la rencontre et de la diplomatie, seule voie capable de mener à une paix juste et durable, dans laquelle les peuples puissent vivre réconciliés, dans la sécurité mutuelle et dans le respect de la dignité de chaque personne.
5: Et le rispetto della dignità di ogni persona.
3: Le pape Léon XIV, hier depuis Castel Gandolfo, où il entame sa deuxième semaine de repos estival. Et de son côté, concernant toujours la guerre au Moyen-Orient, Antonio Guterres, le secrétaire général des Nations Unies, a exhorté les deux camps, États-Unis et Iran, à la plus grande retenue et à reprendre d'urgence les négociations. Si les Nations Unies ne manquent pas de dénoncer la guerre menée par Israël à Gaza, grappillant du territoire 80% aujourd'hui, ciblant des enfants, des travailleurs humanitaires, les siens, ou encore empêchant un acheminement d'aide aux populations en proie à des années de guerre maintenant. Et bien aujourd'hui, un haut responsable de l'ONU a accusé le Hamas d'avoir entravé l'arrivée de vivres. Les faits se seraient passés samedi dernier à Jabalia dans le nord. Des hommes armés ont fait irruption lors d'une distribution. Un entrepôt du programme alimentaire a par ailleurs été visé. En Israël, c'est désormais officiel. La Knesset, le Parlement, a annoncé la date des prochaines législatives avant de prendre ses quartiers d'été en fin de semaine et de fait d'être de facto dissoute. Les élections auront lieu le 27 octobre prochain, un scrutin largement considéré comme un référendum sur le leadership du Premier ministre Benjamin Netanyahou. Les détails à Tel Aviv de Julia Ganancia.
7: L'enjeu est immense pour le Premier ministre, fragilisé par les failles révélées par l'attaque du Hamas du 7 octobre 2023. Critiqué pour la conduite de la guerre à Gaza et confronté à une contestation persistante, il joue sa survie politique. Les sondages montrent son camp en difficulté, même si Netanyahou a souvent démontré sa capacité à déjouer les pronostics. Face à lui, l'opposition espère transformer l'usure du pouvoir en alternance. La principale nouveauté s'appelle Gadi Eisenkot, ancien chef d'État-major, dont le nouveau parti centriste s'impose comme un sérieux rival du Likoud dans plusieurs enquêtes d'opinion. Autour de lui pourraient se rassembler d'autres formations du centre et de la droite modérée, mais la fragmentation du paysage politique rend toute majorité très incertaine. Comme souvent en Israël, le vainqueur ne sera pas seulement celui qui arrivera en tête, mais celui qui parviendra à réunir une coalition de 61 députés à la Knesset. À Tel Aviv, Julia Ganancia pour Radio Vatican.
3: Le Kremlin fustige une coalition de belliqueux, manifestant donc son mécontentement avant la tenue du sommet de la coalition des volontaires pour l'Ukraine qui s'ouvre à Paris cet après-midi. Les alliés de Kiev veulent témoigner à l'Ukraine de leur soutien, notamment en matière de défense antiaérienne, mais aussi accentuer la pression sur Moscou avec un 21e paquet de sanctions européennes. Et enfin, eh bien préparer la paix et la définition des garanties de sécurité indispensables pour prévenir toute nouvelle agression. Et à la veille de cette rencontre à laquelle prendra part le président Volodymyr Zelensky, eh bien en Ukraine, à la surprise générale, il a annoncé hier un remaniement gouvernemental des changements au sein des forces de sécurité. Plus de précisions à Kharkiv d'Emmanuel Chaz.
8: Volodymyr Zelensky justifie son annonce par la volonté d'initier une nouvelle stratégie politique où chaque axe de la politique étrangère ukrainienne serait supervisé par une personne expérimentée. Il cite des domaines prioritaires comme la relation avec les États-Unis au moment où le président ukrainien pousse pour l'obtention d'une licence de production des systèmes de défense aérien Patriot sur le sol ukrainien et davantage de coopération en matière de défense ou encore le projet de bouclier antimissile ukrainien Freya soutenu par les Européens, l'adhésion à l'Union européenne ou encore les relations avec les pays voisins. Faite en plein milieu de l'été, l'annonce dimanche de ce remaniement a surpris jusqu'au sein du parti majoritaire et alors que Yulia Sviridenko a confirmé sa démission qui entraîne celle de tout son cabinet dans le contexte de la guerre, c'est aussi la seule option dont dispose le président ukrainien pour renouveler son cabinet puisque la tenue d'élections est interdite pendant l'état d'urgence. Le dernier remaniement remonte au mois de janvier en plein milieu du scandale de corruption au sein du secteur énergétique qui avait entraîné les départs du ministre de la Justice et ancien ministre de l'Énergie Herman Alushenko et du conseiller présidentiel Andriy Yermak. Emmanuel Chaz, Kharkiv, RFI pour Radio Vatican.
3: Mais sur le terrain, des attaques de drones et d'artillerie ont fait 6 morts en Ukraine, dont 3 sur un navire cargo, mais également 4 morts en Russie, y compris dans la région de Moscou. Aligné sur Bruxelles, le Royaume-Uni va sanctionner 24 nouveaux individus et entités russes accusés d'être à l'origine de cyberattaques destinées à semer le chaos et la division en Europe. Londres et Bruxelles ont pour la première fois désigné ensemble les services de renseignement russes, le FSB, derrière une attaque contre le réseau électrique polonais. Cette cyberattaque émanant du centre 16 du FSB a échoué, précise le Royaume-Uni, mais elle aura privé 500 000 personnes d'électricité en plein cœur de l'hiver. Paris, par ailleurs, annonce convoquer l'ambassadeur de Russie dans les prochains jours sur cette affaire, tandis qu'à Berlin, eh bien, c'est déjà chose faite. Hongrie, le président en exercice dénonce une violation de l'état de droit. Tamás Szulkov, proche de Viktor Orban, risque d'être destitué ce soir. Les députés doivent en effet voter une modification de la Constitution pour mettre fin à son mandat. L'adoption de l'amendement ne fait pas de doute. Le parti de Peter Magar dispose d'une majorité des 2/3. En Espagne, le Premier ministre espagnol est arrivé sur les lieux de l'incendie qui a réduit en cendres 7000 hectares, mais surtout coûté la vie à au moins 13 personnes, dont de nombreux étrangers. Depuis l'Andalousie au sud du pays, Pedro Sanchez vient d'appeler à une culture de la prévention de la population pour mieux réagir aux incendies. En France, troisième pic de chaleur dans l'Hexagone et là aussi des flammes depuis hier à proximité de Paris, dans la forêt de Fontainebleau. Il pourrait être d'origine volontaire, affirment les autorités. En Thaïlande, c'est un bar de la capitale, Bangkok, qui est parti en fumée hier soir. L'énorme incendie a fait au moins 27 morts et 63 blessés, dont 22 dans un état critique selon un bilan provisoire. Alors que la cause du drame reste à déterminer, eh bien les Thaïlandais s'interrogent. Valentin Sébron.
9: D'immenses flammes jaillissent du bar, tandis que des clients s'enfuient en courant dans la panique. Certains hurlent, d'autres trébuchent. Ces vidéos, publiées sur les réseaux sociaux par des survivants et des témoins, montrent l'ampleur de l'incendie survenu dans une brasserie de Lat Phrao, dans le nord de Bangkok. Le premier ministre thaïlandais, qui s'est rendu sur place, affirme que la plupart des victimes ont fui vers des toilettes situées au fond du bâtiment, où elles se sont retrouvées piégées. Selon les premiers témoignages, le feu serait parti près de la scène où un groupe de musiciens était en train de jouer. Les enquêteurs cherchent à savoir si certaines sorties de secours étaient obstruées. Sur les réseaux sociaux, des internautes thaïlandais dénoncent des drames à répétition liés à de graves négligences. Une préoccupation qui n'est pas nouvelle en Thaïlande. L'incendie rappelle le drame du club Santika à Bangkok, qui avait pris feu et fait 66 morts et plus de 200 blessés lors du nouvel an 2009.
3: Valentin Sébron, notre correspondant en Thaïlande. Et puis canicule dans une partie du monde et catastrophe. Il y a des pluies diluviennes en Asie, en Inde. Dans la région de Pune, 9 employés d'une usine d'incinération de déchets sont morts dans l'effondrement accidentel d'une décharge causée par des torrents d'eau. Tandis qu'au Bangladesh, des inondations éclairs, des glissements de terrain provoqués par les pluies de la mousson ont fait au moins 50 morts et des dizaines de milliers de déplacés en une semaine seulement. Voilà, c'est la fin de ce journal. Merci de l'avoir suivi. Merci de votre fidélité aux ondes de Radio Vatican. L'actualité du monde et de l'Église dans le monde revient demain matin à 8h30. D'ici là, n'hésitez pas à vous rendre sur notre page internet, une adresse vaticannews.va. Une excellente journée à tous.
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10: Aujourd'hui, nous sommes le 13 juillet. C'est l'histoire d'une manipulation qui va transformer profondément l'Europe. Nous sommes en 1870. L'Empire français a peur d'être encerclé par la famille Hohenzollern. Cette dernière règne sur la Prusse et a divisé sur l'Espagne. Le 12 juillet, le prétendant prussien au trône d'Espagne se retire. Le lendemain, une dépêche habilement caviardée par Bismarck, chancelier allemand, soulève une tempête des deux côtés du Rhin. C'est l'histoire de la dépêche d'Helms qui commence le 13 juillet 1870.
11: Le chancelier prussien Bismarck profite de l'isolement diplomatique de la France. Il joue habilement de la susceptibilité de Napoléon III en le provoquant avec la dépêche d'Ems, car il considère que ce dernier ne rechignerait pas à une guerre. Le prussien manipule donc le français comme un matador joue avec un taureau furieux. L'empereur des Français déclare la guerre à la Prusse le 19 juillet, mais la maladresse de Napoléon III, souhaitant un moment annexer la rive gauche du Rhin, crée un sentiment de légitime défense chez les Allemands qui les conduit à se regrouper sous la direction du roi de Prusse, Guillaume Ier, ce qui débouchera sur l'unité allemande.
10: Cette dépêche est à l'origine de la guerre franco-prussienne de 1870 qui commencera quelques jours plus tard et entraînera la chute du Second Empire après le désastre français de Sedan. Connétable de France depuis 10 ans, il a chassé les Anglais de Normandie, de Guyenne, de la Saintonge et du Poitou. Bertrand du Guesclin, âgé de 60 ans, meurt le 13 juillet 1380 lors du siège de Châteauneuf de Randon. En reconnaissance, le roi, Charles V, ordonne que son corps soit porté à la basilique de Saint-Denis pour qu'il soit inhumé à côté du tombeau qu'il s'était fait préparer. Le roi Charles V mourra quelques semaines plus tard. Après la victoire des pro-Brexit au référendum qu'il avait lui-même organisé, le Premier ministre britannique David Cameron démissionne le 13 juillet 2016.
12: 16h30, David Cameron quitte définitivement le 10 Downing Street en rendant un hommage appuyé à ses 3 enfants et à sa femme Samantha. 17h, il arrive à Buckingham Palace pour remettre sa démission à la reine Elizabeth. À 7 minutes précises, il cesse d'être Premier ministre. 17h25, c'est au tour de Theresa May de venir se présenter à la souveraine. C'est la reine qui va lui demander de former un nouveau gouvernement, pas celui du Royaume-Uni, mais selon la formule officielle, le nouveau gouvernement de Sa Majesté.
10: Theresa May devient la deuxième femme à être Premier ministre en Grande-Bretagne après Margaret Thatcher. Elle tentera sans succès de mener le Brexit. Elle sera remplacée en 2019 par Boris Johnson.
13: Ce jour dans l'histoire.
10: À la page culture, c'est le 13 juillet 1941 que naissait Jacques Perrin, acteur, réalisateur de documentaires et producteur. À partir des années 90, il se tourne vers la production de documentaires comme Microcosme, Le peuple de l'herbe ou encore Le peuple migrateur. Jacques Perrin disparaît en 2022. Et puis nous quittait en 2003 le guitariste et chanteur cubain Compay Segundo. Il obtient une renommée internationale à l'âge de 90 ans avec la sortie d'un documentaire Buena Vista Social Club. Compay Segundo était né en 1907.

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1: Bonjour à tous pour ce nouveau portrait sur Radio Notre-Dame et RCF. Mon invité prône l'espérance en prison.
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1: Bonjour frère Benoît Dubigeon.
3: Bonjour Simon et bonjour aux auditeurs.
1: Alors vous êtes franciscain, aumônier au centre pénitentiaire de Fleury-Mérogis. Et vous publiez « Y aura-t-il un paradis pour moi ?» C'est aux éditions Artege, un témoignage d'un accompagnement et d'une renaissance en milieu carcéral. Alors cet accompagnement, cette renaissance est celle de Théo. Il a commis l'irréparable, un crime abominable. Racontez-nous d'abord ce que vous avez ressenti au moment où vous avez su que vous alliez le rencontrer.
3: Alors ça fait partie de mon travail d'aumônier de prison, d'être capable de rencontrer toute situation. En même temps, vu le drame qu'il a commis, hein, et je pense en particulier aux victimes, ça m'a donné des frissons. Je me suis dit, mais serais-je à la hauteur d'un tel accompagnement? Et en même temps, je sais que je ne pouvais pas me dérober à l'accompagnement de quelqu'un qui a commis l'irréparable, doit aussi être accompagné, d'être rejoint par un compagnon d'humanité qui, même si cette humanité est défigurée, qui doit pouvoir être rejoint, voilà, de toutes les façons, par un autre compagnon d'humanité.
1: Oui, alors votre mission d'accompagnement, on va en parler un peu plus longuement, mais elle vous habite d'ordinaire, vous êtes impatient à l'idée d'accomplir, mais là, vous l'avez dit, il y a comme une hésitation, vous ne vous sentez pas tout à fait prêt peut-être?
3: Vu ce que m'avait dit le visiteur qui l'accompagnait, il m'avait dit « Frère Benoît, Théo veut être accompagné par un aumônier catholique, alors qu'il n'est pas chrétien, qu'il ne connaît rien ni de Dieu, ni de l'Église, mais c'est quand même un aumônier catholique qu'il veut accompagner, qu'il veut rencontrer. » Alors je me suis dit « De toute façon, je ne me déroberai pas, mais comme il m'avait expliqué ce qu'il avait fait, c'est vrai que ça m'a donné des frissons. Bon, je ne peux pas le dire à l'antenne exactement ce qu'il a fait, mais dans le livre, je dis un peu, je l'explique quand même. Et il fallait bien que j'accepte une telle situation, mais en m'en sentant a priori incapable. Comment ça va se passer? Qu'est-ce qu'il va me dire? Qu'est-ce qu'il va me demander? Vous savez, quand on ne rencontre pas les personnes à l'avance, on se fait tout un cinéma intérieur. Et c'est plus le cinéma intérieur qui a pris le dessus au départ. Et puis, lorsque nous sommes rencontrés, c'est-à-dire très rapidement après que le visiteur m'ait demandé de le rencontrer, toutes les appréhensions sont tombées. Quand on est en face de la personne, il y a d'abord la découverte du visage, la surprise de ce qu'il est, de sa jeunesse. Hein. Il paraissait quelqu'un de 16 ans, 17 ans, alors qu'il en avait 28. Voilà, c'est... D'abord, il y a un temps d'observation et puis les premiers mots sont les plus importants. Qu'ils se sentent accueillis par moi et que je puisse réussir à créer un minimum de confiance. Et de fait, la confiance s'est agrandie au fur et à mesure des semaines, des mois, même des années.
1: Face à un tel profil que celui de Théo, vous avez dit que vous n'alliez pas vous dérober. Il y a eu un travail intérieur, vous avez dû vous préparer. D'ailleurs, est-ce que l'approche est différente de ce que vous aviez l'habitude d'accomplir jusque-là dans cette mission?
3: C'est-à-dire que, de façon ordinaire, j'accompagnais des gens qui ont commis des délits mineurs et qui sont jugés en comparution immédiate, qui n'ont pas tué. Mais j'ai quand même, durant les 12 années de mon ministère en prison, j'ai quand même accompagné des personnes qui ont violé, qui ont tué avec acte de barbarie. J'ai accompagné un certain nombre de terroristes aussi, hein, qui ont fait des choses extrêmement graves. Donc, si vous voulez, j'étais un peu rodé quand même à ce type d'accompagnement. Et je sais que je n'ai jamais eu peur. Mais c'est mon tempérament. Je suis quelqu'un qui, devant l'inconnu, je me dis toujours « je ne serai pas capable, je ne serai pas capable ». C'est un peu un doute de moi-même. Et ça, ce n'est pas interdit de douter de soi. Ça m'invite à beaucoup d'humilité, ça m'invite à me mettre dans une attitude de grande disponibilité envers l'autre et envers cet autre, quoi qu'il ait fait et quel que soit l'acte qu'il ait fait. Oui, c'est ça. Et donc cette disponibilité, ce doute aussi sur moi-même, que je développe beaucoup dans mon livre d'ailleurs.
1: Bien sûr.
3: Je parle beaucoup de mes doutes et ça, je n'ai pas peur devant les lecteurs, devant les auditeurs, devant les téléspectateurs du jour du Seigneur. Je n'ai pas peur de dire que voilà, je suis prêtre, je suis franciscain, mais j'ai aussi mes doutes. Et c'est ma part d'humanité, et mes doutes m'invitent à beaucoup d'humilité pour pouvoir rencontrer l'autre aussi avec ses doutes, ses peurs, ses actes, parfois abominables, monstrueux. C'est vrai que la prière, le fait de me préparer avec la méditation de la parole de Dieu, m'invite à découvrir finalement que dans chaque personne, il y a une face lumineuse et que c'est ça qui m'importe. C'est pas tant ce qu'il a fait que sa face lumineuse, c'est-à-dire la façon dont il est regardé par Dieu. Ce qui m'intéresse, c'est d'adopter la posture avec toutes mes limites, tous mes doutes, etc., d'essayer d'avoir un peu, de ressembler un peu à Dieu qui, lui, le regarde avec des yeux de bienveillance, de miséricorde.
1: Et vous avez évoqué ces doutes. Vous avez été ébranlé dans votre intériorité, dans votre foi même, frère Benoît Dubigeon ?
3: Alors, dans les 5 premières minutes où il me rencontre, il me dit « Est-ce que vous savez ce que j'ai fait ?» Alors, je lui dis « À peine, je sais à peine ce que vous avez fait. » Et puis, ce qui m'intéresse, ce n'est pas tellement ce que vous avez fait, c'est la personne telle que Dieu la regarde. Alors, il me dit « Bon, c'est quoi la rédemption ? Est-ce que j'y aurai accès ? Y a-t-il un pardon pour moi ? Y a-t-il un paradis pour moi ? Ou plutôt l'enfer ?» Alors, devant cette question majeure sur laquelle nous continuons encore de cheminer, où il a fait des bons en avant, et moi aussi, je me dis, voilà, moi je suis, même si je n'ai pas commis de crime, je suis dans la même humanité, et j'ai aussi moi-même à cheminer vers le chemin de la rédemption, vers le chemin du pardon, et accueillir le paradis s'il m'est proposé par Dieu. Et donc, ce partage d'une même humanité me fait vraiment, me rend très proche de cet homme, même s'il a commis le pire. Et j'allais dire, ce n'est pas ce qu'il a commis qui m'intéresse, encore une fois, c'est ce travail de se laisser découvrir tel que Dieu nous regarde. Et lui, en particulier, il m'a expliqué après, au long des semaines, des mois, qu'il avait une enfance terrible, parce qu'abandonné par sa mère, abandonné, martyrisé par son propre père, il a vécu un enfer, si bien qu'il s'est haï toute sa vie d'enfant, d'adolescent, de jeune adulte. Et au fond, il voulait non pas en finir avec la vie, mais supprimer cet enfant haïssable qu'il était par des actes finalement répréhensibles, même si c'était de sa part complètement inconscient. On a encore beaucoup travaillé là-dessus.
1: Il y a un sous-titre à votre livre, « Même en prison, l'espérance est possible ». L'espoir, oui. L'espoir. Vous arrivez à le trouver, à le transmettre à chaque fois que vous rencontrez des détenus ?
3: Alors, ce n'est pas moi qui le transmets, c'est lui qui le découvre. Et justement, par rapport à son enfance complètement cabossée, il s'est haï lui-même jusqu'à l'âge de 28 ans, au moment où il a commis cet acte horrible. Et il était dans cette logique-là. Je ne suis pas aimable, je suis haïssable, je me hais moi-même. Et si vous voulez, j'ai pris le temps de lui faire découvrir, grâce à des paraboles, et j'ai commencé par celle de la brebis perdue, puis celle de Zachée, puis Nicodème, puis le baptême de Jésus dans Saint-Marc. Je lui ai fait découvrir que, même si personne ne l'avait aimé, en particulier sa mère, son père, s'il n'avait plus personne dans la vie, eh bien il y en a un quand même qui l'aime.

0: l'a énormément marqué et il la récitait, ou il la récite encore peut-être, en boucle. Si bien qu'il a fini par avoir cette foi dans ce Dieu invisible qu'il ne rencontre pas, si ce n'est par ma personne, mes gestes, mes paroles, mon sourire, ma bienveillance, mon pardon. Il a fini par découvrir qu'il n'était pas si haïssable que ça et que quelqu'un qui s'appelle Dieu, par mon intermédiaire, pouvait l'aimer. Et ça, c'est une découverte, la découverte majeure de sa vie. Et donc, dans ce cas, il y a une espérance possible, puisque tout n'est pas perdu, puisqu'il y en a au moins un qui l'aime,
1: Eh oui,
0: tel qu'il est.
1: l'amour au fond de l'abîme existe encore.
0: Voilà, l'amour au fond de l'abîme. L'espérance, c'est pas, voilà, croire que derrière les nuages, il y aura du soleil, croire que, après l'hiver, il y aura le printemps. L'espérance chrétienne, c'est lorsqu'on a touché le fond du fond. C'est-à-dire que lorsqu'on est descendu jusqu'aux enfers, quelqu'un vient vous chercher. C'est le Christ qui vient nous chercher, qui vient jusque dans la gueule des enfers, nous prendre par la main pour nous en sortir. L'espérance chrétienne, avec un grand E tel que Charles Péguy l'a développé, c'est cette espérance qui nous fait, lorsque l'on croit qu'humainement tout est fini, tout est impossible, qui nous fait rendre tangible, impossible et un éternel.
1: Cette mission auprès de Théo, frère Benoît Dubigeon, ça a été la plus forte pour vous?
0: Il y en a eu plein en 12 années, il y a eu plein de très très belles rencontres et je ne peux pas comparer les unes
1: Ouais.
0: les autres. Mais certainement que c'est, oui, je peux dire que c'est la plus forte parce que nous passons, chaque fois que nous nous voyons, 3 heures, 3 heures et demie ensemble. C'est long, un entretien de 3 heures, vous savez, c'est long, il y a de quoi être vidé et je ne le suis jamais. Je suis jamais vidé parce que je suis plein de tout ce qu'il me partage, de toutes ses découvertes et notamment ses découvertes christiques. Et j'allais dire, il prend beaucoup de notes de ce que je peux lui dire. Moi, je le parle assez peu, mais il prend beaucoup de notes. Du coup, ça m'a autorisé, moi, à prendre aussi beaucoup de notes. Ce qui a permis, justement, l'écriture de ce livre qui est sorti le 15 octobre. Et j'allais dire, lui a cheminé énormément, et moi aussi, j'ai cheminé. Parce que moi, je me suis confronté à mes doutes, à la question, mais est-ce que Christ existe? Est-ce qu'il est vraiment ressuscité? Est-ce qu'il vient nous sortir de nos enfers? Vous savez, quand on rencontre quelqu'un qui a tué, et qui a tué gravement, moi, je ne peux pas ne pas penser à la famille de la personne qui l'a tué. Je ne peux pas penser à lui-même, qui va sans doute croupir pendant 15 ans, 20 ans, 25 ans, s'il
1: Merci.
0: prend une peine incompressible. Donc, c'est dramatique. L'humanité peut nous faire tomber dans des abîmes absolument dramatiques. Et
1: Merci.
0: moi, je ne peux pas m'appuyer sur des certitudes toutes faites, même si j'ai quand même une belle expérience de vie chrétienne et de vie de prêtre. Cette espérance, elle est mise à rude épreuve lorsque vous rencontrez quelqu'un qui a commis une irréparable. Je voudrais montrer par ce livre que s'il a commis un acte monstrueux, ce n'est pas un monstre. Parce que justement, Dieu l'aime tel qu'il est ou tel qu'il doit devenir. Il m'a dit, frère Benoît, je tiens à vous en remercier infiniment de tout ce que vous avez fait pour moi, et ce n'est pas fini, parce qu'avec vous, je suis né. C'est la dernière phrase de mon livre.
1: Y aura-t-il un paradis pour moi? C'est à retrouver aux éditions Arthège. Merci pour ce témoignage très fort.
0: Merci beaucoup à vous et à tous les auditeurs.
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1: Le génie du christianisme vous propose aujourd'hui la proscomédie. Alors derrière ce terme orthodoxe, assez obscur pour le béotien, voilà une réalité très importante de la divine liturgie que le Père Emmanuel va nous aider à comprendre. Bonjour Père Emmanuel.
2: Bonjour Emeline.
1: Alors vous êtes prêtre orthodoxe des paroisses de l'Annonciation à Angers et de la Résurrection à Nantes, qui font partie de l'archevêché des églises orthodoxes de tradition russe en Europe occidentale, dont le cœur est à Paris avec la cathédrale Saint-Alexandre Nevski. Alors, vous nous aidez, pour les béotiens, les curieux, à comprendre ce monde orthodoxe, alors qui, nous le verrons peut-être dans une autre émission, existe en France, et selon d'une diversité extrêmement foisonnante, mais qui est quand même assez mystérieux quand on est à l'extérieur, même si je me rappelle d'une première émission, vous nous disiez qu'on était tous les bienvenus et qu'on était chez nous dans l'église orthodoxe. Alors, que désigne la proscomédie, dont vous avez dit en préparant l'émission que c'était quand même extrêmement important et qu'on ne pouvait pas ne pas parler de la divine liturgie sans parler de la proscomédie.
2: Oui, effectivement, parce que la proscomédie est un office indispensable qui précède le début de la divine liturgie, c'est-à-dire de la divine liturgie visible pour l'Assemblée. De quoi s'agit-il ? En fait, il s'agit de la préparation des saints dons. Et donc, il y a sur une table qui est sur le côté, donc ça ne se fait pas sur l'autel, il y a sur une table sur le côté la patène qui est disposée avec un pain liturgique qui est dessus et un calice qui, à ce moment-là, au début de la proscomédie, est vide. Le pain liturgique porte un nom particulier, on peut l'appeler la grande prosphore également, et les fidèles, eux, auront des petites prosphores, dont je dirai la signification tout à l'heure et à quoi elles servent. Et prosphore est un mot grec qui veut dire tout simplement offrande. Parce que ce pain liturgique va devenir l'offrande absolue, l'offrande totale, puisque nous allons y prélever au centre un cube qui a la forme du tombeau du Christ et qui est marqué du sceau du nom de Jésus-Christ vainqueur, Jésus-Christ vainqueur de la mort, et qui va servir pour l'Eucharistie. Et donc, ce pain liturgique, qui peut, dans la tradition russe d'ailleurs, être remplacé par cinq pains, et puisque ça reprend les cinq pains et les deux poissons, que le Christ a multiplié, ou plus exactement, qu'il a pu fragmenter à l'infini en tant que tel, parce que c'est comme l'amour de Dieu, il se partage mais il ne diminue jamais. Et donc, ça peut être fait avec les cinq pains ou ça peut être fait avec une grande prosphore selon la tradition. Les deux sont parfaitement valables et ont leur place. La grande prosphore, c'est un pain qui est fait, c'est du pain levé, ça n'est pas du pain azyme, donc c'est une différence avec l'hostie catholique, et qui a donné lieu d'ailleurs dans les premiers siècles, et au cours des siècles d'ailleurs, à des controverses, assez sérieuses. Nous laisserons à ceux qui nous ont précédés la responsabilité de ces controverses. La position orthodoxe est tout simplement de dire, nous avons quitté le monde ancien, le pain azyme, qui était présent chez les Juifs, et avec mort, résurrection du Christ et la Pentecôte, l'Esprit Saint a soufflé et donc le pain est levé maintenant. Et c'est la raison pour laquelle il s'agit d'un pain levé en tant que tel. Il est marqué traditionnellement d'un sceau qui prend toute la place sur le dessus de la prosphore, qui mesure la grande prosphore à peu près 13-14 cm de diamètre.
1: D'accord.
2: Donc c'est vraiment une grande prosphore. Vous avez au centre un carré avec une qui est divisé en quatre parts égales, évidemment ça forme une croix, sur lequel vous avez les initiales de Jésus-Christ, Jesus Christos, et Nika qui veut dire vainqueur.
1: Vainqueur.
2: Donc Jésus-Christ, vainqueur de la mort. Et il y a sur le de part et d'autre de ce carré central, de ce qui va devenir le cube que nous allons prélever, il y a sur la gauche, quand on le regarde, généralement une empreinte qui a une forme triangulaire et qui est une parcelle que nous allons prélever pour la mère de Dieu. Et de l'autre côté, il y a comme neuf petits points, 9 petites parcelles, qui vont être prélevées également, j'en parlerai tout à l'heure, et qui, pour chacune, vont représenter des saints, vont représenter des anges et des archanges qui vont rappeler le précurseur, voilà, tous ces éléments-là qui vont donner lieu à une prière spécifique sur laquelle je reviendrai. Mmh. Donc, comment s'effectue la préparation des saints dons? Tout d'abord, le prêtre est revêtu exactement de la même manière que lorsqu'il va célébrer en tant que tel. Donc, ça fait bien partie de la célébration. C'est-à-dire, oui, il ne peut pas y avoir de divine liturgie s'il n'y a pas eu de proscomédie, sauf dans un cas particulier qui est ce qu'on appelle la liturgie des saints dons présanctifiés, qui a lieu quelques fois dans l'année, mais ce sera peut-être plus tard que nous en parlerons, où c'est la seule fois où on va conserver des dons d'une liturgie sur une autre, parce qu'il y a des liturgies, notamment au moment du Grand Carême, où nous ne pouvons pas célébrer la liturgie complètement de la façon traditionnelle. Et donc, il y a, ça ressemble à des grandes vêpres, à l'intérieur desquelles la communion est distribuée. Voilà.
1: Dans le monde romain catholique, il y a effectivement, au moment de Pâques, exactement, sur en tout cas une journée, cette absence de célébration directe. Et donc, on distribue, enfin, les prêtres distribuent des hosties qui ont été consacrées effectivement la veille. Donc, c'est une réalité liturgique qui peut être partagée, en tout cas comprise.
2: Oui, tout à fait. D'ailleurs, si ma mémoire est bonne, elle a été rédigée, pensée par un pape, je crois, aux alentours du 7e ou 8e siècle. Donc, ce qui veut dire pour nous, patriarche de Rome, et avant la scission.
1: Et donc orthodoxe, comme tous les papes et tous les saints avant 1054.
2: Voilà, il faudrait vérifier, mais au niveau de la date, je pense que ça s'est fait à peu près à cette charnière-là. Mmh. Donc pour nous, c'est le patriarche de Rome qui a établi cet élément-là. Il n'y a pas de souci là-dessus. Donc la proscomédie, elle va commencer par, bien sûr, le prêtre qui aura revêtu tous ses habits liturgiques en suivant un rituel particulier avec une prière spécifique pour chacun des ornements qu'il va porter. Et puis, il va y avoir une première prière qui va commencer par trois inclinaisons. C'est « Ô Dieu, sois-moi miséricordieux et pardonne-moi pécheur », car nous nous souvenons qui nous sommes. Mmh. Et si nous sommes disciples et apôtres appelés, nous savons aussi qui nous sommes. Et donc, c'est pas mal de le répéter avant de commencer quelque chose que nous devons accomplir et qui, en toute réalité, nous dépasse aussi. La première véritable prière qui va être énoncée, où le prêtre va tenir le Saint-Pain dans sa main en gauche, il va dire « Tu nous as rachetés de la malédiction de la loi par ton sang précieux. Cloué sur la croix et percé de la lance, tu as fait jaillir pour les hommes l'immortalité. Ô notre Sauveur, gloire à toi. » Et une fois que ces paroles ont été prononcées, Le prêtre va, lorsqu'il n'y a pas de diacre, se saisir d'une lance, donc ça a la forme d'une lance, celle qui a percé le Christ, et il va tracer trois grands signes de croix sur cette prosphore en disant « En mémoire de notre Seigneur, Dieu et Sauveur Jésus-Christ ». Une fois que cela a été fait, il va reposer ce pain liturgique sur un plateau et il va commencer à le découper pour en extraire le cube central qui représente le tombeau du Christ, mais qui est marqué du sceau de la victoire. Car le signe de la croix n'est pas le signe que de la souffrance, il est le symbole de la victoire. Il est le symbole parce que par la mort, il a vaincu la mort et il a tiré l'humanité des enfers. Donc, c'est la gloire de Dieu est présente sur la croix car elle est le symbole du ressuscité et non pas résumé à la douleur. Et donc, à chaque entaille, le prêtre va dire une phrase spécifique dont les premières sont sorties de Isaïe, le chapitre 53. Et donc, comme une brebis, il a été mené à l'immolation, et comme un agneau sans tache, muet devant celui qui le tond, il n'ouvre pas la bouche. Dans son abaissement, son jugement a été rendu, et son origine, qui la dira, car sa vie a été enlevée de la terre. Et à partir de ce moment-là, il n'y a plus que le cube qui représente le tombeau du Christ marqué du sceau, qui est sur la patène, et il va être immolé, c'est-à-dire qu'on va refaire l'immolation du Christ. Et donc le prêtre va dire « Il est immolé l'agneau de Dieu, celui qui prend le péché du monde pour la vie et le salut du monde. » Lorsque le diacre est là, il va continuer en disant « transperce maître ». Et le prêtre va se saisir d'une petite lance, percer le côté de l'agneau. C'est toujours un geste très difficile pour moi à faire. En prononçant la phrase suivante, l'un des soldats de sa lance lui transperça le côté et aussitôt il en jaillit du sang et de l'eau et celui qui a vu en a porté témoignage et son témoignage est véridique. Et à partir du moment où le corps du Christ a été transpercé, nous remplissons le calice du vin avec un peu d'eau puisque c'est du sang et de l'eau qui a coulé de la plaie du Christ.
1: Nous vivons un moment assez extraordinaire avec le père Emmanuel, prêtre orthodoxe, qui nous a introduit de l'autre côté de l'iconostase, parce qu'on a bien compris que ce que vous nous avez décrit était finalement toute cette préparation des dons que le prêtre orthodoxe finalement fait seul. Les fidèles peuvent assister, mais ils sont de l'autre côté de l'iconostase. Alors, selon les églises, j'ai bien compris, et nous avons compris avec vous que ça peut être visible, mais c'est finalement un face-à-face, un cœur-à-cœur, entre vous et ce qui est en train de se passer, qui est le cœur de la divine liturgie. Vous êtes en train de revivre toutes les étapes de la Passion.
2: Absolument. Et c'est quelque chose qui est bouleversant pour tout prêtre ou diacre qui y participe, ou les servants qui sont autour, parce que se produit une sorte de mutation, j'aurais presque envie de dire de mutation mystique, où nous accomplissons quelque chose qui nous dépasse complètement, mais qui nous met aussi au centre de l'amour de Dieu et de ce qui se prépare au niveau de l'Eucharistie. Et c'est là où on se rencontre aussi, à partir du moment où on le pratique, que c'est totalement indispensable pour nous. C'est totalement indispensable parce que je ne sais pas si c'est une montée en puissance ou si c'est un retour au cœur même de l'origine. Mais il y a cette dimension qui nous est passée et on se laisse aspirer par ce qui nous est proposé en tant que tel et qui est la préparation de ce cœur à cœur renouvelé à chaque liturgie et à chaque communion et qui commence à prendre sa forme ici sous nos modestes mains. Lesquelles mains d'ailleurs ont au poignet de petits ornements avec une croix au-dessus, pour nous rappeler aussi à nous-mêmes que ce ne sont pas nos mains qui opérons, et que nous sommes les simples ouvriers du ciel, si vous me permettez l'expression, et que nous ne sommes pas là en train d'accomplir quelque chose qui serait ni un rite qui n'a aucun sens, ni quelque chose qui s'apparenterait à des formes de magie ou de je ne sais quoi, qui sont la peste de l'Église. Et donc, et ça, c'est très important. Et donc, nous accomplissons ce qui nous est demandé au travers d'un service que nous rendons, que le Christ a bien voulu nous confier en nous appelant. Et on se demande souvent, d'ailleurs, pourquoi il n'a trouvé que nous, tout à fait honnêtement parlant. Et cette distanciation, elle est salvatrice, elle est fondamentale. Car nous n'avons aucun pouvoir et nous n'avons aucune distinction particulière avec l'ensemble des fidèles baptisés. Nous faisons partie des baptisés comme tous les membres de l'Assemblée. Nous avons une mission spécifique à accomplir avec les responsabilités qui vont avec, mais tout chrétien baptisé est à la fois prêtre, prophète et roi.
1: Et à vous entendre, je me souviens d'une de nos premières émissions où vous expliquiez qu'on ne peut pas faire deux divines liturgies le même jour ni au même endroit. Et étant donné ce que vous venez de décrire, effectivement, on ne peut pas transpercer d'une lance le pain et préparer ce don 3, 4, 5 fois dans la journée. Enfin, c'est impensable.
2: Oui, c'est aussi parce que la résurrection, c'est une fois.
1: Une fois, oui. Et donc, dimension théologique, évidemment.
2: Et effectivement, un prêtre orthodoxe ne peut pas célébrer deux divines liturgies le même jour, de même que deux divines liturgies ne peuvent pas être célébrées sur le même autel. Voilà. Et c'est la raison pour laquelle il y a certaines églises qui peuvent avoir deux autels sur le côté. Ça arrive souvent dans les cathédrales, parce qu'il y a une nécessité au niveau des offices, mais ce n'est pas le même prêtre qui doit les accomplir, et ça ne se fait pas sur le même, sur le même autel.
1: Donc une fois que le calice est rempli, quelle est l'étape qui poursuit finalement cette préparation des dons ?
2: Alors, une fois que le vin et l'eau ont été mis dans le calice, alors il y a très peu d'eau en tant que telle, le prêtre bénit, en disant « Béni soit la Sainte Union en tout temps, maintenant et toujours, et pour les siècles des siècles ». Et ensuite, nous allons saisir un autre morceau de la grande prosphore, et nous allons cette fois-ci prélever en l'honneur et mémoire de notre souveraine, toute bénie et glorieuse, la Mère de Dieu et toujours Vierge Marie, par ses prières, Seigneur, a créé ce sacrifice à ton autel céleste. Parce que la Mère de Dieu, pour nous, représente, bien sûr, c'est la Théotokos, c'est la Mère de Dieu, c'est, tout est dit une fois que l'on a dit ça, mais elle est aussi la représentation parfaite de l'humanité. C'est-à-dire que, pour nous, la Mère de Dieu est née dans le monde de la chute, mais ne s'est jamais tournée vers le péché. C'est une distinction, on en reparlera avec le monde catholique qui a institué plus tard l'Immaculée Conception, qui est une notion qui nous est étrangère, qui a des liens avec le péché originel, etc. Pour nous, Marie est comme tout le monde, elle est née dans le monde de la chute, mais Marie ne s'est jamais tournée vers le péché. Et donc, la sainteté de Marie, c'est d'avoir fait naître le Christ en elle, spirituellement, mais aussi l'avoir porté physiquement. On n'oublie jamais que le salut du monde est passé par le oui féminin de Marie, et que Marie est l'Église, et elle est la représentation ultime, indépendamment du Christ, de comment l'humanité peut croître et devenir Christ elle-même. Car, comme nous le rappelle la théologie orthodoxe, le but n'est pas d'imiter le Christ, c'est de le devenir. Le devenir parce que, en lui, avec lui, et par lui, nous devenons lui-même, et c'est lui qui nous emmène ensuite vers le royaume. Et donc, c'est bien ça, c'est le but de faire naître le Christ en nous. Et bien évidemment, la très sainte Mère de Dieu a une place totalement centrale et particulière, puisqu'elle est l'Église dont la tête est son propre Fils, le Christ. Et donc, une fois cette prière dite, le prêtre va prélever un morceau triangulaire, qui va représenter la Mère de Dieu en prononçant cet extrait du psaume. « La reine s'est présentée à ta droite, richement parée et revêtue d'un vêtement resplendissant d'or. » Alors c'est très poétique en tant que tel. Alors c'est aussi pour nous dire que la divine liturgie, elle est entièrement tissée d'extraits de ce qu'on appelle l'Ancien et le Nouveau Testament. C'est un tissage absolument incroyable entre les psaumes, les prophéties, notamment Isaïe qui est très présent, mais c'est aussi des extraits des évangiles. Voilà. C'est un tissage d'un seul monde qui relie la terre au ciel et le ciel à la terre dans un mouvement qui n'a pas de fin. Une fois que cette parcelle aura été prélevée, et en regardant la patène sur laquelle il y a déjà le pain qui va servir pour l'Eucharistie, ce que nous venons de prélever va être posé sur la gauche quand on regarde, donc à la droite, si on se met. Voilà. Et de l'autre côté, nous allons déposer 9 petites parcelles qui sont en l'honneur et mémoire des 13 illustres archanges, Michel et Gabriel, de toutes les puissances célestes, puisque nous sommes dans une coliturgie céleste et terrestre, et que le monde angélique est un monde créé. Ce sont les énergies créées. Alors ça, il y a toute la théologie des énergies créées et incréées, dont on pourra reparler aussi. Et donc, ce sont des énergies créées, donc création divine, et qui sont mentionnées. Mais aussi une parcelle pour le vénérable et glorieux prophète et précurseur Jean-Baptiste, et des glorieux prophètes, et on va citer un certain nombre de prophètes. Des saints glorieux et illustres apôtres, Pierre et Paul, de tous les saints apôtres, de nos pères parmi les saints, les grands docteurs œcuméniques et hiérarques, Basile le Grand, voilà. Des saints premiers martyrs et archidiacres, Étienne, des saints glorieux illustres martyrs, Déemet, Georges, Théodore le Stratélate, etc. De nos pères, les saints moines Théophore, Antoine le Grand, Eutyme. Alors, il y a des noms qui sont un petit peu étonnants. Et puis, en France, les fidèles sont surpris et très heureux, brusquement, d'entendre des noms de saints français. Alors, je vous en donne quelques-uns. Sainte Catherine, Sainte Blandine de Lyon. De parler également de Sainte-Geneviève de Paris. Voilà, il y a beaucoup de saints orthodoxes en France. Bah, tous les saints qui étaient là au XIe siècle le sont. Saint-Martin de Tours, Saint-Hilaire de Poitiers, vous avez tellement de villes en France qui s'appellent Saint, Saint-Étienne, Saint-Nazaire, voilà. Et même Saint-Émilion.
1: Saint-Émilion est intégré.
2: Même si je ne sais pas de quel siècle il est. Et donc, c'est extrêmement riche. Et bien sûr, dans cette proscomidie, sont cités un certain nombre de saints et qui sont aussi les saints locaux que nous connaissons donc plus particulièrement.
1: Donc grâce à vous, on vient de comprendre que nos saints bretons, alsaciens, etc. sont des saints orthodoxes, j'allais dire comme les autres.
2: Absolument, et vous avez d'ailleurs en Alsace une ville qui s'appelle Saint-Nicolas-de-Port. Mm. Et il faut savoir que Saint-Nicolas, dans la tradition orthodoxe, c'est vraiment le saint.
1: Oui.
2: Le saint, et donc voilà, avec tout ce que l'on connaît au moment de la nativité, vous savez, la résurrection des enfants, etc., qui est vraiment une tradition, puisque vous avez cité l'Alsace.
1: Ah ouais.
2: Alors, étant en partie alsacien, je vous dirais, d'une manière chauvine, c'est certainement la plus belle région de France. Voilà, certainement. Et donc, voilà, il y a tout ce rituel qui se fait avec voilà, Saint-Nicolas qui vient ressusciter les enfants, récompenser les enfants sages.
1: Avec ce pain d'épices absolument extraordinaire distribué au moment de la Saint-Nicolas début décembre, qui est une tradition qui mériterait d'ailleurs d'être répandue.
2: Voilà, et qui vient d'une tradition de Saint-Nicolas de Myre, qui dont généralement les gens ne se souviennent pas, et qui était effectivement un saint des tout premiers siècles. Et donc voilà, nous allons également pouvoir citer des saints thaumaturges en tant que tels, les justes ancêtres de Dieu, Joachim et Anne, de Joseph, de Siméon, des saints dont nous célébrons ce jour-là la mémoire, et puis aussi du saint de la paroisse. Alors pour nous, c'est l'Annonciation donc, à Angers, donc c'est la très sainte Mère de Dieu, patronne de cette paroisse. Et à Nantes, c'est la résurrection, la glorieuse résurrection de notre Seigneur Dieu et Sauveur Jésus-Christ. Et donc, voilà, ces prières étant dites, la dernière parcelle va être pour Saint Jean Chrysostome, puisqu'on va célébrer la divine liturgie de Saint Jean Chrysostome. On pourrait dire Basile de Césarée, si c'est celle de Saint Basile. Et puis ensuite, on va prélever une autre, une petite parcelle qu'on va placer à un autre endroit, en dessous du cube, si vous me permettez l'expression, cette fois-ci pour le patriarche.
1: D'accord.
2: Pour notre patriarche. Et alors nous ne citons pas dans la tradition le patriarche pendant la divine liturgie. Nous citons notre archevêque à trois reprises. Par contre, notre archevêque, lui, quand il célèbre, il nomme le patriarche. Mais nous avons l'obligation de nommer le patriarche pendant la proscomidie. Voilà. Et puis, on en profite pour nommer notre archevêque, nos évêques et notamment celui qui nous a ordonné, ce qui est quand même
1: la moindre des choses.
2: Puis, nous allons placer une autre parcelle pour ce pays. Et donc, dans la tradition qui est la nôtre, et compte tenu que nous avons de nombreuses nationalités, je dépose cette parcelle en disant « Souviens-toi aussi, Seigneur, de ce pays, de tout pays dont nous sommes originaires, de ceux qui les gouvernent et de tout leur peuple. » Et donc, systématiquement, dans la liturgie, à un moment donné, ces parcelles vont rejoindre le Saint-Calice. Puisque, voilà, c'est un... Et puis, en mémoire, la rémission des péchés des très saints patriarches de bienheureuse mémoire, des fondateurs de ce Saint-Temple, c'est-à-dire de la paroisse, et puis pour tous nos frères chrétiens orthodoxes qui se sont endormis dans l'espérance de la résurrection. Alors l'espérance, ce n'est pas un doute, c'est espérance dans le sens étymologique du terme, dans l'attente.
1: Dans l'attente, voilà.
2: Simplement, voilà, pour la vie éternelle en ta communion, ô toi Seigneur, toi qui es l'ami des hommes. Et cette formulation, toi qui es l'ami des hommes, toi qui es l'ami du genre humain, revient sans arrêt. Toi qui es le seul ami véritable des hommes. Et puis, plus modestement, souviens-toi aussi de moi, Seigneur, moi qui suis indigne. Et pardonne-moi toutes mes transgressions volontaires et involontaires. Voilà. Donc, voilà. Ensuite, on va bénir l'encens. On va encenser les saints dons. On va les recouvrir de différents voiles, avec à chaque fois une prière spécifique, qui sont des belles prières. Nous posons d'abord au-dessus de ce qui va devenir les saints dons, il faut protéger le pain. Donc on pose une astérisque, une étoile, parce qu'elle rappelle l'incarnation du Christ. Et donc, on va la passer dans l'encens, qui représente la prière qui monte, et on va dire cette prière, et l'étoile vint se placer au-dessus du lieu où était l'enfant. Et donc, vous avez de regrouper sur la patène, à la fois l'étoile qui se place au-dessus du lieu de l'enfant, et il y a déjà en dessous le tombeau, la mère de Dieu, il y a tout. Tout est rassemblé. Ensuite, on va recouvrir la patène, et le diacre va dire « revêt de splendeur ». Et le prêtre va dire « Le Seigneur est entré dans son règne, il s'est revêtu de splendeur, le Seigneur s'est revêtu de puissance, il l'a noué à ses reins, car il a affermi l'univers qui ne sera pas ébranlé. » Et donc, voilà, il faut après le temps d'assimiler tout ça. Ensuite, on va couvrir le calice. « Ta puissance a recouvert les cieux, ô Christ, et la terre est emplie de ta louange. » Et ensuite, on va mettre un dernier linge qui va recouvrir à la fois le calice et la patène, et une très très jolie prière que j'aime beaucoup. Après l'avoir passé ce linge dans l'encens, protège-nous à l'ombre de tes ailes, chasse loin de nous tout ennemi et adversaire, pacifie notre vie Seigneur, aie pitié de nous et du monde qui est tien, et sauve nos âmes, toi qui es bon et qui es l'ami des hommes.
1: Extraordinaire.
2: Voilà. Et là, se termine avec une bénédiction, la proscomédie, et le prêtre ou le diacre, s'il y en a un, commence le grand encensement de l'Église qui va précéder le début de la divine liturgie.
1: Merci infiniment, Père Emmanuel, de nous avoir fait pénétrer finalement derrière l'iconostase et fait participer à cette préparation des dons absolument extraordinaire. Merci à notre technicien et à la semaine prochaine.

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0: Bonjour à tous. Cette semaine dans Témoins, je reçois le père Gabriel Casas. Originaire du Venezuela, il a fait le choix de la vocation missionnaire en France. Aujourd'hui, il est prêtre dans le diocèse d'Albi. Il va nous raconter son histoire, une enfance marquée par la souffrance et la solitude, une rencontre décisive avec la foi à l'âge adulte, un baptême tardif, puis un appel au sacerdoce. Alors que le Venezuela traverse une période de bouleversement majeur et d'incertitude, le père Gabriel nous dira également comment il vit ces événements à distance. Il se confie dans un instant.
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0: Père Gabriel Casas, bonjour.
2: Bonjour.
0: Alors, vous êtes vénézuélien et prêtre en France. Comment est-ce que vous avez vécu, première question, les événements récents qui ont marqué, qui ont bouleversé le Venezuela, avec notamment l'enlèvement de Nicolas Maduro et de son épouse par les États-Unis? Comment est-ce que vous avez vécu ça depuis la France?
2: Lorsque la nouvelle est parvenue à mes oreilles, et j'étais aussi ému. Parce que, voilà, comme tous les Vénézuéliens, comme la plupart des Vénézuéliens, je suis très heureux de ce qui s'est passé. Et voilà, et cela nous donne un nouvel élan, ça nous donne un espoir, voilà. Cela nous remplit d'espérance, parce que nous pensons que pour que le pays finalement pourra s'en sortir, on pourra passer à autre chose. Et en France, oui, certainement, le fait d'être en exil, d'une certaine façon, me fait vivre tous ces événements dans la distance, mais je l'ai vécu, comme je vous dis, avec une grande émotion et d'une certaine façon comme quelque chose qu'on attendait déjà et qu'on souhaitait et qu'on demandait au bon Dieu aussi de nous aider. Voilà.
0: Alors justement, ce soulagement que vous avez vécu, que le peuple vénézuélien a vécu, il est aussi face à cet interventionnisme américain. Est-ce que cet interventionnisme américain, finalement, vous rassure ou vous inquiète?
2: Vous venez de le dire, Pauline. Et moi, j'expérimente, je vis actuellement des sentiments qui sont un peu opposés. D'une part, vous l'avez dit, je suis soulagé, comme la plupart des Vénézuéliens. Nous avons le soulagement d'avoir vu la chute de ce régime. Et d'autre part, oui, nous sommes inquiets. Nous ne savons pas ce que l'avenir nous prépare. Et en étant à l'étranger, je suis souvent bombardé un peu par les informations des journaux qui, voilà, souvent, ils sont de certaines tendances politiques. Et parfois, bon, ils sont totalement en dehors de ce qui se vit réellement sur les pays. Et la réalité est que le peuple vénézuélien, surtout les gens les plus pauvres, les gens les plus simples, les gens qui travaillent tous les jours pour pouvoir manger, ces gens-là sont contents, sont soulagés. Mais certainement, l'avenir est un peu n'est pas clair. Et bon, ça nous met dans une certaine angoisse aussi, oui.
0: Ça met dans une certaine angoisse. Certains disent aussi que les Américains ont fait ça, c'est aussi pour des intérêts économiques qui ne seraient pas forcément ceux des Vénézuéliens. Vous en pensez quoi, vous?
2: C'est certain que les États-Unis cherchent des intérêts économiques. Mais Pauline, vous savez, le pétrole vénézuélien, et les Vénézuéliens, ils ne bénéficiaient pas de ces bénéfices, de cet argent. Et parce que le pétrole, il était envoyé à Cuba, il était envoyé en Iran, au régime iranien, attention. Il était envoyé, ce pétrole aussi, à la Russie. Le Vénézuélien ne bénéficiait pas de cet argent. Alors, quelle est la position aujourd'hui du Vénézuélien d'à pied? Je vous parle des gens, la population la plus simple, voilà, ils disent, voilà, si les Américains viennent et ils prennent le pétrole, mais qu'ils vont nous donner des meilleures conditions de vie, ça peut paraître banal quand on le regarde de l'extérieur, mais ils souhaitent ça, ils souhaitent des hôpitaux où ils puissent se faire soigner, ils souhaitent des autoroutes sur lesquelles ils puissent circuler, ils souhaitent avoir de l'essence, avoir du gaz, vous voyez, parce qu'on n'arrivait même pas à avoir du gaz pour faire la cuisine, Ouais, vous voyez, dans un pays pétrolier. Donc, c'est ça, ces contrastes qu'on a du mal à comprendre en Europe et dans d'autres latitudes. Vous voyez, ce qui vivait les Vénézuéliens dans leur quotidien, c'était insupportable. Et alors, avec, oui, cette entrée des États-Unis, la plupart des Vénézuéliens, et moi, je suis tout à fait de ceux qui pensent comme ça, s'ils viennent, qu'ils nous passent la facture, bien sûr, qu'ils prennent le pétrole qu'ils vont prendre, mais qu'ils apportent un peu de soulagement à cette population qui souffre depuis plus de 26 ans. Voilà.
0: Et justement, est-ce que vous avez des informations, Père Gabriel, sur voilà, sur la manière dont les Vénézuéliens vivent en ce moment après justement la chute de Maduro? Vous avez des nouvelles de votre famille, par exemple?
2: J'ai quitté le Venezuela il y a plus de 20 ans et j'ai une sœur qui habite au Chili, j'ai des nièces qui sont aux États-Unis, en République dominicaine. Et dans le pays, il me reste, oui, mon frère, voilà, qui a une petite entreprise et des vieilles tantes, des sœurs de ma maman, voilà. Et ce que j'ai reçoit comme information du pays, c'est que bon, tout le monde est tranquille, le pays est dans les calmes. Les gens sont en train de travailler, les enfants vont à l'école. Il n'y a pas de manifestations ni pour faire la fête, ni à nos... Bon, il y a quelques manifestations contre l'entrée des États-Unis, mais c'est une minorité. Je vous parle de cette minorité qui continue de suivre un peu les gouvernements, cet ancien gouvernement, cet ancien régime. Ce sont des gens qui bénéficiaient d'une certaine façon, voilà, des miettes, voilà, que le gouvernement leur donnait. Mais le pays est dans les calmes. Par contre, il y a une mobilisation, et ça c'est relativement nouveau, et m'a dit mon frère qu'il y a une mobilisation au niveau de l'industrie pétrolière. Il y a des appareils qui ont été ramenés, voilà, de par la frontière avec la Colombie, et d'autres qui sont arrivés en bateau. Il y a des appareils, des gros appareils, disons, pour un peu relancer l'entreprise nationale pétrolière. Parce que ça, c'est autre chose. Vous savez, notre entreprise nationale pétrolière, PDVSA, elle a fait faillite. Au début, à l'époque de Hugo Chavez, les gouvernements vivaient un peu du pétrole. Mais maintenant, on le sait au niveau international. Voilà, Nicolas Maduro est jugé pour voilà, avoir géré un narco-régime. Vous voyez, les gouvernements vivaient du narcotrafic. Et voilà, l'entreprise pétrolière, il l'avait laissé tomber. Maintenant, il y a beaucoup d'appareils, il y a des machines. Voilà, ils sont un peu très heureux parce qu'ils voient tout cela. Il y a des machines aussi, ils vont relancer l'électricité, l'entreprise d'électricité, que ça, tout cela avait été abandonné, vous voyez, à cause de la corruption, à cause de que ce n'était pas une priorité, et aussi parce que ça leur intéressait d'avoir, disons, d'une certaine façon, un peuple mal informé et dans les noirs, dans les pénombres. Donc, tout cela fait partie d'un plan qui est voulu et qui est soutenu aussi par d'autres gouvernements en Amérique latine. Et voilà. En tout cas, le Vénézuélien vivait tout cela comme une transition qui est dure, qui nous bouscule. Mais on garde l'espérance dès que voilà, dès qu'il y aura les meilleures vies pour tous les Vénézuéliens.
0: Père Gabriel Casas, on va parler maintenant de votre histoire personnelle. Vous avez passé votre enfance au Venezuela. Vous êtes l'aîné d'une fratrie de trois enfants. Quels souvenirs vous avez de cette enfance?
2: Ah, mon enfance a été très belle. Voilà. Malgré la séparation de mes parents, ma mère a fait ce qu'elle a pu pour pouvoir voilà nous éduquer, pour pouvoir nous faire grandir. À l'époque, le pays était toute autre chose. C'était un pays où on avait des possibilités de vivre bien, voilà, avec beaucoup de belles choses. Mais mon enfance était aussi marquée par certaines souffrances que je portais. Voilà, le fait d'être enfant des parents divorcés, ça m'a donné comme une espèce de complexe d'infériorité par rapport à d'autres enfants, d'autant plus qu'à l'époque au Venezuela, les divorces n'étaient pas du tout bien vus. Et alors, je le vivais mal. Alors, j'ai grandi comme un enfant très timide, un peu renfermé. Je n'avais pas d'amis à l'école. Bon, ça se passait pas trop bien. J'étais rejeté. J'étais un peu harcelé, même l'harcèlement. On en parle beaucoup aujourd'hui, mais ça existe. J'ai 50 ans et bon, j'étais enfant et j'ai beaucoup souffert de cela. Voilà. Mais là, mon enfance, d'une façon, elle a été. Bon, j'ai pas eu besoin de travailler en étant enfant. Disons, J'ai eu une belle enfance, mais marquée par cette souffrance, et aussi que ma mère, bon, elle ne s'est jamais remariée, mais elle s'est consacrée au travail, et elle, voilà, pour pouvoir nous donner une meilleure vie. Elle était très absente à la maison, elle avait des déplacements à faire, elle était voilà, toujours en activité. Ça, c'est, je l'avoue, ça m'a fait beaucoup souffrir.
0: Vos parents étaient croyants. Est-ce qu'il y avait déjà une place pour Dieu dans votre vie ou c'était vraiment complètement absent la foi?
2: Ma mère avait reçu une éducation chrétienne, une éducation bien catholique, et mon père, ce n'était pas le cas. Alors, ils se sont mariés, ça a été un mariage un peu compliqué parce que la famille de ma mère n'acceptait pas mon père. Bon, bref, ça a été, dès le départ, ça a été vraiment très contesté. Et finalement, ils ont divorcé. Et voilà, ma mère qui avait reçu une éducation catholique, et le fait d'être femme divorcée, d'une certaine façon, elle avait aussi ses complexes, vous voyez, l'infériorité, de se sentir voilà, qu'elle avait échoué d'une certaine façon. Elle avait beaucoup de honte avec ses parents. On n'a pas reçu une éducation religieuse. Elle ne nous a pas fait baptiser. On n'a pas été baptisé. Et c'est arrivé plus tard dans ma vie.
0: C'est arrivé plus tard. Alors justement, à quel moment justement vous, vous rencontrez Dieu? Enfin, en tout cas, il y a quelque chose qui se... Voilà, vous commencez à trouver un intérêt pour Dieu, pour la foi. Je crois que c'est une rencontre avec un prof de philo, c'est ça?
2: Oui, c'est exactement ça. Au lycée, voilà, comme j'ai été un peu mis de côté, il y a eu un prof de philo qui est devenu prêtre plus tard. Voilà, il est prêtre actuellement et il est aux États-Unis. Il m'invite à venir à cette catéchèse. Voilà, j'ai voulu décliner cette invitation, mais finalement j'ai accepté parce que tout simplement c'était la première fois dans ma vie où une personne en dehors de ma famille avait un geste à mon égard, vous voyez. Alors par politesse, je suis allé voir. Et alors là, je me suis retrouvé avec des personnes qui étaient rassemblées, qui m'ont accueilli, qui ne m'ont pas regardé de travers, qui ne m'ont pas demandé si je connaissais la Bible, si je savais prier ou si j'étais baptisé ou pas, ça ne leur intéressait pas, voilà. Et alors, ils ont commencé à parler de l'histoire du salut, je me souviens, et comment, voilà, Jésus oui, est venu les rejoindre et les sauver. Et après, ma mère regardant en face, je me souviens, c'était le prêtre qui parlait, il m'a dit, parce que Dieu t'aime comme tu es. Il n'a absolument rien à changer. Pour Dieu, il n'a rien de gaspillage. Tout ce qu'il a fait dans ta vie est bon. Et je me suis dit, mais tiens, comment tout dans ma vie, ça peut être bon si je suis malheureux? Ça m'a beaucoup interpellé, ça m'a permis d'adhérer, de continuer. Bon, après, j'ai fait partie de cette communauté. Après, petit à petit, en paroisse, je demandais le baptême, les sacrements. Et la vocation est arrivée plus tard. Voilà.
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0: Cette semaine, dans Témoins, je reçois le père Gabriel Casas, originaire du Venezuela. Il est aujourd'hui prêtre dans le diocèse d'Albi. Père Gabriel Casas, vous venez nous raconter votre enfance, votre conversion. Après cette étape justement du baptême, vous faites des études, vous allez travailler également, mais vous ressentez toujours un vide. Comment vous en arrivez à discerner cette vocation religieuse?
2: Vous savez, j'avais tout. J'avais fait des belles études, j'avais fait la gestion d'entreprise, après j'avais fait un master 2 en gestion des ressources humaines. J'ai travaillé avec une entreprise qui produisait de la bière, et on produisait aussi de la nourriture, du riz, de la farine de maïs, qui c'est la base de l'alimentation vénézuélienne. Et j'étais très bien, une très belle équipe de travail, j'étais épanoui, j'avais de l'argent, j'avais une belle voiture, l'appartement, j'avais tout ce qu'il me fallait, et il y avait une sensation de vide. J'étais chrétien, j'étais catholique, attention, je pratiquais, j'allais à la messe le dimanche et je faisais des petites récollections, mais il y avait un vide. Et je disais, mais je ne peux pas continuer de vivre pour moi-même. Et je ressentis ce besoin vraiment de faire quelque chose pour les autres. Alors à ce moment-là, mon premier élan, c'était de devenir, je me suis dit, pourquoi pas aller en Afrique, aller dans un pays pauvre, je me suis dit, et aider, soutenir, faire de l'humanitaire. Mais petit à petit, l'idée commençait à mûrir et je me suis dit, mais pourquoi pas me consacrer à la prière, au travail. Et j'ai fait une expérience chez moi avec des moines, avec des bénédictins. Mais finalement, ça n'a pas passé. Alors, en parlant avec les curés de ma paroisse, il m'a dit, mais écoute, tu fais partie d'une réalité missionnaire, chemin néo-catéchuménal. Fais une expérience avec eux, voilà. demande qu'ils t'envoient à Porto San Giorgio en Italie et tu fais une expérience, tu testes, tu voilà. Alors j'ai commencé un processus de pré-vocationnel pour voir si vraiment, hein, voilà. Et ensuite, j'avais 30 ans quand j'étais envoyé. Vous voyez, j'étais envoyé en Italie faire une expérience. J'ai quitté l'entreprise, j'ai quitté mon équipe de travail et ma vie. Voilà, même ma famille et ma mère, qui m'a, bon, ça m'a, la séparation m'a fait beaucoup de mal. Ça a été très douloureux pour elle et pour moi, mais finalement, Dieu a été fidèle parce que, voilà, tout s'est bien passé. Et alors, je suis parti en Italie et après, cette expérience en Italie où, vous savez, j'ai quitté les ressources humaines pour venir en Italie et on était dans une maison d'accueil. Et voilà, on faisait des tâches ménagères. Je nettoyais la première tâche qu'on m'avait donnée. On m'avait confié les toilettes. J'avais une vingtaine de toilettes à faire, vous voyez. Là. Voilà. Et alors, j'étais heureux comme jamais. Je vous dis, il y avait une joie. C'était comme une espèce de libération. J'étais libre finalement. Je ne devais rien à personne. À un moment donné, on nous envoie, on nous demande, on me dit, Gabriel, on pense que on pense que vous que tu es prêt pour être formé pour devenir prêtre. Voilà, il y a l'appel. Et
0: Et là, il a fallu
2: alors, on
0: décider
2: m'a
0: alors.
2: envoyé. Oui, ils m'ont demandé si j'étais disposé à me laisser former. Et bien évidemment, je dis oui, je le voulais plus que tout. Et alors, ils me font participer à la Merkava. La Merkava, c'est un rassemblement de jeunes venus du monde entier. Et on était à peu près 350, on était nombreux. Et alors, au bout de ces rassemblements, on fait des envois par tirage au sort. Et c'est ça la particularité. Voilà, j'étais envoyé en France par tirage au sort. Je n'ai pas choisi. Et ça, c'est très libérateur, Pauline. Pourquoi? Parce que je n'ai pas choisi la France parce qu'elle est belle, parce qu'elle est magnifique, parce qu'elle me correspond. Non, elle est, mais le français, je l'aime beaucoup. J'ai des grands amis en France. Je suis vraiment heureux ici. Mais ce n'est pas pour ça que je suis ici. Je suis ici parce que le bon Dieu l'a voulu d'une certaine façon et parce qu'il m'a envoyé ici accomplir une mission. Alors, ça me donne une liberté extraordinaire, voilà, par rapport au, je vous parle par rapport à la situation de mon pays. Comme mon pays est en crise, ce serait facile de se dire, ah, il a quitté son pays pour venir dans un pays où on est mieux. Mais non, c'est pas du tout le cas. Non, je suis venu ici vraiment que par amour pour l'Église, par amour pour le bon Dieu et parce que Dieu me l'a donné, quoi. Et je suis heureux comme je ne l'ai jamais été. Voilà, c'est un peu l'histoire.
0: Père Gabriel, vous partez d'Italie, vous venez étudier, vous allez rentrer au séminaire, c'était où, à Marseille, c'est ça?
2: Oui, j'étais dans une maison de formation à Marseille, voilà, au boulevard de Louvain, au 8e arrondissement de Marseille, où je passais de très belles années. On faisait des études, vous savez, à Toulon, au séminaire de la Castille à Toulon. Et on faisait les allers-retours. Et voilà, on était formés là, sur place. Et on faisait des porte-à-porte. Voilà, c'était un peu une expérience nouvelle. On allait dans des quartiers, même un quartier nord, parfois de Marseille, à faire de l'évangélisation, annoncer la bonne parole. On participait aussi à des événements diocésains. Et vous savez, pour la fête de la Chandelière, on était toujours là, le premier à la procession. Vous savez que c'est une grande fête à Marseille. C'était merveilleux, vraiment. J'ai passé 4 ans à Marseille. Ensuite, on me demande de faire un stage pastoral. Voilà. Et j'ai eu la chance, je le dis, d'être envoyé à Bayonne, où Monseigneur Marc Ayé venait d'arriver dans le diocèse. Voilà. Il venait d'être nommé, voilà, lui, qu'il était de la communauté Saint-Martin. Et on lui avait proposé 2 séminaristes pour l'accompagner. Voilà. Pour l'accompagner dans l'essence, voilà, dans ses besoins communautaires. Voilà, c'est pas moi qui l'ai dit, je l'ai entendu dire à plusieurs, même les évêques, parfois ils sont très seuls. Et alors, Monseigneur Marc Ayé avait accepté, voilà, d'avoir 2 séminaristes qui l'accompagnent dans la prière, un peu dans les services à la maison, et ça nous faisait aussi un stage, vous voyez, j'étais envoyé là. Alors, je suis arrivé à Bayonne, je passais à Bayonne 2 ans. Heureux, j'étais vraiment très heureux. C'était mon rêve de pouvoir rester et d'être incardiné à Bayonne, mais bon, le Seigneur a voulu autre chose, parce qu'entre-temps, Monseigneur Marc Ayé, pardon, Monseigneur Legré, Monseigneur Jean Legré, du diocèse d'Albi, avait demandé 2 séminaristes pour être incardinés dans le diocèse. Et voilà, et il nous fallait finir les études au Grand Séminaire de Toulouse. Alors, je suis arrivé dans les diocèses en 2012, après avoir passé 2 ans à Bayonne. J'ai vécu des très belles choses à Toulouse aussi. J'ai des grands amis là-bas. Et ensuite, bon, j'étais ordonné diacre en 2015. Je suis arrivé dans le diocèse en 2012, ordonné diacre en 2015, ordonné prêtre en 2016. J'avais 40 ans à l'époque. Maintenant, j'en ai 50, ça fait 10 ans. Et voilà, je sers le diocèse d'Albi en tant que prêtre diocésain tout en ayant voilà, une appartenance au chemin de enquête criminelle qui est notre communauté, mais le lien que nous gardons, et c'est très important de le dire, Pauline, le lien que nous avons avec cette communauté, ce n'est pas un lien canonique. Voilà, les liens canoniques, voilà, et en tant que prêtres que nous avons, c'est avec un diocèse, avec un évêque, voilà. Et nous sommes des prêtres diocésains, mais c'est vrai qu'il y a cette appartenance, on va dire, spirituelle, d'une certaine façon morale, voilà, avec cette communauté que nous accompagnons, que moi j'accompagne sur place. Et voilà, je suis heureux et comment je peux vous dire, j'ai passé 8 ans à la cathédrale Sainte-Cécile. Ensuite, j'ai été envoyé à Castres où j'ai passé 4 ans. Ensuite, je suis revenu sur la paroisse de la Madeleine, Albinor, où je me retrouve aujourd'hui en tant que curé depuis cette année.
0: Alors
2: Voilà, c'est un peu le
0: justement,
2: parcours.
0: c'est un beau parcours, Père Gabriel. Et j'aimerais quand même vous poser cette question. Voilà, vous êtes venu du Venezuela pour discerner votre vocation. Vous avez fait votre séminaire ensuite en France. La foi est vécue au Venezuela, en Amérique du Sud, pas du tout de la même manière qu'en Europe ou en France. Comment est-ce que vous avez vécu ce contraste? Peut-être quand même, c'est différent.
2: Je suis tombé dans la marmite un peu tard, hein. J'avais 18 ans quand j'ai reçu le baptême. Oui. Et ensuite, j'étais, oui, dans les cadres du chemin de enquête criminelle, qui est au sein d'une paroisse, mais voilà, mais qui a sa, on va dire, sa spiritualité, sa façon de faire. Et certes, on était, voilà, dans une paroisse, mais j'étais toujours plutôt tourné vers les activités de la communauté. Voilà. Et alors, ça a été au moment où j'étais envoyé en mission, où j'étais envoyé à l'étranger, et j'ai commencé à proprement parler, disons, c'était une mission pour devenir prêtre. J'étais formé intégralement en France pour la prêtrise, vous voyez, et j'ai fait mon stage en France. On pourrait vous dire, pour résumer, je connais mieux l'Église, la structure de l'Église et les modes de fonctionnement de l'Église en France qu'au Venezuela. Certes, il y a des liens. Il y a des liens, quoique difficiles, je vous l'avoue. Et au Venezuela, quand je reviens, les miens, et c'est dur, parce que les miens, même les prêtres, souvent, me regardent un peu de travers. Ah non, tu nous as quittés. Tu es allé à l'étranger. Tu es en Europe. Voilà. Alors, voilà, maintenant, on n'a pas besoin de toi. C'est un peu les réactions. Hein. C'est un peu. Voilà, c'est pas évident. C'est pas facile parce qu'ils me voient que voilà, d'une certaine façon, j'ai quitté le pays pour aller ailleurs. Bon, reste ailleurs. Hein. C'est un peu l'attitude. Voilà. Mais c'est Dieu qui l'a voulu ainsi. Je suis heureux parce que pour l'Église, elle est universelle. Hein. Ma mission, c'est d'annoncer le Christ. Et le Christ est toujours le même hein, au Venezuela, en France, en Chine, partout.
0: C'est l'Église universelle, vous avez raison. Et comment est-ce que vous vivez? Vous avez donné un petit peu votre parcours, les différentes étapes, mais comment est-ce qu'au quotidien, vous vivez votre ministère de prêtre, justement, dans le Tarn? Voilà, est-ce qu'il y a des choses qui vous animent plus particulièrement?
2: Je suis très heureux de voir qu'il y a quelque chose de nouveau, Pauline. Même je cherche les mots, je ne sais pas comment le dire, mais nous avons une demande des gens qui s'approchent pour nous rencontrer, pas forcément pour venir pratiquer la foi chrétienne, mais qui s'approchent de nous pour poser des questions. Je vis ça dans mon quotidien, et vous voyez, je suis aumônier des jeunes, je suis aumônier, j'accompagne deux

0: du Sud et j'ai du mal à gérer mon agenda.
1: C'est
0: Je
1: trop de
0: suis toujours à
1: travail.
0: moitié. Oui, non seulement ça, c'est parce que pour moi, vous savez, la priorité, c'est les gens. C'est les gens, je me retrouve. Moi, j'étais timide. Je pense que c'est la belle histoire que Dieu a faite avec moi. J'en témoigne. Je vous l'ai dit vraiment avec beaucoup d'émotion. Voilà, je sais qu'est-ce que c'est d'être rejeté, de ne pas trouver le sens à sa vie. Qu'est-ce que c'est d'être, voilà, mis un peu de côté. Et alors, quand je vois les jeunes qui sont un peu déboussolés, qui cherchent, alors là, je me retrouve avec eux, je témoigne, je leur dis, mais écoute, il y a quelqu'un qui t'aime et qui t'aime là comme tu es, avec tout ce que tu vis. Tu n'as pas besoin d'être parfait, tu n'as pas besoin d'être et d'entrer dans sa moule, mais non, là comme tu es, le Christ t'aime et il a donné sa vie pour toi. Et sa preuve qu'il a donné sa vie pour toi, c'est que moi, je suis là et que je te parle, que je te le dis. Et alors, ça, j'ai mené mon ministère comme ça tous les jours, vous voyez. Dans les quotidiens, avec plein d'imprévus, parce que Dieu, qu'est-ce que je peux vous dire? Des voisins qui m'invitent, vous savez, il y a des voisins ici dans les quartiers qui récemment m'ont invité à manger. Ils me disent, on ne vient pas à la messe, vous savez, mais on souhaite vous accueillir pour discuter, pour vous souhaiter la bienvenue dans les quartiers et pour parler du pays. Ils s'intéressent au pays, voir comment on vit la situation là-bas. Et j'ai des gens qui m'envoient de petits mots parce que, bon, on a relancé les carillons sur l'église de la Madeleine. Et alors, pendant Noël, je leur ai mis les carillons à fond. Et alors, je me suis dit, bon, les gens vont se plaindre. On me disait, les gens vont se plaindre. Mais non, au contraire, les gens félicitent l'initiative, ils disent qu'il y a une nouvelle ambiance, qu'il y a une belle ambiance des Noël et tout ça. Dans le sud de France, on s'est disputé, excusez-moi, bon, je vous enlève ça si vous voulez de l'interview, mais dans le sud de France, où on s'est disputé pour les histoires des crèches et tout ça, je suis dans un quartier quand même où les gens me remercient parce que je leur mets le carillon, où les gens viennent voir la crèche, où les gens allument des bougies dans l'église, l'église est ouverte. Alors, ce sont des choses dans mon ministère, je le vis comme ça, des surprises en surprise. Et la France aujourd'hui, la France après. On est à Albi, une petite ville, hein, et je suis surtout le côté nord d'Albi. C'est un mix entre urbain et rural, mais on est dans une paroisse qui est petite. Mais je vis des surprises en surprise parce que je vois que les gens aujourd'hui se posent vraiment la question de la transcendance, la question des dieux, et ça me motive, Pauline. Ça me motive, ça m'invite vraiment à donner tout. À donner tout et je me retrouve à ma place, vous voyez? Je me retrouve à ma place, je ne me sens pas dans le regret de mon pays. Non, non, non, vraiment, c'est un don que Dieu m'a fait. Voilà, et c'est un cadeau et je le prends avec joie.
1: Merci beaucoup, Père Gabriel Casas, pour votre enthousiasme à toute épreuve. Merci beaucoup pour votre témoignage.
0: Merci, merci à vous, Pauline, merci beaucoup et toujours heureux de pouvoir témoigner de l'amour de Dieu, voilà, pour toutes les personnes qui nous écoutent. Merci.
1: Vous pouvez évidemment retrouver cette émission sur rcf.fr et sur toutes les plateformes. Merci.

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3: Comment faire la volonté de Dieu? C'est déjà une question que se posait le prophète Isaïe 700 ans avant Jésus-Christ. Un prophète qui vous a interpellé, frère Gilles, bonjour.
4: Bonjour.
3: Vous êtes moine cistercien ici à l'abbaye de Lérins. Et avant de revenir sur ce chapitre 58 du livre d'Isaïe, dites-nous, frère Gilles, ce qui vous touche dans ce texte qui invite les lecteurs à ne pas se dérober à celui qui a besoin de nous, à soulager ceux qui souffrent. On pourrait croire qu'ici, sur l'île de Saint-Honorat, au milieu des palmiers, des vignes, face à une ville comme Cannes, luxuriante, ben vous êtes presque un petit peu épargné par cette question.
4: Oui, voilà. Alors, c'est intéressant, la question, parce que avant d'entrer au monastère, donc j'étais à Lyon, dans une grande ville, donc j'étais aussi intéressé par un certain nombre de problèmes qui se posaient dans d'autres nations, comme par exemple, bon, j'allais à Thésée, alors je rencontrais des personnes qui étaient du Brésil, etc. Et on parlait déjà, bon, de la théologie de la libération, quelque part, enfin, toutes ces... ou l'option préférentielle pour les pauvres, donc dans l'Église. Et alors, bien sûr, on peut se demander, je me le demandais, je me le demande d'ailleurs toujours, d'une certaine manière, qu'est-ce que dans un monastère dit contemplatif, on peut retenir des paroles aussi abruptes et aussi incisives du prophète Isaïe. Alors, un élément de réponse, je l'ai reçu déjà il y a longtemps en lisant les conseils et souvenirs de Sainte Thérèse de l'Enfant Jésus.
3: Alors, je vois que vous avez apporté le livre. Alors,
4: j'ai même apporté le livre parce que c'est un livre qui m'a plu à cette époque-là. Bon, on le trouve bien sûr aujourd'hui dans pas mal d'éditions. Mais Thérèse de l'Enfant Jésus, donc elle est quand même docteur de l'Église, elle nous a parlé de la miséricorde de Dieu, et elle vivait dans un Carmel. Alors elle est patronne des missions avec saint François Xavier, le grand jésuite qui a été en Inde. Mais on pourrait se demander là aussi comment se fait-il qu'elle ait pu accueillir les paroles d'Isaïe. Eh bien, elle les accueille de cette manière-là. C'est une de ses sœurs qui en parle. Je ne vais pas tout lire le chapitre, il y a deux ou trois pages là. Mais sur la charité, voilà ce qu'elle dit. Elle cite d'abord le texte d'Isaïe, une partie là, « Le jeûne que je demande ». Consiste-t-il à faire qu'un homme afflige son âme pendant un jour, qu'il prenne le sac et la cendre, etc. Lorsque vous verrez un homme nu, revêtez-le et ne méprisez pas votre propre chair. Donc on voit ici que la traduction en 1952 était retenue comme valable, d'être très concrète.
3: Voilà, là et on alors, est au chapitre 58 justement, c'est celui qu'on va commenter aujourd'hui.
4: Voilà, et alors au moins pour commencer, enfin pour donner un exemple de la manière dont elle conçoit un peu les choses à partir de ce chapitre 58, hein, reprenant chacune de ces expressions, donc c'est la sœur qui l'écoute, qui était sa novice, elle me les expliquait en me disant qu'il y avait à l'égard des âmes une bien plus grande charité à pratiquer qu'à l'égard des corps. Il y a des pauvres partout, des âmes faibles, malades, opprimées. Eh bien, prenez leur fardeau, renvoyez-les libres, c'est-à-dire, quand on parle devant vous de quelques défauts de vos sœurs, n'y ajoutez jamais, adroitement, car quelquefois, il n'est pas à propos de contredire. Mettez leurs vertus en balance, renvoyez libres ceux qui sont opprimés, et brisez tout ce qui charge les autres. Partagez votre pain, c'est-à-dire donnez de vous-même, faites entrer dans votre maison, prodiguez-vous, donnez de vos biens, votre tranquillité, votre repos, à ceux qui ne savent où se retirer, qui sont pauvres. Je cite aussi un petit passage pour montrer que cette charité ne doit pas s'exercer pour la vaine gloire. Votre justice marchera devant vous. Mais comme ces œuvres, pour être profitables, doivent demeurer cachées, comme le propre de la vertu, semblable à l'humble violette, est d'embaumer sans que les créatures sachent d'où vient ce parfum, la gloire du Seigneur vous protégera, pas votre gloire propre, mais la gloire du Seigneur. Donc on peut vraiment tirer profit de ce passage, ça nous montre bien, du coup, l'intention profonde qui préside à nos actes de charité. Et il faut aussi peut-être se rendre compte que, bien sûr, nous avons aujourd'hui sous les yeux tous les drames de l'humanité. Et je ne les citerai pas parce qu'il y en a tellement, il y en a beaucoup. Et pourtant, nous pouvons faire quelque chose pour le plus proche. C'est d'abord le prochain que notre intention profonde doit viser. Et bien sûr, ça n'empêche pas. Chacun a sa vocation, mais c'est d'ailleurs pour cela que je continue de rester au monastère, parce que je me dis, s'il n'y avait pas l'importance de la prière et du souci du prochain concret dans une vie communautaire. Vous voyez, on appelle les cisterciens, enfin on dit le monastère cistercien, depuis le XIIe siècle, c'est l'école de la charité, Schola Caritatis, on appelle. Ça veut bien dire qu'on peut et on doit exercer la charité. Et finalement, un peu tout ce que nous demande ici le prophète Isaïe, d'une certaine manière, on peut le faire. Saint Benoît dit exactement la même chose quand il dit « Tous ces instruments des bonnes œuvres, dont il cite une liste assez impressionnante, tout cela, nous pouvons l'accomplir dans l'enceinte du monastère. Voyez, c'est notre lieu de vie habituel et nous pouvons exercer tout cela. » Donc, la conversion du cœur, qui passe par aussi la conversion qui a une conséquence comme conversion de nos actions, eh bien, elle est possible elle est possible dans tous les états de vie. Donc, c'est aussi pour ne pas nous décourager devant, entre guillemets, l'ampleur de la tâche, ou devant des tâches qui de fait, nous dépassent, mais que d'autres, par contre, peuvent accomplir. Il y a des missionnaires qui partent, il y a des gens, et d'autres restent. Ou quand on est mère de famille ou père de famille, voilà, on a chacun une vocation particulière, mais ça ne doit pas nous dédouaner par rapport à des enseignements comme ceux d'Isaïe aujourd'hui.

0: Alors, ce qui est étonnant dans Isaïe, c'est que, d'abord, il insiste sur le fait qu'on commence par libérer l'autre avant soi-même. Et puis, moi, je n'ai pas trouvé la question de la prière, ça peut paraître étonnant dans ce texte, mais il est véritablement une question d'action, de charité, d'actes très concrets vis-à-vis des autres. Les libérer, faire tomber les chaînes, délier les attaches du joug, rendre la liberté aux opprimés. Puis on retrouve partager ton pain avec celui qui a faim, accueillir chez toi les pauvres sans-abri, ce que vous lisiez tout à l'heure. Alors, on pourrait comprendre en lisant que c'est l'action qui va rapprocher de Dieu et non pas se rapprocher de Dieu qui va conduire à l'action. Est-ce qu'on peut le comprendre comme ça ?
1: Disons que là, effectivement, Isaïe, il met l'accent effectivement sur l'accomplissement de la volonté de Dieu à travers toutes ces prescriptions qui vont permettre justement d'être proche de Dieu. Et ce qu'on appelle donc l'union à Dieu, elle va être réalisée beaucoup à travers ces actions-là. Alors, bien sûr, il faudrait vérifier ça, la question me prend de court, parce que je ne me suis jamais tellement posé la question de la prière chez Isaïe, par exemple. On la pose dans l'Évangile, la prière de Jésus, on la pose chez saint Paul.
0: Après, c'est un prophète.
1: Voilà, mais les prophètes ne sont pas foncièrement opposés au culte du Temple, mais il y a un point quand même de bascule. C'est-à-dire qu'à un moment donné, pour en arriver à Jésus avec le culte en esprit et en vérité. Le Dieu cherche, le Père cherche des adorateurs en esprit et en vérité. Nous n'avons plus la même manière d'aborder le culte qu'évidemment que le peuple juif au temple, etc. Mais la prière, alors bien sûr, ça reste un mystère. Ça reste un mystère, mais on a parfois des éclaircissements. C'est-à-dire que on nous pose beaucoup d'intentions de prière. On nous demande « priez pour moi », etc. Bon, voilà. Et il arrive que nous voyons, entre guillemets, un résultat. Voilà. C'est-à-dire que on n'est pas toujours dans l'incertitude. Est-ce que vraiment Dieu a entendu ma prière ? Est-ce qu'il entend nos prières ? On n'est pas toujours dans cette incertitude-là. Il y a des moments, c'est clair que le Seigneur est intervenu dans telle situation que j'avais vraiment prié pour cette situation, etc. Et donc, voilà, ça montre un accord, hein. Il y a une synergie entre Dieu et nous, et ça nous permet de persévérer dans une vie qui souvent est essentiellement quand même liée à la foi. C'est la foi qui nous permet de tenir, l'espérance aussi. Mais je ne peux pas en dire beaucoup plus. Ça reste quand même un mystère, parce que dit comme ça devant quelqu'un qui ne croirait pas, qu'est-ce que ça veut dire que je passe du temps dans la prière personnelle ? La prière liturgique, ça donne quand même une impression différente, parce que là, il se passe quand même quelque chose, quand il y a une vingtaine de moines qui sont rassemblés, etc. Mais ma prière personnelle, c'est si on rejoint Jésus, hein, quand il dit, quand tu veux prier, tu fermes la porte sur toi et prie ton Père, et ton Père, qui voit dans le secret, te le rendra. Donc cette union à Dieu, elle est fondamentale, d'abord parce que notre conscience, elle est éclairée dans la prière. Et c'est là que je me rends compte, voilà, est-ce que j'ai fait bien ou mal dans ma journée, dans les actions que j'ai posées.
0: Au fond, vous nous invitez aussi à ne pas toujours voir que du mystère. Il y a parfois comme une évidence que oui, Dieu a agi. Finalement, on reste parfois un peu planant en pensant qu'on ne sait jamais ce que donne la prière. En réalité, vous êtes témoin que la prière donne.
1: Alors bien sûr, ça ne va pas être à 100%, voire que c'est sûr, c'est une conséquence. Enfin bon, quand on prie pour une jeune fille qui s'est jetée d'un pont, pas très loin d'ici, au début du carême, hein, qui s'est cassé les jambes complètement et qui, à Pâques, était déjà pratiquement avec des béquilles à pouvoir marcher, moi, j'ai vraiment prié pour elle et beaucoup d'autres personnes ont prié. On se dit, là, ça remonte au moins à 10 ou 15 ans et qui, au moment de Pâques, était pratiquement un peu se relever. Enfin, j'avais noté ça parce qu'elle avait sauté de 17 mètres de hauteur, hein, pas loin d'ici.
0: Alors, il y a aussi, puisque vous parliez de la suite de la prière, dans ce texte, hein, chapitre 58 d'Isaïe, au verset 8, « Alors ta lumière jaillira comme l'aurore et tes forces reviendront vite. Si tu appelles, le Seigneur répondra. Si tu cries, il dira, me voici. » Et cette question des ténèbres et de la lumière, au fond, c'est ce à quoi on aspire quelque part. C'est sortir des ténèbres. C'est ça le plus dur pour l'homme.
1: Ben, sortir des ténèbres, c'est-à-dire que là, justement, la vérité vous rendra libre. Déjà, Jésus dit. Mais effectivement, il y a une autre phrase de Saint Jean, la première lettre de Saint Jean. Hein, les ténèbres s'en vont et la vraie lumière brille déjà. Donc l'incarnation du Christ, sa passion rédemptrice, sont le point de départ d'une invasion, on va dire, de la lumière dans le monde, dans les ténèbres. Et ça se passe dans une atmosphère dramatique, on le sait, surtout Saint Jean le souligne, puisque la lumière est venue dans le monde et les siens ne l'ont pas reconnue, hein, dans le prologue déjà. Mais à ceux qui l'ont reconnue, il a donné le pouvoir de devenir enfant de Dieu. Donc ça veut dire qu'on est toujours dans cette dynamique en fait de rescousse, hein, Dieu qui vient tirer, alors individuellement mais aussi ensemble, il tire son Église et il permet à d'autres. C'est pour ça que la mission, l'Église, elle est missionnaire par essence. C'est-à-dire que les gens vont s'accrocher, vont entrer dans l'Église, les catéchumènes, etc. Donc pour être justement entraînés par le Christ vers le Père. Et donc ça, c'est cette lumière qui est la plus forte. C'est ça qu'il faut quand même se rendre compte de ça, mais c'est très difficile à certaines périodes, enfin, et notamment le mal, la souffrance, donne l'impression de mettre en échec. C'est ça le problème. Mais justement, ce matin nous chantions l'office de l'aude, comme tous les matins il y a le psaume 66, hein, « Que les nations chantent leur joie, car tu gouvernes le monde avec justice. » C'est pas un regard humain. Ce n'est pas le regard, disons, journalistique au premier plan qui va nous permettre de croire que Dieu gouverne le monde avec justice. Et il faut bien que ce soit un regard de foi qui aille plus profond que l'événementiel, si vous voulez. Et ça, c'est important. C'est pour ça que la méditation de l'Écriture, la prière sont si importantes, parce que c'est Dieu qui nous parle, c'est Dieu qui se révèle. Et donc, peu à peu, c'est la foi, dit le pape François, hein, c'est voir les choses du point de vue de Dieu. Hein. Alors, évidemment, il ne s'agit pas de se représenter Dieu comme étant dans un espace sidéral qu'on ne peut pas atteindre, mais parce que c'est peu à peu que les choses elles vont se faire, que notre foi elle va nous permettre peu à peu d'avoir un regard différent de celui qui est celui de la désespérance ou bien de l'événementiel.

0: Si on poursuit ce texte, ce regard différent, il est aussi celui d'une fidélité de Dieu à l'homme. Dieu ne nous laisse jamais tomber. C'est écrit au verset 11 aussi, le Seigneur sera toujours ton guide. En plein désert, il comblera tes désirs et te rendra vigueur. Tu seras comme un jardin bien irrigué, comme une source où les eaux ne manquent jamais. C'est aussi ça l'espérance.
1: Je pense qu'on a tous quand même vu des personnes qui rayonnaient de cette vitalité qui nous vient de Dieu. Ça, je pense que donc ça nous aide déjà. Mais la question de l'espérance, là, peut-être reprenez votre formulation.
0: Tu seras comme un jardin bien irrigué, comme une source où les eaux ne manquent jamais.
1: Là aussi, c'est intéressant. Je viens de lire, c'était justement dans l'encyclique sur la lumière de la foi, là, du pape Benoît XVI et François, où il dit les eaux lui seront fidèles. Il y a une autre expression dans quelque part, les eaux lui seront fidèles. Et la fidélité, elle est attribuée aux eaux, mais à quelles eaux? Aux eaux du baptême. Dans l'Église primitive, si vous voulez. Donc la fidélité de Dieu, elle nous est communiquée à travers justement parce que c'est pistos en grec, c'est pistis, c'est la foi. Les eaux nous seront fidèles. On ne comprend pas cette expression, mais si on la comprend à la lumière justement du baptême qui nous est conféré, et le baptême, c'est la rédemption qui nous est communiquée à travers le baptême.
0: Et alors ce qu'on comprend aussi, c'est que de la même façon que dans le livre d'Ézéchiel que vous évoquiez tout à l'heure, où il y a cette eau qui vient du temple, même façon qu'on est soi-même irrigué, c'est jamais que pour soi. On comprend bien que si on l'est, c'est pour les autres au fond.
1: Exactement. J'ai entendu une réflexion de notre abbé général qui avait rencontré deux fois Mère Teresa en particulier. Et il avait été très frappé de voir que cette femme, elle ruisselait de l'amour de Dieu, mais comme si elle-même n'était pas touchée pratiquement. Et c'est ce qu'il avait représenté. Cette femme, elle nous en a parlé dans son livre qui était paru après les notes qu'elle avait écrites, comme quoi elle avait vécu finalement dans la nuit de la foi pendant 49 ans. Eh bien, notre abbé général l'avait remarqué, cela. Et alors qu'elle ruisselait pour tous les autres, et pour elle, elle était comme, comme vide, ou comme...
0: Voilà. Comme si elle ne captait pas, elle ne gardait pas l'eau,
1: Elle ne gardait rien. Alors, Thérèse de l'Enfant Jésus, elle dit autre chose, elle dit « Quand j'arriverai au ciel, j'aurai les mains vides ». Alors, ça peut se comprendre de deux manières. Je me souviens que le postulateur de la cause, là, du doctorat... il disait en fait j'aurai les mains vides, c'est-à-dire pour lui il comprenait cette phrase comme étant qu'elle aurait tout donné déjà, elle donnait tout ce qu'elle recevait, elle le donnait, mais elle n'était pas elle a vécu aussi cette nuit de la foi pendant un an avant de mourir, elle a été très très elle a vécu cette nuit de la foi. Mais c'est ça, c'est donné. C'est pas parce qu'elle aurait... Alors on pouvait le comprendre aussi dans le cas de Sainte Thérèse, comme quoi, finalement, c'est pas la question des mérites. Parce qu'elle, elle milite pour la miséricorde. Elle disait à une de ses sœurs, « Vous voulez un Dieu de justice ? Moi, vous l'aurez. Moi, je demande un Dieu de miséricorde. » Oui, elle avait dit ça, parce que les sœurs, à l'époque, on était un peu dans le jansénisme aussi. Il fallait faire les choses au fil à plomb et tout. Donc, c'est pour ça, d'ailleurs, elle est l'apôtre de la miséricorde.
0: Alors, vous parlez du fil à plomb, c'est intéressant parce qu'au verset 13, on a un peu comme un éclairage, comment Dieu ordonne les vies aussi. Si tu t'abstiens de voyager le jour du sabbat, de traiter tes affaires pendant mon jour saint, si tu nommes délice le sabbat et déclares glorieux le jour du Seigneur, si tu le glorifies en évitant démarches, affaires et pourparlers, alors tu trouveras tes délices dans le Seigneur. Un peu comme si, au fond... Dieu ordonnait, alors c'est pas le fil à plomb, mais malgré tout, c'est un peu la mise en ordre dans nos vies. C'est pas si facile de laisser une place à Dieu et de laisser la première.
1: Oui. Il faut savoir, bien sûr, que dans la Bible, dans l'Ancien Testament, ça commence par là. Il y a le septième jour où Dieu s'est reposé. Donc l'homme, il est là pour aussi se reposer des travaux qu'il a faits et rendre gloire à Dieu. Donc c'est pour ça que l'insistance, là, pour le coup, sur le sabbat, c'est pas une insistance formelle de dire à tout prix, il faut, vous savez, c'est pas pour, il faut faire cela, et puis voilà. C'est pour nous, c'est pareil, c'est-à-dire que si on considère la messe le dimanche, par exemple, dans l'église, comme une obligation, hein, ou alors les fêtes d'obligation. Alors, bon, ben, on va s'obliger, on va y aller, il faut bien y aller, parce que voilà. Ben, non, c'est pas tout à fait ça. Il faut toujours découvrir le vrai sens à quoi ça nous convoque finalement. Donc le dimanche, et effectivement, je sais pas, je n'ai jamais vécu le sabbat à la mode juive, disons, et encore moins à l'époque d'Isaïe. Mais on sait bien que même le dimanche, un paysan qui devait faire les foins s'il allait pleuvoir lundi, il demandait la permission de pouvoir travailler quand même à son curé, il demandait la permission pour pouvoir, aujourd'hui, je ne sais pas s'il la demande, mais on est plus souple, et on n'est pas... Mais ce qui compte, c'est quand même d'avoir ce souci... de laisser la place justement à Dieu dans une journée qui peut lui être toute consacrée, parce que ça ne veut pas dire passer 12 heures à l'église, ça veut dire aussi prendre du temps pour soigner ses enfants, pour accueillir des personnes âgées, etc. Enfin voilà, beaucoup d'activités sont compatibles avec le dimanche par exemple pour nous.

0: Frère Gilles, vous êtes moine ici à l'abbaye de Lérins sur l'île de Saint-Honorat. Est-ce que c'est plus facile pour vous de faire de la place à Dieu?
1: Alors, attendez, c'est une bonne question. Je pense que oui, c'est plus facile, parce que quoi qu'il en soit, on y est quand même rappelé, au moins à plusieurs reprises dans la journée, où c'est toujours, il peut y avoir toujours quelque chose à remettre au point, à réajuster, c'est parce que, voilà, je suis en train de faire un travail qui m'intéresse, etc. Puis tout d'un coup, la cloche sonne, bon, ben voilà, il faut... je dois quitter. La tentation est toujours de déborder, par exemple, hein, ou de prendre... Bon, ben voilà, souvent, ça va être... Même sur la prière, ça va être plus difficile. Des fois, la lectio divina, la lecture de la parole, on préférerait lire, puis parfois, on préfère simplement finir une activité qu'on a, qui nous... Donc, c'est un peu ça, laisser la place à Dieu, mais...
0: Comment ne pas rendre banal un quotidien fait de prières aussi? C'est-à-dire comment toujours rester vivant face à ces temps qui sont consacrés à Dieu?
1: Alors, je pense qu'il y a quand même... On n'a pas que la prière, la prière au sens strict, dans la vie monastique. Il y a le travail qui peut être sous différentes formes. Ça peut être un travail manuel, ça peut être un travail intellectuel. Mais donc, il y a des choses qui peuvent nous intéresser... Ce qui compte, c'est toujours pareil, c'est de réordonner notre vie à Dieu. Hein. On a même des temps de détente, par exemple. Hein. Mais bien voir si ce que je suis en train de faire, bon, reste quand même dans une bonne dynamique qui m'aide à avancer vers Dieu, finalement. Voilà.
0: Frère Gilles, on a pris ce texte, chapitre 58 du livre d'Isaïe, parce qu'il était aussi consacré aux jeunes. Et c'est amusant parce que pendant ces deux entretiens, on a parlé d'une vie remplie de Dieu, d'une vie remplie des autres. Et au fond, de quel jeune est-ce qu'il est question, finalement?
1: Bon, alors, au monastère, je parle pour les Reims, on n'a plus des jeunes assez intransigeants comme avant le Concile, par exemple. Bon, enfin, il y a quand même une certaine mesure. Voilà, il y a une certaine mesure de jeunes, donc ça. Et on peut le sentir, c'est d'ailleurs fait pour ça, qu'à un moment donné, que ce soit à la fin de la matinée ou avant les vêpres, on peut commencer à avoir faim, par exemple. Mais je dirais, pour moi, cette année, je me suis dit, prenons ce temps comme... un temps de grâce. Voilà. Parce qu'en fait, ce que je me suis bien aperçu depuis des années, et beaucoup s'en sont sans doute aperçus, il y a eu toujours quelque chose au début du carême qui a marqué l'Église. Alors ça pouvait être, plus récemment c'était le Covid, ça a marqué l'humanité entière, mais il y a eu par exemple les abus dans l'Église, ça s'est tombé. Pareil, on a entendu ça au début, un jour du carême par exemple. Et donc, à un moment donné, il y a des choses qui vont vous tomber dessus et qu'il faut assumer quelque part. Et on a la force de les assumer à cause justement que c'est un temps de grâce. Et bien sûr, on a lu à nouveau les tentations de Jésus le premier dimanche du carême. Ben, c'est pas pour rien, c'est-à-dire qu'en fait... Le Christ, il est là pour ouvrir la piste, hein, pour ouvrir le. C'est lui qui dirige le. Alors, c'est plus. Moi, je le vois pas tant comme un manque. Hein, ou c'est toujours pareil, bien sûr. L'idée dans la vie monastique, il y a un texte qui nous passionne, qui est toujours un peu comme une pierre de fondation. C'est le livre de Osée. Je vais la conduire au désert et là, je parlerai à son cœur. Hein, c'est un texte au début du livre d'Osée. Donc le désert, c'est le lieu où Dieu rappelle son peuple, comme il l'avait appelé au départ pendant les 40 ans qu'ils ont tourné dans le désert, pour qu'ils sachent qu'on ne vit pas seulement du pain, mais de la parole de Dieu, par exemple.
0: Merci beaucoup, frère Gilles. Ça vient redire ce que nous dit ce texte d'Isaïe au chapitre 58. Tes forces reviendront vite, le Seigneur te rendra vigueur. On souhaite à nos auditeurs de justement pouvoir saisir cette force que vient donner Dieu, et en tout cas telle qu'elle est racontée dans ce livre d'Isaïe. Merci beaucoup. Je rappelle que vous êtes frère ici à l'abbaye de Lérins sur les îles de Saint-Honorat, en face de Cannes. vous y avez un monastère dans lequel vous accueillez aussi tous ceux qui veulent venir y faire une retraite. Je voudrais rappeler le texte que vous avez cité en tout début d'émission, qui était « Conseils et souvenirs de Sainte Thérèse de Lisieux, Sainte Thérèse de l'Enfant Jésus ». Merci beaucoup de nous en avoir parlé. Et puis pour ceux qui voudraient relire ce texte du livre d'Isaïe, c'est le chapitre 58. Merci beaucoup.

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4: Bonjour et bienvenue à l'école de la prière, une émission qui vise à vous introduire à l'art de la prière. Aujourd'hui, j'ai le grand plaisir de recevoir le frère Gilbert Seville, dominicain, spécialiste de Saint Thomas d'Aquin, mais qui s'est beaucoup engagé ces dernières années aussi contre la lutte contre les abus dans l'Église. Et en particulier, il a fait un chapitre sur l'abus spirituel dans un livre collectif dirigé par Marie Jotil, qui s'appelle « Abus sexuels, écouter, enquêter, prévenir » aux Presses Univers de Strasbourg. Bonjour frère Gilbert Seville.
5: Bonjour Xavier.
4: Alors vous allez, c'est vrai que dans l'école de la prière, on parle évidemment de vie spirituelle, de vie de prière, et la question de l'abus peut légitimement trouver sa place, puisqu'il peut y avoir un certain nombre de déviations spirituelles. Est-ce que pour commencer, vous pouvez nous expliquer le sens de cette expression? Que désigne ce terme d'abus spirituel?
5: Oui, c'est une expression que l'on a vue apparaître plutôt en milieu américain et protestant, évangélique. Et on a donné à cette expression le sens suivant, c'est un abus d'autorité dans une communauté chrétienne qui portait gravement atteinte au bien des personnes. J'irai peut-être un peu plus loin dans la définition qu'on va donner à cette expression. Il s'agit bien d'un abus d'autorité. Mais de quelle manière abuse-t-on des personnes? Et pourquoi parle-t-on d'abus spirituel? On pourrait dire, bon, donc c'est un abus de pouvoir dans les communautés chrétiennes. Pourquoi oui. Est-ce qu'il y a une expression particulière, abus spirituel, puis même cet adjectif spirituel, pour en rendre compte, parfois, c'est assez difficile. Je dirais que dans le cas de l'abus spirituel, tel que je propose de le comprendre, ce dont on abuse, ce que l'on manipule, c'est de la confiance des personnes, donc c'est un abus de confiance, mais ici, il s'agit de leur foi, c'est-à-dire il s'agit de la confiance des personnes, celle qu'elles placent en Dieu. Et donc d'un motif tout à fait fondamental dans toute leur existence, un mobile, une motivation tout à fait fondamentale dans leur existence. Et c'est pourquoi les conséquences de l'abus spirituel, donc le fait de manipuler la foi des gens, d'abuser de leur confiance, peut avoir sur leur vie intérieure des conséquences particulièrement graves.
4: Alors, plus concrètement, quels sont ces processus qui conduisent? Est-ce que vous pouvez nous décrire un peu peut-être des cas d'école ou alors des processus qui conduisent à ces abus, à cette emprise? Est-ce que c'est la même chose, abus, emprise?
5: Oui, alors il y a de fait toujours l'exercice de l'emprise. Alors une emprise, s'exerce un peu toujours selon le même mécanisme. On séduit les personnes, on les met en confiance. Et puis, on fait ce qu'il faut pour penser à leur place et les mettre dans une situation où elles ne disposent plus de toute leur capacité, de tout leur esprit critique pour prendre de la distance par rapport à ce qui est, par rapport à ce qui est dit. Hein. Alors, il y a bien des situations où on est amené à faire confiance aux autres. Et parfois, c'est tout à fait nécessaire. Je pense bien sûr d'abord aux enfants ou aux personnes qui sont initiés à telle discipline, à telle technique, etc. On fait confiance au maître. Hein. Et donc le maître est toujours dans une situation où les parents sont toujours dans une situation où on a placé sa confiance en eux et où on peut exercer à partir de là une emprise sur les personnes qui vous font confiance.
4: Oui, parce que dans les traditions spirituelles, je sais pas, des pères du désert ou même chez certains starets dans l'orthodoxie, une sorte de remise totale de soi entre les mains du père spirituel ou du maître spirituel.
5: Oui, alors c'est très intéressant ce que vous dites parce que c'est vrai, mais ça demande à être contextualisé. Par exemple, pour les pères du désert, on s'aperçoit qu'il y avait un contrôle exercé des pères les uns sur les autres, hein, et qu'il y avait une collectivité des anciens. Et l'ancien lui-même donc ne faisait pas ce qu'il voulait et n'imposait pas sa doctrine de façon arbitraire aux autres. Donc il y avait tout un cadre qui régulait ces pratiques. Et c'était d'autant plus important, s'ils étaient là les pères, c'est parce qu'on se trouvait dans un cadre exceptionnel qui était celui du désert et on avait besoin de l'assistance d'un autre. Remarquons aussi, si on en reste aux pères du désert, que beaucoup de mesures étaient prises pour s'assurer de la liberté des personnes. C'était difficile d'être accepté comme disciple par les pères du désert. On pouvait vous faire attendre longtemps à la porte de l'ermitage ou à la porte du monastère. Hein. Ce que vous dites est vrai, c'est-à-dire qu'il y a un appel à une forme de confiance totale, qui est un exercice de l'humilité, mais dans un contexte historique et communautaire ancien et qui n'est plus du tout le nôtre. Alors, aujourd'hui, on se réfère souvent à ces extraits de littérature spirituelle invitant à une obéissance absolue pour dépouiller les personnes de leur esprit critique et de cette écoute intérieure de leur propre conscience qui doit être toujours, comme le rappelle par exemple John Henry Newman, première dans notre vie religieuse et notre vie spirituelle. L'écoute de celui qui habite en nous, qui nous éclaire sur ce qui est bien, sur ce qui est mal. Et l'écoute de cette voix, bien sûr, on doit s'en ouvrir à nos frères, à nos sœurs, pour mieux discerner sa signification, mais on ne doit jamais en être privé. Ce qui est terrible dans le cas de l'abus spirituel, c'est pas qu'on invite à l'obéissance, mais c'est que on dépouille les personnes de leur intériorité.
4: Une dépersonnalisation.
5: Il y a une dépersonnalisation parce que on dépouille la personne de ce qu'elle a de plus profond, de plus précieux, alors que toute l'éducation religieuse ou l'éducation spirituelle devrait consister au contraire à apprendre aux personnes à entrer en elles-mêmes et à écouter cette voix qui les habite, qui est la voix de Dieu, qui est la voix de leur conscience, qui est la voix de l'Esprit-Saint qu'ils ont reçu au baptême, de l'Esprit de Jésus. Tout notre effort dans la formation des personnes devrait être celle de les rendre de plus en plus autonomes.
4: Est-ce qu'il y a vous pouvez nous donner des signaux d'alerte, je sais pas, il y a peut-être des auditeurs qui nous écoutent, si on est dans une communauté, si on suit une direction spirituelle très directive, est-ce que il y a des phrases par exemple qui peuvent revenir, ou il y a des attitudes, des éléments qui peuvent quand même nous mettre dans un état de vigilance?
5: Je pense que il faut se demander si on est à l'aise ou si on n'est pas, si on est libre ou si on ne l'est pas. Si il y a quelque chose qui nous place dans un sentiment de crainte, ou au contraire, est-ce que je suis à l'aise? Est-ce que je suis au large? J'ai l'occasion de recevoir des personnes en accompagnement spirituel. Et moi, je leur dis, écoutez, si vous ne vous sentez pas à l'aise, sentez-vous libre d'aller auprès de quelqu'un d'autre. Ça me semble très important. Alors, je viens de vous donner un critère. Est-ce que l'accompagnateur laisse la personne libre d'aller voir, d'aller consulter ailleurs? Et puis, une chose qui me semble toute simple et très importante, c'est l'humour, c'est le rire. Si vous êtes dans une situation où vous ne pouvez plus prendre de distance et vous ne pouvez plus, il n'y a plus de moment où vous pouvez vous amuser de ce que l'on vous dit, de la personne que vous avez en face, de vous-même, de votre propre situation, alors méfiez-vous. Lorsque l'humour, le rire, le sourire sont bannis, c'est toujours que la situation est dangereuse. Vous savez, on dit que le diable n'apprécie pas qu'on se moque de lui. Et c'est, je crois, une parole de sagesse très utile dans le contexte que nous évoquons maintenant.
4: Il y a aussi cette séparation entre fort interne et fort externe, non, qui est importante, entre si on est dans une communauté...
5: Oui, alors bien sûr, parce que vous avez raison de poser la question. L'abus spirituel, ce n'est pas seulement une relation entre deux personnes, mais c'est une relation qui se crée dans un milieu communautaire. Si on fait confiance à une personne, c'est souvent parce que justement le milieu communautaire nous pousse à nous confier à elle. Et il est vraiment important que ce qui est confié dans le cadre de l'accompagnement spirituel, même hors de la confession sacramentelle, soit tenu secret, hein, couvert par la discrétion, et qu'on n'aille pas s'autoriser de ce qu'on a pu nous confier dans le cadre de l'accompagnement spirituel, surtout si c'est au détriment des personnes à l'extérieur, dans la communauté. Et malheureusement, il faut le dire, ça n'est pas rare. Enfin, on a beaucoup d'exemples de personnes qui ont été humiliées, dénoncées, à partir de ce qu'elles avaient pu confier à l'intérieur, dans le cadre de l'accompagnement spirituel.
4: Est-ce que, du coup, ça modifie complètement la tradition de l'accompagnement spirituel? Est-ce qu'on doit faire le deuil donc, de ces maîtres spirituels pour finalement passer à une sorte de compagnonnage plutôt? On parle beaucoup d'accompagnement aujourd'hui plus que de père spirituel.
5: Moi, je trouve que l'accompagnement est un très beau terme. Je préférerais à celui de direction. Je pense que de fait, le monde a changé et que on est moins souvent dans le cas de personnes qui sont sans moyens intellectuels, sans culture, sans discernement par eux-mêmes. Et encore une fois, cet accompagnement, moi je trouve que le terme est beau et qu'on peut le retenir, que cet accompagnement doit viser à rendre la personne de plus en plus libre et de plus en plus autonome. Autonome, c'est-à-dire libre de répondre à l'amour par l'amour, libre de se laisser conduire par le Seigneur, capable de discerner sa volonté.
4: Merci beaucoup, cher Père Gilles Berceville, de nous avoir parlé de la réalité de l'abus spirituel. Chers auditeurs, je vous donne rendez-vous à la semaine prochaine et d'ici là, j'espère vous retrouver dans le mensuel prier. Merci.
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1: Le Christ nu et cru, une spiritualité du dessaisissement. C'est le titre du livre que vous publiez aux éditions des Clés de Brouwer, frère Alberto Fabio Ambrosio. Bonjour.
2: Bonjour.
1: Vous êtes frère dominicain.
2: Frère le dominicain depuis une bonne trentaine d'années, ouais. Et depuis un certain nombre d'années, j'ai commencé à m'occuper de vêtements, de mode, de religion, de tout ce qui est... de tout ce qu'on pense être très frivole, en fait.
1: Alors justement, c'est le thème de cet ouvrage qui peut surprendre un peu. C'est-à-dire que vous baladez un peu votre regard, si je puis dire, sur les vêtements du Christ. Mais on va sortir de la frivolité très rapidement, parce qu'en réalité, dans cet ouvrage, vous nous conduisez à nous interroger sur une forme de spiritualité, voire une théologie du vêtement. On va en parler tout au long de ces entretiens. J'aimerais savoir d'où vous est venue cette idée. Qu'est-ce qui a fait que vous avez eu envie de travailler ce thème, les vêtements du Christ ?
2: Eh bien, ça fait déjà 7 ou 8 ans, après avoir beaucoup travaillé sur la question de l'islam. J'ai passé 11 ans de ma vie à Istanbul, dans le couvent dominicain d'Istanbul, dans une perspective de dialogue interreligieux, mais j'avais beaucoup travaillé, j'ai beaucoup publié aussi sur ce qui est le soufisme, donc la mystique musulmane, ottoman et turc, les derviches tourneurs, donc beaucoup de questions aussi qui touchaient à la question du vêtement, mais sans le savoir de manière tout à fait consciente. Qui dit soufisme dit la bure en laine de ces derviches. Et donc, en revenant en Europe, il y a une bonne dizaine d'années, donc entre Paris et Metz d'abord, et entre Paris et le Luxembourg, où je suis professeur aujourd'hui, depuis un certain nombre d'années, la question vestimentaire est revenue dans toute sa splendeur.
1: Pourquoi ?
2: La Turquie reste quand même marquée, très marquée, et de plus en plus marquée par la question musulmane. Et donc, dans l'espace public, c'était de plus en plus le voile. Donc, j'étais en Turquie, les années où la question du voile se posait de plus en plus. Et d'ailleurs en Europe, et ça s'est pas terminé, en France non plus d'ailleurs.
1: Mais votre livre, lui, il n'est pas consacré à l'islam, il est consacré au Christ. Comment s'est fait le cheminement ?
2: Le cheminement, c'est que la question du vestimentaire, donc la question du vêtement, et donc de la mode, s'est posée à moi comme une évidence à travailler. D'autant plus parce que ces questions-là n'étaient pas vraiment travaillées, explorées, ou très peu, ou anciennement. Oui, on trouve il y a quelques petits livres, mais le livre référence en français, ça date déjà d'il y a une bonne quarantaine d'années, Edgar Olot, symbolique du vêtement, et c'est un livre assez exégétique et il n'y a pas de construction théologique en fait. Alors moi ce que j'ai fait, c'est que une fois que j'ai décidé que je voulais travailler sur la question mode et religion, et j'ai déjà fait d'autres choses dans cette question-là, je me suis dit mais il faut aussi travailler au niveau théologique, parce que je me suis rendu compte qu'il n'y avait pas d'analyse de véritable théologie du vêtement.
1: Et alors ce qui est pour vous certainement qui a été passionnant, c'est de voir, de réaliser peut-être que dans les textes, et notamment dans l'Évangile, il est énormément question de tenue vestimentaire. Quand on lit votre livre, on se dit, mais en fait, c'est incroyable. Ça parcourt l'ensemble des Écritures, ou en tout cas du Nouveau Testament. Donc, il y avait de la matière, si j'ose dire.
2: Il y a beaucoup de matière, et c'est mon bonheur d'avoir commencé à défraîchir un peu ce domaine, parce que oui, il existe, et les exégètes, ils sont occupés, mais à leur manière, toujours historico-critique, mais en travaillant et en étudiant, en faisant de la recherche sur ces questions-là, et du côté de la mode, donc dans les travaux de mode, et aussi en exégèse, je me suis rendu compte assez rapidement qu'il n'y avait pas de véritable théologie. C'est-à-dire, oui, les textes nous donnent des repères pour en faire une théologie. Et c'est tout sauf que implicite pour ceux qui ont rédigé. C'est-à-dire que ce fil rouge que je tisse, il me semble aujourd'hui que c'était conscient à ceux qui écrivaient ces textes, aux rédacteurs. Mais depuis l'Ancien Testament, depuis la Genèse jusqu'à l'Apocalypse, le fil rouge de la question vestimentaire est très, très fortement présente, c'est-à-dire qu'on peut dénicher une véritable théologie du vêtement, et encore plus que du vêtement, ce que j'avais fait dans un autre livre appelé Théologie de la mode, mais là, c'est dans les vêtements du Christ qu'il y a quelque chose de plus. C'est-à-dire que les auteurs du Nouveau Testament savaient parfaitement qu'ils étaient en train d'élaborer, de construire ou de faire des résonances théologiques, religieuses, à partir du comment le Christ est habillé.

0: frère Alberto Fabio Ambrosio, quand vous parlez de théologie d'abord, qu'est-ce que vous voulez dire? Après, on parlera de la théologie du vêtement, mais la théologie, qu'est-ce que c'est?
1: La théologie, qu'est-ce que c'est? Et c'est une analyse, c'est une élaboration, c'est une pensée à partir de la révélation, donc des textes sacrés, de l'écriture, donc de la Bible, pour le dire de manière presque comme un objet, mais avec aussi les interprétations qui vont avec, le magistère, les pères de l'Église. L'un ou l'autre se fait un plaisir à utiliser la métaphore vestimentaire pour expliquer le noyau même de notre foi, l'incarnation. Mais encore une fois, c'est un peu oublié, comme tout ce qui touche aux vêtements, c'est un peu frivole, donc on a un peu oublié.
0: Ce que vous voulez nous dire, c'est qu'à travers ce thème, à travers cette approche, cette observation, on peut travailler, réfléchir à une meilleure compréhension du mystère de Dieu ?
1: Absolument, absolument, oui. Absolument. C'est-à-dire que pour moi-même, c'était une découverte et pourtant j'ai étudié la théologie. Mais oui, c'est une piste, un axe, une dimension de la réflexion chrétienne pas suffisamment exploré pour appréhender le mystère justement chrétien, comme vous dites, et de la foi chrétienne.
0: Alors il y a un sacré paradoxe qui est que vous commencez votre livre en mettant l'accent sur la contemplation, si on peut dire, du Christ quasiment nu, on en reparlera, sur la croix. Le Christ crucifié, il a juste un pagne pudique. En tout cas, c'est comme ça qu'il est représenté. Pourquoi nous inviter d'abord à faire une espèce de contre-pied, si vous voulez, à la thématique que vous proposez ?
1: Parce que la nudité, en fait, la nudité est le point de départ aussi pour la théologie du vêtement. C'est-à-dire que la nudité est le vêtement original et originaire de Adam et Ève. Dieu, quand il crée le couple, Adam et Ève ne s'occupent pas de leur donner des vêtements. Ils sont dans une nudité originelle et originaire. On pourrait utiliser les deux adjectifs. Et donc, c'est à la suite, et tout ça, c'est dans la... C'est dans le récit biblique, en fait, hein, parce que, évidemment, d'historique, il doit y avoir bien peu de choses, mais c'est notre horizon de représentation quand on est chrétien, et à la limite, pour les juifs aussi, sûrement. Et d'ailleurs, les juifs ont beaucoup développé aussi ces réflexions. Eh bien, Adam et Ève sont nus. Donc, le premier vêtement de l'histoire, de la représentation chrétienne, est la nuit.

0: de la chose.
1: Et pour conclure ce premier entretien, pourquoi le Christ nu et cru ? De quelle crudité parlez-vous ?
0: Alors, c'est parce que j'ai joué sur l'expression française « nu et cru » qu'on utilise de temps en temps pour dire quelque chose tel quel, voilà, dans sa forme originaire, encore une fois. Et en même temps, derrière « nu et cru », on lit aussi « cru » au sens de croire un Christ qu'on voit et on observe et on contemple nu, mais que l'on croit, au sens de croire. Et enfin, troisième résonance, c'est le livre de Claude Lévi-Strauss, le très grand anthropologue français, qui a fait ce livre sur le cru et le cuit. C'est-à-dire que derrière le cru et le cuit, il y a toute une analyse anthropologique de l'homme, mais par ce Christ nu et cru, j'ambitionne à faire une forme de anthropologie théologique du Christ, et dans ce cas, nu et cru. Donc il y a la résonance première avec l'expression française nu et cru, mais derrière le mot cru, il y a aussi croire, donc le Christ que l'on croit, tel quel. Et enfin, il y a une résonance anthropologique avec le titre d'un célèbre livre de Claude Lévi-Strauss, Le cru et le cuit.
1: On vous retrouve demain pour poursuivre. Merci beaucoup.
0: Merci beaucoup.

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2: Notre-Dame de Lourdes, je te confie ma petite fille qui passe un examen en médecine. Aujourd'hui, ô Marie, donne-lui la santé, la force, le courage et qu'elle arrive à réussir ses examens. Merci Marie.
3: Notre-Dame de Lourdes, je vous confie Marie pour ses problèmes de santé, ses douleurs. Merci.
4: Et merci d'intercéder auprès de Dieu pour aider mon fils à aller mieux dans sa maladie et dans sa détresse. Merci d'aider mon fils Adrien. Merci, pèlerin, de prier pour lui.
5: Bonjour à vous, pèlerin de Notre-Dame de Lourdes, ainsi qu'à vous tous, frères et sœurs, que nous rejoignons en ce jour pour méditer ensemble les mystères joyeux du rosaire. Prions à toutes les intentions qui nous sont confiées, celles que vous portez en votre cœur. Prions particulièrement pour les malades et ceux qui les assistent. Au nom du Père, et du Fils, et du Saint-Esprit. Amen. Je crois en Dieu, le Père Tout-Puissant, Créateur du ciel et de la terre, et en Jésus-Christ, son Fils unique, notre Seigneur, qui a été conçu du Saint-Esprit, est né de la Vierge Marie, a souffert sous Ponce Pilate, a été crucifié, est mort et a été enseveli, est descendu aux enfers. Le troisième jour est ressuscité des morts, est monté aux cieux, est assis à la droite de Dieu, le Père Tout-Puissant, d'où il viendra juger les vivants et les morts. Je crois en l'Esprit Saint, à la Sainte Église catholique, à la communion des saints, à la rémission des péchés, à la résurrection de la chair, à la vie éternelle. Amen. Prions pour les intentions du Saint-Père, le pape Léon, et pour son voyage en France. Notre Père, qui es aux cieux, que ton nom soit sanctifié, que ton règne vienne, que ta volonté soit faite sur la terre comme au ciel.
6: Donne-nous aujourd'hui notre pain de ce jour. Pardonne-nous nos offenses, comme nous pardonnons aussi à ceux qui nous ont offensés. Et ne nous laisse pas entrer en tentation, mais délivre-nous du mal.
5: Je vous salue, Marie, pleine de grâce, le Seigneur est avec vous. Vous êtes bénie entre toutes les femmes, et Jésus, le fruit de vos entrailles, est béni.
6: Sainte Marie, Mère de Dieu, priez pour nous pauvres pécheurs, maintenant et à l'heure de notre mort. Amen.
5: Je vous salue, Marie, pleine de grâce, le Seigneur est avec vous. Vous êtes bénie entre toutes les femmes, et Jésus, le fruit de vos entrailles, est béni.
6: Sainte Marie, Mère de Dieu, priez pour nous pauvres pécheurs, maintenant et à l'heure de notre mort. Amen.
5: Je vous salue, Marie, pleine de grâce, le Seigneur est avec vous. Vous êtes bénie entre toutes les femmes, et Jésus, le fruit de vos entrailles, est béni.
6: Sainte Marie, Mère de Dieu, priez pour nous pauvres pécheurs, maintenant et à l'heure de notre mort. Amen.
5: Glorie.

0: Premier mystère joyeux, l'Annonciation. L'ange Gabriel dit à Marie, « Réjouis-toi, comblée de grâce, le Seigneur est avec toi. » Voilà la grâce. Vois dans la foi que le Seigneur est avec nous, de notre côté et pour nous. Demandons au Seigneur, par l'intercession de sa mère, la grâce de le savoir présent à nos côtés. Notre Père, qui es aux cieux, que ton nom soit sanctifié, que ton règne vienne, que ta volonté soit faite sur la terre comme au ciel.
1: Donne-nous aujourd'hui notre pain de ce jour. Pardonne-nous nos offenses, comme nous pardonnons aussi à ceux qui nous ont offensés, et ne nous laisse pas entrer en tentation, mais délivre-nous du mal. Je vous salue, Marie, pleine de grâce. Le Seigneur est avec vous. Vous êtes bénie entre toutes les femmes, et Jésus, le fruit de vos entrailles, est béni.
2: Sainte Marie, Mère de Dieu, priez pour nous pauvres pécheurs, maintenant et à l'heure de notre mort. Amen.
1: Je vous salue, Marie, pleine de grâce. Le Seigneur est avec vous. Vous êtes bénie entre toutes les femmes, et Jésus, le fruit de vos entrailles, est béni.
2: Sainte Marie, Mère de Dieu, priez pour nous pauvres pécheurs, maintenant et à l'heure de notre mort. Amen.
1: Je vous salue, Marie, pleine de grâce. Le Seigneur est avec vous. Vous êtes bénie entre toutes les femmes, et Jésus, le fruit de vos entrailles, est béni.
2: Sainte Marie, Mère de Dieu, priez pour nous
1: pauvres pécheurs, maintenant et à l'heure de notre mort. Amen. Je vous salue, Marie, pleine de grâce. Le Seigneur est avec vous. Vous êtes bénie entre toutes les femmes. Et Jésus, le fruit de vos entrailles, est béni.
2: Sainte Marie, Mère de Dieu, priez pour nous pauvres pécheurs, maintenant et à l'heure de notre mort. Amen.
1: Je vous salue, Marie, pleine de grâce. Le Seigneur est avec vous. Vous êtes bénie entre toutes les femmes, et Jésus, le fruit de vos entrailles, est béni.
2: Sainte Marie, Mère de Dieu,
1: priez pour nous pauvres pécheurs, maintenant et à l'heure de notre mort. Amen. Je vous salue, Marie, pleine de grâce. Le Seigneur est avec vous. Vous êtes bénie entre toutes les femmes, et Jésus, le fruit de vos entrailles, est béni.
2: Sainte Marie,
1: Mère de Dieu, priez pour nous pauvres pécheurs, maintenant et à l'heure de notre mort.
2: Amen.
1: Je vous salue, Marie, pleine de grâce. Le Seigneur est avec vous. Vous êtes bénie entre toutes les femmes, et Jésus, le fruit de vos entrailles, est béni.
2: Sainte Marie, Mère de Dieu, priez pour nous pauvres pécheurs,
1: maintenant et à l'heure de notre mort. Amen. Je vous salue, Marie, pleine de grâce. Le Seigneur est avec vous. Vous êtes bénie entre toutes les femmes, et Jésus, fruit de vos entrailles, est béni.
2: Sainte Marie, Mère de Dieu,
1: priez pour nous pauvres pécheurs, maintenant et à l'heure de notre mort. Amen. Je vous salue, Marie, pleine de grâce. Le Seigneur est avec vous. Vous êtes bénie entre toutes les femmes, et Jésus, le fruit de vos entrailles, est béni. Sainte Marie, Mère de Dieu, priez pour nous pauvres pécheurs, maintenant, l'heure de notre mort. Amen. Je vous salue, Marie, pleine de grâce. Le Seigneur est avec vous. Vous êtes bénie entre toutes les femmes. Et Jésus, le fruit de vos entrailles, est béni. Sainte Marie, Mère de Dieu, priez pour nous,
3: pécheurs, maintenant et à l'heure de notre mort. Amen.

0: Ô Marie conçue sans péché. Deuxième mystère joyeux, la visitation. Élisabeth dit à Marie, « Comment ai-je ce bonheur que la mère de mon Seigneur vienne jusqu'à moi ?» Prions pour toutes les personnes qui consacrent leur vie aux malades et aux pauvres. Notre Père, qui es aux cieux, que ton nom soit sanctifié, que ton règne vienne. Que ta volonté soit faite sur la terre comme au ciel.
1: Donne-nous aujourd'hui notre pain de ce jour. Pardonne-nous nos offenses, comme nous pardonnons aussi à ceux qui nous ont offensés. Et ne nous laissez pas entrer en tentation, mais délivre-nous du mal.
2: Je vous salue, Marie, pleine de grâce. Le Seigneur est avec vous. Vous êtes bénie entre toutes les femmes. Et Jésus, le fruit de vos entrailles, est béni.
3: Sainte Marie, Mère de Dieu, priez pour nous pauvres pécheurs,
2: maintenant et à l'heure de notre mort. Amen. Je vous salue, Marie, pleine de grâce. Le Seigneur est avec vous. Vous êtes bénie entre toutes les femmes, et Jésus, le fruit de vos entrailles, est béni.
3: Sainte Marie, Mère de Dieu, priez pour nous pauvres pécheurs, maintenant et à l'heure de notre mort. Amen.
2: Je vous salue, Marie, pleine de grâce. Le Seigneur est avec vous. Vous êtes bénie entre toutes les femmes, et Jésus, le fruit de vos entrailles, est béni.
3: Sainte Marie, Mère de Dieu, priez pour nous pauvres pécheurs, maintenant et à l'heure de notre mort. Amen.
2: Je vous salue, Marie, pleine de grâce. Le Seigneur est avec vous. Vous êtes bénie entre toutes les femmes, et Jésus, le fruit de vos entrailles, est béni.
3: Sainte Marie, Mère de Dieu, priez pour nous pauvres pécheurs, maintenant et à l'heure de notre mort. Amen.
2: Je vous salue, Marie, pleine de grâce. Le Seigneur est avec vous. Vous êtes bénie entre toutes les femmes, et Jésus, le fruit de vos entrailles, est béni.
3: Sainte Marie, Mère de Dieu, priez pour nous pauvres pécheurs, maintenant et à l'heure de notre mort. Amen.
2: Je vous salue, Marie, pleine de grâce. Le Seigneur est avec vous. Vous êtes bénie entre toutes les femmes, et Jésus, le fruit de vos entrailles, est béni.
3: Sainte Marie, Mère de Dieu, priez pour nous pauvres pécheurs, maintenant et à l'heure de notre mort. Amen.
2: Je vous salue, Marie, pleine de grâce. Le Seigneur est avec vous. Vous êtes bénie entre toutes les femmes, et Jésus, le fruit de vos entrailles, est béni.
3: Sainte Marie, Mère de Dieu, priez pour nous pauvres pécheurs, maintenant et à l'heure de notre mort. Amen.
2: Je vous salue, Marie, pleine de grâce. Le Seigneur est avec vous. Vous êtes bénie entre toutes les femmes, et Jésus, le fruit de vos entrailles, est béni.
3: Sainte Marie, Mère de Dieu, priez pour nous pauvres pécheurs, maintenant et à l'heure de notre mort. Amen.
2: Je vous salue, Marie, pleine de grâce. Le Seigneur est avec vous. Vous êtes bénie entre toutes les femmes, et Jésus, le fruit de vos entrailles, est béni.
3: Sainte Marie, Mère de Dieu, priez pour nous pauvres pécheurs, maintenant et à l'heure de notre mort. Amen.
2: Je vous salue, Marie, pleine de grâce. Le Seigneur est avec vous. Vous êtes bénie entre toutes les femmes, et Jésus, le fruit de vos entrailles, est béni.
3: Sainte Marie, Mère de Dieu, priez pour nous pauvres pécheurs, maintenant et à l'heure de notre mort. Amen.

0: Ô Marie conçue sans péché. Troisième mystère joyeux, la nativité. Et le Verbe s'est fait chair et il a habité parmi nous. Demandons au Seigneur, par l'intercession de sa mère, de féconder nos vies en y mettant la joie. Notre Père, qui es aux cieux, que ton nom soit sanctifié, que ton règne vienne, que ta volonté soit faite sur la terre comme au ciel.
1: Donne-nous aujourd'hui notre pain de ce jour. Pardonne-nous nos offenses, comme nous pardonnons aussi à ceux qui nous ont offensés. Et ne nous laisse pas entrer en tentation, mais délivre-nous du mal.
2: Je vous salue Marie, pleine de grâce, le Seigneur est avec vous. Vous êtes bénie entre toutes les femmes, et Jésus, le fruit de vos entrailles, est béni.
3: Sainte Marie, Mère de Dieu, priez pour nous pauvres pécheurs, maintenant et à l'heure de notre mort. Amen.
2: Je vous salue Marie, pleine de grâce, le Seigneur est avec vous. Vous êtes bénie entre toutes les femmes, et Jésus, le fruit de vos entrailles, est béni.
3: Sainte Marie, Mère de Dieu, priez pour nous pauvres pécheurs, maintenant et à l'heure de notre mort. Amen.
2: Je vous salue, Marie, pleine de grâce. Le Seigneur est avec vous. Vous êtes bénie entre toutes les femmes, et Jésus, le fruit de vos entrailles, est béni.
3: Sainte Marie, Mère de Dieu, priez pour nous pauvres pécheurs, maintenant et à l'heure de notre mort. Amen.
2: Je vous salue, Marie, pleine de grâce. Le Seigneur est avec vous. Vous êtes bénie entre toutes les femmes, et Jésus, le fruit de vos entrailles, est béni.
3: Sainte Marie, Mère de Dieu, priez pour nous pauvres pécheurs, maintenant et à l'heure de notre mort. Amen.
2: Je vous salue, Marie, pleine de grâce. Le Seigneur est avec vous. Vous êtes bénie entre toutes les femmes, et Jésus, le fruit de vos entrailles, est béni.
3: Sainte Marie, Mère de Dieu, priez pour nous pauvres pécheurs, maintenant et à l'heure de notre mort. Amen.
2: Je vous salue, Marie, pleine de grâce. Le Seigneur est avec vous. Vous êtes bénie entre toutes les femmes, et Jésus, le fruit de vos entrailles, est béni.
3: Sainte Marie, Mère de Dieu, priez pour nous pauvres pécheurs, maintenant et à l'heure de notre mort. Amen.
2: Je vous salue, Marie, pleine de grâce. Le Seigneur est avec vous. Vous êtes bénie entre toutes les femmes, et Jésus, le fruit de vos entrailles, est béni.
3: Sainte Marie, Mère de Dieu, priez pour nous pauvres pécheurs, maintenant et à l'heure de notre mort. Amen.
2: Je vous salue, Marie, pleine de grâce. Le Seigneur est avec vous. Vous êtes bénie entre toutes les femmes, et Jésus, le fruit de vos entrailles, est béni.
3: Sainte Marie, Mère de Dieu, priez pour nous pauvres pécheurs, maintenant et à l'heure de notre mort. Amen.
2: Je vous salue, Marie, pleine de grâce. Le Seigneur est avec vous. Vous êtes bénie entre toutes les femmes, et Jésus, le fruit de vos entrailles, est béni.
3: Sainte Marie, Mère de Dieu, priez pour nous pauvres pécheurs, maintenant et à l'heure de notre mort. Amen.
2: Je vous salue, Marie, pleine de grâce. Le Seigneur est avec vous. Vous êtes bénie entre toutes les femmes, et Jésus, le fruit de vos entrailles, est béni.
3: Sainte Marie, Mère de Dieu, priez pour nous pauvres pécheurs, maintenant et à l'heure de notre mort. Amen.

0: Ô Marie conçue sans péché,
1: priez pour nous qui avons recours aux âmes.
0: Quatrième mystère joyeux, la présentation de Jésus au temple. Quand les parents apportaient le petit enfant Jésus, Siméon le reçut dans ses bras. Désormais, Dieu se reçoit comme un présent. Il s'est fait petit pour que nous puissions l'accueillir parmi nous. Demandons au Seigneur, par l'intercession de sa mère, la grâce de l'humilité dans nos vies. Notre Père, qui es aux cieux, que ton nom soit sanctifié, que ton règne vienne, que ta volonté soit faite sur la terre comme au ciel.
1: Donne-nous aujourd'hui notre pain de ce jour.
2: Pardonne-nous nos offenses, comme nous pardonnons aussi à ceux qui nous ont offensés. Et ne nous laisse pas entrer en tentation, mais délivre-nous du mal.
3: Je vous salue, Marie, pleine de grâce. Le Seigneur est avec vous. Vous êtes bénie entre toutes les femmes, et Jésus, le fruit de vos entrailles, est béni.
1: Sainte Marie, Mère de Dieu, priez pour nous pauvres pécheurs, maintenant et à l'heure de notre mort. Amen.
3: Je vous salue, Marie, pleine de grâce. Le Seigneur est avec vous. Vous êtes bénie entre toutes les femmes, et Jésus, le fruit de vos entrailles, est béni.
1: Sainte Marie, Mère de Dieu, priez pour nous pauvres pécheurs, maintenant et à l'heure de notre mort. Amen.
3: Je vous salue, Marie, pleine de grâce. Le Seigneur est avec vous. Vous êtes bénie entre toutes les femmes, et Jésus, le fruit de vos entrailles, est béni.
1: Sainte Marie, Mère de Dieu, priez pour nous pauvres pécheurs, maintenant et à l'heure de notre mort. Amen.
3: Je vous salue, Marie, pleine de grâce. Le Seigneur est avec vous. Vous êtes bénie entre toutes les femmes, et Jésus, le fruit de vos entrailles, est béni.
1: Sainte Marie, Mère de Dieu, priez pour nous pauvres pécheurs, maintenant et à l'heure de notre mort. Amen.
3: Je vous salue, Marie, pleine de grâce. Le Seigneur est avec vous. Vous êtes bénie entre toutes les femmes, et Jésus, le fruit de vos entrailles, est béni.
1: Sainte Marie, Mère de Dieu, priez pour nous pauvres pécheurs, maintenant et à l'heure de notre mort. Amen.
3: Je vous salue, Marie, pleine de grâce. Le Seigneur est avec vous. Vous êtes bénie entre toutes les femmes, et Jésus, le fruit de vos entrailles, est béni.
1: Sainte Marie, Mère de Dieu, priez pour nous pauvres pécheurs, maintenant et à l'heure de notre mort. Amen.
3: Je vous salue, Marie, pleine de grâce. Le Seigneur est avec vous. Vous êtes bénie entre toutes les femmes, et Jésus, le fruit de vos entrailles, est béni.
1: Sainte Marie, Mère de Dieu, priez pour nous pauvres pécheurs, maintenant et à l'heure de notre mort. Amen.
3: Je vous salue, Marie, pleine de grâce. Le Seigneur est avec vous. Vous êtes bénie entre toutes les femmes, et Jésus, le fruit de vos entrailles, est béni.
1: Sainte Marie, Mère de Dieu, priez pour nous pauvres pécheurs, maintenant et à l'heure de notre mort. Amen.
3: Je vous salue, Marie, pleine de grâce. Le Seigneur est avec vous. Vous êtes bénie entre toutes les femmes, et Jésus, le fruit de vos entrailles, est béni.
1: Sainte Marie, Mère de Dieu, priez pour nous pauvres pécheurs, maintenant et à l'heure de notre mort. Amen.
3: Je vous salue, Marie, pleine de grâce. Le Seigneur est avec vous. Vous êtes bénie entre toutes les femmes, et Jésus, le fruit de vos entrailles, est béni.
1: Sainte Marie, Mère de Dieu, priez pour nous pauvres pécheurs, maintenant et à l'heure de notre mort. Amen.

0: Ô Marie conçue sans péché. Cinquième mystère joyeux, le recouvrement de Jésus au temple. C'est au bout de 3 jours que Marie et Joseph trouvaient Jésus dans le temple, assis au milieu des docteurs de la loi, les écoutant et les interrogeant. En retrouvant Jésus, Marie et Joseph s'étonnaient comme les docteurs de la loi de sa sagesse. Demandons au Seigneur, par l'intercession de sa mère, de nous aider à trouver en Jésus le vrai maître qui conduit à la vie et au bonheur éternel. Notre Père, qui es aux cieux, que ton nom soit sanctifié, que ton règne vienne, que ta volonté soit faite sur la terre comme au ciel.
1: Donne-nous aujourd'hui notre pain de ce jour. Pardonne-nous nos offenses, comme nous pardonnons aussi à ceux qui nous ont offensés. Et ne nous laisse pas entrer en tentation, mais délivre-nous du mal.
2: Je vous salue Marie, pleine de grâce. Le Seigneur est avec vous. Vous êtes bénie entre toutes les femmes. Et Jésus, le fruit de vos entrailles, est béni.
3: Sainte Marie, Mère de Dieu, priez pour nous pauvres pécheurs, maintenant et à l'heure de notre mort. Amen.
2: Je vous salue Marie, pleine de grâce. Le Seigneur est avec vous. Vous êtes bénie entre toutes les femmes. Et Jésus, le fruit de vos entrailles, est béni.
3: Sainte Marie, Mère de Dieu, priez pour nous pauvres pécheurs, maintenant et à l'heure de notre mort. Amen.
2: Je vous salue Marie, pleine de grâce. Le Seigneur est avec vous. Vous êtes bénie entre toutes les femmes. Et Jésus, le fruit de vos entrailles, est béni.
3: Sainte Marie, Mère de Dieu, priez pour nous pauvres pécheurs, maintenant et à l'heure de notre mort. Amen.
2: Je vous salue Marie, pleine de grâce. Le Seigneur est avec vous. Vous êtes bénie entre toutes les femmes. Et Jésus, le fruit de vos entrailles, est béni.
3: Sainte Marie, Mère de Dieu, priez pour nous pauvres pécheurs, maintenant et à l'heure de notre mort. Amen.
2: Je vous salue Marie, pleine de grâce. Le Seigneur est avec vous. Vous êtes bénie entre toutes les femmes. Et Jésus, le fruit de vos entrailles, est béni.
3: Sainte Marie, Mère de Dieu, priez pour nous pauvres pécheurs, maintenant et à l'heure de notre mort. Amen.
2: Je vous salue Marie, pleine de grâce. Le Seigneur est avec vous. Vous êtes bénie entre toutes les femmes. Et Jésus, le fruit de vos entrailles, est béni.
3: Sainte Marie, Mère de Dieu, priez pour nous pauvres pécheurs, maintenant et à l'heure de notre mort. Amen.
2: Je vous salue Marie, pleine de grâce. Le Seigneur est avec vous. Vous êtes bénie entre toutes les femmes et Jésus, le fruit de vos entrailles, est béni.
3: Sainte Marie, Mère de Dieu, priez pour nous pauvres pécheurs, maintenant et à l'heure de notre mort. Amen.
2: Je vous salue Marie, pleine de grâce. Le Seigneur est avec vous. Vous êtes bénie entre toutes les femmes. Et Jésus, le fruit de vos entrailles, est béni.
3: Sainte Marie, Mère de Dieu, priez pour nous pauvres pécheurs, maintenant et à l'heure de notre mort. Amen.
2: Je vous salue Marie, pleine de grâce. Le Seigneur est avec vous. Vous êtes bénie entre toutes les femmes. Et Jésus, le fruit de vos entrailles, est béni.
3: Sainte Marie, Mère de Dieu, priez pour nous pauvres pécheurs, maintenant et à l'heure de notre mort. Amen.
2: Je vous salue Marie, pleine de grâce. Le Seigneur est avec vous. Vous êtes bénie entre toutes les femmes. Et Jésus, le fruit de vos entrailles, est béni.
1: Sainte Marie, Mère de Dieu, priez pour nous pauvres pécheurs,

0: Ô Marie conçue sans péché,
1: priez pour nous qui avons recours à vous.
0: Prions le Seigneur. Seigneur notre Dieu, tu as comblé des dons de l'Esprit Saint la Vierge Marie en prière avec les apôtres. Accorde-nous par son intercession de persévérer d'un seul cœur dans la prière et d'être remplis de la force d'en haut pour annoncer à nos frères la bonne nouvelle. Par Jésus-Christ, ton Fils, notre Seigneur et notre Dieu, qui vit et règne avec toi dans l'unité du Saint-Esprit, Dieu pour les siècles des siècles.

0: le Fils et le Saint-Esprit.
1: Amen.
2: Notre-Dame de Lourdes,
1: priez pour nous.
2: Notre-Dame de Lourdes,
1: priez pour nous.
2: Notre-Dame de Lourdes,
1: priez pour nous.
2: Saint-Joseph,
1: priez pour nous.
2: Sainte-Bernadette,
1: priez pour nous.
2: Ô Marie conçue sans péché,
1: priez pour nous.

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0: Et buongiorno a tutti, bonjour à tous, bienvenue dans cet épisode de l'été des festivals sur RCF qui va prendre, vous l'aurez compris, la route de l'Italie. C'est le thème qu'a choisi le Festival de musique sacrée de Saint-Malo pour sa 55e édition. Ça se déroule à partir de ce jeudi et jusqu'au 9 août. Buongiorno Tanguy Noël.
1: Buongiorno Cécile.
0: Ou des maths, si on se salue
1: voilà,
0: en langue bretonne.
1: En langue bretonne, oui bien.
0: Et vous êtes Tanguy Noël, le président de ce festival de musique sacrée de Saint-Malo qui allie depuis 55 éditions une programmation de qualité, on va y venir, et cet écrin magnifique estival, celui de Saint-Malo, la cité corsaire. Après l'Angleterre l'an dernier, donc le festival a choisi d'emprunter les routes italiennes.
1: Oui, on va faire un voyage en Italie, un petit peu à la mode de Chateaubriand, on va peut-être en parler tout à l'heure, qui est allé... depuis Saint-Malo, il est allé voir bien l'Italie, Venise, Rome, et bien nous aussi on va parcourir l'Italie.
0: Terrain de jeu passionnant pour un festival de musique sacrée, l'Italie.
1: Oh, c'est formidable. Alors, avec une musique complètement différente de celle de l'Angleterre, et donc pour nos auditeurs, nos festivaliers, ça va être peut-être une découverte, mais pas totalement, parce qu'il y a des œuvres bien connues que l'on va faire entendre, donc Gloria de Vivaldi, le Requiem de Verdi, le Stabat Mater de Vivaldi, donc que des œuvres souvent bien connues du public.
0: Et il y aura aussi des pépites, des inédits, on va y venir notamment avec le compositeur Philippe Hersan qui présentera une composition originale pour la première fois composée pour le Festival de musique sacrée de Saint-Malo. Le festival, il laisse la part belle au chant choral, à l'orgue aussi, la musique orchestrale avec plusieurs orchestres invités, celui de Saint-Malo bien sûr, mais aussi l'Orchestre National de Bretagne ou encore l'Orchestre de la Chapelle Ducale de Düsseldorf. Donc Tanguy Noël, c'est bien un rendez-vous ouvert sur le monde.
1: Oui, et puis il y a aussi des rencontres, des conférences, donc des moments qui ne sont pas purement musicaux mais qui nous permettent d'accéder aussi à cette musique.
0: Avec un festival qui va s'articuler cette année autour de 5 grandes soirées de concerts, mais aussi un stage de chant choral, un concert lecture, des visites d'orgue organisées en journée, des concerts d'orgue en soirée, des rencontres avec des organistes, car ils sont nombreux à venir de toute la France pour jouer au festival.
1: Exactement, et on fait venir aussi 2 Italiens. Un de Rome et un de Venise.
0: On aura peut-être l'occasion d'en reparler. Et qui joueront donc à la cathédrale Saint-Vincent de Saint-Malo ou à l'église Sainte-Croix, toujours à Saint-Malo, mais dans le quartier de Saint-Servant.
1: Parce que nous avons de très très beaux orgues à Saint-Malo.
0: On démarre peut-être, Tanguy, avec la soirée du jeudi, de ce jeudi 16 juillet. On entre dans le faste de l'Italie baroque avec au programme Vivaldi.
1: Oui, Vivaldi et Durante. Alors, c'est vraiment... Alors, ça va être le résultat aussi du stage. Nous tenons beaucoup à ce stage, à la participation de chanteurs amateurs, mais dans le bon sens du terme, ceux qui aiment chanter. Ils sont en train d'apprendre ces œuvres.
0: Ça a démarré hier, ce stage de chant choral.
1: C'est ça. Et donc, il y a... Alors, des œuvres connues, le Gloria de Vivaldi, je pense que tout le monde a ça en tête. Le Beatus Vir de Vivaldi... Une œuvre peut-être un peu moins connue, mais tout à fait réjouissante, une œuvre vénitienne où la fête est présente, même dans cette partition sacrée. Et puis donc ce Magnificat de Durante qui est... alors là, c'est une œuvre qui est connue, qui a été connue... on pensait que c'était Pergolèse qui l'avait composée, mais en fait, c'était son maître. Durante qui l'avait composé, et Louis Castelin, qui est notre directeur, a travaillé dans les archives ou dans la bibliothèque vaticane et a ressorti l'original. Et donc on peut profiter d'une partition originale à 5 voix, et donc les auditeurs vont entendre l'originalité et la partition originale de Durante, du Magnificat de Durante.
0: Et donc, avec la participation de ce chœur du stage de chant choral du festival, qui sont en train de travailler, ils sont en plein travail depuis hier, avec le conservatoire Claude Debussy.
1: Voilà, et sous la direction d'une jeune chef d'orchestre, Maïna Guillamet, qui on a souhaité Bien qu'il y ait une jeune qui prenne la main de ce stage pour lui donner un peu de fougue et un peu de vivacité. Voilà.
0: Ah bah de la fougue, de la vivacité sur RCF, l'été des festivals. Vivaldi, on en parlait, ce Gloria qu'on va écouter tout de suite.

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1: Voilà pour cette pièce très vivace, ce Gloria de Vivaldi, Tanguy de Noël.
2: Oui, mais c'est vraiment caractéristique de la musique vénitienne où il y a de la joie partout. Vraiment, c'est Gloria, mais c'est la joie partout. Et c'est la composition donc de Vivaldi. Or, il est surnommé le prêtre roux. Il composait beaucoup pour un pensionnat de jeunes filles. L'Ospedale della Pietà. Je prononce pas très très bien, mais en fait c'était un pensionnat de jeunes filles, et donc il composait surtout pour des jeunes filles qui étaient de l'origine noble. Et donc c'est pour ça que souvent dans ses compositions on a beaucoup de ça fait appel plutôt aux sopranes et aux altos. Voilà.
1: Donc Vivaldi qui sera durante également au cœur de cette soirée du jeudi 16 juillet à la cathédrale de Saint-Malo, le festival de musique sacrée de Saint-Malo dont on parle avec vous Tanguy Noël pendant cette heure sur RCF. On le disait en introduction de cette émission, Tanguy, le festival a l'immense honneur de travailler avec Philippe Hersan qui est un compositeur français tout à fait renommé aujourd'hui. On peut peut-être le resituer pour les auditeurs de RCF.
2: L'un des grands compositeur français actuel, et donc il nous a fait l'honneur d'accepter cette résidence pendant 3 ans, c'est la 3e année, et donc il nous a accompagnés en composant des vraies belles pièces. Première année, une pièce à 10 voix pour chœur, la deuxième année ça a été une œuvre pour orgue, et c'était un Salve Regina, et elle a été reprise à Notre-Dame de Paris, puisque c'était en hommage à Notre-Dame de Paris. Et donc, elle a été jouée sur l'orgue de Notre-Dame de Paris. J'étais au concert. Et cette année, eh bien, c'est pour orchestre, pour chœur, orchestre. Et ça, c'est conçu pour poursuivre le Requiem de Fauré. Donc, les auditeurs vont entendre le Requiem de Fauré dans sa version originale. Et puis donc ça se poursuivra par l'œuvre de Philippe Hersan, et donc c'est une œuvre qui s'appuie sur le Paradis de Dante, donc une pièce en italien, et c'est la prière de Saint Bernard à la Vierge Marie. Donc c'est une vision, eh bien quand on est au ciel, eh bien au paradis, après avoir quitté cette terre, eh bien on prie le Requiem et puis on finit au paradis.
1: Une suite logique.
2: Voilà.
1: In Paradiso, c'est le nom de cette création de Philippe Hersan, qui sera donc joué donc le jeudi 23 juillet à la cathédrale de Saint-Malo. À noter donc ceux qui interpréteront à la fois le Requiem de Fauré et puis cette création inédite, c'est l'Orchestre National de Bretagne qui travaille en collaboration avec le festival, ainsi que le chœur Mélisme.
2: Oui, et je précise que c'est un partenariat avec l'Opéra de Rennes. On n'aurait pas pu monter cette opération sans le soutien de l'Opéra de Rennes, parce que l'Opéra va reprendre aussi ce concert à la rentrée, donc dans les mêmes formes. Donc il y aura le Requiem plus cette création, et vraiment c'est entre l'Orchestre National de Bretagne, le Chœur Mélisme, l'Opéra de Rennes et puis le festival, eh bien je crois qu'on a réussi, et puis évidemment Philippe Hersan,
1: c'est la fine fleur de la musique contemporaine.
2: On réussit à avoir, je pense, quelque chose qui va être marquant. Voilà.
1: Sur cette date du jeudi 23 juillet à partir de 21h. Et Philippe Hersan, dont on peut écouter un extrait d'une de ses œuvres chorales la plus connue, le psaume 130, Aus tiefer Not.
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1: Voilà pour cette pièce Aus tiefer Not, psaume 130 par Philippe Herson, le compositeur contemporain, qui donnera sa nouvelle composition In Paradiso. Ce sera le jeudi 23 juillet à la cathédrale Saint-Vincent dans le cadre du festival de musique sacrée de Saint-Malo. Une question qu'on a envie

0: Et donc, on en a beaucoup discuté. Puis, mais je sentais, il me disait oui, ça lui plaisait, mais certaines résistances. Alors, puis finalement, on a parlé de ce qu'on aime. On aime tous les deux l'Italie. On a parlé de Venise, on a parlé de Rome, puisque Philippe Ersan est né à Rome. Et puis, on a parlé littérature, de Dante. Et finalement, ben, j'ai vu son œil qui s'allumait et je me suis dit, c'est ça qu'il faut faire. Et je lui ai dit, ça vous plairait de faire quelque chose sur Dante? Il me dit, j'en rêve depuis longtemps. Donc, on y va. Voilà. Et c'est comme ça que, eh bien, c'est parti et que le thème général du festival s'en est déduit, en fait, finalement.
1: Ah, tout est parti
0: Oui,
1: de là.
0: c'est ça.
1: À noter que Philippe Ersan, il est présent lors d'une rencontre avant le concert à
0: Oui.
1: 17h30 à l'hôtel Le Grand B, donc toujours dans l'intramuros de Saint-Malo. Et puis il parlera d'un livre d'entretien
0: Oui.
1: qu'il a coécrit avec Pascal Verdot. Donc un avant-concert, une rencontre, et puis il y a aussi un après-concert, une rencontre conviviale qui est organisée après le concert, donc à partir
0: Oui,
1: de
0: parce que ça
1: 22h30.
0: permet aux festivaliers de rencontrer les gens, enfin de discuter avec le compositeur, de boire un verre avec lui, enfin d'avoir un lien. Et ça, c'est la chance d'un festival.
1: Alors, on ne peut pas évidemment écouter d'extrait d'In Paradiso de Fée, la création
0: Non,
1: qui n'a pas
0: ah
1: encore
0: non,
1: été enregistrée.
0: pas encore, non.
1: On n'est pas dans le secret des dieux. En revanche, ce qu'on peut écouter, c'est un extrait du Requiem de Fauré. Cette pièce, Tanguy, qu'est-ce qu'on peut en dire pour les auditeurs avant d'en écouter quelques notes?
0: Alors, c'est une œuvre qui a été composée pour la Madeleine à Paris. Et ce compositeur que peu de gens le savent, il a commencé sa carrière à la basilique Saint-Sauveur de Rennes. Il était organiste. Et donc, il sortait de l'école d'orgue. Et donc, il a eu son premier poste ici à Rennes. Et il a composé ce fameux cantique que tout le monde connaît. Hein, et donc, il va donc avoir 3 ans ou 3, 4 ans d'exercice à Rennes. Et puis le curé de l'époque a trouvé qu'il était, alors il est jeune à l'époque, qu'il n'était pas assez sage. Et donc il l'a renvoyé. Alors bon,
1: Ce n'était
0: voilà.
1: pas l'idée du siècle,
0: C'était pas l'idée
1: peut-être.
0: du siècle. Et donc après, Fauré est allé faire carrière à Paris et la carrière que l'on sait avec ce magnifique Requiem qui est connu de tout le monde. Voilà.
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1: Ce requiem de forêt qu'on écoutait l'été des festivals qui fait halte à Saint-Malo pour le festival de musique sacrée, 55e édition. Voyage en Italie, ça démarre ce jeudi et jusqu'au 9 août, ce requiem de forêt qui sera programmé, interprété par l'Orchestre National de Bretagne le jeudi 23 juillet et puis suivi d'une création du compositeur français Philippe Hersant, composition inédite pour ce festival. Et c'est Tanguy Noël, le président de ce festival, qui est avec nous, qui nous accompagne, qui nous fait le plaisir de sa compagnie pour passer cette heure avec nous. Ce qu'on n'a peut-être pas mentionné ou très rapidement en début d'émission, Tanguy, c'est un lien qui se tisse entre la Bretagne et l'Italie par la figure de Chateaubriand,
2: ah bah oui.
1: Qui sera à l'honneur d'une conférence qui est organisée le 21 juillet, et puis d'un concert-lecture avec des projections sur les voyages en Italie de Chateaubriand, puisqu'on sait, peut-être on peut le rappeler, c'est pas forcément la partie la plus connue de sa vie, mais que Chateaubriand, donc il a passé de nombreuses années en Italie.
2: Oui, il a passé de nombreuses années, alors comme d'abord il a visité l'Italie, comme faisaient beaucoup de jeunes gens de l'époque, on faisait son grand tour. Mais donc il a visité Venise, il a vu beaucoup de villes hein, d'Italie. Alors ça se retrouve dans les mémoires d'Outre-Tombe. Alors évidemment, il parle souvent plus de lui que du paysage, mais c'est un peu le principe du romantisme. Et mais donc il a beaucoup été en Italie professionnellement, puisqu'il a été ambassadeur en Italie, et donc il a tissé un lien important avec l'Italie. Il a retranscrit ça dans un ouvrage, ses voyages en Italie. Donc on a des textes que l'on va essayer de faire partager avec le public. D'abord dans une rencontre. On va essayer de rencontrer Chateaubriand l'Italien. Donc on essaiera de comprendre ce personnage à travers justement ses voyages en Italie. Et puis, on essaiera de mettre ça en musique. Donc, grâce à Pierre Farago et puis avec un récitant qui va nous dire les textes.
1: Et Stéphane Berger.
2: Stéphane Berger, exactement. Et il y aura en face donc une réponse musicale d'orgue. Pierre Farago est l'un des grands organistes français aussi. Donc, ça va être, à mon avis, un dialogue intéressant. Voilà.
1: Chateaubriand qui est une figure à Saint-Malo qu'on connaît bien, né à Saint-Malo.
2: Oui, il est né.
1: Et grandi à Combourg,
2: pas très loin, effectivement. Et alors, mais si les gens viennent à Saint-Malo, il y a l'hôtel Chateaubriand. Et en fait, c'est à cet endroit-là, il y a une plaque, on peut regarder où est né Chateaubriand. Il est né donc tout près de cet hôtel Chateaubriand.
1: Donc quelque part, le festival de musique sacrée suit les pas de Chateaubriand cette année en s'intéressant à l'Italie. On a entendu Vivaldi tout à l'heure, ce requiem de forêt qu'on entendait il y a quelques instants. Un autre grand nom quand on parle de la musique italienne, c'est bien sûr Verdi.
2: Oula, oui.
1: Qui a marqué l'histoire à la fois politique et musicale de son pays.
2: Exactement. Et donc, ce requiem de Verdi qui n'est pas souvent donné parce qu'il faut beaucoup, un orchestre énorme. Voilà. Et donc, c'est nos amis allemands de Düsseldorf qui nous ont proposé de faire ce requiem. Et donc, on a tout de suite on a tout de suite accepté parce que vraiment c'est une pièce centrale pour quand on veut évoquer la musique italienne sacrée. Mais l'originalité de ce requiem, c'est que c'est beaucoup plus opératique que pour l'église, hein. Ça, il y a vraiment, c'est vraiment très ronflant, si je peux me permettre cette expression. Et il a été composé pour l'anniversaire de la mort de Manzoni, qui est leur Victor Hugo, si vous voulez. Et donc c'est vraiment une pièce un peu qui dit un peu la nation italienne, voilà. Alors ce qui est le plus marquant et ce qui est souvent très connu, c'est le Dies Irae.
1: Ah bah justement, qu'on va écouter le Dies Irae de ce requiem de Verdi. Là, ce n'est pas par l'orchestre de Düsseldorf, c'est le grand Karajan,
2: voilà,
1: à l'allemande, qui dirige cette version.

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1: Dies Irae, cet extrait du Requiem de Verdi qu'on écoute ensemble sur RCF. Merci de nous avoir choisi pour vous accompagner cet après-midi. On parle aujourd'hui de Saint-Malo et de son festival de musique sacrée qui se déroule à partir de jeudi jusqu'au 9 août. Plusieurs soirées de concerts, dont à l'église Sainte-Croix le jeudi 30 juillet à 21h, ce Requiem de Verdi qui sera donné par l'orchestre de la chapelle ducale de Düsseldorf, Tanguy Noël.
2: Oui, on peut peut-être
1: le président du festival.
2: Oui, on peut peut-être préciser que exceptionnellement, ce grand concert ne se trouvera pas dans la cathédrale de Saint-Malo, mais à l'église Sainte-Croix, parce que le Requiem de Verdi, les auditeurs ont pu l'apprécier. Ça,
1: il y a du son,
2: et donc il fallait plutôt une église adaptée, et donc Sainte-Croix est un peu plus ample et permet en plus d'avoir un petit peu plus de place assise, et permettra à l'orchestre de s'exprimer, au chœur de s'exprimer aussi bien comme l'œuvre le demande. Voilà.
1: Donner toute l'amplitude
2: voilà.
1: nécessaire pour cette œuvre. Tanguy, les différents concerts, il est encore possible en précommande de trouver des places ?
2: Sur le site internet du festival, Festival de musique sacrée de Saint-Malo, et donc on peut avoir, évidemment, on peut acheter des places. Alors, il y a certains concerts, évidemment, où il reste moins de place ou très peu de place, mais on va essayer de contenter tout le monde.
1: Avec des tarifs préférentiels pour les moins de 18 ans, certains concerts à 5 euros, certains autres gratuits.
2: Et je tiens à préciser que si on est jeune et qu'on peut bénéficier effectivement d'un tarif préférentiel, on n'a pas forcément une mauvaise place, on a une bonne place. C'est une place comme les autres, donc si on la prend en avance, on
1: ne sera pas derrière un poteau.
2: Non. Parce qu'on veut que les jeunes puissent vraiment avoir, même s'ils ne peuvent pas payer autant que les autres, eh bien, ils puissent accéder à cette musique et puissent apprécier aussi notre festival. Voilà.
1: Avec des tarifs donc qui vont de 50 euros à 32, 27, 24 ou 18 selon les différents tarifs appliqués.
2: Le tarif de 50 euros, c'est quelques places qui se trouvent dans les premiers rangs, une sorte de carré or, si vous voulez, qui permet effectivement d'avoir accès directement à la scène. Voilà. Mais c'est les autres places, on peut tout à fait entendre et voir le concert, évidemment.
1: Ce qui est proposé aussi gratuitement pendant toute la durée du festival, ce sont les visites des orgues, que ce soit ceux de la cathédrale ou ceux de l'église Sainte-Croix, le samedi 18 juillet à 11h par exemple, le mercredi 29 juillet à 17h30. Il y a plusieurs reprises tout au long du festival ces visites des orgues. En quoi ça consiste ?
2: C'est ça, le samedi c'est visite des orgues de la cathédrale. Et le mercredi, c'est la visite des orgues de Sainte-Croix. Ça permet aux gens, parce qu'un orgue, on voit bien, c'est sur à une tribune, on peut pas y accéder. Donc c'est bien d'ouvrir la tribune de temps en temps. Et donc les gens viennent autour de l'organiste, on leur explique comment ça fonctionne, l'air qui passe dans les tuyaux, tire les jeux, etc. Et donc ils ont un petit cours théorique de savoir comment fonctionne un orgue. Et mais ils l'entendent de près, ils le voient de près. On ouvre les placards, on voit les tuyaux, et puis s'il y en a un ou deux qui veut jouer sur le clavier, c'est possible aussi. Voilà. Et donc on découvre un orgue. C'est bien de l'entendre, mais c'est bien aussi de le voir.
1: Et on peut aussi l'écouter dans des configurations plus intimistes que les grands concerts du soir dont on a commencé à parler. Ce sont ces heures d'orgue qui se déroulent également à plusieurs reprises. Ce sont là des organistes différents, c'est pas toujours les mêmes.
2: Non.
1: Plein d'organistes différents qui vont être amenés à jouer, à se produire.
2: Donc on a des organistes évidemment de renommée. Je parlais tout à l'heure de Pierre Farago, Angèle Chanon qui est aussi une organiste de l'Est de la France. Mais on aura deux organistes italiens, donc on a Alvise Mazzone, je ne sais pas aussi si je prononce bien, et puis Gabriele Agrimonti de Rome. Et donc ces deux organistes italiens sont remarquables. Hein. Le titulaire de la basilique Saint-Marc de Venise, qui est qui est assez, enfin tous les deux sont assez jeunes, hein, et, mais ils sont vraiment réputés, reconnus pour être des grands organistes de leur pays. Donc on est très honorés de les avoir à Saint-Malo.
1: Et en ce qui concerne Gabriele Agrimonti, il participera à une rencontre le 8 août. Il donnera un concert le lendemain, le dimanche 9.
2: Gabriele est un organiste qui exerce à Rome. C'est l'organiste titulaire de Saint-Louis des Français. Et il va nous parler de la vie d'un organiste dans cette Rome actuelle. Comment on est organiste à Rome aujourd'hui? Je crois qu'il y a pas mal de choses à découvrir, parce que l'année dernière, on avait donné la parole à un organiste de Londres, et qui nous a expliqué son parcours. C'était très intéressant. Et là, on va avoir un peu la même explication par Gabriele Agrimonti.
1: Qui sera aux orgues, à l'œuvre, à l'ouvrage, dimanche 9 août, à partir de 20h, là, pour cette fois l'entendre jouer. Et on aura, si j'ai bien compris, le plaisir de l'entendre interpréter une version pour orgue de l'opéra Suor Angelica de Puccini.
2: Oui, alors pas un extrait. Un extrait, mais il y a aussi le Requiem de Verdi qui a adapté pour l'orgue. Donc il va y avoir parce que ça se faisait beaucoup, c'était une pratique assez régulière au 19e siècle, on transformait toutes les grosses pièces orchestrales, c'est Liszt qui a beaucoup fait ça. Il est allé partout en Europe en jouant la musique au piano d'opéra, de concerts, enfin de choses comme ça. Et donc là, on va entendre effectivement une œuvre de Puccini. Et ça, c'est intéressant parce que ça donne quoi à l'orgue, en fait, cette pièce instrumentale. Et ça, parce que l'orgue, c'est le roi des instruments, on peut quasiment tout faire. Eh bien, j'attends avec impatience d'écouter cette pièce à l'orgue.
1: Et pour l'heure, nous, on l'écoute dans sa version orchestrale.

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1: C'est un intermezzo extrait de l'opéra Suor Angelica de Puccini, donc qui sera joué dans une version pour orgue. On en parlait par Gabriele Agrimonti lors du festival de musique sacrée de Saint-Malo qui se déroule à partir de ce jeudi et jusqu'au 9 août, la 55e édition de ce festival qui met donc le cap sur l'Italie qui a fourni de très très beaux morceaux. On a eu l'occasion de vous en faire écouter quelques-uns pour ce qui concerne la musique sacrée. Une dernière date dont on peut parler pour cette émission avant de se séparer de Tanguy Noël qui est avec nous et qui est le président du festival, c'est le jeudi 6 août à 21h à la cathédrale de Saint-Malo. On a démarré l'émission avec Vivaldi, on la referme avec Vivaldi. La boucle est bouclée, ma foi, ça tombe plutôt bien. Et avec une très très belle œuvre de Vivaldi, le Stabat Mater, aussi très très connu, qu'on l'entend très très souvent.
2: Ah oui, je pense que tous les auditeurs connaissent cette œuvre. Alors, ce Stabat Mater qui a été composé d'abord pour une contralto, en fait, c'était pour toujours, j'évoquais tout à l'heure ce pensionnat de jeunes filles à Venise, eh bien, c'est une des pièces effectivement composées typiquement pour ces jeunes filles. Et c'est pour voix seule. Et alors là, souvent maintenant, on l'entend chanter par un contre-ténor. C'est beaucoup à la mode. Et c'est vrai que ça donne dans cette interprétation quelque chose de très touchant. Et là, nous aurons la chance d'avoir William Shelton, qui est une des figures montantes de ce chant de contre-ténor et qui vient à Saint-Malo pour nous interpréter ce Stabat Mater, alors accompagné par Ophélie Gaillard qui est bien connue de ceux qui aiment la musique puisqu'elle a remporté des victoires de la musique. C'est quand même un grand nom de la scène et de la musique. Alors elle vient avec son ensemble Puccinella. Et vraiment, on va avoir là, je pense, ce qu'il y a de mieux. Hein. Enfin, c'est un peu, on est mal loin ou pas. Hein. Voilà. Et donc, je pense que vraiment, on va avoir quelque chose d'extraordinaire ce 6 août. Et donc, j'invite les auditeurs à venir parce que ça va être vraiment un très beau moment.
1: Avec donc 5 soirées concerts qui vont jalonner, ça démarre cette semaine et ça va nous emmener jusqu'au 9 août pour ce festival de musique sacrée de Saint-Malo. Avant de se quitter sur quelques notes du Stabat Mater, Tanguy Noël, on peut peut-être rappeler quand même aux auditeurs que le Festival de musique sacrée de Saint-Malo est un festival porté par une association avec de nombreux bénévoles investis.
2: Exactement. Alors, sans les bénévoles, on ne pourrait rien faire. Donc, on est une bonne équipe, on est une cinquantaine de personnes. Hein. On tient cette flamme du festival puisque, vous l'avez rappelé, ça fait 55 éditions. Hein, on ne s'est pas arrêté, même pendant le Covid. On veut que les touristes, que les Malouins, que les gens qui sont de passage et puissent écouter de la musique sacrée dans un lieu sacré, qui est la cathédrale de Saint-Malo, l'église Sainte-Croix ou l'église Saint-Idoc, pour, faire une parenthèse dans leur été. On va à la plage, on s'amuse. On passe du bon temps à Saint-Malo, mais peut-être aussi, on prend le temps, de faire une petite retraite, spirituelle ou pas. D'ailleurs, ça peut être, on prend un moment de paix, de silence et de musique dans cette cathédrale de Saint-Malo, avec ces programmes musicaux que l'on propose.
1: Avec voilà. Une programmation chaque année joyeuse, riche, exigeante aussi.
2: Oui, alors chaque année on essaye de monter en gamme, de proposer aux gens qui viennent écouter les concerts, de proposer le meilleur avec les moyens qu'on a parce que ils sont pas étendus, mais de proposer à la fois des choses connues. Parce que les gens aiment bien avoir des œuvres qu'ils ont entendues, le Requiem de Forêt, enfin le Requiem de Verdi, des œuvres identifié, voilà, mais aussi à côté de leur montrer qu'il peut y avoir autre chose. Et on va jusqu'à la création d'œuvres contemporaines. C'est vrai que on est content d'avoir cette création et de la proposer aux gens et que les gens l'apprécient et aiment ce que l'on propose. Donc ça, c'est vraiment une satisfaction.
1: Merci beaucoup Tanguy Noël, vraiment, de nous avoir accompagnés sur RCF pendant cette heure.
2: Merci Cécile.
1: Le Festival de Musique Sacrée de Saint-Malo, ça démarre jeudi jusqu'au 9 août. On se quitte sur le Stabat Mater de Vivaldi, donc qu'on évoquait il y a quelques instants. Très bon après-midi à toutes et à tous à l'écoute de votre radio RCF.

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3: Nous sommes mercredi. Nous sommes à Anvec, dans le Finistère. Aujourd'hui, avec vous, Marielle Chaumien, bonjour.
4: Bonjour.
3: Vous êtes directrice sensibilisation et mobilisation au domaine de Ménesmeur, mais aussi à l'écomusée d'Ouessant. Ici, ça respire la nature.
4: Ça respire la nature. On est dans le plus grand espace naturel sensible du Finistère, qui est une propriété du département. Et c'est le parc naturel régional d'Armorique qui en assure la gestion et qui accueille, donc, comme vous le disiez, le grand public et beaucoup de scolaires, comme on peut entendre aujourd'hui sur le site.
3: Alors vous avez parlé du parc naturel régional d'Armorique. Quelle est cette structure exactement ?
4: Alors le parc, c'est un grand territoire de 125 000 hectares. On a 44 communes qui font partie de ce territoire et avec lesquelles on travaille à un développement durable. Donc ça veut dire on protège les espaces naturels, la biodiversité, les oiseaux, les habitats marins, etc. Tout en permettant une activité économique, agricole, touristique, par exemple. Sur la période des vacances, on a plutôt un public familial qui passe les portes. Beaucoup de monde, plus de 30 000 personnes au total sur toute l'année. Donc un site qui est vivant de janvier à décembre ici au domaine.
3: Si je reviens sur votre mission, sensibilisation et mobilisation, qu'est-ce que ça signifie, Marielle Chaumien ?
4: C'est vrai que ces deux termes nous permettent de montrer que c'est très important de sensibiliser le grand public, les habitants, les acteurs économiques, les enfants, les plus jeunes. Mais c'est aussi nécessaire de les embarquer, de leur proposer de passer à l'action à nos côtés. Pour ça, on travaille sur un volet plutôt de communication, à proposer des outils très concrets, des conseils pratiques, des informations utiles qu'on va mettre à disposition de ces publics pour leur permettre à leur échelle de devenir des acteurs de la préservation de la biodiversité à nos côtés.
3: Alors là, nous sommes dans la cour à l'entrée de Ménesmeur. Est-ce qu'on peut expliquer un petit peu ce qu'il y a autour de nous ? Bien sûr, beaucoup de verdure, là une table pour déjeuner.
4: Oui, alors le domaine de Ménesmeur, c'est vrai, propose au grand public de prendre le temps. On peut ici passer la journée. Donc on a quelques jours dans l'été aussi des food trucks qui seront présents pour... on espère ravir nos visiteurs avec des bonnes crêpes. Donc l'idée, c'est d'avoir vraiment un espace où on peut aussi se poser, participer aux animations, parce qu'on a une équipe d'animateurs qui propose une découverte des races locales. On a 13 races locales sur le domaine, des animaux de la ferme on va aller voir là ensemble. On a des moutons, on a des cochons, on a des vaches, on a des chèvres, on a des chevaux. On a vraiment un concentré des races locales bretonnes qu'on participe ici au domaine à préserver. Ce sont des races qui étaient pour certaines à la limite de disparaître du système agricole et du coup qu'on a participé à faire perdurer.
3: Le domaine de Ménesmeur s'étend sur 680 hectares. Ça représente quoi comme territoire ?
4: Bah, je le disais, c'est vrai que c'est un espace naturel sensible, donc le plus grand du Finistère. Mais le grand public, principalement, va rester dans un cœur de domaine. Donc on a des sentiers pour découvrir ces grands espaces. Mais le visiteur reste plutôt sur la ferme pédagogique à proximité de l'accueil qu'on vient de dépasser. On a un concentré des paysages des Monts d'Arrée avec des points de vue qui nous permettent d'avoir un regard sur les crêtes, sur la montagne Saint-Michel et puis une découverte des espaces naturels comme les Landes. Donc c'est sûr qu'on a ici un écrin de nature assez particulier.
3: On continue avec vous, Marielle Chaumien, à visiter Ménesmeur. Nous sommes dans le Finistère, à Anvec. On a ici, mais ce n'est pas un vrai loup, dites-moi.
4: Non, on a ici un petit panneau qui nous indique, et on peut s'avancer plutôt de ce côté-là, qui nous indique l'enclos des loups, parce qu'on a deux louves qui sont présentes en captivité. Elles sont là vraiment. On pourra aller les voir, évidemment. On a ici des chèvres des fossés. Donc ça fait partie, ça je les ai peut-être pas citées dans les 13 races locales, mais une race aussi qu'on a ici sur le domaine, qu'on reconnaît avec sa petite barbichette.
3: Je veux bien aller voir les louves.
4: Alors allons voir les louves, passons par là.
3: Alors on marche beaucoup quand on vient au domaine de Ménesmeur, alors on le cherche aussi, on recherche ce lien avec la nature et avec le sport également. Moi je constate que c'est assez plat, on peut s'habiller normalement, on n'est pas obligé de chausser des bottes.
4: Alors, il est conseillé on vient au domaine et dans les Monts d'Arrée d'être prêt à toutes les météos, mais ça c'est un peu le cas en Bretagne, d'avoir des bonnes chaussures.
3: Ah oui, des bonnes chaussures, mais pas des bottes.
4: Et là, c'est un terrain particulièrement plat puisqu'on a une partie du domaine qui est accessible au public en situation de handicap. Donc on emprunte ici le sentier donc PMR qui nous permet d'aller directement à l'enclos des louves. Assez rapidement. On a aussi cette partie PMR qui nous permet d'aller voir les cerfs et donc la ferme pédagogique que j'évoquais tout à l'heure.
3: La ferme pédagogique, on ira voir tout à l'heure avec Maxime Causeur.
4: Oui, tout à l'heure, on ira à la ferme pédagogique avec Maxime qui est animateur au domaine depuis quelques années dans l'équipe. Donc voilà, qui accueille toute l'année ces groupes de scolaires et ce grand public en animation. Maxime propose aussi pendant l'été des brèves de sentier. Une animation qui est gratuite tous les vendredis et qui s'adapte à son public. Donc on embarque les visiteurs avec nous et on peut leur parler de l'allée de hêtres, des mousses, on peut leur parler des loups, des oiseaux. Enfin voilà, c'est une balade qui est ouverte à toutes les thématiques.
3: Maxime, c'est le lien avec les légendes ?
4: Oui, c'est vrai qu'on a aussi cet aspect culture qui est très présent aussi au domaine. On a aussi des initiations qui seront proposées tout l'été aux pratiques culturelles bretonnes, la danse, le chant, les métiers d'art, etc. Toutes les informations, tout ce que je dis là, ce sera sur le site internet du parc.
3: Bon, c'est important de le dire quand même. Marielle Chaumien, on continue à découvrir Ménesmeur à Anvec, donc ce domaine départemental.
4: Alors ici, à notre gauche, on a une particularité du site de Ménesmeur, ce sont les talus. Donc des constructions semi-naturelles, donc des talus avec une mousse particulière, donc c'est très fragile. C'était à l'époque utilisé pour délimiter les espaces, notamment les parcelles agricoles.
3: Et vous en parlez au passé, hein ?
4: J'en parle au passé parce qu'ils ont laissé leur place aux barrières. C'est vrai que sur le site, on pourra ensuite se diriger vers la grande allée. Qui est jalonné avec des hêtres de chaque côté et qui ont aussi qui a des très, très beaux talus de chaque côté.
5: Les loups, je l'ai déjà vu là.
3: Combien ils étaient ?
5: Deux.
3: Et ça ressemble à quoi un loup ?
5: À un gros chien. Non, je vais pas faire des loups. Moi aussi.
3: T'as vu les loups aussi ?
5: Non, j'ai pas vu. Mais j'ai pas peur.
3: L'espace sauvage commence ici alors ?
4: Oui, on vient de s'approcher de l'enclos des louves. On a deux loups sur le domaine de Ménesmeur, Oregan et Oanel, qui vivent donc en captivité, comme on peut le voir, et qui sont vraiment les stars du domaine. C'est la raison numéro un, souvent pour les visiteurs, de venir nous voir sur le site.
3: On constate que ce sont des prénoms bretons pour les louves.
4: Oui, de manière générale, on essaie d'avoir des nombres bretons pour les animaux. On essaie d'ailleurs souvent d'avoir un système de vote pour que nos visiteurs et souvent nos abonnés puissent participer, faire des propositions. Donc c'est toujours un moment assez chouette d'échange avec les visiteurs, de choisir ces noms. Et pourquoi breton plutôt que français? C'est vrai qu'on a une volonté au niveau du parc de faire vivre cette langue bretonne. Donc voilà, le choix était plutôt évident.
3: Ménesmeur, ça veut dire quoi?
4: Grande montagne.
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4: Ah bon, on va justement croiser Maxime.
3: Ah bah il est là-bas.
4: Voilà.
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4: Il nous attend vers l'enclos des Louves.
3: Bonjour Maxime.
7: Bonjour.
3: Donc Maxime Causeur, votre fonction précise?
7: Moi je suis chargé d'animation et d'accueil du public au domaine de Ménesmeur. Clairement, les gens viennent surtout chercher à voir les animaux et notamment les superstars du domaine qui sont nos deux louves à la fin du parcours. Donc c'est ici du coup qu'on peut commencer à observer les louves. Donc là, on se retrouve devant l'enclos. C'est un enclos qui va faire 3200 m².
3: Et un enclos qui est protégé alors par une grande vitre.
7: Exactement. On va avoir sur une partie des grillages qui nous permettent de voir très bien dans l'enclos, évidemment, et une grande baie vitrée au milieu de l'enclos qui permet d'avoir un grand aperçu, grand angle de l'enclos et des louves à l'intérieur.
3: Alors, est-ce qu'on peut parler de ces deux louves?
7: Oanel et Oregan, ce sont deux louves grises qui viennent du parc de Courzieux, ça se situe près de Lyon. Elles sont arrivées chez nous en 2020, donc il y a 6 ans de ça. C'est deux louves de la même portée qui ont aujourd'hui 8 ans. En fait, des loups à Ménesmeur, il y en a depuis les années 80. Ces deux louves qui sont arrivées ici en 2020, elles sont arrivées notamment pour stabiliser la meute et potentiellement avoir des petits avec un mâle. Donc malheureusement, pour le moment, on n'a pas de mâle au domaine de Ménesmeur, peut-être un jour. Mais ces deux louves, elles sont notamment ici pour faire de la sensibilisation. Peut-être que vous êtes au courant du retour du loup sauvage en Bretagne. C'est une question qui fait beaucoup parler. Et nous, notre travail, c'est de pouvoir amener les gens à rencontrer ces animaux et à casser un peu les idées reçues sur cet animal et venir rétablir le vrai du faux, en fait.
3: Quelle est l'histoire du loup en Bretagne, d'ailleurs, Maxime Causeur?
7: C'est une histoire qui est assez vaste, hein, finalement. C'est un animal qui, de manière générale, de toute façon, en France, a toujours été un peu décrié, un peu diabolisé. On n'a jamais été vraiment pour la présence du loup à l'état sauvage. Depuis toujours, en Bretagne, l'idée, c'est de protéger, en fait, les enclos, les élevages des attaques de loups. C'est encore un peu ce qui se passe aujourd'hui. En Bretagne, il avait disparu dans les années 1870 et en France, il a été exterminé dans les années 1930. Et il est protégé depuis les années 1980. Et donc depuis son retour, maintenant officiellement depuis 2022-23 en Bretagne, eh bien l'idée c'est de pouvoir justement aider les éleveurs à se prémunir des attaques de loups pour permettre et sensibiliser les personnes à son retour pour permettre le retour du loup à l'état sauvage et venir rétablir un peu la balance dans les écosystèmes, notamment déréglé par la grosse présence du chevreuil et du sanglier à l'état sauvage.
3: Ici, donc, à Ménesmeur, dans le Finistère, ce sont des louves en captivité. Il y a une différence avec l'état sauvage?
7: Oui, oui, complètement. On peut observer des différences, comme par exemple le comportement à l'intérieur de l'enclos où les loups vont être un petit peu plus passifs puisqu'ils n'ont pas à chercher leur nourriture, ils n'ont pas à défendre leur territoire face à d'autres meutes de loups ou à des individus isolés. Mais on a quand même au contraire justement des similitudes. On va avoir un rapport de domination entre les louves, même si elles ne sont que deux. On a notre louve Oanel qui est la dominante, contrairement à Oregan qui, avec sa petite oreille cassée là sur le côté, s'est sûrement retrouvée à l'état de loup dominé. Alors c'est pas pour ça que l'oreille est cassée, c'est une malformation de naissance en fait, mais qui chez les loups suffit à leur dire ce loup-là sera moins performant qu'un loup qui a la pleine capacité de ses deux oreilles, et donc c'est un loup qui à l'état sauvage se serait retrouvé plutôt en tant que dominé, et c'est exactement la même chose qu'on observe ici dans leur comportement quand on les voit toutes les deux.
3: Alors pour expliquer aux auditeurs où on se trouve et dans quel espace on est, donc face à la baie vitrée, on a dit Maxime, mais moi j'ai toujours pas vu les loups. Hein.
7: Non, c'est vrai que c'est des animaux qui restent sauvages forcément, donc c'est des animaux qu'il est jamais garanti de pouvoir observer. Tout dépend aussi des conditions météo, notamment. s'il ne fait pas trop chaud, aux alentours des 18 degrés, et qu'il n'y a pas trop de fréquentation ce jour-là, on a déjà beaucoup plus de chances de les voir qu'un jour en plein été de canicule où on a 300, 400 personnes qui viennent sur le site. Là, on va déjà avoir beaucoup plus de mal. Globalement, moi, ce que je conseille aux gens qui viennent sur le domaine, c'est peut-être de démarrer la visite par l'enclos des loups, qui se situe à 5 minutes à pied de l'accueil environ, puis de revenir dans la cour de l'accueil, prendre le départ du parcours dans le sens qu'on conseille, et donc retenter les loups à la fin, car si c'était la sieste des louves à votre arrivée, ce ne sera peut-être plus une heure et demie après le tour du parcours découverte.
3: Bon, ce n'est pas ce qu'on a fait puisqu'il est un peu plus de 15 heures. On est toujours à Ménesmeur, à Anvec, dans le Finistère. Est-ce qu'on peut parler de parc animalier pour ce domaine ?
7: Oui, complètement. On est un parc animalier sur lequel, en fait, on est un espace naturel sensible sur lequel est implémentée une ferme conservatoire. Donc nous, on a 13 races locales bretonnes différentes sur le domaine qu'on conserve. Ça veut dire qu'on ne fait pas du tout de production avec les animaux. Et on n'est pas non plus un zoo, puisque dans un zoo, on va pouvoir observer des animaux qui viennent peut-être de partout sur la planète, ce qui, nous, n'est pas le cas. Ben là, tout autour de nous, du coup, on va avoir des prés qui vont accueillir différents animaux. Sur notre gauche, par exemple, on a un grand champ avec deux juments, donc des chevaux de trait bretons. Il existe 9 races de chevaux de trait en France. Nous, on a le cheval de trait breton. Et de l'autre côté, si on part vers la droite, on va se retrouver face à un autre champ divisé en plusieurs petits segments dans lequel on peut voir nos chèvres des fossés avec leurs petits chevreaux nés il y a de ça 2 mois et demi maintenant.
3: Qui s'occupe des chevreaux ? Il y a des soigneurs, évidemment.
7: Oui, tout à fait. On a 3 techniciens animaliers sur le domaine de Ménesmeur, donc l'équivalent de soigneurs dans les zoos. Leur travail, c'est en effet de s'occuper des animaux tous les matins, toute la journée, vérifier que tout le monde est à manger, tout le monde est à boire, personne n'est blessé, personne n'est malade. Suivre les naissances et les portées donc, qui arrivent plutôt à partir du début du printemps, mais aussi de s'occuper un peu de la gestion du domaine sur les espèces espaces verts, sur le matériel, le mobilier de jardin accessible au grand public. On va passer un petit portillon en bois, hop, qui nous permet de sortir de la zone de l'espace faune sauvage, qui nous permet ensuite de retourner vers la ferme pédagogique notamment.
3: Est-ce que vous les connaissez, ces animaux ? Plutôt, est-ce qu'ils vous connaissent ? Est-ce qu'ils viennent vous voir naturellement ? Est-ce qu'ils reconnaissent les soigneurs aussi ?
7: Alors, tout dépend un peu des animaux et où est-ce qu'ils ont grandi. On va avoir des animaux qui vont être mis plutôt face au public. Donc, ces animaux vont avoir tendance, en effet, à nous reconnaître ou alors à reconnaître le seau plein de céréales, donc qui vont pouvoir se régaler. Mais c'est des animaux qui vont venir plus facilement vers l'homme puisqu'ils les ont vus depuis plus longtemps, qui ont grandi avec la présence de l'homme. Pour les autres animaux qui sont un peu plus loin autour du domaine pour venir pâturer les espaces naturels et notamment les landes autour du domaine, ceux-ci vont parfois être un petit peu plus farouches simplement parce qu'ils n'ont pas l'habitude de voir des humains d'aussi près.
3: Bref, on comprend qu'on ne s'ennuie pas et surtout que le paysage change aussi d'un jour à l'autre.
7: Alors d'un jour à l'autre avec la météo et puis d'une saison à l'autre aussi, si on a l'habitude de venir plutôt au printemps-été avec toutes ces couleurs, toutes ces fleurs autour de nous, c'est toujours quelque chose de très agréable. Mais ça n'empêche que même pendant la basse saison, à l'automne ou à l'hiver, quand on a l'occasion de venir, c'est une toute autre atmosphère. Donc en fait, chaque saison va avoir ses plus et ses moins, quoi. Les chants des oiseaux, bon, bah, on va en avoir un petit peu toute l'année hein, sur le domaine de Ménesmeur, encore une fois parce qu'on est sur cet espace naturel sensible. Maintenant, c'est clair qu'au printemps, un peu partout hein, dans le monde, ça va être la période où les oiseaux vont le plus gazouiller pour venir, notamment les mâles, définir leur territoire afin de trouver une femelle. Donc on en entend beaucoup, beaucoup, beaucoup. Et au niveau de la faune, on propose d'ailleurs des animations.
3: Hein, on tourne, c'est par là.
7: Ouais, c'est la ferme pédagogique. On arrive dans l'espace ferme pédagogique ici, tout en continuant d'entendre les oiseaux. Donc nous, on propose des animations sur pas mal de thèmes différents, dont les oiseaux, pour apprendre à les reconnaître à vue. Mais comme c'est pas toujours évident de le faire, notamment pour les petits ou quand il y a beaucoup de feuillage dans les arbres, on propose aussi de quoi s'initier à la reconnaissance des chants d'oiseaux.
3: Vous savez faire le chant des oiseaux ?
7: Je ne serais pas assez bon pour ça. J'ai une collègue qui est très très bonne imitatrice du courlis cendré, qui est une espèce protégée dans le coin, mais je ne me risquerais pas à cette tentative.
3: Ouais, comme par hasard, votre collègue ne travaille pas aujourd'hui, c'est ça ?
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7: Elle n'est pas sur le domaine en tout cas aujourd'hui.
3: Ah, j'en étais sûr.
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7: Là, on arrive justement aux abords de la ferme pédagogique. Donc, on peut entendre des familles là qui découvrent, notamment les enfants qui découvrent peut-être pour la première fois ces animaux qu'ils n'avaient jamais vus. Donc, probablement devant l'enclos des moutons avec leurs agneaux, je pense.
3: On y va ? Penche-toi, mais regarde, passe ta main
8: en
3: dessous pour le caresser. Vas-y. Alors, c'est quoi comme animal ?
8: Lapin.
3: Et qu'est-ce que vous avez caressé d'autre, du coup, depuis tout à l'heure, comme animal ? Les moutons, ouais.
9: Quoi encore ?
5: J'ai caressé un cheval.
3: Ouais.
5: L'âne.
3: L'âne aussi, ouais.
9: Et dehors, qu'est-ce qu'on a vu ?
5: Un gros cochon. Un gros cochon.
9: Avec ouais. Quoi ?
5: Jean. Avec ses petits bébés.
9: Ouais.
3: Et du coup, on a vu les cochons. Il y a des prix agricoles. Vous les amenez aussi sur faire concours. Des concours ?
7: Oui. Alors, c'est pas chaque année. Ça dépend aussi des animaux en fonction de... Quel individu est là, comment il est. Par exemple, une truie qui est gestante, on va pas l'envoyer en concours, c'est un peu trop stressant. Mais quand on peut, on fait des concours. Il y en a là-bas derrière aussi, on voit pas mal de plaques. Les moutons, les béliers, les boucs ont participé. Donc on a nos animaux qui participent à des concours de temps en temps, ouais.
5: Et les vaches,
9: les vaches, c'est quoi ?
3: Vas-y.
5: Ils font des concours ?
7: Les vaches aussi peuvent faire des concours, oui, tout à fait.
5: On peut pas caresser les vaches.
7: Non, les vaches, en l'occurrence, dans la ferme pédagogique, c'est les seules qu'on peut pas trop approcher parce qu'elles ont leur petit veau avec elles. Elles ne vous connaissent pas, donc on fait un petit peu attention. Mais les autres animaux, par exemple, comme le lapin, mouton, l'ânesse, vous pouvez les caresser. Ce que vous avez déjà fait, si j'ai bien compris.
5: Et toi, tu connais la vache ?
7: Moi, je connais la vache, oui. Je connais même un peu leur nom, le petit veau qui est là-bas, que vous avez vu, qui est glazique. Donc, je ne sais pas si vous avez remarqué que sa couleur, elle était plutôt grise au lieu d'être noire comme sa maman. C'est une couleur assez rare chez la race. Elle s'appelle Bilic. Et Bilic, elle est née le 20 janvier. Donc, le 20 janvier, ça veut dire que maintenant, elle a 4 mois et demi à peu près.
5: Il y en a une qui est en train de donner des coups de poing à sa maman parce qu'elle n'arrive pas à boire... Soleil.
3: Des coups de tête dans les pieds parce qu'elle n'arrive pas à boire.
7: Ouais. Des coups avec son museau.
3: Ouais. En tout cas, c'est une belle visite, une belle balade aujourd'hui.
10: Ouais, carrément. On est arrivé, il y avait un peu de pluie, mais on a fait notre tour tranquillement. On a fait tout le sentier découverte, c'est ça ? Ouais, le sentier découverte. Et là, on termine par la ferme. Non, c'était c'est top. C'est,
5: et après ça, loup.
10: Et il y a des loups. Ouais.
9: On va aller voir les loups. Encore.
3: Tu as vu des loups ?
5: Ouais. Avec le centre
3: aéré. Alors, ils ressemblent à quoi les loups ?
5: Bah, j'en avais vu 4 bébés.
9: Ça y a longtemps.
5: Ils étaient tout noirs.
3: Ouais.
5: Pourquoi vous n'avez pas des dauphins ?
7: Parce qu'ici, c'est une ferme. Donc, du coup, on a des animaux de la ferme. Et au niveau des animaux sauvages qu'on trouve en Bretagne, eh ben, on va avoir les loups, les cerfs, par exemple. Mais on n'a pas encore de dauphins en montagne pour l'instant. La montée des eaux n'est pas encore arrivée là.
3: Le lac à côté, mais quand même.
5: On a vu des traces de cerfs.
7: Ah, chouette.
9: Ouais. Et quoi d'autre ?
5: Et des traces de...
3: Il y avait des interrogations, on se demandait ce que ça pouvait être.
7: De l'IA, peut-être, oui, tout à fait possible. Nous, au niveau des animaux sauvages qu'il y a hors des enclos, il peut y avoir du cerf dans les monts d'Arry. Ils ne sont pas très nombreux, mais ils sont là. Les chevreuils, les sangliers, les renards, la martre, lièvre.
3: Vous avez réponse à tout, Maxime. Est-ce qu'il y a des questions curieuses qu'on vous pose, que les enfants vous posent au domaine de Ménesmeur à Anvec ? On se trouve aujourd'hui.
7: Là, celle qui me vient en tête maintenant, c'est comment est-ce que les animaux font les bébés ? C'est jamais évident à répondre. Et ça, généralement, je laisse le soin aux parents de gérer la question.
9: On ne sait pas.
3: Ça viendra, madame.
9: On ne sait pas.
3: Bah, il faut demander à Maxime. Allez, on va continuer notre émission et bientôt la terminer. On va rejoindre l'accueil ?
7: Ouais, très bien.
3: Et quitter la ferme pédagogique.
7: Si on se retourne face à nous... On a deux races de vaches avec chacune leur petit veau. Et juste à côté, on a l'écurie avec Pollen, une jument de 1 an. Et juste à côté, sa voisine, Jade, notre ânesse, qui attend un petit ânon dans son ventre qui devrait naître normalement courant du mois de juin.
3: Et comme on est dans une ferme pédagogique, Maxime, vous faites des animations ici, alors de quel type ?
7: On se balade sur les sentiers, on s'arrête en fonction des enclos des animaux s'ils ne sont pas trop loin. Le but, c'est d'aller à la ferme pédagogique et pouvoir ensemble voir ces animaux, les caresser et peut-être, si on a l'occasion, rentrer un peu dans l'enclos pour les voir d'un peu plus près. Qu'est-ce qu'on répond à ça ? Généralement... avec un saut de céréales, pour que c'est la seule manière de leur répondre.
3: ici un enclos avec des cochons et des porcelets qui sont nés récemment.
7: Tout à fait, il y a de ça deux semaines en fait, on a eu la chance d'avoir cette petite portée de porcelets qui est arrivée avec leur maman que l'on voit juste ici, qui s'appelle Raden. Elle n'en est pas à sa première portée, elle a l'habitude. Et donc on a ces petits porcelets qui sont visibles sur le parcours découvert juste à côté de la ferme pédagogique. C'est la race des porcs blancs de l'Ouest. Donc c'est une race assez ancienne qui avant était trouvée un peu partout en France, qui a fait la renommée de produits que l'on connaît et que l'on consomme peut-être, à savoir les rillettes du Mans et, le jambon de Paris. Aujourd'hui, c'est une race qui est très peu utilisée parce qu'elle fait une viande qui est très grasse, qui est donc moins consommée puisque on aime de moins en moins les produits trop gras et donc ça s'achète moins et donc forcément bah, c'est une race qui petit à petit perd de sa valeur et qui est plus trop utilisée aujourd'hui. Bah là, quand on les regarde, c'est vrai que c'est des animaux qui sont assez drôles à rester regarder, puisque on les voit là, leur petit corps d'environ 30 cm de long, à découvrir un petit peu tout leur environnement, puisque pour eux, tout est nouveau, ils viennent tout juste de sortir. Donc le moindre brin d'herbe, le moindre caillou, est toute une aventure pour eux. On les voit courir un peu à droite, à gauche, avec leurs grandes oreilles qui leur tombent sur les yeux, qui flottent à chaque coup, chaque saut qu'ils font. Donc c'est toujours des animaux qui sont très sympas à regarder, à rester regarder un moment en famille.
3: Alors on va rejoindre Marielle.
7: Tout à fait, elle est juste là, ça tombe bien.
3: Marielle, on a encore besoin de vous.
4: Vous avez fait une bonne balade ?
3: Oui, c'était bien. Mais on a besoin de conclure maintenant l'émission. On est devant un plan du domaine départemental de Ménesmeur. Est-ce que vous pouvez nous dire ce qu'on n'a pas vu ? Alors là, je vois l'enclos des Aurochs, par exemple.
4: Donc vous êtes passé à la ferme pédagogique, à l'enclos des

0: Donc c'est un petit kit qu'on peut emprunter pour, par exemple, avec ces deux petites brindilles, mesurer la hauteur des arbres. On va avoir des petites fiches techniques pour les utiliser. On va avoir des petites choses à manipuler, par exemple un petit miroir pour regarder dans les arbres dessus. Voilà, donc plein de petites choses. Donc là, je vous ai parlé du kit couette, mais on a aussi le sac à dos Land sur le même principe.
1: Ah, il est immense, pour découvrir.
0: Il est immense, ouais, c'est qu'il y a plein de choses à l'intérieur, très équipé. On va avoir, c'est pour ça qu'il est grand, des jumelles par exemple, des petites loupes, des fiches aussi techniques sur les oiseaux, sur les types de bruyères, etc. à découvrir sur le parcours. Donc ça, c'est des sacs à dos qui sont disponibles gratuitement à l'accueil, tout l'été. Donc on peut venir et puis demander aux animateurs de les emprunter. Voilà, donc plein de choses dans ces sacs à dos. On n'a pas parlé du Roudouscope. Donc c'est notre petit lecteur d'empreintes aussi qu'on met à disposition dans le kit quad pour placer un petit calque et regarder quel animal a laissé une trace sur le sentier. Donc voilà, on vous a donné un petit avant-goût de ce que ces sacs à dos contiennent.
1: Nous étions au domaine de Ménesmeur à Anvec dans le Finistère. Marielle Chaumien et Maxime Causeur, on vous remercie. On va sur le site internet pour avoir les renseignements, évidemment.
0: Oui, on vous invite à aller sur le site du Parc d'Armorique, sur lequel vous allez trouver toutes les animations de l'été. Nos incontournables sur les animaux, nos nouveautés, la calèche, des initiations au cheval-bâton. Je vous laisse regarder ça sur le site. Retrouvez aussi toutes nos activités, outils gratuits. On a un jeu de piste aussi sur les corrigans. Donc, n'hésitez pas à regarder sur le site, à nous suivre aussi sur Facebook où on actualise régulièrement les choses. On vous parle des naissances, des nouveaux animaux, etc.
1: Et vous reviendrez les enfants ?
2: Oui.
1: Pour un petit. Oui.
3: Je viens avec papy et mamie déjà la prochaine fois, je pense.
1: Ouais.
3: Pour la montrer.
1: Oui, ils ont l'air fatigués.
3: Ouais, c'est l'heure du goûter, là.
1: Merci.
3: Merci en tout cas, au revoir.

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Bonjour à tous, nous sommes très heureux de vous accueillir sur votre radio chrétienne pour cette troisième édition de notre émission Où va la vie, consacrée à l'exercice de la médecine humanitaire et du droit humanitaire dans le monde tel qu'il est aujourd'hui, de plus en plus violent, de plus en plus impérialiste, de plus en plus difficile. Au micro, Frédéric Mounier, chaque semaine, je vous accompagne tout au long donc de cette conversation consacrée aux questions éthiques. Je rappelle que nous sommes en partenariat avec les facultés Loyola Paris. Nous sommes en compagnie du père

0: Bruno Sainteau, bonjour.
1: Bonjour.
0: Vous êtes jésuite, vous êtes co-responsable aux facultés Loyola Paris du domaine éthique biomédicale. Également avec nous depuis deux éditions, depuis deux semaines, le docteur Raphaël Petit, bonjour.
2: Bonjour.
0: Merci beaucoup d'avoir partagé notre expérience avec nous et vous allez poursuivre durant cette édition. Je rappelle que vous avez été très longtemps médecin militaire, vous êtes aujourd'hui médecin humanitaire, vous êtes conseiller municipal à Metz. Vous avez exercé au fil de très nombreuses missions en Syrie. Vous êtes rendu plus d'une trentaine de fois en Ukraine, à Gaza encore récemment, en Ukraine la semaine dernière, à Djibouti, dans l'ex-Yougoslavie, en Irak, au Tchad. Une bonne partie de vos expériences ont été regroupées dans un livre passionnant publié chez Talendier en 2018, « Va où l'humanité te porte ». Et puis, nous sommes en duplex avec Françoise Boucher-Saulnier. Bonjour madame.
3: Bonjour à vous.
0: Un grand merci d'être avec nous. Vous êtes juriste, vous êtes l'une des grandes spécialistes en France du droit humanitaire international. Sur ce thème-là, vous avez publié aux éditions de La Découverte un dictionnaire pratique du droit humanitaire. Et pendant plus de 30 ans, vous avez été directrice juridique de l'ONG Médecins sans frontières. C'est dire si vous connaissez parfaitement les questions qui sont posées aujourd'hui par l'exercice du droit humanitaire international. Tel sera le thème de cette troisième édition de « Où va la vie ?»
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0: Alors Françoise Boucher-Saulnier, on a entendu pendant deux semaines le témoignage du docteur Raphaël Petit qui nous a raconté d'une part l'extraordinaire difficulté de ses missions aujourd'hui. Il est revenu de Gaza assez traumatisé, il a accepté de nous le dire. Et puis en même temps, il nous a expliqué quels étaient les moteurs personnels de son action et comment est-ce que il poursuivait son action vis-à-vis des migrants et des réfugiés, notamment à Metz où il est membre du conseil municipal. Et on a vu au fil de ces deux premières semaines à quel point le droit international semblait aujourd'hui malmené, à quel point les institutions internationales semblaient aujourd'hui impuissante. Alors, je voudrais que vous puissiez nous expliquer, Françoise Boucher-Saulnier, forte de votre expérience auprès de Médecins sans frontières, quelle vision vous portez sur cette évolution ? Le droit international humanitaire est-il mal en point aujourd'hui ou est-il au contraire promis à un bel avenir compte tenu de la gravité de la situation ? Françoise Boucher-Saulnier.
3: Merci à vous pour ces questions. J'aurais vraiment envie d'abord de dire une chose assez simple, c'est que le droit comme les institutions sont des productions humaines et l'humanité de l'humanité est parfois fragile et faible, mais la question de l'espoir est finalement pas la bonne. Je crois que toutes nos actions et tout le droit comme les institutions sont des outils. Et nous, en tant qu'humains, la question, c'est qu'est-ce que nous faisons avec ces outils ? Est-ce qu'on s'en sert ou pas ? Et pendant des années, j'ai eu coutume de dire, et je continue, le droit ne s'use que quand on ne s'en sert pas, et il s'use encore plus vite quand on désespère. Et je pense que notre période est marquée par une conflagration de l'impuissance, de la désespérance, de la violence, de la souffrance, et que face à ça, la question, c'est est-ce qu'on est des spectateurs passifs, triste, sidéré, apeuré, ou bien est-ce que finalement on regarde notre humanité en face et on prend les outils à notre service et on s'en sert. Donc le droit humanitaire, première chose, et comme pour les institutions des Nations Unies, ces institutions sont nées en 45 pour les Nations Unies, le droit humanitaire est né, a été codifié en 1949, tout ça est le produit d'un désastre phénoménal qui avait conduit à la Première, à la Seconde Guerre mondiale. Donc, je pense très important de se dire que, finalement, c'est le produit d'une prise de conscience et a posteriori, et que, quelque part, on est aujourd'hui face à l'épreuve de vérité. Pendant la Seconde Guerre mondiale, nous n'avions pas ces outils. Pendant les guerres de décolonisation, nous n'avions pas ces outils puisque le droit humanitaire s'est redéveloppé en 49 et en 77. Donc c'est après les guerres de décolonisation. Donc en fait, nous avons vécu les drames que l'humanité a traversés sans ces outils. Et ils sont le produit finalement de notre négligence à cette époque-là. Aujourd'hui, c'est une épreuve de vérité, c'est-à-dire que effectivement, on voit que les Nations Unies peuvent être paralysées, mais ils ont été paralysés pendant la guerre froide. Mais en même temps, on voit que énormément d'États qui ne sont pas des États détenteurs de l'arme nucléaire, se disent que sans les Nations Unies et sans multilatéralisme, ils sont condamnés à être mangés par les gros. Donc il y a une adhésion, bien sûr, il y a un soutien. Alors peut-être pas des pays qui se disaient les plus forts, cela finalement, la force leur suffit, mais tous les petits pays, tous les pays qui n'ont pas la capacité de se défendre contre les grandes puissances, cela s'attache au droit. De même pour le droit humanitaire. Si on dit aujourd'hui qu'il est violé, c'est d'abord parce qu'il existe. Tant qu'il n'existait pas, il ne pouvait même pas être violé. Et aujourd'hui, la récurrence avec laquelle il est utilisé pour dénoncer justement ces violations, c'est qu'il est considéré comme un outil essentiel. Alors moi, c'est vrai que mon énergie ne passe jamais à pleurer, oui. Parce que je laisse vraiment... Je pense que dans le monde tel qu'il est, on ne doit pas se considérer comme des victimes. Il y a des victimes, et nous, chaque fois qu'on est en capacité d'agir, on doit agir et pas se tromper de rôle. Et je pense que nos sociétés, on transforme l'empathie en impuissance, en peur et en pleurs. Donc
0: ça, alors, justement,
3: c'est quelque chose d'important à dire.
0: Très bien. Alors, Françoise Boucher-Saulnier, nous allons donc avec vous lutter contre nos peurs, mais permettez-moi de me faire un instant l'avocat du diable, alors que Tsahal...
3: Il n'en a pas besoin.
0: Voilà. Alors que Tsahal bombarde impunément les hôpitaux de Gaza, alors que l'armée russe bombarde impunément les hôpitaux de Kiev et de Lviv, aujourd'hui, quels sont les outils, pour reprendre votre terme, dont nous disposons? Est-il possible de faire cesser ces attaques au droit ou est-ce qu'on doit déporter notre regard, selon vous, vers d'autres zones où ce droit est plus facilement respecté, Françoise Boucher-Saulnier?
3: Alors, d'abord, le premier point, c'est, vous dites, il est violé impunément. Ce qui est quand même important, c'est de se dire que ce n'est pas si impunément que ça, puisqu'on a des mandats d'arrêt de la Cour pénale internationale contre les auteurs de ces violations. Ça, c'est aussi une révolution fondamentale. Et je pense que l'Occident doit arrêter de pleurer.
0: Oui, mais Poutine a été reçu en Alaska et Poutine est reçu en ce moment à Pékin. Ce monde-là se reçoit impunément, Françoise Boucher-Saulnier. Allez-y, poursuivez votre raisonnement.
3: Oui, non, mais que l'impunité existe, franchement, on pourrait dire la même chose de notre société. Le viol est interdit, il est commis tous les jours. Et un nombre considérable d'auteurs de viols ne sont pas poursuivis parce qu'on ne peut pas les identifier. Donc on est à 80-90% de... Donc la question de l'impunité est une question qui se rajoute. Mais ce qui est important, c'est que le monde entier considère que ce qui se passe à Gaza et qui se passe en Ukraine n'est pas normal. Et le droit, ça commence par ce sentiment de normalité, d'anormalité. C'est le rôle de la norme.
0: De la règle.
3: Et là, on a réussi quelque chose d'important, c'est que la norme a aujourd'hui été reconnue à l'échelle mondiale. Que les puissants puissent continuer à faire ce qu'ils font, tant qu'il n'existe pas de justice divine qui viendrait foudroyer la Terre ou mettre fin à l'existence du monde par un déluge, nous devons vivre avec notre humanité qui est aussi faite de rapports de force. Mais les rapports de normalité, de légitimité, eux, ont été posés et aujourd'hui, c'est une victoire de pouvoir dire que Israël bombarde en toute impunité, c'est-à-dire qu'il commet des crimes qui ont été reconnus, et que les Russes bombardent en toute impunité, mais qu'ils commettent des crimes, et qu'on n'a pas les moyens aujourd'hui de les punir. Mais regardons juste dans le rétroviseur, quand avons-nous été capables de punir pendant la période de la guerre celui qui en plus a la supériorité militaire? Nuremberg est arrivé, c'était la justice des vainqueurs. Que se serait-il passé si les Alliés avaient perdu la guerre? Il n'y aurait pas eu Nuremberg. Donc on est aujourd'hui par contre dans une justice universelle et dans une norme universelle dans laquelle même si on a la force, on a perdu le droit. Ce droit, il est établi depuis 1998 pour les crimes de guerre. Il n'est pas établi a posteriori par des vainqueurs. Il est établi depuis 1998 pour l'intégralité des pays de la planète. Et tout le monde trouve anormal qu'on ne puisse pas punir les auteurs pendant la guerre, même quand ils ont le dessus et qu'on n'arrive pas à les arrêter militairement. Donc il faut relativiser notre impuissance juridique. Et il faut activer notre puissance opérationnelle dans l'action. J'ai entendu ce qui parlait de comment aider effectivement l'armée ukrainienne, mais aussi comment aider les populations, comment aider. Alors, Gaza est un exemple paroxystique parce que c'est une situation de siège avec une population sous blocus, sous siège, dans lequel les journalistes ne peuvent pas rentrer, l'aide, tout dépend d'Israël. Ça produit le fait que d'abord Israël a l'entière responsabilité de ce qui s'y passe, y compris la responsabilité pénale, y compris la responsabilité militaire. Donc ça, il faudra un moment qu'Israël réponde.
0: Ah oui, un jour, cette responsabilité pourrait être invoquée.
3: Mais elle est déjà invoquée, et elle peut être invoquée aussi devant la Cour suprême israélienne, qui connaît l'avenir politique de M. Netanyahou et de sa coalition, et comme qui connaît l'avenir politique de la France, d'autres pays. On est face à une réalité. Et il faut que, je veux dire, chacun d'entre nous, en tant qu'être humain, on ne se prenne pas pour des dieux ou pour des anges. Nous sommes des individus incarnés dans des sociétés politiques. Et la politique est essentielle.
0: On vous a bien compris.
3: À Gaza est le produit d'une politique.
0: On vous a bien compris.
3: Le peuple israélien, visiblement, ne soutient plus tout à fait.
0: Absolument.
3: Et c'est ça qui est essentiel.
0: Alors, Françoise Boucher-Soulnier, en vous écoutant, je regarde le docteur Pitié et j'ai envie de lui demander, est-ce que cette norme-là qui existe et que Françoise Boucher-Soulnier rappelle, est-ce que ça n'est pas, au fond, cette norme-là qui soutient votre indignation, qui soutient votre action? Et à ce titre, n'est-elle pas indispensable, cette norme, Raphaël Pitié?
1: Tout à fait. C'est ce qui nous permet justement dans l'action humanitaire de pouvoir témoigner. Lorsque nous allons sur le terrain, bien évidemment, nous aidons les populations, mais en même temps, nous sommes témoins de ce qui se passe. Et par rapport à la norme, justement, lorsque nous rentrons, nous avons le devoir de témoigner. Et nous témoignons par rapport à la norme. Ainsi, c'est comme ça que je me positionne dans les médias, en disant ce que je dis. Je le dis par rapport au droit humanitaire international. Il y a des crimes de guerre, il y a des crimes contre l'humanité. Je suis témoin de ces crimes, je les ai vus. Et c'est par rapport à la norme, bien évidemment, et par rapport à ce droit-là que je peux témoigner de ce qui se passe sur le terrain.
0: Donc Françoise Boucher-Soulnier, vous êtes complémentaires l'un et l'autre, le médecin sur le terrain et la juriste sur le terrain.
3: C'est-à-dire que moi, pendant plus de 35 ans, et je continue à conseiller Médecins sans frontières, je reste encore conseillère juridique, sur certaines situations particulièrement délicates, il s'agit d'abord de fabriquer la légitimité de l'acteur de secours. Quand on a une norme, on voit bien que nous, à partir du moment où on propose, on développe des opérations, nos opérations sont légitimes parce que cette norme existe. Et on s'est retrouvé dans les 10-15 dernières années dans des situations complexes, quand les populations étaient, par exemple, accusées d'être des terroristes.
0: Oui, toujours, c'est toujours l'accusation.
3: Et notre action devenait un soutien aux criminels.
0: Voilà.
3: Idem, quand on a travaillé, et qu'on continue à le faire, sur le secours en Méditerranée, on était accusés
0: d'être complices
3: des passeurs, du trafic
0: d'êtres humains. Des trafiquants.
3: Donc là, on voit bien le rôle de la norme qui soit nous légitime en tant qu'acteurs de secours, soit nous criminalise en tant que complices des criminels. Donc la norme, c'est la base de notre discussion, de notre légitimité et donc partiellement de notre sécurité. Elle est relative, mais si on est considéré comme des criminels, notre durée de vie sur un champ de bataille est beaucoup plus courte que si on est considéré comme un acteur médical, humanitaire, légitime.
0: Donc vous nous dites, Françoise Boucher-Soulnier, que la boussole est indispensable.
3: Surtout en période de tempête.
0: Voilà, c'est ça.
3: Et de ténèbres.
0: Voilà, exactement. Une question du père Bruno Sainteau.
2: C'est pas une question, c'est plutôt une réaction.
0: Allez-y.
2: C'est vrai que le droit, c'est ce que l'humanité a inventé face à la violence, à la menace de l'extermination, parce qu'en fait, tout homme porte en lui une idée du juste, quand même. L'idée du juste, c'est... Alors, on en discute, qu'est-ce qui est juste, qu'est-ce qui n'est pas juste, mais on pourrait dire que le ressort de notre action aussi, notre action politique, c'est qu'à un moment donné, il y a quelque chose qui ne nous apparaît pas juste, voilà, dans les distributions des biens, dans les rapports de pouvoir, qui ne nous paraît pas juste. Donc, c'est vrai que le droit est essentiel, mais je dirais qu'il souffre actuellement de deux difficultés. D'abord, on pourrait dire d'une crédibilité dans son élaboration. Est-ce que c'est encore juste? Voilà. Bon. Et puis une autre, c'est l'effectivité. C'est-à-dire que s'il y a un désarroi aussi de la population, donc moi je suis ravi de vous entendre parce qu'on sent en vous une énergie, une force en disant que finalement le droit arrivera. Enfin voilà, c'est ça qui nous soutient. Effectivement, c'est un critère essentiel d'humanisation du monde, c'est le droit. Mais ils souffrent d'un déficit, je pense, de critères du juste, c'est ce qui sont partagés par tout le monde. Et puis la question de l'effectivité. Or, ce qui fait désespérer, c'est le critère de l'effectivité. C'est-à-dire, vous dites ça, mais en fait, ça ne s'applique pas vraiment. Et donc vous, en fait, en vous entendant, moi, j'entends que vous avez... vous pensez, vous espérez en la force, vous croyez, vous la voyez, la force du droit. Mais je veux dire, dans l'opinion publique, s'il y a un certain désarroi, c'est que la force du droit et la force des institutions internationales garantes de ce droit n'apparaît plus comme effective. Donc, qu'est-ce que vous répondriez?
0: Alors, oui, Françoise Bouchet-Saulnier, que répondez-vous sur la question de l'effectivité du droit?
3: Oui, d'abord, effectivement, sur sa crédibilité, je voudrais dire une chose sur le droit humanitaire. C'est vrai que les humains fabriquent des règles, ce qui leur semble normal pour la vie. La spécificité du droit international humanitaire, c'est qu'il a été élaboré par des militaires qui connaissent mieux que tous la limite du recours à la force. On ne fabrique pas des sociétés, on n'humanise pas. On n'arrive même pas à défaire un adversaire, Israël en fait l'expérience avec le Hamas, juste avec des armes. Donc les militaires en 1949 ont donné à ce droit, donc il a été rédigé par des militaires, et j'insiste là-dessus, parce que les droits de l'homme ont été rédigés à New York, les conventions de Genève ont été rédigées par des experts militaires qui ont dit il faut mettre une limite à la destructivité par rapport à son efficacité politique. Et donc c'est par rapport à ça qu'ils ont dit, c'est pas quelque chose d'extrêmement ambitieux, ils ont dit ceux qu'on ne veut pas tuer, on doit leur permettre de survivre. Voilà. Et ensuite, ça, c'est cette règle-là qui est fondamentale, qui a été posée. Alors, ça suppose de redéfinir qui c'est qu'on ne veut pas tuer. C'est ce qui se passe à Gaza, finalement, vis-à-vis des civils. Est-ce qu'on est dans l'envie de génocider, c'est-à-dire de se faire la population civile, ou est-ce qu'on est dans le truc de se faire seulement le Hamas? Et sinon, c'est jusqu'à quel prix, etc. Donc, mais c'est un droit qui a été fabriqué par, et qui incarne une sagesse, et je mets des guillemets, militaire, c'est-à-dire c'est un droit qui est fait par ceux qui utilisent la force et qui n'attendent pas les juges. Ça, c'est très, très important. Oui. Et ce droit-là, les militaires ont dit le secours, c'est indispensable, ce sera la boussole. Si on n'autorise pas le secours sur les civils, ça veut dire qu'en réalité, on veut les exterminer. Et on sortait de la Seconde Guerre mondiale, le dilemme était bien là. Donc, c'est un droit qui sert de boussole par ceux qui ont l'habitude d'utiliser la force. Maintenant, ceux qui sont dans l'action de secours, leur force, c'est l'action. Raphaël Piqué en a parlé. L'effectivité, ce n'est pas l'effectivité, on va dire, du blabla, des discours. Ce qui est subversif dans l'humanité, c'est l'incarnation, c'est l'action, c'est pas la pensée. C'est pas la pensée. La pensée n'a rien de subversif. Et chez nous, en Occident, on passe notre temps à penser, à faire de la politique qui ne sont que des mots, à faire de la communication, comme si on se prenait pour Dieu, qui, il dit, et le monde fut. Nous ne sommes pas le Dieu créateur, le Logos qui a la capacité à créer le monde par la parole. Nous avons été incarnés pour créer le monde par l'action,
0: donc
3: par
0: vous
3: nos
0: dites,
3: actions.
0: Donc vous et dites, ça, Françoise Bouchet-Saulnier, vous dites, le droit, c'est de l'action.
3: Absolument. Oui. Comment on vit le droit en France? Il vit devant les tribunaux par des gens qui, des deux côtés, parce qu'il y a toujours deux parties dans le droit, c'est pas totalitaire justement, chacun a son interprétation, chacun a sa justification pour avoir fait ce qu'il a fait. Simplement à un moment, les deux justifications sont mises face à face, c'est le même droit qui passe entre les deux parties, et un juge tranche. Mais donc on est bien,
0: pensez...
3: mais il y a deux personnes qui vont devant les tribunaux pour argumenter leur cause. Et donc, il y a un moment où c'est pas que la force continue à agir, les armes pas, mais il faut la parole. On doit demander à Israël de se justifier. Israël ne se justifie pas. Les Russes ne se justifient pas. En Syrie, Bachar ne se justifiait pas. Ce sont des monstres silencieux. Pourquoi n'y a-t-il pas de journalistes à Gaza?
0: Absolument.
3: Parce qu'Israël refuse de répondre aux questions. La Russie refuse de répondre aux questions. Le recours à la force qu'ils font, certains des actes pourraient être justifiés, parce que la guerre n'a jamais été interdite par le droit humanitaire, mais certains actes sont prohibés, alors que d'autres ne le sont pas. Simplement, il faut que les belligérants sortent à un moment de l'usage simplement de la force pour justifier, expliquer pourquoi ils font ce qu'ils font. Et c'est à eux de donner la légitimité et l'effectivité. Donc, Et ce dont on voit aujourd'hui dans ces deux cas, qui sont des cas paroxystiques, et qui ne doivent pas faire oublier tout le reste, dans ces deux cas, on est face à des monstres silencieux qui refusent la parole et qui ne laissent parler que les armes.
0: Mais comment le droit, la norme, la boussole peut-elle les obliger à prendre cette parole-là, Françoise Boucher-Saulnier?
3: Alors je pense que, et on vient devant, entre guillemets, la notion d'arène du tribunal, c'est-à-dire ce face-à-face des causes, il faut confronter les causes, et c'est ce que disait aussi Raphaël Pili, il faut que la parole humanitaire puisse exister, que la parole politique puisse exister, que la parole militaire puisse exister. On a un problème. La parole humanitaire existe difficilement, mais elle existe depuis la création de centres d'organisation et puis depuis que le comité international de la Croix-Rouge a revu sa politique de neutralité en disant, face à des violations graves du droit humanitaire, le silence n'est pas équivalent à la neutralité. On n'a pas besoin de se taire pour être présent. Donc ça, c'est quand même un élément nouveau. Et il y a aujourd'hui énormément de paroles et d'écrits. Nous, on documente, par exemple, MSF à Gaza a documenté chacune des attaques sur nos personnels, sur nos convois, sur nos maisons, sur les hôpitaux où on travaillait.
0: En vue d'un...
3: Donc nous, on est capable...
0: Donc vous êtes prêt à un futur procès. Donc vous êtes prêt à un futur procès.
3: Alors, avant même le futur procès, on demande à Israël, depuis 2 ans, et on ira jusqu'à la Cour suprême, on demande d'ouvrir le dialogue. Ce qu'on avait pu faire, par exemple, avec les Américains après l'attaque de l'hôpital à Kunduz, on demande d'ouvrir le dialogue sur les circonstances. Vous expliquez ça comment, vous le justifiez comment, nous, on n'est pas des juges. Et nous, voilà ce qu'on vous décrit.
0: Raphaël Pitti, votre réaction ?
1: Très heureux d'entendre Françoise dans tout ce qu'elle a dit, parce que, bien évidemment, elle dit très justement les choses. Et donc, je crois vraiment qu'il y a lieu maintenant d'obliger aussi nos gouvernements, sinon ils nous rendent complices de ce qui se passe, parce qu'ils ont eu un devoir justement de limiter cette action contre les populations. Et ils ne peuvent pas se contenter simplement de paroles, de condamnations, etc., comme le fait le président Macron, puisque nous parlons en tant que Français, bien évidemment. Et Macron se complaît justement.
0: Mais il rappelle la norme quand même.
1: Il rappelle la norme, mais il se complaît dans cela. Or, si vous voulez, si vous avez quelqu'un qui, en même temps, tape sur la tête d'une personne, il y a lieu quand même d'empêcher qu'il puisse utiliser son marteau pour taper sur la tête. On peut le condamner après pour l'avoir fait, mais il y a lieu quand même d'empêcher qu'il continue à le faire. Et nous avons les capacités de faire, comme nous l'avons fait, par exemple, pour la Russie, avec des sanctions vis-à-vis d'Israël, des sanctions économiques, l'arrêt du contrat européen avec Israël, etc. Un certain nombre, le rappel de notre ambassadeur, des actions qui marquent, d'une certaine manière, très nettement, que nous sommes contre ce qui est en train de se passer. Et après, bien évidemment, il y a les tribunaux.
0: Alors, Françoise Boucher-Saulnier, on arrive malheureusement à la fin de cette conversation passionnante. Je voudrais soulever une question qu'on entend beaucoup, notamment dans les pays asiatiques, dans certains pays africains. Il s'agit de dire ce droit humanitaire, c'est un droit occidental. Tout ça, c'est des trucs d'Européens, c'est pas pour nous. Quelle est votre réaction, Françoise Boucher-Saulnier ?
3: Je pense qu'il y a une confusion sur notamment les droits de l'homme qui ont été perçus comme des droits très individualistes qui ont un petit peu de mal à résonner dans des sociétés plus communautaires. Le droit humanitaire, on n'entend aucune armée dire c'est un droit occidental. Les Chinois, par exemple, ont de très grands experts et si c'était un droit occidental, ils n'auraient pas autant d'experts, en tout cas chez les militaires. Toutes les armées ont des experts. Le danger aujourd'hui, c'est que ces experts militaires s'arrangent entre eux. Aujourd'hui, ce qui manque, c'est effectivement une expertise civile du droit humanitaire qui permette d'obliger les États à se positionner sur leur doctrine, parce que les militaires sont tenus au silence. Et les États doivent aujourd'hui se positionner notamment sur leur doctrine militaire vis-à-vis, je prends un exemple très concret, des conditions dans lesquelles un hôpital peut être attaqué selon le droit. Et on parlait de la position de la France. Derrière les grands discours généraux, il y a des actions extrêmement concrètes si on veut donner de l'efficacité et de l'effectivité au droit. C'est que la France, comme un certain nombre d'autres pays européens, adopte des politiques militaires qui clarifient les circonstances dans lesquelles il est légitime d'attaquer un hôpital et les circonstances dans lesquelles c'est bien un crime de guerre, puisqu'il y a des exceptions qui sont permises. Et comme les militaires n'auront jamais le droit de parler, c'est aux États, aux chefs d'État, aux chefs de gouvernement, qui eux sont les chefs de ces militaires, de se positionner très clairement sur à quel endroit ils font passer la règle qui protège les civils, ou à quel endroit, dès qu'il y aura un conflit, les civils seront sacrifiés comme d'habitude. Et c'est en temps de paix qu'il faut obliger nos États à donner des doctrines qui soient d'une clarté absolue.
0: On vous a bien compris.
3: Les attaques aujourd'hui sur les hôpitaux sont une occasion parfaite.
0: On vous a bien compris, Françoise Boucher-Saulnier. Un mot rapide du père Bruno Sainteau.
2: Non, merci beaucoup de votre intervention qui me paraît très claire, à laquelle je souscris vraiment. Je fais simplement une remarque, c'est que, en fait, si les militaires se taisent, les humanitaires peuvent parler au nom justement de quelque chose qui dépasse, qui est, alors une idée, c'est une grande idée, mais qui est subversive, c'est l'idée même de l'humanité. Mais c'est une idée très concrète. C'est-à-dire qu'en fait, le soin est le lieu d'expérimentation de cette notion, alors, c'est transculturel, tout ce que vous voulez, d'humanité. Lévinas disait, en fait, il y a une vocation médicale de l'homme, tu ne laisseras pas l'autre à sa solitude, à sa désespérance, à son mal, à sa blessure, tu ne le laisseras pas. Et ça, je pense que c'est quelque chose qui, chez les humanitaires, peut parler à beaucoup de gens aussi. Alors, doublement, quand les médecins sont des médecins aussi militaires. Voilà.
0: Ce sera le dernier mot de cette édition de Où va la vie, consacrée à l'évolution de la médecine humanitaire et du droit humanitaire. Un grand merci à nos invités, un grand merci à Françoise Boucher-Saulnier, juriste spécialiste du droit humanitaire international, qui a publié à la découverte notamment un dictionnaire pratique du droit humanitaire et qui travaille auprès de Médecins Sans Frontières depuis plus de 35 ans. Un grand merci au docteur Raphaël Pitti, médecin militaire, médecin humanitaire, conseiller municipal à Metz, qui nous a fait part de son expérience au fil de ses dizaines de missions en Syrie, ses missions à Gaza, en Ukraine, en ex-Yougoslavie, en Irak, au Tchad. Je rappelle le titre de son livre chez Talendier, « Va où l'humanité te porte ». Un grand merci également au père Bruno Sainteau des facultés Loyola Paris. 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Un grand merci à vous tous pour votre fidélité et à la semaine prochaine.

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2: Bonsoir à toutes et à tous, bienvenue dans ce 18-19 de l'été. Chaque soir, vous le savez, on passe une heure ensemble et en direct sur RCF Notre-Dame avec de l'info, des reportages, de l'actualité et de la culture. Le 18-19, c'est d'abord ce qu'il faut retenir de l'actualité. Et bien sûr, la forêt de Fontainebleau en proie à un incendie inédit qui a déjà réduit en cendres 1000 hectares de forêt depuis hier. Plus de 800 pompiers sont mobilisés avec 4 canadaires et 3 hélicoptères bombardiers d'eau en renfort. Une première sur le territoire francilien. Le feu serait d'origine volontaire, selon le ministre de l'Intérieur, Laurent Nunez. La France qui connaît sa troisième vague de chaleur en quelques semaines. Météo France a placé 26 départements en vigilance rouge pour la journée de demain. Les fortes températures qui aggravent le risque d'incendie sur une grande partie du territoire. Et en raison de ce contexte, plusieurs communes ont décidé d'annuler ou de reporter leur traditionnel feu d'artifice. C'est notamment le cas de Nantes, Montpellier, Nîmes, Saint-Malo ou encore Biarritz. À Paris, le spectacle est bien maintenu ce soir à 23h. Le feu d'artifice sera tiré depuis la Tour Eiffel. Cette période de fête qui reste une aubaine pour les artificiers, c'est ce que nous expliquera à 18h30 Pierre Thébault de l'Association française de pyrotechnie. Et puis une page internationale et Donald Trump qui annonce le retour d'un blocus des ports iraniens dans le détroit d'Ormuz. Un point rapide sur la météo, que vous dire ? Il fait chaud partout, même si un temps moins chaud se dessine sur l'arc atlantique ce soir. Courage, car il va falloir patienter encore quelques jours avant de voir les températures tomber un peu. Le débat sur la fin de vie revient au premier plan de l'actualité politique et sociétale cette semaine. Après plusieurs mois de discussions et de vifs débats autour de l'aide à mourir, le texte arrive à une étape décisive de son parcours parlementaire. À quelques jours du vote définitif de l'Assemblée nationale, l'association Hosanna se mobilise, Pauline de Torsiac.
3: Oui, le réseau social chrétien a lancé une campagne de prière pour inviter les chrétiens à prier pour les députés appelés à se prononcer sur le texte de loi. Le principe est assez simple, vous piochez un député au hasard ou bien vous choisissez l'un d'entre eux et vous priez pour lui. Guylain Gridel de l'association Hosanna nous en dit plus sur l'objectif de cette initiative.
4: On a la conviction chez Hosanna que notre prière sauvera le monde, peut changer les choses. Donc on a créé cette grande chaîne de prière nationale, donc prie-pour-un-député.fr, dans l'objectif qu'une majorité des députés votent contre cette loi le 15 juillet. Ou que le Premier ministre suspende le processus législatif, comme il peut le faire, suspendre avant le vote de la loi. Donc nous, on pense que voilà, la prière peut convertir les cœurs et peut changer le vote des députés.
3: Le 15 juillet, après-demain, l'Assemblée nationale aura donc le dernier mot sur ce texte. Plus de 70 000 personnes ont déjà rejoint la chaîne de prière. L'initiative a même bruissé jusque sur les bancs de l'Assemblée nationale, avec des réactions de tous bords pour le moins mitigées.
5: Ça me fait chaud au cœur et on se sent soutenu.
6: Toujours bien que des gens prient pour d'autres.
5: Amen.
6: Ça peut pas être mauvais.
7: Déjà, ça me touche, les en remercie. Le soutien des Français, qu'ils aient la foi ou pas d'ailleurs, nous touche toujours très profondément.
8: C'est vrai que c'est un moyen d'interpellation assez particulier qui me touche parce que chacun se mobilise comme il le souhaite. J'ai envie de vous dire, des fois on reçoit des multitudes de mails, d'autres prient.
9: Écoutez, je respecte la voix de chacun. Libre à eux et merci à eux du fond de leur croyance, de leur conviction.
10: Que ces 50 000 personnes prient, et peut-être si eux pensent au miracle, pourquoi pas, mais c'est surtout une force qui peut nous, députés, nous appeler à nous positionner et à réfléchir en se disant il y a une telle ferveur qu'on doit se poser la question.
3: Et au-delà de ce micro-trottoir réalisé par l'association Hosanna dans l'hémicycle, les votes sont pour le moins serrés lors du précédent scrutin. 295 députés se sont prononcés en faveur de la proposition de loi, 232 contre et 35 se sont abstenus. Un équilibre serré qui pourrait encore évoluer, c'est ce qu'espère le réseau social chrétien. Guylain Gridel.
4: Actuellement, il n'y a que 52% des députés qui ont voté en faveur du texte. Donc, il n'y a pas grand-chose, en fait. Hein. Et à chaque fois qu'on en parle, à chaque fois, le nombre de votes en faveur de la loi diminue. Nous, on sent que ces députés peuvent changer d'avis. Et donc, c'est pour ça aussi qu'on est très mobilisés.
3: L'association Hosanna qui propose d'ajouter le jeûne à la prière le jour du vote, après-demain, mercredi 15 juillet.
2: Et on suivra ça évidemment en direct sur RCF Notre-Dame. Merci beaucoup Pauline de Torchiac, c'était l'actu chrétienne. Dans quelques instants, la bonne info avec Mathias Troud, et vous entendrez ce soir, on va se mettre un petit peu à l'eau, ça va nous rafraîchir, ce sera après Clara Luciani pour vous accompagner en ce lundi soir. Merci pour votre écoute.

0: La pétillante et rafraîchissante Clara Luciani pour vous accompagner sur RCF Notre-Dame, tout pour moi.
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0: Il est 18h09 sur RCF Notre-Dame. On retrouve la bonne info du jour avec vous, Mathias Troude. Et au menu ce soir, on se met à l'eau.
2: Oui, la bonne info aujourd'hui s'attaque à un chiffre, 90 morts par noyade depuis le début de l'année. Nous accueillons donc Maxime Bonnet de la Société Nationale des Sauveteurs en Mer, car la SNSM organise, vous l'avez dit, cette tournée traditionnelle mini-sauveteur, une tournée des plages pour sensibiliser les 7-12 ans aux gestes qui sauvent et aux dangers de la mer. Bonjour Maxime Bonnet.
3: Bonjour.
2: Vous êtes le coordinateur de cette tournée mini-sauveteur de la SNSM. Ça se passe bien pour le moment. Quelle est votre prochaine plage ?
3: Oui, très bien, très très. Aujourd'hui, on est positionné sur la plage de Dinard, donc en Bretagne. On attaque la Bretagne actuellement. Et donc, on a démarré la tournée à partir du 6 juillet dernier. Puis, on va faire 24 étapes jusqu'à Mandelieu-la-Napoule, donc dans le sud de la Méditerranée.
2: Quel geste, justement, on peut apprendre à des enfants de cet âge-là ?
3: À cet âge-là, en fait, on essaie d'amener des gestes qui sont le plus simples possible, de manière assez ludique. Donc, on essaie d'amener 4 ateliers. Le premier atelier, c'est un atelier d'apprentissage des numéros d'urgence. Quels sont-ils? Quand est-ce qu'il faut les appeler? On essaye aussi de voir les risques qu'on peut retrouver sur la plage. Surtout en cette période qu'on peut avoir de canicule. Voilà, on essaie d'amener un petit peu les bonnes pratiques et prêcher un petit peu la bonne parole et la bonne pratique à faire dans ces cas-là. Ensuite, on a un deuxième atelier sur la PLS, donc la position latérale de sécurité. Comment est-ce qu'on l'a fait? Pourquoi? On a ensuite un atelier sur le massage cardiaque, de la même manière. Pourquoi on le fait? Pourquoi? Dans quel cas? Pardon. Et enfin, un dernier atelier sur comment utiliser un défibrillateur.
2: Ok, et ces ateliers, ils se veulent un peu ludiques, ils sont faciles à intéresser les enfants?
3: Ouais, complètement. Alors, ils sont faciles, ils sont intéressants parce que, en fait, on les fait pratiquer. On les fait pratiquer entre eux sur la position latérale de sécurité. On leur fait pratiquer le massage cardiaque, on a des mannequins, on leur explique, on leur montre, et derrière, ils le font. Et en fait, c'est tout l'intérêt de l'atelier, puisque on apprend aussi vachement par les gestes et par le fait de pratiquer. Et donc pour eux, c'est un régal. Ouais.
2: Et est-ce que le but, c'est que les enfants sensibilisent ensuite à leur tour les parents?
3: Alors oui, ça peut être une clé. Nous, ce qu'on remarque aussi, c'est que en formant les enfants, en initiant les enfants à ces gestes qui sauvent là sur nos ateliers, on a souvent les parents qui sont autour de ces ateliers-là et en fait qui regardent même indirectement et qui se sensibilisent indirectement de par le fait que les enfants soient ici.
2: Et est-ce qu'on sensibilise justement les enfants, là vous êtes sur les plages, vous faites le tour du littoral, est-ce qu'on les sensibilise de la même manière pour la mer que pour les fleuves et les lacs?
3: Les risques en fait sont à peu près les mêmes. Quand on parle de lieu de baignade, on est dans un élément naturel. Quand on parle d'hydrocution, quand on parle de courant, quand on parle les risques qu'il peut y avoir avec le soleil, on les retrouve en fait quelque part un peu sur tout le littoral français, même dans vous parlez des fleuves et des rivières, c'est un peu les mêmes problématiques. Or, tout ce qui va être courant et vagues qu'on va plus retrouver quand on est en mer. Mais en tout cas, les risques, nous, on essaie d'appuyer sur des risques très, très généraux, en fait.
2: On parlait de ce chiffre des 90 morts par noyade depuis le début de l'année. En 2025, en été 2025, c'était 409 personnes mortes par noyade en France, une hausse de 16% par rapport à 2024. Comment ça se fait? Est-ce que vous avez des éléments de réponse?
3: Toujours un peu compliqué parce que en fait tous les ans on estime, on dit qu'on bat le record de noyades tous les ans. C'est un fait. Là cette année, ce qui s'est passé, c'est qu'on a eu un mois de juin particulièrement chaud. Parce que là vous donnez un chiffre, il faudrait le donner de date à date parce que là on est encore au début de l'été, donc on va voir comment ça va se passer au niveau de l'été jusqu'à la fin. Mais on va dire que l'année dernière, en fait, sur la période, il y a eu une canicule qui était peut-être plus au mois de juin aussi. Donc on a eu en fait quelque part un mois de juin 2025 à un mois de juin 2026 qui se sont ressemblés en termes de chaleur et de canicule. Mmh. Et en fait, quand il fait chaud et quand il fait, voilà, quand il fait très chaud, bah, naturellement, on essaie d'aller se rafraîchir et d'aller vers les lieux de baignade. Sauf qu'en mois de juin, la très grande majorité des plages ne sont pas encore surveillées. Alors, ce n'est pas de notre fait, nous, la SNSM, c'est, voilà, c'est aussi un choix des mairies et pour l'instant de ne pas faire surveiller ces plages-là, ces dates-là. Mais quand on est sur des plages qui ne sont pas surveillées et qu'il se passe quelque chose, et bien qu'il y a un accident, il n'y a pas d'intervention directement.
2: C'est ça qui fait le coup. Oui. Merci Maxime Bonnet, coordinateur de la tournée mini-sauveteur de la SNSM. On rappelle que vous êtes à Dinard cet après-midi.
0: Voilà, de la prudence pour aller se baigner cet été. Merci beaucoup Mathias Trout, c'était la bonne info. Allez, 18h14, merci d'être avec nous en direct sur RCF Notre-Dame, en direct jusqu'à 19h d'ailleurs. Et un petit coup d'œil sur la suite de ce 18-19. Dans quelques minutes, à 18h30, on accueillera notre invité du soir. C'est Pierre Thébault, il est membre de l'Association française de pyrotechnie. On parlera ensemble des feux d'artifice, parce qu'évidemment, demain c'est le 14 juillet, mais dès ce soir, il y a beaucoup de feux d'artifice qui sont organisés en France, même si beaucoup sont annulés à cause des risques d'incendie. On verra un petit peu quel est l'avenir de cette pyrotechnie sur notre territoire. Et puis un autre grand temps fort demain, c'est le défilé du 14 juillet. Bonsoir Philomène Dubois.
4: Bonsoir Melchior.
0: Bah, j'ai hâte, demain je vais être devant ma télé.
4: Bah moi aussi.
0: C'est parfait.
4: Bah oui. Et comme chaque année, le défilé, vous le savez, il y a un thème un peu particulier. Et cette fois-ci, bah, ça va être la coalition des volontaires pour l'Ukraine qui vont défiler et qui vont ouvrir en fait la parade. Et ça va être une manière de montrer le soutien concret de 35 États à l'effort de guerre ukrainien, mais aussi d'affirmer un leadership européen sur la question.
0: La coalition des volontaires, demain dans l'info. Merci beaucoup Philomène Dubois. On vous retrouve bien sûr en direct pour parler de tout ça à 18h50. S'est-il passé aujourd'hui dans l'histoire ? Réponse avec notre Bruno Fuma National.
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5: Aujourd'hui, nous sommes le 13 juillet. C'est l'histoire d'une manipulation qui va transformer profondément l'Europe. Nous sommes en 1870. L'Empire français a peur d'être encerclé par la famille Hohenzollern. Cette dernière règne sur la Prusse et a divisé sur l'Espagne. Le 12 juillet, le prétendant prussien au trône d'Espagne se retire. Le lendemain, une dépêche habilement caviardée par Bismarck, chancelier allemand, soulève une tempête des deux côtés du Rhin. C'est l'histoire de la dépêche d'Helms qui commence le 13 juillet 1870.
6: Le chancelier prussien Bismarck profite de l'isolement diplomatique de la France. Il joue habilement de la susceptibilité de Napoléon III en le provoquant avec la dépêche d'Helms, car il considère que ce dernier ne rechignerait pas à une guerre. Le prussien manipule donc le français comme un matador joue avec un taureau furieux. L'empereur des Français déclare la guerre à la Prusse le 19 juillet, mais la maladresse de Napoléon III, souhaitant un moment annexer la rive gauche du Rhin, crée un sentiment de légitime défense chez les Allemands qui les conduit à se regrouper sous la direction du roi de Prusse, Guillaume Ier, ce qui débouchera sur l'unité allemande.
5: Cette dépêche est à l'origine de la guerre franco-prussienne de 1870 qui commencera quelques jours plus tard et entraînera la chute du Second Empire après le désastre français de Sedan. Qu'une étape de France depuis 10 ans, il a chassé les Anglais de Normandie, de Guyenne, de la Saintonge et du Poitou. Bertrand du Guesclin, âgé de 60 ans, meurt le 13 juillet 1380 lors du siège de Châteauneuf de Randon. En reconnaissance, le roi, Charles V, ordonne que son corps soit porté à la basilique de Saint-Denis pour qu'il soit inhumé à côté du tombeau qu'il s'était fait préparer. Le roi Charles V mourra quelques semaines plus tard. Après la victoire des pro-Brexit au référendum qu'il avait lui-même organisé, le Premier ministre britannique David Cameron démissionne le 13 juillet 2016.
7: 16h30, David Cameron quitte définitivement le 10 Downing Street en rendant un hommage appuyé à ses 3 enfants et à sa femme Samantha. 17h, il arrive à Buckingham Palace pour remettre sa démission à la reine Elisabeth. À 7 minutes précises, il cesse d'être Premier ministre. 17h25, c'est au tour de Theresa May de venir se présenter à la souveraine. C'est la reine qui va lui demander de former un nouveau gouvernement, pas celui du Royaume-Uni, mais selon la formule officielle, le nouveau gouvernement de Sa Majesté.
5: Theresa May devient la deuxième femme à être Premier ministre en Grande-Bretagne après Margaret Thatcher. Elle tentera sans succès de mener le Brexit. Elle sera remplacée en 2019 par Boris Johnson.
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5: À la page culture, c'est le 13 juillet 1941 que naissait Jacques Perrin, acteur, réalisateur de documentaires et producteur. À partir des années 90, il se tourne vers la production de documentaires comme Microcosme, le peuple de l'herbe ou encore le peuple migrateur. Jacques Perrin disparaît en 2022. Et puis nous quittait en 2003 le guitariste et chanteur cubain Compay Segundo. Il obtient une renommée internationale à l'âge de 90 ans avec la sortie d'un documentaire Buena Vista Social Club. Compay Segundo était né en 1907.

0: Voilà, ça nous fait voyager un petit peu cette chronique Ce jour dans l'histoire, présentée par Bruno Fuma, à réentendre sur l'appli RCF Notre-Dame. Changer le monde, ça commence ici, et ce soir c'est à Strasbourg, avec une unité spécialisée qui accompagne les enfants victimes de violences, un dispositif pensé pour offrir un cadre vraiment sécurisant aux jeunes victimes, et qui permet de recueillir leurs paroles et de coordonner leur prise en charge avec les différents acteurs médico-sociaux et judiciaires. C'est un reportage d'Adriana Dagba.
1: Dans une zone tenue secrète de l'hôpital de Haute-Pierre à Strasbourg, un service dédié aux mineurs subissant des violences physiques, psychologiques ou sexuelles existe depuis un an. Il s'agit d'une UAPED, unité d'accueil pédiatrique enfants en danger. Louise Villeneuve, directrice déléguée au pôle pédiatrique des hôpitaux universitaires de Strasbourg, nous fait rentrer.
2: Souvent, l'enfant arrive accompagné de policiers. Une fois qu'il a été accueilli, qu'on lui a un petit peu expliqué ce qui allait se passer, il rentre dans ce qu'on appelle la salle de mise en confiance. En fait, la salle de mise en confiance, c'est un moment où on essaye aussi, parce qu'il y a des enfants qui ont vécu des choses potentiellement très graves, d'essayer de recréer un lien de confiance qu'il a pu perdre vis-à-vis des adultes, etc.
1: Cette pièce se veut rassurante, colorée et pleine de jouets. En passant une porte, les victimes peuvent directement se retrouver dans une salle d'audition où un duo de gendarmes ou de policiers récupère leurs témoignages. Docteur Alexis Walsh, chirurgien en traumatologie pédiatrique.
3: Ça, c'est la salle d'audition de recueil de la parole qui a été déployée selon les préconisations, notamment de la Maison des Familles et des services de gendarmerie avec qui on collabore beaucoup.
1: Ici, deux canapés se font face. Un micro et une caméra sont discrètement dissimulés dans la pièce. Derrière la vitre sans teint, un bureau étroit où sont installés une chaise et un ordinateur permettent aux autorités de récupérer l'ensemble des conversations. L'UAPED regroupe des professionnels de la santé et de la justice pour une meilleure prise en charge. Clarisse Taron, procureure de la République de Strasbourg.
4: L'idée est quand même de resserrer, de limiter ces auditions et qu'elles soient faites dans un cadre adapté, mais moi, je dis toujours, encore plus que le cadre, c'est la formation des professionnels. C'est d'avoir quelqu'un qui connaît ces phénomènes-là, qui sait comment les enfants vont avoir peur, se rétracter, ne pas pouvoir parler. On ne demande pas à un petit enfant, est-ce que ton agresseur était grand ? Parce qu'un gendarme qui faisait 1m55 m'avait dit, un tout petit enfant avait dit, ah oui, très très grand comme vous. Il y avait une psychologue qui m'expliquait, on ne demande pas à un petit enfant, est-ce que c'était en décembre ? On dit, est-ce qu'il y avait de la neige ? Est-ce que c'était Noël ?
1: Une dernière salle compose d'unités, elle ressemble à un cabinet de médecin classique. C'est là que sont réalisés les examens les plus poussés. Depuis le mois de janvier, 600 mineurs ont été accueillis dans cette structure. Parmi eux, une vingtaine a passé des auditions.
0: Et je vous invite vraiment à vous rendre sur notre site rcfnotredame.fr pour aller retrouver toutes ces chroniques. Changer le monde, ça commence ici avec de magnifiques reportages à l'instar de ce qu'on vient d'entendre de la part d'Adriana Dagba. Et si on ouvrait un livre pendant les vacances, ça tombe bien parce que pendant tout l'été sur RCF Notre-Dame, on vous donne quelques idées de lecture et direction tout de suite la Normandie avec Hubert Moritz.
5: Nous voici donc en Normandie, dans l'Orne et plus précisément à Alençon, en cœur de ville, à la librairie Le Passage, qui propose une sélection variée de livres, bien sûr, mais aussi tout un rayon papeterie, beaux-arts, carterie, encadrement, cadeaux. La librairie Le Passage qui a une nouvelle direction depuis l'automne dernier. Donc on est heureux de vous soutenir et avec Aurélie. Aurélie, bonjour.
6: Bonjour.
5: Vous êtes libraire depuis 9 ans. Vous aimez transmettre le goût de la lecture et attiser la curiosité. Alors quel est l'ouvrage ou la BD que vous avez choisi cet été ?
6: Eh bien oui, c'est une BD. J'ai choisi la BD parfaite pour cet été. Elle s'appelle « Équation à une inconnue » de Frédéric Penney. Alors c'est une jolie comédie, tendre, joyeuse, et qui appelle à s'interroger sur une question qui revient souvent dans les récits. Et si ? Et en fait, la BD commence avec Olivier, c'est un jeune homme de 18 ans qui est au bord de la piscine municipale de sa ville natale. Et il y croise une camarade de lycée qui lui avoue discrètement qu'en fait, elle avait développé des sentiments pour lui. Et voilà, et elle s'éclipse aussi vite qu'elle lui a dit. Sauf qu'il y a un souci, c'est que Olivier est complètement myope et sans ses lunettes sur le bord de la piscine. Donc il n'a vu qu'une silhouette un peu floue et il ne sait absolument pas qui c'est. Cut. et on le retrouve, Olivier, à Bordeaux, 26 ans plus tard. Il est chauffeur de taxi et par le biais d'un événement un peu exceptionnel, il se retrouve à devoir conduire jusqu'à sa ville natale. Et à partir de là, la machine se met en branle, la silhouette de l'inconnu revient à son esprit. Et si il la retrouvait ? C'est alors un tourbillon qui commence pour Olivier, qui voit la ville entière, en commençant par ses anciens amis d'enfance, à se jeter à corps perdu à la recherche de l'inconnu de la piscine. Le récit devient collectif, l'affaire médiatique.
5: Et alors, en quoi ça vous a plus particulièrement, cette BD ?
6: Bah parce que je la trouve fraîche, parfaite pour une jolie lecture au bord de la piscine, tiens, par exemple. Alors, évidemment, je vous laisse découvrir l'issue. On retient pas son sourire, en fait. Le sourire va s'agrandir au fur et à mesure de la lecture de ce scénario enveloppé par un dessin plutôt maîtrisé et des couleurs qui apportent le baume qu'on a besoin. Et ça me permet aussi de mettre en avant les éditions Grand Angle que j'aime vraiment beaucoup. C'est vraiment dans la lignée de ce que proposent ces éditions, qui sont toujours des récits de vie tantôt drôles, tantôt émouvants, dans lesquels on se retrouve toujours un peu, on peut toujours un peu s'identifier. Et là, dans celle-ci, en l'occurrence, là, en plus, la fin est plutôt surprenante. Loin de moi l'idée de vous appâter, mais oui. Quand même.
5: Voilà. C'est une BD tout public ou davantage adulte ?
6: Alors peut-être davantage adulte, mais en tant que les ados peuvent tout à fait en profiter aussi.
5: Voilà, merci Aurélie. Donc on rappelle le titre de cette bande dessinée, Équation à une inconnue de Frédéric Penet. On rappelle l'éditeur pour terminer.
6: Donc c'est aux éditions Grand Angle.
5: Aux éditions Grand Angle. Merci Aurélie pour cette idée de lecture pour l'été. Nous étions donc à la librairie Le Passage, rue du Bercail à Alençon, dans l'Orne, en

0: Ah oui, Keep It Simple, c'était Vianney et Mika pour vous accompagner en ce lundi soir sur RCF Notre-Dame. À tout de suite.
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0: Il est 18h30 sur RCF Notre-Dame. Merci pour votre écoute et votre fidélité. Un point sur l'actualité, la forêt de Fontainebleau. En proie à un incendie inédit qui a déjà réduit en cendres 1000 hectares de forêt depuis hier, 800 pompiers mobilisés, 4 canadaires, 3 hélicoptères bombardiers d'eau en renfort. C'est une première sur le territoire francilien. Un feu qui serait d'origine volontaire, selon le ministre de l'Intérieur. La France qui connaît sa troisième vague de chaleur en quelques semaines. 26 départements ont été placés en vigilance rouge pour la journée de demain par Météo France. Les fortes températures qui aggravent évidemment ce risque d'incendie sur une grande partie du territoire. Et en raison de ce contexte, plusieurs communes ont décidé d'annuler ou de reporter leur traditionnel feu d'artifice. Je pense à Nantes, Montpellier, Nîmes, Saint-Malo ou encore Biarritz. Et puis à Paris, le spectacle est bien maintenu ce soir à 23h avec un feu d'artifice tiré depuis la Tour Eiffel. On parlera justement de cette période pour les artificiers qui est une aubaine dans un instant avec notre invité du soir. Une petite page internationale, Donald Trump qui annonce le retour d'un blocus des ports iraniens dans le détroit d'Ormuz. Et puis pour la météo, il fait chaud partout, même si un temps moins chaud se dessine sur l'arc atlantique ce soir. Et courage vraiment, car il va falloir patienter encore.

0: quelques jours avant de voir les températures baisser un petit peu. Et je le disais il y a quelques instants, ce soir et demain, des milliers de communes vont célébrer le 14 juillet avec leur traditionnel feu d'artifice. Un spectacle populaire qui fait toujours rêver petits et grands, mais qui doit aussi composer avec de nouveaux défis. Les risques d'incendie, évidemment, liés aux fortes chaleurs, les exigences de sécurité, les enjeux environnementaux, et bien sûr l'arrivée de nouvelles technologies comme les spectacles de drones. Alors, quel avenir pour la pyrotechnie? Comment évolue ce métier qui mêle, bien sûr, la précision, le spectacle et la science? On en parle ce soir avec notre invité. Bonsoir Pierre Thébault.
1: Oui, bonsoir.
0: Merci beaucoup d'être avec nous sur RCF Notre-Dame. Vous faites partie de l'AF3P, l'Association française de pyrotechnie. Vous avez fait toute votre carrière dans le feu d'artifice. Vous êtes un vrai passionné et on va l'entendre. Le 14 juillet, c'est un peu votre finale de Coupe du Monde à vous, Pierre Thébault.
1: Oui, il faut dire que c'est tous les ans, je dirais, un enjeu très important parce qu'il y a quand même beaucoup de feux d'artifice qui sont tirés sur deux jours. Et donc, les entreprises qui travaillent dans ce domaine, finalement, ont souvent des difficultés pour s'organiser parce que les commandes n'arrivent pas toujours très tôt. Donc, il y a toujours une accumulation de commandes les derniers jours et donc il faut mobiliser des équipes pour pouvoir donc préparer les feux et les livrer sur les lieux de tir. Bon, on a moins de problèmes pour avoir des artificiers, parce qu'en général, on prévoit les choses à l'avance, mais le plus difficile, je dirais, dans la préparation des artifices, c'est le délai relativement court que l'on a souvent pour les préparer. Mais jusqu'à présent, ça s'est plutôt bien passé, parce que donc, en général, les entreprises arrivent à tenir leurs engagements.
0: Il y a une grosse part de travail manuel derrière un feu d'artifice. Combien de temps ça se prépare à l'avance, Pierre Thébault?
1: Ben, ça dépend de la taille du feu d'artifice. Oui. Donc, il y a des feux d'artifice de petites communes qui sont préparés en une après-midi, par exemple. Donc, en général, on voit un ou deux artificiers qui, dans ce cas-là, bon, je dirais, sur un temps relativement court, sont capables, finalement, de préparer un feu, de le mettre en œuvre et de le tirer. Comme c'est l'été, en général, il est tiré plutôt assez tard, plutôt vers 10 heures du soir. Donc, voilà. Donc, en général, ils ont le temps. Mais quand il s'agit d'un feu comme celui de Paris, ben, c'est plusieurs jours de travail. Si vous allez dans le coin du Trocadéro ou de la Tour Eiffel, bon, vous voyez que quelques jours avant, donc l'accès est interdit à certaines zones dans lesquelles sont préparés les feux.
0: Vous, Pierre Thébault, je le disais, vous êtes un vrai spécialiste des feux d'artifice. Vous êtes aussi un passionné parce que vous aimez dire que la pyrotechnie, c'est bien sûr de l'art, mais aussi de la science. Pourquoi vous êtes convaincu par ça, Pierre Thébault?
1: Mais disons que c'est de l'art d'abord parce qu'effectivement on essaie de faire un beau spectacle. On a au cours du temps, je dirais, grâce au progrès de la chimie, il a été possible de développer des couleurs, ce qui n'existait pas dans les années 1700. Donc les premières couleurs sont arrivées dans les années 1800 grâce aux découvertes faites par Lavoisier en particulier, puis d'autres personnes. La France a été très promotrice dans la matière, donc des couleurs sont nées à cette époque-là. Donc, il y a ce côté artistique, mais ça n'a été possible que grâce à la science, parce qu'il a bien fallu qu'on arrive à poser les lois de la chimie moderne. Donc, et ça, on le doit à Lavoisier, en particulier, pour qu'on sache justement comment faire des couleurs, comment, et donc, c'est bien de la chimie. Alors, on avait bien sûr des connaissances, on savait que lorsqu'on faisait brûler un fil de cuivre dans une bougie, ça donnait une flamme bleue, etc. Donc, il y a des choses que l'on savait, mais il a fallu quand même véritablement concevoir, je dirais, qu'on appelle des compositions pyrotechniques, c'est-à-dire des mélanges de produits chimiques qui donnent des couleurs, qui sont suffisamment intenses, parce que si les compositions sont trop chaudes, eh bien, on n'a que du blanc, et il faut donc bien travailler, bien savoir corriger les températures des réactions pour qu'on ait effectivement des couleurs, que les couleurs ne soient pas éteintes.
0: On associe régulièrement, Pierre Thébault, le feu d'artifice avec la Chine et le développement justement de cette poudre. Pour autant, pour vous, Pierre Thébault, il y a bien sûr la Chine qui apporte énormément de choses, mais la France aussi qui est pionnière en la matière.
1: Oui, bon, il faut savoir que jusqu'à la fin, je dirais, du XVIIIe siècle, les feux d'artifice n'avaient pas de couleur. Ou très peu, c'était simplement des couleurs très pâles. C'était la technologie chinoise qui était surtout faire des effets brillants, des effets de flash, des effets de bruit. Parce que l'origine de la pyrotechnie en Chine, c'est quand même chasser les mauvais esprits. Ouais. Donc c'est comme ça que c'est né. Ensuite, donc, c'est arrivé en Europe par Marco Polo en particulier, mais la première idée qu'ont eu les gens, c'était plutôt de servir pour faire la guerre, et non pas pour faire des spectacles. Et donc, il a fallu jusqu'à, bon, on ne s'est pas trop intéressé à autre chose que de faire du bruit, du spectacle, des simulacres de guerre, des simulacres de combat, jusqu'à introduire petit à petit des effets artistiques en organisant bien les effets. Mais il n'y a pas de couleurs. Et on doit les couleurs aux découvertes de Lavoisier. Et les premières couleurs, alors la première couleur est née pas tout à fait par hasard en Russie. Parce que donc ça a été du vert, parce que il y avait un savant russe qui s'appelait Danilov qui lui s'est dit ben on va voir ce que font les peintres. Les peintres ils utilisent des pigments, donc on va gratter un peu les toits en cuivre, on va
0: Oui.
1: récupérer le vert de gris, on obtient et ça a marché. Mais ça, il n'a pas su pourquoi. Et c'est Lavoisier et ses successeurs qui ont compris pourquoi. Et donc à ce moment-là, la France a été pionnière en matière de couleurs. Les premières couleurs de feux d'artifice, vraies couleurs d'artifice, sont nées en France, grâce en particulier à Claude Fortuny-Ruggieri, qui était donc un artificier très réputé à l'époque et qui a donc développé ces couleurs. Il faut savoir qu'en l'espace de 50 ans,
0: Oui.
1: je dirais, on est passé de zéro couleur à plus d'une centaine de formulations colorées.
0: Et c'est voilà une découverte vraiment liée au hasard et finalement on a réussi à trouver l'explication un peu plus
1: Et
0: tard.
1: après, bien sûr,
0: Ouais.
1: une expérience scientifique, bien entendu.
0: Pierre Thébault, vous êtes notre invité sur RCF Notre-Dame. Ce soir, on parle des feux d'artifice. Les couleurs, les formes, les effets, on continue encore à inventer de nouvelles choses en matière d'artifice et de pyrotechnie.
1: Bien sûr, on continue toujours à travailler sur les couleurs. L'objectif est de faire des compositions qui utilisent moins de métaux, en particulier, pour avoir les mêmes effets. Donc, ma société, la société dans laquelle je travaillais, a travaillé pour faire des compositions qu'on appelait compatibles de l'environnement. Donc, alors, faut savoir qu'aujourd'hui, la difficulté vient du fait que la Chine est une très forte concurrente et que donc la Chine ne fait pas ce genre de travaux. Et bon, voilà. Donc, je dirais, on est encore un peu tributaire de la recherche chinoise en la matière, mais
0: Oui.
1: ils font des choses. Mais d'une certaine mesure, de notre côté, on fait des choses aussi également en France pour justement, et puis dans d'autres pays d'Europe, il existe un laboratoire en Allemagne qui fait effectivement des études de couleurs. Donc, toutes les choses vont avancer petit à petit vers des choses qui sont moins polluantes, en fait, hein, qui sont plus compatibles avec l'environnement.
0: Alors l'actualité nous rattrape, hein, Pierre Thébault, puisque même si ce soir de nombreux feux d'artifice sont organisés en France et notamment à Paris à la Tour Eiffel et demain soir évidemment, beaucoup sont annulés. Je pense à
1: Oui.
0: Nantes, Montpellier, Nîmes, Saint-Malo ou encore Biarritz. Pourquoi? Alors bien sûr les fortes chaleurs, les risques d'incendie. Votre métier est devenu plus compliqué qu'avant, Pierre Thébault. Vous comprenez ces annulations de feux d'artifice?
1: Bien sûr, c'est pas nouveau, les annulations des artifices, hein, parce qu'il y a des régions de France qui sont particulièrement sèches, je pense en particulier aux régions du Sud-Est. Hein. Bon, c'est moins vrai en Bretagne, mais bien que dans ma
0: Oui.
1: commune où j'habite, le feu d'artifice a été annulé de ce soir, parce qu'effectivement, nous subissons la canicule. Donc, la sécheresse fait que, comme les feux d'artifice, c'est quand même de la combustion, il y a des scories chaudes qui peuvent retomber, qui peuvent mettre le feu, je dirais, à des herbes sèches, etc. Donc, par précaution, je dirais, bon, ben, on est bien obligé de reporter. Mais en général, les annulations,
0: Oui.
1: conduisent à des reports, en général, parce que les communes, comme elles sont très attachées à ces festivités, et comme elles vont le faire, elles peuvent l'expliquer au public, mais elles cherchent quand même à gratifier le public de ce qu'elles ont prévu pour eux, d'autant plus que c'est un des rares spectacles gratuits pour le public. On peut bien savoir, donc le public qui tient, et donc je dirais, c'est important pour eux.
0: C'est une tradition, c'est devenu vraiment quelque chose d'extrêmement populaire, Pierre Thébault, le feu
1: Oh
0: d'artifice.
1: ben, bien sûr, le feu d'artifice, je dirais, il y a des communes qui ont du mal à faire le feu d'artifice, mais elles y tiennent parce que ben, la population tient à cela. C'est une tradition qui remonte déjà à plus de 100 ans, hein, parce que donc on peut considérer qu'en France, l'attrait du public a commencé, je dirais, lorsqu'on a à l'occasion du premier bicentenaire le premier centenaire de la Révolution française, lorsque ben, on a commencé à vouloir célébrer la chute de la Bastille.
0: Oui.
1: Et donc, à la suite de cela, bien, il y a eu le 14 juillet est devenu véritablement la période où tout le monde s'attend
0: Avoir
1: à
0: le feu d'artifice.
1: aller voir un feu d'artifice. C'est bien rentré dans notre culture et on aimerait bien que les feux d'artifice, un jour ou l'autre, rentrent au patrimoine de l'humanité.
0: Bah rien que ça, Pierre Thébault. Est-ce que est-ce qu'il vous est déjà arrivé dans votre carrière d'avoir des situations où vous dites simplement non, ce soir, on ne tire pas?
1: Oui, c'est quand même la responsabilité du tireur.
0: Oui.
1: Il faut savoir que donc dans la réglementation a été définie, donc il existe un client qui est lui l'organisateur du spectacle, et le prestataire qui est la société artificière qui va faire les artifices. Et donc Celui qui a la responsabilité du feu d'artifice, je dirais, c'est bien l'organisateur, mais il ne peut pas aller contre la volonté de l'artificier qui dit non, je ne tire pas, c'est trop dangereux ce soir. Donc il y a, non, il faut savoir que s'il se passe quelque chose, bon, bien sûr, l'artificier ne serait pas inquiété, mais bon, l'artificier ne souhaite pas trop que sa prestation soit source de problème, hein, donc on peut comprendre que. Voilà. Et en général, bon, ils arrivent à convaincre, les artistes arrivent à convaincre des organisateurs de spectacle, ben, qu'il vaut mieux ne pas faire.
0: Pierre Thébault, on arrive à la fin de cette interview, ça passe beaucoup trop vite, décidément.
1: Oui.
0: J'ai évoqué tout à l'heure les drones qui souvent sont accompagnés de feux d'artifice et l'inverse est vrai d'ailleurs. C'est une vraie révolution pour le spectacle. Est-ce que c'est devenu une concurrence aussi pour les artificiers en France?
1: Ben, je ne pense pas. Historiquement, vous savez, on avait dit la même chose pour l'arrivée des
0: Oui,
1: lasers colorés,
0: absolument.
1: etc. Bon. Donc, les gens commençaient à à faire des festivals avec des lasers, mais finalement, le public n'a pas trop mordu. Bon, pour les drones, je dirais, bon, des spectacles de drones, moi, j'en ai vu en Chine, hein, parce que les Chinois sont très doués pour ce genre de choses. Bon, c'est beau ce qu'ils font, mais il n'y a pas de magie, si vous voulez. Pendant tout le temps, il y a un bruit de fond, etc. C'est pas la même chose. Et il n'y a pas la magie du feu
0: Y a pas le
1: d'artifice.
0: boom.
1: Non, il n'y a pas, le bruit, il n'y a pas l'odeur, il n'y a pas l'inattendu, d'une certaine mesure. Parce que ce qui est bien d'un feu d'artifice, c'est que ce n'est jamais parfait. Alors que les spectacles de drone, c'est trop beau, trop parfait. Et bon, le public se lasse.
0: Bon.
1: Donc, je pense que si les gens vont faire des feux d'artifice depuis plus de 100 ans maintenant, c'est pas par hasard.
0: Merci beaucoup Pierre Thébault d'avoir été avec nous en direct sur RCF Notre-Dame. C'était très intéressant de discuter d'un peu de l'histoire aussi de la pyrotechnie. Je rappelle que faites partie de l'Association française de pyrotechnie, la F3P. Merci pour votre écoute sur RCF Notre-Dame en direct. Voici Sting pour vous accompagner avant de retrouver dans quelques instants les leçons d'histoire de Louis Dauphren.

0: Et ça, ça reste dans la tête. Hein. Sting, If It's Love sur RCF Notre-Dame.
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0: Il est 18h46, place à l'histoire avec un grand H, parce que comprendre le passé, c'est aussi mieux appréhender le présent. Nous retrouvons tout l'été le meilleur de Louis Dauphresne avec ses passionnantes leçons d'histoire.
2: Oui, l'histoire de France ne s'est pas faite qu'en France, elle s'est faite aussi ailleurs. Et c'est ça qu'on va essayer d'étudier justement ce matin avec notre invité Olivier Vivorca, historien, spécialiste de l'histoire de la Seconde Guerre mondiale, professeur à l'École normale supérieure Paris-Saclay, et qui publie, c'est un ouvrage collectif, Les lieux mondiaux de l'histoire de France aux éditions Perrin, sachant qu'il y avait déjà eu Les lieux de l'histoire de France avec Michel Vinocq. Et donc c'est une sorte de suite d'extension de la réflexion. Bonjour Michel Olivier Vivorca, pardon.
3: Bonjour.
2: Merci d'avoir été des nôtres et d'avoir accepté cette invitation. On a sélectionné 4 lieux pour essayer de bien illustrer votre démarche. Et on va commencer par l'un des plus connus, c'est Waterloo.
3: Oui. Alors Waterloo est tout à fait intéressant parce que d'abord, c'est le lieu universellement connu où Napoléon assiste à une défaite qui va lui interdire de conserver le pouvoir. Et ce qui est intéressant, c'est que Waterloo est devenu un lieu extrêmement français où la présence en fait des vainqueurs, les Anglais, les Autrichiens, est totalement gommée. Et au fond, les gens viennent d'abord et avant tout pour Napoléon. Les monuments qui parsèment ce champ de bataille sont d'abord et avant tout dédiés à l'empereur. Et vous avez même énormément de visiteurs qui pensent que Napoléon a gagné à Waterloo. Donc avec Waterloo, on a affaire à une défaite retentissante, bien entendu. Mais c'est aussi une défaite héroïque qui va au fond aider à communier dans le culte de l'empereur, qui va conforter le culte de l'empereur.
2: Alors d'autres lieux qu'on va essayer d'ausculter rapidement, hein, parce qu'il s'agit justement d'essayer d'en prendre dans des domaines assez différents, il y a l'Institut Pasteur au Vietnam, puis également la concession française de Shanghai et le balcon de Montréal. Est-ce qu'on peut essayer de voir ces 3 lieux, ce qui les unit et ce qui les distingue?
3: Alors ce qui les unit, c'est d'abord au fond une forme de ce qu'on appellerait aujourd'hui le soft power. En fait, qu'est-ce qui fait qu'une partie du destin national s'est jouée à l'extérieur de nos frontières? Vous avez d'une part le militaire et d'autre part l'économique et le civilisationnel. Bon, et donc avec l'économique et le civilisationnel, on est bien dans l'Institut Pasteur et on est dans la concession française de Shanghai. Avec le discours de Montréal, on est dans le politique, on n'est pas dans le militaire, bien entendu, même si le général de Gaulle est arrivé au Canada sur un croiseur, sur un bâtiment militaire. Alors, l'Institut Pasteur, c'est au fond la version heureuse de la colonisation, puisque cet Institut Pasteur s'est développé d'abord et avant tout pour lutter contre la peste bovine, et donc a aidé à éradiquer ce fléau, hein, qui était absolument terrible. Et puis par la suite, cet Institut Pasteur, d'une part, a essaimé, donc il y a eu plusieurs antennes de l'Institut Pasteur dans ce qu'on appelait à l'époque l'Indochine. Et d'autre part, il a étendu la gamme de ses interventions. Il faut souligner que vous avez une grande différence entre la manière dont la France et le Royaume-Uni conçoivent la politique sanitaire. Les Britanniques soignent, les Français préviennent. Et donc la politique de prévention, elle est passée par la vaccination. Élément intéressant, cet institut Pasteur existe encore au Vietnam. Et dans les rares rues qui ont conservé leur patronyme français, Pasteur fait partie donc de cette catégorie. Donc on a affaire à un soft power qui est effectivement tout à fait à l'honneur de ce que la France prétendait être sa mission civilisatrice. Avec la concession de Shanghai, c'est autre chose qui est de plus intéressant, c'est la manière dont la France a essayé de s'imposer en Extrême-Orient, en Chine en l'occurrence. En fait, vous avez eu un traité entre la Chine et la France qui a permis à la France d'avoir un certain nombre de concessions. Et donc en 1849, eh bien, la France s'est installée à Shanghai. Mais c'est à l'époque une enclave tout à fait minime. Et cette enclave minime, elle va en fait croître et prospérer. Alors elle va croître et prospérer d'abord parce qu'elle va devenir un lieu où des entrepreneurs, des promoteurs immobiliers vont essayer d'étendre leur fief, leur emprise. Donc ça, c'est un élément intéressant. Mais elle va devenir également, avec les troubles qui se passent en Chine, les troubles révolutionnaires, un lieu où l'on peut se réfugier. Et donc,
2: ça va jouer un rôle important.
3: Donc elle va jouer un rôle important. Il faut rappeler que le Parti communiste chinois qui est créé en 1921, il est créé dans la concession de Shanghai. On peut d'ailleurs visiter le site de cette création.
2: Voilà quelques-uns des lieux. On est obligé de s'arrêter malheureusement, Olivier Dvorka, mais c'est tout à fait passionnant de voir ces lieux mondiaux de l'histoire de France qui ont compté et qui aujourd'hui illustrent encore l'influence que la France peut exercer, qu'elle tient de son histoire. Merci d'avoir été des nôtres. C'est un ouvrage aux éditions Perrin avec Michel Vinocq. Vous aviez déjà écrit donc l'histoire des lieux de l'histoire de France. Donc merci d'avoir été des nôtres. Je rappelle que vous enseignez à l'École normale supérieure Paris-Saclay.
4: Et merci à vous, Louis Dauphresne.
0: Voilà, les leçons d'histoire de Louis Dauphresne à retrouver sur l'appli RCF Notre-Dame. Si vous ne savez pas quoi faire demain à 10h, vous allez écouter un reportage radio-guidage qui vous emmène dans les directions, dans les Pyrénées-Orientales plutôt, où la forteresse de Sals se dévoile sous un nouveau jour. Petit extrait.
5: Il faut savoir que cette forteresse date fin 15e, début 16e. C'est un très bel exemple d'architecture militaire. Et l'une des particularités, en fait, c'est qu'elle est en très, très bon état de conservation. Elle a été bâtie donc en très peu de temps, environ 6 ans et demi. Elle abritait 1500 à 3000 hommes. Elle abritait aussi des écuries, donc égales des chevaux. Et il y avait tout un corps de bâtiment pour tout ce qui était une vie, c'est-à-dire vaches, cochons. Et on peut dire que c'est une forteresse royale puisqu'elle a été construite sous le règne des rois catholiques, Ferdinand II d'Aragon et Isabelle de Castille. Il faut savoir que Sals se trouvait juste à la lisière, à la frontière entre la France, du côté nord, et de la Catalogne. Ce que l'on pourrait, si les gens n'arrivent pas à situer la Catalogne, on peut dire que c'était l'Espagne. Voilà. Donc elle a été construite pour protéger cette frontière contre les assauts français.
0: Et ben voilà, Radio Guidage, c'est à suivre demain sur RCF Notre-Dame à 10h.
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0: Bonsoir Philomène Dubois.
6: Bonsoir Melchior.
0: Demain dans l'info, c'est évidemment la fête nationale et le traditionnel défilé militaire sur les Champs-Élysées. Et cette année, Philomène, c'est la coalition des volontaires qui ouvre la parade.
6: Oui, alors ce n'est pas la première fois qu'une unité étrangère est mise à l'honneur. Ça arrive même presque tous les ans, sauf exception. On peut se rappeler de l'Inde, par exemple, en 2023. Mais la spécificité de cette année, c'est que le défilé mettra en avant non pas un, mais bien les 35 pays de la coalition. Les explications de Jean-Baptiste Noé, historien et rédacteur en chef de la revue Conflit.
7: Elle a été créée en février 2025 autour de la France et du Royaume-Uni, qui sont les deux pays fondateurs. Et elle réunit 35 pays qui souhaitent aider l'Ukraine dans l'effort de guerre actuel, mais surtout après la guerre. Donc c'est aussi un pari pris sur l'avenir. L'idée est de sécuriser l'Ukraine pour éviter une nouvelle guerre par la suite et pour sécuriser notamment les zones où il y a eu des conflits.
0: Et donc près de 500 soldats des États membres de la coalition vont ouvrir ce défilé.
6: Oui, mais pas seulement. Il y aura également des engins et des avions militaires, tout pour vraiment montrer aux yeux du monde le leadership européen.
7: Ça montre qu'il y a une unité européenne au-delà des divergences qu'il peut y avoir ici ou là. Il y a malgré tout une entente. Et ça montre aussi que ce défi du 14 juillet, ce n'est pas un attachement au passé. On va beaucoup parler de la Légion étrangère ou d'autres types de régiments qui sont présents et de leur histoire. Ça compte, mais la guerre, elle a lieu aujourd'hui, notamment sur le continent européen. Et ça montre que ce défilé s'ancre dans les enjeux de la guerre actuelle.
0: Et ce défilé qui constitue en réalité, Philomène, si je comprends bien, la conclusion d'une séquence géopolitique un peu plus large.
6: Oui, en fait, il y a eu cet après-midi à Paris un sommet de la coalition des volontaires pour l'Ukraine à Paris. Donc,
0: oui.
6: Et Volodymyr Zelensky était d'ailleurs présent, il était sur place. Et avec les États membres, ils ont fait le point sur la guerre en Ukraine, sans oublier évidemment de leur apporter leur soutien.
7: Il faut bien voir que le défi du 14 juillet, ce n'est pas quelque chose de folklorique, c'est l'aboutissement, la conclusion de la réunion du 13 juillet. C'est-à-dire de voir d'abord où en est la guerre aujourd'hui sur le terrain, quels sont les rapports de force, est-ce que l'Ukraine a encore les moyens de tenir, est-ce que l'Ukraine peut encore affronter cette guerre, quels sont ses besoins matériels et humains. Et il s'agit véritablement de coordonner l'effort des Européens à la fois en prêts et en dons financiers, mais aussi en besoins matériels.
0: Il est très clair, Jean-Baptiste Noé, en tout cas, sur cette affaire de séquence politique. Où sont les États-Unis, par contre ?
6: Pas là. sont les grands absents en fait de cette coalition. Comme le disait Jean-Baptiste Noé, cette coalition en fait, elle est née durant une période de tension entre l'Ukraine et les États-Unis, et c'est une bonne manière aussi pour les Européens d'exister en dehors de l'OTAN.
7: C'est aussi une manière de dépasser la question de l'OTAN, puisque les États-Unis expriment leur volonté de réduire l'OTAN. Notamment Donald Trump a été très critique à l'égard de ses alliés européens. Donc elle se pense vraiment comme un substitut à l'OTAN. L'OTAN ne disparaît pas, il reste présent, mais là on est sur une mission très ponctuelle, très précise. Et d'ailleurs, les États-Unis ne sont pas exclus, mais ce n'est pas eux qui la dirigent, ce n'est pas eux qui l'amènent. Donc c'est vraiment quelque chose qui est fait par les Européens pour régler un problème européen.
6: Pour déployer son action, la coalition des volontaires attend désormais la fin de la guerre. Ses principales missions commenceront en fait après la fin de cette guerre. Ils devront protéger l'Ukraine de toute reprise du conflit et travailler au désarmement du pays.
0: Et donc on pourra voir les membres de cette coalition des volontaires demain dans le défilé du 14 juillet.
6: C'est eux qui ouvriront le défilé.
0: À 10h alors, c'est à peu près.
6: Il me semble, j'ai pas l'horaire.
0: Bon, en tout cas, je suis sûr que vous écouterez RCF Notre-Dame en même temps que de regarder, pourquoi pas, le défilé à la télévision. Merci beaucoup Philomène Dubois. C'est vrai que les Européens se sont montrés extrêmement forts pendant le sommet de l'OTAN qui s'est déroulé il y a quelques jours à Ankara, en Turquie. Et ça se prouve aussi dans cette coalition des volontaires. Merci Philomène Dubois.
6: Merci Melchior.
0: Mais quel plaisir d'être avec vous.
6: Oui, on se retrouve mercredi.
0: Ah oui, c'est vrai, demain, alors vous retrouverez bien la matinale sur RCF Notre-Dame présentée par Simon Tatro avec Louis Dauphren et Mathias Troude. Et nous, bah non, petite vacances demain soir, mais c'est pas grave, on vous présentera quand même les racines du présent avec Frédéric Mounier. Ce sera demain de 18h à 19h et nous on se retrouve bien sûr en direct dès mercredi. Votre programme, vous allez voir le feu d'artifice peut-être ?
6: Non, mais je vais bien regarder le défilé.
0: Ah, le défilé, avec la coalition des volontaires.
6: Exactement.
0: Merci Philoëlle. Merci à Jean-Paul à la réalisation et à Mathias également. Merci pour votre écoute, votre fidélité. Belle soirée à l'écoute de RCF Notre-Dame et dans un instant, c'est Visage, présenté par Thierry Lyonnais.

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0: Frédéric Lenoir, vous êtes philosophe, sociologue des religions, mais vous êtes surtout un incroyable vulgarisateur, au sens noble du terme. En effet, au travers de vos romans, comme tout récemment « La consolation de l'ange » ou au travers de vos essais, vous voulez rendre accessible à tous la pensée de Spinoza, de Bouddha, d'Étil Soum, de Jésus ou encore d'Épicure. Vous nous invitez, l'esprit grand ouvert, à nous interroger sur le sens de la vie, la perspective de la mort ou encore ce qu'est le bonheur. Mais vous êtes également engagé avec l'association Sève à transmettre la philosophie et la méditation aux enfants dès l'âge de 5-6 ans. Frédéric Lenoir, où s'enracine chez vous cette quête de la sagesse, cette soif de compréhension des religions, des spiritualités du monde entier?
1: J'ai envie de dire depuis toujours. Parce que tout petit enfant, je posais plein de questions. Mais pourquoi on est sur Terre? Et c'est qui Dieu? Et qu'est-ce qu'il y a après la mort? Etc. C'est-à-dire que les questions d'ailleurs que tous les enfants se posent. Moi, j'ai continué de me les poser. C'est-à-dire que j'ai eu cet âge métaphysique, entre 3 et 5 ans, on s'interroge sur les grandes questions, puis je les ai pas lâchées. C'est-à-dire que j'ai continué de me dire, mais au fond, pourquoi est-ce que je suis sur Terre? Et ça, c'est un mystère. C'est-à-dire pourquoi certains individus continuent de se poser ces questions, pourquoi d'autres les lâchent? Et j'ai pas d'explication. Je me dis, bah voilà, c'est probablement, j'ai une âme inquiète, je dirais au bon sens du terme, inquiète du sens de la vie humaine.
0: Mais vous dites, je n'ai pas d'explication, c'est un mystère, mais j'imagine que c'est une question que vous vous êtes posée. Pourquoi des gens vont vraiment toute leur vie être questionnés par les questions essentielles et puis d'autres vont s'intéresser?
1: Je me suis posé la question, mais j'ai pas vraiment de réponse. La meilleure réponse que j'ai trouvée, elle vient de l'Orient, c'est ce qu'on appelle le karma. C'est-à-dire qu'il y a des gens qui ont des existences antérieures qui fait qu'ils sont déjà très avancés dans le domaine de la spiritualité et que c'est un sujet essentiel pour eux qu'ils ont à continuer dans cette vie à découvrir. Et puis d'autres, pas du tout, parce qu'ils sont des âmes plus jeunes qui ont plutôt à découvrir la matière et d'autres choses.
0: Et ça vous parle?
1: Alors ça, je dirais que ça me parle parce que ça donne une explication, tout simplement. Mais ça ne veut pas dire que j'y crois. C'est-à-dire que je n'en sais rien.
0: À quelle différence faites-vous entre ça me parle et j'y crois?
1: Ça me parle parce que, tout simplement, encore une fois, je trouve que ça expliquerait pourquoi les individus ont des préoccupations aussi différentes, pourquoi certains individus, depuis la naissance jusqu'à la fin de leur jour, s'interrogent sur le sens de l'existence et pourquoi d'autres ne se poseront jamais la question. Ça donne une explication tout à fait cohérente. Et en même temps, je n'en ai aucune preuve. Donc on est devant quelque chose qui est genre de l'ordre de la foi ou de la croyance, en tout cas. Et donc j'observe, vous savez, toutes ces questions-là, c'est-à-dire la vie après la mort, la réincarnation, toutes ces grandes questions qui habitent l'humanité, parce qu'il y a des théories complètement différentes. Je suis agnostique, c'est-à-dire que je ne sais pas. C'est-à-dire que je me dis...
0: Au sens propre du terme.
1: Du terme.
0: Agnostique,
1: sans connaissance.
0: Je n'ai pas la connaissance.
1: Je n'ai pas la connaissance. Je n'ai pas la connaissance, ne peuvent avoir la connaissance que les gens qui ont déjà, évidemment, vécu l'expérience. Et sur la mort, c'est compliqué d'avoir une expérience. Donc je ne peux que observer, réfléchir, il y a des choses qui me parlent, et puis je me dis, je verrai bien après ma mort la vérité ultime de tout ça. Mais disons que je ne suis pas fermé du tout à tout ça. Et à partir du moment où je ne suis pas fermé, évidemment, ça peut déstabiliser un certain nombre de personnes, puisque quand on me pose en conférence des questions sur la réincarnation, je peux en parler pendant des heures, parce que j'ai lu des centaines de livres sur le sujet. Mais ça ne veut pas dire que j'y crois. Et donc, il y a évidemment des chrétiens, par exemple, beaucoup plus enracinés dans la tradition chrétienne, qui disent, mais vous croyez à l'incarnation? Je dis non. Je dis, mais par contre, ça m'intéresse. Ça fait partie des questions, je dirais, qui m'intéressent. Donc, pour revenir à votre question, c'est vrai que j'observe qu'il y a des différences fondamentales entre les êtres humains et qu'il y a des êtres humains qui sont absolument passionnés par la spiritualité, travaillés par la foi, travaillés par les grandes questions du sens de la vie et d'autres pas du tout. Et je n'ai pas d'explication à ça. Et je ne sais pas si ça relève de quelque chose de cet ordre-là, métaphysique, ou si ça relève après de tempérament, de sensibilité, de biologie. Je n'ai pas la réponse.
0: Est-ce que Frédéric Lenoir, tous les hommes ne sont pas habités par, quelque part, une quête de ce sens de la vie, et que certains vont le chercher dans les religions et d'autres vont le chercher dans la réussite, dans l'argent, dans la notoriété?
1: Bien sûr, on a tous besoin de donner du sens à sa vie. Après, on peut le donner de manière complètement diverse. Là, je parlais du sens au sens pourquoi est-ce qu'on est sur Terre ? C'est-à-dire, c'est un sens ultime qui est au-delà de tous les sens qu'on peut donner à sa vie. Je peux décider de fonder une famille, je donne du sens à ma vie en fondant une famille. Je décide de gagner beaucoup d'argent, ça, je donne du sens à ma vie. Donc, l'être humain a besoin de donner du sens. C'est sans doute ce qui le distingue des animaux. Je crois que les animaux n'ont pas besoin de donner du sens à leur existence. Donc, on a besoin, je dirais, de s'engager pour quelque chose qui nous motive et qui nous permet de construire un certain nombre d'expériences qui sont signifiantes. Mais la question du sens, elle est à deux niveaux. Elle est à ce niveau-là, universelle, et elle est à un autre niveau, qui est celui dont on parlait tout au début, à savoir qu'est-ce que je fais sur Terre ? Et est-ce qu'on vit pour quelque chose, ou finalement bah, chacun va trouver ce qui nourrit sa réflexion, ce qui le permet de s'épanouir, etc. Ou est-ce qu'il y a quelque chose d'universel, et que pour tous les êtres humains, vivre sur Terre a une certaine signification qui est la même pour tous ? Là-dessus, aujourd'hui, j'ai une intime conviction, j'ai pas de certitude, c'est qu'on est tous sur Terre pour la même chose. C'est-à-dire qu'on peut avoir des sens très différents dans nos manières de vivre, nos engagements, etc. et tout, mais je crois qu'on est tous sur Terre pour grandir en amour et grandir en liberté.
2: Alors ça, c'est important. C'est pour vous le sens ultime.
1: Ce qu'on appelle le sens ultime.
2: Notre présence sur la Terre, de l'existence humaine.
1: De l'existence humaine, c'est le propre de l'homme.
2: Voilà. Grandir en amour.
1: Grandir en amour.
2: Quelqu'un que vous avez interviewé, que vous avez beaucoup aimé, c'est l'abbé Pierre.
1: Ouais, bien
2: sûr. Il disait, on est là sur Terre pour apprendre à aimer.
1: Oui, mais c'est ce que je dis. Mm-hmm. Apprendre à aimer et apprendre à être libre. C'est ce que je rajoute par rapport à l'abbé Pierre. Je crois que la liberté, c'est une des conquêtes fondamentales de l'être humain. Mais la liberté, malheureusement, aujourd'hui en Occident, on l'associe uniquement aux libertés politiques, ce qui est déjà fondamental, parce que pouvoir choisir sa vie, sa religion, etc., ça me paraît un vrai progrès dans la conscience humaine. Mais ce n'est pas suffisant. C'est-à-dire que la vraie liberté, elle est intérieure. Et on peut être parfaitement libre de faire ce qu'on veut, de choisir tout dans sa vie, et être complètement esclave de ses pulsions, de ses addictions, de ses passions, etc. Et donc, pour moi, la grande conquête de l'être humain pour qu'il grandisse en dignité et qu'il grandisse en humanité, c'est d'apprendre à être libre intérieurement, de faire des vrais choix fondés sur une liberté et pas sur des addictions et pas sur des compulsions et pas sur de l'inconscience. Et la deuxième grande conquête, c'est l'amour. C'est-à-dire d'être de plus en plus, de passer de la peur à l'amour, c'est-à-dire de toutes les barrières qu'on commence par mettre pour se protéger de tout, faire tomber toutes ces barrières, mettre des ponts, rentrer dans la communion, non seulement avec les autres êtres humains, parce que l'amour, moi, je l'étends à tout le vivant, mais être aussi en amour avec les plantes, avec les animaux, avec tous les êtres sensibles, et pour pouvoir vibrer, je dirais, dans cette communion avec tous les êtres qui composent, qui sont présents dans l'univers. Et pour moi, c'est cette ouverture du cœur, ça a été, je dirais, c'est qu'à le dire, le cœur de tout mon cheminement.
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2: Alors si vous voulez bien, Frédéric Lenoir, on va approfondir ce que vous venez de nous dire et s'arrêter sur ces deux dimensions fondamentales hein, que sont la liberté et l'amour. J'aimerais bien qu'on creuse un peu ces aspects-là. Oui. Puisque finalement, votre passion pour la sagesse, tous les livres que vous avez écrits sur la sagesse, donc ce livre récent, La sagesse expliquée à ceux qui la cherchent, on sent bien qu'il y a un désir de grandir vers une liberté, une vraie liberté intérieure. C'est ce que les sages grecs nous ont enseigné. Alors j'aimerais que vous nous aidiez à comprendre comment vous avez peu à peu cheminé vers cette quête de la liberté. Quels sont les moyens d'être libre en tant qu'homme aujourd'hui ?
1: Mais vous avez raison, c'est une question de se donner les bons moyens, parce qu'on peut identifier déjà, la première chose c'est d'identifier qu'on n'est pas libre. Et ça, je m'en suis rendu compte jeune adulte, je dirais entre 20 et 30 ans.
2: Ça, vous voulez dire qu'on n'est pas assez conscient que nous ne sommes pas libres ?
1: Absolument. Beaucoup de gens pensent être libres. Se disent, mais j'ai choisi ce métier tout à fait librement, dans ma vie amoureuse, j'ai fait des choix tout à fait libres et tout. Et puis, quand on creuse un peu, on s'aperçoit que finalement, l'influence du père ou de la famille a été déterminante dans le choix du métier, que les expériences qu'il a vécues enfant ont déterminé tel mode de vie amoureux, etc. Et dès qu'on commence à gratter un peu, on s'aperçoit que finalement, nous sommes conditionnés par toutes les expériences qu'on a vécues de la petite enfance, par notre génétique, par peut-être notre inconscient collectif, la culture dans laquelle on est, qui est déterminante. Il suffit de voyager comme vous le faites tout le temps, comme je le fais tout le temps, on s'aperçoit que les gens sont extrêmement conditionnés par leur culture. Et donc, la liberté se conquiert. Pour moi, je dis souvent, on ne naît pas libre, on le devient. Et on le devient par tout un travail, justement, d'introspection, d'observation, d'analyse. On se dit, mais tiens, pourquoi je réagis comme ça ? Pourquoi je fais ce choix ? Qu'est-ce qu'il y a derrière? Pourquoi j'ai telle émotion? Pourquoi quand telle personne me dit telle chose, ça me met en colère? Pourquoi j'ai telle peur? Et dès qu'on creuse, et qu'on, ça c'est l'utilisation de la raison, dès qu'on commence à creuser, à comparer, à analyser nos expériences, etc., bah on s'aperçoit qu'on est extrêmement conditionné. Je ne dis pas déterminé, hein, je ne suis pas...
2: Quelle différence faites-vous entre
1: C'est que le déterminisme, il est absolu. C'est-à-dire qu'on est déterminé à faire quelque chose, on ne peut pas faire autrement. Conditionné, ça veut dire qu'on est programmé lourdement, mm-hmm. mais qu'il y a quand même une marge aussi de liberté. On peut changer. Exactement.
2: Mais ça, la psychanalyse nous le dit, la psychologie nous le dit, Spinoza nous le disait.
1: Sauf que Spinoza est déterministe. Je suis un spinoziste non déterministe. D'accord. C'est-à-dire que j'introduis dans le spinoziste une marge de liberté. Mm-hmm. Et qui n'est pas simplement le fruit de tout le chemin, parce que Spinoza croit la liberté comme la libération. C'est-à-dire qu'une fois qu'on a fait tout ce chemin, ben on grandit en liberté. Et moi, je crois que dès le départ, il y a une marge possible de libre arbitre, sauf que ce libre arbitre est très très faible au départ, et plus on grandit dans la connaissance de soi, plus cette marge de liberté grandit.
2: Et alors, Frédéric Lenoir, est-ce que les religions sont un chemin de liberté ? Parce que vous le savez, aujourd'hui, beaucoup de personnes sont très méfiantes vis-à-vis des religions, considèrent même que les religions aliènent. Pour vous, est-ce qu'elles sont un chemin de liberté ou est-ce qu'elles sont un chemin d'aliénation ?
1: Il faut se mettre d'accord sur les mots. Parce que moi, je distingue la religion de la spiritualité, mais sans les opposer du tout. Parce qu'il y a évidemment, heureusement, qu'il y a de la spiritualité dans les religions. Là, je parle plutôt en tant que sociologue. C'est-à-dire que je mets les religions d'un point de vue culturel. On observe dans l'histoire de l'humanité que dans toutes les cultures, il y a des croyances collectives qui amènent des rituels collectifs, qui amènent des institutions, des communautés, etc. Bon. Elles sont absolument sur toute la planète, à toutes les époques, c'est-à-dire ça fait partie des cultures humaines, qu'il y ait cette dimension, je dirais, de foi partagée.
2: C'est ce qui fait la différence, en fait, c'est que les religions sont collectives et la spiritualité
1: c'est personnelle. La spiritualité, c'est la dimension intérieure. C'est comment l'être humain se situe face à l'existence, face à l'énigme de l'existence, face au sacré, face au mystère de la vie, et quelle réponse il cherche à apporter à ça, et dans le but de se transformer, dans le but de s'améliorer. Pour moi, la spiritualité ou la sagesse, je confonds facilement les deux concepts, c'est décider de grandir, de s'améliorer, de se perfectionner, d'être plus humain, de grandir dans l'amour, etc. Et on retrouve ça dans tous les courants spirituels ou de sagesse du monde, et ça peut converger avec la religion ou pas. C'est-à-dire que vous avez des gens religieux, c'est-à-dire qui vont faire de l'observance, qui vont aller pratiquer des rituels, qui vont croire à toutes les choses du dogme de leur religion, et qui n'auront aucune spiritualité, c'est-à-dire aucun travail intérieur, aucune transformation de l'être. Et puis vous avez des gens très spirituels qui ne sont pas du tout religieux. Ils ne croient à aucune église, ils n'ont aucune pratique communautaire, ils ne sont pas enracinés dans un dogme, mais ils font tout un travail intérieur extraordinaire.
2: Et de connaissance d'eux-mêmes et d'amour du prochain.
1: D'amour du prochain, etc. Et c'est pour ça que les deux sont très souvent confondus, mais pas toujours. Mm-hmm. Et dans la religion, il y a de la spiritualité, heureusement, sinon ce serait une coquille vide, mais il y a beaucoup de religieux sans spiritualité, c'est-à-dire de gens qui vivent une religion sans adhérer intérieurement, sans que ça les touche. C'est simplement, ils suivent une tradition culturelle. Mm-hmm. Alors je dirais, la spiritualité nous libère, certainement, pas la religion. C'est-à-dire que la religion, c'est au contraire, adhérer, c'est suivre quelque chose dans lequel on peut très bien être complètement aliéné toute sa vie en pratiquant la loi, le rituel, etc., à partir du moment où il ne transforme pas notre être.
2: Mais pourtant, Frédéric Lenoir, en étudiant le christianisme ou en étudiant le bouddhisme, j'ai eu personnellement l'impression qu'aussi bien le Bouddha que Jésus nous proposaient un chemin de liberté.
1: Bien sûr, mais ce sont des grands spirituels. Ce sont des grands spirituels.
2: Oui, mais qui sont des maîtres d'une tradition religieuse.
1: Bien sûr, mais c'est ce que je vous dis. C'est qu'on peut tout à fait être spirituel et religieux. On peut être les deux. Mais si vous êtes que religieux ou que dans la religion, c'est-à-dire dans l'observance du dogme, de la norme, de la pratique rituelle, etc., sans être dans la dimension intérieure, ça sert à rien. C'est tout le message du Christ. C'est tout le message du Christ. C'est de dire que si on est simplement dans la lettre, ou de Saint Paul, si on est dans la lettre, et dans la loi, et qu'on n'est pas dans l'esprit, ça ne sert à rien. C'est cette parole qu'on a de Jésus, à la fois avec la Samaritaine, qui lui pose cette question, mais quelle est la religion vraie ? Est-ce qu'il faut adorer Dieu au temple de Jérusalem, ou sur le temple de la montagne de Samarie ? Et c'est la grande question religieuse. Et il lui répond une réponse pas du tout religieuse, spirituelle. Et schématiquement, que vous alliez au temple de Samarie, au temple de Jérusalem, ça n'a pas de différence. Ce qui compte, c'est d'adorer en esprit, en vérité. C'est-à-dire qu'il renvoie à l'intériorité. Il renvoie, le vrai temple, il est intérieur. C'est le temple de l'esprit. Et donc, à ce moment-là, faut suivre Dieu en sa conscience. Et il a la même parabole avec Matthieu chapitre 25, qui est quand même extraordinaire, où tout c'est, qui sera sauvé? Est-ce que ce sont ceux qui ont forcément suivi la religion et tout? Pas du tout. Ce sont sauvés ceux qui m'ont donné à boire, qui m'ont donné à manger, qui m'ont visité quand j'étais malade, etc. Et ça, c'est quoi? C'est l'amour. Et donc, finalement, seul l'amour est digne de foi, comme disait le cardinal Urs von Balthasar. Seul l'amour est digne de foi. Le message chrétien, c'est de nous dire que aimer Dieu, c'est aimer son prochain. C'est la même chose. Et c'est extraordinaire. C'est-à-dire que le Christ fonde une spiritualité universelle qui fait qu'on n'a pas besoin d'être religieux pour la vivre. Mais ça ne veut pas dire qu'il faut être anti-religieux. Et le Christ était les deux. Il était à la fois dans cette spiritualité universelle et en même temps, il était tout à fait religieux, il pratiquait, mais avec une grande liberté. Parce qu'il savait que l'esprit était plus important que la lettre.
2: Est-ce que vous pensez que...
1: Et le Bouddha, c'est pareil. Vous me parlez du bouddhisme. Mm-hmm. Mais quelle liberté il a pris, le Bouddha, par rapport à la religion. Il était dans la religion. Le bouddhisme n'existait pas avant lui. Il était dans la religion hindoue. Il était hindou, le Bouddha. Et puis, il s'est libéré complètement de la religion. C'est-à-dire qu'il a gardé certaines choses de la religion qui lui semblaient importantes, mais il a laissé tomber des pans entiers, notamment les rituels. Tous les rituels brahmaniques étaient très importants. Et pour les brahmanes, on pouvait accéder à la libération, à l'éveil, qui est le but du bouddhisme et de l'hindouisme, la moksha, la libération, qu'en pratiquant tout un certain nombre de rituels. Et il a dit tout ça ne sert à rien. Ce qui compte, c'est finalement de faire un travail sur soi pour s'observer, avoir une attitude juste, une pensée juste, etc., pour essayer d'atteindre l'éveil. Donc, intériorise la religion.
2: Vous croyez, Frédéric Lenoir, qu'aussi bien Jésus que Bouddha voulait créer des religions?
1: Non, justement.
2: Ni l'un ni l'autre.
1: Ni l'un ni l'autre, j'en suis convaincu.
2: Vous allez choquer beaucoup de monde.
1: Non, ils ne voulaient absolument pas créer des religions. Ils étaient déjà dans une religion.
2: Le judaïsme et l'hindouisme.
1: Et l'hindouisme.
2: Ils voulaient le transformer.
1: Ils voulaient non pas les transformer comme structure. C'est-à-dire qu'ils ont assumé de faire partie d'une culture, c'est-à-dire d'une religion. Mais ils ont voulu montrer que ce qui était le plus important, c'était le travail sur soi. C'est-à-dire, finalement, grandir en liberté, grandir en amour et se transformer. Et que l'être humain, il est là comme dans une école pour se transformer. Et que si la religion devient un obstacle à la transformation, alors à ce moment-là, il vaut mieux se passer de religion. Mais tant que la religion n'est pas un obstacle, restons religieux. Pourquoi pas? C'est une culture, ça fait partie du contexte dans lequel on est social. Mais ce sont deux êtres avant tout spirituels, c'est-à-dire qui ont fait un travail d'intériorisation de la religion et qui nous ont montré que la vraie religion, finalement, le vrai sacrifice, c'est le sacrifice de l'ego. C'est abandonner ses mauvaises habitudes, ses mauvaises pensées, c'est avoir des pensées justes, des paroles justes, c'est ne pas juger, c'est aimer son prochain. Et là-dessus, ils se rejoignent totalement. Et donc là-dessus, je dirais que on peut être encore une fois... Alors vous me posiez la question, je reviens là-dessus. Vous me posiez la question, est-ce qu'ils ont voulu fonder une religion? Certainement pas, parce que jamais Jésus n'a quitté le judaïsme. Hein, il est né juif, il est mort juif. Et Bouddha, c'est pareil, il n'a pas quitté l'hindouisme, il était exclu, c'est autre chose. Un peu comme Jésus d'ailleurs, en grande partie, il a payé de sa vie. Ils ont voulu simplement rappeler le sens profond de la religion, qui est de permettre aux individus de grandir en spiritualité. Voilà. Et ce qui compte, c'est la spiritualité. La religion, elle est nécessaire socialement.
2: Alors, justement, Frédéric Lenoir, est-ce que l'on peut mener vraiment un chemin de spiritualité, de quête intérieure, seul? Ou est-ce qu'on a besoin de s'enraciner dans une tradition pour ne pas se perdre?
1: Ça, c'est une question très difficile. Je ne suis pas sûr d'avoir une réponse...
2: Vous avez dû vous la poser pour vous-même.
1: Tout le temps. Mais c'est pas simple parce que ça dépend des individus et des contextes. Mais pour essayer d'être assez synthétique, je pense qu'on peut pas se passer d'une tradition, d'une culture. C'est-à-dire qu'on est tous enracinés dans une culture et une tradition. Et que c'est à l'intérieur d'une culture et d'une tradition qu'on a un chemin à faire et que ce chemin nous amènera peut-être à prendre de la distance avec cette culture ou certains aspects de cette culture ou certains aspects de cette tradition. C'est tout à fait mon chemin. C'est-à-dire que clairement, je suis né chrétien, je suis toujours chrétien. Mais la manière dont je me dis chrétien aujourd'hui n'a plus grand-chose à voir avec la manière dont je me disais chrétien à 20 ans quand j'étais dans un monastère. Ça, c'est sûr qu'il y a eu une grande évolution. Et je dirais que la tradition, l'enracinement de tradition m'a permis aussi de voir ce qui était juste du point de vue de ma propre expérience et dans ce qui, dans cette tradition, pouvait me permettre de grandir et ce qui, au contraire, constitue un obstacle. Et j'ai vu qu'il y avait des choses dans l'Église, pour dire clairement, parce que j'étais catholique, dans l'Église qui, si je continuais d'adhérer ou à ce message... ou à ce dogme, ou à cette manière de voir et tout, je régressais. J'étais, comme le dit Spinoza, j'étais dans la tristesse. Et ce qui me mettait dans la joie, c'est de m'en libérer. Mais d'une joie profonde, pas une joie, pas le petit plaisir, vous voyez. Et d'autres choses, au contraire, continuent de me nourrir. Mon lien à Jésus, par exemple, je crois qu'être chrétien, c'est être relié au Christ, c'est ce qui me nourrit quotidiennement. C'est-à-dire, je prie le Christ, je suis relié à lui, je pense tout le temps à lui, c'est vraiment, c'est mon maître intérieur. Et ça... Ça n'a jamais
2: et disparu. Et vous vous nourrissez de l'évangile.
1: Je me nourris de l'évangile, je me nourris des écrits des grands spirituels, etc. Mais à côté de ça, il y a plein d'autres choses que j'ai laissées tomber, y compris dans le dogme, hein, qui est pourtant très important pour beaucoup de chrétiens, parce que je n'y adhère pas. Et que le fait de me forcer à y adhérer, finalement, me rendait malheureux. Parce que ce n'était pas juste, et je me forçais pour être fidèle à quelque chose qui s'est avéré pour moi plutôt néfaste.
2: Mais vous vous nourrissez aussi des autres traditions religieuses, parce que vous avez étudié la plupart des grandes religions du monde. Et je sais que notamment le bouddhisme aussi a été un lieu de nourriture spirituelle très forte pour vous. Donc est-ce qu'on peut se nourrir à plusieurs traditions ou est-ce que ce n'est pas possible?
1: Je pense qu'on peut tout à fait se nourrir à plusieurs traditions, mais qu'on garde toujours un ancrage. C'est-à-dire que ça me paraît difficile d'avoir aucun ancrage. Je pense qu'à ce moment-là, on a un peu ballotté. Donc moi, j'ai toujours gardé cet ancrage chrétien. Mais c'est vrai qu'il y a des éléments de la philosophie du bouddhisme qui me parlent beaucoup. Quand l'impermanence de tous les phénomènes, l'interdépendance de tous les phénomènes, tout le discours du Bouddha sur la souffrance, sur les causes de la souffrance, sur les attitudes justes, je parlais ça, des paroles justes, etc. L'éthique bouddhiste me paraît très, très, très pertinente. Après, je n'adhère pas à toute la métaphysique bouddhiste. Je ne crois pas à la vacuité totale des phénomènes. Je pense qu'il y a un esprit permanent, par exemple. Donc, on pourrait dire une âme spirituelle unique, qui fait que chaque individu est différent. Donc, j'ai des différences, je dirais, ontologiques avec le bouddhisme. Et là, je suis beaucoup plus chrétien, ou grec, les deux, si vous voulez. Donc, je m'enracine vraiment dans ma culture grecque et chrétienne. Mais ces différences avec le bouddhisme au niveau ontologique ne m'empêchent pas d'adopter certains aspects de la philosophie ou de l'éthique bouddhiste. Et pareil pour le taoïsme, et pareil pour la kabbale juive, ou certains aspects du soufisme me parlent énormément. J'adore lire les poètes soufis.
2: Est-ce que ce n'est pas du syncrétisme? Vous savez, ce mot qu'on sort
1: souvent. Bien sûr que c'est du syncrétisme, mais il faut comprendre que tout est syncrétique. Vous savez que le christianisme est une religion formidablement syncrétique, qui a fait un syncrétisme à la fois du stoïcisme grec, de la foi juive, et puis de tout un certain nombre d'éléments hérités du bassin méditerranéen, de la Mésopotamie, de l'Égypte. Et la Bible est totalement syncrétique. La Bible, on sait très bien qu'il y a des influences du zoroastrisme, de la Mésopotamie, de l'Égypte, etc. Donc tout est syncrétique. Donc il y a deux types de syncrétisme. Il y a un syncrétisme incohérent et un syncrétisme cohérent. Le syncrétisme incohérent, c'est un assemblage, un collage d'un tas de choses qui ne fonctionnent pas entre elles et qui sont en contradiction. Et ça, ça rend fou, si vous voulez, ou ça rend superficiel. Et puis, un syncrétisme cohérent, c'est l'intégration d'un certain nombre d'éléments qui viennent de tout d'un tas de fonds culturels de l'humanité autour d'un axe fédérateur, autour d'un axe qui lui donne du sens. Et donc, moi je crois qu'on fait tous des syncrétismes, mais qu'il y a des syncrétismes cohérents et incohérents. Et un syncrétisme cohérent, il vous fait grandir. Parce que vous assimilez des choses qui ne sont pas en incompatibilité avec ce qui vous constitue déjà. Et donc c'est pour ça que je dis que moi, tout mon syncrétisme entre guillemets spirituel, je l'ai constitué autour d'une base chrétienne qui reste là. Je pense dans l'essentiel. Et puis à côté de ça, j'ai intégré des éléments d'un tas d'autres spiritualités qui me semblent totalement compatibles. Sauf que chaque spiritualité est un sommet différent et que donc il y a des choses que les taoïstes ont compris qui ne sont pas dans l'évangile et qui sont merveilleuses. Il y a des choses que le Bouddha a dit qui ne sont pas dans l'évangile et qui ne sont pas du tout incompatibles avec l'évangile, mais qui éclairent un autre aspect, notamment de la psychologie humaine. Le Christ ne parle pas beaucoup de la psychologie humaine. Il nous parle de choses absolument essentielles dans l'éthique, dans notre manière de nous comporter, notamment avec autrui. Il nous parle de la liberté de l'esprit, mais au fond, il ne nous donne pas beaucoup les moyens de nous transformer spirituellement. Là où les bouddhistes nous donnent des outils extrêmement précieux, comme la méditation et bien d'autres, que d'ailleurs des moines aujourd'hui catholiques pratiquent de plus en plus, parce qu'ils découvrent que c'est très utile. Et donc finalement, il y a des choses qui ne sont pas du tout incompatibles entre les différents courants spirituels du monde.

0: Frédéric Lenoir, pour poursuivre notre réflexion autour de cette question de la liberté, il y a une phrase de Jésus qui est très belle dans Saint Jean, qui est « La vérité vous rendra libre ». Comment est-ce que vous comprenez cette phrase-là ?
1: Je la comprends au sens spinoziste du terme. C'est-à-dire que Spinoza nous dit que ce qui fait qu'on est esclave, que nous ne sommes absolument pas libres, c'est que nous avons des idées inadéquates. C'est-à-dire que nous pensons mal. Et que dès qu'on pense mal, eh ben finalement, on agit mal.
0: Par exemple ?
1: Eh ben, tout simplement, le fait j'ai hérité d'une croyance que je ne vaux rien, parce que mes parents m'ont dit que je ne vaux rien, etc. Ben, je vais avoir des actions dans ma vie qui vont être polluées par cette croyance limitante que j'ai héritée dans ma psychologie. Bon. Et le fait de remettre la vérité, à savoir que j'ai de la valeur, va changer complètement ma vie. Et

0: vous empêche de grandir, eh ben, mettez de la vérité sur toutes ces erreurs, sur toutes ces mensonges. Ayez des idées justes, des idées inadéquates, comme dit Spinoza, et à ce moment-là, vous serez de plus en plus libre. Et Spinoza nous montre que la liberté, c'est le fruit de tout un cheminement dans lequel on a rétabli, on a changé des idées fausses par des idées vraies.
1: Et qu'est-ce qui nous permet de savoir que nous sommes dans la vérité ?
0: Alors, pour Spinoza, c'est la joie. C'est-à-dire que la joie est le critère, c'est l'émotion, c'est l'affect qui accompagne l'idée juste, l'idée adéquate. Mais pas le plaisir, hein. Le plaisir peut venir de n'importe quoi. Vous prenez un café, même si le café vous détruit ou la cigarette vous détruit la santé, vous avez du plaisir. Les vraies joies, les grandes joies, pour Spinoza et pour Bergson aussi, sont le signe de l'accomplissement d'une vérité profonde. C'est-à-dire que je suis dans une grande joie quand je suis dans une idée adéquate. C'est un signe. Après, bon, il peut évidemment y avoir des joies passives, comme dit Spinoza, qui sont liées à des idées inadéquates, mais elles ne durent pas, elles ne sont jamais très profondes. C'est ce qu'on appelle des fausses joies. Bon. Mais je crois qu'effectivement, la joie, moi je sens dans ma vie que quand je suis de plus en plus joyeux, je suis sur un chemin de vérité. Et quand je suis de plus en plus triste, je me trompe de chemin. Et j'ai beaucoup changé de choses dans ma vie parce que j'étais dans la tristesse.
1: Et vous savez, Frédéric Lenoir, combien ce mot de vérité fait peur aujourd'hui. On parle depuis un moment de cette recherche de la vérité et de la liberté.
0: Parce qu'on a tué trop de gens au nom de la vérité.
1: Et voilà. Dans tout, mais dans plusieurs religions, on a tué au nom de la vérité. Les chrétiens en Amérique du Sud au XVIe siècle ont tué au nom de la vérité. Aujourd'hui, des musulmans tuent au nom de la vérité. En Birmanie, des bouddhistes tuent
0: c'est
1: des musulmans au nom de la vérité.
0: Il ne faut pas absolutiser la vérité. C'est-à-dire, il ne faut pas identifier la vérité à une formulation culturelle, etc. Il faut toujours la rendre concrète. Qu'est-ce qui est vrai dans mon attitude, dans ma parole, dans mon comportement ? La vérité doit toujours être identifiée. Sinon, vous en faites un absolu, et au nom de cet absolu indéfinissable, parce que finalement, la vérité ultime nous échappe toujours, vous allez effectivement en profiter pour exercer de la violence sur autrui, pour massacrer les infidèles, etc. Et c'est toute l'histoire des religions et des idéologies politiques, parce qu'on retrouve la même chose. On établit des vérités à tous les niveaux. Hein. Donc là-dessus, je crois qu'il faut se méfier des vérités absolues, et avoir la modestie de ramener la vérité, mais qui existe, dans des choses très concrètes.
1: Mais comment faire, vous qui étudiez les religions, quand vous êtes face à une vérité dans une tradition religieuse et que vous découvrez que dans une autre tradition religieuse, on vous présente une vérité, mais qui est en opposition avec celle de la religion d'en face.
0: Alors ça arrive, effectivement, on a l'exemple que j'ai cité tout à l'heure, la tradition plutôt grecque et chrétienne nous dit que l'être humain a une âme spirituelle qui est unique et qui lui donne une identité fondamentale et que cette âme va survivre
1: pour l'éternité.
0: Et le bouddhisme, nous dit l'inverse. Il n'y a pas d'âme, il y a effectivement que des phénomènes, un agrégat,
1: des agrégats
0: qui vont se retransformer, mais il n'y a pas d'unité substantielle qui va survivre. Là, il y a une incompatibilité ontologique, métaphysique. Là, on est obligé de faire un choix, ou alors, option mécanique quantique, et ça ouvre d'autres perspectives, on se dit les deux ont quelque chose de vrai. Mais on n'a pas la capacité dans notre mental actuel de faire la synthèse. C'est-à-dire qu'autrement dit, notre connaissance étant limitée, on est conditionné par l'espace et le temps dans lequel on est, donc on ne peut pas penser la vérité profonde avec les outils conceptuels qu'on a aujourd'hui. Et il y a des vérités dans les deux. Et elles sont irréconciliables avec notre schéma de pensée actuel, mais elles seront peut-être réconciliable lorsqu'on sera sorti de ce conditionnement. Et c'est tout le problème qu'a la science aujourd'hui. Vous avez la grande théorie de la relativité d'Einstein et vous avez la mécanique quantique. Les deux sont incompatibles. Ils disent des choses complètement incompatibles. Et les deux obtiennent des vérités profondes. Et aujourd'hui, la plupart des grands scientifiques vous disent la révolution scientifique à venir, c'est une théorie qui absorbera les deux et pour l'instant, on en est incapable.
1: Frédéric Lenoir, dans votre histoire personnelle, qu'est-ce qui vous aura rendu le plus libre ? Est-ce que ce sont tous les livres que vous avez étudiés ? Est-ce que ce sont les rencontres ? Est-ce que ce sont les épreuves que vous avez vécues ?
0: Alors, tout va ensemble. Hein. Donc, c'est difficile de dire qu'est-ce qui a été le plus important. Moi, je vois que les moments de libération les plus intenses que j'ai vécus, je l'ai vécu souvent à travers un travail thérapeutique. C'est-à-dire en m'engageant dans une thérapie accompagnée par d'autres. Vous disiez tout à l'heure le besoin des autres. Le besoin, alors vous le disiez en plan religieux. Moi, je le dirais aussi sur un plan thérapeutique. C'est-à-dire pour accéder à une vérité plus grande sur soi, ce qui peut être le cas dans la religion comme dans la psychologie, on a besoin des autres.
1: Le besoin de l'altérité.
0: L'altérité, de la rencontre avec l'autre, du regard de l'autre sur soi, parce que soi-même, on s'enferme dans ses propres certitudes qui peuvent être tout à fait infondées. Et donc là-dessus, je dirais que j'ai fait un travail thérapeutique pendant plus de 15 ans, divers, hein, psychanalyse, thérapie jungienne, gestalt

0: thérapie, etc., où j'ai eu des grands moments de libération, où j'ai compris des choses, où j'ai...
1: Des conditionnements,
0: je me suis libéré de peur, je me suis libéré de phobie, je me suis libéré d'angoisse, je me suis libéré de choses très très concrètes, qui fait que j'ai grandi en liberté. Je me suis senti capable de faire des choses que je faisais pas avant, de faire des choix que j'étais incapable de faire, etc. Donc là, je l'ai vu surtout à travers ce travail d'introspection accompagné par d'autres. Ça a été les moments les plus forts. Mais en même temps, il est bien évident que toutes les lectures que j'ai faites, que toutes les rencontres que j'ai faites m'ont aussi énormément nourri, m'ont éclairé. Donc c'est les deux vont de pair. Et puis je dirais, je parlais du Christ, je dirais que chaque fois que je prends une décision importante, etc., je prie beaucoup. Et je sens que dans la prière, on a des réponses qui ne nous seraient peut-être pas venues si on n'avait pas prié, si on ne s'était pas connecté à plus grand que soi.
1: Une prière reliée au Christ, dans votre
0: oui,
1: cas.
0: Oui, toujours. C'est-à-dire que moi, je
1: ne sais pas,
0: Dieu, je
1: sais
0: pas ce que ça veut dire. Non. Mm-hmm. Pour moi, le mot Dieu veut rien dire. Mm-hmm. C'est-à-dire que c'est un mot fourre-tout pour mettre l'absolu inconnaissable et indéfinissable.
1: Mais pourtant, bien des mystiques prient cet absolu-là.
0: Oui et non, parce qu'ils le font tout en sachant, si on suit Maître Eckhart, etc., que nous ne pouvons rien en dire. Même Thomas d'Aquin, Saint Thomas d'Aquin. J'ai lu toute la Somme théologique et j'ai été frappé de voir, alors qu'il définit tout, il donne des réponses à tout, etc. À un moment donné, il nous dit, dans le chapitre justement sur qu'est-ce qu'on peut connaître de Dieu, que la chose la plus certaine qu'on peut savoir de Dieu, c'est qu'on ne peut rien savoir de lui. C'est-à-dire que finalement, il nous échappe toujours. On ne peut dire que négativement ce qu'il n'est pas. On ne peut pas dire ce qu'il est. Et donc finalement, je dirais que même les plus grands théologiens reconnaissent l'humilité du savoir. C'est-à-dire qu'on ne peut pas savoir qui est Dieu. Donc, la révélation, les textes nous disent des choses. Quand Jésus nous dit Dieu est amour, Dieu est lumière, ça nous éclaire. Et je pense profondément que Dieu est amour, Dieu est lumière. Mais qu'est-ce que veut dire Dieu? Et c'est là-dessus que je pense que Dieu est un absolu indéfinissable, qu'on a eu besoin de le définir de manière beaucoup trop précise dans toutes les religions pour faire plaisir aux gens, pour leur donner un visage, pour leur donner une image, pour qu'ils puissent... Mais c'est une forme d'idolâtrie. Et je crois que, profondément, l'être humain ne peut rien savoir, enfin, ne peut pas connaître Dieu. On peut goûter une expérience d'amour, ça m'est arrivé d'avoir des moments le cœur rempli d'amour, je me dis ben bon, merci mon Dieu, mais quand je dis mon Dieu, je ne sais pas du tout à qui je m'adresse. Est-ce que je m'adresse à la vie, à l'univers? Je n'en sais rien. Et par contre, quand je parle au Christ, c'est concret. C'est-à-dire que j'ai un visage, j'ai une parole, j'ai une personnalité, et donc pour moi, le Christ, c'est ma prière à Dieu, passe par le Christ. C'est beaucoup plus concret, et ça me permet, si vous voulez, d'une certaine manière, de sentir... Alors peut-être que quand je dis que je sens que je suis touché par l'amour du Christ, etc., c'est peut-être l'amour de ce qu'on appelle Dieu. Peu importe. Mais au moins, j'ai identifié, si vous voulez, une figure qui a vécu sur Terre, hein, qui est un visage humain, même s'il est peut-être plus qu'humain, qui me permet de parler de Dieu d'une manière concrète et pas de manière totalement abstraite.
2: Visage, l'expression de l'être.
1: Alors Frédéric Lenoir, vous m'en parlez avec beaucoup d'enthousiasme, de lumière dans les yeux, je vous vois. Mais vous avez aussi des amis qui sont athées. Je pense notamment à votre ami André Comte-Sponville, avec qui vous dialoguez souvent comme ça, et qui vous dit bon, « c'est très beau tout ce que tu dis ». Et il a écrit d'ailleurs lui-même des choses magnifiques sur l'amour, sur l'agapé.
0: Sur l'évangile.
1: Sur l'évangile.
0: Ah oui,
1: mais il vous dit tout ça, c'est des constructions humaines. Je n'y crois pas. Pour moi, il n'y a pas de Dieu. Et vous avez peut-être eu des amis marxistes qui vous ont dit cette fameuse phrase de Karl Marx, « les religions, c'est l'opium du peuple ». Au sens où l'opium nous permet de supporter la souffrance,
0: bien sûr,
1: et la souffrance de notre condition humaine. Qu'est-ce que vous dites à ces amis-là?
0: Je dis simplement qu'on n'a pas fait la même expérience. C'est-à-dire que pour moi, ce n'est pas une idée, la spiritualité. C'est une expérience, c'est un vécu. Et que quand j'ai lu l'évangile pour la première fois et que j'ai pleuré pendant 2 heures, tellement ça me bouleversait, tellement ça me parlait. Et quand chaque fois que je prie, enfin pas chaque fois, mais très souvent, je sens tellement cette reliance que du coup, je sens qu'il y a quelque chose qui me dépasse. Il y a quelqu'un plutôt.
1: Qui n'est pas de l'ordre de l'émotion ?
0: Ah, il y a de l'émotion. Mais il n'y a pas que de l'émotion. Il y a de l'intuition. Je sens que c'est quelque chose qui me bouleverse et qui me transforme et qui me fait grandir. Et donc après, je leur dis, peu importe le nom qu'on donne. Moi, je dis le Christ, d'autres vont dire Dieu, d'autres vont dire
1: Allah,
0: on va mettre des noms, on va mettre des...
1: Ou
0: on
1: Krishna, va pas en mettre, Vishnu, voilà. Les noms sont nombreux.
0: Sont nombreux. Mais je parle d'une expérience, d'une rencontre avec une altérité qui me dépasse. D'une forme de transcendance, quelque chose qui est plus grand que moi.
1: Et ça, vous n'en doutez jamais?
0: J'en doute jamais, comment dire. Si philosophiquement, je me pose la question, je me dis je peux être victime d'une illusion, je peux être victime de mes désirs. Comme dit Spinoza, hein, ce qu'on croit vrai, c'est ce qu'on désire. Donc, au fond, je peux tout à fait être victime. Simplement, j'ai beau me le dire intellectuellement, ça ne change rien dans mon vécu. C'est que c'est ce qui me rend le plus heureux. Et c'est ce qui me permet de tenir debout, de grandir. Donc finalement, pourquoi je renoncerais à quelque chose qui me rend heureux, qui me fait grandir, au nom du doute que je peux avoir intellectuellement sur la véracité de cette chose.
1: Donc, superbe, certains vont vous dire, superbe construction neuronale pour nous permettre de supporter la peur
0: tout
1: de
0: à
1: la
0: fait.
1: Mort.
0: J'ai parfaitement conscience de ça. Et c'est intellectuellement, encore une fois, philosophiquement, si je suis que dans la raison, je me dis, je suis peut-être parfaitement conditionné depuis mon enfance pour me créer une super illusion spirituelle afin de supporter l'angoisse de la mort. Ce que dirait Freud. Et là-dessus, je dis, pourquoi pas? Sauf que même si c'était une illusion, je suis heureux de l'avoir, parce qu'elle me, encore une fois, elle me fait grandir. Et pour moi, on juge l'arbre à ses fruits. Enfin, pour moi, excusez-moi. Je pense qu'on juge l'arbre à ses fruits. Et que plus j'avance dans la vie, à la fois plus je suis joyeux, plus je suis heureux, plus je m'engage, plus j'aime les gens. Et je me dis, au fond, si cette illusion, entre guillemets, m'a permis de voir cette vie-là, eh ben, bien heureuse illusion. Peut-être que si j'avais été dans une forme de désespérance, de sentiment de l'absurde et tout, j'aurais pas du tout eu cette vie-là, j'aurais une vie qui aurait été beaucoup moins engagée, beaucoup moins heureuse, etc. Mais à ce moment-là, bon, encore une fois, je suis heureux de la vie que j'ai par rapport aussi aux croyances que j'ai. Maintenant, ces croyances, cette foi, cet idéal sont peut-être illusoires. Je ne le pense pas parce que je fais un gros travail sur moi, mais on ne peut pas effectivement éliminer cette hypothèse.
1: Et par rapport à la question de la mort, puisque finalement on a l'impression que nous sommes habités par une multitude de peurs et la peur ultime, c'est finalement notre finitude, c'est la mort. Comment vous vivez cette relation avec cette peur ultime de la mort?
0: Je n'en ai jamais eu peur consciemment. C'est-à-dire que je ne me suis jamais dit « Ah, quelle horreur la mort !» Parce que j'ai toujours eu, alors là c'est très étrange aussi, hein, l'intime conviction qu'on était immortel. C'est-à-dire qu'enfant, je n'ai jamais pensé qu'on mourrait. Je posais des questions, mais je me disais « Mais au fond, de toute façon, la mort c'est un passage. » Ça m'a toujours apparu comme une forme de... J'aime bien le mot intime conviction parce que c'est comme une intuition. C'est quelque chose, vous le sentez.
1: Et qui ne vous a jamais quitté?
0: Jamais. Jamais. Alors que Dieu... J'y ai cru de manière avec tout le dogme catholique à 20 ans. Puis aujourd'hui, vous avez compris, je suis beaucoup plus dans la suspension de mon jugement sur ce que j'ai cru avant. Autant je vous dirais Dieu, je ne sais pas ce que ça veut dire. Autant je vous dirais, je suis intimement convaincu que la mort n'est qu'un passage. Ce n'est pas du tout la fin de tout. Ce qui est intéressant, c'est que j'ai fait un jour un test existentiel. C'est-à-dire, c'est un test où on vous fait des dessins. Voilà, bon. Et dans ce test psychologique, le dernier dessin qu'il fallait faire, c'était vous êtes face à un mur, décrivez ce mur, etc. Et qu'est-ce qui se passe? Et dans le test, le mur, il n'était pas extrêmement, il était un peu haut, mais je pouvais facilement le grimper dessus. Et puis je regardais au-delà, et par-dessus le mur, de l'autre côté, il y avait des champs de blé magnifiques. J'enjambais le mur, je passais, et j'étais encore plus heureux. Et on m'a dit, ce mur représente la mort. Et pour plein de gens, en fait, c'est infranchissable, c'est angoissant, etc. Et moi, pas du tout. C'était juste à escalader pour aller voir ce qu'il y a de l'autre côté. Ça correspondait parfaitement à mon vécu conscient. Donc, je pense qu'entre mon inconscient et mon conscient, sur cette question de la mort, il n'y a pas un gros décalage. Alors, je ne pense pas que je refoule une peur de la mort. Par contre, j'adore la vie. C'est-à-dire que j'aime énormément cette vie, ce corps. Je ne suis pas sûr que dans l'au-delà, on continue d'avoir ce type de sensation. J'adore sentir une fleur, j'adore regarder la mer, j'adore regarder un être humain, son regard. Et je me dis, mais ça, faut en profiter à fond. Donc j'espère mourir le plus tard possible, mais je ne crois pas du tout avoir de peur de la mort.

0: Vous avez une belle expression, Frédéric Lenoir, dans... Alors, je sais plus si c'est dans La Consolation de l'Ange, votre dernier roman, ou dans la sagesse expliquée à ceux qui la cherchent. Vous dites que finalement, la vraie sagesse, c'est de dire oui à la vie. Vous venez de nous dire à quel point vous aimez la vie. Expliquez-moi cela. En quoi dire oui à la vie, ce serait presque la quintessence de la sagesse?
1: Ben parce que je pense qu'on commence par refuser beaucoup de choses. C'est-à-dire tout ce qui nous plaît pas, tout ce qui nous fait mal, tout ce qui est douloureux, tout ce qu'on maîtrise pas et qui nous tombe dessus, ben on dit non, on se plaint.
0: Et Dieu sait si on a l'occasion dans notre vie de dire non, se plaindre.
1: Se plaindre, et en plus qu'en France, qu'on est français, on se plaint doublement, voilà. Que je dirais pour des raisons humaines et culturelles.
0: Donc, c'est un autre sujet.
1: C'est un autre sujet. Mais c'est vrai qu'on se plaint beaucoup. Et j'ai compris progressivement, mais ça s'est fait progressivement dans mon chemin, qu'en fait, la vraie foi, la vraie spiritualité, la vraie sagesse, c'est d'accepter ce qui est. Et quand je dis accepter ce qui est, c'est pas le fatalisme. C'est pas dire tout ce qui est bien. C'est de dire dans ce qui m'arrive, je regarde ce qui dépend de moi que je peux changer, comme dit Épictète. Bah, je fais tout pour le changer. S'il y a une injustice, je fais tout pour la changer. Si je suis malade, je fais tout pour me guérir. Et puis si j'ai une maladie incurable, eh ben, vaut mieux dire oui que d'ajouter à la souffrance, à la douleur de la maladie, la souffrance morale et psychologique et spirituelle du refus de la réalité. On souffre deux fois plus. Et donc, je dirais que c'est sage d'accepter ce qu'on ne peut pas changer. Et donc, moi, j'accepte que le monde ait ses imperfections, que mon corps puisse être malade, qu'il y ait des choses que je ne peux pas changer, qu'il y a aussi des traits de mon caractère que je n'aime pas, je sais que je ne peux pas les changer. Ils sont là. Et j'ai compris ça de manière beaucoup plus puissante un jour où j'ai accepté d'avoir eu les parents que j'ai eus. Parce que dans mon cheminement intérieur, j'ai eu un grand chaos qui était lié au fait que j'avais des parents particuliers, disons, ils sont tous particuliers, mais une mère qui n'avait aucune tendresse, hein, aucune, une éducation catholique extrêmement rigoriste, on pourrait dire janséniste, dans lequel il ne fallait pas toucher ses enfants, il ne fallait pas leur faire de compliments. Parce qu'on les rendait orgueilleux et on allait éveiller leur sexualité. Donc, mais surtout pas, donc,
0: et encore moins d'affection encore physique, d'affection, de câlin.
1: Aucune manifestation d'affection physique.
0: Et un père.
1: Et un père très violent et autoritaire. Il fallait lui obéir, sinon l'amour était conditionné finalement à l'obéissance. Bon, c'était très violent et en plus il ne s'entendait pas. Donc c'était très violent et j'ai eu un chaos intérieur qui fait que j'ai eu besoin de faire de la thérapie, j'avais des angoisses, j'avais un tas de choses comme ça et tout. Et pendant longtemps, j'étais en colère contre la vie. Je me disais, pourquoi j'ai eu ces parents-là? Quand je voyais les parents de mes amis, des mères aimantes qui les prenaient dans leurs bras, des pères bienveillants, j'aurais adoré avoir les parents de mes amis. Et puis un jour, j'ai compris, vers 40 ans, j'ai compris que si j'étais devenu ce que je suis devenu,
0: C'était grâce à ses parents.
1: Grâce à ses parents. C'est parce qu'ils avaient ces déséquilibres.
0: Et donc, on peut à ce moment-là avoir de la gratitude. Et ben,
1: j'ai de la gratitude. Et aujourd'hui, je remercie la vie d'avoir eu ses parents. Ça m'a permis de faire tout ce chemin chaotique, difficile, douloureux, mais qui m'a fait connaître tellement de joie, tellement de progrès, tellement de prise de conscience. La prise de conscience vient de l'adversité. C'est parce que vous êtes confronté à une souffrance, à une difficulté que la conscience grandit. Et donc, toutes ces difficultés que j'ai eues, ça a été l'occasion de grandir en conscience et de grandir en amour. Donc, merci à la vie de m'avoir donné ses parents. Donc, j'ai appris à dire oui à la vie.
0: Il y avait une grande sage indienne qui s'appelait Mahananda Moy, qui disait Joho Jai. Tout est toujours pour le mieux. Cette phrase peut scandaliser. Oui. Je pense que si on a été à Auschwitz, on n'a peut-être pas envie de réciter cette phrase. Comment vous la comprenez, cette phrase de Mahananda Moy?
1: Ben, je la comprends comme, par exemple, Iti Ilsoum la comprend. Vous parlez d'Auschwitz, c'est ça qui me fait penser à Iti Ilsoum, et j'ai dédié ce livre, La Consolation de l'Ange, à Iti Ilsoum, parce que tout le message que j'essaie de transmettre dans ce roman, c'est ce message-là.
0: Et votre héroïne
1: a été aussi déportée.
0: Déportée, une vieille femme.
1: Cherche à transmettre à Hugo, un jeune homme, un peu son amour de la vie. Et ce que nous dit Iti Ilsoum, c'est extraordinaire. Elle a 27 ans. Elle est dans un camp de concentration à Westerbork. Elle va être déportée à Auschwitz. Elle sait qu'elle va mourir. Elle est déjà dans un camp de concentration. Elle a pu faire passer quelques lettres. Et dans ces lettres, qu'est-ce qu'elle nous dit? Elle nous dit, au fond, ce que je vis, c'est horrible. On est traité moins bien que des animaux. On a froid. On a faim. On est derrière des barbelés, etc. Et tout. Mais elle me dit, il y a une chose que mes bourreaux n'ont pas pu m'enlever. C'est mon amour inconditionnel de la vie. Et c'est le regard que je porte, la liberté intérieure, qui fait que je continue de m'émerveiller, même dans le camp de concentration, d'un coucher de soleil, d'un geste de solidarité, d'un geste d'amour entre deux déportés qui souffrent et qui s'entraident. Et puis je me souviens du lilas dans le jardin, de la balançoire, de ma grand-mère. Et donc, si je regarde tout cet ensemble, Si je prends la vie comme un tout indivisible avec ses hauts, ses bas, ses moments de détresse, ses moments de joie, je continue de dire que la vie est merveilleuse malgré tout.
0: Et c'est ça la vraie liberté.
1: Et c'est
0: dont
1: ça, pour moi, la vraie liberté, c'est-à-dire d'adhérer au réel dans toutes ses dimensions. Et c'est non seulement la vraie liberté, mais c'est aussi la vraie joie. Puisque si on attend pour être vraiment joyeux que tout aille bien, on ne sera jamais. Qu'est-ce qui nous donne le plus de joie? C'est que la vie est contrastée. Qu'est-ce qui nous rend vraiment heureux? C'est qu'on ait connu l'expérience du malheur. Tant qu'on n'a pas connu l'expérience du malheur, on n'a pas connu l'expérience du bonheur. On a conscience du bonheur qu'à cause du malheur. On a conscience de la lumière que parce qu'il y a la nuit. On a conscience de ce qui est bon que parce qu'il y a des choses qui ne sont pas bonnes. Et donc, c'est les contraires dans la vie qui nous permettent d'apprécier tout ce qui est beau, bon, juste, grand. Et s'il n'y avait pas tous ces contraires qui créent du mal, qui créent du malheur, qui créent de ça, on n'aurait aucune satisfaction de l'existence. Et donc, quand on a compris ça, on accepte tous les hauts et les bas de l'existence.
0: Et ce mot d'aimer que l'on a prononcé tout à l'heure, parce qu'on a passé pas mal de temps sur le mot de liberté, maintenant ce mot d'amour, quel est le sens profond pour vous de l'amour que l'on conjugue dans toutes les formes aujourd'hui? On aime une glace, on aime la musique, on aime Chopin, on aime sa mère, on aime sa femme, on aime Dieu. Comment vous comprenez ce mot d'aimer qui, vous nous le disiez tout à l'heure, est finalement le sens de notre vie?
1: Oui, on pourrait le comprendre dans plein de dimensions. Je vais utiliser une grille de lecture. Il y en aurait plein. Je pourrais vous parler d'Eros, Philia, Agapé, qui sont des mamans. Je vais en prendre une autre. Je veux dire, l'amour, ça commence avec une dimension très simple qui est l'empathie. C'est-à-dire, l'empathie, c'est une capacité de ressentir ce que ressentent les autres. Si on n'a pas d'empathie, c'est terrible. Parce qu'à ce moment-là, on n'est absolument pas connecté aux autres. Et quand je dis les autres, j'entends les êtres humains, mais j'entends aussi les animaux.
0: Les animaux,
1: j'entends
0: tous
1: les êtres sensibles. Voilà. Donc l'empathie, c'est la base. Au niveau au-dessus, il y a la bienveillance ou l'altruisme, que je mets à peu près au même niveau. C'est-à-dire, finalement, s'intéresser aux autres et vouloir leur bien. Et ça, je dirais, c'est une vertu morale. C'est-à-dire, c'est quelque chose qu'on développe, qu'on a en soi de manière innée. Je pense qu'il y a un fond d'altruisme chez tout être humain, mais qu'on peut cultiver ou pas. Et si on cultive l'altruisme, ben finalement, on va être de plus en plus altruiste. On va être de plus en plus bienveillant. On va s'apercevoir que la bienveillance, c'est vouloir le bien d'autrui. Et puis, au-dessus encore, il y a ce qu'on appelle l'agapé ou la compassion. C'est-à-dire s'engager, pas simplement vouloir le bien d'autrui, mais s'engager pour améliorer le sort du monde, pour aider les autres. Et donc, je dirais que la compassion, l'agapé qu'on peut appeler l'amour universel, c'est non seulement vouloir le bien de tous les êtres vivants, de tous les êtres sensibles, mais c'est s'engager dans sa vie pour que ce bien grandisse.
0: Mais c'est important ce que vous dites, parce que vous nous avez beaucoup parlé de connaissance de soi, de transformation personnelle pour trouver notre liberté. Mais là, vous nous parlez d'une transformation personnelle pour pouvoir participer à une transformation
1: du monde
0: collective.
1: Bien sûr.
0: C'est pas du nombrilisme.
1: Ah ben pas du tout.
0: Ce qu'on reproche souvent à tout ce qui est développement personnel.
1: Mais c'est pour ça que je disais que la liberté et l'amour vont de pair. C'est-à-dire que plus on est libre, plus on aime. Et plus on aime, plus on est libre. Et être que dans la liberté, ce serait un chemin qui pourrait être très nombriliste, parce qu'on pourrait finalement chercher simplement à être dans la lucidité, à s'émanciper de certaines... C'est très bien. Mais ce qui est important, c'est que cette liberté serve aussi l'amour et nous permette d'aimer toujours plus. Parce que je pense qu'entre les deux sont essentiels. Je pense que l'amour est le couronnement de tout. Et que le but ultime, c'est l'amour. Mais qu'on n'est pas totalement dans l'amour si on n'est pas dans la liberté. Parce qu'un être qui aime en étant totalement déterminé ou conditionné, c'est pas vraiment de l'amour. Et donc, je pense que les deux vont ensemble, mais que c'est l'amour qui est le couronnement. Et l'amour, le sommet de l'amour, donc il y a l'empathie, il y a la bienveillance, l'altruisme, et puis il y a cet agapé qu'on pourrait appeler l'amour divin, ou l'amour universel, ou l'amour inconditionnel, qui fait qu'on peut donner sa vie pour un inconnu. Qui fait qu'on est bouleversé par le sort des animaux qui sont traités comme des choses, qui fait qu'un clochard va nous toucher, qu'on va pouvoir passer du temps avec lui, etc. Et pas simplement s'intéresser à nos proches, à nos enfants, à ceux qui ont un intérêt avec nous, etc. C'est le dépassement de tout égoïsme, l'amour universel. Et ça, c'est évidemment cet amour-là, cette forme d'amour-là qui existe dans toutes les spiritualités du monde. Il y a, là, encore une fois, le christianisme, évidemment, quand Jésus dit Dieu est agapé, il nous dit que c'est l'essence même de Dieu d'être cet amour-là, mais dans toutes les spiritualités, on retrouve cette idée d'un amour totalement inconditionnel, désintéressé, qui s'appelle Karuna dans le bouddhisme du grand véhicule, c'est-à-dire la compassion pour tout être vivant, et je crois que c'est vraiment le sommet de toute sagesse.
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0: Le temps passe, Frédéric Lenoir, il y a une dimension que j'aimerais bien aborder avec vous, c'est celle de la transmission. Ce que ça fait, Ali, dire 25 ans que je vous connais, que je vous suis, et je sens que cette dimension de transmission, elle est de plus en plus importante dans votre vie. C'est à travers vos livres, mais aussi à travers l'association Sève, Savoir être et vivre ensemble, hein, où vous enseignez des jeunes enfants, de tout jeunes enfants parfois, à la méditation, à la philosophie. Pourquoi est-ce que transmettre devient aussi important dans votre vie?
1: Parce que je vieillis. Et donc, quand on est jeune, j'aurais pas voulu transmettre à 30 ans, quand j'étais moi-même dans l'inconscience de plein de choses, etc. Je trouve qu'on peut transmettre que quand on a acquis un certain bagage, qu'il soit par l'expérience ou par la culture, la connaissance. Et donc, plus je vieillis, plus je sens que mon bagage devient important dans le domaine à la fois de l'expérience, surtout de l'expérience d'ailleurs, mais aussi des connaissances et de la compréhension de la vie. Et donc, plus ça va, plus j'ai envie, évidemment, de transmettre. C'est peut-être aussi parce que je me suis libéré d'un tas de problèmes personnels. C'est-à-dire que tant que vous êtes dans vos problèmes, c'est difficile aussi de transmettre. Et puis à un moment donné, pour moi, les nuages se sont de plus en plus dissipés. Je vous le disais tout à l'heure, voilà, j'ai de plus en plus de joie dans ma vie. Et j'ai envie de la partager, tout simplement. Et j'ai envie d'aider les autres qui sont dans l'inconscience, qui sont dans l'inconnaissance, qui sont dans l'ignorance, qui sont dans les difficultés d'aimer, dans les difficultés de se connaître. J'ai envie de les aider à faire ce parcours que j'ai eu la chance de faire pour grandir de plus en plus en liberté, en amour.
0: Vous n'avez pas peur d'être pris pour un maître spirituel, gourou
1: Alors là, je m'en fiche totalement. C'est-à-dire, je me fiche de la critique ou de l'image, etc. C'est-à-dire que moi, j'agis selon ma conscience, en faisant ce qui est bien, mais d'autre part, je prête assez peu le flanc à ça, pour plusieurs raisons. C'est que je n'entretiens absolument pas une relation personnelle avec mes lecteurs. C'est-à-dire que je refuse de rencontrer les gens, je veux pas faire des... chaque fois que des gens me disent « j'aimerais que vous me conseilliez spirituellement », je refuse catégoriquement. Je dis, chaque fois que je commence un séminaire, je dis « je ne suis pas un maître spirituel », pour éviter toute ambiguïté. Une fois, j'ai une dame au premier rang qui dit à sa voisine « oh, quelle humilité, ça prouve que c'est un grand maître spirituel ». Et ça veut dire que les gens ont besoin de maître spirituel. Ils ont besoin de gourou, ils ont besoin de leader, etc. Et moi, je refuse complètement de jouer ce rôle, tout simplement parce que, un, c'est pas ma vocation. C'est-à-dire, je sens que je suis pas là pour enseigner les gens comme un maître spirituel, je suis là comme un passeur. C'est-à-dire pour transmettre ce que j'ai reçu et guider vers d'autres. C'est-à-dire que quand je parle de Bouddha, je parle de Jésus, je parle de Spinoza, j'invite mes lecteurs à lire. C'est à lire l'Évangile, à lire les Sutras du Bouddha, à lire l'éthique de Spinoza. C'est-à-dire que j'essaie d'être un passeur entre ces grands maîtres spirituels qui m'ont nourri, et puis ce que je suis moi-même, c'est-à-dire un être humain qui chemine, qui ne suis pas du tout encore, je ne suis pas du tout ni un sage, ni un maître réalisé, mais je chemine vers ça. C'est un idéal. Et je pense que c'est important de le dire clairement aux gens, ne me confondez pas, je montre quelque chose du doigt, ne retenez pas le doigt.
0: Ne regardez pas le doigt, mais regardez la lune que vous montrez. Ouais,
1: bien sûr. Et c'est vrai que les gens ont tellement besoin d'idéaliser des auteurs qui leur font du bien, etc. Et tout, que je sens très bien qu'il y aurait une attente de ça. Mais j'essaye de ne pas rentrer du tout là-dedans.
0: Merci beaucoup, Frédéric Lenoir, de nous avoir partagé tous ces éléments qui vous font vivre et qui sont des vraies questions que se portent, je suis sûr, beaucoup d'auditeurs qui nous ont écoutés. Je renvoie à vos ouvrages, bien sûr. Ils sont nombreux, hein. Combien? Une soixantaine?
1: Non, un peu moins, mais il y a beaucoup de collectifs.
0: Beaucoup de livres.
1: Une trentaine d'essais de romans personnels.
0: Et dont, notamment, La Consolation de l'Ange que vous venez de publier chez Albin Michel. Et puis, ce petit livre sur la sagesse expliquée à ceux qui la cherchent aux éditions du Seuil. Merci beaucoup, Frédéric Lenoir.
1: Merci Thierry, c'est un plaisir.
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0: Cette émission que vous venez d'écouter provient des archives de RCF Notre-Dame. Des années se sont écoulées depuis les enregistrements. Ne soyez pas étonnés que certains aspects de la vie de nos invités ne soient pas abordés et même d'entendre des voix de personnalités qui nous ont quittés. Vous êtes bien sur RCF Notre-Dame. Dans un instant, nous vous proposerons de rencontrer un nouveau témoin de la foi.

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1: Bonjour à tous. Cette semaine dans Témoin, je reçois le père Gabriel Casas. Originaire du Venezuela, il a fait le choix de la vocation missionnaire en France. Aujourd'hui, il est prêtre dans le diocèse d'Albi. Il va nous raconter son histoire, une enfance marquée par la souffrance et la solitude, une rencontre décisive avec la foi à l'âge adulte, un baptême tardif, puis un appel au sacerdoce. Alors que le Venezuela traverse une période de bouleversement majeur et d'incertitude, le père Gabriel nous dira également comment il vit ces événements à distance. Il se confie dans un instant.
0: Témoin, Pauline de Torsiac.
1: Père Gabriel Casas, bonjour.
2: Bonjour.
1: Alors, vous êtes vénézuélien et prêtre en France. Comment est-ce que vous avez vécu, première question, les événements récents qui ont marqué, qui ont bouleversé le Venezuela, avec notamment l'enlèvement de Nicolas Maduro et de son épouse par les États-Unis? Comment est-ce que vous avez vécu ça depuis la France?
2: Lorsque la nouvelle est parvenue à mes oreilles, et j'étais aussi ému. Parce que, voilà, comme tous les Vénézuéliens, comme la plupart des Vénézuéliens, je suis très heureux de ce qui s'est passé. Et voilà, et cela nous donne un nouvel élan, ça nous donne un espoir, voilà. Cela nous remplit d'espérance parce que nous pensons que pour que le pays finalement pourra s'en sortir, on pourra passer à autre chose. Et en France, oui, certainement, le fait d'être en exil d'une certaine façon me fait vivre tous ces événements dans la distance. Mais je l'ai vécu, comme je vous dis, avec une grande émotion et d'une certaine façon comme quelque chose qu'on attendait déjà et qu'on souhaitait et qu'on demandait au bon Dieu aussi de nous aider. Voilà.
1: Alors justement, ce soulagement que vous avez vécu, que le peuple vénézuélien a vécu, il est aussi face à cet interventionnisme américain. Est-ce que cet interventionnisme américain, finalement, vous rassure ou vous inquiète?
2: De le dire, Pauline, et moi j'expérimente, je vis actuellement des sentiments qui sont un peu opposés. D'une part, vous l'avez dit, je suis soulagé, comme la plupart des Vénézuéliens, nous avons le soulagement d'avoir vu la chute de ce régime, et d'autre part, oui, nous sommes inquiets, nous ne savons pas ce que l'avenir nous prépare, et en étant à l'étranger, je suis souvent bombardé un peu par les informations des journaux qui, voilà, souvent ils sont de certaines tendances politiques, et parfois, bon, ils sont totalement en dehors de ce qui se vit réellement sur les pays. Et la réalité est que le peuple vénézuélien, surtout les gens les plus pauvres, les gens les plus simples, les gens qui travaillent tous les jours pour pouvoir manger, ces gens-là sont contents, sont soulagés. Mais certainement, l'avenir est un peu n'est pas clair. Et bon, ça nous met dans une certaine angoisse aussi, oui.
1: Ça met dans une certaine angoisse. Certains disent aussi que les Américains ont fait ça, c'est aussi pour des intérêts économiques qui ne seraient pas forcément ceux des Vénézuéliens. Vous en pensez quoi, vous?
2: C'est certain que les États-Unis cherchent des intérêts économiques. Mais Pauline, vous savez, le pétrole vénézuélien, Et les Vénézuéliens, ils bénéficiaient pas de ces bénéfices, de cet argent. Et parce que le pétrole, il était envoyé à Cuba, il était envoyé en Iran, au régime iranien, attention. Il était envoyé ce pétrole aussi à la Russie. Le Vénézuélien ne bénéficiait pas de cet argent. Alors, quelle est la position aujourd'hui du Vénézuélien d'à pied? Je vous parle des gens, vous avez disons, la population la plus simple. Voilà, ils disent, voilà, si les Américains viennent et ils prennent le pétrole, mais qu'ils vont nous donner des meilleures conditions de vie, ça peut paraître banal quand on le regarde de l'extérieur, mais ils souhaitent ça, ils souhaitent des hôpitaux où ils puissent se faire soigner, ils souhaitent des autoroutes sur lesquelles ils puissent circuler, ils souhaitent avoir de l'essence, avoir du gaz, vous voyez, parce qu'on n'arrivait même pas à avoir du gaz pour faire la cuisine. Vous voyez, dans un pays pétrolier. Donc, c'est ça, ces contrastes qu'on a du mal à comprendre en Europe et dans d'autres latitudes. Vous voyez, ce qui vivait les Vénézuéliens dans leur quotidien, c'était insupportable. Et alors, avec, oui, cette entrée des États-Unis, la plupart des Vénézuéliens, et moi, je suis tout à fait de ceux qui pensent comme ça, s'ils viennent, qu'ils nous passent la facture, bien sûr, qu'ils prennent le pétrole qu'ils vont prendre, mais qu'ils apportent un peu de soulagement à cette population qui souffre depuis plus de 26 ans. Voilà.
1: Et justement, est-ce que vous avez des informations, Père Gabriel, sur voilà, sur la manière dont les Vénézuéliens vivent en ce moment après justement la chute de Maduro? Vous avez des nouvelles de votre famille, par exemple?
2: J'ai quitté le Venezuela il y a plus de 20 ans et j'ai une sœur qui habite au Chili, j'ai des nièces qui sont aux États-Unis, en République dominicaine. Et dans le pays, il me reste, oui, mon frère, voilà, qui a une petite entreprise et des vieilles tantes, des sœurs de ma maman, voilà. Et ce que reçois comme information du pays, c'est que bon, tout le monde est tranquille, le pays est dans les calmes. Les gens sont en train de travailler, les enfants vont à l'école. Il n'y a pas de manifestations ni pour faire la fête. Ni à nos... bon, il y a quelques manifestations contre l'entrée des États-Unis, mais c'est une minorité. Je vous parle de cette minorité qui continue de suivre un peu les gouvernements, cet ancien gouvernement, cet ancien régime. Ce sont des gens qui bénéficiaient d'une certaine façon, voilà, des miettes, voilà, que le gouvernement leur donnait. Mais le pays est dans le calme. Par contre, il y a une mobilisation, et ça, c'est relativement nouveau. Et m'a dit mon frère qu'il y a une mobilisation au niveau de l'industrie pétrolière. Il y a des appareils qui ont été ramenés, voilà, de par la frontière avec la Colombie, et d'autres qui sont arrivés en bateau. Il y a des appareils, des gros appareils, disons, pour un peu relancer l'entreprise nationale pétrolière. Parce que ça, c'est autre chose. Vous savez, notre entreprise nationale pétrolière, PDVSA, elle a fait faillite. Au début, à l'époque de Hugo Chavez, les gouvernements vivaient un peu du pétrole. Mais maintenant, on le sait au niveau international. Voilà, Nicolas Maduro est jugé pour voilà, avoir géré un narco-régime. Vous voyez, les gouvernements vivaient du narcotrafic. Et voilà, l'entreprise pétrolière, il l'avait laissé tomber. Maintenant, il y a beaucoup d'appareils, il y a des machines, voilà, ils sont un peu très heureux parce qu'ils voient tout cela. Il y a des machines aussi, ils vont relancer l'électricité, l'entreprise d'électricité, que ça, tout cela avait été abandonné, vous voyez, à cause de la corruption, à cause de que ce n'était pas une priorité, et aussi parce que ça leur intéressait d'avoir, disons, d'une certaine façon, un peuple mal informé et dans les noirs, dans les pénombres. Donc, tout cela fait partie d'un plan qui est voulu et qui est soutenu aussi par d'autres gouvernements en Amérique latine. Et voilà. En tout cas, les Vénézuéliens vivent tout cela comme une transition qui est dure, qui nous bouscule. Mais on garde l'espérance de que voilà, de qu'il y aura les meilleures vies pour tous les Vénézuéliens.
1: Père Gabriel Casas, on va parler maintenant de votre histoire personnelle. Vous avez passé votre enfance au Venezuela. Vous êtes l'aîné d'une fratrie de trois enfants. Quels souvenirs vous avez de cette enfance?
2: Ah, mon enfance a été très belle. Voilà. Malgré la séparation de mes parents, ma mère a fait ce qu'elle a pu pour pouvoir voilà nous éduquer, pour pouvoir nous faire grandir. À l'époque, le pays était toute autre chose. C'était un pays où on avait des possibilités de vivre bien, voilà, avec beaucoup de belles choses. Mais mon enfance a été aussi marquée par certaines souffrances que je portais. Voilà, le fait d'être enfant des parents divorcés, ça m'a donné comme une espèce de complexe d'infériorité par rapport à d'autres enfants, d'autant plus qu'à l'époque, au Venezuela, les divorces n'étaient pas du tout bien vus. Et alors, je le vivais mal. Alors, j'ai grandi comme un enfant très timide, un peu renfermé. Je n'avais pas d'amis à l'école. Bon, ça ne se passait pas trop bien. J'étais rejeté. J'étais un peu harcelé, même. Le harcèlement, on en parle beaucoup aujourd'hui, mais ça existe. J'ai 50 ans et bon, j'étais enfant et j'ai beaucoup souffert de cela. Voilà. Et, mais là, mon enfance, d'une façon, elle a été. Bon, je n'ai pas eu besoin de travailler en étant enfant. Disons, j'ai eu une belle enfance, mais marquée par cette souffrance. Et aussi que ma mère, bon, elle ne s'est jamais remariée, mais elle s'est consacrée au travail. Et voilà, pour pouvoir nous donner une meilleure vie. Elle était très absente à la maison, etc. Elle avait des déplacements à faire. Elle était, voilà, toujours en activité. Ça, c'est, je l'avoue, ça m'a fait beaucoup souffrir.
1: Vos parents étaient croyants? Est-ce qu'il y avait déjà une place pour Dieu dans votre vie ou c'était vraiment complètement absent la foi?
2: Ma mère avait reçu une éducation chrétienne, une éducation bien catholique, et mon père, ce n'était pas le cas. Alors, ils se sont mariés, ça a été un mariage un peu compliqué parce que la famille de ma mère n'acceptait pas mon père. Bon, bref, ça a été, dès le départ, ça a été vraiment très contesté. Et finalement, ils ont divorcé. Et voilà, ma mère qui avait reçu une éducation catholique, et le fait d'être femme divorcée, d'une certaine façon, elle avait aussi ses complexes, vous voyez, l'infériorité, de se sentir, voilà, qu'elle avait échoué d'une certaine façon. Elle avait beaucoup de honte avec ses parents. On n'a pas reçu une éducation religieuse. Elle ne nous a pas fait baptiser. On n'a pas été baptisé. Et c'est arrivé plus tard dans ma vie.
1: C'est arrivé plus tard. Alors justement, à quel moment justement vous rencontrez Dieu? Enfin, en tout cas, il y a quelque chose qui se voilà. Vous commencez à trouver un intérêt pour Dieu, pour la foi. Je crois que
2: Oui.
1: c'est une rencontre avec un prof de philo, c'est ça?
2: Oui, c'est exactement ça. Au lycée, voilà, comme j'ai été un peu mis de côté, il y a eu un prof de philo qui est devenu prêtre plus tard. Voilà, il est prêtre actuellement et il est aux États-Unis. Il m'invite à venir à cette catéchèse. Voilà, j'ai voulu décliner cette invitation, mais finalement j'ai accepté parce que tout simplement c'était la première fois dans ma vie où une personne en dehors de ma famille avait un geste à mon égard, vous voyez. Alors par politesse, je suis allé voir. Et alors là, je me suis retrouvé avec des personnes qui étaient rassemblées, qui m'ont accueilli, qui ne m'ont pas regardé des travers, qui ne m'ont pas demandé si je connaissais la Bible, si je savais prier ou si j'étais baptisé ou pas, ça ne leur intéressait pas, voilà. Et alors, ils ont commencé à parler de l'histoire du salut, je me souviens, et comment, voilà, Jésus oui, est venu les rejoindre et les sauver. Et après, ma mère regardant en face, je me souviens, c'était le prêtre qui parlait, il m'a dit, parce que Dieu t'aime comme tu es, il n'a absolument rien à changer, pour Dieu, il n'a rien de gaspillage, tout ce qu'il a fait dans ta vie est bon. Et je me suis dit, mais tiens, comment tout dans ma vie, ça peut être très bon si je suis malheureux. Ça m'a beaucoup interpellé, ça m'a permis d'adhérer, de continuer. Bon, après, j'ai fait partie de cette communauté. Après, petit à petit, en paroisse, je demandais le baptême, les sacrements. Et la vocation est arrivée plus tard. Voilà.
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1: Cette semaine, dans Témoins, je reçois le père Gabriel Casas, originaire du Venezuela. Il est aujourd'hui prêtre dans le diocèse d'Albi. Père Gabriel Casas, vous venez nous raconter votre enfance, votre conversion. Après cette étape justement du baptême, vous faites des études, vous allez travailler également, mais vous ressentez toujours un vide. Comment vous en arrivez à discerner cette vocation religieuse?
2: Vous savez, j'avais tout. J'avais fait des belles études, j'avais fait la gestion d'entreprise, après j'avais fait un master 2 en gestion de ressources humaines. J'ai travaillé avec une entreprise qui produisait de la bière et on produisait aussi de la nourriture, du riz, de la farine de maïs, qui c'est la base de l'alimentation vénézuélienne. Et j'étais très bien, une très belle équipe de travail, j'étais épanoui, j'avais de l'argent, j'avais une belle voiture, l'appartement, j'avais tout ce qu'il me fallait. Et il y avait une sensation de vide. J'étais chrétien, j'étais catholique, attention, je pratiquais, j'allais à la messe les dimanches et je faisais des petites récollections, mais il y avait un vide. Et je disais, mais je peux pas continuer de vivre pour moi-même. Et je ressentis ce besoin vraiment de faire quelque chose pour les autres. Alors, à ce moment-là, mon premier élan, c'était de devenir, je me suis dit, pourquoi pas aller en Afrique, hein, aller dans un pays pauvre, je me suis dit, aider, soutenir, faire de l'humanitaire. Mais petit à petit, l'idée commençait à mûrir et je me suis dit, mais pourquoi pas me consacrer à la prière, au travail. Et j'ai fait une expérience chez moi avec des moines, avec des bénédictins. Mais finalement, ça n'a pas passé. Alors, en parlant avec les curés de ma paroisse, il m'a dit, mais écoute, tu fais partie d'une réalité missionnaire, chemin néocatéchuménal, fais une expérience avec eux, voilà, demande qu'ils t'envoient à Porto San Giorgio en Italie, et tu fais une expérience et tu testes, voilà. Alors, j'ai commencé un processus de pré-vocationnel pour voir si vraiment, hein, voilà. Et ensuite, j'avais 30 ans quand j'étais envoyé. Vous voyez, j'étais envoyé en Italie faire une expérience. J'ai quitté l'entreprise, j'ai quitté mon équipe de travail et ma vie. Voilà, même ma famille et ma mère, qui la séparation m'a fait beaucoup de mal. Ça a été très douloureux pour elle et pour moi, mais finalement, Dieu a été fidèle parce que voilà, tout s'est bien passé. Et alors, je suis parti en Italie. Et après cette expérience en Italie, où vous savez, j'ai quitté les ressources humaines pour venir en Italie, et on était dans une maison d'accueil. Et voilà, on faisait des tâches ménagères. Je nettoyais la première tâche qu'on m'avait donnée. On m'avait confié les toilettes. J'avais une vingtaine de toilettes à faire. Vous voyez, voilà. Et alors, j'étais heureux comme jamais. Je vous dis, il y avait une joie. C'était comme une espèce de libération. J'étais libre finalement. Je ne devais rien à personne. À un moment donné, on nous envoie, on nous demande, on me dit, Gabriel, on pense que on pense que vous que tu es prêt pour être formé pour devenir prêtre. Voilà, il a l'appel. Et
1: Et là, il a fallu
2: alors, on
1: décider
2: m'a
1: alors.
2: envoyé. Oui, ils m'ont demandé si j'étais disposé à me laisser former. Eh bien, évidemment, je dis oui, je le voulais plus que tout. Et alors, ils me font participer à la Merkava. La Merkava, c'est un rassemblement de jeunes venus du monde entier. Et on était à peu près 350, on était nombreux. Et alors, au bout de ces rassemblements, on fait des envois par tirage au sort. Et c'est ça la particularité. Voilà, j'étais envoyé en France. Par tirage au sort, je n'ai pas choisi. Et ça, c'est très libérateur, Pauline. Pourquoi? Parce que je n'ai pas choisi la France parce qu'elle est belle, parce qu'elle est magnifique, parce qu'elle me correspond. Non, les Français, je l'aime beaucoup. J'ai des grands amis en France. Je suis vraiment heureux ici. Mais ce n'est pas pour ça que je suis ici. Je suis ici parce que le bon Dieu l'a voulu d'une certaine façon et parce qu'il m'a envoyé ici accomplir une mission. Alors, ça me donne une liberté extraordinaire, voilà, par rapport je vous parle par rapport à la situation de mon pays. Comme mon pays est en crise, ce serait facile de se dire, ah, il a quitté son pays pour venir dans un pays où on est mieux. Mais non, c'est pas du tout le cas. Non, je suis venu ici vraiment que par amour pour l'Église, par amour pour le bon Dieu, et parce que Dieu me l'a donné, quoi. Et je suis heureux comme je ne l'ai jamais été. Voilà, c'est un peu l'histoire.
1: Père Gabriel, vous partez d'Italie, vous venez étudier, vous allez rentrer au séminaire, c'était où, à Marseille, c'est ça?
2: Oui, j'étais dans une maison de formation à Marseille, voilà, au boulevard de Louvain, au 8e arrondissement de Marseille, où je passais de très belles années. On faisait des études, vous savez, à Toulon, au séminaire de la Castille à Toulon. Et on faisait les allers-retours. Et voilà, on était formés là, sur place. Et on faisait des porte-à-porte. Voilà, c'était un peu une expérience nouvelle. On allait dans des quartiers, même un quartier nord, parfois, de Marseille, à faire de l'évangélisation, annoncer la bonne parole. On participait aussi à des événements diocésains. Et vous savez, pour la fête de la Chandeleur, on était toujours là, le premier à la procession. Vous savez que c'est une grande fête à Marseille. C'était merveilleux, vraiment. J'ai passé 4 ans à Marseille. Ensuite, on me demande de faire un stage pastoral. Voilà. Et j'ai eu la chance, je le dis, d'être envoyé à Bayonne, où Monseigneur Marc Caillé venait d'arriver dans le diocèse. Voilà. Il venait d'être nommé, voilà, lui, qu'il était de la communauté Saint-Martin. Et on lui avait proposé 2 séminaristes pour l'accompagner. Voilà. Pour l'accompagner dans l'essence, voilà, dans ses besoins communautaires. Voilà, c'est pas moi qui l'ai dit, je l'ai entendu dire à plusieurs, même les évêques, parfois ils sont très seuls. Et alors, Monseigneur Marc Caillé avait accepté, voilà, d'avoir 2 séminaristes qui l'accompagnent dans la prière, un peu dans les services à la maison, et ça nous faisait aussi un stage, vous voyez. J'étais envoyé là. Alors, je suis arrivé à Bayonne, je passais à Bayonne 2 ans, heureux, j'étais vraiment très heureux. C'était mon rêve de pouvoir rester et d'être incardiné à Bayonne, mais bon, le Seigneur a voulu autre chose, parce qu'entre-temps, Monseigneur Legré, Monseigneur Jean Legré, du diocèse d'Albi, avait demandé 2 séminaristes pour être incardiné dans le diocèse. Et voilà, et il nous fallait finir les études au Grand Séminaire de Toulouse. Alors, je suis arrivé dans les diocèses en 2012, après avoir passé 2 ans à Bayonne. J'ai vécu des très belles choses à Toulouse aussi. J'ai des grands amis là-bas. Et ensuite, bon, j'étais ordonné diacre en 2015. Je suis arrivé dans le diocèse en 2012, ordonné diacre en 2015, ordonné prêtre en 2016. J'avais 40 ans à l'époque. Maintenant, j'en ai 50, ça fait 10 ans. Et voilà, je sers le diocèse d'Albi en tant que prêtre diocésain, tout en ayant, voilà, une appartenance au chemin néocatéchuménal qui est notre communauté. Mais le lien que nous gardons, et c'est très important de le dire, Pauline, le lien que nous avons avec cette communauté, ce n'est pas un lien canonique. Voilà, les liens canoniques, voilà, et en tant que prêtre que nous avons, c'est avec un diocèse, avec un évêque. Voilà, et nous sommes des prêtres diocésains, mais c'est vrai qu'il y a cette appartenance, on va dire, spirituelle, d'une certaine façon morale, voilà, avec cette communauté que nous accompagnons, que moi j'accompagne sur place. Et voilà, je suis heureux. Et comment je peux vous dire, j'ai passé 8 ans à la cathédrale Sainte-Cécile. Ensuite, j'ai été envoyé à Castres où j'ai passé 4 ans. Ensuite, je suis revenu sur la paroisse de la Madeleine, Albi Nord, où je me retrouve aujourd'hui en tant que curé depuis cette année.
1: Alors
2: Voilà, c'est un peu le
1: justement,
2: parcours.
1: c'est un beau parcours, Père Gabriel. Et j'aimerais quand même vous poser cette question. Voilà, vous êtes venu du Venezuela pour discerner votre vocation. Vous avez fait votre séminaire ensuite en France. La foi est vécue au Venezuela, en Amérique du Sud, pas du tout de la même manière qu'en Europe ou en France. Comment est-ce que vous avez vécu ce contraste? Peut-être quand même, c'est différent.
2: Je suis tombé dans la marmite un peu tard, hein. J'avais 18 ans quand j'ai reçu le baptême, oui. Et ensuite, j'étais, oui, dans les cadres du chemin néocatéchuménal, qui est au sein d'une paroisse, mais voilà, mais qui a on va dire, sa spiritualité, sa façon de faire. Et certes, on était, voilà, dans une paroisse, mais j'étais toujours plutôt tourné vers les activités de la communauté. Voilà. Et alors, ça a été au moment où j'étais envoyé à mission, où j'étais envoyé à l'étranger, et j'ai commencé à proprement parler, disons, c'était une mission pour devenir prêtre. J'étais formé intégralement en France pour la prêtrise, vous voyez, et j'ai fait mon stage en France. On pourrait vous dire, pour résumer, je connais mieux l'Église, la structure de l'Église et les modes de fonctionnement de l'Église en France qu'au Venezuela. Certes, il y a des liens. Il y a des liens, quoique difficiles, je vous l'avoue. Et au Venezuela, quand je reviens, les miens, et c'est dur, parce que les miens, même les prêtres, souvent, me regardent un peu de travers. Ah non, tu nous as quittés. Tu es allé à l'étranger. Tu es en Europe. Voilà. Alors, voilà, maintenant, on n'a pas besoin de toi. C'est un peu les réactions. Hein. C'est un peu. Voilà, c'est pas évident. C'est pas facile parce qu'ils me voient comme. Que voilà, d'une certaine façon, j'ai quitté le pays pour aller ailleurs. Bon, reste ailleurs. Hein. C'est un peu l'attitude. Voilà. Mais c'est Dieu qui l'a voulu ainsi. Je suis heureux parce que pour l'Église, elle est universelle. Hein. Ma mission, c'est d'annoncer le Christ. Et le Christ est toujours le même. Hein, au Venezuela, en France, en Chine, partout.
1: C'est l'Église universelle, vous avez raison. Et comment est-ce que vous vivez? Vous avez donné un petit peu votre parcours, les différentes étapes, mais comment est-ce qu'au quotidien, vous vivez votre ministère de prêtre, justement, dans le Tarn? Voilà, est-ce qu'il y a des choses qui vous animent plus particulièrement?
2: Je suis très heureux de voir qu'il y a quelque chose de nouveau, Pauline. Je cherche les mots, je ne sais pas comment le dire, mais nous avons une demande des gens qui s'approchent pour nous rencontrer, pas forcément pour venir pratiquer la foi chrétienne, mais qui s'approchent de nous pour poser des questions. Je vis ça dans mon quotidien, et vous voyez, je suis aumônier des jeunes, je suis aumônier, j'accompagne 2 lycées professionnels, le lycée Sainte-Cécile et le lycée Saint-Dominique à Albi. En même temps, je fais beaucoup des catéchismes. Bon, actuellement, avec mes nouvelles responsabilités, c'est plus possible, mais moi, j'aime beaucoup ça. Parce que de la part de la jeunesse, je trouve qu'il y a quelque chose de nouveau. Cette étape, cette période noire disons, dans l'histoire de l'Église en France, je pense qu'elle est en train de passer parce que les jeunes aujourd'hui, ils s'ouvrent à une certaine transcendance. Vous voyez, ils n'ont pas la foi parce qu'ils n'ont rien reçu. Ils ne connaissent pas le Christ, mais ils se posent des questions. Ils sont capables de regarder les ciels et de se dire, il y a quelque chose. Alors, je vais poser des questions, je vais m'approcher du curé. Bon, quotidien, comment je le vis auprès des gens? Voilà. Là, j'ai beaucoup de mal à gérer, je vous l'avoue. Je suis américain du Sud et j'ai du mal à gérer mon agenda.
1: Vous avez
2: Je
1: trop de
2: suis toujours
1: travail.
2: en train de. Oui, non seulement ça, c'est parce que pour moi, vous savez, la priorité, c'est les gens. C'est les gens, je me retrouve. Moi, j'étais timide. Je pense que c'est la belle histoire que Dieu a faite avec moi. J'en témoigne. Je vous l'ai dit vraiment avec beaucoup d'émotion. Voilà, je sais qu'est-ce que c'est d'être rejeté, de ne pas trouver le sens à sa vie. Qu'est-ce que c'est d'être, voilà, mis un peu de côté. Et alors, quand je vois les jeunes qui sont un peu déboussolés, qui cherchent, alors là, je me retrouve avec eux, je témoigne, je leur dis, mais écoute, il y a quelqu'un qui t'aime et qui t'aime là comme tu es, avec tout ce que tu vis. Tu n'as pas besoin d'être parfait, tu n'as pas besoin d'être et d'entrer dans sa moule, mais non, là comme tu es, le Christ t'aime et il a donné sa vie pour toi. Et sa preuve qu'il a donné sa vie pour toi, c'est que moi, je suis là et que je te parle, que je te le dis. Et alors, ça, j'ai mené mon ministère comme ça tous les jours, vous voyez. Dans les quotidiens, avec plein d'imprévus, parce que Dieu, qu'est-ce que je peux vous dire? Des voisins qui m'invitent, vous savez, il y a des voisins ici dans les quartiers qui récemment m'ont invité à manger. Ils me disent, on ne vient pas à la messe, vous savez, mais on souhaite vous accueillir pour discuter, pour vous souhaiter la bienvenue dans les quartiers et pour parler du pays. Ils s'intéressent au pays, voir comment on vit la situation là-bas. Et j'ai des gens qui m'envoient de petits mots parce que, bon, on a relancé les carillons sur l'église de la Madeleine. Et alors, pendant Noël, je leur ai mis les carillons à fond. Et alors, je me suis dit, bon, les gens vont se plaindre, on me disait, les gens vont se plaindre, mais non, au contraire, les gens félicitent l'initiative, ils disent qu'il y a une nouvelle ambiance, qu'il y a une belle ambiance des Noël et tout ça. Dans le sud de France, on s'est disputé, excusez-moi, vous vous enlevez ça si vous voulez de l'entrevue, mais dans le sud de France, où on s'est disputé pour les histoires des crèches et tout ça, je suis dans un quartier quand même où les gens me remercient parce que je leur mets le carillon, où les gens viennent voir la crèche, où les gens allument des bougies dans l'église, l'église est ouverte. Alors, ce sont des choses. Mon ministère, je le vis comme ça, des surprises en surprise. Et la France aujourd'hui, la France, après, on est à Albi, une petite ville, et je suis surtout le côté nord d'Albi, c'est un mix entre urbain et rural, mais on est dans une paroisse qui est petite, mais je vis des surprises en surprise parce que je vois que les gens aujourd'hui se posent vraiment la question de la transcendance, la question des dieux, et ça me motive, Pauline, ça me motive, ça m'invite vraiment à donner tout. À donner tout, je me retrouve à ma place, vous voyez? Je me retrouve à ma place, je me sens pas dans le regret de mon pays. Non, non, non, vraiment, c'est un don que Dieu m'a fait. Voilà, et c'est un cadeau et je le prends avec joie.
1: Merci beaucoup, Père Gabriel Casas, pour votre enthousiasme à toute épreuve. Merci beaucoup pour votre témoignage.
2: Merci, merci à vous, Pauline, merci beaucoup et toujours heureux de pouvoir témoigner de l'amour de Dieu, voilà, pour toutes les personnes qui nous écoutent. Merci.
1: 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Merci.

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Du livre de l'Apocalypse. Les serviteurs de Dieu verront son visage et son nom sera écrit sur leur front. La nuit n'existera plus, ils n'auront plus besoin de la lumière d'une lampe ni de la lumière du soleil, parce que le Seigneur Dieu les illuminera et ils régneront pour les siècles des siècles. »

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1: Le Christ nu et cru, une spiritualité du dessaisissement. C'est le titre du livre que vous publiez aux éditions des Clés de Brouwer, frère Alberto Fabio Ambrosio. Bonjour.
2: Bonjour.
1: Vous êtes frère dominicain.
2: Frère dominicain depuis une bonne trentaine d'années, ouais. Et depuis un certain nombre d'années, j'ai commencé à m'occuper de vêtements, de mode, de religion, de tout ce qui est... de tout ce qu'on pense être très frivole, en fait.
1: Alors justement, c'est le thème de cet ouvrage qui peut surprendre un peu. C'est-à-dire que vous baladez un peu votre regard, si je puis dire, sur les vêtements du Christ. Mais on va sortir de la frivolité très rapidement, parce qu'en réalité, dans cet ouvrage, vous nous conduisez à nous interroger sur une forme de spiritualité, voire une théologie du vêtement. On va en parler tout au long de ces entretiens. J'aimerais savoir d'où vous est venue cette idée. Qu'est-ce qui a fait que vous avez eu envie de travailler ce thème, les vêtements du Christ ?
2: Eh bien, ça fait déjà 7 ou 8 ans, après avoir beaucoup travaillé sur la question de l'islam. J'ai passé 11 ans de ma vie à Istanbul, dans le couvent dominicain d'Istanbul, dans une perspective de dialogue interreligieux, mais j'avais beaucoup travaillé, j'ai beaucoup publié aussi sur ce qui est le soufisme, donc la mystique musulmane, ottoman et turc, les derviches tourneurs, donc beaucoup de questions aussi qui touchaient à la question du vêtement, mais sans le savoir de manière tout à fait consciente. Qui dit soufisme dit la bure en laine de ces derviches. Et donc, en revenant en Europe, il y a une bonne dizaine d'années, donc entre Paris et Metz d'abord, et entre Paris et Luxembourg, où je suis professeur aujourd'hui, depuis un certain nombre d'années, la question vestimentaire est revenue dans toute sa splendeur.
1: Pourquoi ?
2: La Turquie reste quand même marquée, très marquée, et de plus en plus marquée par la question musulmane. Et donc, dans l'espace public, c'était de plus en plus le voile. Donc, j'étais en Turquie, les années où la question du voile se posait de plus en plus. Et d'ailleurs en Europe, et ça s'est pas terminé, en France non plus d'ailleurs.
1: Mais alors votre livre, lui, il n'est pas consacré à l'islam, il est consacré au Christ. Comment s'est fait le cheminement ?
2: Le cheminement, c'est que la question du vestimentaire, donc la question du vêtement, et donc de la mode, s'est posée à moi comme une évidence à travailler. D'autant plus parce que ces questions-là n'étaient pas vraiment travaillées, explorées, ou très peu, ou anciennement. Oui, on trouve il y a quelques petits livres, mais le livre référence en français, ça date déjà d'il y a une bonne quarantaine d'années, Edgar Olot, symbolique du vêtement, et c'est un livre assez exégétique et il n'y a pas de construction théologique en fait. Alors moi ce que j'ai fait, c'est que une fois que j'ai décidé que je voulais travailler sur la question mode et religion, et j'ai déjà fait d'autres choses dans cette question-là, je me suis dit mais il faut aussi travailler au niveau théologique, parce que je me suis rendu compte qu'il n'y avait pas d'analyse de véritable théologie du vêtement.
1: Et alors ce qui est pour vous certainement qui a été passionnant, c'est de voir, de réaliser peut-être que dans les textes, et notamment dans l'Évangile, il est énormément question de tenue vestimentaire. Quand on lit votre livre, on se dit, mais en fait, c'est incroyable. Ça parcourt l'ensemble des Écritures, ou en tout cas du Nouveau Testament. Donc, il y avait de la matière, si j'ose dire.
2: Il y a beaucoup de matière, et c'est mon bonheur d'avoir commencé à défraîchir un peu ce domaine, parce que oui, il existe, et les exégètes, ils sont occupés, mais à leur manière, toujours historico-critique, mais en travaillant et en étudiant, en faisant de la recherche sur ces questions-là, et du côté de la mode, donc dans les travaux de mode, et aussi en exégèse, je me suis rendu compte assez rapidement qu'il n'y avait pas de véritable théologie, c'est-à-dire oui, les textes nous donnent des repères pour en faire une théologie, et c'est tout sauf que implicite pour ceux qui ont rédigé, c'est-à-dire que ce fil rouge que je tisse, il me semble aujourd'hui que c'était conscient à ceux qui écrivaient ces textes, aux rédacteurs. Mais depuis l'Ancien Testament, depuis la Genèse jusqu'à l'Apocalypse, la question, le fil rouge de la question vestimentaire est très, très fortement présente. C'est-à-dire qu'on peut dénicher une véritable théologie du vêtement et encore plus que du vêtement, ce que j'avais fait dans un autre livre appelé Théologie de la mode. Mais là, c'est dans les vêtements du Christ qu'il y a quelque chose de plus. C'est-à-dire que les auteurs du Nouveau Testament savaient parfaitement qu'ils étaient en train d'élaborer, de construire ou de faire des résonances théologiques, religieuses, à partir du comment le Christ est habillé.

0: frère Alberto Fabio Ambrosio, quand vous parlez de théologie d'abord, qu'est-ce que vous voulez dire ? Après, on parlera de la théologie du vêtement, mais la théologie, qu'est-ce que c'est ?
1: La théologie, qu'est-ce que c'est ? Et c'est une analyse, c'est une élaboration, c'est une pensée à partir de la révélation, donc des textes sacrés, de l'écriture, donc de la Bible, pour le dire de manière presque comme un objet, mais avec aussi les interprétations qui vont avec, le magistère, les pères de l'Église, l'un ou l'autre se fait un plaisir à utiliser la métaphore vestimentaire pour expliquer le noyau même de notre foi, l'incarnation, mais encore une fois, c'est un peu oublié, comme tout ce qui touche aux vêtements, c'est un peu frivole, donc on a un peu oublié.
0: Ce que vous voulez nous dire, c'est qu'à travers ce thème, à travers cette approche, cette observation, on peut travailler, réfléchir à une meilleure compréhension du mystère de Dieu ?
1: Absolument, absolument, oui. Absolument. C'est-à-dire que pour moi-même, c'était une découverte et pourtant j'ai étudié la théologie. Mais oui, c'est une piste, un axe, une dimension de la réflexion chrétienne pas suffisamment exploré pour appréhender le mystère justement chrétien, comme vous dites, et de la foi chrétienne.
0: Alors il y a un sacré paradoxe qui est que vous commencez votre livre en mettant l'accent sur la contemplation, si on peut dire, du Christ quasiment nu, on en reparlera, sur la croix. Le Christ crucifié, il a juste un pagne pudique. En tout cas, c'est comme ça qu'il est représenté. Pourquoi nous inviter d'abord à faire une espèce de contre-pied, si vous voulez, à la thématique que vous proposez ?
1: Parce que la nudité, en fait, la nudité est le point de départ aussi pour la théologie du vêtement. C'est-à-dire que la nudité est le vêtement original et originaire de Adam et Ève. Dieu, quand il crée le couple, Adam et Ève ne s'occupent pas de leur donner des vêtements. Ils sont dans une nudité originelle et originaire. On pourrait utiliser les deux adjectifs. Et donc, c'est à la suite, et tout ça, c'est dans la... C'est dans le récit biblique, en fait, hein, parce que évidemment d'historique, il doit y avoir bien peu de choses, mais c'est notre horizon de représentation quand on est chrétien, et à la limite pour les juifs aussi sûrement, et d'ailleurs les juifs ont beaucoup développé aussi ces réflexions. Eh bien, Adam et Ève sont nus, donc le premier vêtement de l'histoire, de la représentation chrétienne, est la nudité, et d'ailleurs le Christ revient à cette nudité. Et donc il y a une pierre d'achoppement, c'est qu'on appelle le péché d'origine. Et comme par hasard, tout de suite après le péché d'origine, eh bien c'est la nudité que ce couple originaire découvre. Donc le vêtement est vraiment là pour dire quelque chose de fondamental, c'est-à-dire que s'il n'y avait pas de péché d'origine, il n'y aurait pas de vêtements. On serait encore dans une forme de vie paradisiaque, et donc dans la nudité. Donc toute la Bible est dans ce paradoxe qu'en fait il faut se couvrir, mais pour revenir à cette nudité originaire que le Christ incarne parfaitement. C'est pour ça que j'ai pu même nommer ce que je suis en train de faire, une christologie textile. Et ça, je revendique un peu la paternité de la chose.
0: Et pour conclure ce premier entretien, pourquoi le Christ nu et cru ? De quelle crudité parlez-vous ?
1: Alors, c'est parce que j'ai joué sur l'expression française « nu et cru », qu'on utilise de temps en temps pour dire quelque chose tel quel, voilà, dans sa forme originaire, encore une fois. Et en même temps, derrière nu et cru, on lit aussi cru au sens de croire un Christ qu'on voit et on observe et on contemple nu, mais que l'on croit au sens de croire. Et enfin, troisième résonance, c'est le livre de Claude Lévi-Strauss, le très grand anthropologue français qui a fait ce livre sur le cru et le cuit. C'est-à-dire que derrière le cru et le cuit, il y a toute une analyse anthropologique de l'homme, mais par ce Christ nu et cru, j'ambitionne à faire une forme de anthropologie théologique du Christ, et dans ce cas nu et cru. Donc il y a la résonance première avec l'expression française nu et cru, mais derrière le mot cru, il y a aussi croire, donc le Christ que l'on croit telle quelle. Et enfin, il y a une résonance anthropologique avec le titre d'un célèbre livre de Claude Lévi-Strauss, Le cru et le cuit.
0: On vous retrouve demain pour poursuivre. Merci beaucoup.
1: Merci beaucoup.

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1: Pour ce nouvel épisode, je vous retrouve à la ferme de La Chaux, un écolieu chrétien en Bourgogne où vivent plusieurs familles. C'est un lieu engagé, militant, et justement, c'est un militant chrétien que je vous propose de découvrir aujourd'hui, Alexandre Poidatz. Il travaille pour l'ONG Oxfam, et vous allez le voir, ce n'est pas toujours facile d'être militant et chrétien. Alexandre va nous raconter sa conversion écologique et son parcours de foi. Bonjour Alexandre.
2: Bonjour Claire.
1: Merci beaucoup d'être avec nous pour cet épisode de Génération Laudato Si. On va faire connaissance ensemble. Alors, on est ici à l'éco-hameau de Gauchesne, en Bourgogne, un lieu magnifique de plusieurs hectares plongé dans la nature. Alors, c'est un site alternatif, participatif, chrétien. Est-ce que vous vous sentez à votre place ici ?
2: Ah oui, totalement.
1: Pourquoi vous vous sentez à votre place ?
2: Je me sens bien à ma place pour l'esprit communautaire et coopératif qui s'y vit. J'ai eu l'expérience d'y venir aussi pour le festival des poussières, en fait, qui rassemble des chrétiens qui sont militants. Et de ce point de vue-là, c'est là où je sens mon identité être la plus englobante et authentique pour moi.
1: Oui, il y a une quinzaine de personnes qui vivent ici, qui ont en commun le fait de vouloir vivre un mode de vie sobre, la prière aussi. Est-ce que c'est inspirant pour vous dans le monde dans lequel on vit ?
2: Totalement, je pense que c'est une alternative au mode de vie qu'on a à l'heure actuelle, que je souhaiterais avoir et que j'ai un peu, mais pas forcément en zone rurale, mais à Paris, où je vis en communauté, où justement on est une quinzaine, vingtaine à avoir une vie de prière en commun, une vie commune, et on partage les cours par exemple, et on a des grands engagements sociaux et écologiques ensemble. Donc cette vie communautaire me parle beaucoup, et ici ça m'inspire aussi pour ma vie au quotidien.
1: Oui, justement, parce qu'Alexandre, je crois que vous avez une vie très rythmée. Vous donnez des cours, vous donnez des conférences, vous intervenez sur des plateaux télé dans le cadre de votre travail. Vous avez un rythme de vie actif, comme on dit. Est-ce que c'est important pour vous de prendre des temps de pause dans des lieux comme celui-ci ?
2: Oui, totalement. C'est un peu le besoin d'équilibre entre une vie qui est très accélérée dans notre système et le besoin de venir se ressourcer par des retraites spirituelles, mais aussi en étant en contact de la nature. Je pense que c'est les deux choses qui me ressourcent le plus. Et donc ici, à Gauchesne, on vit les deux, le ressourcement spirituel et le contact avec le vivant.
1: Alors vous, Alexandre, vous dites militant, et je crois que c'est un mot qui est très important pour vous. Qu'est-ce que ça veut dire exactement ?
2: Quand on tape militant, en fait, on se rend compte que l'historique, ça vient de l'histoire de la doctrine chrétienne. Et donc, militant, c'est toutes les personnes sur Terre qui suivent le Christ. Et donc, de ce point de vue-là, à nouveau, ça rejoint deux identités qui sont très fortes pour moi. Donc, ma foi, ma croyance dans le christianisme et en Jésus. Et de l'autre côté, mon engagement dans le monde et mon côté militant aussi. C'est les deux piliers de ma vie, un peu.
1: Oui, puis en fait, vous dites qu'il y a l'église triomphante au ciel et l'église militante qui est sur terre, en fait. Donc tous les chrétiens sont des militants.
2: Ouais, c'est ça. En fait, c'est dans ce qui explique la doctrine chrétienne et l'histoire chrétienne, c'est il y a l'église triomphante, ce que vous avez dit, qui est dans le ciel. Il y a l'église sur terre, qui est l'église donc militante. Et donc, en fait, pour moi, de fait, tous les gens qui suivent le Christ sont des militants. Et c'est drôle parce que pour beaucoup de chrétiens catholiques, le terme militant est un repoussoir, alors que eux-mêmes le savent pas, mais ils le sont s'ils s'engagent auprès du Christ.
1: Justement, on va pouvoir en parler. Je vous propose qu'on aille s'asseoir dans une salle de la ferme de La Chaux qui est derrière nous pour continuer de faire connaissance. C'est parti.
2: C'est parti.
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1: Alexandre Poidatz, on va revenir ensemble sur votre parcours. Alors vous êtes franco-libanais et vous avez grandi en Haute-Savoie. Et d'un point de vue religieux, vous avez été baptisé enfant, vous avez même fait votre première communion, je crois, mais pour faire plaisir à votre grand-mère.
2: Exactement.
1: Donc en fait, on peut dire que vous aviez assez peu de sensibilité religieuse quand vous étiez enfant.
2: Oui, c'est plutôt mes parents qui l'ont fait pour faire plaisir à ma grand-mère, on va dire ça comme ça. Ça tenait à cœur à ma mère parce qu'elle est libanaise et que l'identité chrétienne au Liban est plus qu'une foi, c'est vraiment une identité presque civique. Mais effectivement, je n'ai pas été élevé dans la foi et j'ai vraiment grandi, selon ma définition, comme un athée.
1: On va revenir sur un élément en particulier. Quand vous avez 16 ans, je crois qu'il y a un événement à l'international qui vous révolte, qui vous marque particulièrement et qui marque aussi le début de votre conscience politique. Est-ce que vous pouvez nous en parler ?
2: Effectivement, c'est en 2008, c'est la crise financière des subprimes. À cette époque-là, j'ai 16 ans et c'est vraiment le début de mon engagement parce que naît en moi un sentiment d'injustice très fort de ne pas comprendre pourquoi quelques banquiers peuvent mettre des millions de personnes en situation de précarité. Voilà, c'est vraiment le début de mon engagement. Et par la suite, c'est là où j'ai commencé à m'intéresser au système politique, au système économique, à comprendre comment c'était possible qu'une telle injustice arrive.
1: Et à ce moment-là, vous en parlez autour de vous, vous en parlez en famille. Et comment vous le verbalisez ?
2: C'est une très bonne question. Ouais, je le verbalise dans une famille qui est plutôt, on va dire, moins militante, très clairement moins militante que je le suis aujourd'hui. J'ai la chance que cette famille m'ait quand même transmis un beau capital culturel avec qui j'ai pu échanger et qui m'ont fait réfléchir, y compris mon parrain chez qui j'habitais à partir de mes 16 ans, qui m'a beaucoup interrogé là-dessus. Voilà, et c'est aussi à l'école, par des rencontres, par des amis, par des livres. Mais c'est, je vais dire que je me suis surtout développé grâce, on va dire, au système éducatif, à des professeurs et au moment de mes études où j'ai vraiment commencé à prendre conscience de tout ça.
1: Donc on le voit dans ce que vous dites, en fait, dans les années qui suivent, la question de l'injustice prend de la place dans votre parcours. Comment est-ce que ça oriente vos études et vos choix ?
2: Donc, à la suite d'une prépa en économie que je fais suite au lycée, à l'ENS Cachan, je voulais faire justement de l'économie pour lutter contre ces inégalités économiques et cette injustice. Je réalise qu'en fait, dans le système économique français, quand on étudie l'économie, on étudie plus les mathématiques et la maximisation du profit sous contrainte de coût d'individus qu'on appelle le homo economicus, que je ne vois pas du tout associé à un humain que je côtoie au quotidien. Et donc, je cherche un peu des façons d'appréhender l'économie qui est aussi politique. Et c'est là où je tombe sur un master en Angleterre qui s'appelle l'économie politique internationale, dont le sous-titre est très explicite. FMI plus Banque mondiale est égal à des milliards de pauvres. Et donc, c'est là où...
1: Très engagé.
2: Voilà, très engagé. Et qui dit, en fait, le système économique tel qu'il est prôné aujourd'hui et tel qu'il est dicté par les politiques contribue à alimenter les inégalités, ne contribue pas à lutter contre la pauvreté. Donc, c'est ça qui me parle énormément. Et c'est là donc où je décide d'aller en Angleterre faire ce master qui a été créé par une femme qui s'appelle Suzanne Strange.
1: Donc justement, comme vous le dites, vous vous formez sur la question de la distribution du pouvoir et des richesses auprès de cette figure-là, de cette femme. Est-ce que vous pouvez nous en parler ? Qui est-elle ?
2: Alors Suzanne Strange, c'était la seule journaliste femme à Bretton Woods. Vous savez, après la Seconde Guerre mondiale, on redéfinit le système économique mondial. Et elle est économiste et elle a créé l'économie politique internationale, donc ce courant de pensée que j'ai étudié, qui dit, en fait, on ne peut pas juste étudier l'économie d'un côté, la politique de l'autre, les relations internationales de l'autre, les dynamiques de genre, la crise écologique, tout ça est interconnecté. Et donc elle crée l'économie politique internationale comme un mouvement qui va interconnecter tous ces sujets-là. Et elle, dans les années 70-80, en fait, elle est prophétique parce qu'elle anticipe la montée du capitalisme financiarisé, le fait qu'il va y avoir un retrait de l'État, c'est le titre d'un de ses livres. Elle part de capitalisme du casino, où vraiment c'est la bourse qui va dicter en fait ce que vont faire les États. Et donc voilà, elle crée à ce moment-là ce courant de pensée, et ce courant de pensée qui est très vrai encore aujourd'hui et qui est très critique du système actuel, mais qui est très juste et qui a anticipé ce qui allait se passer.
1: Et donc, en finissant vos études en Angleterre, à Warwick, je crois.
2: Exactement, ouais, c'est ça.
1: Vous rentrez en France ou bien vous continuez d'étudier à l'étranger ? Comment se poursuit votre parcours ?
2: Alors, c'était un double master entre l'université de Warwick en Angleterre et l'université de Constance en Allemagne, pour étudier l'économie politique internationale également. Et par la suite, effectivement, après donc, ces deux masters, je rentre en France parce que j'ai un peu un appel à justement m'engager en politique dans mon pays.
1: Alors, comment se passe cet engagement concrètement ?
2: Alors, je commence à militer pour un parti politique qui s'était créé récemment à l'époque, qui s'appelle Nouvelle Donne, et qui avait été créé par Pierre Laroutou et Stéphane Hessel, qui avait écrit le fameux livre « Indignez-vous ». Et donc, je commence à militer pour ce parti, et très vite, là, je suis en recherche d'un emploi, et j'ai la chance d'intégrer une ONG qui s'appelle Oxfam en tant que stagiaire pour travailler en tant que plaideur, donc chargé de plaidoyer. Et c'est encore mon travail à l'heure actuelle, puisque ça fait désormais 8 ans et demi que je travaille pour cette ONG.
1: Donc on l'a dit, hein, à ce moment-là de votre parcours, la question de l'injustice est très présente. Est-ce que les questions écologiques étaient un peu déjà quelque chose qui vous concernait ou c'était trop tôt ?
2: Alors, j'ai vraiment eu une prise de conscience environnementale dans mon travail, où j'ai compris que en fait, la crise environnementale et la crise du système financier. Donc, j'étais beaucoup plus dans mes études sur comprendre pourquoi il y a des inégalités économiques et ce problème du système financier international. Et dans mon travail, j'ai compris que la crise écologique et du système financier avaient la même racine, si vous voulez. Donc, c'est vraiment quand j'étais stagiaire petit à petit et dans mon travail que j'ai commencé à acquérir une conscience environnementale, même si je l'avais traité quand même dans mes études, mais où je vais dire que mon niveau de conscience n'était pas aussi important.
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1: Alors, Alexandre Poidas, il vous a fallu du temps pour que vous puissiez vous dire chrétien. Votre conversion au christianisme a été longue, faite de rebondissements, je crois. Mais il y a un moment clé, quand même, en juillet 2015. Vous êtes en Angleterre, pendant le Ramadan, et vous voyez votre colocataire usaire prier.
2: C'est effectivement une année charnière. Comme j'ai dit, j'ai grandi comme athée. Et au lycée, pendant mes études, disons que j'avais un intérêt pour les religions, mais d'un point de vue intellectuel, notamment lié à mes racines libanaises, parce que c'est quand même les chrétiens, les musulmans façonnent l'histoire du Liban et l'histoire contemporaine. Et donc j'essaie de comprendre toutes ces dynamiques. Mais j'avais aussi une espèce de fascination un peu secrète pour les gens qui croyaient, parce que je trouvais qu'ils dégageaient quelque chose dans leur regard, dans leur geste, dans leur attention aux autres, qui était très fort. Et cette année en Angleterre, donc de mon master, j'ai la chance d'être en classe, en colocation avec Ouzer, qui est un Indien musulman, qui était médecin dans un hôpital public en Inde pendant 5 ans, qui avait une bourse pour venir étudier en Angleterre. Et quelqu'un qui a une foi très vive, qui avait une sagesse énorme, une très belle âme, très poétique et très intelligent. Par la suite, il a fait un doctorat en anthropologie de l'islam à Cambridge, pour vous dire.
1: On sent que vous l'admirez et qu'il vous a profondément marqué.
2: Oui, il m'a profondément marqué. Et c'est une forme de petit maître spirituel pour moi, même s'il aurait détesté que je dise ce terme. Et donc, on a beaucoup parlé de foi toute l'année. Et j'ai aussi eu la chance, il faut le dire, en Angleterre, il y a quelque chose qui s'appelle les chaplaincy, dans beaucoup d'universités anglaises, qui sont des lieux de rencontres interreligieuses, interconfessionnelles, où par exemple, des musulmans, des juifs, aussi des bouddhistes, etc., peuvent célébrer et partager leur foi. Et donc, j'y allais régulièrement pour rencontrer des gens, parce que j'étais curieux de la foi sous toutes ses formes. Et donc, j'ai aussi côtoyé beaucoup de chrétiens là-bas. Et à la fin de cette année, Ouzer me propose de dire « Est-ce que tu ne voudrais pas faire Ramadan avec moi ?» C'était en juillet de la fin d'année scolaire. Et je dis « Oui, pourquoi pas ?» Dans ma tête, je me dis « Ah, ça va être marrant, j'ai jamais jeûné, etc. » Je le prenais vraiment avec une forme de légèreté. Et en fait, effectivement, ce 14e jour de Ramadan arrive l'événement dont vous parliez, qui est que d'habitude, le matin, je me lève et je veux prendre une douche. Et là, en fait, je me lève, je me mets en tailleur sur mon lit, je ne sais pas pourquoi, je ne peux pas l'expliquer. Et là, je vis quelque chose qui est difficile de dire par des mots humains, mais j'appellerais ça une forme de douche chaude, un bonheur infini, un amour qui m'enlace, et je ne saurais... une puissance spirituelle, voilà, c'est les mots que je peux mettre dessus, et je ne saurais dire combien ce temps dure. Peut-être une minute, peut-être une heure, j'en ai aucune idée. Donc par la suite, je suis un peu chamboulé dans ma journée, je me dis qu'est-ce qui se passe, etc.
1: Mais à ce moment-là, vous mettez pas le mot de conversion, vous...
2: Exactement. Non, bah, tout de suite, je suis bon, ok, d'accord. Et c'est là où, en fait, je vais à la rencontre de ces amis musulmans chrétiens que je me suis fait durant l'année, et je leur parle de ce qui s'est passé. Et là, ils me disent, mais enfin, Alexandre, c'est Dieu, ça. Et ce qui est drôle, c'est qu'ils disent tous ça. Et donc là, je commence à dire, ah, mais c'est ça, Dieu. Ah, bah, peut-être que je crois en Dieu. Donc petit à petit vient le fait que je dis, ah oui, je crois en Dieu, et je veux revivre cette expérience que j'ai vécue. Et donc là, je commence à cheminer sur un autre chemin qui est de dire comment je peux revivre cette expérience et avec qui et où.
1: Effectivement, on imagine que c'est un long parcours et on n'a malheureusement pas le temps de tout dire. Mais vous découvrez quand même une communauté chrétienne qui vous marque profondément, un mouvement international de laïcs chrétiens qui s'appelle Fondatio et qui est présente dans 23 pays. Qu'est-ce qui vous attire dans ce mouvement ?
2: Donc suite à cette découverte de Dieu et quand je commence à croire en Dieu, je vais dans des communautés chrétiennes, j'ai été dans des communautés musulmanes parce que ça tombe pendant Ramadan et je suis de racine chrétienne, donc je me pose la question de dire est-ce que je suis chrétien, est-ce que je suis musulman. Voilà, longue histoire de 4 ou 5 ans où je vais parcourir différents et découvrir différents lieux. Et à Fondatio, donc c'est une collègue qui m'en parle et je débarque à un camp d'été de Fondatio d'une semaine. Et là, en fait, c'est vraiment le lieu pour faire court où je me suis le plus senti accueilli tel que je suis et authentiquement moi-même, et notamment avec quelque chose où je me suis senti accueilli comme une personne moderne. Dans le sens où quand j'allais à l'église, par exemple, les rites étaient quelque chose que je ne comprenais pas et où il y avait aussi des homélies ou des dialogues qui je ne me sentais pas du tout concerné et qui me semblaient d'un autre temps. Et à Fondatio, justement, je pouvais...
1: venir avec qui vous étiez,
2: voilà,
1: entièrement.
2: Authentiquement, et aussi parler de mes engagements aussi militants, par exemple, authentiquement comme je le suis.
1: Mais alors à ce moment-là, vous ne mettez pas forcément le mot de Jésus sur votre foi, votre conversion. Vous vous dites quoi ? Vous vous dites chrétien ?
2: Oui, à Fondatio, non, même pas tout de suite. À Fondatio, au début, je ne sais même pas quel mot je dis. Je dis je crois en Dieu, mais je ne sais pas trop quel Dieu, on va dire. Mais à Fondatio, j'apprends vraiment à prier. Je fais des cercles de parole, je découvre ce que c'est aussi la théologie, je lis des livres. Bref, tout ça qui, plusieurs années, j'ai aussi une expérience communautaire pendant le Covid à Fondatio à Versailles, où je vis dans une communauté pendant 3 mois où je prie tous les matins. Et c'est aussi Fondatio, un moment, qui me dit, mais va faire une retraite spirituelle avec les jésuites. Parce que Fondatio est ignatien.
1: On est en quelle année, là, Alexandre?
2: Là, on est en 2022.
1: Et vous les suivez, du coup, vous les écoutez, vous allez faire une retraite?
2: Et je vais faire cette retraite, effectivement, une retraite en silence à Penboc.
1: Penboc qui est en Bretagne?
2: En Bretagne, exactement, donc un centre spirituel jésuite. Et là, vraiment, dans un moment de silence, je revis cette expérience spirituelle, mais cette fois où Dieu a un visage, et c'est le visage de Jésus. Et donc, suite à cette retraite, j'ai vraiment commencé à nommer le fait que je crois en Dieu, et ce Dieu, c'est Jésus, donc je suis chrétien.
1: Est-ce que vous assumiez à ce moment-là intérieurement cette autre partie de votre identité? Il y a le Alexandre militant, le Alexandre engagé dans son travail et dans les collectifs autour de lui. Il y a le Alexandre chrétien. Est-ce que c'était facile de réconcilier les deux?
2: J'avais effectivement le sentiment, en tout cas, ces deux identités fortes pour moi. Et j'avais le sentiment que je marchais à cloche-pied dans mon identité militante qui était très forte et qui était mon engagement très fort. Et à Fondatio, j'ai vraiment découvert, si vous voulez, la partie plus de foi, de contemplation. Dire qu'il y a une écologie qui n'est pas que politique, mais aussi une écologie humaine, de la personne, des gestes qu'on pose, des paroles qu'on dit, de la façon de rentrer en relation, etc. Vraiment une écologie intégrale. Et donc là, je découvre une nouvelle boîte à outils sur la vie, si vous voulez. Et c'est grâce à Fondatio que j'ai donc pu marcher aussi sur, en tout cas faire des cloche-pieds sur une autre jambe. Mais c'est vrai que j'avais quand même le sentiment que du côté des chrétiens, il y avait cette écologie humaine qui était très forte, cette contemplation qui était très forte, et que de l'autre côté, je vivais dans les milieux militants un engagement pour l'écologie politique qui était aussi très fort, mais qui était que de l'ordre de l'écologie politique, et que j'étais un peu divisé entre les deux lieux.
1: Donc là, vous racontez la suite de votre conversion en 2022. On est quand même quelques années après la publication de l'encyclique Laudato Si du pape François. Quand elle avait été publiée en 2015, vous l'aviez lue?
2: Non, pas du tout. Je n'étais même pas au courant. J'étais pas du tout dans les milieux chrétiens à l'époque. C'est l'année où je découvre Dieu, mais j'en avais aucune idée. Je découvre Laudato Si que plus tard, dans une formation que le CERAS fait à Fondatio, en 2022, donc avant aussi la retraite, et je découvre toutes les paroles du pape François, et où je me sens totalement rejoint, et où justement, il y a quelqu'un qui me parle, où je lis évidemment après la date aussi, je lis Fratelli Tutti, etc., et où je découvre quelqu'un qui me parle dans mes deux identités, l'écologie politique, l'écologie humaine, et qui les relie, et qui en fait sens, en fait.
1: Ce que vous dites, c'est que ça a quelque part totalement changé votre vision de la crise écologique et des solutions qu'on peut y apporter.
2: Oui, d'une certaine façon, c'est vrai. Alors sur les solutions, je reste quand même à dire que pour moi, les solutions sont quand même très systémiques, politiques. Mais c'est vrai que si, ça développe quand même d'autres choses sur l'idée de dire, en fait, par exemple, très concrètement, il ne suffit pas juste d'aller en manifestation pour manifester contre la crise écologique et de passer à côté du SDF sans le regarder, il faut aussi s'attarder, parler au SDF, le considérer comme une personne. Et ce sont deux faces de l'écologie qui me semblent absolument nécessaires pour être en écologie intégrale. À titre personnel, j'avais effectivement ce besoin, j'avais soif de rencontrer l'autre personne telle qu'elle était et de ne pas la juger trop rapidement. Et en tant que militant, on peut très facilement juger quelqu'un si, par exemple, quelqu'un me dit qu'elle travaille chez Total. Ça va déclencher une forme d'injustice chez moi, parce que j'ai l'impression qu'elle travaille pour quelque chose qui ne sert pas le bien commun, qui va appuyer sur le moi de 16 ans qui lutte contre cette injustice. Et j'ai vraiment appris à dire, j'apprends à rencontrer cette personne et ne pas la juger, ce n'est pas à moi de la juger, essayer de faire relation avec elle. Et je pense que dans le milieu militant, dans le milieu politique en général, on aurait beaucoup à apprendre de ça et à tisser des liens. Parce que c'est ce que je crois aussi fondamentalement, c'est par les liens qu'on peut résoudre aussi la crise écologique.
1: Donc on le sent quand vous parlez, vous avez vraiment ce pied dans deux mondes différents, deux mondes qui ne se rejoignent pas forcément, très souvent. Est-ce que vous trouvez que c'est facile aujourd'hui d'être un chrétien militant?
2: Moi, je n'ai pas du tout de problème à assumer ma foi dans les milieux militants, dans mon travail. Au contraire, j'en suis assez fier et j'ai plutôt l'impression, peut-être à la différence de personnes qui ont grandi dans des familles chrétiennes, catholiques, qui ont une éducation assez forte là-dessus, où elles se sentent assez rejetées par des milieux de gauche, par exemple des milieux militants. Moi, au contraire, j'ai l'impression qu'il faut pouvoir assumer son identité. Et donc, peut-être au début, c'était plus difficile. Et par exemple, je préfère me dire chrétien que catholique, parce que j'ai du mal encore avec les rites catholiques, avec certaines messes, et aussi j'ai du mal sur l'absence de femmes dans l'Église catholique. Donc ça a été un petit cheminement pour moi, mais aujourd'hui de me dire chrétien militant, ça me rejoint totalement et je me sens totalement authentique de dire cela et très libre de le dire.
1: Et d'ailleurs, Alexandre, pour les auditeurs qui nous écoutent, peut-être que certains se demandent pourquoi vous parlez de militant et pas d'activiste. Est-ce que vous vous considérez activiste ?
2: Alors, il y a une distinction importante entre les deux termes qui m'est chère. C'est qu'un activiste, une activiste, ça va être par exemple Greta Thunberg ou Camille Etienne. C'est quelqu'un qui va militer pour la même cause, par exemple écologiste, que moi, mais qui va plutôt le faire d'un point de vue assez seul, enfin avec beaucoup d'autres gens, mais sans appartenir à une communauté, à une structure. Moi, je suis plus militant parce que je me rattache à des collectifs de lutte et contemplation, on va peut-être en parler par exemple, ou dans le cadre de mon travail. Voilà, je préfère me sentir appartenir à une communauté qui va dans la même direction.
1: Vous parlez de ce collectif Lutte et Contemplation, qu'est-ce que c'est ? Vous pouvez nous en parler ?
2: Alors, Lutte et Contemplation est un collectif qui naît en 2023 et où j'ai la chance d'avoir été un peu à l'embryon, on va dire. Ce collectif, en fait, répond à mon besoin de marcher sur mes deux jambes, comme je disais, de plus marcher à cloche-pied d'un côté sur la jambe, on va dire, contemplative et de l'autre côté sur la jambe lutte. Ça naît en 2022 où un ami m'invite sur un groupe WhatsApp avec une dizaine d'autres amis à Paris, de chrétiens écolos à Paris, militants, pour prier ensemble. En fait, il se trouve qu'à la fin de l'année, on se retrouve chez l'Histoire Rapide, mais on se retrouve à être une centaine sur ce groupe. Et il y a un peu l'idée de se dire, bon, il y a une demande de chrétiens militants de se retrouver, de prier ensemble, mais aussi de lutter ensemble et d'avoir une parole chrétienne militante dans le monde, auprès de l'Église, auprès aussi des responsables politiques et économiques. Et donc voilà le but de Lutte et Contemplation, qui est né donc en 2023.
1: Alors, vous travaillez dans une ONG internationale comme responsable de plaidoyer à Oxfam, pour ne pas la nommer. En quoi consiste votre travail ?
2: Alors, plaidoyer, ça veut dire défendre une cause. Donc, mon travail, c'est d'aller voir les responsables politiques, économiques, les personnes qui ont du pouvoir, et de les convaincre de mettre en place des politiques publiques, de mettre en place des mesures en faveur de l'intérêt général, donc de la lutte contre les inégalités économiques, en fait, toute forme d'inégalité, mais aussi la lutte contre le réchauffement climatique, parce que le réchauffement climatique aggrave les inégalités, de la lutte contre les inégalités entre les hommes et les femmes, etc. Et Oxfam est une ONG humanitaire qui est née dans les années 40 et qui vise à lutter contre les conséquences de la pauvreté et qui, dans les années 90, a développé le plaidoyer comme outil, comme beaucoup d'autres associations comme Secours catholique, etc., pour dire il ne faut plus s'attaquer qu'aux conséquences de la pauvreté, il faut s'attaquer aux causes et aux racines profondes de la pauvreté. Et ce sont les gens qui ont du pouvoir qui peuvent changer les choses d'un point de vue systémique.
1: On confond souvent plaidoyer et lobbying. Vous ne faites pas de lobby, on est d'accord ?
2: Non, je ne fais pas de lobby parce que le lobby, c'est défendre un intérêt privé. Moi, je ne défends pas, je ne vais pas demander des sous pour mon ONG quand je vais voir des responsables politiques ou économiques. Je défends juste des idées, des valeurs. Voilà, la lutte contre la pauvreté est ce qu'on appelle l'intérêt général ou ce que les chrétiens appelleraient le bien commun.
1: Alors Alexandre, j'aimerais qu'on parle ensemble d'un thème qui vous est cher, c'est celui de l'espérance. Qu'est-ce que vous pourriez dire aux auditeurs et aux auditrices qui nous écoutent et qui se sentent peut-être découragés ?
2: Alors, pour être honnête avec vous, c'est une question qui me parle beaucoup parce que depuis, en tout cas l'année dernière, entre la dissolution de l'Assemblée nationale et la guerre au Liban et l'élection de Donald Trump, j'ai vraiment eu le sentiment de vivre pour la première fois de ma vie, alors que ça fait une dizaine d'années que je fais du militantisme, une forme d'être un militant désabusé. Ce qui est un terme qui ne me correspondait pas du tout jusqu'à présent. Et j'ai vraiment eu le sentiment de le vivre et de me dire à quoi bon, et le monde ne va pas dans le sens que je souhaiterais qu'il aille et dans ce que nous promet l'Évangile aussi d'une certaine façon. Donc ce désespoir a aussi beaucoup contribué à, en tout cas, travailler mon espérance qui a toujours été là depuis que je suis chrétien. J'ai vraiment une espérance très forte et ça l'a vraiment travaillé à ce moment-là. En février 2025, donc de cette année, j'ai eu la chance, dans une retraite à lutter contemplation, d'avoir un appel, alors que je priais à une soirée, à une veillée, et cet appel de vraiment dire, en fait, lève-toi et va chercher l'espoir et les motifs d'espoir où ils sont. Et donc là, ça fait 6 mois que, en plus de l'espérance qui habite beaucoup ma foi, j'essaie de poser la question à plus de personnes que je rencontre. Quels sont les motifs d'espoir dans le monde à l'heure actuelle ? Et je trouve que ça met beaucoup en marche et de voir le verre à moitié plein aussi, qu'il y a beaucoup de motifs d'espoir.
1: Et alors, on est curieux en vous entendant, quels sont les motifs d'espoir des gens que vous rencontrez ?
2: Ah, il y en a beaucoup, beaucoup cité les relations humaines, la solidarité, les personnes qui s'engagent dans des associations, le lien fort qui existe, et aussi nommé le fait qu'il y a une conscience environnementale, une conscience sur les inégalités entre les hommes et les femmes, les inégalités économiques qui ont grandi ces dernières années, et que c'est une vague qu'on ne peut d'une certaine façon arrêter, et que même si on ne se sent pas représenté par les responsables politiques, en fait, ceux qui sont très violents contre ça, les Donald Trump, les Elon Musk, voilà, l'international réactionnaire, en réalité, en fait, c'est le chant du cygne, c'est la fin, c'est qu'ils se sentent eux-mêmes dépassés par la vague historique qui va arriver. Donc je pense juste qu'on est en train de perdre une bataille, mais qu'on n'est absolument pas en train de perdre la guerre, et qu'à chaque fois qu'on va désespérer, ça va au contraire donner raison à l'international réactionnaire, et que l'espoir est une forme de résistance très forte, et qui pour moi est très présent aussi dans l'espérance des chrétiens.
1: Mais vous faites vraiment la distinction entre espoir et espérance.
2: Ah oui.
1: En quoi vous distinguez les deux pour les auditeurs qui nous écoutent ?
2: L'espérance, c'est croire que la justice existe et que le royaume de Dieu est partout. L'espérance, c'est croire que tout peut arriver et que l'avenir pourra être meilleur, même si on n'a pas de base rationnelle pour l'expliquer. Et c'est pour moi une attitude de chaque seconde, de chaque attitude d'aller vers ça. C'est vraiment se dire que là, il n'y a pas qu'une finalité, il y a aussi le chemin pour y aller. C'est difficile de définir l'espérance. Mais voilà, je dirais de façon assez schématique, et peut-être un peu trop paradoxale, qu'il y a quelque chose d'irrationnel. Alors que pour moi, l'espoir, qui est différent de l'optimisme, l'optimisme, c'est vraiment croire que ça va aller, mais on ne sait pas trop pourquoi. Par exemple, pour moi, c'est vraiment ceux qui disent « Oui, on va résoudre la crise écologique avec la technologie, ça va aller. » Bon, je pense que...
1: Optimiste heureux.
2: Voilà. l'espoir, c'est vraiment c'est que ça va dans le bon sens. C'est qu'on voit des choses aujourd'hui concrètement réelles qui vont dans le bon sens. Donc, tous les éléments dont on a parlé avant, la solidarité qui existe entre les individus, les gens qui s'engagent dans des associations, etc., c'est vraiment des motifs d'espoir qui font que le

0: samedi prochain pour un nouvel épisode de Génération Laudato Si. Bonne semaine.
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3: Le week-end dernier, nous avons appris la mort de Xavier Duringer, écrivain, scénariste, réalisateur. Cette émission lui est dédiée. Adieu, mon ami.
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3: On se souvient du succès considérable de Moi, Christiane F., 13 ans, droguée, prostituée. C'était en 1981 pour la version française. Aussi, lorsque j'ai reçu Moi, Fabienne B., mauvaise fille, que publie Textuel, j'ai imaginé un remake d'adolescence paumée à la sauce David Bowie. Et quelle n'a pas été ma surprise de rencontrer une femme, Fabienne Bichet, l'autrice, une figure plus qu'attachante qui crie à l'injustice et, refusant de se placer en victime, se fait actrice de sa vie à la force des poignets avec un courage sidérant et un culot étonnant. Elle est aujourd'hui l'une des figures essentielles du cinéma français, avec notamment un passage remarqué chez Canal+, une des directrices de casting qui compte. « Quoi ? T'as le 06 de Fabienne Bichet ?» me disent les comédiennes que je rencontre et qui rêvent de la rencontrer. Fabienne Bichet, bonjour.
5: Bonjour Christophe.
3: Pourquoi vous ne vous êtes pas suicidée ? Ça commence bien l'émission.
5: Parce que j'aime la vie, parce que j'ai toujours pensé qu'il y avait peut-être quelque part une porte ouverte.
3: Une porte ouverte dans tous ces enfermements. Le livre commence comme ça. Je m'appelle Fabienne Bichet, ce n'est ni mon nom, ni mon prénom. Je suis née d'une jeune fille qui n'a pas pu avorter. Votre mère a 20 ans, elle est femme de ménage dans un hôtel à Paris, nous sommes en 1956. Elle ne peut pas dire qu'elle est fille-mère, elle sait qu'elle sera rejetée. Alors c'est moi qu'elle rejette. Premier abandon.
5: Oui, il y en a une autre derrière.
3: 5921 RT56, on croirait la plaque d'immatriculation d'une voiture du Morbihan, mais non, c'est votre matricule à l'assistance publique, crèche, pouponnière, trois familles d'accueil. Vous écrivez « À 3 ans, j'arrive dans ma 5e maison ».
5: Eh oui.
3: Et là, c'est le paradis ou presque, la campagne, les animaux, mais aussi la bestialité. Vous êtes le petit chaperon rouge et vous écrivez « Le grand-père, c'est l'incarnation du loup. Je veux lui dire que je n'aime pas ça. Je sais qu'il ne m'écoutera pas. » Donc là, c'est encore un monde qui s'effondre. C'est-à-dire qu'on ne peut plus avoir confiance en personne. Et vous avez 5 ans.
5: C'est ça. Je ne sais pas encore... je sais pas encore que c'est pas fini.
3: Alors là, j'insiste sur la qualité de votre écriture. Inceste, viol, prostitution, vous subissez les violences insupportables et vous avez la force du témoignage et la délicatesse d'évoquer sans voyeurisme ni exhibitionnisme. Mauriac, vous savez, écrivait « La plus grande audace et la plus grande pudeur, c'est ça le style ». Et vous l'avez, et vous le tenez tout au long des 220 pages de votre livre. Fabienne Bichet, comment l'avez-vous écrit ce livre ? Parce que quand même, ça remue les entrailles.
5: Eh bien, oui, mais comment...
3: Et puis, c'est pas votre métier.
5: Exactement, mon métier, c'est de parler, c'est pas d'écrire. Et comment j'ai écrit ce livre ? J'y suis allée par plusieurs étapes. D'abord, j'ai écrit très factuel. Voilà ce qui s'est passé, très factuel. Et puis évidemment, j'avais écrit tout mon livre en 30 pages. Donc, je me suis dit que mes éditeurs n'allaient pas être contents, qu'il fallait que je fasse un effort. Et je suis revenue sur ce que j'avais écrit, puis là, j'ai posé le décor. Essayer de remettre le contexte. Puis là aussi, je me suis dit que, bon d'accord, je passais à 60 pages, mais je me suis dit que

0: que mes éditeurs seraient toujours pas contents que chez Textuel, ils allaient me dire de réviser ma copie. Donc, il y a un moment où il a bien fallu que j'accepte de poser mes émotions dans le livre aussi.
1: Et oui.
0: Et c'est là où ça se complique. Et
1: évidemment.
0: Et c'est là où pas envie de revenir en arrière. C'est là où pas envie de pleurer.
1: Je laisse aux auditeurs, à vos futurs lecteurs, j'espère, les détails de cette enfance en ballottage. Une des conséquences psychologiques, c'est le mutisme. Ce que je voudrais dire, écrivez-vous, ce que je voudrais dire, j'ai peur de le dire. Et puis ne pas le dire, c'est faire comme si ça n'existait pas. Donc là, on vous sent presque, il faut sauter dans le vide parce que vous êtes obligé de parler maintenant. Quel a été le déclencheur pour vous ?
0: J'ai vu que on rouvrait des centres fermés aujourd'hui, des centres éducatifs fermés, qu'on allait ouvrir un nouveau centre pour jeunes filles, seulement le deuxième d'ailleurs. J'ai trouvé que c'était nécessaire aussi parce que je vois beaucoup de filles en souffrance, qui crient leur souffrance, qui crient comme je criais moi, au lieu de parler. Et je me suis dit que c'était le moment de raconter mon parcours parce qu'il est porteur d'espoir pour des jeunes filles en souffrance aujourd'hui.
1: Oui, et on va y venir à l'espoir. Quand votre mère vous reprend chez elle, elle est remariée à un Algérien qui ne vous veut pas que du bien, encore un. La grand-mère vous bat, on vous jette dans la cave. Et que lorsque vous êtes à table, vous écrivez « Je suis là, flottante au milieu, cherchant ma place ». Mais dès l'âge de 2 ans, vous n'avez pas de place, en fait.
0: J'ai passé ma vie à chercher ma place. C'est les dommages collatéraux.
1: Alors, à l'école, comment ça se passe ? Parce que vous allez bien à l'école, quand même. Vous allez être scolarisée.
0: Oui, bien sûr. Pas longtemps, mais je l'ai été. Mais ça, j'étais pas une bonne élève.
1: Je suis figée dans mon petit coin du monde en attendant que quelque chose se passe. On imagine la canque en train de dormir au fond.
0: Quand l'intérieur est tourmenté, il n'y a pas la disponibilité et l'écoute pour absorber un programme scolaire.
1: Et à l'époque, il n'y a pas de pédopsychologue.
0: Ah ben non.
1: Donc il faut se construire soi-même ou accepter d'être détruit. D'être détruite.
0: Il faut arriver à s'accrocher à des rêves. À imaginer un avenir meilleur.
1: Alors dans cette famille, il y a Claude. Il fait avec moi la même chose que le grand-père. Alors vous vous faites renvoyer avec le mot « fille déviante et vicieuse oui. ». Et voilà le titre « mauvaise fille » qui vous colle à la peau. Alors que vous avez tout subi.
0: C'est ça, mon premier pensionnat. Les institutions étaient supposées me protéger. Et je vais dans un pensionnat mixte. Et où là, je subis les assauts d'un garçon beaucoup plus grand. Et effectivement, au lieu que ce soit lui qui soit renvoyé, c'est moi qui suis renvoyée. Et ça y est, j'avais l'étiquette sur le front.
1: Alors, vous mentionnez l'assistante sociale, mais elle ne vous écoute pas. Aucun juge de paix pour vous entendre. Personne ne vous croit. Personne ne vous écoute.
0: Mais je pensais que ce qui m'arrivait, c'était de ma faute. À qui j'allais me plaindre. Ouais. Et puis, j'avais pas les mots.
1: Ça, cette culpabilité qu'à chaque fois on vous renvoie dès la petite enfance, oui. Alors que vous subissez tout et que vous cherchez même pas à vous en sortir, finalement, vous prenez tout dans la gueule.
0: Je suis en survie.
1: Alors, vous êtes trimballé de mal en pis, et puis, de mal en pis, vous vous retrouvez au Bon Pasteur. Alors, sur le site actuel du Bon Pasteur, on lit... Je cite, le bon pasteur a pour mission de rassembler les brebis égarées, de les consoler, de les nourrir et d'en prendre soin, selon ce qu'a dit déjà Dieu au prophète Jérémie dans l'Ancien Testament. Je rassemblerai mes brebis, je les ramènerai à leur champ et elles croîtront et se multiplieront. Et j'établirai sur elles des pasteurs qui les feront paître. Elles ne seront plus dans la crainte et l'épouvante et il ne s'en perdra pas une seule, dit le Seigneur. Alors, le mouvement est traditionnaliste, célébrant encore la messe de Saint-Pie V. À votre époque, il s'agit plutôt d'une maison de correction ou de rédemption pour les mauvaises filles. Contrition, culpabilité, comment ça se passe ?
0: Je suis sidérée par la théorie que vous venez d'énoncer.
1: C'est hallucinant.
0: C'était tellement pas ça.
1: Ben oui.
0: C'était tellement pas ça. C'était l'antichambre de la prison pour des adolescentes, où on ne subissait que soumission, violence, enfermement, isolement. On ne nous disait jamais bonjour. On nous disait obéis.
1: On doit être docile et la docilité se nourrit de silence, écrivez-vous.
0: Il faut s'effacer, disparaître.
1: Alors c'est une ville de filles, pour les filles, le seul endroit où l'on rencontre un homme, c'est ici. Il est vieux, moche et asexué, il règne en maître sur un troupeau de robes noires, l'abbé.
0: L'abbé.
1: Alors on va... Bon, d'abord, l'abbé, lorsqu'il vous parle, c'est uniquement pour vous culpabiliser.
0: Oui, c'est uniquement pour nous dire qu'il n'y a que notre âme à sauver, que nous, on ne vaut rien et qu'il n'y a que notre âme à sauver.
1: Vous écrivez comme une protestation qu'on arrête de confier des enfants à des religieuses qui n'en ont pas, qui nous détestent, qui nous tuent à petit feu à coups d'insultes, de fouets, d'humiliations.
0: La bastonnade.
1: Elles étaient combien, ces bonnes sœurs ?
0: Elles étaient nombreuses, mais pour la bastonnade, elles étaient trois. Une qui nous tenait les bras au-dessus de la tête, l'autre qui nous fouettait, fallait remonter nous-mêmes la chemise de nuit sur la tête, l'autre nous fouettait les fesses, et la troisième surveillait le dortoir.
1: Et c'était toujours les mêmes ?
0: C'était toujours les mêmes, et c'était la punition collective.
1: Alors vous cherchez à fuguer, on vous reprend, c'est le mitard,
0: oui.
1: C'est beaucoup d'enfermement, non ?
0: J'ai été souvent enfermée.
1: Oui.
0: La cave.
1: Oui.
0: Le mitard. Là, pendant la fugue, sous le palais de justice à Paris.
1: Mmh.
0: Le dépôt.
1: Mmh.
0: Ah oui, et puis plus tard, et puis encore plus tard, quand j'étais sortie, où j'ai été séquestrée.
1: Vous cherchez à fuguer, on vous reprend, donc c'est le mitard. Et quand l'abbé meurt, les religieuses vous obligent à aller honorer le défunt. Je cite, « Chacune d'entre vous, mesdemoiselles, va venir auprès de l'abbé lui déposer un baiser. » Mais Fabienne Bichet, on fait quoi dans ces moments-là ?
0: On se fait violence, on se fait terriblement violence, on résiste jusqu'au bout. Mais sous la contrainte, sous la surveillance et la contrainte, on finit par embrasser le mort.
1: Et les filles pleuraient ?
0: Chacun gère sa douleur comme il peut.
1: Je passe les étapes, les laissant à vos lecteurs. Vous écrivez « Tout ce qui m'arrive aujourd'hui est un juste retour de ma nature défectueuse. Chaque événement valide l'image que j'ai de moi-même, celle de la mauvaise fille. » Et là, je repose la question, pourquoi vous n'êtes pas suicidée ? Parce qu'à 15 ans, à 16 ans, enfin, tout ce poids, tout cet enfermement, tous ces bastons, on se dit « Mais quel est l'espoir qu'une gamine peut avoir ?» Parce qu'il n'y a pas de copine. Dans votre récit, Fabienne Bichet, il n'y a pas de complicité. Si, il y a deux copines avec qui vous allez fuguer. Mmh. Mais il y a, et l'une, malheureusement, qu'on retrouvera morte dans un des ruisseaux de Toulouse. Mais en dehors de ça, il n'y a aucune complicité.
0: Il y a des instants d'amitié, quand même. Il y a des instants d'amitié, mais on est tout en survie. Ce bon pasteur, c'est une cocotte minute. Où ça explose régulièrement. On est tout le temps en méfiance et en protection, mais il y a aussi des moments joyeux qui permettent de tenir.
1: Oui, j'imagine. Enfin, j'espère.
0: Oui, il y a aussi des moments joyeux et une solidarité entre les filles contre l'institution.
1: Alors reviennent les mots, M-O-T-S. Je sais qu'il me manque les mots pour être entendue, pour être comprise, écrivez-vous. Et vous dites, les mots sont devenus les instruments de ma vie. J'ai appris à jouer avec eux, à leur donner du sens, à les tordre, à les plier, pour exprimer au plus près ce que je ressens. J'ai appris la nuance, à répondre avec des mots mieux choisis, plus justes. Les livres ont changé mon regard et m'ont ouvert d'autres perspectives. Même dans l'apparente banalité du quotidien, je comprends qu'avec les bons mots, je peux rendre ma vie plus belle. Et là, ça va être la rédemption, Fabienne Bichet. La rédemption, elle est lente, elle est patiente, mais vous traversez encore les cachots, les enlèvements, la prostitution. À vous lire la vie de Gisèle Pellicot, décorée de la Légion d'honneur, c'est une kermesse. Hein. Je ne veux pas ici que vous décriviez les viols en série ni les salopards qui vous ont abusé, mais vous écrivez tout cela avec beaucoup, beaucoup de pudeur. Et puis, les mots, il va y avoir un déclic. Très paradoxalement, ça se passe au bon pasteur. Des sermons assénés au bon pasteur, il me reste ce verset de l'évangile selon saint Jean que j'ai sans doute remanié en me l'appropriant. Au commencement était le Verbe, et le Verbe est la lumière qui éclaire tout homme venant dans le monde. C'est une révélation, quelque chose qui m'éclaire dans une nuit de confusion. Je comprends intuitivement que tout ce que je veux obtenir, la reconnaissance, l'amour, se résume à l'acquisition du Verbe et de la parole, les mots. leur puissance, leur capacité à transformer. Si je veux m'élever, il me faut cette lumière-là. Et ça, vous entendez ça à la chapelle du Bon Pasteur, il y a un déclic qui se fait.
0: J'ai 14 ans.
1: Vous avez 14 ans. Et la rédemption va arriver avec un homme, Daniel Brégé. Qui est-il ?
0: C'est la dernière voiture qui m'a pris quand je fuyais Toulouse. C'est quelqu'un qui m'a tendu la main. Et curieusement...
1: Donc vous faisiez du stop à 14 ans ? Non, à 18 ans.
0: À 18 ans, je fuyais au moment où j'allais. Au moment où, quelque part, j'avais accepté de me faire tuer à ce moment-là. Soit j'étais tuée à ce moment-là, soit j'arrivais à me sauver. J'ai réussi à me sauver. Et la dernière voiture... Donc j'ai fait du stop. Et la dernière voiture qui m'a pris n'allait pas à Paris, mais à Fontainebleau. Et effectivement, le chauffeur, c'était Daniel Brégé. Et... J'étais toujours en survie à me méfier de tout et de tout le monde. Je ne faisais confiance à personne, mais j'étais bien obligée d'accepter quand même quelques mains tendues. J'ai accepté celle-là, c'était la première. Et c'était quelqu'un de bienveillant qui m'a vraiment aidée. Ça a été...
1: Et qui vous loge, vous montre la chambre d'amis, vous dites c'est ta chambre, c'est ton coin, et qui va essayer de vous trouver du boulot. Vous restez combien de temps chez lui ? 3 mois, peut-être,
0: je me souviens. Entre 3 et 6 mois, je ne sais plus.
1: Mais c'est un type formidable. Vous l'avez revu ?
0: Bien sûr, je l'ai revu il y a quelques années, oui.
1: Il devait être fier ?
0: Il est heureux pour moi.
1: Oui.
0: Que j'ai changé de monde.
1: Alors, vous poursuivez les mots, parce qu'il faut bien formuler ce que vous avez subi, mais surtout ce que vous êtes. Les mots sont devenus les instruments de ma vie. Je comprends qu'avec les mots, je peux rendre ma vie plus belle. Alors, je passe sur votre expérience d'aide-soignante à l'hôpital de Fontainebleau, expérience qui est assez rigolote d'ailleurs. Vous faites lourder parce que vous...
0: Parce que j'ai mes règles qui ne sont pas celles de l'hôpital, j'ai des valeurs qui ne sont pas celles de l'hôpital, et le manque d'éducation s'est un peu retourné contre moi.
1: Alors, vous étiez à Fontainebleau, et justement, à Fontainebleau, vous assistez à un tournage d'un film en costume, et là, vous écrivez « Je franchis la porte sans y être invité. » Et un monde s'ouvre.
0: C'est parce que je ne savais pas que ça m'ouvrirait le monde gigantesque que ça m'a ouvert derrière.
1: Alors après Daniel Brégé, il y a Michel Beltoise.
0: La deuxième main tendue.
1: Deuxième main tendue, ce sont les hommes du rééquilibre, ce que nous appelons ici les hommes de la rédemption.
0: On peut dire ça.

0: Ce chant du cygne aussi tragique signé Schubert, ici revisité par Reconif. C'est un peu ça votre livre, Heureux moi, Fabienne B. Mauvaise fille, publié chez Textuel, Fabienne Bichet. On touche le fond du fond. Et puis on remonte à la lumière, vous remontez à la lumière avec un goût de vivre, une gourmandise de vie exceptionnelle. Et c'est ce qu'il faut retenir, je crois.
1: C'est ça. J'ai fait de mon étiquette un étendard.
0: Alors, vous voilà au Festival de Cannes, votre premier Festival de Cannes. Et puis alors, on monte les marches, je vous cite. Ce n'est pas seulement une montée des marches, c'est l'opportunité de se retrouver dans le même espace que les légendes du cinéma. Le tapis rouge est plus qu'un symbole. C'est une ligne de démarcation, une frontière entre ceux qui rêvent et ceux qui vivent leurs rêves. Une frontière floue que ce soir je vais franchir. Je suis à l'affût d'une opportunité. La voici. Et vous montez en même temps qu'Harrison Ford. Ça a quand même de la gueule. Mon côté, et vous faufilez partout, mon côté mauvaise fille, écrivez-vous, fait que j'ose tout, je mens plus vite que je respire. Quand une porte est fermée, je cherche la fenêtre, le vasis d'as, la porte de la cave, tout ce qui peut me permettre de contourner les obstacles et d'entrer. J'ai le réflexe de chiner la faille dans tout système. C'est votre talent.
1: Et je m'en sers encore.
0: Oui. Alors Fabienne Bichet, c'est ce talent-là qui va vous faire très amis avec des grands noms comme Jean-Paul Belmondo, Claude Lelouch. Ce talent qui va vous faire les castings pour deux ou trois James Bond. Vous êtes bien implanté par votre volonté, votre culot et votre intelligence. Et pour autant, vous écrivez « Croire en la durée des choses est un luxe que je ne connais pas ». Quelle intelligence, quelle lucidité. Mais est-ce si vrai quand on est Fabienne Bichet ? Est-ce que vraiment la durée des choses, vous ne la connaissez pas ?
1: C'est pas tout à fait vrai. J'ai construit une famille.
0: Et voilà.
1: Oui, ça fait plus de 30 ans que je suis mariée. J'ai 3 enfants.
0: Mais oui.
1: Donc, quand je me retourne, j'ai construit aussi des choses sur la durée.
0: À vous entendre aujourd'hui, on comprend que vous êtes faite à la force du poignet avec tant d'épreuves insurmontables, mais vous rendez un hommage puissant à Francis Grosjean, ce formidable photographe mondialement connu pour ses grands formats de choses minuscules, un pianiste, un poète qui a adopté votre fils Julien et puis avec qui vous avez eu 2 autres enfants.
1: Oui, c'est...
0: Donc
1: oui.
0: Ça, c'est du durable.
1: Ça, effectivement, c'est quoi ? C'est quelque chose de construit sur la durée. La famille... Moi qui n'en ai pas eu, mais qui n'avais pas de modèle, la famille, c'est le socle qui m'a stabilisée aussi.
0: Alors, puisque tout est enfin calme, Fabienne Bichet, pourquoi ce livre ? Vous écrivez « J'ai compris que témoigner n'était pas seulement un acte personnel, mais une nécessité collective. Oui. » Vous aviez besoin de ce témoignage ?
1: Je pense que... Il est nécessaire de laisser une trace. Il est nécessaire de laisser une trace de l'histoire, parce que c'est pas mon cas. C'est pas seulement. Je suis pas un cas particulier. Beaucoup de filles ont vécu la même chose que moi. Je serais très triste de voir que aujourd'hui on enferme les filles comme à l'époque. Que même s'il y a des éducateurs pleins de bonne volonté, de toute façon il y en a pas suffisamment. Et je crois qu'on enferme encore les filles en souffrance.
0: Vous écrivez, j'ai tant souffert de l'enfermement, les images me reviennent, brutes et insistantes. La nuit dans la cave chez ma mère, le mitard au bon pasteur, l'appartement où j'ai été vendu à des proxénètes, la cellule du dépôt sous la conciergerie. Certaines images commencent à s'estomper. Je me suis plus ancré dans l'instant. Je sens mon corps se déployer, les muscles se tendent et se relâchent. Plus je vais vite, plus le poids de mon passé se transforme en force de propulsion. Je le laisse derrière moi. Il ne m'arrête plus. Je cours devant 800 figurants. Je cours non pas pour m'échapper, mais pour affirmer ma liberté. Je lève mon drapeau plus haut.
1: Oui, c'est un moment émotionnellement très, très fort. J'ai toujours couru. C'est parce que je courais que je me protégeais, je déplaçais la douleur, je courais jusqu'à l'épuisement.
0: Oui, et d'ailleurs, quand vous fuyez de Toulouse, vous courez, là on vous suit dans ce sprint, mais qui est à la fois libérant et en même temps obsessionnel. Il faut absolument avancer.
1: On finit toujours par se relever.
0: On finit toujours par se relever. Vous êtes formidable. Et là, Fabienne Bichet, nous ne sommes plus d'accord. vous témoignez de vos souffrances et de cette société abjecte qui vous a stigmatisé, mauvaise fille. Et moi, je recommande la lecture de votre livre, moi, Fabienne B., mauvaise fille, publié chez Textuel. Et merci à Marianne Thierry, votre éditrice. Donc, accordons-nous votre témoignage. Ce livre est un élan dans la vie, avec l'envie d'en découdre. La vie avant tout, non ?
1: La vie avant tout. La vie vaut la peine d'être vécue.
0: Et oui.
1: Un moment difficile n'est qu'un moment difficile, mais c'est pas toute une vie.
0: Oui, enfin, c'est pas un moment comme l'arrachage d'une dent. C'est
1: non, une succession de moments.
0: Une succession de moments. Et puis la base, c'est-à-dire que vous n'avez pas eu d'enfance,
1: et ni d'adolescence, ni de vie de jeune fille.
0: Ça fait quand même une sacrée amputation dans une existence.
1: Mais on trouve toujours des moyens de se réparer.
0: Et vous avez l'impression d'avoir rattrapé un temps qui vous avait été interdit ou volé, ou de vous être construite
1: Non, le temps passé ne se rattrape pas, mais le fait d'avoir vécu des choses extrêmement difficiles avant, ça fait de moi une adulte heureuse, parce que la vie est belle.
0: Oui.
1: J'ai vécu des choses tellement dures avant que vraiment à Paris, bah c'est que du bonheur. Mon frigo est plein, je fais un métier que j'aime, je suis très bien entourée. Aujourd'hui, j'ai vraiment aucune raison de me plaindre.
0: Alors, vous parliez, on a parlé du Bon Secours. Il y a eu un documentaire qui est passé, qui s'appelait Mauvaise fille, je crois.
1: Oui.
0: Dans lequel vous intervenez.
1: Exactement. On est venu me chercher parce que Emrance Dubas, qui a réalisé ce documentaire, elle cherchait 5 femmes de 5 bons pasteurs différents. Et comme j'avais déjà rencontré Véronique Blanchard, qui est historienne et qui d'ailleurs donne la préface sur mon livre, j'ai participé à ce documentaire.
0: Les 5 filles de 5 bons secours, de 5 bons pasteurs différents, avaient subi les mêmes choses ?
1: Les mêmes choses. C'est dans tous les bons pasteurs, on était écrasés, effacés, violentés et humiliés, et on était au service des religieuses. Donc, quel que soit le bon pasteur, on était force de travail pour nourrir la communauté.
0: Est-ce que des filles sont restées ayant eu la vocation comme religieuses dans les communautés ?
1: Certaines, oui.
0: Oui.
1: Mais elles seront jamais religieuses.
0: Mmh. Ah oui ?
1: Elles restent au service des religieuses.
0: Donc, femmes de ménage.
1: Donc, oui. Oui.
0: Et elles vont récurer les chiottes et faire la vaisselle.
1: C'est ça.
0: Donc tout ce qu'il y a de plus humiliant, c'était donné à ces filles qui finalement avaient besoin d'abord d'amour, puisqu'elles n'en avaient pas eu, et ensuite de protection.
1: Qu'elles n'ont pas eu non plus.
0: Qu'elles n'ont pas
1: que
0: eu non
1: nous
0: plus.
1: N'avons pas eu non plus.
0: Ce qui est quand même terrible. Alors c'est le général de Gaulle qui avait voulu que le bon pasteur soit un peu le réceptacle de toutes ces jeunes filles en perdition ou qui erraient.
1: De tout. Mais ce qui est incroyable quand même, c'est que, il me semble que dans ces années-là, l'école était obligatoire jusqu'à 16 ans, que c'est quand même l'État qui nous enfermait dans des institutions religieuses. Il me semble aussi qu'il y avait séparation entre l'Église et l'État. Et pourtant.
0: Et depuis 1905. Vous savez quoi, Fabienne Bichet ? Vous avez raison de ne pas vous suicider. Et puis, merci tellement pour ce livre. Moi, Fabienne B., Mauvaise fille, publié chez Textuel, un grand élan de vie. Merci à vous. Demain, on va au cinéma, si ça vous va. Je ne dis pas les films que nous commenterons si, par hasard, Fabienne Bichet, on aurait fait le casting. D'ici là, prenez soin de vous, des autres. Soyez heureux, c'est urgent. Je vous embrasse.

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4: Bonjour à tous, nous sommes très heureux de vous accueillir sur votre radio chrétienne pour cette nouvelle édition de notre émission Où va la vie ? Au micro Frédéric Mounier, chaque semaine je vous accompagne au long de cette conversation consacrée aux nouvelles questions éthiques et chaque semaine nous sommes en partenariat avec les facultés Loyola Paris. Alors vous l'avez entendu, depuis deux semaines nous abordons la question du grand âge. Nous nous demandons avec nos invités comment accompagner les personnes âgées et leurs entourages alors même qu'elles perdent leurs capacités physiques et cognitives. Alors nous avons évoqué les maladies, les troubles neurocognitifs, les maladies neurodégénératives. Nous avons parlé de la situation des aidants, nous avons parlé de beaucoup de choses. Nous sommes en compagnie du docteur Géraldine Buard, bonjour. Merci beaucoup de votre fidélité avec nous. Vous êtes neurologue et vous exercez en gériatrie à l'hôpital de la Pitié-Salpêtrière à Paris. À vos côtés, le docteur Hélène Levasseur. Bonjour.
5: Bonjour.
4: Vous êtes gériatre à l'hôpital Ambroise-Paré à Paris. Et puis avec nous, comme chaque semaine, le père Bruno Saintot. Bonjour.
6: Bonjour.
4: Vous êtes jésuite des facultés Loyola Paris, notre partenaire, et vous êtes co-responsable du domaine d'éthique biomédicale. Voilà, nous abordons donc le troisième et dernier épisode de notre série « Comment accompagner les personnes âgées et leurs entourages alors qu'elles perdent leurs capacités physiques et cognitives ?»
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4: Alors, il y a une grande question, Géraldine Buard, qui se pose et que beaucoup de nos auditeurs se posent, c'est jusqu'à quel point peut-on en parler avant ? Puis-je et comment puis-je aborder avec mes parents dont je sens qu'ils commencent à glisser, dont je sens qu'ils ne sont plus tout à fait les mêmes, comment puis-je aborder la question du vieillissement, du grand âge, de l'éventuelle perte de capacité physique et cognitive, en parler avant en famille, est-ce possible, est-ce que ça se fait, et à quelles conditions, Géraldine Buard ?
5: Alors ça dépend de chaque famille, de chaque relation au sein des familles, de chaque trajectoire familiale, mais je pense que il y a des choses en tout cas concrètes qui peuvent être anticipées dans l'hypothèse de la survenue d'une maladie cognitive, par exemple. Je rappelle que ça ne fait pas partie d'un vieillissement classique. Ne serait-ce que pouvoir écrire ces directives anticipées, pouvoir mettre en place des procédés juridiques pour pouvoir se protéger si jamais, à un moment, surviennent les troubles cognitifs. Ça, ce sont des choses qui peuvent aider. Et de toute façon, discuter de ce qu'on souhaite et de comment on voit le grand âge et comment on voit la fin de vie. Mais bien sûr, il n'y a rien qui est gravé dans le marbre parce qu'on ne sait pas ce qui va se passer.
4: Oui, tout peut toujours bouger.
5: Exactement.
4: Mais vous évoquez les directives anticipées. On peut aussi imaginer que chacun d'entre nous est tenté d'écrire ces directives anticipées tout seul dans son coin sans en parler à personne. Alors que ce que vous évoquez là, c'est la possibilité de partager en famille sur des questions essentielles sur notre avenir.
5: je pense que c'est important d'en parler parce que ça permet, notamment pour les aidants, parfois de se libérer d'une certaine culpabilité, parce qu'on en a parlé avant, parce qu'on sait ce que notre parent attend et ce dont il a envie. Et je pense que dans certains cas, ça peut faire du bien. Alors, ça peut aussi être parfois difficile parce que si on a toujours entendu nos parents dire « mais je ne me mets jamais dans une EHPAD, ce serait horrible, je t'en voudrais toute ma vie ». Oui, là, c'est difficile, mais c'est important d'en avoir parlé avant, je trouve.
4: Et on peut dire l'inverse,
5: évidemment. Et à l'inverse, on peut dire l'inverse. Oui,
4: ça, vous le voyez également.
5: Oui, bien sûr.
4: Il y a des personnes qui disent, moi, je souhaite, si vraiment je commence à décliner et que je perds mon autonomie, je ne souhaite pas être à votre charge, mes enfants, mais je souhaite être pris en charge.
5: Oui, et je pense que ça, bien sûr, et que ça peut faire du bien, et que ça peut aider après, quand survient la maladie. Pour
4: prendre des décisions.
5: Exactement.
4: Oui. Hélène Levasseur, vous voyez comme ça des familles qui s'articulent de façon anticipée avant que les épreuves n'arrivent ?
2: Oui, ça arrive. En tout cas, nous, on l'encourage. On l'encourage le plus possible, à la fois sur le lieu de vie, à la fois sur les conditions de vie. Alors, effectivement, Géraldine abordait la question du pratico-pratique. Il y a plein de petites choses qui peuvent s'anticiper. Donc,
4: par
2: effectivement,
4: exemple,
2: sur le plan. Donc, on parlait du plan juridique, par exemple, la procuration sur les comptes, par exemple, ce qu'on appelle le mandat de protection future. Si en fait, on sent qu'il y a des troubles cognitifs qui commencent à arriver et que c'est potentiellement évolutif et qu'on veut éventuellement se protéger, il y a ça aussi qui existe. Mais pour des choses extrêmement concrètes de la vie, de est-ce que les tapis qui sont à la maison sont encore opportuns, par exemple ? Est-ce qu'une barre dans la douche pourrait pas être judicieuse pour éviter de glisser et rester le plus longtemps possible à la maison pour ceux qui le souhaitent ? En fait, c'est toutes ces choses-là qui sont largement anticipables et qu'on encourage le plus possible. Alors, on a la chance à l'hôpital d'avoir des ergothérapeutes qui nous aident à anticiper ces choses-là, à aménager le domicile de nos patients. Mais en tout cas, toutes ces choses-là, ce sont des petites choses qui vraiment peuvent faire la différence et aider, en tout cas, dans la façon de vivre les choses. Et qui, comme la maladie va, enfin, en tout cas, la personne va pouvoir vivre un peu plus longtemps, ça peut aussi permettre d'éviter de dramatiser tout de suite les choses que
4: peuvent
2: vivre.
4: Ça peut aider à détendre.
2: Exactement. Exactement.
4: Alors, vous parlez des aidants. Comment peut-on aider les aidants et comment peut-on prévenir leur épuisement en quelque sorte programmé, Géraldine Buard ?
5: Je pense qu'il faut avoir en tête que accompagner quelqu'un qui a une maladie neurodégénérative, c'est épuisant.
4: Oui, c'est un fait.
5: C'est un fait, c'est épuisant.
4: C'est pas lié à la faiblesse supposée de l'aidant.
5: Non, c'est épuisant. Oui. Et donc déjà, il faut déculpabiliser les aidants en disant, vous êtes épuisé, on comprend que vous soyez épuisé. Mais il y a beaucoup de choses qui peuvent être mises en place et encore une fois de façon anticipée pour éviter d'arriver à cet épuisement des aidants. Déjà, la première chose, et on parlait de discuter en famille, il me semble que c'est important que l'information circule au sein d'une famille lorsque le conjoint aidant peut dire à ses enfants « Bah voilà, en fait, tu vois, là-dessus, c'est plus difficile à la maison et j'aide là-dessus » parce qu'il y a une forme de pudeur, souvent, des parents qui ne veulent pas en parler aux enfants. Et en fait, le jour où les enfants rentrent dans le jeu, c'est quand déjà, ça devient extrêmement difficile et que l'aidant est épuisé. C'est important aussi, et nous, ça, c'est une grosse partie de notre travail, d'essayer de mettre en place des intervenants extérieurs et des aides avant que les aidants soient épuisés.
4: Parce qu'après, accepter de se faire aider.
5: Oui. C'est très difficile pour beaucoup des aidants parce que ils ont le sentiment de pas être à la hauteur de leur rôle, qu'ils ont le sentiment de pas aider correctement. Il y a une culpabilité importante qui s'installe dans ces cas-là. Il y a aussi le fait de se dire j'ai toujours géré ma vie et pourquoi est-ce que là quelqu'un arriverait chez moi pour me dire comment je dois faire.
4: Il y a une intrusion chez moi.
5: C'est intrusif.
4: Dans mon intimité.
5: Bien sûr.
4: Oui.
5: Et ça c'est difficile et c'est d'autant plus difficile quand les aides extérieures arrivent. Quand c'est déjà une situation catastrophique. Alors que si on peut anticiper les choses, si c'est une infirmière qui venait au début une fois par semaine et puis qui vient de plus en plus souvent, on la connaît. C'est facile et les choses se font de façon beaucoup plus progressive.
4: Il y a un lien qui peut se créer. Elle peut participer à la nouvelle intimité recréée.
5: Exactement.
4: Ouais.
5: Et en plus, une des difficultés, c'est que quand un aidant a toujours fait tout seul, il connaît parfaitement son proche. Et donc, il a le sentiment, quand d'autres arrivent et que la maladie est déjà très avancée, quelque part à juste titre, que les autres ne peuvent pas faire aussi bien que lui. Et ça devient encore plus culpabilisant de laisser quelqu'un d'autre aider.
4: Sur un plan plus général, est-ce que vous avez le sentiment, l'une et l'autre, docteur Géraldine Buard et docteur Hélène Levasseur, que la société est suffisamment attentive aux personnes âgées, est-il facile de vivre âgé dans notre société, alors même que le nombre de personnes âgées s'accroît? Est-il facile de se transporter? Est-il facile de vivre? Comment vous regardez tout ça, Hélène Levasseur?
2: Alors, est-ce que la société fait suffisamment de place aux personnes âgées? Je pense que malheureusement, la réponse est plutôt négative. Alors, on voit des choses qui progressivement se mettent en place, mais sur des choses extrêmement concrètes, sur le transport que vous avez pu aborder. En tout cas, moi, pour avoir une vision plutôt parisienne, puisque j'habite à Paris, je ne vois pas de personnes âgées dans le métro. Pourquoi? Parce qu'il n'y a que des escaliers, par exemple. Et donc, comment prendre les escaliers quand on a une canne, qu'on est en fauteuil, qu'on a des douleurs d'arthrose? C'est bien compliqué. Donc, la question des transports, c'est quelque chose qui, malheureusement, va de plus en plus isoler les personnes. Donc ça, c'est une question extrêmement importante. Et puis, c'est tout ce qu'on peut appeler, c'est un gros mot, mais qui s'appelle l'âgisme. C'est tout ce qui est la discrimination liée à l'âge. Donc, parfois qui est voulu, parfois non voulu. Je ne suis pas sûre que nos dirigeants, le conseil régional se disent « je suis âgiste », mais malheureusement, sans le vouloir, avec des bouches de métro, n'ayant pas d'ascenseur, c'est malheureusement de l'âgisme. Et puis on peut retrouver plein d'autres comportements comme ça où malheureusement il y a de l'âgisme sans le vouloir, qui peut parfois vouloir être attentive aux personnes âgées en se mettant à parler plus fort pour être sûr qu'elles entendent, ou en avoir une surarticulation qui fait que la personne, elle, quand elle reçoit ces paroles là elle se dit mais on me prend pour quelqu'un qui ne sait plus réfléchir, ou pour quelqu'un qui est complètement débile. Et donc parfois, on ne veut pas avoir ces comportements-là. Et malheureusement, parfois, c'est perçu différemment. Et donc, c'est éviter aussi de mettre les personnes âgées dans des cases de « toute façon, les vieux n'entendent rien, ils ont tous des troubles cognitifs, et puis, ma petite dame, faites attention à vous ». Voilà, c'est
4: donc
2: toutes
4: ces
2: petites...
4: Donc, on peut leur parler, si je vous entends bien, Hélène Levasseur, on peut leur parler comme à des adultes.
2: Bien sûr.
4: c'est ça la clé.
2: Ah non, mais ce sont des personnes comme tout le monde. Donc, il y a toutes les injonctions qu'on peut entendre de « non mais de toute façon, il n'entend rien, c'est un vieux, il ne comprend pas, c'est un vieux, ma petite dame », toutes ces petites injonctions qui sont très dégradantes et qui n'aident pas les personnes à trouver leur juste place dans la société.
4: Derrière cette question, Bruno Sainteau, il y a une question éminemment politique.
6: Oui, alors il y a des attitudes individuelles comme celles qui viennent d'être évoquées. Nous voulons faire le bien et puis nous nous comportons avec les personnes âgées comme avec des petits-enfants, n'est-ce pas? Mais sous prétexte d'en prendre soin correctement. Mais il y a aussi une dimension politique. Alors nous n'arrêtons pas de faire des plans, des volontés politiques de société inclusive, mais nous peinons à réaliser une société inclusive. Même si je voudrais le souligner, il y a quand même une certaine inventivité sociale et politique, notamment autour d'habitats partagés, par exemple, pour maintenir du lien social.
4: Intergénérationnel.
6: Il y a des initiatives où vous êtes une personne âgée, vous avez encore un peu de place chez vous, vous invitez un étudiant ou une étudiante qui vous rendra un petit service. Il y a des choses assez simples qui relèvent d'une volonté sociale et politique aussi, mais de favoriser ce genre de contact, d'innover même dans les formes d'habitat. Tout à l'heure, nous évoquions les maisons, les appartements. Les maisons, les appartements ne sont jamais construits dans la perspective que nous allons vieillir. Au bout d'un certain temps, nous mettons dans le dispositif pour pallier un certain nombre d'inconvénients, mais il est rare, peut-être que ça se fait maintenant au niveau architecture, je ne sais pas trop, quand on veut faire ça, on sait le faire, mais de prévoir pour des personnes, un habitat pour des personnes qui pourront vieillir sur place. Mais beaucoup, en tout cas sur Paris, beaucoup d'appartements n'ont jamais été conçus pour y vieillir avec les dispositifs. Parfois, il n'y a pas d'ascenseur. Donc moi, j'insisterai sur la société inclusive. Ça se manifeste dans l'espace, la gestion de l'espace, des transports, dans la parole qui est donnée aussi aux personnes.
4: Par exemple
6: comment on recueille leur avis? Alors, très bien, elles vont avoir quelques petits loisirs, on va s'en occuper un petit peu, vous voyez, quelque chose un peu misérabiliste, mais comment recueillons-nous leur avis? Elles ont quelque chose encore à dire sur la manière d'organiser la société. Alors, tant que ce sont des électeurs, des électrices, peut-être qu'on fait un petit peu attention. Mais je rappelle que le plan grand âge...
7: On l'attend toujours.
6: Notre huitième ministre, je crois, qui doit mettre en œuvre ce plan grand âge, et on n'en a toujours pas. Donc, il y a quelque chose qui peine dans la société. Alors, peut-être que c'est le symptôme de quelque chose. Nous peinons à organiser cela, alors que les perspectives sont, je crois, plus de 5 millions de personnes atteintes de plus de 85 ans en 2050, si mes souvenirs sont bons. Voilà. Donc ça va être énorme. Donc nous allons nous trouver confrontés à une énorme difficulté d'organisation. Et si nous n'anticipons pas, ça va être assez difficile pour trouver des soignants, trouver les lieux, trouver la forme d'organisation sociale.
7: Trouver des médecins.
6: Trouver les médecins et trouver l'argent aussi pour prendre soin de tout ce monde.
7: Docteur Géraldine Buard, qu'est-ce que vous avez envie de dire aux politiques ? Face à tous ces défis que vous voyez arriver dans votre cabinet,
5: on a besoin de temps pour prendre soin de nos patients. On a besoin d'être formés à ces patients âgés avec leurs spécificités, et ça a un coût indispensable.
7: Il faut former des gériatres, on l'a vu dans une émission précédente. Oui. Il faut leur permettre de travailler dans de bonnes conditions, d'écoute, d'attention, de prise en compte de la globalité de la personne.
5: Une consultation gériatrique, c'est long. C'est très long, c'est une heure, parfois plus. Et puis, il n'y a pas que les gériatres, il y a tous les intervenants autour. Un gériatre tout seul, un gériatre isolé, un gériatre en danger, je pense. Il y a besoin de l'aide de l'assistante sociale, de l'orthophoniste, du kiné, de l'ergothérapeute, de l'infirmière qui vient à la maison, de l'auxiliaire de vie. Et toutes ces personnes-là...
7: C'est tout un écosystème.
5: Bien sûr, et toutes ces personnes-là ont besoin d'être formées et ont aussi besoin d'être valorisées dans le travail qu'ils font, nos aides-soignants, nos auxiliaires de vie, qui prennent soin au plus proche de nos patients, faut qu'ils se sentent reconnus et valorisés dans ce qu'ils font, parce que ce qu'ils font, c'est beau, c'est prendre soin de nos patients âgés, et il faut qu'on leur montre que ce qu'ils font est beau.
7: Alors, nous vivons désormais dans une société multiculturelle, c'est aussi une question politique. Dans vos expériences, docteur Géraldine Buard, Hélène Levasseur, comment vous voyez les différences, les divergences, les convergences culturelles ? Les personnes âgées sont-elles vues de la même façon en Europe, dans le monde anglo-saxon, en Afrique ? Qu'est-ce qu'on peut constater aujourd'hui comme évolution ? Hélène Levasseur.
2: Alors effectivement, il y a une place de la personne âgée dans les cultures qui n'est pas la même. Alors je n'ai pas encore fait de consultation en Afrique, donc je ne pourrais pas vous rapporter l'expérience, mais effectivement, on voit dans les patients qu'on peut avoir à l'hôpital, des approches très différentes de la perte d'autonomie, de la mort, parfois de la spiritualité qui va apporter un regard différent sur toutes ces choses-là. Et c'est des choses qu'il faut effectivement prendre en compte et qu'il faut écouter. Et il faut surtout pas, stigmatiser certaines façons de faire, certaines façons de considérer les personnes en disant que telle culture va faire mieux qu'une autre et voilà, après chaque famille, chaque culture va faire aussi avec ce qu'elle est capable de faire et c'est surtout ça qu'il faut accompagner. Donc il y a effectivement un cadre légal qui est donné en tout cas en France sur ce que doit faire aussi une famille et un peu certaines obligations, mais après il faut moduler avec les capacités et les possibilités de chacun. Et en tout cas, les choses qu'on peut voir de façon assez palpable, c'est qu'effectivement, même s'il y a encore des différences culturelles et qui sont vraiment présentes, on voit aussi une occidentalisation assez importante, malgré tout, et donc avec des jobs qui prennent une place importante, qui font qu'on est peut-être moins disponible le soir, le matin, etc. Et donc, où il est nécessaire de s'organiser pour continuer à subvenir aux besoins de ses proches. Et ça, l'occidentalisation et la place du travail dans la société va en fait modifier ces regards culturels qu'il pouvait y avoir.
7: On a beaucoup entendu nos amis africains nous moquer, peut-être avec tendresse, en disant « Vous, les Européens, vous parquez vos vieux dans des EHPAD alors que nous, on les garde en famille jusqu'au bout ». C'est des choses que vous entendez, ça?
2: Alors, on peut dire des Africains, on peut dire des Asiatiques, on, oui, peut dire, on peut dire d'autres cultures. Mmh. Oui, c'est des choses qu'on peut entendre. Et Géraldine le disait tout à l'heure, je pense que parfois, l'EHPAD est tellement... C'est une décision parfois tellement difficile pour les proches que c'est pas la peine d'en rajouter une couche. C'est rarement de gaieté de cœur que des enfants ou des conjoints-conjointes vont prendre ces décisions-là. Et donc, y a des choses qui sont comme ça aussi parce que les maintiens à domicile, parfois, deviennent dangereux.
7: Oui.
2: On
7: entend souvent des témoignages qui nous disent que, certes, le passage en EHPAD a été difficile, mais la personne s'en est trouvée bien plus détendue, bien plus en sécurité, et ses entourages également. Géraldine Buard, c'est aussi une certaine vision positive qui est possible.
5: Bien sûr. Oui. Bien sûr, moi, je vois dans certains de mes patients qui vivent à la maison seuls, et pour eux, c'est une vraie source d'angoisse. Ils sont angoissés en permanence, ils s'ennuient. Et le fait d'aller vivre en EHPAD, ça donne un cadre qui est très rassurant. Mmh. Et j'ai nombre de patients qui finalement sont heureux de venir vivre en EHPAD. Et de la même manière, pour les aidants, si c'est une décision qui est extrêmement difficile, souvent culpabilisante, ça peut aussi faire énormément de bien et du coup faire du bien dans la relation entre les aidants et celui qui, mmh, qui est institutionnalisé.
7: Bruno Saintot, oui, pour revenir sur cette question culturelle, c'est comment appréhender aujourd'hui, alors que nous vivons une mondialisation de plus en plus globale, on a évoqué tout à l'heure l'homogénéisation des modes de vie, la place croissante du travail, etc. Quelle réflexion porter sur ces différences culturelles aujourd'hui?
6: J'ai été intéressé par ce que disait Hélène de Vassor tout à l'heure, c'est-à-dire que les familles qui viennent ici avec des traditions d'accueil des personnes âgées, quand elles adoptent un mode de vie occidental, elles se trouvent confrontées aux mêmes problèmes que tout le monde. C'est-à-dire, on travaille beaucoup, on n'est pas disponible le soir, on est accaparé par toutes les tâches, et matériellement, on ne peut pas garder les parents chez soi. Il n'y a pas la place, il n'y a pas le temps à consacrer. Alors, peut-être qu'il faudrait soit inventer un autre type de société, soit répartir le temps autrement.
7: Ou les deux à la fois, peut-être.
6: Le temps autrement, oui. Mais en commençant aussi... par les EHPAD, c'est-à-dire qu'il y a une manière aussi de critiquer les EHPAD comme une sorte de mouroir. Alors, oui, où on maltraite les gens. On n'a pas abordé la question de la maltraitance des personnes âgées, mais qui est parfois une réalité, par manque de temps. Voilà. Donc les contentions en EHPAD, parce qu'on n'a pas le temps de prendre soin des gens comme il faut. Donc il y aurait peut-être à revaloriser les EHPAD, mais ça suppose de trouver des directeurs. Ça devient de plus en plus difficile de trouver des directeurs d'EHPAD et des gens qui veulent travailler dans les EHPAD, et les conditions de vie dans les EHPAD. Donc, en fait, s'il n'y a pas un investissement alors massif au niveau financier, mais je pense aussi au niveau des valeurs. C'est-à-dire, si tout le monde dénigre ce lieu qu'est l'EHPAD, qui s'est sans doute à réinventer, ben, ça continuera à être un lieu potentiellement, mais pas toujours, maltraitant, où on le mettra parce qu'on ne peut rien faire d'autre. Ben, alors, je pense qu'il y aurait vraiment à prendre soin de ce lieu-là, peut-être le réinventer, d'inventer, comme on l'a dit tout à l'heure, des lieux, des tiers-lieux, où avant d'entrer à l'EHPAD, on a des modes de vie qui sont un peu différents. Alors, on pourrait inviter à une sorte de créativité sociale, mais ça suppose que nous, citoyens, nous soyons disponibles pour ça, que nous veuillions dépenser de l'argent pour ça, et non pas à tout attendre, mais que nous veuillons, que nous obligeons à dépenser de l'argent pour ça, en quelque sorte que le soin, et on pourrait penser au programme prochaine présidentielle, n'est-ce pas, que le soin devienne un opérateur politique. C'est-à-dire que une véritable politique du soin, que ça sera pris en compte dans les élections présidentielles, que ça soit un projet de société de prendre soin des gens. Pas uniquement évidemment des personnes âgées, oui, mais de prendre soin des personnes aujourd'hui. Est-ce que nous voulons une société où nous prenons soin les uns des autres? Mais ça va supposer que peut-être nous ayons moins d'argent pour nos propres loisirs, tout ça. Est-ce que nous sommes prêts à ça pour avoir une autre qualité de vie?
7: Pas sûr.
6: Ben oui, mais oui. Voilà des choix très concrets, plutôt que se défausser sans arrêt sur le rôle, le gouvernement. Mais est-ce que nous, citoyens, nous sommes prêts aussi à œuvrer, à donner plus de temps, plus d'argent pour que nous prenions soin les uns des autres. Mmh.
7: Une véritable politique du soin, Hélène Vassor, vous la voyez poindre à l'horizon ou pas du tout? Non, c'est cette question de la revalorisation de l'image des EHPAD, par exemple. On a beaucoup dit que les EHPAD étaient maltraitants. Mmh. Rassurez-nous. C'est pas une réalité partagée partout et toujours.
2: C'est pas une réalité partout et toujours. Il y a des EHPAD qui sont super et nous il y a des patients qui sont très heureux en EHPAD et malheureusement effectivement il y a des EHPAD où c'est plus difficile. Et je veux pas jeter la pierre sur mes collègues, mes confrères, etc. Parce que c'est des conditions de travail qui sont pas valorisées, qui sont difficiles. Et tout à l'heure, vous posiez la question à Géraldine, qu'est-ce qu'on a envie de dire à nos politiques? Bah, effectivement, c'est ce que vient de dire Bruno. C'est en fait, quelle place on fait à cette politique du prendre en soin? Et il y a une revalorisation très, très importante et qui est souhaitable, souhaitée, qui est attendue, qui est désirée par ce système de soins autour de la personne âgée, de la personne dépendante. Comment est-ce que vous voulez qu'on prenne correctement en charge et en soins les personnes qui sont en EHPAD quand on a des soignants qui ne sont pas valorisés, qu'on ne leur donne pas le temps pour prendre en soin correctement les personnes, qu'on leur demande de travailler à la chaîne et qu'on restreint sur du matériel et qu'on compte le matériel? Comment est-ce que cette logique comptable peut nous permettre de prendre correctement en charge les patients? Ça, c'est une vraie question. Et si un jour, on veut vraiment que revaloriser ces lieux de vie, qui sont des lieux de vie jusqu'à la fin et qui sont là vraiment pour permettre qu'il y ait de la vie jusqu'au bout, comment est-ce qu'on peut, offrir ça? Eh ben, ça va nécessiter de mettre un peu d'argent sur la table et aussi de la considération. Et on parlait tout à l'heure des soignants. Et effectivement, Géraldine le disait, nous sommes des aides-soignantes et une infirmière, des auxiliaires de vie, on ne fait rien. On ne fait absolument rien. Comment est-ce qu'on peut permettre à un patient de prendre ses médicaments s'il est paralysé de son côté droit et si quelqu'un ne va pas venir l'aider pour prendre ses médicaments, pour faire sa toilette, pour marcher? Et donc tous les soignants autour de la prise en charge du grand âge, du vieillissement et de la perte d'autonomie sont fondamentaux dans la prise en charge et il faut absolument revaloriser ces métiers, pas uniquement sur le plan financier, mais sur la considération humaine aussi qu'on leur apporte. Et que ça, c'est quelque chose qui va être nécessaire et qu'on attend toujours cette politique du grand âge, on l'attend toujours.
7: Merci Hélène Vassor pour cette profession de foi professionnelle. Bruno Sato, un tout dernier mot.
6: Une dernière chose, c'est peut-être faire appel aussi aux bénévoles. C'est-à-dire que nous avons aussi, alors je m'adresse plus particulièrement aux personnes dans l'Église, mais le bénévolat peut jouer un très grand rôle, quoi. Des bénévolats, services évangéliques des malades, tous ces secteurs-là ont besoin d'être revalorisés, alors, sans doute avec des compétences. C'est-à-dire que nous aurons besoin de bénévoles compétents, se former pour accompagner, pas seulement aller dire bonjour, c'est déjà pas mal, rendre visite, c'est déjà pas mal, mais avec des compétences. Et là, il y a tout un secteur aussi qui ne sera pas forcément financier, mais qui demandera de la formation. Et peut-être que l'Église peut être en pointe là-dessus. Enfin, en tout cas, c'est pas peut-être, j'espère, que ça suscitera des vocations.
7: En un mot, Géraldine Buard, cette créativité sociale évoquée par Bruno Sato, vous la voyez à l'œuvre? Elle existe? Il y a un terreau positif en ce moment?
5: Moi, je le vois autour de moi parce que dans mon entourage professionnel, c'est notre raison de nous lever le matin pour aller travailler. Voilà. Donc, oui. Bon. Maintenant, faut que ça diffuse et que ça gagne du terrain.
7: Un grand merci à vous tous pour ces paroles d'espoir et d'espérance. Nous arrivons au terme de cette série de 3 éditions de Où va la vie, consacrée à notre thème. Donc, comment accompagner les personnes âgées et leurs entourages alors qu'elles perdent leur capacité physique et cognitive au fil de ces 3 épisodes que je vous écoute à réécouter en podcast ou en balade, que je vous incite à réécouter en podcast ou en baladodiffusion, eh bien, nous avons abordé l'ensemble des thèmes, l'ensemble des regards possibles sur cette question qui nous concerne tous ou qui nous concernera tous d'une façon ou d'une autre. Je rappelle que nous sommes chaque semaine en partenariat avec les facultés Loyola Paris et leur département d'éthique biomédicale. Ces facultés proposent avec l'Institut catholique de Paris un parcours de formation diplômant, un diplôme universitaire d'éthique intitulé « Soins et santé dans une société pluraliste, accompagnée, discernée, décidée ». Vous tous qui nous écoutez et qui travaillez dans ce secteur-là, médecins, soignants, aidants, bénévoles, travailleurs sociaux, cadres d'établissements médico-sociaux, voire acteurs politiques, eh bien, ce diplôme universitaire d'éthique vous est adressé, de même que
4: le certificat soins et spiritualité qui évoque la question des spiritualités dans le soin avec 6 modules d'une journée. Eh bien, à partir de janvier 2025, vous en saurez bien plus, 2026, pardon, vous en saurez bien plus sur ces questions-là. Voilà, c'est ma mémoire qui commence à faillir, mais c'est normal, ça n'est pas encore pathologique. J'ai bien écouté tout ce que vous avez dit. Un grand merci à vous tous pour votre écoute, pour votre fidélité. Et nous vous donnons rendez-vous la semaine prochaine pour une nouvelle édition de 3 épisodes de Où va la vie ? Merci à vous tous, à la semaine prochaine.

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Du livre de l'Apocalypse. Les serviteurs de Dieu verront son visage et son nom sera écrit sur leur front. La nuit n'existera plus, ils n'auront plus besoin de la lumière d'une lampe ni de la lumière du soleil, parce que le Seigneur Dieu les illuminera et ils régneront pour les siècles des siècles. »

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1: Oui, on poursuit notre série sur le Concile Vatican II, puisque il y a 60 ans s'achevait ce concile. Alors on va revenir dans le Béaba du christianisme tout de suite sur le contexte de ce concile.

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1: Bonjour à tous, bienvenue dans le béaba du christianisme consacré cette semaine à un moment clé de l'histoire de l'Église catholique, le Concile Vatican II. Pourquoi ce concile, réuni entre 1962 et 1965 sous l'impulsion de Jean XXIII, a-t-il marqué un tournant décisif pour l'Église ? Qu'a-t-il changé aussi bien dans la liturgie que dans le rapport de l'Église au monde moderne, aux autres religions et aux fidèles eux-mêmes ? Eh bien, nous allons revenir sur cet événement majeur qui d'ailleurs continue de faire débat 60 ans après sa clôture avec frère Gonzague de Loncamp, frère de Saint-Jean, enseignant-chercheur à la faculté de théologie de l'Université catholique de Lyon, professeur d'ecclésiologie. Frère Gonzague, bonjour.
2: Bonjour Pauline, bonjour à tous.
1: Alors, on va parler de ce fameux concile Vatican II. Déjà, c'est Jean XXIII, on l'a dit, qui convoque ce concile. Pour quelle raison ?
2: Alors déjà, il faut se mettre dans l'idée que c'est une énorme surprise. Parce que Pie XII meurt en 58, après un pontificat de pratiquement 20 ans, 19 ans, et on élit Roncalli, pape, il a 77 ans, et on se dit, le gros pépère, là, c'est un pape de transition, il va rien se passer, absolument aucun risque. Eh bien, ce n'est pas du tout ça qui se passe. Parce que il est élu le 28 octobre 1958 et le 25 janvier 1959, clôture de la semaine de prière pour l'unité des chrétiens à Saint-Paul-en-les-Murs. Et là,
1: il annonce
2: la convocation d'un synode pour le diocèse de Rome, la refonte du code de droit canonique et la convocation d'un concile écuménique. Et là, c'est la stupeur. On n'était absolument pas prêt à
1: personne à l'accueil d'un nouveau concile. Personne n'avait vu cette dimension réformatrice du pape.
2: Personne
1: Jean
2: n'avait
1: XXIII.
2: Vu venir cette histoire-là. Et c'est d'autant plus étonnant que, vous savez, Vatican II, c'est parce qu'il y a eu un Vatican I en 1869-1870, un concile qui avait déjà le projet de réfléchir sur l'Église. Mais il a été interrompu par la guerre franco-prussienne de 1870, et donc c'est pour ça qu'on a voté uniquement le texte sur le pape et le fameux texte sur l'infaillibilité pontificale, mais il y avait tout un tas d'autres textes sur l'Église qui étaient prévus. Et ce concile-là n'a jamais été clôturé. Donc, une des questions qui s'est posée à Jean XXIII, c'est est-ce qu'on va continuer le Concile Vatican I ? Eh bien non. Le premier acte que Jean XXIII a fait avant d'ouvrir le Concile Vatican II, c'est de clôturer le Concile Vatican I. Donc ça dit aussi quelque chose de se dire, tiens, en presque un siècle, il y a quand même eu suffisamment de changements pour se dire, ce qu'on veut faire, c'est autre chose.
1: Alors c'est intéressant ce que vous dites et la mise en perspective avec le Concile Vatican I, parce que j'en viens à cette question, quel est justement le contexte de la convocation du Concile Vatican II ? Vous l'avez dit, c'est Jean XXIII qui vient d'arriver, mais voilà, comment est le monde, comment est la société ? Est-ce que ça a influé aussi sur cette décision ?
2: Ah oui, ça c'est évident que la Deuxième Guerre mondiale a quand même été un choc immense pour le monde entier et pour l'Église. On se dit, on ne peut pas être chrétien de la même manière dans ce contexte. Vous savez, en France, il y a eu ce fameux petit livre de l'abbé Gaudin en 1943, France, pays de mission, qui montrait déjà à l'époque qu'on avait perdu les classes ouvrières. Donc la question de l'évangélisation des classes ouvrières, la place grandissante donnée à l'action catholique, les blessures de la Deuxième Guerre mondiale, la recomposition européenne fait que, évidemment, le contexte culturel, comme on le disait la dernière fois en parlant de l'ensemble des conciles, il y a souvent un concile quand il y a une transition culturelle, et là on est clairement à un tournant culturel immense.
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1: Cette semaine, dans le Béaba du christianisme, on s'intéresse au Concile Vatican II. Dans quel contexte a-t-il démarré? Quel est son but? C'est la question que nous nous posons avec frère Gonzague de Loncamp, frère de Saint-Jean, enseignant, chercheur à la faculté de théologie de l'Université catholique de Lyon, professeur d'ecclésiologie. Frère Gonzague, vous avez évoqué le fait que Jean XXIII convoque ce Concile Vatican II juste après son élection, le contexte dans lequel démarre ce Concile, mais dans quel but finalement, on va revenir dans un instant sur les réformes qui ont été actées par Vatican II à cette occasion, mais quel est le but, si on se met dans la tête de Jean XXIII, pourquoi est-ce qu'il convoque ce Vatican II ?
2: Je crois que l'idée principale, c'est de se dire la société change et il est urgent de pouvoir annoncer l'évangile à la société telle qu'elle est. Il est urgent de pouvoir relever les défis que pose la société telle qu'elle est. Et c'est là où la réforme de la liturgie, c'est quelque chose d'important. Et puis les thématiques qui vont être abordées dans ce qui deviendra la constitution Gaudium et Spes, hein, les joies et les espoirs sur l'Église dans le monde de ce temps, la question de la paix, la question de la famille, la question de la guerre. Dans les années 60, on est en pleine guerre froide, on est en plein la crise des missiles de Cuba. Donc la question de la guerre à cette époque est pratiquement aussi brûlante que pour nous aujourd'hui.
1: Quelles sont les réformes majeures qui ont été actées par Vatican II ? Vous avez évoqué la liturgie, il y a ce rapport au monde, aux autres religions, la place des fidèles. Voilà, quels sont, si on devait résumer en quelques mots, les apports de Vatican II, frère Gonzague ?
2: Waouh ! Là, pour moi, vous posez une immense question. Je dirais, pour me placer du point de vue de l'Église, hein, on prêche toujours pour sa boutique, on disait, avant Vatican II, que l'ecclésiologie, la science de l'Église, la théologie de l'Église, se résumait à une théologie de la hiérarchie, à une hiérarchologie, disait Yves Congar. Et le grand tournant de Vatican II par rapport à l'Église, c'est de dire l'Église, elle ne se pense pas d'abord à partir des ministères, mais d'abord à partir du baptême. L'Église est une communauté de baptisés et elle répond finalement à un projet de Dieu, à un projet sauveur de la Trinité, du Père qui envoie son Fils et l'Esprit-Saint pour nous ramener à l'unité. Donc il y a vraiment cette centralité de la communauté et cette définition dans le premier paragraphe de Lumen Gentium qui est de dire que l'Église est sacrement de l'union avec Dieu et de l'unité des hommes entre eux.
1: Donc ça, c'est pour vous la réforme majeure, si on devait retenir une chose de Vatican II, c'est ça ?
2: Ah oui, pour moi c'est le principal et c'est de...
1: Socle.
2: C'est le socle, c'est de dire que du coup, l'Église ne se pense pas à partir d'elle-même, mais à partir de Dieu dont elle vient et à partir du monde vers lequel elle est envoyée. Et du coup, penser l'Église différemment, ça veut dire faire une révolution copernicienne dans son rapport aussi avec les autres religions et avec le monde.
1: Alors, vous parlez de révolution, c'est intéressant parce que ce Concile Vatican II a aussi fait couler beaucoup d'encre. Vous évoquez les questions liturgiques. On a pu dire que c'était le mai 68 de l'Église. Pourquoi et est-ce que c'est justifié ?
2: Alors, je ne sais pas si c'est le mai 68 de l'Église. Je suis même sûr que ça ne l'est pas parce que ce n'était pas une intention révolutionnaire. Je pense que l'intention principale du Concile, c'est un retour à la source. Pourquoi est-ce que les pères de l'Église ont eu autant d'importance dans les textes du Concile Vatican II et entre autres dans les textes sur l'Église ? C'est qu'on a voulu ressourcer la réflexion de l'Église aux sources de la pensée chrétienne avec une importance donnée à la Bible, une importance donnée aux pères de l'Église. Donc c'est une révolution qui n'est pas une révolution qui nous projette en avant, dans un espèce d'en avant dont on ne sait pas très bien où ça nous mène. C'est une révolution qui nous ramène au centre. C'est un retour à l'essentiel, la révolution de Vatican II.
1: Retour au Christ, tout simplement ?
2: Retour au Christ et retour à la centralité du Christ, retour à la centralité du mystère trinitaire.
1: 60 ans après, qu'est-ce qui a changé ? Qu'est-ce qui reste de Vatican II ? Est-ce que, on est encore en train, finalement, de s'imprégner de ces réformes-là ?
2: Ah oui, clairement. Prenez un thème développé par Gaudium et Spes sur le mariage. La réalité de ce qu'est le mariage dans les années 65, quand Gaudium et Spes est promulgué, et la réalité de ce qu'est le mariage aujourd'hui. Mais entre-temps, vous avez eu toute la théologie de Jean-Paul II, vous avez eu l'exhortation Familiaris Consortio, vous avez eu toute la théologie du corps de Jean-Paul II, vous avez eu les deux synodes pour la famille, vous avez eu Amoris Laetitia. On continue à réfléchir,
1: part,
2: à laisser ça, oui, infuser, c'est une bonne expression. Donc c'est un sujet parmi d'autres qui est évidemment brûlant, mais même la question de comment on va être l'Église dans le monde de ce temps ? La question de la mission, aujourd'hui, la mission, avec la question de la nouvelle évangélisation, la place des laïcs, on est encore en train de profiter du dynamisme de Vatican II. Et j'aurais même tendance à dire, si j'étais un peu provocateur, qu'on en profite mieux maintenant.
1: Il y a une maturité, une forme de maturité.
2: Il y a une forme de maturité, il y a une forme de décantation qui nous permet de revenir à l'essentiel de ce que Vatican II a essayé de nous donner à vivre.
1: Frère Gonzague de Loncan, merci. Vous êtes frère de Saint-Jean, enseignant-chercheur à la faculté de théologie de l'Université catholique de Lyon, professeur d'ecclésiologie. Vous pouvez évidemment retrouver cette émission sur RCF Notre-Dame et sur toutes les plateformes. Merci.
2: Merci à vous.

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1: Degemermat et Braise, bienvenue en Bretagne.
2: C'est un roc, c'est un pic, c'est un cap. Que dis-je, c'est un cap, c'est une péninsule. La péninsule bretonne est située entre la Manche au nord, la mer Celtique et la mer d'Iroise à l'ouest, le golfe de Gascogne au sud. Elle forme ainsi le sommet nord-ouest de l'hexagone français. Le nom de Bretagne est issu du latin Britannia, utilisé dès le 1er siècle par les Romains pour désigner la Bretagne insulaire ou Grande-Bretagne. La Bretagne, ce sont 4 départements, 22 les Côtes d'Armor, 29 le Finistère, 35 l'Ille-et-Vilaine et 56 le Morbihan. Suivez le guide, réalise presque un sans faute, 3 sur 4 pour la série, mais uniquement dans le Finistère pour cette émission qui sera la dernière à Brest, à la PAM, la papeterie armoricaine de Morlaix, mais à Brest, un tiers lieu dans une ancienne imprimerie avec l'un des cofondateurs Ronan Caradec. Mais aussi au Conti, hôtel spa 4 étoiles, de style art déco avec sa directrice Rosane Parer. Nous avons également un rendez-vous nature avec Serge Carquat, ornithologue, dessinateur, photographe animalier, auteur de livres sur les oiseaux sur la presqu'île de Crozon.
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3: Bonjour, je suis Serge Carquat, je suis ce qu'on appelle un ornitho de terrain.
2: Un ornithologue?
3: Non, ornithorynx. En fait, je ne suis pas un scientifique, mais je travaille...
2: On dit ornitho, ça suffit.
3: Voilà, c'est oui. Ça, ouais. Moi, ça me semble plus un terme plus rond qui va bien avec ce que j'essaye de présenter. Et donc, je circule un peu dans le coin pour présenter un beau public ce qu'on peut trouver encore comme oiseaux et puis essayer de les rallier à la cause environnementale. Voilà,
2: mais pour vous, Serge, quand même, les oiseaux, c'est une longue histoire. Hein.
3: Ah, ça, pour être une longue histoire, c'est une longue histoire. Oui, j'ai commencé à dessiner les premiers oiseaux au début des années 80.
2: Qu'est-ce que j'ai lu que gamin, vous étiez fasciné par les dessins qui étaient réalisés par...
3: Ouais, c'était mon parrain.
2: Par votre parrain, voilà.
3: C'est ça, ouais. Qui était militaire, et donc qui était très absent, et puis qui dessinait au crayon de couleur déjà, donc ce qui m'a sans doute mis le pied à l'étrier, puisque j'ai beaucoup bataillé pour le monde du crayon de couleur, et le crayon de couleur à une certaine époque. Ouais.
2: Vous ne vous lassiez pas de regarder ces dessins?
3: Quand on est gamin, on s'accroche sur des choses et je trouvais qu'il y avait... Bon, c'était beaucoup des oiseaux exotiques qui présentaient comme le tétralyre, des oiseaux un petit peu asiatiques pour beaucoup, avec des couleurs extraordinaires. Ça m'avait sensibilisé et bah, c'est vrai qu'après, j'ai essayé de porter les couleurs du crayon de couleur au niveau national. Et puis
2: vous êtes fait sponsoriser par une marque de crayons de couleur?
3: Ah oui, oui, j'ai travaillé avec Comté à Paris. J'avais fait les dessins de l'époque sur les premières boîtes métalliques de chez Comté. Il y avait mes dessins dessus.
2: Ah ouais. Voilà. Mmh. Vous continuez à dessiner?
3: Ah bah oui, oui, ça c'est sûr que je continue à dessiner. Je dessine des oiseaux, mais je dessine aussi autre chose. Et puis
2: et vous les photographiez aussi?
3: Au début, je photographiais les oiseaux pour les dessiner. Et maintenant, c'est un mixte. Il y a des oiseaux que je photographie, puis ça ne me vient pas l'idée de les dessiner parce que l'image que j'ai faite en photo est suffisante. Hein. Si je vous montrais les derniers trucs que j'ai faits, peut-être vous auriez du mal à reconnaître un oiseau. Mais bon, voilà.
2: Ils sont plus abstraits?
3: Oui, beaucoup plus abstraits. Ouais. J'ai toujours été fasciné par Mondrian. Au niveau de l'oiseau, je m'y suis mis. Il y a longtemps que je chemine avec une structuration.
2: Donc, petit dessin à cheminer aussi.
3: Voilà, ouais. Et je me suis enfin décidé à faire de l'abstraction à partir d'un oiseau.
2: Bon. Ils sont contents, les oiseaux?
3: Ah, ça, je sais pas. Je leur ai pas demandé. Bon, apparemment, ils ont pas l'air trop mécontents.
2: Ils n'ont pas manifesté.
3: Ouais, voilà. Ouais. Les deux huîtriers pie qu'on a devant nous, là, qui sont en train de faire leur toilette, là, je sais pas. Si on leur demande, je suis un petit peu, comment dire, pas objectif dans cette affaire-là parce que j'ai pas encore dessiné l'huîtrier pie en complément abstrait. Donc du coup.
2: Mais quand vous êtes quelque part, vous avez une espèce de laser, enfin, je sais pas quoi, dans votre regard, qui fait que quand certains vont voir une maison ou je sais pas, même un toboggan vert, vous allez tout de suite voir les oiseaux qui sont dans votre champ visuel.
3: Non, non, non. En fait, quand on a l'œil sensible à quelque chose, moi, c'est autant un arbre, une silhouette d'arbre qui va m'interpeller.
2: Une maison, pas un regard sélectif oiseau.
3: Ah non, non, non, non, non, non. J'aime pas être enfermé dans une boîte, donc de toute façon, dès que je sens que le contour de la boîte devient un peu trop proche de moi, j'active le ressort et puis hop, je fais un petit bond pour essayer d'atteindre une autre boîte à côté.
2: Et vous accompagnez régulièrement des touristes, des personnes intéressées, des passionnés, des personnes qui découvrent la presqu'île de Crozon, mais davantage avec une visite focalisée sur les oiseaux.
3: Oui, oui, c'est ça. Enfin, les oiseaux et puis l'environnement, parce que bon, vous voyez qu'ici, par exemple, on a face à nous le site de l'île Longue, hein, donc c'est un site militaire. Et la presqu'île a quelque part cette chance, au niveau emploi, d'être un terrain militaire, mais surtout aussi parce que ça a pas mal préservé, dans un certain nombre d'endroits, le territoire. Du coup, il n'y a pas eu de construction anarchique. Ça a permis probablement de sauvegarder une diversité animale.
2: Ça, terrain militaire, accès plus limité.
3: Voilà. Et donc, du coup, une avifaune ou une faune tout simplement qui s'est maintenue sur un territoire et qui a été préservée du fait de la présence des militaires.

0: Pour nos amis qui n'ont pas la carte de la Bretagne et du Finistère bien en tête, Crozon, où sommes-nous par rapport à un lieu que la plupart des Français savent identifier, parce que les cartes de France indiquaient quelques villes, dont Brest, toujours.
1: Voilà, en fait, si vous voulez, pour schématiser la Bretagne, donc ça ne va pas être visible au micro,
0: mais voilà. Vous montrez trois doigts.
1: Je vois trois doigts. Et en fait, le doigt du dessus, si on est dans ce sens-là, c'est le Finistère Nord, avec Brest qui jouxte la mer, qui est la rade de Brest. Et le doigt du milieu, bah, ça va être la presqu'île de Crozon. Et le doigt du dessous, c'est le Finistère Sud.
0: La Bretagne, la meilleure façon de la présenter, c'est avec trois doigts.
1: La pointe Bretagne.
0: La pointe.
1: Parce que le reste, à ce moment-là, ce serait la main, comme ça. Quoi,
0: voilà. Les trois doigts, ouais, non, c'est assez juste.
1: Donc nous, on est sur le doigt du milieu, qui en plus une forme un peu biscornue, puisqu'on pourrait dire qu'il y a l'extrême pointe avec Camaret et la pointe du Toulinguet, une pointe qui fait le retour avec la pointe des Espagnols, et puis le petit creux qui est où on est aujourd'hui ici, avec l'île aux Renards, l'île Longue, et puis donc le port du Fret, où on est actuellement. Quoi.
0: Alors à vol d'oiseau, on est pas loin du tout de Brest.
1: Ah bah non, si on s'avance d'un petit pas,
0: ou un bateau,
1: le bruit du micro, ouais. En face de nous, la pointe de l'île Longue, vous avez les bâtiments de Brest.
0: Ouais, ouais. Donc ça fait combien de kilomètres à vol d'oiseau?
1: Je sais pas, 3 km, 4 km, un peu plus.
0: Ah oui, ouais. Bon, c'est pas loin, mais en voiture, c'est...
1: Le problème de la voiture, c'est plus d'une heure. Enfin,
0: c'est ça, c'est une heure de voiture, à peu près 50, je sais pas, une cinquantaine de kilomètres.
1: 50-60 kilomètres.
0: 50-60 kilomètres, effectivement, pour arriver de Brest. Le cadeau, c'est de découvrir la presqu'île de Crozon.
1: Oui, et puis un dépaysement qui est quand même assez important, parce qu'on a des paysages quand même qui sont bien différents. On est ici cerné par la mer, donc ici, de ce côté-ci, vous avez la rade de Brest. Si on bascule de l'autre côté, vous allez avoir la baie de Douarnenez. Et si on va à la pointe, l'extrême pointe, avec le Toulinguet, ouais, ou la pointe de Pénir, là, on est face à l'Atlantique. Quoi.
0: Alors, c'est pas vraiment une île, puisque c'est une presqu'île, mais c'est un peu une vie d'insulaire ici.
1: Oui. Nous, on disait toujours, les premiers temps qu'on arrivait à Camaret, que passer la plage de Kerlor, on était dans une île. C'est ce qu'on ressent, il y a quand même une certaine forme de résistance. On a un milieu qui est un peu préservé, la publicité est moins présente, il y a une solidarité entre les gens qui est beaucoup plus forte, la pêche est toujours un petit peu présente. Enfin, il y a pas mal de choses qui restent et qui font un petit peu un esprit une résistance à quelque chose.
0: Bon, alors cela dit, à Crozon, il y a pas mal de circulation. Tout à l'heure, je voulais faire un demi-tour, j'ai dû laisser passer pas mal de voitures. Bon, c'est le week-end. Ici, on est au Fret et c'est tout de suite beaucoup plus calme au Fret.
1: Oui, mais parce que le bateau qui vient de Brest n'est pas arrivé.
0: Ah.
1: Parce que la saison ici est peut-être pas.
0: Parce
1: encore...
0: que c'est pas la haute saison.
1: Oui, parce que d'ici quelques jours.
0: Là, on est en mai, on est presque à la mi-mai. Ouais.
1: Et puis d'ici quelques jours, là où on est, on n'aura pas pu se garer.
0: Ah oui.
1: Ouais. Quand j'arrive avec mes groupes ici, c'est toujours un petit peu chaud pour le stationnement. Donc regrouper les groupes n'est pas forcément très simple.

0: y a alors une population qui vit au Fret, par exemple, parce que là on voit presque personne, ou personne d'ailleurs. Ce sont des maisons secondaires où il y a une vraie population qui habite là.
1: Ah non, il y a des gens qui habitent là à côté de nous. Il y a un bar
0: qui était ouvert
1: ce midi, sans doute, qui est ouvert maintenant. Bon, bah après la crêperie là, on voit que
0: presbytère,
1: et puis après les maisons qui sont là, il y en a quelques-unes qui sont habitées, parce que celle du bout, je crois que c'est des gens que je connais, et puis celle qui a les volets bleus, je connais aussi les gens là. Mais c'est des gens qui sont
0: résidents à l'année ici. Alors il y a un nom qu'on peut associer au développement de Crozon, et moi j'ignorais totalement, j'étais surpris, surtout qu'on n'attend pas forcément ici, c'est Peugeot. Eugène Peugeot.
1: Ça remonte à la fin du 19e siècle, début du 20e, où un certain nombre de familles assez fortunées françaises se sont installées dans...
0: Ils ont découvert la Bretagne ?
1: Il y a eu un mouvement au début du 20e siècle de la Bretagne. Là aussi, avait un côté un petit peu plus véridique, où je ne sais pas, il y avait une espèce de course
0: Authentique.
1: Authentique, oui, à une certaine forme d'authenticité. Les gens devaient trouver ici, et puis bon, construire une maison à l'époque, ici, ça devait coûter... Rien du tout, à un autre prix que les prix parisiens.
0: Puis ça a encore beaucoup augmenté après la Covid.
1: On a effectivement eu le même phénomène. C'est-à-dire des gens qui vendent un appartement ou une maison sur Paris, se retrouvent avec un petit capital que investi ici vous donne un bâti qui quand même n'a rien à voir avec ce que vous auriez sur Paris.
0: Et l'immobilier a monté.
1: Oui. Il faut que les gens qui vivent sur le coin puissent continuer à vivre sur le coin et à acheter ou à se loger.
0: Après, ce sont les personnes qui sont originaires du coin qui ne pourront plus acheter les maisons chez eux.
1: C'est un peu le problème.
0: Alors, donc, les Peugeot notamment. Je suis dans une chambre d'hôte qui est une très jolie maison isolée là, à Morgat. Et c'était aussi lié au Peugeot.
1: Il y a une des maisons à côté de celle où vous êtes, là, qui est une maison qui a été construite par Eiffel.
0: Alors Eiffel,
1: voilà. Parce que bon, je suppose que la famille Peugeot, quand elle arrivait quelque part, elle a dû amener avec elle des gens de leur relation, comme ici, à Camaret ou à Roscanvel, on a eu ça.

0: quotidienne.
1: Paul Roux qui avait amené André Antoine, enfin un certain nombre de personnages de la vie culturelle parisienne de l'époque qui sont venus en équipe, on va dire, dans le coin où ils avaient une certaine quiétude pour retravailler la fascination du paysage quand même. Ouais. Parce que ce qu'André Antoine répétait sur la plage de Pénade, on ne peut pas rêver plus grandiose comme paysage pour répéter.
2: Et là, on est au pied d'une petite tour, une petite tour médiévale, mais qui n'est pas médiévale.
1: Non, qui n'est pas médiévale, elle date du début du XXe siècle et c'est la famille Peugeot qui aurait construit cette petite tour.
2: La tour du port.
1: Voilà, oui, ils ont peut-être voulu que ça ressemble à Saint-Malo, je ne sais pas.
2: Et puis on est tout près de la galerie Vandenberg, c'est pas un nom breton.
1: Non, il a sa galerie à Morgat et puis il a ses deux filles qui tiennent les deux établissements, les yeux dans l'eau.
2: Ah oui. Café-restaurant, ouais, c'est ça. Ça donne envie, hein. Les yeux dans l'eau donnent bien envie de s'installer alors en terrasse ou à l'intérieur. Et c'est directement, effectivement, les yeux dans l'eau.
1: Voilà, c'est ça.

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1: Serge Kergoat a évoqué Saint-Paul Roux, poète symboliste marseillais, 1861-1940, qui reçut André Antoine, homme de théâtre considéré comme l'inventeur de la mise en scène moderne en France. Il a donné son nom au Théâtre Antoine à Paris, à quelques minutes à pied de la gare de l'Est. Nous retrouverons Serge Kergoat, mais retour à Brest, seconde agglomération de Bretagne après Rennes.
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1: Bienvenue à la PAM tout d'abord. Donc, je m'appelle Ronan Karadec, je suis un des cofondateurs du projet. C'est un projet qui a démarré à la suite d'un dépôt de bilan, puisque la PAM, c'était une imprimerie très renommée.
2: La PAM, ça veut dire, Ronan ?
1: La PAM, ça veut dire Papeterie Armoricaine de Morlaix. Tout le monde à Brest connaît la PAM.
2: Pourtant Morlaix, dans le nom.
1: Oui, pourtant Morlaix, c'est une histoire compliquée. Et c'était une entreprise qui avait environ un siècle. Donc quand l'entreprise a fait faillite en 2018, en février 2018, il y avait beaucoup de projets immobiliers qui tournaient autour du bâtiment.
2: Parce qu'il y a du volume.
1: Et c'est vrai que moi, je suis brestois d'origine et il y avait beaucoup de ces projets que je trouvais dommage, en fait, les projets de parking, etc. Et donc, on s'est dit, à plusieurs, on était quatre, on s'est dit, mais il y a vraiment lieu de faire quelque chose dans ce bâtiment. Et dans les quatre, il y avait le petit-fils du fondateur. Et donc, évidemment, lui, il avait un lien affectif avec ce bâtiment. Et donc, on a commencé à travailler sur le projet en mai-juin 2018. Et l'ouverture a eu lieu en janvier 2023.
2: Alors, où sommes-nous à Brest ?
1: Alors, on est en plein centre-ville, entre la Pinfeld et deux institutions maintenant.
2: Donc, la Pinfeld, c'est la rivière.
1: La Pinfeld, c'est la rivière, en effet. C'est le port militaire. Et on est entre deux institutions, finalement, que sont d'un côté les Capucins, un très grand lieu ouvert il y a quelques années.
2: Des ateliers.
1: Et puis, un autre lieu emblématique de Brest, qui est la librairie Dialogue, qui est une librairie de centre-ville, très achalandée, très sympathique. Et voilà. Donc on est vraiment en plein centre-ville, sur un axe très passant de la ville. Et donc c'était un bâtiment industriel, ce qui était une sorte de bizarrerie dans un centre-ville urbain. Donc ici, il faut imaginer qu'il y a quelques années, il y avait des machines qui tournaient, qui imprimaient, il y avait des vibrations, du bruit, du travail, etc. Il y a eu jusqu'à 200 personnes qui travaillaient

0: Moi, l'entrée m'a fait penser, quand on arrive, à une entrée de cinéma.
1: Bah, en fait, c'est un bâtiment qui date du début des années 50, et donc c'est un style reconstruction, béton. Comme on est dans une zone protégée sur un plan urbanistique, on avait évidemment des contraintes naturelles de conservation du lieu. Et donc on a essayé de garder le plus possible d'éléments historiques et aussi des considérations financières. C'était un projet qui a été fait avec peu d'argent. Qui dit peu d'argent dit conservation au maximum du bâti existant. Parce qu'à partir du moment où vous démolissez, c'est coûteux.
0: En gardant des souvenirs, enfin du mobilier, enfin des machines, enfin etc., souvenirs de l'activité de l'imprimerie.
1: Je pense que les Brestois, ils n'auraient pas compris la réouverture d'un lieu sans que ce lieu soit ancré dans l'histoire. Vous savez que Brest a été... notamment le centre-ville totalement rasé après la Seconde Guerre mondiale. Et donc les Brestois, ils ont une sorte d'amputation.
0: Du patrimoine, oui.
1: Qui fait qu'ils sont privés de leur propre histoire.
0: Donc là où elle reste,
1: préservons-la. Et là où il y a quelques éléments qui permettent de se raccrocher à un passé, c'est un passé industriel, c'est pas les châteaux de Chambord, hein, mais bon, c'est un passé. Et bien c'est intéressant et je crois que les Brestois, ils apprécient ça, le fait qu'on n'ait pas tout supprimé pour faire quelque chose de parfaitement neuf. Au-delà de ça, il y a aussi le fait, par exemple, sur le mobilier, vous faisiez allusion au mobilier. Nous, pour des raisons économiques, parce que notre vocation, c'est d'être un tiers-lieu centré sur les questions de transition, on se voyait mal, acheter du mobilier neuf, ça n'avait aucun sens. Donc, en effet, on a passé beaucoup de temps, donc maintenant, c'est une assez grosse communauté, la PAM, on a passé plusieurs week-ends, je peux vous garantir, à frotter les tables, les nettoyer, les repeindre. Je pense que d'abord, il faut se départir de l'idée que la transition, qui est, pour moi, non seulement nécessaire, mais indispensable, pour moi, il faut s'enlever de l'idée que cette transition est forcément synonyme de souffrance. Et donc, nous, on a souhaité, dès le début, que ce lieu soit beau et que ce soit un lieu accueillant. Des plantes, une typographie, par exemple, on a développé une typographie qui nous appartient, qu'on appelle la PAMAL. On a beaucoup travaillé sur la direction artistique du lieu, et pour nous, il fallait que le lieu soit beau. Parce que finalement, on est aussi de chair et d'os, et que quand on entre dans un nouveau lieu, c'est nos sens qui nous donnent nos premières impressions, c'est notre vue, notre ouïe, etc.

0: Pour nous, c'était très important que ce lieu soit accueillant. Par exemple, sur le plan de Louis, quelque chose en général qui est peu considéré, on a beaucoup soigné l'acoustique.
1: Ce qui fait que
0: c'est des choses qui se voient pas.
1: Ce qui fait qu'il y a beaucoup de monde et c'est peu bruyant.
0: Exactement. Ce qui fait que, par exemple, pour des gens d'un certain âge qui entendent moins bien, ils sont confortables.
1: Les conversations ne sont pas couvertes par le bruit.
0: Bon, et donc, en effet, par rapport à d'autres tiers-lieux, par rapport à ce que vous disiez, l'entrée, c'est une entrée classique dans un lieu de consommation, de boire un verre, de manger, d'acheter du pain, etc. Et après, évidemment, au-delà, quand on chemine, on s'aperçoit qu'il y a des choses plus en lien avec notre vocation de tiers-lieu.
1: Il y a pas mal d'espaces liés à la restauration. Alors là, avec de l'humour, hein, le four de Babel qui est au fond, qui est la boulangerie bio.
2: Il y a trois restaurants.
0: On a une offre de burgers qui est plutôt centrée pour des personnes plutôt jeunes. Après, on a une offre végétarienne et enfin, on a une offre tout ce qui est poisson.
1: On est à Brest.
0: Ouais.
1: Le bar, n'oublions pas le bar. Hein. J'ai vu toute la diversité de bières qui sont proposées à la pression.
0: Alors le bar, c'est d'abord une brasserie avant d'être un bar.
1: Ouais.
0: Parce que Baril, c'est une des plus grosses brasseries indépendantes de Brest.
1: Et puis alors, on parlait de tous ces restaurants, effectivement. Mais en revanche, l'espace, la salle pour les personnes qui s'assoient et prennent un verre ou déjeunent. Ou, je ne sais pas s'ils dînent d'ailleurs.
0: Ah oui, ils dînent.
1: Ouais. Ils dînent aussi.
0: Tout à fait.
1: C'est une seule grande salle, hein,
0: ouais,
1: avec des grandes tables. Alors, l'idée, c'est que ça crée du lien aussi entre les,
0: ah bah bien sûr,
1: les visiteurs.
0: Alors, on appelle ça la nef, c'est un vocabulaire un peu religieux. Et de fait, de toute façon, c'est tout le temps plein. Et nécessairement, les gens cohabitent sur les tables et partagent les tables. Et donc, ça donne lieu, en effet, à des rencontres. C'est un lieu qui est propice
1: à la rencontre. Convivial, mais j'ai l'impression, en étant depuis 24 heures à Brest, que Brest est une ville conviviale.
0: Ah, mais les Brestois sont formidables. Voilà, c'est simple.
1: Alors, c'est rigolo parce qu'il y a des affiches, datent, je suppose, de la période imprimerie.
0: Ouais.
1: Donc, des affiches, c'est pas vous qui les avez collées il y a 4 mois, qui sont au mur.
0: Ah, donc, si, on les a recollées.
1: Ah, vous les avez recollées. Elles n'étaient pas collées là.
0: Non, on n'a pas en blanc et on les a réimprimées.
1: Ah, oui, d'accord. Réimprimées. Carrément réimprimé.
0: Oui, parce qu'en fait, vous remarquez que la partie blanche, on a l'impression que c'est déchiré.
1: Ah oui, c'est
0: en fait,
1: vrai.
0: C'est imprimé.
1: Ah non, j'avais pas remarqué justement la partie qui me semblait déchirée.
0: Elles ont été réimprimées en fait.
1: Donc là, on découvre là, plusieurs affiches. Ça attire le regard du Crazy Horse. Mais c'est pas le Crazy Horse à Paris, c'est le Crazy Horse Le Conquet.
0: Bah oui, c'était une discothèque du Conquet. Ouais. Bon, à l'époque, ça s'appelait comme ça.
1: On va aller voir l'espace de l'imprimerie.
0: Ouais. Ça, c'est des Heidelberg. Donc ça, c'est des machines des années 30.
1: Ah, oui.
0: C'était la Rolls-Royce de la machine d'imprimerie. Sachant qu'Heidelberg, c'est une marque qui existe encore. Hein. C'est une marque très connue dans le monde de l'imprimerie. Alors évidemment, la technologie d'aujourd'hui n'a rien à voir avec cette technologie. Il faut savoir que les imprimeurs, c'était les princes des ouvriers, hein, parce que c'était des machines très complexes à mettre au point. C'était des gens hautement qualifiés.
1: Au Capucin, il y a l'allée des seigneurs, qui étaient les seigneurs des ouvriers.
0: Ah bah ici, c'est les princes.
1: Ici, c'est les princes.
0: Là, vous voyez des photos de l'époque. En gros, l'idée, c'était quoi? C'était que chaque bar, il y avait quelques bars en Bretagne, avait son vin. Mais de fait, le vin venait toujours du même endroit, c'est-à-dire en gros l'Algérie, quoi. Tout le monde avait le même vin, mais chacun avait son vin. Le patron du bar venait à la PAM, demande à la PAM, écoute, est-ce que tu peux me faire une étiquette? Donc la PAM designait, donc on appelle ça du graphisme aujourd'hui, designer l'étiquette. Ensuite, la PAM fabriquait l'outil, donc c'est la pierre lithographique. Et ensuite, on imprimait 5 000, 10 000 étiquettes.

0: Ici, c'est le deuxième fond de pierre en France après Épinal. Donc, c'est sur de la pierre qui vient d'Allemagne.
1: Ah oui. C'est donc, c'est lourd. Hein.
0: C'est une pierre qui est très dense. Donc, ici, il y a 3000 pierres. Pour donner un ordre d'idée, à Épinal, il y en a 10 000. Et donc, en gros, toutes les étiquettes de vin, de cidre, de sardines, de confiture, de que sais-je, de galettes, etc., en Bretagne, hein, venaient d'ici. Donc, c'est un fond très important, qui est très intéressant aussi sur un plan graphique. Parce que ça, c'est des graphismes années 30. Et donc, évidemment, inspiré du mouvement, par exemple, Boros, du mouvement floral avant, etc., etc. Donc, il y a toute une iconographie qui est vraiment très intéressante.
1: Oui, alors, ces pierres font à peu près, je sais pas, 5 cm de large. Ça veut dire qu'il fallait de l'espace pour stocker toutes ces pierres.
0: Hein. Ah oui, il fallait beaucoup d'espace. Ouais, et puis, c'est très lourd.
1: Hein, très lourd. Ça va à un côté, un peu préhistorique quand même.
0: Ici, l'association s'appelle les Enfants de Gutenberg. C'est pas au hasard. L'imprimerie, c'est Gutenberg, c'est la capacité finalement à diffuser la Bible, de permettre à tout un chacun, et bien finalement, c'est la diffusion du savoir de fait. C'est ça l'imprimerie. Et aujourd'hui, c'est intéressant, je trouve, qu'il y ait ce lien avec l'imprimerie, aujourd'hui où finalement, on voit bien qu'il y a une forme de régression de l'écrit. Par exemple, aux États-Unis, on pense que dans quelques années, la graphie ne sera plus utilisée au profit de l'ordinateur, quoi, concrètement. C'est-à-dire que les gens n'écriront plus. Alors, on peut le déplorer ou pas, peu importe. Enfin, en tout cas, on voit très bien que la question de l'écrit, elle est en train d'évoluer fortement. On voit bien que la 5G, par exemple, c'est pas pour permettre aux gens de télécharger des livres, c'est pour du flux vidéo.
1: Et alors là, on est face à une affiche. Donc, c'était en 1967, des conférences spéciales, Jésus-Christ pendant 3 jours.
0: Il y a eu toutes sortes d'affiches. Moi, celle que je préfère, c'est celle-ci. C'est des milliers de personnes sont venues les entendre annoncer les vérités simples de l'Évangile. À chacun de leurs réunions, ces prédicateurs de Zigane imposeront les mains aux malades et la guérison est possible de façon instantanée.
1: Guérison possible, comme ça, il ne prend pas de risque quand même, non. Si ça n'arrive pas. Mais possible.
0: Elle est possible.
1: C'est pas probable, c'est possible, instantané. Tout est possible à celui qui croit.
0: Voilà. Par exemple, ici, début des années 70, 30 organisations appellent la population à assurer le succès de la campagne Un bateau pour le Vietnam. Dans le cadre de cette action, la Fédération du Finistère du Parti communiste français vous appelle à répondre à l'escalade de l'agression américaine par l'escalade de la solidarité en faveur du peuple vietnamien.
1: Ouais. Et il y a toujours le Crazy Horse qui n'est pas loin.
0: Oui, le Crazy Horse, c'est pas loin.
1: Ça, ce sont des trésors.
0: C'est une sorte de passé populaire.
1: Celle-ci aussi, sans éducation artistique, je suis un infirme, pour l'art à l'école.
0: Alors, l'association qui gère le lieu fait des ateliers de temps à autre. Ils en faisaient un hier soir. Je crois qu'ils faisaient des t-shirts et qui étaient « Il vaut mieux être un enfant de Gutenberg qu'un enfant de Zuckerberg
1: ». C'est vrai que c'est peut-être pas le lieu, quand on vient visiter Brest, c'est peut-être pas la visite à laquelle on pense en premier, mais ce serait bien dommage de passer à côté.
0: Ah bah oui, il y a qui le dit de vous, bien sûr. Non, moi je trouve que c'est un lieu formidable, bien sûr. Non, je trouve que c'est un lieu qui est accueillant. Il y a des enfants de 1 à 2 ans qui viennent avec leurs parents, qui fréquentent des jeunes adultes, étudiants, etc., qui fréquentent des gens de mon âge, une cinquantaine d'années, et qui fréquentent des anciens de 70 ans et plus. Et donc pour moi, rien que ça, c'est une réussite.
1: Ça n'a pas de prix.
0: Parce que c'est pas si fréquent en France, en fait. Alors on a d'autres enjeux à plus long terme que cela, mais déjà c'est un premier pas qui nous semble positif.
1: Merci beaucoup Renaud.
0: Je t'en prie Thierry. C'était plaisir.

0: Mais bon, c'est vrai que ça commence un petit peu à être bien fréquenté. Et on voit déjà les 3 week-ends que l'on a eus, 3 week-ends avec des lundis fériés. Bon,
1: Ouais.
0: ben, on a eu pas mal de monde en presqu'île. Et
1: L'appel de Crozon.
0: ils apprécient. Et là, on est sur le bord du port. Les barques sont là, elles sont utilisées. Les pêcheurs, tous les jours, partent en mer. Enfin, les pêcheurs, les gens qui partent en mer avec ces annexes vont rejoindre des bateaux un peu plus gros où on va à la pêche tout simplement avec ça, poser des lignes, des casiers. Et puis, ben, il reste un petit peu cet esprit de gens qui vivent là et qui vivent encore de pratiques un petit peu liées quand même à la nature où il y a une partie. Où on se nourrit encore un peu de la pêche et puis des coquillages, on ramasse des coquillages à marée basse. Enfin voilà, il y a encore une relation un peu chasseur-cueilleur, je sais pas, mais enfin un petit quelque chose encore un peu où la nature est encore un partenaire, on va dire, dans la nourriture quotidienne, quoi.
1: Voilà, alors il y a la population humaine et puis il y a la population volatile.
0: Oui, bah voilà, oui, c'est sûr qu'avec moi, on peut difficilement passer à côté des oiseaux.
1: Et donc là, quand je suis arrivé, vous avez attiré mon attention sur cette maison qui est à côté des petits cafés, enfin je sais pas, resto, pâtisserie. Là, on s'intéresse aux hirondelles.
0: Donc c'est une maison municipale dans laquelle il y a des réunions. Sur cette maison, on voit 4 séries de deux nids pour hirondelles de fenêtre qui sont des nids artificiels parce qu'il y a 3 ans, on a eu un petit problème au niveau des 16 ou 17 nids qu'il y avait sur ce bâtiment qui ont été détruits. Et du coup, avec la municipalité, on a mis en place un petit programme avec
1: Un hébergement d'urgence.
0: voilà, d'urgence pour les hirondelles. Bon, cette année, avec le froid et le vent qu'il y a, on ne les voit pas beaucoup tourner. Donc,
1: Elles sont dedans ou elles sont
0: mais
1: là
0: il y
1: ou
0: a
1: elles sont pas,
0: quelques-unes, ouais,
1: ou elles
0: si,
1: sont
0: il y
1: pas
0: a
1: là ou elles
0: quelques-unes
1: sont
0: qui
1: pas
0: rentrent, mais
1: revenues?
0: elles ne sont pas au complet. Normalement, il y avait une quarantaine ou une cinquantaine d'oiseaux à tourner là.
1: Parce que ça veut dire que les hirondelles, avant de revenir, alors elles passent l'hiver où? Les hirondelles d'ici, par exemple?
0: En Afrique.
1: En Afrique, donc,
0: Ouais.
1: c'est ce qui est fou. Ça veut dire qu'avant de revenir, elles consultent les prévisions météo ici, à Crozon?
0: Oui, c'est très rigolo. Pour tout dire, parce qu'on va pas partir dans une discussion assez longue, mais les oiseaux utilisent beaucoup effectivement la météo, les fenêtres météo pour faire leur grand voyage, parce que s'ils se trompent dans leur calcul de météo, ils risquent de se retrouver, on entend
1: Ouais.
0: titit, titit, on entend les hirondelles là, qui sont pas très loin, et de se retrouver avec un problème comme c'est arrivé
1: Ouais.
0: depuis 3-4 ans, là, où quand elles remontent au niveau du Maroc, elles ont une tempête de sable. Après, quand elles se passent en Espagne, elles ont un problème de température ou de tempête aussi, de grosses pluies ou de choses comme ça. Et du coup, à chaque fois, ben, on perd 5, 10, 15% de la population globale. Et ce qui fait que on sait déjà depuis quelque temps que globalement, tous les ans, on perd 3% de la population de l'effectif nicheur en France.

0: Mais ce qui est fou, c'est qu'elles reviennent, elles sont vraiment équipées d'un GPS. Ouais, elles se débrouillent mieux que les humains.
1: Je ne sais pas si on peut appeler ça de la technique, mais au moins, elles ont des capteurs et des systèmes de captage qui sont beaucoup plus sophistiqués que ce que nous, on peut avoir. Donc, ouais. Alors, au niveau du système de calcul, elles utilisent les étoiles, elles utilisent les flux magnétiques terrestres. La Terre est parcourue par des grandes lignes énergétiques et donc les oiseaux arrivent à se caler avec un mixte lumière, astres. Voilà, avec tout ça, ils arrivent à refaire route sur un endroit où...
0: Précis.
1: Voilà. Ce qui est fascinant, c'est de savoir qu'un jeune martinet, par exemple, qui n'a jamais été en Afrique, peut tout seul refaire route sur l'Afrique.
0: Donc une route qu'il n'a jamais faite.
1: Ouais. Ça, c'est des choses qui sont complètement... moi, je trouve ça fascinant. Quoi.
0: Ouais.
1: Ses parents ne sont plus là. Eux sont déjà partis. Il va être obligé de
0: descendre. C'est transmis, finalement.
1: Il y a quelque chose de...
0: Ouais.
1: Non,
0: mais c'est très, très impressionnant. Hein.
1: Ouais.
0: Parce que nous, si le GPS est en panne, on est bien emmerdés aujourd'hui. Hein.
1: Oui.

0: J'ai mis le GPS pour venir de Crozon jusqu'au Fret, et sinon j'aurais mis plus de temps à mon avis.
1: Alors est-ce que vous voulez qu'on descende sur la plage ramasser des rigadelles ?
0: Des rigadelles ? Que sont les rigadelles ?
1: C'est des petites coquillages. Tout à l'heure on a parlé du triépi, et donc il y a en bord, quand l'eau se retire, ici il y a beaucoup de gens qui pêchent la coque, la palourde.
0: Bien sûr, je connais la coque et la palourde.
1: C'est le mot breton qu'on utilise, rigadelle. Moi, depuis mon enfance, on dit toujours, quand on est à la plage, on allait ramasser des rigadelles. Donc ici, quand l'eau se retire, vous voyez beaucoup de gens avec des croques qui sont en train de retourner ou de creuser dans le sable un peu vaseux et d'extraire des coquillages, des palourdes, voilà. Donc nous, on appelait ça aller aux rigadelles.
0: Ah oui, aux rigadelles. Une fois que vous les avez ramassées, vous en faites quoi des rigadelles ?
1: Ah ben déjà, on les met à détremper un peu, qu'elles se nettoient dans de l'eau de mer où elles vont filtrer.
0: Il y a du sable.
1: Ah ouais, c'est ça. Et puis après, ben, soit on les mange crues.
0: Certains les mangent même sur place en les ramassant ?
1: Oui, ça c'est possible. Ouais. De temps en temps, si vous avez un petit creux, parce que c'est vrai qu'à force de creuser, on peut avoir...
0: Bon, c'est là où ça peut être sablonneux, quoi. Ouais. Ou sableux.
1: Après, farci, avec une petite farce un peu dans le style des escargots, beurre à escargot, et ben, vous préparez ça, vous mettez au four à farcir, c'est très très bon.
0: Hein. Je n'en doute pas.

0: Dans les années 30, le port ici était un des plus grands ports de trafic, enfin de trafic, je m'entends, au niveau des matériaux. Il y avait beaucoup de sable, de matières premières qui transitaient par ici et qui étaient débarquées. Et puis donc, du coup, il y avait, dans les années 30, il y a eu une richesse du port qui était assez importante. D'où peut-être la famille Peugeot, je ne sais pas, mais on arrive à côté d'un endroit qui est le vestige d'un chantier de construction, de rénovation de bateaux.
1: C'est Stipon ?
0: Ouais, c'est ça.
1: Stipon et fils, ouais. Constructeur de navires et réparations en tout genre.
0: Le monsieur, il habitait cette maison, là,
1: la maison jaune, là. Ah ouais, c'est une belle maison. Hein.
0: Donc on a vu tout à l'heure, il y a une écluse quoi, où la marée est bloquée, où on la laisse passer, où elle est bloquée par un panneau, enfin une espèce de système de fermoir.
1: Sinon c'est quand même un étang d'eau salée.
0: Eau salée, eau saumâtre. Il y a 5 ruisseaux qui arrivent dans cet étang. Là on voit, vous voyez, les grands points blancs que l'on voit devant nous, il y en a quand même quelques-uns, ce sont des cygnes, cygnes tuberculés. Et donc, ces cygnes-là sont sur ce plan d'eau. Les cygnes, ils vont nicher tout au fond, là, dans la roseraie ou roselière. Oui, roseraie, c'est pour les roses. Roselière, c'est pour les roseaux. Et puis, toute cette zone-là va être habitée par des oiseaux qui vont nicher pendant... Maintenant, on est 15 mai, donc ça va se terminer, on va dire, vers fin juillet.
1: Pas de pêcheurs, ici ?
0: Il y a quelques pêcheurs à la ligne de temps en temps, mais bon, c'est un espace protégé. Hein, donc là, c'est le conservatoire du littoral. Oui. C'est une belle étendue, et donc, vous voyez, mais par contre, ce qui est dommage, ce sont les... Attention, il y a un trou ici. Oui. Hein. Les cabanes sont un peu en train de partir.
1: C'est dommage, parce qu'elle a un vrai charme. Hein.
0: Oui, c'est goudronné, hein, c'est des planches goudronnées, comme on fait pour les bateaux.
1: Elle est abandonnée, là.
0: Elle est abandonnée.
1: À l'abandon, ouais.
0: Ça va très vite se dégrader et tomber. Hein. Bon, moi, j'essaye de militer pour qu'il soit fait à l'intérieur des affûts. Parce qu'en fait, l'hiver, ici, quand l'eau se retire et joue avec les marais, vous avez plein d'espèces de limicoles ou d'autres oiseaux qui sont là et qui sont juste à proximité. Donc, si on pouvait les observer...
1: Faire un point d'observation ici.
0: Ce serait très bien. Quoi.

0: faut reconnaître que la cabane est un peu à l'abandon et puis les bateaux en face, ils sont un peu mal en point aussi.
1: Bah ça c'est quelque chose qui...
0: Des bateaux en bois.
1: Ouais, des vieux bateaux qui ont été soit construits ici...
0: C'est un peu cimetière, là.
1: Ouais, c'est un peu... Oui, mais c'est cette notion-là, à Camaret, quand je suis arrivé, j'avais été étonné parce que, donc, il y a des vieux bateaux. Et puis, au début que j'y étais, c'est-à-dire dans les années 94-95, on trouvait au pied des vieux bateaux, de temps en temps, un ancien marin un peu âgé, avec un pot de peinture, et puis il donnait un petit coup de peinture sur les vieilles coques. Je trouvais ça très bizarre. Du coup, je m'étais un petit peu renseigné, j'avais discuté avec eux. Et puis, ben, en fait, c'était leur bateau qui était là. Eux avaient fini leur carrière. Le bateau était en fin de... Il n'était pas vendable ou pas transmissible. Et puis, du coup, ben, ils venaient l'échouer sur le sillon. Et puis ensuite, ben, ils lui donnaient de temps en temps un petit... Parce que, comme il disait, à l'époque, eh ben, j'ai confié ma vie... Ouais. Toute ma vie de professionnel à ce bateau-là, je lui dois bien ça, un petit coup de peinture de temps en temps.
0: Pour lui donner une espèce de dignité, on pourrait dire ça.
1: Ouais, non, mais je trouvais ça. Je trouvais que c'était une belle démarche et voilà. Donc.
0: Et là, non. Ou alors les propriétaires, ils sont partis aussi.
1: Ouais, hein. Ils sont partis. Je pense que, parce que ça, c'est des bateaux qui commencent quand même à avoir un peu de bouteille. Mais ceci dit. Si on était sur le sillon de Camaret, je pense à un bateau qui s'appelle le Maïtena, qui est peut-être échoué depuis, on va dire, 10 ans, peut-être 10-12 ans. Quand on voit à quelle vitesse il s'est dégradé et comment ça s'abîme très très vite, ces bateaux ne sont pas forcément...
0: Pas forcément
1: là depuis,
0: si vieux que ça.
1: Voilà, ouais. Ils sont pas là.
0: Qu'est-ce qui les fait abîmer si vite? Le vent, enfin le sel, la pluie, je sais pas, la pluie salée, enfin les embruns ou...
1: Pas que ça, parce qu'apparemment quand on parle avec les gens qui travaillent le bois, les gens qui construisent des bateaux, ils disent qu'il n'y a rien de pire pour un bateau que de rester hors de l'eau. Parce que du coup, le bois travaille et puis au bout d'un certain nombre de tensions, il est mouillé, il se rétracte. Alors que quand il est tout le temps dans l'eau, il travaille tout le temps de la même façon. Petit à petit, les planches entrent en tension, ça claque puis voilà. Donc
0: on pourrait dire que les bateaux meurent de déshydratation.
1: Ouais, c'est presque ça. Ouais. C'est un peu comme les marins. Non, c'était du

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1: L'ornitho Serge Kergoat reviendra dans la prochaine émission en Bretagne. Terminons ce Suivez le guide dans le Finistère à Brest et découvrons avec sa directrice l'hôtel Spa Le Conti, véritable joyau art déco en plein centre-ville, rouvert après travaux, 2 semaines seulement avant cet enregistrement au printemps 2023.

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1: Bonjour et bienvenue à l'hôtel Le Conti à Brest. Donc je suis Rosane Parer, la directrice d'exploitation de ce bel établissement.
2: Rosane, cet hôtel Conti, mais continental, a ouvert ses portes pour la première fois au début du XXe siècle, enfin juste avant la Première Guerre mondiale.
1: Oui, tout à fait. Il a été construit en 1913 et effectivement, son ancien nom était Le Continental, gardé jusqu'à très récemment, avant cette période de travaux. Et donc là, on a voulu donner une nouvelle dynamique à notre établissement. Et donc, ça passait aussi par un changement de nom, tout en gardant l'histoire, en l'appelant l'hôtel Océania Le Conti.
2: Voilà, et on perd le Nantal, mais je suis sûr que les clients fidèles disaient oui. On se retrouve au bar du Conti et pas du Continental.
1: En effet, et c'est pour ça qu'on a choisi de garder ce surnom donné par les Brestois, Le Conti, et de lui donner en fait son nom commercial.
2: C'est un hôtel de style art déco.
1: Tout à fait, style art déco qui rappelle les paquebots des années 20, et donc on l'a mis en lumière aussi dans cette nouvelle décoration qui a été entièrement revue, repensée, sur le côté art déco modernisé avec cette ambiance transatlantique.
2: Cet hôtel qui est intégré dans un groupe qui est un groupe plutôt breton.
1: Le groupe donc Océania Hôtel, où le siège social se situe justement à Brest. Alors c'est un groupe national mais familial.
2: National familial, voilà. mais dont les établissements sont en Bretagne.
1: Le cœur a été d'abord en Bretagne, mais on trouve tous les établissements partout en France. On a un maillage assez important à Paris, à Dijon, à Clermont-Ferrand, Marseille, Aix-en-Provence et bientôt d'autres établissements dans d'autres villes à venir.
2: Même s'il n'y a pas d'océan, mais il y a Océania.
1: Exactement. Oui, c'est aussi un repère pour les Bretons.
2: C'est une espèce d'ambassade bretonne.
1: Peut-être, et en tout cas, il y a des clins d'œil. Un Breton saura qu'il pourra trouver du beurre salé rapidement.
2: Vous êtes bretonne, Rosane?
1: Alors, je ne suis pas originaire de Brest, je suis originaire de Rennes, mais je suis bretonne. Et avant de pouvoir venir à Brest là pour l'ouverture, puisque je viens pour l'ouverture de l'établissement, j'étais à Vannes.
2: Alors, vous ne pouvez pas dire, parce que j'ai appris que si on est vraiment brestois du sang, on dit « je suis de Brest même », mais vous ne pouvez pas dire ça.
1: Alors maintenant, je peux le dire parce que je suis brestoise aujourd'hui. J'ai mon adresse brestoise, donc ça y est, je peux enfin dire que je suis de Brest même.
2: Même.

0: On entre dans ce magnifique hall, ce lobby de l'hôtel. On sent la mer. C'est une peinture ?
1: Oui, c'est une œuvre de Jim Sevelek et qui a été restaurée pour pouvoir être mise en lumière dans cette nouvelle décoration.
0: Nous sommes dans le Finistère, donc la carte du Finistère. En relief.
1: C'est une œuvre d'art.
0: Les habitants qui sont représentés.
1: Voilà, les habitants sont représentés. On retrouve les monuments principaux de Brest et du Finistère. Et donc, c'est une carte qui est assez détaillée, finalement, sur l'histoire du département.
0: Il y a des vitraux également. L'idée, c'était vraiment de restituer la splendeur de cet hôtel.
1: Tout à fait. C'était de conserver l'histoire et d'embellir l'établissement par son histoire, par le côté art déco. Vous voyez les indiscrets, les fauteuils indiscrets. Là, on a en fait deux tables qui sont assemblées l'une avec l'autre et vous avez une table récente avec une table d'époque qui est une table de café de bar qui était dans les sous-sols de notre établissement.
0: C'est un gros investissement.
1: Ah oui, c'est un investissement important qui doit être à la hauteur de l'établissement en fait et de ce qu'on veut en faire et de ce qu'on veut proposer aux Brestois, aux Brestoises, à toutes les personnes qui en fait viendront dans l'établissement, qui devient presque un musée où on vient presque visiter l'hôtel, comme on vient visiter un musée.
0: Et les Brestois se disent, ben, on va prendre une chambre, on ira dormir dans le nouveau Conti, peut-être, même si on habite à 200 mètres.
1: Eh bien, vous avez raison, puisque ça a été le cas. J'ai déjà eu des personnes qui habitent de l'autre côté de la place et qui souhaitaient venir. Et en fait, ils m'ont dit, c'est un véritable voyage de passer la nuit dans l'hôtel parce que c'est différent, parce que c'est une expérience, en fait, une vraie expérience. Et l'idée, c'est ça. C'est l'expérience du voyage sur une nuit. On est un peu hors du temps, hors de chez nous, certes, mais hors du temps.
0: Toute la décoration et des chambres est sur le thème du voyage.
1: Oui, sur le thème effectivement du voyage, de l'art déco, du voyage dans le temps aussi, dans le temps des années 20.
0: On a l'impression d'être un peu dans une cabine de bateau quand on est dans sa chambre.
1: Tout à fait, un plus grand. En effet, en tout cas, il y a des courbes, les formes, tout a été pensé par rapport au thème effectivement des croisières transatlantiques en fait.
0: Quand on prend sa chambre, donc le réceptionniste dit bienvenue à bord.
1: Oui, non mais c'est vrai que c'est une bonne idée, pourquoi pas. Il faudrait peut-être qu'on le suggère. Oui, oui,
0: Bonne traversée. Il y a une traversée de la nuit de toute façon.
1: Ouais.
0: Alors c'est un hôtel qui vit plusieurs vies, parce que l'hôtel a été détruit pendant la Seconde Guerre mondiale. C'était avant d'être détruit qu'il a accueilli une autre population vraiment très différente ici.
1: Pendant la guerre, l'hôtel a été occupé par l'armée allemande.
0: Le siège de l'état-major.
1: C'était le siège, donc oui, bon nombre d'histoires se sont passées ici et d'événements.
0: Pas toujours sympa.
1: Voilà, malheureusement à Brest, c'est une ville qui a été détruite, comme d'autres villes en France.
0: C'était un peu stratégique, Brest.
1: Cet établissement a quand même eu la chance de pouvoir conserver en partie sa structure. Cette structure aujourd'hui qu'on retrouve des années 20 en fait. Oui.

0: J'ai lu que le bar, pour lui, c'est une vraie réouverture parce qu'il était fermé depuis 1999.
1: Et là, c'était une vraie institution brestoise. Donc, c'était une ouverture qui était extrêmement attendue.
0: Bar-restaurant aussi ?
1: Oui, bar-restaurant. Oui. Donc, on a pu conserver le bar d'origine.
0: C'est donc ici, Rosen, en gros, qu'on vient boire le dernier verre quand on est à Brest.
1: Ah oui, tout à fait. Le premier et le dernier. Parce que le premier, c'est aussi possible puisqu'on ouvre à partir de 7h le matin.
0: Mais ce n'est pas le premier cocktail à 7h du matin.
1: Par contre, on peut le prendre à partir de 11h. Ouais. Nos barman sont fin prêts. Et puis après, on peut prendre donc le déjeuner. L'après-midi, si vous voulez, on peut prendre plutôt une petite pâtisserie.
0: Bretonne.
1: Voilà, une petite pâtisserie bretonne ou autre. Version à salon de thé. Puis après, effectivement, on prend le premier verre sorti du travail. On peut, bien sûr, se retrouver ici avec ses amis, ses collègues.
0: On est vraiment en plein centre de Brest, ici.
1: Oui, on est en plein centre de Brest. Le bar a sa propre entrée, pas loin de Siam, en fait. Donc Siam, c'est la grande avenue en Brest-Centre. L'avantage, c'est qu'on est aussi pas loin de la gare. 5-10 minutes à pied et pas très loin du port non plus.
0: C'est une équipe importante pour faire tourner un hôtel comme celui-ci, un hôtel de 73 chambres.
1: Nous avions 73 chambres, vous n'avez pas tort, avant. Maintenant, nous avons 76 chambres, dont 5 suites. Au dernier étage, nous avons deux belles suites avec vue sur la rade de Brest et tout Brest. Alors là, un point de vue exceptionnel.
0: Là, on a envie de rester en rade, dans la suite.
1: Oui, là, on a envie de rester dans la suite et tout sera fait pour que, si on souhaite rester dans la suite, on a tout ce qu'il faut. Le room service, évidemment. On a des terrasses, donc en cas de beau temps, on peut profiter de son repas dehors, vue mer. Enfin, c'est quand même extraordinaire. Et c'est vrai que c'est de belles suites, tout à fait.
0: Les deux suites de l'hôtel Conti rendent hommage à des artistes, je suppose, très très connus en Bretagne, mais que je ne connaissais pas du tout, dont j'entends parler pour la première fois.
1: Oui, en effet, nos deux belles suites, donc on leur a donné le nom de la suite Jeanne Malivelle et de Jim Sevelec, qui sont deux grands artistes du mouvement Sesbreur. C'est donc un mouvement entre les deux guerres. Et donc, ce sont des artistes qui étaient de Brest, en fait.
0: Ça, donc, de la fin du 19e siècle, et ils ont vécu... Bon, elle est décédée jeune, mais lui est décédé dans les années 70.
1: Oui, tout à fait. Et donc, on a la chance d'avoir une œuvre d'art de Jim Sevelec, donc dans le hall.
0: La fameuse carte de la Bretagne en 3D, en relief. Et ça représente, pour faire tourner une maison comme celle-ci, une équipe de combien de personnes ?
1: Autour de 40 personnes. Oui. Pour assurer le spa, le service du bar.
0: Parce qu'il y a le spa aussi, important.
1: Et ensuite, on va avoir une partie piscine, un grand jacuzzi qui va être intégré de façon juste magnifique. Et ensuite, un sauna. On a vraiment cet espace humide et puis cet espace de bien-être.
0: Et puis, je suppose que pour bien parler du spa, il faut que tout le personnel le teste aussi.
1: Ah oui. Les demandes se font nombreuses. D'ailleurs, en ce moment même, vous devez le savoir peut-être, je ne sais pas. Mais c'est aujourd'hui, notre spa manager faisait des tests et s'entraînait sur nos collègues. Il avait peur de ne pas avoir de postulants, mais non, il n'y a pas de problème. On a trouvé, c'est important. Oui.
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0: Vous, Rosen la Rennaise, vous êtes tombé sous le charme de Brest. Enfin, vous étiez déjà venu, mais maintenant que vous y vivez, c'est pas tout à fait pareil.
1: Oui, vraiment. Vraiment et sincèrement. C'est vrai que Brest, c'est une belle surprise parce que l'accueil y est extrêmement chaleureux. On voit que les Brestois défendent leur ville incroyablement et savent la vendre, en fait. C'est vrai qu'au-delà de Brest, tous les alentours sont juste magnifiques. C'est une ville dynamique avec une offre culturelle, de congrès. C'est une ville qui vaut le détour, vraiment. C'est chouette, c'est une belle opportunité de pouvoir découvrir cette ville.
0: Et vu de loin, pourtant, c'est pas une ville à laquelle on pense pour son potentiel touristique et centre d'intérêt. Si on doit citer des villes, en Bretagne, on va pas citer Brest en premier.
1: C'est vrai, vous avez raison. Alors qu'en fait, on peut y découvrir des choses incroyables, et encore plus incroyables parce qu'on ne le sait pas. Peut-être qu'on ne le sait pas assez.
0: On arrive avec des a priori.
1: Ça, c'est sûr. On ne peut pas dire le contraire. Tout le monde arrive avec des a priori et ils sont vite tombés, généralement. Moi, j'avais entendu que du bien du Finistère Nord. Je dois avouer que, effectivement, les plages de sable fin et l'eau turquoise, ce n'est pas une légende. Il y en a bien. bien. Non, c'est une ville, une région à un potentiel énorme.
0: Eau turquoise, mais un peu fraîche quand même.
1: Oui, mais avec une eau fraîche, on peut mettre des combinaisons, par exemple. Longe-Comte est vraiment très très populaire dans la région. Donc en fait, il y a plein de sports aquatiques qui peuvent se pratiquer en eau un peu plus fraîche.
0: Et sports aquatiques dans le vent, et de ce côté-là, le vent est à peu près garanti.
1: Oui, voilà. Donc pour le plus grand bonheur des surfeurs, parce que c'est vraiment des spots aussi hyper intéressants pour les surfeurs, pour les planchistes, enfin. Et...
0: Kitesurfistes, etc.
1: Ouais.
0: Quand on dirige un établissement comme celui-ci, un hôtel comme celui-ci qui est en train de renaître, je suppose que pour vous, c'est très excitant, Rosen. Hein.
1: Ah oui, c'est un véritable challenge, comme on dit, de pouvoir maintenant être à la hauteur de la restauration, de la transformation de l'établissement et des attentes des Brestois et des clients qui viendront dans l'établissement. Donc c'est très excitant. Avec toute l'équipe, on est enjoué, motivé de pouvoir répondre à toutes ces attentes. J'en veux lui.

0: fin de ce Suivez le Guide dans le Finistère. Kenavo Arvéchal, au revoir et à bientôt en Bretagne. Merci Rosane Parer, Ronan Karadec et Serge Kergoat. Serge que nous retrouverons prochainement. Suivez le Guide en Bretagne, préparé avec la complicité de Clémence Karadec, Finistère 360 et Christine Martin pour ses précieux conseils et sa voix. Réalisation, Roman Feocchio, les sites internet tout commence en finistère.com, Oceania Hotel pour le Conti, vous retrouverez très facilement Serge Kergoat en ligne et peut-être vous accompagnera-t-il un jour sur la presqu'île de Crozon.
1: Kenavo Arvéchal, au revoir et à bientôt.
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4: Et nous serons au Festival de musique sacrée de Saint-Malo pour une 55e édition consacrée à l'Italie. 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
3: 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Écoutons le psaume 49. À celui qui veille sur sa conduite, je ferai voir le salut de Dieu.
5: Je ne t'accuse pas pour tes sacrifices. Tes holocaustes sont toujours devant moi. Je ne prendrai pas un seul taureau de ton domaine, pas un bélier de tes enclos. Qu'as-tu à réciter mes lois, à garder mon alliance à la bouche, toi qui n'aimes pas les reproches et rejettes loin de moi mes paroles? Voilà ce que tu fais. Garderai-je le silence? Penses-tu que je suis comme toi? Je mets cela sous tes yeux et je t'accuse. Qui offre le sacrifice d'action de grâce? Celui-là me rend gloire. Sur le chemin qu'il aura pris, je lui ferai voir le salut de Dieu. »

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0: Et buongiorno a tutti, bonjour à tous, bienvenue dans cet épisode de l'été des festivals sur RCF qui va prendre, vous l'aurez compris, la route de l'Italie. C'est le thème qu'a choisi le Festival de musique sacrée de Saint-Malo pour sa 55e édition. Ça se déroule à partir de ce jeudi et jusqu'au 9 août. Buongiorno Tanguy Noël.
1: Buongiorno Cécile.
0: Ou des maths si on se salue
1: voilà,
0: en langue bretonne.
1: En langue bretonne, oui bien.
0: Et vous êtes Tanguy Noël, le président de ce festival de musique sacrée de Saint-Malo qui allie depuis 55 éditions une programmation de qualité, on va y venir, et cet écrin magnifique estival, celui de Saint-Malo, la cité corsaire. Après l'Angleterre l'an dernier, donc le festival a choisi d'emprunter les routes italiennes.
1: Oui, on va faire un voyage en Italie, un petit peu à la mode de Chateaubriand, on va peut-être en parler tout à l'heure, qui est allé... depuis Saint-Malo, il est allé voir bien l'Italie, Venise, Rome, et bien nous aussi on va parcourir l'Italie.
0: Terrain de jeu passionnant pour un festival de musique sacrée, l'Italie.
1: Oh, c'est formidable. Alors, avec une musique complètement différente de celle de l'Angleterre, et donc pour nos auditeurs, nos festivaliers, ça va être peut-être une découverte, mais pas totalement, parce qu'il y a des œuvres bien connues que l'on va faire entendre, donc Gloria de Vivaldi, le Requiem de Verdi, le Stabat Mater de Vivaldi, donc que des œuvres souvent bien connues du public.
0: Et il y aura aussi des pépites, des inédits, on va y venir notamment avec le compositeur Philippe Hersan qui présentera une composition originale pour la première fois composée pour le Festival de musique sacrée de Saint-Malo. Le festival, il laisse la part belle au chant choral, à l'orgue aussi, la musique orchestrale avec plusieurs orchestres invités, celui de Saint-Malo bien sûr, mais aussi l'Orchestre National de Bretagne ou encore l'Orchestre de la Chapelle Ducale de Düsseldorf. Donc Tanguy Noël, c'est bien un rendez-vous ouvert sur le monde.
1: Oui, et puis il y a aussi des rencontres, des conférences, donc des moments qui ne sont pas purement musicaux mais qui nous permettent d'accéder aussi à cette musique.
0: Avec un festival qui va s'articuler cette année autour de 5 grandes soirées de concerts, mais aussi un stage de chant choral, un concert lecture, des visites d'orgue organisées en journée, des concerts d'orgue en soirée, des rencontres avec des organistes, hein, car ils sont nombreux à venir de toute la France pour jouer au festival.
1: Exactement, et on fait venir aussi 2 Italiens. Un de Rome et un de Venise.
0: On aura peut-être l'occasion d'en reparler, et qui joueront donc à la cathédrale Saint-Vincent de Saint-Malo ou à l'église Sainte-Croix, toujours à Saint-Malo, mais dans le quartier de Saint-Servant.
1: Parce que nous avons de très très beaux orgues à Saint-Malo.
0: On démarre peut-être, Tanguy, avec la soirée du jeudi, de ce jeudi 16 juillet. On entre dans le faste de l'Italie baroque avec au programme Vivaldi.
1: Oui, Vivaldi et Durante. Alors, c'est vraiment... Alors, ça va être le résultat aussi du stage. Nous tenons beaucoup à ce stage, à la participation de chanteurs amateurs, mais dans le bon sens du terme, ceux qui aiment chanter. Ils sont en train d'apprendre ces œuvres.
0: Ça a démarré hier, ce stage de chant choral.
1: C'est ça. Et donc, il y a... Alors, des œuvres connues, hein, le Gloria de Vivaldi, je pense que tout le monde a ça en tête. Le Beatus Vir de Vivaldi... Une œuvre peut-être un peu moins connue, mais tout à fait réjouissante, comme une œuvre vénitienne où la fête est présente, même dans cette partition sacrée. Et puis donc ce Magnificat de Durante qui est... alors là, c'est une œuvre qui est connue, qui a été connue... on pensait que c'était Pergolèse qui l'avait composée, mais en fait, c'était son maître. Durante qu'il avait composé, et Louis Castelin, qui est notre directeur, a travaillé dans les archives ou dans la bibliothèque vaticane et a ressorti l'original, et donc on peut profiter d'une partition originale à 5 voix, et donc les auditeurs vont entendre l'originalité et la partition originale de Durante, du Magnificat de Durante.
0: Et donc, avec la participation de ce chœur du stage de chant choral du festival, qui sont en train de travailler, ils sont en plein travail depuis hier, avec le conservatoire Claude Debussy.
1: Voilà, et sous la direction d'une jeune chef d'orchestre, Maïna Guillamet, qui on a souhaité bien qu'il y ait une jeune qui prenne la main de ce stage pour lui donner un peu de fougue et un peu de vivacité. Voilà.
0: Ah bah de la fougue, de la vivacité sur RCF, l'été des festivals. Vivaldi, on en parlait, ce Gloria qu'on va écouter tout de suite.

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1: Voilà pour cette pièce très vivace, ce Gloria de Vivaldi, Tanguy de Noël.
2: Oui, mais c'est vraiment caractéristique de la musique vénitienne où il y a de la joie partout. Vraiment, c'est Gloria, mais c'est la joie partout. Et c'est la composition donc de Vivaldi. Or, il est surnommé le prêtre roux. Il composait beaucoup pour un pensionnat de jeunes filles, l'Ospedale della Pietà. Je prononce pas très très bien, mais en fait c'était un pensionnat de jeunes filles, et donc il composait surtout pour des jeunes filles qui étaient de l'origine noble, et donc c'est pour ça que souvent dans ses compositions on a beaucoup de ça fait appel plutôt aux sopranes et aux altos. Voilà.
1: Donc Vivaldi qui sera durante également au cœur de cette soirée du jeudi 16 juillet à la cathédrale de Saint-Malo, le festival de musique sacrée de Saint-Malo dont on parle avec vous Tanguy Noël pendant cette heure sur RCF. On le disait en introduction de cette émission, Tanguy, le festival a l'immense honneur de travailler avec Philippe Hersant qui est un compositeur français tout à fait renommé aujourd'hui. On peut peut-être le resituer pour les auditeurs de RCF.
2: L'un des grands compositeur français actuel, et donc il nous a fait l'honneur d'accepter cette résidence pendant 3 ans, c'est la 3e année, et donc il nous a accompagnés en composant des vraies belles pièces. Première année, une pièce à 10 voix pour chœur, la deuxième année ça a été une œuvre pour orgue, et c'était un Salve Regina, et elle a été reprise à Notre-Dame de Paris, puisque c'était en hommage à Notre-Dame de Paris. Donc, elle a été jouée sur l'orgue de Notre-Dame de Paris. J'étais au concert. Et cette année, eh bien, c'est pour orchestre, pour chœur, orchestre. Et ça, c'est conçu pour poursuivre le Requiem de Fauré. Donc, les auditeurs vont entendre le Requiem de Fauré dans sa version originale. Et puis donc ça se poursuivra par l'œuvre de Philippe Hersant, et donc c'est une œuvre qui s'appuie sur le Paradis de Dante, donc une pièce en italien, et c'est la prière de Saint Bernard à la Vierge Marie. Donc c'est une vision, eh bien quand on est au ciel, eh bien au paradis, après avoir quitté cette terre, eh bien on prie le Requiem et puis on finit au paradis.
1: Une suite logique.
2: Voilà.
1: In Paradiso, c'est le nom de cette création de Philippe Hersant, qui sera donc jouée donc le jeudi 23 juillet à la cathédrale de Saint-Malo. À noter donc ceux qui interpréteront à la fois le Requiem de Fauré et puis cette création inédite, c'est l'Orchestre National de Bretagne qui travaille en collaboration avec le festival, ainsi que le chœur Mélisme.
2: Oui, et je précise que c'est un partenariat avec l'Opéra de Rennes. On n'aurait pas pu monter cette opération sans le soutien de l'Opéra de Rennes, parce que l'Opéra va reprendre aussi ce concert à la rentrée, donc dans les mêmes formes. Donc il y aura le Requiem plus cette création, et vraiment c'est entre l'Orchestre National de Bretagne, le Chœur Mélisme, l'Opéra de Rennes et puis le festival, je crois qu'on a réussi, et puis évidemment Philippe Hersant,
1: c'est la fine fleur de la musique contemporaine.
2: On réussit à avoir, je pense, quelque chose qui va être marquant. Voilà.
1: Sur cette date du jeudi 23 juillet à partir de 21h, et Philippe Hersant, dont on peut écouter un extrait d'une de ses œuvres chorales la plus connue, le psaume 130, Aus tiefer Not.
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1: Voilà pour cette pièce Auf Stiffer Note, psaume 130 par Philippe Herson, le compositeur contemporain, qui donnera sa nouvelle composition In Paradiso. Ce sera le jeudi 23 juillet à la cathédrale Saint-Vincent dans le cadre du Festival de Musique Sacrée de Saint-Malo.
2: Une question qu'on a envie de vous poser, Tanguy Noël, c'est comment de travailler avec Philippe Herson. Vous vous êtes rencontrés souvent, vous avez échangé avec lui, vous lui avez donné carte blanche. Est-ce qu'on donne des consignes à Philippe Herson ou est-ce qu'on le laisse libre?
3: Non, on donne pas de consignes à Philippe Herson parce que il a une idée très précise de ce qu'il veut faire, mais on choisit ensemble le thème. Alors au départ, j'avais comme idée de lui demander quelque chose un peu celtique, plutôt sur la Bretagne, sur les peut-être les saints fondateurs, enfin. Et donc on en a beaucoup discuté, mais je sentais, il me disait oui, ça lui plaisait, mais certaines résistances. Alors puis finalement on a parlé de ce qu'on aime, on aime tous les deux l'Italie. On a parlé de Venise, on a parlé de Rome puisque Philippe Herson est né à Rome. Et puis on a parlé littérature, de Dante, et finalement j'ai vu son œil qui s'allumait et je me suis dit c'est ça qu'il faut faire. Et je lui dis ça vous plairait de faire quelque chose sur Dante. Il me dit c'est j'en rêve depuis longtemps. Donc, on y va. Voilà et c'est comme ça que c'est parti et que le thème général du festival s'en est déduit en fait finalement.
2: Ah, tout est parti
3: c'est ça.
2: À noter que Philippe Herson, il est présent lors d'une rencontre avant le concert à 17h30 à l'hôtel Le Grand B, donc toujours dans l'intramuros de Saint-Malo. Et puis il parlera d'un livre d'entretien qu'il a coécrit avec Pascal Verdot. Donc un avant-concert, une rencontre, et puis il y a aussi un après-concert, une rencontre conviviale qui est organisée après le concert, donc à partir de 22h30.
3: Parce que ça permet aux festivaliers de rencontrer les gens, enfin de discuter avec le compositeur, de boire un verre avec lui, enfin d'avoir un lien. Et ça, c'est la chance d'un festival.
2: Alors, on ne peut pas évidemment écouter d'extrait d'In Paradiso de fait la création
3: non.
2: qui n'a pas encore été enregistrée.
3: Pas encore, non.
2: On n'est pas dans le secret des dieux. En revanche, ce qu'on peut écouter, c'est un extrait du Requiem de Fauré. Cette pièce, Tanguy, qu'est-ce qu'on peut en dire pour les auditeurs avant d'en écouter quelques notes?
3: Alors, c'est une œuvre qui a été composée pour la Madeleine, à Paris. Et ce compositeur que peu de gens le savent, il a commencé sa carrière à la basilique Saint-Sauveur de Rennes. Il était organiste et donc il sortait de l'école d'orgue et donc il a eu son premier poste ici à Rennes et il a composé ce fameux cantique que tout le monde connaît hein, il va avoir 3 ans ou 3-4 ans d'exercice à Rennes et puis le curé de l'époque a trouvé qu'il était il est jeune à l'époque qu'il n'était pas assez sage et donc il l'a renvoyé.
2: Alors bon, c'était pas l'idée du siècle
3: et donc après Fauré est allé faire carrière à Paris et la carrière que l'on sait avec ce magnifique Requiem qui est connu de tout le monde. Voilà.
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1: Ce requiem de forêt qu'on écoutait l'été des festivals qui fait halte à Saint-Malo pour le festival de musique sacrée, 55e édition. Voyage en Italie, ça démarre ce jeudi et jusqu'au 9 août, ce requiem de forêt qui sera programmé, interprété par l'Orchestre National de Bretagne le jeudi 23 juillet et puis suivi d'une création du compositeur français Philippe Hersant, composition inédite pour ce festival. Et c'est Tanguy Noël, le président de ce festival, qui est avec nous, qui nous accompagne, qui nous fait le plaisir de sa compagnie pour passer cette heure avec nous. Ce qu'on n'a peut-être pas mentionné ou très rapidement en début d'émission, Tanguy, c'est un lien qui se tisse entre la Bretagne et l'Italie par la figure de Chateaubriand, qui sera à l'honneur d'une conférence qui est organisée le 21 juillet, et puis d'un concert-lecture avec des projections sur les voyages en Italie de Chateaubriand, puisqu'on sait, peut-être on peut le rappeler, c'est pas forcément la partie la plus connue de sa vie, mais que Chateaubriand, donc il a passé de nombreuses années en Italie.
2: Oui, il a passé de nombreuses années... Alors, comme d'abord, il a visité l'Italie, comme faisaient beaucoup de jeunes gens de l'époque, on faisait son grand tour. Mais donc, il a visité Venise, il a vu beaucoup de villes d'Italie. Alors, ça se retrouve dans les mémoires d'outre-tombe. Alors, évidemment, il parle souvent plus de lui que du paysage, mais c'est un peu le principe du romantisme. Et mais donc, il a beaucoup été en Italie professionnellement, puisqu'il a été ambassadeur en Italie, et donc il a tissé un lien important avec l'Italie, et il a retranscrit ça dans un ouvrage, ses voyages en Italie. Donc on a des textes que l'on va essayer de faire partager avec le public, d'abord dans une rencontre, on va essayer de rencontrer Chateaubriand l'Italien. Donc on essaiera de comprendre ce personnage à travers justement ses voyages en Italie. Et puis, on essaiera de mettre ça en musique. Donc, grâce à Pierre Farago et puis avec un récitant qui va nous dire les textes. Et
1: Stéphane Berger.
2: Stéphane Berger, exactement. Et il y aura en face donc une réponse musicale d'orgue. Pierre Farago est l'un des grands organistes français aussi. Donc, ça va être, à mon avis, un dialogue intéressant. Voilà.
1: Chateaubriand, qui est une figure à Saint-Malo qu'on connaît bien, né à Saint-Malo.
2: Oui, il est né.
1: Et grandi à Combourg, qui est pas très loin.
2: Pas très loin, effectivement. Et alors, mais si les

0: gens viennent à Saint-Malo, il y a l'hôtel Chateaubriand. Et en fait, c'est à cet endroit-là, il y a une plaque. On peut regarder où est né Chateaubriand. Il est né donc tout près de cet hôtel Chateaubriand.
1: Donc, quelque part, le festival de musique sacrée suit les pas de Chateaubriand cette année en s'intéressant à l'Italie. On a entendu Vivaldi tout à l'heure, ce Requiem de Fauré qu'on entendait il y a quelques instants. Un autre grand nom quand on parle de la musique italienne, c'est bien sûr Verdi,
0: Oh là, oui.
1: qui a marqué l'histoire à la fois politique et musicale de son pays.
0: Exactement. Et donc, ce requiem de Verdi qui pas souvent donné parce qu'il faut beaucoup, beaucoup, un orchestre énorme. Voilà. Et donc, c'est nos amis allemands de Düsseldorf qui nous ont proposé de faire ce requiem. Et donc, on a tout de suite accepté parce que vraiment, c'est une pièce centrale quand on veut évoquer la musique italienne sacrée. Mais l'originalité de ce requiem, c'est que c'est beaucoup plus opératique que pour l'église, hein. Il y a vraiment, c'est vraiment très ronflant, si je peux me permettre cette expression. Et il a été composé pour l'anniversaire de la mort de Manzoni, qui est leur Victor Hugo, si vous voulez. Et donc c'est vraiment une pièce un peu qui dit un peu la nation italienne. Voilà. Alors ce qui est le plus marquant et ce qui est souvent très connu, c'est le Dies Irae.
1: Ah bah, justement, qu'on va écouter le Dies Irae de ce Requiem de Verdi. Là, ce n'est pas par l'orchestre
0: Ah
1: de
0: non.
1: Düsseldorf, c'est le grand Karajan,
0: Karajan,
1: à
0: voilà.
1: l'allemande, qui dirige cette version.

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1: Dies Irae, cet extrait du Requiem de Verdi qu'on écoute ensemble sur RCF. Merci de nous avoir choisi pour vous accompagner cet après-midi. On parle aujourd'hui de Saint-Malo et de son festival de musique sacrée qui se déroule à partir de jeudi jusqu'au 9 août. Plusieurs soirées de concerts, dont à l'église Sainte-Croix le jeudi 30 juillet à 21h, ce Requiem de Verdi qui sera donné par l'orchestre de la Chapelle Ducale de Düsseldorf, Tanguy Noël.
2: Oui, on peut peut-être
1: le président du festival.
2: Oui, on peut peut-être préciser que exceptionnellement, ce grand concert ne se trouvera pas dans la cathédrale de Saint-Malo, mais à l'église Sainte-Croix, parce que le Requiem de Verdi, les auditeurs ont pu l'apprécier. Ça,
1: il y a du son.
2: Et donc, il fallait plutôt une église adaptée, et donc Sainte-Croix est un peu plus ample et permet, en plus d'avoir un petit peu plus de place assise, et permettra à l'orchestre de s'exprimer, au chœur de s'exprimer aussi bien comme l'œuvre le demande. Voilà.
1: Donner toute l'amplitude
2: voilà.
1: nécessaire pour cette œuvre. Tanguy, les différents concerts, il est encore possible en précommande de trouver des places ?
2: Sur le site internet du festival, Festival de musique sacrée de Saint-Malo, et donc on peut avoir, évidemment, on peut acheter des places. Alors, il y a certains concerts, évidemment, où il reste moins de place ou très peu de place, mais on va essayer de contenter tout le monde.
1: Avec des tarifs préférentiels pour les moins de 18 ans, certains concerts à 5 euros, certains autres gratuits.
2: Et je tiens à préciser que si on est jeune et qu'on a, on peut bénéficier effectivement d'un tarif préférentiel, on n'a pas une mauvaise place, on a une bonne place. C'est une place comme les autres. Donc, si on la prend en avance, on
1: sera pas derrière un poteau.
2: Non. Parce qu'on veut que les jeunes puissent vraiment avoir, même s'ils peuvent pas payer autant que les autres, eh bien, ils puissent accéder à cette musique et puissent apprécier aussi notre festival. Voilà.
1: Avec des tarifs donc qui vont de 50 euros à 32, 27, 24 ou 18 selon les différents tarifs appliqués.
2: Le tarif de 50 euros, c'est quelques places qui se trouvent dans les premiers rangs, une sorte de carré or, si vous voulez, qui permet effectivement d'avoir accès directement à la scène. Voilà. Mais c'est les autres places, on peut tout à fait entendre et voir le concert, évidemment.
1: Ce qui est proposé aussi gratuitement pendant toute la durée du festival, ce sont les visites des orgues, que ce soit ceux de la cathédrale ou ceux de l'église Sainte-Croix, le samedi 18 juillet à 11h par exemple, le mercredi 29 juillet à 17h30. Il y a plusieurs reprises tout au long du festival, ces visites des orgues. En quoi ça consiste ?
2: C'est ça, le samedi c'est visite des orgues de la cathédrale. Et le mercredi, c'est la visite des orgues de Sainte-Croix. Ça permet aux gens, parce qu'un orgue, on voit bien, c'est à une tribune, on peut pas y accéder. Donc c'est bien d'ouvrir la tribune de temps en temps. Et donc les gens viennent autour de l'organiste, on leur explique comment ça fonctionne, l'air qui passe dans les tuyaux, tire les jeux, etc. Et donc ils ont un petit cours théorique de savoir comment fonctionne un orgue. Et mais ils l'entendent de près, ils le voient de près. On ouvre les placards, on voit les tuyaux, et puis s'il y en a un ou deux qui veut jouer sur le clavier, c'est possible aussi. Voilà. Et donc on découvre un orgue. C'est bien de l'entendre, mais c'est bien aussi de le voir.
1: Et on peut aussi l'écouter dans des configurations plus intimistes que les grands concerts du soir dont on a commencé à parler. Ce sont ces heures d'orgue qui se déroulent également à plusieurs reprises. Ce sont là des organistes différents, c'est pas toujours les mêmes.
2: Non.
1: Plein d'organistes différents qui vont être amenés à jouer, à se produire.
2: Donc on a des organistes évidemment de renommée. Je parlais tout à l'heure de Pierre Farago, Angèle Chanon qui est aussi une organiste de l'Est de la France. Mais on aura deux organistes italiens, donc on a Alvise Mazzone, je ne sais pas aussi si je prononce bien, et puis Gabriele Agrimonti de Rome. Et donc ces deux organistes italiens sont remarquables. Hein. Le titulaire de la basilique Saint-Marc de Venise, qui est le, qui est assez, enfin tous les deux sont assez jeunes, hein, et, mais ils sont vraiment réputés, reconnus pour être des grands organistes de leur pays. Donc on est très honorés de les avoir à Saint-Malo.
1: Et en ce qui concerne Gabriele Agrimonti, il participera à une rencontre le 8 août. Il donnera un concert le lendemain, le dimanche 9.
2: Gabriele est un organiste qui exerce à Rome. C'est l'organiste titulaire de Saint-Louis des Français. Et il va nous parler de la vie d'un organiste dans cette Rome actuelle. Comment on est organiste à Rome aujourd'hui? Je crois qu'il y a pas mal de choses à découvrir, parce que l'année dernière, on avait donné la parole à un organiste de Londres, et qui nous a expliqué son parcours. C'était très intéressant. Et là, on va avoir un peu la même explication par Gabriele Agrimonti.
1: Qui sera aux orgues, à l'œuvre, à l'ouvrage, dimanche 9 août, à partir de 20h, là, pour cette fois l'entendre jouer. Et on aura, si j'ai bien compris, le plaisir de l'entendre interpréter une version pour orgue de l'opéra Suor Angelica de Puccini.
2: Oui, alors pas
1: un extrait.
2: Un extrait, mais il y a aussi le Requiem de Verdi qui a adapté pour l'orgue. Donc il va y avoir parce que ça se faisait beaucoup, c'était une pratique quand on assez régulière au 19e siècle, on transformait toutes les grosses pièces orchestrales, c'est Liszt qui a beaucoup fait ça. Il est allé partout en Europe en distribuant, en jouant la musique au piano d'opéra, de concerts, enfin de choses comme ça. Et donc là, on va entendre effectivement une œuvre de Puccini. Et ça, c'est intéressant parce que ça donne quoi à l'orgue, en fait, cette pièce instrumentale. Et ça, parce que l'orgue, c'est le roi des instruments, on peut quasiment tout faire. Eh bien, j'attends avec impatience d'écouter cette pièce à l'orgue.
1: Et pour l'heure, nous, on l'écoute dans sa version orchestrale.

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1: C'est un intermezzo extrait de l'opéra Suor Angelica de Puccini, donc qui sera joué dans une version pour orgue. On en parlait par Gabriele Agrimonti lors du festival de musique sacrée de Saint-Malo qui se déroule à partir de ce jeudi et jusqu'au 9 août, la 55e édition de ce festival qui met donc le cap sur l'Italie qui a fourni de très très beaux morceaux. On a eu l'occasion de vous en faire écouter quelques-uns pour ce qui concerne la musique sacrée. Une dernière date dont on peut parler pour cette émission avant de se séparer de Tanguy Noël qui est avec nous et qui est le président du festival, c'est le jeudi 6 août à 21h à la cathédrale de Saint-Malo. On a démarré l'émission avec Vivaldi, on la referme avec Vivaldi, la boucle est bouclée, ma foi, ça tombe plutôt bien. Et avec une très très belle œuvre de Vivaldi, le Stabat Mater, aussi très très connu, qu'on l'entend très très souvent.
2: Ah oui, je pense que tous les auditeurs connaissent cette œuvre. Alors, ce Stabat Mater qui a été composé d'abord pour une contralto, en fait, c'était pour toujours, j'évoquais tout à l'heure ce pensionnat de jeunes filles à Venise, eh bien, c'est une des pièces effectivement composées typiquement pour ces jeunes filles. Et c'est pour voix seule. Et alors là, souvent maintenant, on l'entend chanter par un contre-ténor. C'est beaucoup à la mode. Et c'est vrai que ça donne dans cette interprétation quelque chose de très touchant. Et là, nous aurons la chance d'avoir William Shelton, qui est une des figures montantes de ce chant de contre-ténor et qui vient à Saint-Malo pour nous interpréter ce Stabat Mater, alors accompagné par Ophélie Gaillard qui est bien connue de ceux qui aiment la musique puisqu'elle a remporté des victoires de la musique. C'est quand même un grand nom de la scène et de la musique. Alors elle vient avec son ensemble Puccinella. Et vraiment, on va avoir là, je pense, ce qu'il y a de mieux. Hein. Enfin, c'est un peu, on est mal loin ou pas. Hein. Voilà. Et donc, je pense que vraiment, on va avoir quelque chose d'extraordinaire ce 6 août. Et donc, j'invite les auditeurs à venir parce que ça va être vraiment un très beau moment.
1: Avec donc 5 soirées concerts qui vont jalonner, ça démarre cette semaine et ça va nous emmener jusqu'au 9 août pour ce festival de musique sacrée de Saint-Malo. Avant de se quitter sur quelques notes du Stabat Mater, Tanguy Noël, on peut peut-être rappeler quand même aux auditeurs que le Festival de musique sacrée de Saint-Malo est un festival porté par une association avec de nombreux bénévoles investis.
2: Exactement. Alors, sans les bénévoles, on ne pourrait rien faire. Donc, on est une bonne équipe, on est une cinquantaine de personnes. Hein. On tient cette flamme du festival puisque, vous l'avez rappelé, ça fait 55 éditions. On ne s'est pas arrêté, même pendant le Covid. On veut que les touristes, que les Malouins, que les gens qui sont de passage puissent écouter de la musique sacrée dans un lieu sacré, qui est la cathédrale de Saint-Malo, l'église Sainte-Croix ou l'église Saint-Idoc, pour, faire une parenthèse dans leur été. On va à la plage, on s'amuse. On passe du bon temps à Saint-Malo, mais peut-être aussi, on prend le temps, de faire une petite retraite, spirituelle ou pas. D'ailleurs, ça peut être, on prend un moment de paix, de silence et de musique dans cette cathédrale de Saint-Malo, avec ses programmes musicaux que l'on propose.
1: Et avec une programmation chaque année joyeuse, riche, exigeante aussi.
2: Oui, alors chaque année on essaye de monter en gamme, de proposer aux gens qui viennent écouter les concerts, de proposer le meilleur avec les moyens qu'on a parce que ils sont pas étendus, mais de proposer à la fois des choses connues. Parce que les gens aiment bien avoir des œuvres qu'ils ont entendues, le Requiem de Forêt, enfin le Requiem de Verdi, des œuvres identifiés, voilà, mais aussi à côté de leur montrer qu'il peut y avoir autre chose. Et on va jusqu'à la création d'œuvres contemporaines. Et là, c'est vrai que on est content d'avoir cette création et de la proposer aux gens et que les gens l'apprécient et aiment ce que l'on propose. Donc ça, c'est vraiment une satisfaction.
1: Merci beaucoup Tanguy Noël, vraiment, de nous avoir accompagnés sur RCF pendant cette heure.
2: Merci Cécile.
1: Le Festival de Musique Sacrée de Saint-Malo, ça démarre jeudi jusqu'au 9 août. On se quitte sur le Stabat Mater de Vivaldi, donc qu'on évoquait il y a quelques instants. Très bon après-midi à toutes et à tous à l'écoute de votre radio RCF.

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1: Les deux partis qu'on dit aujourd'hui d'extrême droite et d'extrême gauche, le Rassemblement National et la France Insoumise, eh bien, sont aujourd'hui les partis majoritaires. D'où viennent-ils? En quoi sont-ils populistes? Eh bien, nous allons le savoir avec notre invité aujourd'hui, l'historien Marc Lazard, qui s'est intéressé à l'histoire du populisme en France.
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1: Bonjour à tous, bienvenue dans ce studio pour cette nouvelle édition des Racines du Présent, comme chaque semaine, en partenariat avec le quotidien La Croix et en codiffusion sur l'ensemble des radios chrétiennes. Alors vous le savez bien, lors de la dernière élection présidentielle en 2022, eh bien, les trois candidats considérés comme populistes, nous y reviendrons au cours de cette heure de conversation, eh bien, ces trois candidats, Marine Le Pen, Jean-Luc Mélenchon et Éric Zemmour, ont totalisé 52% des voix. Le moment est donc venu pour nous de nous interroger sur les définitions et sur les historiques de ces fameux populismes à la française, qu'ils soient de droite ou de gauche, d'autant plus qu'ailleurs en Europe, en Italie, en Allemagne, en Grande-Bretagne, sans oublier les États-Unis, eh bien, ce type de formation politique gagne du terrain et de l'influence. C'est ce que nous allons essayer de comprendre en compagnie de notre invité. Marc Lazard, bonjour.
2: Bonjour.
1: Merci beaucoup d'avoir accepté notre invitation. Vous êtes professeur émérite des universités au Centre d'Histoire de Sciences Po et vous publiez chez Gallimard dans la collection Essai un livre tout à fait intéressant intitulé « Pour l'amour du peuple, histoire du populisme en France, 19e-20e siècle ». Voilà notre thème aujourd'hui, « Comprendre l'histoire des populismes en France ».
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1: Marc Lazard, vous êtes donc historien, vous vous êtes penché, vous avez scruté avec beaucoup d'attention et beaucoup de précision l'histoire du populisme en France, c'est le titre de votre livre, mais peut-être aurait-il fallu le titrer « L'histoire des populismes ». Et vous nous expliquez « Le populisme fait partie » de la culture politique française, je vous cite, comme un magma stagnant sur un volcan. Que voulez-vous dire, Marc Lazard ?
2: Que ce qui m'a frappé, c'est que ça revient très très fréquemment. Alors bien sûr, il faudra s'entendre sur ce qu'on entend par populisme, qui est à la fois un phénomène unique et en même temps qui se démultiplie. Alors évidemment,
1: vous allez nous l'expliquer.
2: Voilà, et qui va donc du 19e au 21e siècle. Et l'idée, c'est que c'est présent en permanence, mais qu'il y a des moments, justement, dans notre histoire, depuis le 19e siècle jusqu'à nos jours, où il y a justement cette éruption. Alors, prendre cette métaphore.
1: Est-ce que c'est une éruption ou une irruption?
2: Alors, ça peut être les deux. Et justement, la grande thèse, il y en a une des thèses de ce livre, qui repose sur une enquête historique,
1: très précise,
2: un certain nombre de données, c'est que par le passé, on avait ce qu'on pourrait appeler, puisqu'on est toujours dans des métaphores pour ce début d'émission, des poussées de fièvre, mais qui passaient plus ou moins rapidement. Et il y a des moments dans notre histoire où ces formes de populisme s'inscrivent dans la durée. Et il y a deux périodes dans notre histoire, les années 30, et je relis les années 30, et notamment ce qu'on appelait les ligues d'extrême droite, non pas au nom du fascisme, mais au regard du populisme. Et justement, depuis les années 80 en France, et en ce sens-là, nous sommes précurseurs, en France, avec l'émergence l'éruption et l'irruption du Front National, et puis dorénavant ce qu'on appelle la France insoumise, et puis aussi d'autres caractéristiques. Donc voilà, c'est présent dans notre démocratie. Il faut bien comprendre qu'en France, il y a une constante qui s'appelle la constante du populisme.
1: Alors, dans cette métaphore du magma stagnant sur un volcan, il y a quand même une caractéristique de grande chaleur, de brûlure, de violence. Est-ce que ces mots-là peuvent caractériser les différents populismes que nous allons détailler avec vous dans un instant, Marc Lazare?
2: Oui, oui, parce que alors c'est pas obligatoirement d'ailleurs de la violence physique, mais c'est de la violence rhétorique très fréquemment. Et c'est ça qui est la caractéristique de ces populismes, c'est-à-dire que c'est une rupture par rapport à un certain type de langage politique, plus ou moins policé, à cause justement
1: plus consensuel,
2: en tout cas plus policé dans le sens que justement
1: plus respectueux peut-être.
2: Voilà. Plus ou moins, on sait qu'il peut y avoir des grands moments à l'Assemblée nationale ou dans ce qu'on appelait auparavant la Chambre des députés, où il peut y avoir des affrontements particulièrement rudes et virulents entre orateurs. Mais ici, c'est vrai qu'il y a une forme de violence rhétorique parce que ces populismes ont un certain nombre de caractéristiques qui sont celles de la dichotomie, de voir le bien et le mal, de voir pas simplement des adversaires mais des ennemis, d'avoir justement l'appel à un changement radical.
1: Le fameux coup de balai.
2: Alors, ça, c'est effectivement ce qui m'a beaucoup frappé, car je ne l'avais pas en
1: tête au
2: départ. Vous insistez
1: là-dessus dans votre livre.
2: C'est que la notion du balai, c'est-à-dire pour balayer tout ça, c'est extraordinaire, le balai, parce que c'est...
1: Voir la tronçonneuse, quand même.
2: Ouais, alors, maintenant, c'est la tronçonneuse avec
1: ça s'est modernisé.
2: Le leader argentin, Javier Milei, dont un certain nombre de responsables politiques aujourd'hui se sont inspirés en France, M. Éric Ciotti, Mme Valérie Pécresse, par
1: exemple. Et le disent, du reste.
2: Et le disent, en disant, nous aussi, on voudrait prendre la tronçonneuse, mais juste pour revenir un peu, parce que vous avez raison, dans cette dimension du populisme, il y a aussi un aspect émotif, il y a un aspect qui joue sur ce que j'appelle les passions. Je me réfère un peu à ce que écrivait François Furet là-dessus, qui aimait beaucoup cette notion de passion qui vient du 19e siècle, et les passions politiques. Oui, le balai, le coup de balai, on va donner un bon coup de balai, c'est-à-dire qu'on va nettoyer les écuries d'Augias. Donc ça veut dire aussi qu'il y a des gens qui sont corrompus, dont il faut se débarrasser. Et pour ma grande surprise, je veux dire que c'est au terme de cette enquête que je le dis, et je le dis à un moment donné dans la conclusion du livre, que ça soit à l'époque du général Boulanger, donc à la fin du 19e siècle, on va y revenir, que ça soit à l'époque des Ligues de l'Entre-deux-Guerres, à l'époque de Pierre Poujade, dans ce qu'on a appelé le Poujadisme, mais encore Jean-Luc Mélenchon récemment, c'est cette idée, oui, il faut un ustensile, et cet ustensile, c'est le balai, on va se débarrasser de tout ça. Et c'est en gros la tabula rasa.
1: Oui. Voilà. Certains parlent du coup de hache aussi.
2: Ou le coup de
1: hache. Voilà, mais on voit bien la même, c'est la même dynamique qui est proposée. Alors, au fil de votre enquête extrêmement précise, comme je le disais, vous avez défini, déterminé, observé un certain nombre de conditions, Marc Lazare, à l'apparition des populismes. Alors je voudrais, avant qu'on les aborde un par un, qu'ils soient de droite, de gauche, qu'ils soient anciens ou qu'ils soient contemporains, si vous le voulez bien, voyons ensemble les conditions de l'apparition des populismes et on va voir que vous dessinez là, d'une certaine façon, le portrait de notre paysage politique aujourd'hui. Vous commencez par un niveau extrême de désaffection entre les institutions et les responsables politiques. Aujourd'hui, nous connaissons un record d'abstention.
2: Tout à fait. Alors, évidemment, il va falloir à un moment donné qu'on définisse cette notion si compliquée, si floue, si vague, qui fait que certaines personnes disent qu'il ne faut pas l'utiliser, de populisme. Mais vous avez raison, il y a plusieurs conditions. La condition qu'on retrouve dans tous les cas que j'étudie, c'est un grand moment de désaffection politique, de critique même des institutions, de critique des responsables politiques, et une volonté soit d'autorité, soit de plus de participation, soit les deux à la fois, paradoxalement. Et donc ça, c'est le premier élément. C'est-à-dire qu'il y a des périodes où, effectivement, nos institutions, que ce soit sous la 3e République, sous la 4e République, sous la 5e République, il y a des moments où il y a, alors pour reprendre une terminologie qui nous vient de Charles Maurras, mais qui est de plus en plus reprise par tout le monde, une sorte de divorce, un gouffre entre le pays légal et le pays réel. Et je mets beaucoup de guillemets au micro, j'ose dire, entre ces deux notions. C'est-à-dire le sentiment qu'il n'y a plus de syntonie, qu'il n'y a plus de symbiose, qu'il n'y a plus d'harmonie entre l'expression des citoyens par l'intermédiaire du vote ou par des protestations avec les représentants politiques. Ça, c'est le premier point, avec ce que ça révèle, cette difficulté de notre démocratie française à avoir justement une représentation politique qui permette de prendre en compte la diversité, justement, des aspirations.
1: Et puis,
2: ça, c'est la première.
1: le corollaire, si vous permettez, de ce premier point, c'est le fait que la promesse démocratique tourne à vide. C'est-à-dire qu'on promet l'égalité, la fraternité, la liberté, et plus personne n'y croit.
2: Oui, c'est ça. Il y a des moments, effectivement, dans notre histoire où il y a ce hiatus entre cette formidable promesse de la République, liberté, égalité, fraternité, et la réalité que cela représente, en tout cas pour une partie de la population. Ça, c'est le premier point, c'est la première condition, c'est la condition politique. La deuxième condition qu'on retrouve systématiquement, c'est une relation, c'est une condition socio-économique. Mmh. C'est-à-dire qu'à chaque fois qu'on voit ces poussées de populisme, ou l'inscription du populisme dans la durée, donc surtout dans la période la plus récente de notre histoire, c'est lorsqu'il y a une situation de crise économique, une situation de détresse sociale et un élément que je n'avais pas repéré au départ dans ce que j'ai commencé cette enquête, aussi de protestation fiscale. Oui. Une protestation fiscale qui fait que une partie de la population, notamment les catégories intermédiaires, les commerçants, les artisans, les professions libérales, s'estiment matraqués par l'État et surtout que leur contribution ne répond pas à leur contribution, les services qu'ils peuvent attendre de cet État.
1: Voilà, la promesse n'est pas tenue. C'est le fameux Nicolas qui paye,
2: alors aujourd'hui,
1: qu'on entend aujourd'hui,
2: mais en même temps... Mais qu'on retrouve dans le passé.
1: Oui, Marc Lazare, cette révolte fiscale, c'est l'un des fils rouges de notre histoire de France.
2: Alors, effectivement, il y a eu beaucoup de travaux là-dessus, notamment les travaux d'un historien qui est au Centre d'Histoire de Sciences Po, je me permets de faire un peu de publicité, Nicolas Delalande, qui avait très bien montré justement cette difficulté de la résistance fiscale en France sur la longue durée. Oui, c'est très présent. Alors, c'est pas présent dans tous les cas de populisme, mais c'est souvent présent. Et très souvent, c'est aussi des moments où une partie de la population ne retrouve pas la promesse justement de l'égalité dont vous parliez à juste raison. Donc ça c'est le deuxième point, une détresse sociale à un moment donné que l'on retrouve quasiment dans tous les cas. Puis le troisième élément, c'est ce que j'appelle, et c'est une question un peu épineuse, une forme d'interrogation culturelle et identitaire. Mmh. Des moments où les Français s'interrogent sur eux.
1: Qui suis-je ?
2: Qui suis-je ? Au lendemain de la défaite face à la Prusse, par exemple, ça va être l'expérience du boulangisme. Dans les années 20-30, au moment où la France sort victorieuse de la Première Guerre mondiale, mais saignait l'impôt du sang qu'ont payé les Français, en particulier le vaste monde paysan, et cette interrogation sur ce que devient la France est encore plus accélérée au moment où la Grande Dépression va arriver en France, donc 1931. Aux États-Unis, 1929, mais elle va arriver en France,
1: 1931
2: en France, avec un grand nombre de chômeurs. Des interrogations aussi sur les processus de modernisation en France. C'est le cas du poujadisme avec Pierre Poujade, lorsque la France se modernise et que toute une partie des commerçants, des artisans se sentent à l'écart du processus de modernisation.
1: Et encore aujourd'hui avec la numérisation.
2: Bien évidemment, et avec surtout ce phénomène, et qui là marque la singularité de ce que j'appelle les populismes contemporains par rapport aux populismes que je qualifie d'antan dans le passé, c'est le processus de globalisation et le fait que toute une partie de la population se sent complètement laissée de côté par ce processus et donc a un sentiment de protestation. Et puis il y a un dernier élément sur lequel j'insiste aussi, c'est la dimension internationale. C'est-à-dire des moments...
1: Ça tremble.
2: Où la France tremble. Elle a été battue par la Prusse, il y a un sentiment national blessé. Il y a des moments où... Par exemple, au moment de la crise Poujadiste, c'est la guerre d'Algérie et Poujade qui, au départ, est sur des questions fiscales, va aussi s'emparer de la question de l'Algérie.
1: Et la fin de l'Empire, plus largement.
2: Et la fin de l'Empire, c'est-à-dire ce trouble français, qu'est-ce que nous sommes ? Nous avons perdu l'Algérie, nous avons perdu l'Indochine. On se rétrécit au moment où la France se déploie en Europe, en même temps. Et donc, il y a aussi la question européenne qui travaille beaucoup ces mouvements populistes. Et justement, aujourd'hui, l'Europe, la puissance de l'Allemagne, qu'est-ce que c'est que la France aujourd'hui ? Quelle responsabilité ? Est-ce que nous pesons encore ? C'est des éléments qui, au niveau international, ont un impact direct et sont parfois aussi des ingrédients de ces acteurs populistes. Ce qui est important pour qu'il y ait populisme, à part le cas exceptionnel que j'analyse dans le dernier chapitre des Gilets jaunes, c'est qu'il y a des entrepreneurs politiques, c'est-à-dire des acteurs politiques, des responsables politiques, des leaders qui développent ce qu'on appelle le populisme.
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1: Au micro Frédéric Mounier, nous sommes aujourd'hui en conversation avec l'historien Marc Lazard qui s'est interrogé sur l'histoire du populisme en France du 19e au 20e siècle et avec lui nous essayons de comprendre cette fameuse histoire des populismes. Alors nous venons de voir les conditions de l'apparition des populismes en France qui, comme vous le dites Marc Lazard, sont comme une sorte de magma qui stagne sur un volcan. On a évoqué un niveau extrême de désaffection envers les institutions, une détérioration prononcée de l'économie, une révolte fiscale, un contexte international déstabilisant. Voyons voir à travers l'histoire, Marc Lazard, remontons au 19e siècle. Vous évoquez à la fin de ce 19e siècle le général Boulanger. Alors, je suppose que peu nombreux sont nos auditeurs qui savent encore qui était le général Boulanger. Rappelez-nous le contexte et la personnalité de cet homme, alors, Marc Lazard.
2: Nous sommes sous la Troisième République, une Troisième République qui vacille un peu, qui a du mal pour le moment à véritablement s'implanter, asseoir son autorité, justement après une défaite, et le général Boulanger est extraordinairement populaire. On l'appelle le général, on le surnomme le général La Revanche, il va être d'ailleurs ministre de la guerre, nous sommes entre 1887, c'est un épisode très court, ça qui est très intéressant, ça dure 4 ans, oui. 1887-1891, et ça se termine de manière tragicomique, et je me permets de le dire tout de suite pour évacuer ce point-là, parce que le général Boulanger va échouer dans son entreprise politique, et va se suicider sur la tombe de sa maîtresse à Bruxelles. Alors très souvent, on présente ça sous l'aspect d'un folklore.
1: Mais c'est plus sérieux que
2: mais
1: ça.
2: Mais c'est beaucoup plus sérieux que ça. C'est un grand moment de la Troisième République où il y a une contestation justement de la démocratie parlementaire, une critique des élites. Et là, on retrouve des éléments tout de suite constitutifs du populisme, une volonté justement de rompre avec ça. Le programme de Boulanger est particulièrement vague et confus.
1: Enseignez à Rome, il faut le rappeler, vous évoquez ce programme comme étant un minestrone politico-idéologique. C'est-à-dire, il y a un peu de tout.
2: Oui, et c'est la particularité de ce populisme-là qu'on retrouve parfois dans d'autres expériences de populisme, c'est que ça attire des gens qu'on va appeler plutôt des anciens bonapartistes, des monarchistes, des gens qu'on classe plutôt à gauche, qui se retrouvent dans cette aspiration au fait que le peuple n'est pas représenté. Et voilà le point clé qui est celui du populisme, parce que ça renvoie à une question de la démocratie républicaine en France. La question entre représentation et incarnation du peuple. Et c'est cette tension permanente qui caractérise notre démocratie. C'est ça que j'essaye de mettre en lumière à travers cette histoire du populisme. C'est revoir un peu l'histoire de notre démocratie française. Et donc, le général Boulanger, qui va gagner plusieurs élections, qui au départ n'est qu'un militaire, va se lancer en politique, poussé par un certain nombre de ses amis, va vaincre un certain nombre, va gagner un certain nombre d'élections, va être jusque devant la Chambre des députés, interpellé par les autres députés, va présenter son programme, justement, pour revoir la Constitution, pour repenser, justement, toute l'organisation politique. Et il va développer un vaste mouvement, alors qui a été remarquablement étudié par Bertrand Joly, qui nous a fait un livre absolument fondamental sur lequel je m'appuie beaucoup, mais j'ai aussi retrouvé des textes
1: Les mots d'ordre du général Boulanger, c'est dissolution, révolution, constituante.
2: Exactement.
1: Ça nous dit quelque chose, aujourd'hui.
2: Alors, c'est très intéressant. Oui, voilà. Mais alors, attention, naturellement, aux anachronismes, mais ce qui est intéressant, c'est il se veut républicain. Il a été très très très critiqué en disant il veut attaquer la République, mais il se réclame de la République, et effectivement il veut la dissolution immédiate de la Chambre des députés, il veut une nouvelle constitution, et puis il y a ce mot magique de révolution, et puis cet appel au peuple, et c'est ça qui caractérise le général Boulanger. Attention, il va respecter les règles, parce qu'à un moment donné, ses amis le poussent à aller faire une marche sur l'Élysée.
1: Oui, dans la rue.
2: Dans la rue, et il dira non, ça, non. C'est pas possible. Oui. Et bon, pour différentes raisons, il va être mis de côté rapidement. Mais c'est très intéressant, parce que c'est une expérience fondatrice. C'est une expérience fondatrice du populisme, à mon sens, parce que c'est lié aussi à une personne. Il y a un côté, justement, de personnalisation, et on va employer un terme anachronique pour l'époque, parce qu'à l'époque, on aurait dit propagande, mais on dirait aujourd'hui de communication. Et ça m'a beaucoup intéressé, parce que dans cette histoire de populiste, c'est une histoire à la fois franco-française, mais dans laquelle, comme on fait maintenant, j'essaye d'intégrer des éléments de ce qu'on appelle l'histoire connectée ou l'histoire globale. C'est des vastes mots, mais qu'est-ce que ça veut dire concrètement ? C'est qu'il est l'un des premiers qui va faire une campagne personnelle. Et pourquoi ? Parce qu'il a fait un voyage aux États-Unis. Un de ses amis aussi a beaucoup étudié les premières campagnes, les grandes campagnes présidentielles américaines. Et le général Boulanger fait ça aussi. Il y a une multitude, non seulement d'affiches, d'objets. Il y avait un culte de Boulanger, en particulier dans la ville de Paris. Mm-hmm. Et ça, c'est...
1: Il a fait de la com, comme on dit aujourd'hui.
2: Il a fait de la com, oui, exactement. Voilà. Pour parler clair, là, on fait un anachronisme terrible,
1: oui, mais bon.
2: Cher ami. Mais... Et faisons-le pour oui, faire comprendre, voilà, de temps en temps, comprendre. C'est utile. Oui, il fait une... Et pourquoi ça a choqué à l'époque le reste des Républicains ? Parce que justement, il voulait, les restes des Républicains, ne pas reproduire le modèle du Second Empire et de Napoléon III. Donc il oui. faisait très peur, le général Boulanger.
1: Ceci dit, vous dites quand même dans votre livre, Marc Lazare, que suite au bonapartisme du Second Empire, vous avez repéré une sorte de constante dans notre histoire que vous évoquez comme étant, je vous cite, une propension à l'illibéralisme.
2: Oui, je
1: Alors,
2: pense.
1: Alors certains évoqueraient la recherche d'un homme providentiel. Bon, est-ce que c'est vraiment un fil rouge, ça ?
2: Oui, je pense que de temps en temps, dans notre histoire républicaine, et je ne suis pas le premier à le dire. D'ailleurs, je rends hommage à Pierre-Rosan Vallon qui avait caractérisé le Second Empire comme une des premières expériences de démocratie libérale. Et Pierre-Rosan Vallon insiste, puisque cette notion de démocratie libérale est souvent employée, Pierre-Rosan oui. Vallon souvent dit « Attention, j'ai un droit de propriété en quelque sorte. » Et je lui donne bien volontiers dans sa trilogie sur la démocratie. Il insiste beaucoup pour cet aspect. Oui, il y a certaines fois en France où il y a l'idée qu'on peut rechercher l'homme providentiel. Ou peut-être un jour
1: on parlera du général de Gaulle tout à l'heure.
2: Oui, et en même temps, et donc peut-être de réduire un peu les libertés au profit de l'autorité.
1: Voilà,
2: qui peut parfois basculer dans l'autoritarisme.
1: Et ça, c'est l'un des fils rouges.
2: Exactement.
1: Alors, on poursuit notre cavalcade dans l'histoire avec vous, Marc Lazare. Je rappelle le titre de votre livre, Pour l'amour du peuple, histoire du populisme en France du 19e au 20e siècle. C'est chez Gallimard, dans la collection Essai. Nous enjambons la Première Guerre mondiale, dont vous dites à quel point elle a saigné le pays et qu'elle l'a laissé en quelque sorte tout pantelant. Nous arrivons aux années 30 avec ce qui pour vous est un phénomène tout à fait essentiel, peut-être jusqu'à aujourd'hui, jusqu'au Rassemblement National, c'est la question des ligues et en particulier des ligues d'extrême droite. Alors est-ce que vous pouvez nous décrire le tableau ?
2: Alors, nous sommes dans les années 30, donc une période particulièrement tendue en France, où justement il y a cette situation politique. On retrouve là un grand moment de désaffection politique, de critique contre les responsables politiques de la Troisième République, d'une part, avec un certain nombre de scandales, d'affaires, l'affaire Stavisky, par exemple, qui est restée dans les mémoires.
1: Un escroc qui s'était suicidé.
2: Exactement.
1: Oui. Ou qu'on a suicidé,
2: voilà. Selon le fameux titre du journal. Une situation de détresse socio-économique et justement la répercussion aussi d'événements internationaux et en particulier le communisme bolchevique qui provoque des peurs chez un certain nombre de Français et d'autre part une certaine attractivité pour un régime qui s'est installé en Italie avec Mussolini où un certain nombre de personnes de droite, d'extrême droite regardent avec un certain intérêt ou Mussolini ou Salazar au Portugal. Donc il y a les Croix de Feu, il y a les Jeunesses Patriotes, il y a toute une série de ligues comme ça. Il y a aussi le mouvement d'Henri Dorgère qui est un mouvement paysans qui s'organisent d'ailleurs aussi sur une protestation fiscale. Et là, et puis, bien sûr, il y a le Parti populaire français avec Jacques Doriot qui vient du communisme. Donc, il y a une série de ligues comme cela qui me semble relever du phénomène populiste et pas simplement de tout le débat qu'il y a eu en France, notamment à l'instigation de l'historien israélien récemment disparu Zev Sternel sur la question du fascisme.
1: Alors,
2: il y a un grand débat.
1: S'agissait-il de la première expression d'un fascisme à la française ?
2: Alors, bon, là, je dois dire que je suis dans l'affiliation de René Raymond, du centre d'histoire, enfin de Sciences Po, et moi je considère qu'il n'y a pas eu véritablement de fascisme, même s'il y a des mouvements qui étaient assez proches, mais que la France n'est pas à l'origine de l'invention du fascisme, ou en tout cas du pré-fascisme, comme le disait Zev Sternel. Mais je relis ce phénomène des ligues de l'entre-deux-guerres à la lumière de la notion de populiste. Qu'est-ce que je vois ? Je vois un certain nombre de caractéristiques du populisme. Quelles sont-elles ?
1: Allez-y. Ben,
2: c'est l'idée qu'il y a une opposition terme à terme entre un peuple qui est supposé vertueux, qui est supposé être bon, qui est très souvent un peuple qui justement possède la vérité et une série d'élites qui sont des élites justement corrompues, détestables, qui font semblant d'avoir des différences.
1: Déconnectées,
2: mais surtout qui font semblant d'avoir des différences entre la gauche
1: tous
2: et la droite.
1: Tous les mêmes,
2: d'où le coup de balai dont on a parlé tout à l'heure. Deuxième point, le populisme, c'est donc une forme un peu d'idéologie très floue, très qui peut changer aussi, qui a différentes orientations, mais en gros, c'est cela. Et puis, deuxième point, c'est une stratégie. Une stratégie pour essayer justement d'arriver au pouvoir. Et ça, c'est un élément tout à fait important. Puis, une troisième dimension du populisme, c'est l'expression aussi d'une certaine culture du bas par opposition à une culture qui serait celle du haut, celle des élites, justement.
1: La France d'en bas, la France d'en haut.
2: Voilà. Donc, c'est ces trois éléments constitués du populisme, mais on les retrouve dans les ligues de l'entre-deux-guerres et qui vont marquer justement la France de l'entre-deux-guerres. Cet appel du peuple contre, justement, au peuple contre les élites. Alors attention, entre ces populistes, il y a des différences.
1: Naturellement, hein. Il faut bien le dire, Marc Lazare, un certain nombre des promoteurs de ces populismes à la française se sont retrouvés quelques années plus tard des acteurs de la Révolution nationale et de l'État français, mais pas tous.
2: Comme vous l'avez dit, pas tous, mais effectivement, il y a une dimension aussi, il y avait une certaine dimension populiste sous le régime de Vichy. La terre ne ment pas, pour reprendre une formule célèbre du maréchal Pétain.
1: L'appel à l'homme providentiel.
2: L'appel à l'homme providentiel. Et puis, ce point nodal du populisme, le rapport à la nation. C'est-à-dire que dans tout populisme en général, je dis bien en général, il y a quelques exceptions, mais en général, il y a ce lien fort, le peuple et la nation, et la critique des élites qui sont supposées trahir la nation, jouer contre la nation parce qu'elles sont internationalisées, parce qu'elles sont cosmopolites, et dans les années 30 aussi, ça s'accompagne, il faut le dire, d'une forme d'antisémitisme, voire d'un antisémitisme qu'on va retrouver parfois à d'autres occasions, qui était déjà un peu présente chez Boulanger, pas chez lui-même, mais chez un certain nombre de gens proches de Boulanger, et dans ce qui va être à la suite du général Boulanger lors de les différentes ligues qui cette fois seront véritablement antisémites, notamment autour de Drummond. Et on retrouve ça dans la ligue de l'entre-deux-guerres, on retrouvera ça aussi un peu chez Poujade dans les années 50.
1: Alors on va en parler dans un instant. Peut-être qu'il faut rappeler aussi que tout ce monde-là était viscéralement anti-parlementaire.
2: Alors ça c'est un point, merci de le dire. Il y a aussi cet élément tout à fait important de la critique du Parlement comme quelque chose qui justement en quelque sorte empêche l'expression populaire, parce que la représentation et le fait d'avoir un parlement fait en quelque sorte écran à la volonté populaire. Et alors, pour comprendre cela, je suis reparti au début du livre, même si je n'ai pas trop développé ce point-là, parce que ça m'amènerait très loin, à la Révolution française.
1: Et,
2: et en particulier à la conception rousseauiste, jacobine, et je cite notamment des textes de Robespierre, particulièrement éloquents, où justement Robespierre s'élève contre le principe même de la représentation. Et parce que dès que vous êtes représentant, vous avez un écart avec le peuple. Et ça,
1: avec le peuple qui est vertueux par essence.
2: Par essence. Voilà. Et ça, c'est un élément très important à faire comprendre peut-être à nos auditeurs, peut-être le plus difficile, si vous me permettez. Parce que, vous voyez, très souvent, je suis invité par des associations et on en parle beaucoup. Et c'est un élément sur lequel j'essaye d'expliquer ce que ça représente. Parce qu'on élit quelqu'un, encore aujourd'hui. Et cette personne, par exemple, vous allez l'élire, et je vais prendre un sujet sensible pour votre auditoire, qui va être, par exemple, qui aurait pu être hostile, dans des années récentes, au mariage pour tous. Et vous votez pour lui parce que vous savez qu'il est contre. Et cette personne est élue, et finalement, elle va s'abstenir ou voter pour. Donc vous allez dire, c'est une trahison. Mais ce qu'il faut essayer de comprendre, c'est que cette personne, au cours de la délibération parlementaire, peut très bien changer d'idée, et c'est la force de la démocratie. Vous pouvez accuser ensuite ce député d'être un opportuniste, de vous avoir trahi. Vous avez une solution, vous ne voterez pas pour lui pour la dernière fois. Mais donnez-lui aussi acte que c'est ça le principe même de la démocratie, de dialogue, de la délibération, du fait que vous pouvez changer d'idée sur un certain point. Eh bien, cette difficulté est une difficulté propre à la démocratie française
1: et
2: explique justement, c'est poussé aussi populiste.
1: Et aujourd'hui, dans le programme de la France insoumise, on voit cette idée du mandat révocatoire, qui est une très vieille histoire, qu'on retrouve aussi à l'époque de la Révolution, qui consiste à dire, j'ai voté pour M. Dupont, M. Dupont ne pense plus comme moi, je révoque M. Dupont.
2: Et c'est la négation de la démocratie libérale et représentative. Et donc, c'est un point clé.
1: Et c'est l'un des nœuds.
2: Avez tout à fait raison. Voilà. Et c'est un des nœuds, ce qui est très intéressant, c'est un des nœuds, si j'ose dire, c'est pas très beau ce que je vais employer comme expression, un des nœuds récurrents en France, parce que ça révèle
1: L'un des nœuds coulants, peut-être, de la démocratie.
2: Cette difficulté que l'on a en France à véritablement concevoir, penser la démocratie libérale et représentative. Et c'est là où on trouve le lien avec la question pertinente que vous posiez tout à l'heure. Cette propension, parfois, à la démocratie illibérale. On a un problème avec le libéralisme politique dans ce pays et cette récurrence des phénomènes populistes ou son inscription dans la durée, bien, en témoigne et en atteste.
1: Un dernier point, Marc Lazare, avant d'aborder la Ve République et la deuxième partie du XXe siècle, vous avez évoqué la question du mariage pour tous. Dans ce fameux entre-deux-guerres dans ces années 30, à partir autour des ligues, on sait qu'un certain nombre de catholiques ont joué un rôle important, se sont réclamés du catholicisme. C'était Charles Maurras, c'était le colonel de la Roque, il y a eu l'excommunication de l'Action française. Enfin, quel rôle, à vos yeux d'historien, quel rôle a pu jouer l'Église catholique dans ce bouillonnement politique de l'entre-deux-guerres, Marc Lazare?
2: J'ai écarté l'Action française de ce livre sur le populisme, parce que quand on lit Maurras, on s'aperçoit qu'il ne faisait pas confiance au peuple, et qu'il faisait confiance avant tout, justement, aux élites éclairées. Et il le dit très bien, d'ailleurs, je cite Charles Maurras à un moment donné, où il dit, en gros, c'est des affaires du monde, les affaires de la cité, même s'il s'exprimait pas comme ça, sont trop complexes pour le commun des mortels. Donc j'exclus l'Action française, mais vous avez raison, il y a une dimension qui est le peuple de Dieu. Et la nécessité justement d'avoir une représentation du peuple de Dieu et d'avoir des références à l'Église catholique. Donc oui, il y a une propension qui peut être présente aussi au sein du catholicisme à un certain type de
1: et également de peut-être une certaine filiation anti-républicaine et contre-révolutionnaire.
2: Bien sûr, bien évidemment.
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1: Nous sommes aujourd'hui en conversation avec l'historien Marc Lazare, professeur émérite des universités au Centre d'histoire de Sciences Po, qui publie chez Gallimard une étude très fouillée consacrée à l'histoire du populisme en France, 19e-20e siècle. Le titre est « Pour l'amour du peuple ». Et avec Marc Lazare, nous essayons de remonter notre histoire pour comprendre l'histoire des populismes. Nous avons évoqué les conditions de leur apparition. Nous évoquons au fil de notre conversation leurs points communs. Nous avons décrit le général Boulanger, les années 30. Et nous arrivons aujourd'hui, maintenant donc, à cette deuxième partie du XXe siècle. Alors, certains ont peut-être oublié celui qui était le papetier de Saint-Céré, qui s'appelait Pierre Poujade, qui a préfiguré un autre qui s'appelait Gérard Nicou un peu plus tard, pour les plus jeunes s'en souviennent encore. Voilà, ça a été pendant les années 50 ce qu'on a appelé la révolte poujadiste, une sorte de fronde fiscale dont vous dites qu'elle relève, Marc Lazare, du national-populisme. Expliquez-nous.
2: Alors au départ, effectivement, Pierre Poujade, c'est un papetier à Saint-Céré, qui a d'ailleurs toute une histoire personnelle. D'ailleurs, sa famille et son père étaient liés plutôt aux ligues de l'entre-deux-guerres, et qui va organiser une révolte fiscale contre un contrôle fiscal, et qui va progressivement d'abord créer une organisation de défense d'intérêts, l'Union des défenses des commerçants et artisans, l'UDCA. Et ce mouvement va avoir un

0: mondiale. Et puis, justement, c'est ce qu'on a commencé à appeler les Trente Glorieuses, ce qu'on appellera à partir du livre, le fameux livre de Jean Forestier, les Trente Glorieuses. Donc la France se modernise à toute vitesse. Il y a une partie de la population qui en profite, un peu comme aujourd'hui, avec ce qu'on appelle la globalisation. On en a parlé tout à l'heure, on y reviendra. Et puis, il y a une partie de la population, et notamment ces commerçants et ces artisans, qui se sont délaissés, qui se sont justement matraqués fiscalement. Et donc, au départ, c'est une révolte fiscale. Mais très rapidement, il va y avoir une politisation. D'abord, par le Parti communiste français, qui va, à l'époque, est très puissant. Oui. C'est le premier parti politique en France.
1: 25%,
0: à peu près, ouais. C'est le premier parti politique en France sous la 4e République. Aujourd'hui, vous savez, quand on explique ça à nos étudiants...
1: Aujourd'hui, c'est 2%.
0: Oui, c'est à peu près. Et, voilà. Et croyez-moi que quand on essaye d'expliquer ça à nos étudiants aujourd'hui, ils ont du mal à comprendre. Mais à l'époque...
1: Ils ne vous croient pas ?
0: Non, ils ne croient pas. Et vous savez, parfois, dans mes cours, je fais, comme tout professeur, je fais des petites provocations pour voir s'ils suivent bien. Et je dis, le Parti communiste français, je raconte toujours cette histoire, il était le premier parti politique, il y a un étudiant qui lève la main, là vous plaisantez monsieur. Voilà, parce que évidemment, parce qu'il repère, il pense avoir repéré l'erreur. Je ferme cette parenthèse, donc le Parti communiste français va essayer d'instrumentaliser ce mouvement. Très rapidement, Pierre Poujade va les laisser de côté, les mettre de côté. Et puis, ce mouvement va se politiser. Il va se politiser contre les élites, avec ce qui, pour les poujadistes, et des élites, avec des déclarations fracassantes que je rappelle dans le livre, des accusations contre les intellectuels. Il y a un personnage politique qui va cristalliser la haine, et je fais exprès d'employer ce mot, des poujadistes, c'est Pierre Mendès France, qui a été président du Conseil pour peu de mois, mais qui a marqué l'histoire de la 4e République, y compris parce qu'il était juif, et donc il y a des accusations aussi antisémites contre Pierre Mendès France de la part du mouvement poujadiste. Et puis, globalement, il y a cette critique, justement, de l'ensemble du personnel politique. Et puis à partir de 1954, c'est le début de la guerre d'Algérie, et très rapidement, les poujadistes vont être des grands défenseurs de l'Algérie française. Et Pierre Poujade, un élément très important, c'est un formidable orateur, c'est un orateur qui sait parler, c'est un orateur qui n'a pas justement, à l'époque, la cravate, le costard...
1: Parle comme tout le monde.
0: Et il parle comme tout le monde, et avec une virulence, et dans le livre, il y a beaucoup d'extraits, avec parfois des accusations aussi, alors, comment les qualifierait-on aujourd'hui d'homophobes, contre les intellectuels, en particulier, qualifié de tous les noms, efféminé, allez, j'emploie le mot parce qu'il est très souvent employé par Poujade, pédéraste. Et puis, ce mouvement va connaître un certain succès, notamment aux élections de 1956, parce qu'il s'est transformé en mouvement politique. Et parmi les élus, le mouvement poujadiste va obtenir plus de 12% des voix, puisque c'était un scrutin proportionnel, va avoir des représentants. Ça va être un désastre de la part de ses représentants. Pierre Poujade lui-même n'est pas élu à la Chambre des députés. Mais il y a un jeune homme parmi ces poujadistes, il s'appelle Jean-Marie Le Pen,
1: et voilà,
0: qui va commencer ses premières armes politiques.
1: Et c'est le début de son histoire politique.
0: Et c'est le début de son histoire politique. Lui, il avait fait des études de droit, c'est déjà un très bon orateur, c'est un homme qui sait organiser la politique.
1: Physiquement.
0: Qui va s'imposer, en plus physiquement, il est habitué des coups de force et des coups de poing lorsqu'il était étudiant, et il va marquer justement de sa présence cette première élection des députés poujadistes. C'est très important l'expérience des poujadistes, parce qu'il est resté un mot, le poujadisme.
1: Oui.
0: Et très souvent, dans le langage politique, quand vous êtes accusé d'être poujadiste, c'est pour vous dénigrer.
1: Oui,
0: et moi, je fais
1: péjoratif,
0: très attention dans le livre, justement, à ne pas utiliser la notion de populiste que je définis longuement dans un long chapitre, parce que, justement, il est instrumentalisé politiquement par des acteurs politiques pour disqualifier les autres, ou alors revendiquer en disant « oui, je suis populiste, que je suis près du peuple ». Donc, moi, je fais une étude... que j'espère
1: vous tenez sur la ligne de crête.
0: Exactement.
1: Oui, c'est vrai. C'est vrai, Marc Lazare, votre analyse est très scientifique.
0: Pour essayer de comprendre ce phénomène, et surtout pas de le qualifier, de le disqualifier ou de le juger, mais de comprendre et de comprendre ce que ça révèle de l'histoire française.
1: Vous portez sur les populistes, un regard d'entomologiste.
0: J'essaye.
1: Marc Lazare. Alors, nous arrivons donc en 1958, l'arrivée de Charles de Gaulle concourt en quelque sorte à l'extinction du poujadisme, un peu par effet de souffle, on peut dire. Alors, deux questions, Marc Lazare. On a peu évoqué le Parti communiste. Le Parti communiste français, dont vous rappelez à juste titre qu'il a été pendant très longtemps le premier parti de France, était-il un parti ouvriériste ou un parti populiste, Marc Lazare ?
0: Alors, là, il faut faire une petite distinction. Je vais employer un grand mot théorique, mais qu'on va comprendre très facilement. J'essaye de distinguer deux types de populisme. Les populismes intégraux, le poujadisme, le boulangisme, on en retrouvera tout à l'heure d'autres dans la période la plus contemporaine. Et puis ce que j'appelle

0: des populismes intermittents, et là j'en distingue deux catégories. Celui qui est présent dans un certain nombre de partis politiques parce qu'il y a une référence au peuple qui n'est pas simplement une référence au moment des élections, pas simplement au moment où vous perdez ou vous gagnez des élections, vous en appelez au rassemblement du peuple, notamment à partir de l'élection au suffrage universel du président de la République
1: sur la 5e République.
0: Oui. Donc, des moments où au cœur même du des doctrines politiques, notamment du Parti communiste, et je viens à votre question, il peut y avoir des références à une forme de populisme. Alors, le Parti communiste français, oui, vous avez raison, merci de m'avoir bien lu, il oscille entre un ouvriérisme et un populisme. Ça, c'est une particularité du Parti communiste français. Vous avez eu l'amabilité de rappeler que je m'intéresse aussi à l'Italie, c'est formidable la différence de ce point de vue-là entre le Parti communiste italien et le Parti communiste français. Le Parti communiste français s'est voulu le parti de la classe ouvrière dans ce pays, la France, qui a connu un processus d'industrialisation au 19e siècle, un deuxième processus lors des années 20 et 30, et puis un troisième au lendemain de la Seconde Guerre mondiale. Il s'est voulu un parti non seulement qui représentait, comme disaient les communistes, la classe, dans leur terminologie marxiste, mais aussi un parti qui a hyper valorisé les ouvriers, qui en a fait des héros, et d'ailleurs, la majorité...
1: Des icônes.
0: Et d'ailleurs, la figure emblématique, on peut en prendre deux. Maurice Thorez, qui a été le grand dirigeant du Parti communiste des années 30 jusqu'en 1964, date de son décès. Et puis un peu plus tard, Georges Marchais, qui justement avait été ouvrier. Maurice Thorez avait été quelques années mineur. Et donc, il y a une sorte d'héroïsation, de valorisation des ouvriers. Et ça a toujours été une des caractéristiques, ce qui fait que les intellectuels dans le Parti communiste français ont toujours eu un rôle finalement relativement secondaire, à part quelques exceptions. Mais en même temps, et donc il y a une référence à la classe ouvrière, parfois on disait le prolétariat dans les années 20-30 parmi chez les communistes, puis après on parlait de classe ouvrière. Et en même temps, il y a un appel au peuple. Et vous savez, il y a un slogan aujourd'hui qui a un écho considérable. Le Parti communiste l'avance dans les années 30, lorsqu'il accepte d'aller vers la politique du Front populaire avec le Parti socialiste, faire payer les riches. On en parle beaucoup en ce moment.
1: Voilà l'un des fils rouges de notre histoire de France aussi.
0: Exactement. C'est-à-dire l'idée, il y a quelques riches, il faut les faire payer. Et le Parti communiste français, à plusieurs reprises, notamment dans ses phases unitaires, quand il est dans une stratégie d'union, va essayer d'en appeler au peuple. Et du coup, c'est tout le peuple contre une minorité. Alors, une minorité, justement, des élites, et notamment des élites financières et capitalistes. Donc, le Parti communiste oscille en permanence entre un ouvrierie, ça c'est les moments où il est plutôt seul, isolé, il est classe contre classe, comme on disait dans les années 20-30, et puis d'autres périodes où c'est le rassemblement du peuple français. Quand ils définissent que c'est le peuple, c'est tout le monde, sauf une petite minorité. Et du coup, il y a des accusations contre ces élites, et on retrouve toujours cet aspect du populisme.
1: Alors venons-en, si vous le voulez bien, Marc Lazare, avançons dans l'histoire. Charles de Gaulle. Charles de Gaulle, quelle était sa relation au peuple? On sait qu'il a fait des appels au peuple à travers les référendums, il a instauré le suffrage universel. Certains l'ont accusé de césarisme. Qualifieriez-vous, Marc Lazare, Charles de Gaulle de populiste?
0: J'y consacre un développement. Et je dis qu'il y a à la fois un certain nombre d'aspects qui pourraient faire, vous voyez, j'emploie le conditionnel, qui pourraient faire penser à une forme de populisme, l'appel au peuple. Et en particulier, ce qui est frappant quand on réétudie vraiment de très près le général de Gaulle, quand il rentre en France en 1944 et qu'il explique que le peuple a été du bon côté alors que la minorité des élites, et notamment des industriels qu'il va recevoir, une partie de la bourgeoisie, je ne vous ai pas vu à Londres, leur dit-il.
1: Certes. Et donc, ce qui était conforme à la réalité, on ne les avait pas vus à Londres.
0: Exactement. Oui. Et ça, c'est un élément, effectivement, qu'on pourrait qualifier de populiste. Et en même temps, non, le général de Gaulle, et là je suis très ferme, ne relève pas véritablement d'un populisme parce qu'il y a une exigence, il y a une langue. Ce n'est pas du tout la démagogie, ce n'est pas du tout la simplification, ce n'est pas du tout l'idée qu'il faut renverser les institutions. Il y a incontestablement une distinction à faire entre populisme et populaire. Et en même temps, l'expérience de la Ve République est très importante. Vous l'avez rappelé, c'est par le référendum. C'est la tentative de résoudre cette tension dont on a parlé, ce nœud, comme vous l'avez dit, c'est-à-dire représentation et en même temps expression de la souveraineté populaire. Et ça, c'est une formidable réussite du général de Gaulle, mais qui s'épuise au fil des années. Et on voit bien qu'aujourd'hui, on ne recourt pas au référendum parce qu'on parle beaucoup de la défiance du peuple envers les élites. Mais moi, j'avance une autre idée, c'est que maintenant, une partie des élites n'a pas confiance dans le peuple.
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1: Au micro Frédéric Mounier, nous sommes en conversation avec Marc Lazare, historien qui publie chez Gallimard un essai extrêmement intéressant sur une histoire du populisme en France du 19e au 20e siècle. Le titre c'est « Pour l'amour du peuple » et avec lui nous essayons de comprendre au fil de l'histoire l'histoire des populismes en France. Alors nous en sommes arrivés quasiment à notre époque. Marc Lazare, vous allez nous aider à comprendre cette évolution du côté de l'extrême droite puis de l'extrême gauche. Alors commençons par l'extrême droite, si vous voulez bien, du Front National au Rassemblement National. Comment qualifiez-vous aujourd'hui, comment observez-vous avec votre regard de scientifique entomologiste, comment observez-vous cette évolution qui nous a amené aujourd'hui au Rassemblement National? Est-ce qu'il y a des constantes avec notre histoire, avec les ligues, avec l'entre-deux-guerres que vous évoquez? Où en sommes-nous aujourd'hui, Marc Lazare?
0: Oui, il y a des constantes et en même temps, il y a des changements. Il y a des constantes qui est le Front National d'abord, donc avec Jean-Marie Le Pen, et puis maintenant plus récemment avec sa fille Marine Le Pen qui est à la tête du Rassemblement National. Il y a une constante qui est cette idée justement de la critique des élites, de la simplification, d'une forme aussi de démagogie incontestablement, et l'expression et la valorisation du peuple, des gens. De l'expression...
1: Les gens contre l'établissement, comme disait Jean-Marie Le Pen.
0: Et il employait même l'establishment. Oui. Et c'était pas... Jean-Marie Le Pen était un redoutable orateur. Mmh. Et donc le fait d'utiliser le mot anglais voulait montrer que cet establishment, ça voulait dire des élites mondialisées.
1: Cosmopolites.
0: Cosmopolites. Voilà. Et chez lui, il y avait une forme d'antisémitisme. Ce que, en revanche, sa fille ne reprend pas du tout, soyons clairs là-dessus.
1: Oui, elle s'en est démarquée.
0: Pas du tout. Et incontestablement, là, il y a une transformation importante. Oui, c'est une forme de national-populisme. C'est une expression assez commune parmi les personnes et les chercheurs qui travaillent sur le Rassemblement national. C'est l'idée, justement, du peuple contre l'expression du peuple à travers une personne, Jean-Marie Le Pen hier, Marine Le Pen aujourd'hui.
1: Ou Jordan Bardella.
0: Ou peut-être un jour, ou bientôt, Jordan Bardella, avec l'idée très importante, et c'est pour ça que c'est la notion nationale, de la préférence nationale.
1: Alors voilà, c'est-à-dire que la France, le peuple français, serait menacé de disparition par la présence massive d'étrangers.
0: D'une part, et par la globalisation, et par l'Europe.
1: Et par l'Europe.
0: Et ça, c'est très intéressant parce que c'est une forme de nationalisme qui est un nationalisme défensif. C'est pas un nationalisme expansif, c'est pas un nationalisme agressif. C'est un nationalisme défensif. Et évidemment, c'est un élément tout à fait important dans la logique et dans à la fois la stratégie et dans l'orientation politique du Front National et puis du Rassemblement National. Et puis c'est l'idée de la préférence nationale et qui renvoie, alors là vous me posiez la question de la continuité, à une grande particularité et une grande spécificité de cette famille politique qui se résumait dans un slogan, la France aux Français, et qui aujourd'hui...
1: On est chez nous.
0: On est, alors, le
1: c'est
0: fameux,
1: ça qu'on entend.
0: Dans les meetings, effectivement, j'en parle, on est chez nous, c'est-à-dire l'idée qu'il y a une conception du peuple qui est ethno-culturel. Tiens, on est français parce qu'on a des parents français, et en même temps culturel, c'est on est supposé partager tous un certain type de même référence et qui serait uniquement franco-française, alors qu'on sait que la puissance et la richesse de la France, ce pays auquel nous sommes tous attachés, c'est aussi le fait d'être, avoir eu la capacité d'intégrer d'autres éléments, de se nourrir aussi de la diversité. Mais peu importe ici, ça c'est un élément tout à fait important du Rassemblement National, c'est cette dimension de la valorisation du peuple français. Le Pen, le peuple, ça c'était un slogan.
1: Oui. Ou bien, mes idées sont les vôtres.
0: Ce qui vient du peuple, de toute façon, c'est bon, puisque ça vient du peuple. C'est le fameux bon sens populaire, et qui est mieux que l'expertise. D'ailleurs, quelque chose que disait déjà Poujade. Il disait, je préfère être au contact du peuple que de tous ces polytechniciens.
1: Donc, technocrate et bureaucrate.
0: Voilà. Donc, pardon.
1: Est-ce qu'il n'y a pas aussi une sorte de filiation, de fil rouge avec l'entre-deux-guerres, enfin avec des sources historiques aujourd'hui pour le Rassemblement National, en ce qui concerne l'attitude face à la République? On entend peu fréquemment, il est vrai, mais on a entendu Marine Le Pen dire que Sitôt arrivé au pouvoir, on pourra enclencher un référendum pour modifier la Constitution et pour débloquer un certain nombre de points, notamment par rapport aux étrangers, par rapport à la... Voilà, pour remettre la France en route. Est-ce qu'il y a une forme d'anti-républicanisme ou est-ce que c'est aller trop loin que de dire ça à Marc Lazare ?
0: Je crois qu'ils ont changé là-dessus.
1: Oui.
0: Incontestablement. Et ça, c'est un sujet très compliqué parce que ce n'est pas uniquement le cas du Rassemblement National, mais de beaucoup de ces mouvements qui ont une certaine histoire et qui, progressivement, à la fois ont des éléments de continuité. La France aux Français, la préférence nationale en est un très bon exemple et très important du point de vue idéologique. Et en même temps, changent. Parce que, justement, aujourd'hui, par exemple, Marine Le Pen se réfère très souvent à la République, à la laïcité, y compris par rapport aux populations musulmanes. D'ailleurs, elle-même établit des distinctions qui avaient été déjà avancées par son père entre les musulmans, les bons musulmans qui respectent les règles, oui. et les autres musulmans.
1: Les harkis et les autres, en quelque
0: exemple,
1: sorte.
0: Par exemple, oui. mais pas simplement.
1: Oui.
0: Et ça, c'est un élément important parce que c'est une transformation. Par exemple, c'est ce qui différencie Marine Le Pen de Giorgia Meloni, vous voyez.
1: Oui.
0: Je vous prends cet exemple parce qu'il fait partie de l'actualité. On parle beaucoup de Giorgia Meloni parce qu'elle vient
1: oui,
0: de fêter ses trois années.
1: Oui.
0: Mais elle, quand elle parle, c'est Dieu, famille, patrie. Ça aurait pu être quelque chose que Jean-Marie Le Pen aurait dit. Dieu, famille, patrie. Marine Le Pen, c'est famille, patrie, et encore famille. Elle a été très prudente, par exemple, sur la loi sur le mariage pour tous, et elle se réfère moins à Dieu qu'à la République, à la laïcité.
1: Absolument.
0: C'est même assez étonnant.
1: Oui.
0: Et c'est une transformation importante, et c'est pour ça que, moi, je sais que là, c'est un sujet de controverse, je pense que ces formations sont plus de droite radicale que d'extrême droite. Qu'est-ce que ça veut dire, cette distinction ? Même si elle est, alors j'ai employé un mot savant, idéal typique, c'est-à-dire que c'est des représentations... j'allais dire un peu caricatural pour essayer de bien se faire comprendre, l'extrême droite voulait renverser la République. Oui, elle voulait renverser la République, y compris dans les années 30.
1: Voilà.
0: Et elle a tenté le 6 février 1934.
1: Oui, on ne l'a pas dit tout à l'heure, mais il faut le rappeler, il y a eu 12 morts.
0: Exactement.
1: Voilà.
0: Elle voulait s'emparer de la Chambre des députés.
1: Ce qui n'est plus le cas aujourd'hui.
0: La gueuse, disaient les gens de l'Action française. La gueuse, c'est-à-dire la République. Non, ce n'est pas ça. La droite radicale respecte les institutions. En tout cas, c'est ce qu'elle dit. Elle veut peut-être faire un certain nombre de modifications, utiliser l'arme du référendum, mais elle se situe aujourd'hui dans la République. Et paradoxalement, je dirais que c'est la preuve des capacités d'acculturation de la République et de la démocratie que ces formations soient obligées de s'y conforter. Donc c'est un élément de différence importante. Ce qui n'empêche pas que régulièrement, il y a ces... comment dire, ces accents populistes dans le Rassemblement National, cet appel au peuple, encore une fois, contre le reste, contre une minorité d'élus, le peuple contre, justement, le reste, tout le reste.
1: Ce qui est une constante. Alors, on arrive malheureusement bientôt au terme de cette conversation. Il nous reste à évoquer, Marc Lazare, le populisme d'extrême-gauche avec Jean-Luc Mélenchon et la France insoumise. Mais juste un mot, si vous le voulez bien, sur Éric Zemmour. Vous dites qu'il est populiste, mais pas populaire.
0: Oui, et c'est la distinction avec Marine Le Pen. Je crois que Marine Le Pen, à la fois cette dimension populiste, mais on le voit dans son électorat, a un grand électorat populaire. Et elle est capable, effectivement, de parler à toute une série de catégories populaires. Et quand vous regardez les enquêtes d'opinion, les sondages qu'on a, on voit très bien qu'elle a le vote des ouvriers, des catégories les plus populaires. Ce n'est pas le cas d'Éric Zemmour. Éric Zemmour parle, on l'a vu au moment des élections, parle et obtient des résultats en direction d'une population qui est une population qu'on connaît en France, de droite, conservatrice, très attachée aux valeurs traditionnelles.
1: Et c'est la droite dite Trocadéro, c'est ça un peu ?
0: La droite Trocadéro, la droite... Alors, pour nos auditeurs parisiens, c'est Neuilly-Auteuil-Passy, par exemple. C'est un certain type de bourgeoisie très conservatrice, très attachée, j'allais dire très réactionnaire, très traditionnelle. C'est ce que représente Éric Zemmour. Mais c'est aussi, vous savez, dans une enquête qu'avait faite une de nos collègues qui fait des enquêtes qu'on appelle qualitatives avec des groupes de personnes... Éric Zemmour disait, une des personnes, ah oui, ce monsieur toujours bien habillé. Voilà, ça c'est la différence, c'est-à-dire celui que costard cravate, c'est pas celui
1: c'est
0: qui...
1: C'est pas Pierre Poujade.
0: C'est pas Pierre Poujade.
1: Voilà.
0: Et c'est une distinction, oui, il n'a pas d'électorat populaire. Il parle à une certaine France, qui n'est pas exactement la France populaire.
1: Venons-en maintenant, Marc Lazard, dans votre histoire du populisme en France, au phénomène donc la France insoumise, Jean-Luc Mélenchon, aidez-nous en quelques mots à comprendre ce que vous appelez l'éclosion inédite d'un populisme de gauche, élément structurant de la gauche radicale. En quoi cette éclosion est-elle inédite, Marc Lazard ?
0: Ben, elle est inédite parce qu'au départ, Jean-Luc Mélenchon, quand il quitte le Parti Socialiste, il fonde le Parti de Gauche, il se positionne sur, à gauche du Parti Socialiste, mais sur des positions républicaines et laïques. Et très rapidement, il va changer d'orientation et à partir de 2014 une première fois, puis ensuite de 2019. Et il va expliquer, c'est un homme qui lit beaucoup, attention, oui. C'est un homme aussi nourri d'histoire,
1: de culture.
0: Très cultivé, oui. Grand orateur lui aussi. Mmh. Et il va avoir toute une réflexion en disant, ben, on ne peut plus parler de classe sociale aujourd'hui. Avec la modernisation et les transformations de la société, avec le processus de globalisation, il y a des masses. Il y a un peuple, il y a des gens, c'est une expression qu'il va employer beaucoup lors de la campagne surtout de 2017, pas celle de 2012, mais la deuxième campagne présidentielle, il va s'adresser au peuple. Il va expliquer, mon erreur, ça a été de s'adresser à la gauche. Et en 2017, il interdit dans ses manifestations, dans ses regroupements, dans ses meetings, les drapeaux rouges, on ne chante plus l'international, on va chanter la Marseillaise, et il va s'adresser aux gens, au peuple. Il va valoriser le peuple.
1: Et parmi ces peuples-là, les peuples des banlieues.
0: Alors, ça, c'est à partir de 2019. Mmh. C'est l'étape suivante. C'est une nouvelle transformation. Jean-Luc Mélenchon est un perpétuel lecteur.
1: Adaptation.
0: Un perpétuel adaptation. Et il comprend que ce n'est plus simplement le peuple en général, les gens, mais il comprend qu'il y a un réservoir de voix, en particulier dans une partie des périphéries et dans une partie de la jeunesse, une jeunesse radicalisée, une jeunesse aussi très souvent d'origine immigrée. Et donc, il va avoir une nouvelle conception du peuple, qui est la conception d'un peuple métissé, d'un peuple, il va employer d'expression créolisée, racialisée. Il va reprendre toute une série de textes de chercheurs qui insistent beaucoup sur tout ce qu'on appelle le mouvement post-colonial, c'est-à-dire la critique du colonialisme et de ses effets, l'idée qu'il y a un racisme systémique et systématique en France, et il va essayer d'expliquer jusqu'à nos jours, actuellement, que le peuple, il est composé de diverses sensibilités, de diverses populations, et qu'il faut accepter cela. Et donc, s'il faut accepter ça, il faut accepter aussi les différences, et il va changer de position, y compris par rapport à la religion musulmane, alors que parfois, il a eu des propos très durs contre la religion elle-même. Je parle même pas de l'islamisme comme mouvement politique et terroriste, contre la religion musulmane. Il avait eu des propos comme républicain et laïque. Ce n'est plus le cas. Et donc, oui, c'est un autre type de populisme très radical. Et alors, vous aviez, à juste raison, évoqué l'antiparlementarisme. Et ce qui est frappant, c'est que la France insoumise s'est fait connaître par son attitude au Parlement, où on a retrouvé ce que faisait, à une certaine époque bien précise, 1947, début des années 50, les députés communistes qui faisaient le chahut à la Chambre des députés.
1: Déjà.
0: Et la France insoumise le fait. Et en même temps, c'est compliqué parce qu'on connaît tous ces chahuts, ces hurlements et qui alimentent l'antiparlementarisme. Et en même temps, les mêmes, très souvent, brandissent le règlement de l'Assemblée nationale en appelant au respect strict. Donc, ils jouent sur les deux tableaux, en quelque sorte.
1: Alors, malheureusement, nous allons devoir mettre un terme à cette passionnante conversation, Marc Lazard. Je rappelle le titre de votre livre « Pour l'amour du peuple, histoire du populisme en France ». C'est chez Gallimard dans la collection Essai. Un dernier mot peut-être, vous avez observé comme nous tous le phénomène des gilets jaunes et puis plus récemment des bloqueurs, leur appel au référendum d'initiative populaire, ce gilet qui rend visible les invisibles, mais en même temps ce mouvement sans porte-parole parce que nous sommes le peuple. Jusqu'à quel point ces mouvements-là font-ils partie de ce magma sur un volcan que vous évoquez pour qualifier les populismes français.
0: Alors, en quelques mots, les Gilets jaunes, c'est un formidable mouvement social, très important, pas le plus important. On a connu des plus grandes manifestations en 1995 au moment de la réforme contre les lois, contre la réforme de la sécurité sociale d'Alain Juppé, ou ne parlons même pas de 1936 ou de 1968, mais ça a été un mouvement social spontané, même s'il y a eu des formes d'instrumentalisation, qui exprimait une profonde détresse, incontestablement, d'une population qui est en souffrance.
1: Les invisibles.
0: Exactement, les petites villes, les communes, la ruralité. Bon, et qui ont développé des manifestations très importantes. Mais moi, j'estime qu'il y a tout ça, d'un côté tous ces aspects-là, mais il y a ce que j'appelle une forme de populisme sociétal qui cristallise sur ce slogan « Nous sommes le peuple » que j'ai essayé d'analyser en détail, en particulier en reprenant les photos. Il y a toute une enquête là, empirique que j'ai faite à partir des photos de ce qui était écrit sur les gilets jaunes. Les Et il y a cette idée très forte, d'abord la haine de Macron, la haine de sa femme, avec des propos parfois d'une violence terrible. Le fait que le peuple, justement, a toujours été un peuple glorieux et vertueux, avec des références très intéressantes pour un historien, à la Révolution française.
1: À la guillotine.
0: À la guillotine, à la Révolution française, à la prise de la Bastille. Donc c'est absolument fascinant de voir cela. Donc c'est l'expression d'un populisme, mais avec cette idée, en quelque sorte, un sésame qui débloquerait tout, qui est le référendum d'initiative citoyenne, le RIC,
1: voilà.
0: Et qui a été à un moment donné un des grands slogans des Gilets jaunes. Et c'est l'idée, ben justement, le peuple peut décider de tout. Et on retrouve cette question, la représentation par elle-même.
1: Voilà, c'est le nœud.
0: Vicier
1: c'est
0: la,
1: le nœud.
0: Voilà, la représentation.
1: Le peuple ne fait plus confiance aux élites.
0: Voilà.
1: Et les élites, disiez-vous tout à l'heure, ne font plus confiance
0: Exactement.
1: Au peuple. C'est ça le point où nous en sommes aujourd'hui.
0: Oui, avec la cette question. Grande différence, vous l'avez dit dans ce mouvement des Gilets jaunes, c'est qu'il n'y a pas de parti, il n'y a pas de mouvement, ça naît spontanément et il n'y a pas de chef, il n'y a pas de leader. Donc c'est une expression très importante qui a marqué la France, qui ne s'est pas traduite politiquement, mais qui pourrait ressurgir sous une autre forme et qui nous montre l'état dans lequel est notre démocratie aujourd'hui en France.
1: Un grand merci à vous, Marc Lazare, pour nous avoir aidé à comprendre tous ces mouvements populistes qui jalonnent l'histoire de France, en particulier depuis 150 ans. Grâce à vous, nous y voyons un peu plus clair. Je rappelle le titre de votre livre « Pour l'amour du peuple, histoire du populisme en France, 19e-20e siècle ». C'est chez Gallimard dans la collection Essai. Vous pouvez évidemment retrouver cette émission ainsi que les références des livres de Marc Lazare sur les sites de RCF et de Radio Notre-Dame. Un grand merci à vous tous pour votre fidélité. Vous pouvez évidemment nous écouter, nous réécouter dans le métro, dans le tram, dans le bus, en courant, en marchant, en faisant la vaisselle. Nous sommes là pour ça, c'est l'intérêt du podcast et de la balado-diffusion. Merci à vous tous pour votre fidélité. À la semaine prochaine.

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0: 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Tout de suite, portrait présenté par Simon Tatro.
2: Bonjour à tous pour ce nouveau portrait sur Radio Notre-Dame et RCF. Mon invité prône l'espérance en prison.
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2: Bonjour frère Benoît Dubigeon.
4: Bonjour Simon et bonjour aux auditeurs.
2: Alors vous êtes franciscain, aumônier au centre pénitentiaire de Fleury-Mérogis. Et vous publiez « Y aura-t-il un paradis pour moi ?» C'est aux éditions Artege. Un témoignage d'un accompagnement et d'une renaissance en milieu carcéral. Alors cet accompagnement, cette renaissance est celle de Théo. Il a commis l'irréparable, un crime abominable. Racontez-nous d'abord ce que vous avez ressenti au moment où vous avez su que vous alliez le rencontrer.
4: Alors ça fait partie de mon travail d'aumônier de prison, d'être capable de rencontrer toute situation. En même temps, vu le drame qu'il a commis, hein, et je pense en particulier aux victimes, ça m'a donné des frissons. Je me suis dit, mais serais-je à la hauteur d'un tel